0: Tête au zénith de l'insolence dans son vrai faux journal.
1: Et ben voilà, c'est une dame qui rentre et qui dit à son mari, tu sais, on revient de chez l'opticien et je crois que ma mère est presbyte. Il dit ça, c'est emmerdant, déjà qu'elle était casse-couille. C'est un type qui arrive dans un commissariat pour chercher ses papiers et il s'aperçoit qu'il n'y a personne. Alors il va jusqu'au signal d'alarme, il le tire et à ce moment-là, du bistrot d'à côté, le garçon amène 6 pastis.
2: Bonjour Michel Denisot.
3: Bonjour Eric et bonjour Jeanne.
2: Voilà un petit aperçu de Coluche Info, mais version 2026, c'est-à-dire qu'on a choisi des blagues gentillettes. Il n'y avait pas que ça. Loin de là, il y avait parfois des blagues assez trash dans Coluche Info, hein.
3: Oui, effectivement, il y avait de tout. Le ton était différent, le cadre était pas le même qu'aujourd'hui. Mais enfin, aujourd'hui, on peut encore rire de tout aussi.
2: Mais plus forcément à la télévision. C'est
3: non,
2: à cette époque-là,
3: sur scène.
2: C'est à cette époque-là que vous faites la connaissance et que vous devenez vraiment proche, on va dire, de
3: Coluche.
2: Oui,
3: j'ai pas été proche toute la vie de Coluche. Faut pas se tromper. Ouais. J'ai pas été ami de Coluche toute sa vie. J'ai été proche sur ce qui s'est avéré être la fin de sa vie, quoi, les trois dernières années.
2: Parce qu'il était votre voisin de studio.
3: On était voisin de palier, disons, et puis. C'est moi qui avait été chargé d'aller le chercher, le convaincre de venir à Canal+ par Pierre Lescure à l'époque.
2: Ah, ça c'est fou, hein. Les courses de stock car, ouais. C'était la grande passion de Coluche. Alors il faut draguer Coluche, il faut le faire venir sur Canal+. Pierre Lescure vous mandate pour aller commenter.
3: Ouais, parce que en fait il voulait pas venir au début parce qu'on lui avait dit que la chaîne allait fermer, ce qui était pas loin d'être vrai à l'époque. Et donc Paul Lederman, qui était son agent, nous dit mais c'est un affectif. Si vous voulez montrer que vous l'aimez, ils peuvent changer d'avis. Donc je suis allé aux courses de stock car avec ma femme le week-end. Il a vite compris pourquoi je venais, hein. Mais j'ai fait un week-end, le week-end. 3 week-ends et après j'ai retransmis tout un week-end de stock car et ça a un peu contribué effectivement à le faire venir à Canal.
2: Coluche, vous lui rendez hommage alors que l'on commémorera dans quelques jours le 40e anniversaire de sa disparition, c'est en juin 1986.
0: Vous avez préfacé et participé à une sélection de sketchs et pensées qui s'appelle Coluche éternel, c'est aux éditions du Cherche Midi, et vous avez travaillé avec ses fils Marius et Romain pour choisir le meilleur mais aussi le pire et ce n'est pas...
3: Et le rire,
0: et ce n'est pas édulcoré, hein.
2: Bah oui, il y a même un chapitre qui s'appelle « Respirer par le nez, les secours arrivent tellement les blagues piquent, hein. ».
3: Les sujets qu'il aborde sont toujours d'actualité, c'est ça qui est intéressant, qui fait qu'il est aussi aujourd'hui contemporain, c'est pas une histoire du passé, c'est l'histoire d'aujourd'hui, racontée il y a déjà 40 ans par Coluche, les problèmes de la société sont exactement les mêmes.
2: Vous vous demandez parfois ce que Coluche serait devenu s'il nous avait pas quitté si tôt, c'est-à-dire à l'âge de 41 ans.
3: Bon, on a le même âge, donc voilà, il aurait le même âge que moi, c'est déjà une chose.
2: Il serait resté aussi corrosif, vous pensez, ou il serait
3: On peut pas savoir, vous savez, franchement, j'en sais rien. Je pense pas qu'il serait adouci, je pense que plus on vieillit, plus on devient soi-même, et ce qu'il est on le sait, donc je pense que ça serait plutôt au contraire fossilisé.
2: Alors je rassure tout le monde, dans ce livre Coluche éternel, il y a aussi des blagues très mignonnes, comme celle-ci qui renvoie au thème de notre émission. Le meilleur moyen d'ouvrir les huîtres, c'est de les mettre devant la télévision. Elle baille.
3: Voilà. Pas toujours, mais ça peut arriver.
2: Il y a celle-ci aussi qui est pas mal. Si Dieu existait, il n'y aurait pas de paratonnerre sur les églises.
3: Voilà.
2: Coluche éternel, à découvrir aux éditions du Cherche Midi, à gagner dédicacé par Michel Denisot sur nos réseaux sociaux. On va en reparler, on va aussi refaire votre télé. Première épreuve.
4: Archive ou archifaux ?
2: Est-ce qu'on a vraiment ces archives avec vous ou pas ? À vous de nous le dire, archive ou archifaux ?
0: Vous avez parlé au passé simple à la télé. Archive ou archifaux ?
3: C'est rien du tout. Bon, vu la longueur, ça a dû m'arriver, oui.
0: Eh bien oui. C'était à vos tout débuts sur l'ORTF Limoges en 1968.
2: Ça se faisait à l'époque.
0: Quand vous faisiez des reportages pour le journal local.
5: Il était 22h30 hier lorsqu'un violent incendie éclata à la tuilerie du Verdurier près d'Éboulœuf en Haute-Vienne. Cette entreprise familiale a été pratiquement anéantie par les flammes malgré les secours rapides du corps des sapeurs-pompiers de Saint-Léonard qui ne purent que protéger la maison d'habitation et une partie du matériel.
2: Ce fut un bien beau récit.
3: Oui, c'est une école de rigueur. Hein. Quand on raconte un fait divers, il faut être précis.
0: Exactement.
3: Là, j'ai démarré en faisant les avis d'obsèques à Châteauroux dans la presse locale, donc il ne faut pas se tromper.
2: Oui, parce que là, ce qu'on entend, vous aviez 23 ans, déjà 8 ans de pratique du journalisme, parce que je crois que vous avez commencé à 15 ans comme pigiste.
3: J'ai commencé 15 ans à Châteauroux, je ne savais pas trop quoi faire pendant les vacances. J'ai frappé à la porte du journal local. Il était très sympathique. Et puis j'ai dit, est-ce que je peux regarder ? Ils m'ont dit oui. Puis ils disaient, je peux rester ? On dit oui, et j'ai passé mes vacances avec eux, et après j'ai dit, c'est ça que je veux faire.
2: Vous faisiez quoi, les chiens écrasés, comme on dit, c'est ça, à l'époque ?
3: À Châteauroux, je faisais ce que les autres voulaient pas faire, et je disais que c'est ce que j'aimais le plus.
2: Pour montrer votre motivation.
3: Voilà, oui, donc je faisais les faits divers, vérifier les avis d'obsèques, puis après, petit à petit, j'ai progressé, quoi.
2: Après la presse, la radio, Radio Limoges, vous étiez, j'ai vu, journaliste agricole.
3: Il y avait un journal agricole tous les matins, on donnait les cours du blé, de tout ça, et j'allais faire des reportages chez les agriculteurs, les cultivateurs de noyer en Corrèze, etc.
2: Le Hard News. Il paraît que vous aviez un rédacteur en chef qui s'appelait Claude François.
3: Oui, tout à fait.
2: Mais c'était pas le même, évidemment.
3: Mais le rédacteur en chef de il était plus âgé que le chanteur, donc il était appris Claude François bien avant lui. Je pense que c'était un pseudo.
0: À la télé, sur l'ORTF Limoges, vous commencez donc par des reportages en voix off, avant de vous retrouver à la présentation du journal.
5: C'est de la réforme régionale que traitait ensuite M. Jacques Chirac, le secrétaire d'État à l'économie et aux finances, soulignait que l'un des objectifs majeurs de la réforme était de donner à la région une partie des compétences de l'État.
2: Je ne suis pas sûr que Coluche vous aurait trouvé très fun à l'époque.
3: Non,
2: hein
3: non, mais j'étais assez coincé, effectivement. En fait, je suis devenu, je dis souvent que bon, j'ai aucun diplôme, rien, que j'ai réussi seulement quelques concours de circonstances, et là, c'en est un aussi, parce que c'était pendant les vacances, j'étais à la radio, il y avait la radio et la télé qui étaient deux choses voisines, mais différentes, et le présentateur du journal régional avait, pendant l'été, un rancard à 19h, et auquel il tenait beaucoup, la direction n'était pas là, il me dit, est-ce que tu peux me remplacer? Je dis, bah, évidemment, je peux te remplacer. Donc, je l'ai remplacé, on s'est fait engueuler le lendemain, mais j'ai continué. Donc voilà comment ça a des petites choses.
2: Vous aviez quel âge là ?
3: 22, 23. Ouais,
2: et 23. Alors quand vous vous retrouvez devant les caméras, il y a du stress quand même pour cette première au JT ?
3: Ah, je me souviens, c'était un petit bureau et il y avait un tiroir et j'avais mis un verre avec du martini, si je puis dire, dans le verre et je buvais un petit peu de martini entre chaque sujet pour me donner d'assurance.
2: Après, vous avez arrêté le martini ?
3: J'ai arrêté l'alcool, oui.
2: Ouais, ça n'a pas continué sur le plateau du Grand Journal, tout
3: non,
2: ça.
3: Non, j'ai arrêté très vite.
2: Allez, autre archive ou archifo ?
0: Vous avez tourné des essais pour animer L'amour est dans le pré. Archive ou archifo ? Alors, en revanche, vous avez présenté une émission dans une ambiance aussi très campagnarde, qui s'appelait Mon Zénith à moi, avec Éric Serra.
3: Oui.
0: Vous vous souvenez?
3: Oui.
0: Il avait voulu un décor très verdoyant.
3: Tout à fait.
6: J'ai été élevé à la campagne, donc voilà, c'est toute ma vie.
7: Vous avez reconstitué le paysage de votre enfance, qui n'est plus du tout le paysage.
8: Une chaîne américaine qui, pendant la guerre du Golfe, a informé le monde entier. Bah oui, ça te plaît pas, mais faut quand même que je parle de CNN. Loi n'aime pas CNN.
7: Comment vit-on, avec le recul, un tel succès? Je sais pas si je suis allergique aux oies, mais allons-y.
2: Quelle bonne idée, hein? Les oies,
3: oui,
2: sur un plateau.
3: Le principe de cette émission-là, c'était il y avait un invité pendant une heure, il choisissait le contenu et le décor.
2: Aujourd'hui, on n'aurait plus l'argent, hein, je vous le dis.
3: Ah oui? Aujourd'hui, il y aurait la protection des animaux, tout ça. On va faire attention.
2: Et puis, il y a une convention collective des oies aussi.
3: Oui.
2: Alors, elles sont cachées, tout ça, hein.
3: Ils sont syndiquées.
2: Avant Mon Zénith à moi, vous avez animé Zénith tout court, une quotidienne où vous avez vécu justement de grands moments avec Coluche. On va surfaire ces archives cultes. Juste après ça, on fait la télé de Michel Denisot. RTL.

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2: Les personnages que je représente sont laids, ils sont cons, pour dire comme ça, ça s'appelle comme ça. C'est des cons, je ne joue que des cons. Parce que moi j'ai le sentiment que le mal du siècle, c'est la connerie.
3: Oui, le monde n'a pas changé.
4: Le monde n'a pas changé. C'était Coluche qui donnait son mode d'emploi, c'était à la télévision en 1977.
3: Il jouait des personnages racistes pour dénoncer le racisme, il jouait des personnages homophobes pour dénoncer l'homophobie, etc., etc. Oui, il est... Alors après, il y a des gens qui le prenaient au premier degré, c'est ce qu'à un moment donné, il a fallu bien préciser pour certains, mais enfin, la plupart des gens comprenaient quand même ce qu'il voulait dire.
5: Mais en même temps, on ne saura jamais s'il a vraiment fait rire au premier degré des racistes.
3: Oui, sûrement, sûrement, mais c'est... il y a eu des débats là-dessus, c'est dans le documentaire que j'ai fait, c'est... on en parle aussi, et... mais bon, il n'y avait pas d'ambiguïté, évidemment, sur ce qu'il était.
5: Son engagement à SOS Racisme en témoigne, le racisme, il le caricaturait à merveille. Aussi parce que lui-même en avait été victime en tant que fils d'immigré italien, Michel Colucci.
3: Tout à fait, oui, il connaissait, c'est un sujet qu'il connaissait. Les sujets dont il parlait, il les connaissait. Il connaissait la pauvreté, il avait connu une certaine forme de pauvreté dans son enfance avec sa mère. Le racisme, il connaissait. Il était dans la vraie vie, quoi. Il n'était pas perché. Et les sujets qu'il touchait, pourquoi il avait du succès, c'est parce qu'il était sincère dans ce qu'il disait, qu'il était libre, qu'il faisait partie de rien, qu'il pouvait dire ce qu'il voulait à tout le monde. Voilà, donc c'est ce qui faisait sa force et qui est assez rare, même aujourd'hui.
5: Coluche éternel aux éditions du Cherche Média, complété par un visionnage en replay du documentaire que vous lui avez consacré il y a quelques jours sur TMC, Mon Coluche à moi. Alors ça a cartonné, hein. 1 100 000 téléspectateurs, troisième chaîne de France.
3: Il y a eu 1 100 000 téléspectateurs le premier jour et j'ai reçu 2 millions de messages, donc les audiences doivent pas être bonnes, à mon avis, ils mesurent pas bien. j'ai reçu énormément. Mais j'ai, très franchement, aujourd'hui je suis plus dans le calcul de ma carrière et tout ça, mais j'ai jamais reçu autant de messages pour quelque chose que j'ai fait et j'ai travaillé pendant quasiment 60 ans, et j'ai jamais reçu autant de messages que pour ce documentaire.
5: Preuve de l'attachement aussi des Français à ce personnage. Dans ce documentaire, on a pu voir des moments cultes que vous avez partagés ensemble.
4: Oui, à commencer par le fameux faux mariage de Coluche avec Thierry Leluron en 1985. Une parade nuptiale à travers les rues de Paris qui s'était achevée sur votre plateau.
6: Est-ce que c'est le plus beau jour de votre vie?
7: Ah oui,
8: c'est un jour formidable.
7: C'est formidable.
6: C'est la première fois que vous mariez tous les deux?
7: Ensemble, oui.
6: Vous dites que c'est un mariage pour le meilleur et pour le rire. Bon, oui. Tout le monde l'a bien compris parce que c'était pas évident au départ, ça aurait pu choquer des gens. Et quand on voit
8: je crois qu'il y a Kiv Mourouzi qui l'a pas compris et sa femme.
6: Je suis pas sûr qu'il ait pas compris.
5: Qu'est-ce qu'Yves Mourouzi venait faire dans cette histoire de faux mariage entre Coluche et Thierry Leluron?
3: Bah, disons que je pense que c'est une taquinerie que tout le monde connaissait Yves Mourouzi, à la fois Coluche et Leluron surtout. Et voilà, il trouvait que le mariage il voulait taquiner sur le mariage d'Yves Mourouzi.
5: Qu'il sonnait un peu faux, à leur sens.
3: Qui était une erreur, parce qu'il s'est marié, il est dans une fille, Sophie, qui va très bien aujourd'hui, que je salue si elle nous écoute, et donc c'était pas faux, non?
5: Yves Mourouzi, vous avez travaillé avec lui quelques années auparavant, puisque vous aviez co-présenté le Trésor de TF1.
3: C'est avec lui que j'ai appris mon métier, enfin j'avais fait aucune école, je l'ai fait à ce moment-là.
5: Il vous en a pas voulu de vous être impliqué finalement aussi dans ce happening, qui se moquait un peu de lui?
3: Vous savez, j'ai reçu un message de Sophie Mourouzi il y a quelques jours, me disant qu'il voulait que Coluche soit le parrain de sa fille, donc c'est vous dire à quel point ça n'avait pas laissé de traces du tout.
5: On passe à l'année 1986 avec un autre temps fort.
4: Une spéciale Resto du Cœur sur TF1 alors qu'il vient de les créer quelques semaines plus tôt. Vous étiez sur le plateau à ses côtés ainsi que de nombreux artistes dont Jean-Jacques Goldman.
9: Coluche un jour est venu me voir et puis il m'a dit comme tu vends pas mal de disques, là tu vas nous faire un disque, comme ça ça va faire plein de sous. Alors voilà. J'ai fait un disque et je sais pas si ça fera plein de sous, mais je le souhaite.
10: Ouais, super. Alors on va écouter donc le clip qui a été fait à cette occasion de ce disque qui a été conçu par Jean-Jacques Goldman avec participation de beaucoup de vedettes, dont bien entendu le plus gentil des Mimi.

0: Cet hymne des restos, il est né dans les coulisses d'une de vos émissions, Michel Denisot.
1: Oui, comme on était voisins de palier, donc je faisais 19h-20h et lui 20h15-20h30, je crois, à Canal, on était deux studios, il y avait des loges, et donc Jean-Jacques Goldman.

0: sur la station voisine où il travaillait à l'époque, un après-midi, comme ça, pour faire un petit truc d'aide aux gens qui n'avaient pas de quoi manger.
1: Et le prend très à cœur. Hein. Marie Gildas, qui était à ses côtés à l'époque, dit, là, tout à coup, à l'antenne, Coluche est beaucoup moins drôle et il met vraiment le curseur sur cela pendant des semaines pour sa carrière.
0: Oui, il n'a pas été mollo, et d'où l'ampleur de l'entreprise. Assez rapidement, c'est devenu très important. Tout le monde, l'émission de TF1 à l'époque, voire quand il y avait tout le monde, absolument tout le monde, il n'y avait pas de problème de chaîne ou de ceci ou de cela. Donc il y a jamais d'unanimité, mais il y avait une grosse, on n'en était pas loin.
2: On va maintenant réécouter une séquence entrée dans l'histoire de la télé. Ça s'est passé au Festival de Cannes. Il s'agit bien sûr de votre fameuse interview de Coluche en smoking au fond de la piscine du Martinez.
3: Trouvons-nous au bord de la piscine du Martinez. Au fond, c'est 3 mètres. On a les palmes. On va mettre les masques tout de suite. T'es prêt?
4: On est bon.
3: C'est
4: allez,
3: une
4: vas-y.
3: Grande première. Allons-y. On y va.
5: Super. Impeccable. Ouais. Tu te mets à droite ou à gauche?
6: Ouais, je vais me mettre à droite pour mon profil.
5: Attends, je vais me mettre ici parce que sans ça, nos câbles vont être emmêlés.
6: Vas-y.
1: C'était une blague de Coluche où vraiment vous manquiez d'air sous vos masques de plongée au fond de cette piscine de Martinez?
0: On avait décidé ça la veille, on discutait avec lui et la piscine n'existe plus. Hein. Mais à l'époque, donc, je lui ai dit, tiens, j'ai jamais fait d'interview au fond de l'eau. Et puis c'est parti comme ça. Et puis on est arrivé au moment de l'émission. On n'a fait aucun essai de scaphandre, rien du tout.
1: Aucune répète.
0: Rien. Donc c'était vraiment assez inconscient. Et au moment de plonger, je me suis dit, on va peut-être mourir étouffé, quoi. Donc je me suis dit, si ça se trouve, ça n'a pas marché, quoi. Et bon, ça a marché, il n'y a pas eu de problème, mais voilà.
1: Le mois dernier, vous êtes retourné à Cannes pour faire des interviews pour le magazine Gala. Ça vous a pas repiqué? Ça vous a pas donné envie de retourner justement sur de l'interview quotidienne, régulière, comme ça?
0: Non, j'étais content de cette parenthèse, si on peut appeler ça une parenthèse, de faire des interviews assez longues, c'est-à-dire d'un quart d'heure, 20 minutes. Et j'ai pris beaucoup de plaisir à le faire. Ouais, c'est un travail que j'aime. Donc,
1: vous n'auriez pas envie d'une émission régulière de nouveau?
0: Non, franchement, non. Mais refaire des choses de temps en temps, oui, pourquoi pas. Oui, ça me plaît. J'aime bien.
1: Je sais pas si vous le savez, mais Michel Drucker entamera à la rentrée sa 28e saison de Vivement Dimanche. Est-ce que vous seriez
0: vu... Oui, je l'ai croisé l'autre jour, il m'a dit ça. Ouais.
1: Vous seriez vu rester aussi longtemps à la présentation du Grand Journal?
0: Écoutez, non. Bah, j'ai jamais fait des choses longtemps. Michel, j'ai très admiratif toute sa vie sur un concept qui est le sien, etc. Donc très identifiable. Le Grand Journal, je l'ai fait 7 ans, je crois, c'est ça, ou 9 ans, je me rappelle plus.
1: Et vous sentiez poindre l'ennui à la fin ou pas?
0: Ah oui, il était temps que j'arrête, ouais. Pour moi, pas, voilà. Donc, après, j'ai envie de changer, j'ai envie de tellement de choses encore aujourd'hui que je veux pas passer ma vie sur le même sujet, après, chacun sa vie, quoi.
1: Mais quand on fait un talk show quotidien comme le Grand Journal, à force, qu'est-ce qui est le plus pesant? Lire de mauvais livres, voir de mauvais films, ou devoir être obligé de dire qu'on a bien aimé?
0: Alors je disais pas j'ai bien aimé. J'avais une forme, un cliché, parce qu'on voit, on parle de films, tous les films, des films. Il y a à peu près de 150 films par an, quoi. Donc toute mon équipe savait ce que ça voulait dire. C'est un film qui est réussi.
1: C'est large spectre, c'est bien.
0: Voilà. À la télé, on dit jamais qu'un film est mauvais. Donc on reçoit des gens, les films. Donc pour parler du film, ok, très bien. Et donc quand je disais réussi,
1: ça voulait dire que ça n'était pas tant que ça.
0: Mais les invités étaient sûrs.
1: Ils étaient ravis, ouais. Ça prenait un temps fou quand même, non, de devoir regarder tous ces films en plus.
0: Pendant 8 ans, j'ai vu les films tous. Je voyais vraiment tous les films. Et la 9e année, j'avais fait un petit challenge. C'est-à-dire que je voyais souvent les films en projection privée, etc. Donc je partais à la moitié et je recevais l'invité, l'actrice, l'acteur, et je détaillais très très bien la première moitié. Et je disais, est-ce qu'on raconte la suite? Et là, tout le temps, il disait non.
1: Quelle escroquerie.
0: Et c'était une poilade totale de tout le monde. Et ça marchait très bien.
1: On va revenir à Coluche avec la seule fois où il ne nous aura pas fait rire. Il s'agit bien sûr du jour où il nous a quittés. C'était il y a 40 ans.
2: Le 19 juin 1986, Coluche se tue à moto contre ce putain de camion, comme on disait, sur une petite route de l'arrière-pays niçois. Il meurt à l'âge de 41 ans et c'est vous qui annoncez la nouvelle aux téléspectateurs de Canal.
3: Bonsoir à toutes et à tous. C'est donc un zénith spécial que je vous présenterai avec Philippe Gildas et Marie, qui vont me rejoindre ce soir. Je pense qu'on sera pas trop de trois.
7: Non.
3: Pardon.
7: Michel. Si aucun d'entre nous ne peut parler, on n'a aucune chance de continuer. Donc Coluche est mort.
3: Alors je vous propose de revoir Coluche qui était donc à Zénith lundi dernier, juste après sa participation au Stockard de Montlhéry.
1: 40 ans plus tard, c'est toujours aussi difficile de
0: reprendre
1: cette
0: archive. Je suis payé par l'émotion parce que c'est comme ça, quoi. Bon, c'est la seule fois où j'ai pas pu contenir mon émotion, hein, à la télévision pour annoncer la mort de quelqu'un.
1: Vous aviez appris la mort de Coluche combien de temps avant le direct?
0: Bon, dans l'après-midi.

0: Midi, ça devait être vers 16h. Il était là, il était 19h. Donc après, on fait une émission.
1: Là, on est quoi à ce moment-là? On est un peu sonné. Vous aviez quand même conscience, vous étiez dans une forme de déni.
0: Je suis assis là où on s'assied. Enfin bon, il y a 36 trucs qui reviennent. Enfin, comme toujours quand il y a une mort par accident, quoi. Vous devez faire ce boulot
1: d'être à l'antenne.
0: Ouais, je fais mon travail. Et donc j'ai avec Maryse et Philippe Gildas, on n'était pas trop de trois effectivement pour assurer ce travail.
1: C'est vous qui leur avez demandé de venir vous épauler?
0: Oui. Je pouvais pas parler tout seul, et il le connaissait aussi, était très proche de Coluche, autant que moi.
1: À aucun moment la question s'est posée pour vous de savoir si vous pouviez faire l'émission ou pas?
0: Non, je pensais pouvoir la faire. Après, j'ai été saisi par l'émotion dès le début. J'étais cueilli, voilà.
1: Parce que c'était aussi la fin d'une belle époque, parce que, on dit, ça a été court. Mais ça a été assez intense finalement.
0: C'est extrêmement fort. Moi, j'ai connu Coluche que vraiment très bien que les 3-4 à partir de Ciao Pantin, donc on peut remonter à 5 ans, mais vraiment les 3 dernières années de sa vie. Donc c'est pas toute sa vie, mais ces 3 dernières années ont été très importantes pour tout le monde. D'abord parce qu'il y a eu les Restos du Cœur, il y a eu SOS Racisme, il y a eu son engagement, il y a eu sa venue à Canal qui a fait un bien énorme à la chaîne qu'on avait lancée, et puis ce lien qu'on avait ensemble qui nous, on avait quelque chose de commun sur l'enfance, on avait à peu près la même enfance, donc voilà, et on en a parlé un jour 30 secondes, une minute dont 30 secondes de silence, et ça nous a rapproché beaucoup, voilà.
1: Il se disait des choses dans les silences avec Coluche?
0: Oui, vous savez, le silence, ça parle beaucoup, et les regards parlent plus que la parole, je trouve, la plupart du temps, d'ailleurs on devrait se taire.
1: Dans le documentaire Mon Coluche à moi, l'un de ses amis très proches qui était avec lui sur cette route ne veut toujours pas croire au coup du sort. Il est de ceux qui pensent que ce n'était pas un accident. Vous avez une idée sur la question, vous?
0: Rien du tout. J'y étais pas. Donc, je suis pas partie des journalistes qui racontent ce qu'ils n'ont pas vu. Donc, j'y étais pas. Et Ludovic Paris y était. Je pense qu'on peut comprendre quand on perd un ami brutalement sur un accident, qu'on rejette la responsabilité de l'accident sur quelqu'un. C'est quasiment logique. Que ça soit vrai ou pas, mais j'en sais pas plus que ça.
1: Parce que lui dit, les années Mitterrand, c'était quelque chose. Sous-entendu, il aurait été victime d'un...
0: Ça engage Ludo, voilà, c'est tout. Mais moi, mon rôle, c'est d'écouter les gens qui y étaient et de retranscrire ce qu'ils disent, eux.
1: La mort, on peut dire qu'il avait déjà approché quelques années plus tôt, puisque après sa rupture avec Véronique Colucci, il tombe dans la drogue dure, hein, c'est l'héroïne. Il descend très bas, on le voit dans le documentaire comme absent parfois à la télé, quoi.
0: Oui, il a eu des moments de plongeon profond après la séparation, qui est tombé au moment de Ciao Pantin, à ce moment-là, et c'est vrai que cette situation dans laquelle il était correspondait à ce que Claude Berry recherchait pour son film, et ce qui a fait le succès du film.
1: On peut dire presque que ça a servi son rôle.
0: Oui, bien sûr. Enfin, oui, ça, il était le personnage. Souvent, les acteurs disent, il faut être le personnage, machin, tatala. Là, on peut pas y être plus qu'il ne l'était.
1: Vous l'avez connu, ce Coluche-là, ou vous, quand vous le rencontrez, il a déjà remonté la pente?
0: Non, j'ai connu au moment de Ciao Pantin, mais on voyait que il y avait quelque chose de chancelant chez lui, et en même temps, dans son regard, il cherchait à s'accrocher, quoi, voilà.
1: On dit beaucoup que ses amis l'ont sorti de ça.
0: Oui, bien sûr, son entourage l'a aidé, c'est ce qu'il dit lui-même. Pour tomber dans la drogue, on a besoin de personne, mais pour en sortir, on a besoin de tout le monde. Voilà.
1: Il s'ouvrait jamais à vous sur cette dérive et ce mal-être qui était le sien?
0: Non, mais vous savez, quand les gens vont mal, et lui, quand il allait mal, mais j'étais pas toujours là avec lui non plus, hein, donc c'est pas la peine de parler.
1: Faut juste être là.
0: Faut être là, voilà. Mais c'est pas en parlant qu'on arrange les choses la plupart du temps, parce qu'on fait au contraire en appui, faut pas appuyer.
1: Michel Denisot marque une courte pause et vous allez devoir tirer une question au sort. À tout de suite.

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2: En parlant de fromage, est-il vrai, Michel Denisot, que vous êtes devenu l'an dernier chevalier de la commanderie des fromages de chef de Levroux?
3: Oui, oui. C'est à côté de chez moi dans l'Indre, et donc effectivement le maire de Levroux m'a demandé si je voulais être membre de la... Bah, bien sûr.
2: Et donc vous avez quoi maintenant, une tenue d'apparat
3: en tant que chevalier? Bah, j'en ai pas une personnellement, mais quand j'y vais, je me déguise. Ouais.
2: Est-ce qu'on peut avoir les images?
3: Non, je crois pas qu'il y en ait.
2: Pas de fromage de chèvre ici, mais juste des questions délicieuses. À vous de choisir.
4: Voici deux enveloppes, dans chacune une question. Fromage ou dessert?
3: Dessert.
4: T'en as marre du fromage de chèvre?
3: Question façon Denisot, et sinon?
2: Votre réponse dans deux minutes. Merci d'être avec nous.
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2: Et nous sommes toujours avec Michel Denisot pour le livre Coluche éternel disponible.
3: Pour remercier Charles Ducrot quand même.
2: Oui, disponible aux éditions du Cherche Midi.
4: Et vous avez cherché pendant les infos de midi le sens de la question que vous avez tirée au sort. Bah, il faut nous la rappeler, c'était une question façon Denisot.
3: Et sinon, oui, c'est une question qu'on peut poser. Il y avait aussi, et alors ? Moi, je faisais plutôt ça le matin quand j'arrivais au bureau, ce que je revois maintenant. J'arrivais, je disais, et alors ? Puis je m'en allais. Il disait, mais qu'est-ce qu'il veut ?
4: Là, c'était, et sinon ?
3: Voilà, et sinon ? Bah, et sinon, c'est une question très ouverte. Ça veut dire, dans quel sens ? Et sinon, quoi ? Dans ce que je vais faire demain ?
4: Non, mais vous adorez ce genre de questions, Michel Denisot.
3: De questions un peu...
4: Très courte.
3: C'est une question très courte, mais qui est finalement dérangeante. Qu'est-ce qu'il veut dire, quoi ? Sinon, quoi ? Qu'est-ce qu'il sait ? C'est peut-être un truc que je voudrais pas qu'il sache.
4: Et finalement, la personne passe à table, sans que vous ayez quoi que ce soit à demander.
2: C'est déstabilisant, en fait.
3: Ouais.
4: On aurait pu demander aussi, à part ça, c'était le titre d'une émission sur Canal+.
3: Une chanson pas très connue de Jacques Dutronc qui est très bien aussi.
2: Parmi les invités de cette émission, Michel Polnareff, que vous aviez interviewé en 1996, en plein milieu du désert, aux États-Unis où il vivait, exilé depuis de nombreuses années.
5: Depuis ce temps-là, les rumeurs les plus sombres ont couru sur vous. Vous aviez sombré dans l'alcool, on a vu des photos de vous dans Paris Match assez préoccupantes, que vous êtes ruiné.
6: Effectivement, je suis tombé un petit peu amoureux de l'alcool, mais c'était...
5: Mais il y avait une sorte d'abandon physique à ce moment-là.
6: Il y avait surtout...
5: Parce qu'on vous a connu bodybuildé et on a vu quelqu'un d'assez assez monstrueux.
6: Disons que j'étais un petit peu perplexe sur est-ce que c'était intéressant de rester en vie ou pas, enfin des trucs de base. Quoi, et...
5: Vous avez pensé à un moment donné vous suicider ou arrêter?
6: Non.
4: Vous vous rendez compte en écoutant ça, Michel Denisot, que vous étiez allé assez fort avec Michel Polnareff quand même, hein?
3: Oui, c'était normal. C'est une émission que j'avais préparée avec Marc-Olivier Fogel, qui travaillait avec moi à cette époque, qui avait beaucoup fait pour que cette émission se fasse, d'ailleurs, dans la production. Et j'étais arrivé 2 jours avant le tournage, et Marco m'avait dit « Écoute, il est là-bas au bar, et il veut plus la faire. » Et c'était une émission à gros budget. On avait 2 hélicoptères, des pilotes d'Hollywood, enfin, pour...
4: Parce qu'une fois encore, c'était au milieu du désert, donc il y avait toute une production.
3: Dans le désert, enfin, c'était un truc, quoi. Et puis il me dit, il veut plus la faire. Et Marco, vous le connaissez, il est accrocheur. Il dit, j'ai tout essayé, ça marche pas. Il y a qu'un truc que vous avez en commun que moi j'ai pas, c'est les blagues.
4: Il vous a envoyé en mission commandée.
3: Mais j'ai même été voir Polnareff, que j'avais pas vu depuis 15 ans. J'ai même pas dit bonjour. J'ai attaqué sur une blague que je peux même pas raconter. Et donc il enchaîne, il dit, tu mets la barre très haut. Et donc on a une blague en entraîne une autre. On a fait un quart d'heure de blague. Il n'a jamais plus été question qu'il ne fasse pas l'émission.
4: Bon, une fois que vous l'avez devant vous,
3: c'est
4: vous
3: un champion de la pirouette, hein, aussi. Polnareff.
4: Bah, vous lui faites payer ses pirouettes une fois que vous l'avez en face de vous, parce que les questions, le ton était très cash, hein.
3: Bah, c'est des questions normales, non?
4: Bah, pour vous, Michel Denisot. De toute façon, vous aimez pas ça, tourner autour du pot, les périphrases,
3: non,
4: vous
3: bah,
4: y allez cash.
3: Non, fait le voyage pour demander quel temps il fait, quoi.
4: Donc, pour avaler du sable.
3: Ouais. On avait un gros budget, fallait que... Mais c'était normal. Michel aime ça. Bon, après, il était là pour qu'on fasse un truc qui soit intéressant et qui ait du contenu fort, quoi. Donc, c'était bien.
4: Ce style d'interview qui est le vôtre, très direct, tout en étant très courtois, il y en a certains que ça peut déstabiliser quand même parfois.
3: Ouais, peut-être, ouais. Je sais que Jean-Jacques Goldman, au début, disait que m'avait décrit comme un oiseau qui tourne avant de piquer.
4: Voilà. Un vautour?
3: Ouais, pas un vautour, non, mais voilà.
4: Vous observez beaucoup, non?
3: Oui, j'observe, je travaille beaucoup et en fait, j'utilise comme vous, on travaille beaucoup pour faire des interviews et on n'utilise que 10% de ce qu'on a fait, mais il faut que ça soit judicieux, pertinent par rapport à la faut écouter les réponses, quoi. Faut pas uniquement être obsédé par ces questions. Donc après, on part pas forcément comme c'était prévu, mais il faut être équipé pour aller partout.
4: L'idée de faire plaisir à l'invité n'a jamais été au centre de votre dispositif.
3: Non, je commence souvent par je suis pas brutal dans l'interview, mais je peux commencer sèchement, voilà. C'est tout. Et en revanche, avec les gens qui ont... Parfois, on interviewe des gens qui n'ont jamais fait d'interview. Alors à ceux-là, je fais toujours pour qu'ils se détendent. Je leur dis, avant l'enregistrement, la première question. Comme ça, ils ne sont pas tétanisés dès le début. Et s'ils se ferment, on n'obtient rien. Donc c'est pas le but. Donc quand quelqu'un n'a jamais fait d'interview ou vient, on sent qu'il est stressé, je dis, voilà la première question. Donc ça les détend. Ils ont la première réponse, puis après on y va.
4: Et puis après, ça commence réellement, je vois. Michel Denisot, vous avez créé le zapping sur Canal+. Et bien dans un instant, c'est vous qui allez pouvoir zapper. On va vous confier la télécommande. On parle des programmes des prochains jours.
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2: L'événement télé de la semaine prochaine, c'est bien sûr le lancement de la Coupe du Monde de foot. Match d'ouverture jeudi sur M6, Mexique, Afrique du Sud. J'imagine que vous avez réservé votre soirée, Michel Denisot.
3: Oui, bien sûr que je vais suivre.
2: Vous allez regarder les 104 matchs du tournoi?
3: Non.
2: Parce qu'en plus, il y a un décalage horaire hein, pour certains matchs.
3: Oui. Non, je ne vais pas tout regarder, mais je vais en regarder beaucoup, évidemment.
2: Vous avez vous-même commenté plusieurs Coupes du Monde sur TF1?
3: Oui. J'ai commencé en Argentine en 78. J'ai fait l'Espagne en 82. Oui, j'en ai fait plusieurs. Ouais.
4: Alors, vous parliez déjà de foot à vos débuts sur FR3 Limoges en 1968. Bon, évidemment, ce n'était pas les mêmes enjeux qu'à la Coupe du Monde.
5: Limoges joue en maillot clair à droite sur votre écran. D'entrée, Angoulême va se montrer dangereux. Mais le jeu reste très équilibré au milieu du terrain, avec d'un côté le tandem Novak-Lafont et de l'autre surtout le numéro 10 que vous voyez évoluer, Yvon Goujon, qui reste le maître à jouer de l'équipe charentaise.
2: Je sais pas pourquoi il y avait une espèce de petit piano sous votre voix. Il y avait une musique d'ambiance, parce qu'il n'y avait pas de son d'ambiance, c'est ça à l'époque?
3: Non, il n'y avait pas de son. On tournait en film, vous savez, on tournait les sujets en film à cette époque-là dans les stations régionales. Et en fait, le premier sujet que j'ai fait à la station de Poitiers en foot, c'était le match du PSG. Qui débutait en deuxième division contre Poitiers. C'était le premier match du PSG.
2: Alors, est-ce que le jeune Denisot se serait imaginé un jour?
3: C'est drôle l'histoire de la vie quand je parle des concours de circonstances. Donc, j'ai commenté le premier match du PSG. C'était à Poitiers. J'y étais. J'ai fait l'inauguration du Parc des Princes aussi. C'était moi sur TF1 à l'époque avec Michel Drucker. On était tous les deux pour faire ça. Et j'ai commenté après la première victoire du PSG en Coupe de France. Puis après, je suis devenu président du club, etc.
2: Leur seconde victoire, justement, au PSG en Ligue des Champions, il y a quelques jours, vous a sorti de votre flegme habituel. Vous avez explosé de joie.
3: C'est une réussite magnifique avec un management extraordinaire de Luis Enrique. C'est vraiment une admiration sans borne pour lui. Et puis, il fait l'équipe qui fait... Enfin, c'est une admiration pour tous ceux qui gagnent. Mais en fait, ça fait la troisième Coupe d'Europe, parce qu'on en a gagné une avant, qui n'était pas la Ligue des Champions, mais ça fait un beau... Ça commence, la vitrine commence à se remplir.
2: Une qui était avec vous sous votre présidence,
3: en 96.
2: Cette année de présidence du club parisien, un joueur qui était parmi les favoris, Daniel Bravo, qui était le joueur préféré de Jacques Chirac, n'est-ce pas?
3: Oui. Enfin, Jacques Chirac, de 91 à 95, Jacques Chirac était maire de Paris, j'étais président. Il venait au match de temps en temps, on était assis côte à côte. Et il aime l'ambiance, il aime le jeu, mais il n'est pas pointu dans le foot, voilà. Et un jour, on marque un but, il fait, qui a marqué? Je dis bravo. Il me dit, oui, mais bravo qui? Et donc, voilà. Donc, tu prends un peu de temps pour expliquer doucement, mais vous comprenez que c'est Daniel Bravo, quoi.
2: Jacques Chirac, d'ailleurs, on lui dit pas bravo pour le nom qu'il avait donné à son labrador et qu'il vous présente à l'hôtel de ville.
3: Ah oui, ça, en fait, à l'époque, de temps en temps, m'est arrivé quelques fois de dîner avec lui à l'hôtel de ville, et puis un soir, on discutait, on parlait de blagues aussi, parce qu'il aimait beaucoup les blagues, et comme moi, et puis à un moment, il dit, vous connaissez pas mon chien, et tout. Je dis, non, j'ai un labrador. Alors il appuie sur la sonnette, le maître d'hôtel fait entrer le labrador, il commence à courir partout dans le salon, il l'appelle Ducon, viens ici, Ducon, viens ici. Je dis, bon, vous l'appelez Ducon? Il me dit, oui, c'est Giscard qui me l'a offert. Voilà.
2: Illustration de leur plus parfaite amitié, n'est-ce pas?
3: Voilà.
2: Et Jacques Chirac, il se plaignait jamais auprès de vous de sa marionnette dans les guignols?
3: Bah, il aimait pas ça, oui. Bah, mais personne n'aime sa marionnette. On trouve tous que, enfin, moi j'ai eu droit aussi, mais on trouve tous qu'elles sont très bien, sauf la nôtre, quoi. Donc, en général, c'est comme ça.
2: Les Guignols, au menu justement de votre premier choix de programme télé.
4: Demain soir, on vous propose le meilleur des Guignols, justement, sur Canal+, ou alors un James Bond sur France 2, Mourir peut attendre. Vous regardez quoi?
3: Alors, je suis d'accord sur le titre du James Bond.
4: Oui.
3: Bah, Les Guignols, oui, ça, à la fois, c'est un livre d'histoire, quoi. Voilà, donc c'est intéressant aussi.
2: Vous nous disiez, vous êtes d'accord avec cette phrase de James Bond, Mourir peut attendre?
3: Bah oui, bah oui, vous verrez.
2: Vous avez fêté vos 81 ans, là, même si personne n'y croit, pas même vous.
3: Ah si.
2: Ah bon?
3: Ah bah oui. Ah oui, je remplis des papiers et tout, c'est marqué. Hein. Non, mais c'est, bah si, j'ai 81 ans, oui.
2: Bon. Vous les faites pas? Vous les ressentez pas?
3: Bah, ça dépend des moments d'un moment. Je suis moins dynamique qu'il y a 40 ans, évidemment, comme quand on a 81 ans, mais c'est vrai que je suis pas... Ce serait indécent de se plaindre. Voilà, vu mon âge, j'ai encore des activités, j'ai pas de problème majeur de santé, voilà. Mais vous savez, en fait, quand on est vieux, c'est qu'on est jeune depuis plus longtemps.
2: Joli.
3: Voilà.
2: On dit parfois que l'âge apporte des choses.
3: Oui, ça aussi, bon, ça apporte... on relativise plus pas mal de choses, on coupe des branches qui servaient à rien, qu'on croyait indispensables, et puis on se concentre sur des choses plus fondamentales dans la vie, oui.
2: Ça en retire aussi.
3: Oui, mais il y a des choses qu'on peut plus faire. De temps en temps, on dit, mais pourquoi c'est pas moi? Mais oui, parce que t'es 80 ans, voilà, c'est tout. Ça m'arrive.
2: Vous êtes pas prêt de vous arrêter, hein?
3: Bah, j'en sais rien. En tout cas, j'ai d'autres projets. Après ce documentaire sur Coluche, je vais en faire un autre, ou un autre documentaire, ou deux. Et puis, j'ai un bouquin en cours. Voilà, j'ai des, plus, qui est autre chose que ça, mais que celui-là. Mais.
2: C'est ça, l'élixir de jouvence, c'est la passion?
3: Ouais, et puis j'ai ma vie de famille, voilà, qui me comble beaucoup avec des enfants et des petits-enfants, et c'est bien.
2: Allez, autre choix sur votre plateau télé.
4: Lundi, plutôt In Friends with Madonna, un documentaire sur la reine de la pop sur France 4, ou alors Darius Rochebain sur LCI.
3: Ah, c'est très différent.
2: C'est, Darius chante moins, fait moins de chorégraphie.
3: Non, Darius c'est un très bon journaliste, j'ai vraiment beaucoup d'estime pour lui. Et bon,
2: il y a un petit côté Deniso d'ailleurs, hein, je trouve que vous êtes un peu pareil, Dandy.
3: Je sais pas, en tout cas, j'aime beaucoup, je trouve que c'est un très bon journaliste qui est voilà, très bon.
2: Et Madonna, vous l'avez interviewé ou pas?
3: Madonna, je l'ai interviewée une fois, oui. Ouais.
2: Impressionnante.
3: Oui, ouais, tout est cadré, tout est voilà.
2: C'est... Un staff avec.
3: Ouais, il y a du monde autour.
2: 40 personnes, 3 équipes. Et Elton John, est-ce que vous l'avez revu depuis votre rencontre en 1983?
3: Ah, Elton John, je l'ai revu. Oui. Elton John.
2: Il se souvient de votre émission? De l'émission que vous avez faite ensemble en 1983,
3: souviens, ouais.
2: Première émission champion pour vous, qui mêlait sport et variété sur TF1. Et pour vous, alors, ça avait été les deux à la fois. On ne résiste pas au plaisir de réécouter ce moment d'anthologie. Hein.
4: Oui, une interview très sportive d'Elton John, dans la mesure où vous aviez eu un petit problème avec l'oreillette censée assurer la traduction. Le fil n'était pas assez long pour aller jusqu'à lui. Vous aviez donc dû vous débrouiller.
0: I don't speak English, mais vous parlez un petit peu le français?
6: Oui, un peu, oui. Well, what do you want me to say in French?
0: Ok, alors on parlera tout à l'heure avec traduction simultanée, avec tous les invités que vous connaissez, si vous voulez bien. You like champagne? Eddie Mitchell qui est... avec les Pom Pom Girls, vous offre un verre de champagne avant que nous écoutions votre tube actuel. Ouais. Voilà, c'est le verre de contact d'Elton John qui est tombé dans la coupe de champagne. C'est un gars qui... je vais me lancer. You want to sing?
6: Okay.
0: Ouais, c'est parfait. Elton John, I'm still standing.
2: Vous deviez être rincé en sortant de cette émission.
3: J'étais fatigué, mais content, ouais, content. Je dis bon, ben voilà, ça commence fort. Bon bizutage.
2: Après Elton John qui perd sa lentille dans du champagne, place à d'autres moments de télé tout aussi improbables avec Eva Kruiver qui nous rejoint maintenant.
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2: Bonjour Eva.
7: Bonjour tout le monde, bonjour Michel.
2: Bonjour Eva. Vous avez de la chance, Eva ne va pas balancer sur l'invité, donc en l'occurrence sur vous aujourd'hui. Vous êtes sauvée par Coluche parce qu'elle va revenir sur ses passages télé les plus improbables.
4: On commence Eva avec le jeu de la vérité.
7: La célèbre émission de Patrick Sabatier dans laquelle les invités devaient répondre en direct aux questions des téléspectateurs. Coluche est le seul à y avoir participé deux fois. La première, c'était le 17 mai 1985.
2: Ce premier jeu de la vérité, il est devenu culte. Et pour cause.
7: Coluche avait commencé très fort puisque dès les premières minutes de l'émission, il avait grillé ses deux jokers.
8: Première question. Bonsoir madame, c'est à vous.
9: Bonsoir Coluche.
8: Stop ! Joker ! Deuxième question.
9: Bonsoir.
8: Stop ! Joker ! Voilà.
2: Un début d'émission sur les chapeaux de roue. On avait demandé à Patrick Sabatier si ce premier coup d'éclat de Coluche l'avait inquiété en direct. Là, vous dites quoi, Patrick Sabatier? Il va me torpiller l'émission, Coluche? Il
10: non,
2: va pas jouer le jeu, justement?
10: Je vous parlais tout à l'heure, les 20 minutes avant l'émission, nous étions en coulisses et où il n'y avait plus personne. Non, Coluche avait toujours des tas de personnes autour de lui, enfin, un aéropage de copains. Là, on était seuls et j'ai vu un Coluche différent, hein, plutôt pâle, plutôt inquiet, en même temps me vannant pour se décontracter, etc. Mais il savait que c'était extrêmement important parce que il était très clivant, Coluche, contrairement à ce que l'on peut penser. Certains adoraient Coluche, mais d'autres le trouvaient vulgaire, etc. Et il voulait se servir de cette émission pour rassembler. Mais il a été extraordinaire à l'époque.
2: Je voyais acquiescer pendant cette archive avec Patrick Sabatier dans Refait à la télé, lorsqu'il disait qu'il avait vu un Coluche anxieux, voire taiseux avant le direct. Vous l'avez connu, vous aussi, ce Coluche?
3: Oui, oui, avant les émissions, il était concentré. Il y avait beaucoup d'improvisation chez lui, mais il y avait aussi beaucoup de préparation.
2: L'humour, c'est du sérieux.
3: Oui, j'ajouterais, et on plaisante pas avec.
2: Vous-même, vous êtes du genre tracker avant vos directs ou pas?
3: Ouais, toujours un peu. Mais c'est vrai qu'on est concentré, quoi. Faut pas être dans tous ces états quand on fait une quotidienne, sinon on meurt tôt. Mais donc, il faut être concentré. Et on est tracker que quand on sent pendant l'interview qu'on n'a pas assez travaillé.
2: Qu'on est en danger.
3: Qu'on est en danger parce qu'on n'a pas assez travaillé. Il y a que c'est ça, le seul trac vraiment quand on fait ça tout le temps, quoi.
2: Coluche, angoissé avant l'émission, mais une fois que les lumières sont allumées, alors là, plus aucun stress, hein. Ouais.
7: Du Coluche, grand cru, une répartie incroyable. Il avait répondu à toutes les questions et même aux plus gênantes.
11: Coluche, pour être aussi grossier.
12: Voilà, comment on fait? Je peux vous débarrasser du problème maintenant, je vais vous faire une série de gros mots, par exemple bite, poil, couille, trou du cul, par exemple. Alors que oreille, c'est pas un gros mot, c'est un trou aussi, vous voyez? Allez comprendre, vous.
13: Je suis homosexuel et je voudrais savoir si vous avez eu une relation avec un homosexuel et que pensez-vous de l'homosexualité?
12: Eh bien, écoutez, j'ai eu des relations avec des homosexuels, oui, et finalement, je suis pas doué pour ça. Moi, je pense qu'il faut leur foutre la paix. À ces gens-là, ils font ce qu'ils veulent. Moi, j'ai essayé. Et puis, bon, bah voilà, j'en suis revenu.
2: Il faut rappeler qu'on était en 1985. On revient à ce qu'on disait au début de l'émission sur le faux mariage. Les gars étaient stigmatisés à l'époque. Là, ce soir-là, entendre l'humoriste sans doute le plus connu de France dire cela sur TF1 devant 15 millions de personnes, ça a dû faire beaucoup de bien aussi à cette communauté.
3: Ah, bien sûr, non, mais c'est très fort. Très, très fort.
2: La lutte contre toute forme de discrimination, c'était bien l'objectif numéro un de Coluche. Dans le livre, à la question « Qu'est-ce que vous pensez des mots croisés ?», Coluche, il répond « Je suis pour les croisements, les noirs et les blancs, il faut que ça se mélange, comme ça on sera plus emmerdés. »
3: Ah oui, non, mais il avait la formule, je dis toujours, qui est brillante, attractive. Bon, il y avait aussi des gens qui ne l'aimaient pas, comme l'a dit Patrick Sabatier tout à l'heure, il a raison, mais il y avait toujours du sens dans la... pas dans tout, mais souvent dans ce qu'il disait, et c'était un vrai engagement, quoi. Mais il était un engagement sans drapeau, c'était son engagement.
2: Allez, un petit dernier extrait pour la route.
14: Oui, bonsoir, monsieur.
15: Oui, voilà ma question. J'estime qu'en France, nous avons deux stars, Gainsbourg et vous.
14: Serge Gainsbourg, d'ailleurs, sera l'invité du Jeu de la Vérité le 7 juin.
12: Et comme vous le savez, Sabatier a réussi à faire pleurer Mathias. Arrivera-t-il à me faire rire? Fera-t-il bander Gainsbourg? Vous le savez.
2: Il avait le sens de ce qu'on appellerait aujourd'hui le teasing.
3: C'est très fort. Il n'y a pas grand monde qui a cette capacité du rebond sans avoir des... Après, les humoristes ont aussi des auteurs, etc. Et lui était tout seul, quoi. Et ça fonctionnait comme ça. Et c'était extraordinaire, quoi. C'est un talent unique.
4: Autre émission où Coluche a fait des étincelles, c'est Droit de réponse.
7: En 1983, Michel Pollack consacre un numéro entier de son émission à l'humoriste avec un titre très provoque. Peut-on se débarrasser de Coluche? Face à lui, des détracteurs, parmi lesquels un ancien combattant.
16: Je voudrais simplement que tu t'excuses de quand tu t'es amené sur scène, habillé en poilu de 14, en une médaille militaire que tu n'as jamais eue, et puis en disant les anciens combattants, il y en a marre, c'est des vieux cons. C'est pas des paroles à dire, ça, mon pote.
17: J'ai parlé du mal des anciens combattants. J'ai dit du mal de la guerre. Alors si vous êtes pour la guerre, on peut discuter. Moi, je suis contre. Maintenant, si vous aimez les médailles, je m'en doutais que vous aimiez ça. Je vous en ai acheté parce que c'est en vente dans le commerce. Et à la mémoire de mes camarades comiques morts en se faisant chier, essayer de vous faire rire, je vous crache au cul, monsieur.
2: Bon, il était en roue libre ce soir-là, Coluche. Il avait aussi aspergé d'eau les invités. Ouais. Puis il avait quitté le plateau après que la fesse lui a dit « Vous ne nous faites plus rire. Enfin, tu nous fais plus rire, Coluche. » Bon, 1983, c'est le Coluche qui va pas bien.
3: Bah oui, il va pas bien. C'est le Coluche de Ciao Pantin. Ouais, c'est effectivement, il était pas au mieux, quoi.
2: C'était un peu le Gainsbourg de l'humour, là.
3: Oui, oui, oui, oui. Il va trop loin. Mais après, il est revenu.
2: Dans un instant, on va découvrir le passage télé de Coluche qui mérite la palme de l'insolence. Et c'était justement pendant une cérémonie de remise de prix. À tout de suite.
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2: Et nous sommes toujours avec Michel Denisot pour le livre Coluche éternelle. Nous allons donc maintenant découvrir son archive télé la plus collector.
3: Eva, direction la cérémonie des Césars en 1985.
4: Un an après avoir reçu un César du meilleur acteur pour Ciao Pantin, Coluche est sur scène pour remettre cette récompense à Alain Delon.
5: Tiens, bonjour. Nous allons donc décerner le César du meilleur acteur pour l'année 85 à celui qui était le meilleur l'année 84. Évidemment, tout de suite, je tiens à vous dire qu'ils sont pas tous là, les nominés. Parce qu'évidemment, il y en a qui se disent, tiens, je l'aurais pas, c'est pas la peine que j'y aille. On aura donc l'air con à leur place. Évidemment, Alain n'est pas venu, mais il nous a envoyé un petit mot. Après avoir été longtemps contre l'immigration toute ma vie, je me retrouve maintenant dans une position d'immigré moi-même, à Lausanne donc. Si je ne viens pas, sois gentil de me l'apporter en Suisse pour ne pas faire le voyage pour rien, porte aussi la petite valise noire qui se trouve sur le vent face à ce soir.
2: Je me demande si ce sketch avait beaucoup fait marrer Alain Delon.
6: Ouais. Okay, je vais pas répondre à sa place, mais je pense que oui.
2: Mais quel culot là encore. C'est les Césars quoi. Hein.
6: Ouais.
2: C'est pas rien.
6: Ouais, mais ça marche quoi. Bientôt le monde se marre ici.
2: Merci beaucoup Eva Crevard pour tous ces grands moments de télé.
4: Au revoir.
6: Merci.
3: Michel Denisot, merci beaucoup d'être venu nous voir.
6: Merci Jade, Eric. Merci beaucoup.
3: Coluche éternelle, c'est le titre de ce délicieux recueil de pensées de sketch disponible aux éditions du Cherche Midi. Et je le rappelle, vous pouvez tenter de gagner ce livre sur nos réseaux sociaux, bien sûr.
2: Merci beaucoup, Michel Denisot.
6: Merci.
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8: J'imagine, Jean-Marie Bigard, que vous avez un stock d'histoires drôles.
9: Oui, bah, bien sûr.
8: Vous savez que depuis votre départ et en votre absence, on a même inauguré une nouvelle rubrique qu'on continuera à faire tout à l'heure, où chacun doit raconter une histoire, gagnera celui qui aura la plus drôle et fera gagner un auditeur, mais on pourra en raconter avant si vous en avez.
9: Bien sûr, mais pourquoi faire raconter par d'autres?
10: En tout cas, il a gardé sa simplicité.
9: C'est pas gonflé, disons.
8: Si vous en avez une maintenant, on la prend maintenant. Hein.
9: Ah ben, tu sais, ça se passe dans une grande surface. Le mec, par inadvertance, cogne son caddie dans le caddie d'une dame qui est là, tu vois, il s'excuse. Et elle relève la tête et elle est figée devant lui. Et avec un grand sourire, elle lui dit, « Oh, monsieur, vous savez que j'ai un enfant à vous ?» L'autre. Son sang se glace dans ses veines. Il dit, comment ça? Qu'est-ce que vous dites? Oh, mais elle dit, il est gentil, il est intelligent. Et alors, qu'est-ce qui vous ressemble? Je dis, non, mais il dit, qu'est-ce qui vous prend, madame? Un enfant à moi, mais je n'ai jamais trompé ma femme, jamais! Sauf une fois! Dans une partouze! Immonde! Hein? Et là, il se fige à son tour, il regarde la femme, il dit, ah non! Il dit, c'est pas vous! Que j'ai pris sur une machine à laver pendant qu'un pote me rentrait un concombre dans le... Et elle dit, ah non, non, vous y êtes pas du tout, monsieur. Quand je dis j'ai un enfant à vous, je suis sa professeure d'histoire géo, c'est tout.
8: Alors écoutez, s'il n'y avait pas eu une concombre, elle était très bien cette histoire. Mais c'est le grand retour de Jean-Marie Bigard.
11: Et puis, il y a un truc qui avec le concombre, c'est que j'ai fait l'expérience sur Internet, je disais toujours que si on mettait un concombre derrière un chat, le chat était effrayé.
6: Ah bon?
11: Oui. Mais oui, parce que apparemment ça fait appel à une peur ancestrale chez le chat. Et ben, j'ai acheté un concombre, figurez-vous. Ouais. Et j'ai dit, tiens,
8: faut donner... Tu parles. Tous les prétextes sont bons.
11: J'ai fait de l'expérience avec ma chatte. J'ai mis le concombre derrière ma chatte. Quand elle mange une croquette, et comme ça, puis je dis, regarde, elle s'est retournée comme si c'était un serpent. C'est dingue, hein. Voilà.
9: Je comprends mieux mon désert sexuel.
8: Vous ne connaissez peut-être pas tout le monde ici, Jean-Marie Picard, que ce mec, il y a un petit moment qu'on vous avait pas vu.
11: Oui, oui.
8: Alors, Madame Dupanier, je sais pas si vous la connaissez.
9: Mais comment ça, je la connais? Elle a fait ma première partie deux fois.
8: C'est pas vrai,
11: hein? Oui.
8: Dans la même soirée?
11: Non.
12: Non.
9: Ah non.
0: T'avais deux concombres. Ça,
7: Jean-Marie jouait un spectacle qui s'appelait Nous les femmes.
8: Oui. Hein,
7: et il m'avait demandé de faire la première partie. Ça avait pas mal marché, donc il m'avait emmené après avec lui.
8: C'est quand il était habillé en femme, c'est
7: ça, tout à fait. On faisait les sœurs jumelles après, oui.
8: Johan Rioux, j'imagine que vous en souvenez quand on l'a croisé une fois.
11: Ça, c'est pour les couteaux. Hein,
8: on n'oublie pas, c'est comme un concombre.
12: C'est vrai, je ressemble à un petit concombre.
7: Non, pas un concombre. Un petit marron.
8: Vous êtes content de revoir Jean-Marie Bigard.
13: Extraordinaire, bien sûr, des voyages extraordinaires à Strasbourg, à Cherbourg.
0: À Cherbourg, oui, je me souviens de Cherbourg.
8: Ah oui, oui, on vous avait pas offert de parapluie là-bas.
0: Strasbourg, Cherbourg, tous les coins au Lombourg.
8: Je l'ai toujours, mon parapluie.
7: On va y aller, Jean-Philippe.
13: Mais Laurent, c'est génial votre fidélité, c'est
8: pardon.
13: Bon. C'est génial votre fidélité. Bah, franchement, avec c'est magnifique votre histoire depuis 20 ans, 30 ans.
8: Oh.
13: Parce que si moi un jour je suis pas bien aussi, vous me rappellerez ou
11: non. Non, vivement que tu sois pas bien.
7: Il est fidèle, mais pas maso, Laurent.
8: Elle a raison. Alors, rien n'a changé ici, enfin presque rien, hein, monsieur Bigard, on commence
0: toujours. J'ai vu, ils sont toujours aussi cons, il n'y a pas de... pas de changement là-dessus.
8: On commence toujours par les citations, et on va commencer par cette citation pour Marc Maire, qui habite Arpilly, dans la Oise.
11: On est dans la Herde.
8: Dans l'Oise, je voulais dire, pardon. Qui a dit, même si vous êtes meilleur joueur de tennis du monde, vous serez toujours moins bon qu'un mur.
0: De journaliste sportif.
13: C'est un anémérique. Des proches.
8: Non,
12: Pierre Dac,
8: non.
7: Est-ce que c'est un tennisman?
8: Voilà une bonne question, madame Dupin.
13: Yannick Noah.
8: Oui, non. C'est un tennisman.
11: Alors, c'est un drôle. Ah, et des drôles, il n'y en a pas beaucoup.
7: Ah, celui qui fait la publicité du
13: John
7: régime.
13: John McEnroe,
8: bonne réponse de Johan Rioux. Une citation pour vous, monsieur Rioux. Il vaut mieux se taire et passer pour un con plutôt que de parler et de ne laisser aucun doute sur le sujet.
13: C'est pas Chirac.
12: C'est pas Sacha Guitry.
0: Desproges.
8: Et cette fois, c'est bien Pierre Desproges.
0: Ah, d'accord.
8: Bonne réponse de Bernard Madire. Une citation pour Jean-Luc Rotter, qui habite Sirdonis, en Charente-Maritime, qui a dit « Je ne prends jamais un avion dont le pilote est un adepte de la réincarnation.
11: » Frédéric Dard. Krishna.
8: Pardon, non.
11: Krishna.
8: Frédéric Dard, non.
11: C'est un acteur qui a dit ça.
8: Un acteur, non.
13: Français.
8: C'est un Français.
0: Un auteur,
8: oui.
0: Humoriste.
8: Qui a fait un peu partie des grosses têtes. Il y a bien longtemps, il n'est plus de ce monde. C'était pas un habitué des grosses têtes, mais Philippe Bouvard l'invitait assez régulièrement.
0: Sabatier.
8: Et j'ai d'ailleurs eu la chance de travailler aussi avec lui, à mes tout débuts.
0: Jean Amadou.
8: Bonne réponse. Excellente réponse de monsieur Mabille. Vous connaissez mon parcours par cœur, Bernard.
0: Oh, totalement. Je m'endors le soir en le lisant.
8: Alors, une dernière citation, et cette fois, ce sera pour Odile Clairière. Et j'espère que Bernard Mabille saura répondre, car c'est quelqu'un qu'on cite très rarement aux grosses têtes, qui a dit « J'aime bien quand ma femme m'engueule quand je rentre, ça m'indique la direction de la chambre. »
11: Olivier de Benoît.
0: Pierre Doris.
8: Non.
13: C'est un jeune génération.
8: Alors non, justement.
11: À ton avis.
0: Robert Roca.
8: Pas Robert Roca.
0: Jacques Grélot.
8: Mais il était souvent invité au jeu de 20h à l'époque.
0: Jean Valton.
8: Bonne réponse de Bernard Mabille.
11: Bravo Bernard.
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8: Une autre question, et cette fois ce sera pour David Berrier, qui habite Trolley-Breuil. Il y a aujourd'hui un documentaire qui sort dans les salles de cinéma sur la reine de la Morna. Mais qui est la reine de la Morna?
14: La reine de la Morna, bon, c'est un personnage aussi.
8: Ah, un personnage qui a existé.
14: Elle est un personnage historique.
8: J'ai même reçu, moi, dans mes émissions, la reine de la Morna. Mais elle n'est plus de ce monde.
14: Est-ce que ça se passe en Espagne?
8: Ah, non, en Espagne.
0: C'était la vieille au chapeau, là, comment ça s'appelle?
14: Qu'est-ce que vous appelez?
7: Geneviève de Fontenay?
0: Geneviève de Fontenay?
8: Ah, j'ai cru que vous parliez d'Amélie Nothomb.
0: Ah, non, bah non.
14: La reine de la Morna.
7: Est-ce que cette personne est morte?
8: Oui, hélas, elle nous a quittés.
15: C'est quelqu'un qui faisait music hall?
8: Comment vous dites?
14: Du music hall.
15: Alors, non, c'est pas ça, c'est pas une chanteuse.
8: Oui, une chanteuse.
14: La Calas.
8: La Calas.
14: Ah ben non, c'est pas la Calas. Française, Laurent?
8: Française, non.
16: Oum Kalsoum.
8: Sous votre pantaloum.
16: N'importe quoi. Oh, je suis mort de rire. Là,
17: non, mais elle est bien. Oh, elle est bien.
16: Elle est moyenne, mais...
17: Ça passe. Ça
15: passe. Une chanteuse italienne.
8: Une chanteuse italienne.
17: Non. Est-ce qu'elle est américaine?
8: Il y a tout un documentaire sur elle aujourd'hui, 1h34. Non, elle n'est pas américaine. Moi, je l'aime beaucoup.
16: Elle n'est plus là.
8: Non, elle n'est plus là.
16: Césaria Evora.
8: Excellente réponse de Bernard Mabille.
16: Chanteuse aux pieds nus.
15: Elle est géniale.
8: Elle nous a quittés en 2011. Et comme l'écrit Olivier Nuc dans le Figaro, elle a appris au monde entier où se trouvait le Cap Vert sur une carte. Voilà, voilà. Car tout le monde ne connaissait pas le Cap Vert. Et c'est vrai.
17: Ah non, il chante.
15: Allez, il chante, Bernard.
16: La la la la la la la la la.
17: Non, non, c'est la lampada.
16: C'est pas la lambada.
17: Non.
16: Césaria Evora, c'est Saudade.
17: C'est pas la lambada.
15: Non, mais là, il faut mettre un
8: pour qu'elle. Exactement. C'était dans son album qui s'appelait Miss Perfumado.
16: Ah oui, Saudade.
8: Qu'on a trouvé Saudade.
17: Et elle chante aussi Petit pays, je t'aime beaucoup.
8: On a d'abord Saudade.

0: Et alors, c'est vrai quoi, j'ai eu la chance de la recevoir à plusieurs reprises.
1: Oh bah oui, bah dans, elle venait partout.
0: Dans, comme quoi?
1: Bah, elle venait partout.
0: Comment ça, elle venait partout?
1: Bah, moi, j'ai reçu 15 fois aussi. Oui.
0: Vous l'avez reçu 15 fois?
2: Non, mais il a redonné à Lambada.
3: Hein. C'est pour ça que tu as appris très bien ses chansons.
1: Bah oui, non.
4: Non, mais moi, je l'ai déjà reçu aussi, c'est vrai que c'est pas
0: exceptionnel. Bon, bah d'accord, oh merde.
4: Ça va.
1: Et elle était
4: pas reçue. Elle était pas hyper chaleureuse,
0: non,
4: hein, quand même. Elle,
0: elle
4: était pas très sympa.
0: Mais on nous le dit d'ailleurs dans l'article, elle était bipolaire.
4: Ah, c'est pas ça tombé le bonjour.
3: Pourquoi, en fait? Je pense aussi.
4: Ah, ben voilà.
0: Vous aussi, vous êtes bipolaire?
3: Oui.
2: Bon, on a vu qu'un côté, nous, hein, pour l'instant.
1: Elle était très, très bipolaire.
5: Ben ouais, parce que les fois où elle est sympa, elle vient pas.
0: Mais Miss Perfumado, Césaria Evora, a le droit, c'est quand même chouette d'avoir un documentaire qui lui est entièrement consacré. Ce qui est amusant dans le Figaro, c'est qu'ils disent que dans le documentaire, il y a un problème de rythme dans la première partie. C'est le plus bel hommage qu'on puisse lui rendre. Mais parce c'est... que, de toute façon, effectivement, c'était des chansons.
4: C'est lent, oui.
0: Un rythme plutôt lent. Donc, j'imagine que le documentaire, ça, c'est sûr, ouais, c'est pas Claude François, Césaria Evora.
4: Oh, oui.
1: Il regrette qu'elle chante. Non, ils vont pas jusque là, quand même.
0: Non, non, non, ils disent que c'est un très bon documentaire. Oh. Quand même, pour expliquer ma question. Et surtout votre réponse, la morna, c'est un genre musical originaire du Cap-Vert. La morna, c'était effectivement cette musique qu'a promue Césaria Evora partout dans le monde. Saudade, saudade, saudade.
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0: Qu'est-ce qu'Henri IV a dit à Ravaillac qui incita ce dernier à lui donner un deuxième coup de poignard?
7: Connard.
0: Non.
7: Déjà, il lui a dit qu'il avait rien senti, puisque Henri IV s'est pas rendu compte qu'il avait reçu un coup de poignard.
0: Alors ça, c'est la dernière phrase qu'il a prononcée. Effectivement, il a dit, et ça, c'était la dernière phrase, ce n'est rien, ce n'est rien.
7: Ce n'est rien, ce n'est rien.
1: Donc, quelle est
7: votre question exacte?
0: C'est qu'est-ce que Henri IV a dit à Ravaillac qui a incité ce dernier à lui donner un deuxième coup de poignard?
7: Il a dit même pas mal.
2: Non. Il a dit, ma poule au pot, tu peux te la foutre au cul.
0: Non, mais on n'est pas loin, évidemment, mais il n'a pas dit même pas mal. Il a dit...
2: Raté.
7: Il était en train de lire une lettre, il était penché dans le carrosse.
2: Ah, il a dit Henri IV, touché.
1: À côté, il y a du pâté.
0: Non, écoutez...
7: Il a dit aïe.
0: Mais non, il n'a pas dit aïe.
7: Enfin, ben, pourtant, il en bouffait, hein, je peux te dire. Bah oui.
0: Apprends à viser. Mais non.
7: Mais non, qu'est-ce qu'il a dit?
0: L'autre lui donne un coup de poignard. Qu'est-ce que vous dites dans ces cas-là? On vous donne un coup de poignard.
7: Bah tu dis merde.
0: Non.
7: Alors, ce que tu dis, c'est quelque chose de très fier. Il avait beaucoup de fierté, genre.
0: Non, il avertit quelqu'un. Il dit quelque chose. Et ça,
1: il dit
7: oh oui, du cocher. Du cocher.
2: Au secours.
0: Du cocher.
7: Non, mais. Au secours.
1: On dit le garde. Il appelle les gardes.
0: Mais non, puisque je vous dis que la phrase a incité Ravaillac à donner un deuxième coup de poignard.
1: Ah, bah, il est con.
8: Désarmez-le.
0: Il a dit quelque chose de très simple, évidemment.
7: Est-ce que c'est quelque chose de très simple? Faisait en sorte d'appeler du secours.
0: Du tout. Du
7: qui
0: tout.
7: Êtes-vous? C'était plutôt méprisant vis-à-vis de Ravaillac.
5: Non, c'est qui êtes-vous? Il est surpris.
0: Non, mais c'est pas. Bah, qui êtes-vous? C'est pas ça qui a incité quelqu'un à vous donner un.
8: Ah, sur toi, pour...
7: Ah oui.
1: Bonjour.
7: Pourquoi maintenant?
0: Mais non. Pourquoi maintenant? Ça incite pas l'autre à donner un autre coup de couteau.
7: Un truc incite vraiment.
5: Je suis vivant.
0: Presque.
5: Je vis.
0: Non, je
7: suis immortel.
5: Non, mais c'est ça.
1: Je ne suis pas mort.
8: Il a dit
1: je
8: vive le roi.
1: Tu ne m'as pas tué.
8: Vive le roi.
5: Non.
7: Omar m'a tué.
2: Non. Même pas mort. Même
1: tu
2: pas
1: m'as
2: mort.
1: Tu n'as pas tué.
2: Même pas mort, il a dit.
5: Non, il a pas dit même pas mort.
7: Il a dit
5: je vous ne m'avez pas. Tout va bien.
0: Mais non, justement.
7: Mais non, vous ne m'aurez pas.
5: Non, il s'en rend pas compte.
2: Il a dit t'as mis le couteau, mais la fourchette, connard.
3: Laissez-moi passer.
0: Non.
8: Le roi est vivant.
7: Il dit non. Tout. C'est quelque chose de l'ordre de ça va.
5: Je suis immortel.
0: Non.
7: Je
0: non.
7: suis pas touché. Non.
3: Voulez-vous un café?
7: Ah, il croit que c'est son copain. Il croit que c'est son copain qui a pris.
0: Non mais tant que vous y êtes, il a confondu. Non mais
8: il a cru que c'était son copain. Ah. Et c'est la bonne réponse. Et il a dit comment ça va toi non? Arrête tes conneries. Non mais ça va pas.
7: Ah, il était
5: je
7: pas
5: Je suis le roi de France.
0: Je suis vivant. C'est pas je suis vivant, mais
7: eh ben, je ne suis pas mort.
0: Alors entre les deux.
7: Je suis là.
5: Non. Je suis rescapé.
8: Je suis encore
5: je
8: vivant.
5: Je suis un rescapé.
2: Non. Je décède.
0: L'autre lui donne un coup de poignard.
5: Oui, okay. Bah alors,
8: vous ne m'aurez pas.
5: On mime pour mieux comprendre. Ok, coup de poignard.
8: Vous ne m'aurez pas.
0: Il donne un coup de poignard. Henri IV, il fait un constat là, à ce moment-là. Et l'autre lui dit, ah, puisque c'est ça.
2: Ah, ça saigne.
0: Non.
5: Ça saigne pas.
0: Mais non.
5: Mais non. Votre poignard est émoussé.
0: Mais non.
5: Mais non.
2: J'espère que je vais pas choper
0: voilà
2: le tétanos.
0: Voilà qu'elle croit que c'est un rémouleur, maintenant.
5: Pas je vois pas ce qu'il y a entre je suis mort et je suis vivant. Ne vous inquiétez pas.
0: Il vous reste 30 secondes pour trouver la phrase. Vous étiez à deux doigts de la
5: vivant.
0: Phrase.
5: Vivant.
0: Il dit pas je suis mort.
5: Ah, comme Renaud. Toujours vivant. Mais...
2: toujours debout.
9: J'ai la banane.
5: Toujours debout. J'ai la banane.
8: Et tu veux pas embrasser un roi?
0: Mais non, écoutez, franchement, c'est tellement simple.
5: Je respire.
2: Je me meurs.
0: Vous avez dit je suis vivant.
5: Oui.
0: C'est pas ça.
5: Qu'est-ce qu'il y a
0: vous
5: entre
0: avez
5: je
0: dit
5: suis
0: je
5: mort,
0: suis mort. Oui. C'est pas ça.
2: Je suis Charles Aznavour.
0: Mais non. Bon, écoutez,
8: je suis entre la vie et la mort. Et
0: je suis, je écoutez, franchement, c'est tout simple.
8: Ben, je vais bien.
0: Et 300 euros pour monsieur.
8: Je vais très bien.
0: Monsieur Lagnac de Tracy-le-Monde en Loise. Il est content. Notre auditeur, il va toucher un chèque RTL. Et la phrase exacte qu'a prononcée Henri IV, c'est, toi, Nabila? Non.
5: C'est con, toi, j'ai cru, en fait.
10: C'est vrai qu'on n'a pas pensé à...
5: Non, mais j'ai cru, c'est toi, je sais pas qui.
0: Mais non, il dit tout simplement, je suis blessé.
5: Ah. Oh.
0: Je suis blessé.
5: Bah non, puisque après,
8: c'est nul.
5: Il dit je suis blessé, mais tout de suite après, il dit je n'ai rien.
0: Vous n'avez rien écouté à ce qu'on vient de
5: mais
0: dire.
5: Mais si.
0: Pas tout de suite après.
5: Je connais mieux Henri IV.
0: Mais non, justement, pas tout de suite après. Il dit je suis blessé, et là, l'autre dit ah, tu n'es que blessé. Il donne un deuxième coup de poignard. Ah. Et c'est seulement après le deuxième coup de poignard qu'il dit ce n'est rien, ce n'est rien.
5: Ouais. Vous voulez dire que s'il n'avait pas précisé je suis blessé, l'autre n'aurait peut-être pas
0: rejeté. J'y étais pas, je peux pas vous dire. Je connais pas suffisamment monsieur Ravaillac pour savoir comment qu'il aurait réagi.
2: Il serait reparti chez lui, hein, tranquille.
0: Non, mais quand
5: oui,
0: même.
5: Oui, c'est-à-dire, il se dit, il est blessé, il n'est pas mort.
11: Il aurait mieux fait de faire semblant d'être mort.
0: Exactement.
11: Dès le premier coup.
0: C'est toujours ce qu'il faut faire.
8: Mais oui, il faut s'allonger sur le mort.
5: Tu fais comme si t'étais mort.
0: Ah, mais évidemment. Mais si, oui, si, moindre gifle qu'on me donne, paf, je tombe et je meurs. Puis vous attendez que le type s'allaille.
5: Mais oui.
0: Vous dites pas, ah, je suis que blessé.
8: Non, non. Moi, je dis, vous pouvez partir, je suis mort.

0: Ah, Marie.
1: Il avait reçu un billet anonyme qui lui disait « Sire, ne sortez pas ce soir !»
2: Le nombre de fois où ma femme m'a dit « Ne sors pas ce soir !» Je suis sorti quand même, putain, dis donc. Je suis un miraculé, moi, dis donc.
1: Ah bah oui, mais vous, c'était pour aller trouver la poule au pot, justement. Et vous savez pourquoi il y va, quand même
3: Pourquoi il y va?
4: Eh bien, parce que sinon, il serait mort le lendemain.
1: Parce qu'il a été rassuré par un de ses compagnons qui lui a répondu par erreur qu'on était le 15 et on lui a promis du mal le 14.
5: Ouais. C'est fou. Oh, mais putain,
1: vous saviez
5: moi,
1: l'adresse de sa voyante.
5: C'est incroyable cette histoire, c'est incroyable. Parce que je me demande s'il n'est pas mort le... Enfin, il est mort, bien sûr.
2: Oh, c'est pas sûr qu'il est mort.
3: Mais tu veux dire que le 11 septembre...
2: Ça dépend. Les historiens hésitent beaucoup.
1: Et alors, le convoi roule, parce qu'il décide...
5: À toute allure.
1: Il décide d'aller... Non, lentement.
5: Mais non,
1: vers 16h15, le convoi s'arrête rue de la Ferronnerie, dans l'actuel quartier des Halles, un axe étroit qui depuis longtemps est emprunté par les rois. Un inconnu qui l'a suivi sans se faire remarquer... est aux premières loges. En effet, une charrette de foin et une autre charrette chargée de tonneaux de vin bloquent la circulation.
5: Voilà.
1: Sur toute la largeur du passage. Oh. Et tente tant bien que mal de se ranger sur les côtés pour laisser le carrosse royal prendre la file taxi. Mais non. Les valets... Oui, la file taxi, il y avait des files taxi.
3: Il y avait des Uber aussi.
2: Regarde ce que c'est qu'un bon orateur. Il te dit ça, puis tu laisses passer.
3: Ouais,
2: alors le truc, prends, il a donc pris la file taxi.
3: Taxi.
2: C'est vrai.
3: Il s'arrête au feu rouge.
6: Ça faisait bizarre, mais c'est le patron.
1: Les valets
6: pas.
1: Qui se tiennent sur le marchepied quittent évidemment le carrosse pour disperser la foule. Et évidemment, ils sont plus là pour faire rempart de leur corps à ce moment-là. Ils descendent pour disperser la foule. Et là, que fait Ravaillac, évidemment? Il n'attendait que ça. Il profite de l'aubaine pour surgir un couteau à la main. Il se hisse sur un rayon de la roue, appuyant son autre pied sur un montoir. C'est très précis ce que je vous raconte.
3: Ouais. Hein.
1: Et l'entourage du roi reconnaît François Ravaillac, parce qu'il était wanted.
3: Non. Ah, il s'est recherché.
1: Ah, il était wanted.
3: Il avait même pas eu une fausse barbe, ce con.
1: Il était wanted.
4: Ah oui, donc pas une possible. Vraie embuscade, bien orchestrée.
1: Et Ravaillac a déjà passé le bras par-dessus. Le duc d'Épernon se jette sur le roi. Il porte 3 coups de couteau. Un premier touche sans dommage majeur le roi près de l'aisselle. Ouais. C'est là que le roi crie.
5: Voilà.
1: Je suis blessé.
3: Oh, quel acteur.
5: Il n'y a aucun des mecs avec lui qui s'est
2: rentré. Vous rendez pas compte que c'est qu'avoir un acteur comme ça.
3: Et j'espère qu'il descend.
2: Attendez. Si vous lui demandez, il peut peut-être, pas sûr, parce que vous savez comment ils sont les acteurs, capricieux, il peut peut-être recommencer. Il prend le premier coup et qu'est-ce qu'il dit?
1: Eh ben, alors là, au deuxième coup de poignard, que dit Henri IV? Il dit, c'est rien, c'est rien.
3: Ah, c'est génial. J'espère qu'il descend à Cannes. Hein.
1: Mais un flot de sang envahit déjà la bouche du roi.
3: Ouais.
1: C'est la fin. Tout s'est joué en quelques secondes.
7: Pourquoi Ravaillac a essayé de tuer Henri IV?
1: Oh, bon, on va pas recommencer toute l'histoire. Oh non. 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Dans la presse aujourd'hui, on reparle d'un film, de Robert Hossein qui était sorti en 1967 et qui s'appelait, oui parce que Robert Hossein n'a pas été que comédien, il fut très peu mais tout de même il le fut réalisateur pour le cinéma, il a surtout été metteur en scène pour le théâtre bien sûr. D'ailleurs il s'était adjoint...
5: Et très bel homme.
1: Pardon.
5: Et très bel homme.
1: Ah, ouais,
8: Geoffroy de Pérac.
9: Ouais, mais une toute petite bite, c'est dommage. Qui sommes-nous pour juger? Ça fait marrer, t'es où toi? Bah, c'est ton nombril, t'as dit.
1: Alors écoutez, monsieur...
10: Oui, mais il s'en servait bien.
1: Monsieur Toen, j'ai connu Robert Hossein.
9: Oula, attention. Non, j'ai dit une connerie, c'était pour rigoler. C'était une connerie, moi.
1: Oui, mais le pauvre n'est plus de ce monde. Je pense à Candice Patou, sa veuve qui nous écoute peut-être. Et franchement, elle ne m'avait jamais dit qu'il avait eu...
9: Bah, tout le monde a un petit défaut, c'est pas...
1: Comment vous pouvez dire des choses pareilles sur un monsieur qui n'est plus
9: là? Mais c'est une rumeur, j'en sais rien.
1: Et qui, effectivement, a fait rêver toutes ces
9: femmes.
1: Mais
9: je sais même pas qui c'est.
1: D'Angélique, marquise des Anges, n'est-ce pas?
9: Ah oui, Susu impératrice aussi.
1: Pardon?
9: Susu impératrice.
1: J'ai vu d'ailleurs qu'Angélique, comment elle s'appelle, Michel Mercier, avait été décorée ce week-end.
9: Ouais, comme un sapin.
1: Mais pas décoré comme un sapin, même
11: c'est
1: si...
11: C'est qui, Michel Mercier?
1: Même si ça commence...
12: Actrice,
13: celle qui a joué Angélique Marquise des Anges, c'est l'actrice, non?
1: Oui, mais je vous jure qu'elle vit encore, Michel Mercier.
9: Pourquoi ça vous étonne? C'est fou, ça.
1: C'est pas...
11: Elle est vieille.
1: Mais moi, ça m'étonne pas, puisque je le sais, c'est vous que ça étonne.
9: Mais elle est venue, elle est vivante, alors tout est possible.
0: Et elle a été décorée.
1: Vous voulez que je vous dise, c'est moins sûr que Michel.
9: Oui, c'est vrai.
0: Elle a été décorée de quoi?
1: Nice Matin, voilà. David Lisnard.

0: honore le parcours artistique de Michel Mercier. Vendredi 1er mars, David Lisnard, maire de Cannes, a honoré le parcours artistique de Michel Mercier. Et lui a remis les insignes d'officier des ordres des arts et des lettres à l'hôtel de ville de Cannes. Par ailleurs, la comédienne a reçu les insignes de chevalier dans l'ordre de la Légion d'honneur, la plus haute distinction française.
1: Bah c'est super.
2: Mais ouais. Moi aussi, j'ai été honorée ce week-end par un mec.
3: En plus, tu vois.
4: C'est vrai.
2: Elle l'avait pas fait, c'est pas dans Nice matin.
0: Oui, je l'avais vu. Alors, voyez qu'elle va bien.
5: Elle est sublime. On dirait Caroline Diamant qui a avalé de la mabille. Mais on finira tous comme ça, autant dire, c'est pas grave. Elle a une super carrière, elle est sublime, on en parle aux grosses têtes.
0: Et donc, elle est toujours vivante. Pardon,
5: Michel. Attendez, appelez-la quand même. Quelle heure il est là?
6: Mais pourquoi on la voit plus? Ça, je comprends pas. Pourquoi les grands acteurs et les grandes actrices, on ne les voit plus?
3: Parce qu'ils sont très moches.
2: Mais parce qu'ils supportent plus la couleur. On les a vus en noir et blanc. C'est comme le muet et le parlant.
0: Mais oui. D'ailleurs, vous, pourquoi vous tournez encore depuis que c'est parlant?
2: Mais j'ai jamais dit que j'étais une grande actrice. Moi, j'étais.
0: Alors, écoutez-moi.
2: Alors là, moi, j'essaie de tourner. J'ai beaucoup tourné à poil, mais c'est tout. Ah non, au théâtre, ça va. J'ai peur de personne. Mais au cinéma, j'aime pas ça. Preuve en est, c'est que je joue pas dans mes propres films.
5: T'es incroyable. T'as une carrière formidable. Dans Interville, t'étais dingue. Quand tu faisais la vachette.
0: Non. Je vous parlais donc de Robert Hossein.
5: Mais qu'est-ce qu'il a? Il est mort.
6: Laurent, est-ce que vous pouvez poser la question parce que j'ai la réponse? Mais ça fait 10 minutes que j'attends.
1: Comment ça se fait qu'il y a une réponse en avant?
2: Mais comment tu sais la réponse? Mais tu sais qu'il a pas posé?
6: Mais parce qu'il parle, il va parler d'un film où il y a un personnage rigolo.
0: Allez, alors je vais vous faire plaisir.
6: Allez, dépêchez-vous, Laurent.
1: Je suis content de ma crotte.
6: Parce que je me suis levé quand même à 7h pour avoir la bonne réponse. Allez-y, Laurent.
0: Vous avez dit quoi avant?
6: Je me suis levé à 7h pour avoir la
0: bonne réponse. Il a dit quoi?
1: Il a dit je suis content de ma crotte.
0: Ça veut dire quoi cette expression?
6: En Bretagne, quand on est heureux d'un petit truc, on dit je suis content de ma crotte.
0: Ah bon?
6: Vous avez jamais entendu ça?
5: C'est vrai?
6: Mais vraiment,
5: je suis content. Et quand tu sors des chiottes, tu dis quoi là? C'est ça qui est problématique.
6: J'adore être chiottant.
0: Ça arrive, remarquez qu'on soit au sens premier du terme.
6: Très heureux.
0: Content de sa crotte.
5: Comme disait Talleyrand, il faut regarder. Talleyrand le disait, il faut regarder son excrément. Ça en dit beaucoup sur quelqu'un.
6: Marcella en Argentine, on dit pas ça. Sur nos contents.
3: Il n'empêche que c'est toute ton expression très poétique. J'aime bien.
5: Mais c'est normal que tu fais des selfies avec des crottes.
0: Elle fait des selfies.
2: Elle fait des selfies.
5: C'est d'un goût, cette émission, c'est d'un goût.
0: Il y en a qui font fi de leur sel alors qu'elle fait des selfies.
2: Non, mais lui, il fait des selfions.
1: Vous savez, Laurent, je crois que je vais partir, moi. Là, j'étais en
6: réflexion. Dépêchez-vous de la poser, cette question, bon sang.
2: Allez.
0: La question concerne donc ce film de Robert Hossein, sorti en 1967, dont on reparle dans la presse aujourd'hui, un film qui s'appelait « J'ai tué Rasputin ». Pourquoi on en parle dans la presse aujourd'hui? Parce que dans ce film, Patrick Balkany...
6: Ah, vous m'avez volé la réponse. Il a fait exprès de changer la question en cours de route. Mais je vous ai vu. Vous avez attendu 2 minutes pour essayer de trouver. Et vous m'avez
0: pas
6: eu.
0: Pas du tout, parce que Patrick Balkany...
6: Ouais, mais j'ai lu le papier en entier, donc je saurais la réponse. Il était marié dans le film avec Ina von Fürstenberg et qui est mort récemment.
0: Patrick Balkany jouait le grand-duc Dimitri. Voici donc ma question à laquelle vous semblez avoir la réponse.
6: Vous êtes vraiment méchant avec moi.
0: Non, il y avait une actrice internationale dans ce film, à part Robert Hossein, à part Patrick Balkany, à part
5: Isabelle Mergot,
0: Sacha Briquet, Katia Tchenko. Il y avait aussi celle qui porte un nom célèbre à l'international. De qui s'agit-il?
6: Vous êtes méchant, je vous aime plus. Je viendrai plus. Ben c'est terminé, je viens plus.
0: En Normandie, il y a un proverbe qui dit « Faut jamais être fier de sa crotte trop tôt ».
3: Est-ce que c'est Sophia Loren?
0: Sophia Loren, non.
2: Mais je sais pas ce qu'on
6: cherche. C'est pas une américaine, une américaine.
0: Une actrice au nom.
1: Ouais, américaine.
0: Internationale.
3: Une italienne.
6: Miller.
0: Je crois même d'ailleurs qu'elle a fait les grosses têtes, cette actrice, à une époque.
2: Ah,
0: Philippe Bouvard l'aimait beaucoup.
3: Elle est française, elle.
0: Elle est née, elle est née en Californie.
1: Dalida. Ah,
6: oui. Wilson.
0: Non.
3: Ah oui.
0: Elle a 79 ans, là, aujourd'hui.
5: Corinne Tuesday.
3: Ah non. Oui.
5: Mais tu veux être internationale.
3: C'était l'une des épouses de Roger Vadim.
0: Mais elle a fait l'essentiel de sa carrière chez nous en France. Ah, elle est surtout la fille d'un acteur et réalisateur.
6: Ah, j'ai trouvé Chaplin. Oui,
3: non,
6: c'est Chaplin.
0: Géraldine Chaplin. Oui. Bonne réponse de Yoann Rioux.
6: Je vous ai eu. Na, na, na, na, na, na.

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1: Je suis sûr que le professeur Rollin connaît le poète satirique romain Juvénal, poète de la fin du 1er siècle et du début du 2e siècle.
2: Oui.
1: Il est l'auteur Juvénal de 16 œuvres poétiques rassemblées dans un livre unique composé entre les années 90.
3: Oui, c'est pas une image. Oui, là,
4: pas les années boys band.
1: Oui. Voilà, 0090 si vous préférez.
3: Ah, j'adorerais noter 0090.
1: Et 0127, ça s'appelait les satires. Et ce poète Juvénal, on lui doit une expression de mépris d'ailleurs au départ.
3: Ah oui.
1: Une expression qu'on connaît encore aujourd'hui.
3: Pouki pouki.
5: Ferme la porte. J'allais pouki dans le sas.
1: Laquelle expression
6: connaît... L'expression de mépris.
7: De mépris.
1: Alors pas une expression de mépris. Attention, quand il l'a prononcé lui, c'était par mépris. Nous, on ne l'utilise pas pour mépris. Qu'est-ce qu'il raconte, Adil?
3: Eh ben, Adil me dit si c'est en 90 après Jésus-Christ, je crois que j'ai la réponse.
1: Allez-y.
8: Non, j'ai menti. Je ne pouvais pas dire.
3: Mais je t'ai cru.
8: Mais non.
3: Ah, dis-moi que je suis belle, ça t'a peut-être pas.
6: Oui, mais t'es vraiment, vraiment amoureuse pour avoir cru ça. Hein.
3: Mais non, je me suis dit, ça se trouve, c'était un grand sportif.
1: Mais
3: non,
1: mais un grand sportif de 90 après Jésus-Christ.
3: Mais et les Jeux Olympiques n'ont pas été inventés à peu près à cette époque?
1: En même temps, grâce à vous, on brûle.
4: Ça parle de sport?
1: Indirectement, oui.
9: Est-ce que son expression est une comparaison?
1: Alors, une comparaison, non.
3: Oui.
1: Ah.
3: Je l'ai.
1: Ah, ben voilà.
3: Je pense que c'est la phrase qu'on a attribuée à Coubertin, qui en fait n'a pas été prononcée par Coubertin.
4: C'était Juvénal.
3: Mais c'était Juvénal. C'est pas ça. L'important, c'est de participer.
1: Eh ben, écoutez, je vais vous répondre la même chose, hein, parce que c'est pas ça du tout.
4: Alors, est-ce que c'est lié à une victoire,
1: non.
4: Ou à une défaite?
1: Alors, c'est effectivement une phrase. Attention, ne vous méprenez pas. Quand je dis que c'est du mépris, quand vous prononcez cette phrase, vous ne la prononcez pas forcément avec mépris,
6: mais c'est l'ironie.
1: Lui, quand il l'a prononcé, c'était effectivement par mépris, et c'est une phrase qu'on utilise encore de façon péjorative, ça c'est vrai de toute façon.
4: Est-ce que c'est pour désigner quelqu'un?
1: Quelqu'un, non, mais...
7: Une situation.
3: Est-ce qu'on s'adresse à quelqu'un?
1: Ou on va dire, le peuple en général.
3: Je vous ai compris.
6: Le peuple en général.
3: Voilà,
5: les Français sont des veaux.
7: Le vulgus pécus.
1: Comment vous dites?
7: Le vulgaire pécus.
9: Vulgum.
1: Et elle dit ça en agitant du papier.
4: Vulgum pécus.
1: Comme si elle sortait des toilettes.
8: Là, on cherche une phrase.
1: Pardon.
8: On cherche une phrase.
1: Oui.
8: Ah, mais... je l'ai.
1: Allez-y.
8: Fais du bien à Bertrand, il te le rend en chiant. C'est pas ça?
9: C'est marrant parce que moi j'ai travaillé Juvénal et j'ai pas du tout le souvenir de. Fais chier Bertrand.
3: T'as travaillé Juvénal. Moi j'ai travaillé Juvénal. Alors. Et après moi.
4: T'aimerais bien travailler.
1: C'est une expression latine qui a été forgée.
7: Ah bah alors il n'y a pas vulgus pecus
1: là-dedans? Non.
9: Vulgum.
1: Qui a été forgée dans la Rome antique et c'est une expression tirée du vers 81 de la satire du poète Juvénal qui lui donne un sens.
3: Je me suis arrêté au 80 moi.
1: Un sens péjoratif et je vous jure qu'on entend régulièrement et c'est vrai qu'à propos.
7: Et on le dit en latin?
1: C'est vrai qu'à propos des JO qui vont se passer chez nous en France, le fait qu'on les organise, on a réentendu cette phrase régulièrement.
3: Ah oui, ça veut dire qu'on va investir beaucoup pour vivre une période
7: de merde.
1: C'est-à-dire que ceux qui sont contre l'organisation des JO l'utilisent beaucoup de.
6: Tout ça pour pas grand-chose.
1: Non, pas tout ça pour pas grand-chose.
4: Beaucoup de bruit pour rien.
1: Non,
3: ça c'est Shakespeare.
7: Mais on cherche en latin.
1: Non, on cherche en français.
3: Oui, toi cherche en latin.
7: Non, mais non.
3: Nous, on va partir plutôt sur la traduction française.
4: En tout cas, ça signifie quoi qu'il va y avoir.
7: Etc. C'est du latin idiote.
3: Mais c'est pas vrai.
8: Ça, la phrase.
3: Elle a dit deux fois etc. On peut pas dire deux fois etc. Puisque etc.
7: Mais
3: ça veut
7: sais.
3: Dire.
7: Et etc. Ça a un point et pas trois petits points.
3: Exactement.
7: Parce que sinon, eh ben je le sais ça.
3: Alors pourquoi tu m'as dit etc. etc.
7: Non mais parce...
1: Regardez la tête d'Adil Rami au milieu des deux.
4: Est-ce que ça signifie qu'il y a beaucoup de choses, il va se passer beaucoup de choses?
1: Non, c'est autre chose, c'est le fait qu'on dise que voilà les JO,
7: c'est le bordel.
1: Ça a un but bien précis et c'est
3: remplir les caisses de l'État.
1: Non, ça non.
4: Les vider.
9: Panem et Circenses.
1: C'est-à-dire ?
7: Du pain de Dieu !
1: Bonne réponse du professeur Rollin et d'Isabelle Mergaux.
7: Moi, je vous demandais.
3: Du professeur Rollin.
6: Parce que là, elle a fait que traduire.
7: Attends, attendez.
8: Parce que le professeur, il est lent dans sa réponse et tu l'as coupé.
7: Non, moi, j'ai juste demandé, vous le voulez en latin ou en français ?
6: Oh, comme si t'avais les deux.
4: Ah bah là, elle a
6: parce que moi, si j'ai les deux, je dis les deux.
7: Preuve en est,
1: on a eu les deux.
7: Le latin.
1: Ce qui est formidable, ça prouve qu'on a des vraies grosses têtes ici. Panem et Circenses, effectivement, c'est en latin. Et la traduction en français, du pain et des jeux.
7: De moi-même.
1: D'Isabelle Mergaux.
8: Bravo
1: au professeur et bravo à Isabelle.
3: Mais.
8: Bravo.
3: C'est incroyable le nombre de gens qui sont jaloux de mon tambour. Mais demande-en un.
7: Eh ben non, mais moi j'ai pas de tambour, j'ai rien. De toute façon.
6: Tu veux quoi, tu veux une trompette?
3: Vous avez pas une petite flûte traversière?
1: Et pourquoi vous voulez un tambour, vous?
7: Bah parce qu'il y a quelqu'un qui a une musique et moi je ne sais rien dès que j'ai un truc.
3: Peut-être un jingle, quelque chose.
7: Non, mais raconte. Mais une bonne anecdote bien passionnante.
1: Non, mais vous n'avez pas compris que c'est l'inverse, là. Le tambour, c'est pour foutre la gueule de Caroline pour expliquer qu'elle va donner une réponse qui n'est pas du tout celle-là.
6: Ouais, mais si Isabelle, elle veut aussi qu'on de sa gueule.
7: Moi aussi, j'aimerais bien qu'on se foute de ma gueule. En musique.
6: Ah ouais. Bah, mettez une musique.
3: Mais en fait, dès que tu te casses.
6: Bah oui, bah bien, faites-le.
1: Lui dites rien.
9: Un droit de l'homme, hein, de se faire foutre de sa gueule. En fait.
1: Il y a une bonne chose pour se faire foutre de sa gueule, c'est de venir ici.
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1: Jamais vous nous apportez un pot de rillettes.
2: Non, c'est vrai. Bientôt, je m'y attelle.
1: Ah oui, ah vous y... oh, on a vu hein, les progrès en vocabulaire. Je m'y attelle. Oh, Isabelle Mergaux a très très chaud. Je ne sais pas ce qui lui arrive, mais alors elle est bras nus.
7: Mais lâchez-moi, regardez. Comment tu t'appelles ?
2: Gazan.
7: Gazan, il a un petit t-shirt pareil.
1: Vous pourriez faire un effort et vous souvenir déjà du prénom et du nom de vos camarades, Isabelle Mergaux. Faites un effort. Lui, c'est Florian Gazan. Elle, la blonde, là. Enfin, la blonde. L'ex-blonde. Dites donc, ça fait combien d'années que vous n'avez pas fait vos racines, vous ?
7: Mais
10: c'est vrai que...
7: C'est très bien, j'ai des racines espagnoles.
10: Elles sont bien enterrées, là.
9: Faut pas changer les habitudes des poux.
1: C'est les racines d'une veuve espagnole.
7: Enfin,
1: il n'y a pas un petit shampoing à la maison.
7: Enfin, mais arrêtez avec ça. Vous savez très bien que je viens avec un casque sur la tête.
1: Ah bah, c'est quand même pas le casque qui vous graisse les cheveux.
7: Ça graisse pas les cheveux, c'est pas gras, mon pote. C'est juste
1: je ne suis pas votre pote.
7: Non, oui, ça c'est vrai, vous êtes mon ami.
1: C'est vrai. Vous n'avez jamais proposé L'Oréal de vous donner des petits échantillons?
7: Écoute,
1: je fais une réunion de produits Avon à la maison.
8: Ça existe encore,
1: vous produits Avon? Ça,
8: oh bah oui, ma mère vendait du Avon.
1: Ah oui, moi mais c'est ma grand-mère.
7: Non.
8: Mais vous, c'était du Avon de Marseille.
1: Non, du Havre, monsieur. Ah, les produits Avon, c'était génial.
10: Ah, c'était mieux, comme on dit, c'était mieux avant. Hein.
1: Vous connaissez pas ça, Stevie Boulay?
7: Si, on avait une mallette.
8: Oui, avant, elle faisait Tupperware en général. Hein.
1: Alors, l'après-midi, c'était réunion Tupperware et le soir, réunion des produits Avon.
8: Et maintenant, c'est God.
10: Il
8: y a des réunions de...
10: Sextoy, ouais.
1: Mais tu pars chez ma grand-mère.
7: Mais oui, oui.
1: Jamais vous faites des réunions comme ça, vous, Isabelle Mergaux?
7: Moi, je ne me réunis pas. Hein. Ah oui, ça, c'est sûr. Alors, avant de voir quelqu'un... C'est vrai qu'on me foute la paix. Ouais. Je me fais même pas livrer à domicile, pour vous dire. Hein.
1: Pourquoi vous faites pas livrer à domicile?
7: Parce que je veux pas qu'on sonne.
1: Ah oui.
8: Tu veux pas qu'on décharge chez toi, alors?
10: Du coup, elle se fait livrer ailleurs, elle mange jamais, en fait.
1: La seule réunion que vous acceptez, c'est celle-ci, rue Bayard, pour les grosses têtes. Et voici pour vous, chères grosses têtes, une première citation. Madame Julia Eisenman, qui habite Cagnes-sur-Mer, espère évidemment 300 euros. Certains hommes n'ont que ce qu'ils méritent, les autres sont célibataires.
7: Sacha Guitry!
1: Bonne réponse d'Isabelle Mergaux! Plus difficile, ce sera pas dur, remarquez. Qui a dit, et ce sera une citation pour Benjamin Potet, qui habite Fontaine et Toupefour. C'est dans le Calvados. Les femmes devinent tout. Elles ne se trompent que quand elles réfléchissent.
7: C'est pas Sacha Guitry.
1: Ce n'est pas Sacha Guitry.
8: Molière. Corneille.
1: Ah non, c'est bien après Molière. Ah,
7: 19e.
1: Non, 19e siècle. Oui.
7: Alors Hugo. Non, pas arrondissement, oui.
10: Rousseau.
7: Zola, Hugo.
1: Non, mais en plein 19e en plus. Bravo, Christine.
10: Oui, en plein milieu, vous voulez dire.
1: Vous trouverez jamais son nom, mais au moins vous avez trouvé le siècle.
7: Pourquoi je trouverai jamais son nom?
1: Parce que vous le connaissez pas.
7: Et moi?
1: C'est un romancier, un journaliste. Il est mort à Saint-Raphaël. Il était né le 24 novembre 1808 et il est mort en 1890. Quand même, vous voyez, il est mort vieux, hein, 80, 82 ans.
10: Il a écrit des trucs un petit peu connus qu'on aurait étudié à l'école?
1: On peut pas dire ça.
8: Il est dans la Pléiade.
1: Il a surtout été journaliste, hein, pour tout vous dire. C'est pas ses romans qu'on a retenus principalement.
7: Mais il était chroniqueur.
1: Mais non, il était pas chroniqueur. À l'époque, les gens travaillaient.
2: Allez. Beaumarchais?
1: Non, pas Beaumarchais. Non, mais cherchez pas vous non plus. Je peux vous dire qu'avec Victor Hugo, ils appartenaient à la Ligue populaire contre la vivisection. Ça devrait vous aider.
10: Ah, Brigitte Bardot.
7: Alphonse Car.
1: Vous savez ce que c'est la vivisection, Stevie?
2: Oui, c'est quand on coupe.
1: Voilà. Ça, c'est la Stevie-section.
8: Il a une rue.
1: Oh, une rue, n'exagérons rien.
8: Une impasse, un cul-de-sac.
10: Un parking, il a un parking.
1: Alors, des parkings, il en a, croyez-moi.
7: Vinci.
1: Non.
7: Géodis.
8: Sous-sol, sous-sol.
1: Non.
10: Moins 3.
1: Non, enfin, écoutez. Là, je vous ai donné une grosse indication.
7: Alors,
1: tout de même.
7: Comment...
10: Gustave Parking.
1: Mais non.
10: René Char.
1: Mais non. Ah, ça, c'est pas bête, alors, René Char. C'est pas ça, mais
7: oui,
1: c'est pas bête.
7: Il y a bien sûr, il y a des chars dans les parkings.
1: Oui, au Québec, on dit
10: Char. Charrette.
1: Pierre Charrette, non.
8: Vélo.
1: Mais non, enfin écoutez.
10: Jean-Michel Cabriolet.
1: Mais non.
7: Caddie.
10: Camion.
7: Eh ben, il y a des caddies dans le parking.
1: Il y a des caddies dans le parking.
7: Ah ouais, sur les parkings.
1: Eh ben, c'est pas des caddies.
8: Au rodateur.
1: Ben non, enfin écoutez.
2: Monsieur Kess.
1: Bernard, je vous ai.
10: C'est un nom de véhicule.
8: J'en suis rien, Laurent.
1: Je vous ai connu plus en forme, Bernard.
8: Ben non, mais je suis très en forme, mais je n'en sais rien.
2: Barrière.
1: Quoi, Barrière?
2: Eh ben, Monsieur Barrière.
10: Alain Barrière.
1: Voilà, déjà 300
10: Bernard,
1: euros.
10: Bernard, merde.
1: 300 euros pour Benjamin Potet. C'était Alphonse Carr.
7: Je l'ai dit.
10: Elle l'a dit.
7: Alphonse Carr.
1: Elle l'a dit. Alors 150 euros pour Monsieur Potet, 150 euros pour Isabelle Mergo.
7: Attendez, Laurent, il te représente quoi?
1: Je vous jure, je n'ai pas entendu Alphonse Carr, ma chère Isabelle.
8: Elle l'a dit.
1: Regardez, je vous donne même des questions sur Sacha Guitry pour que vous puissiez me dire Sacha Guitry.
7: Oui.
1: Et c'est pour ça que j'ai été surpris. J'ai dû entendre Sacha Guitry.
7: Oui, voilà, c'est ça. Je suis tellement bête.
8: Non, mais tu l'as dit. Moi, j'allais le dire. Et comme tu l'avais dit, on a dit
10: pareil,
8: non.
10: Pareil, on s'est tous regardés. Voilà, on a dit, elle l'a dit.
7: Parce
10: qu'on oublie, quoi.
7: On y a tous pensé, Alphonse Carr.
8: On était tous Carr à fond.

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1: C'est pile il y a 50 ans que Brigitte Bardot a décidé d'arrêter le cinéma. Ah ouais. Tout ça à cause d'une petite chevrette qu'elle a sauvée. Oui, une chevrette qu'elle a sauvée d'un méchoui.
2: Pourquoi ça tient pas à grand chose?
1: Ben oui, c'était.
3: Ça a plutôt une levrette.
1: Non. Monsieur Mabille. Elle est là en Dordogne, elle est en train de tourner, Brigitte. Et ce sera son dernier film, hein, parce que ce jour-là, elle adopte une chevrette au pelage noir qu'elle sauve d'un un méchoui du dimanche. Elle dit à la dame de la chevrette, vous n'allez pas tuer cette pauvre bête, parce que la dame dit, bah oui, c'est la communion de mon fils aujourd'hui, alors on va en faire un méchoui. Alors Brigitte Bardot dit, non, je ne peux pas croire ça, je vais vous acheter votre chevrette. Et elle repart avec la petite chèvre.
2: Ils ont mangé quoi, du coup?
3: Des poissons panés.
1: Elle va même dormir à l'hôtel avec Brigitte.
2: Oh, c'est mignon.
1: Dans sa chambre d'hôtel.
4: Elle n'était pas figurante. Elle tournait pas dans ce film, la chevrette? Si, je crois.
1: Ben si, évidemment, elle était là. Ben,
2: c'est un film sur les chevrettes?
4: Non, mais elle avait un rôle dedans. Elle était figurante dans le film.
1: Elle n'était pas là par hasard. Et d'ailleurs, ma question est toute bête. Comment s'appelle ce film? Le dernier film de Brigitte Bardot.
5: Voilà. Colino trousse chemise.
1: Excellente réponse.
3: Un film de Michel Deville, non?
2: Il a tout faux aujourd'hui.
1: Parce qu'il y a Bernard Mabie qui a tenté de ramener sa culture en disant un film de Michel Deville, alors que c'est un film de Nina Companese.
3: Ils se connaissaient bien. Hein.
4: Nina et la chèvre s'est appelée Colinette à cause de ça.
1: Exactement, la chèvre s'est appelée Colinette. D'ailleurs, je vous ai accordé la bonne réponse alors que vous ne m'avez pas donné le titre en entier, monsieur.
5: Ah bon?
1: Ah oui, le titre en entier, c'est l'histoire très bonne et très joyeuse de Colino Trousse-Chemise.
5: Oui, c'est un détail.
1: Enfin, je voulais accorder parce que c'est déjà
5: les
1: pas mal d'avoir trouvé Colino Trousse-Chemise, mais le titre entier, c'est l'histoire très bonne et très joyeuse de Colino Trousse-Chemise. Elle était effectivement dans un lit avec Francis Huster, hein, dans ce film. On s'en souvient, Bernard.
3: Ah bah, je connais tout Michel Deville par cœur.
1: Ah bah tiens, puisqu'on parle cinéma, j'ai une autre question cinéma. Je vais vous demander de trouver le nom d'un réalisateur cette fois, si vous
3: voulez. Michel Deville.
1: Non, un réalisateur américain, on lui doit entre autres Bonnie and Clyde. Ah. Quel est le nom de ce réalisateur américain, célèbre réalisateur?
5: C'est pas le père Palma, de Sean
3: Brian
5: Penn.
3: De Palma.
1: Brian De Palma? Non.
6: Non. C'est vieux.
1: Ah bah c'est vieux.
6: Parce qu'il y a eu plusieurs Bonnie and Clyde.
1: Ah c'est celui.
3: Le dernier.
1: C'est celui avec, comment elle s'appelle?
5: Brigitte Bardot?
1: Non.
5: Faye Dunaway.
1: Avec Warren Beatty et Faye Dunaway.
2: Voilà. Oui, on se rappelle de.
5: Et c'est le père de Sean Penn.
7: Ah c'est Sean Penn.
3: C'est Arthur Penn.
1: Arthur Penn, voilà. Bonne réponse.
3: Qui n'a rien à voir avec Sean Penn.
1: Oui, mais ça vous a aidé à trouver quand même, effectivement.
3: Bah non, je savais, enfin, quoi.
1: Quoi, vous saviez?
3: Bah, je me limite pas qu'à Michel Deville. Je connaissais le réalisateur de.
1: C'est Arthur Penn, qui a fait aussi Little Big Man.
3: La Horde Sauvage.
1: Ah, voilà, entre autres. Bravo, vous avez retrouvé le nom de ce réalisateur. C'était pas si facile.
5: Non. Mais c'était pas son oncle, quand même, ou son.
3: Non, aucune. Non.
5: Ah bon, d'accord.
3: Arthur me l'a dit, il m'a dit, j'ai rien à voir avec.
2: Avec Sean.
1: Arthur Penn n'est pas le père de Sean Penn.
5: Je croyais.
1: Non,
2: moi, je sais pas. Hein.
1: Vous me faites beaucoup de peine. J'ai une autre question, évidemment. Celle-là n'a plus rien à voir avec le cinéma. Et c'est pour Pascal Petou, qui habite La Riche.
2: Pascal Petou.
1: Quel est l'autre nom de la prune de coton qui permet de combattre les diarrhées?
6: La quoi?
7: Le pruneau.
3: Non. Combattre les diarrhées.
1: Combattre les diarrhées, ça s'appelle.
3: C'est pas le moment.
4: La banane.
2: Est-ce que c'est un fruit qu'on cherche?
1: Alors on cherche évidemment.
7: Les amandes.
1: Un fruit comestible.
4: Le coin.
3: La groseille à Macron.
1: Le coin. Non.
2: Qui bouche un peu le fion.
1: En tout cas,
3: l'ananas entier. Ça bouche.
2: Ça dépend par où tu le fais rentrer.
1: Non, mais là, ça fait 2 à 3 centimètres de diamètre. Ça peut varier du blanc. Du blanc rosé au pourpre foncé.
3: Le radis rose.
2: Alors, ça me fait penser à quelque chose.
4: La myrte.
3: Le radis rose.
1: La pulpe est blanche.
2: Ah oui, ça me fait vraiment penser à quelque chose.
7: Le litchi.
1: Non, mais ça ressemble un peu.
4: La grenade.
3: Le kiwi.
7: La goyave.
1: Non. On les utilise pour des rhums parfumés.
2: C'est un, oui.
7: Il y a une coquille ou
2: le
7: pas?
2: Le fruit de la passion.
1: On peut griller les noyaux et les manger comme des amandes.
3: Ah bon? La pistache.
7: Il y a une coquille
4: le
7: ou
4: goji,
7: pas?
4: Le goji? Les bêtes goji?
1: Non, il n'y a pas de, non.
3: La pistache.
1: Non, il n'y a pas de
4: poids. Les nèfles.
2: C'est un peu rose.
1: Les nèfles, non. Alors, on en trouve aux Antilles, bah évidemment. Oui, oui. Et ça permet.
2: La carambole?
1: De combattre la diarrhée. Carambole, non.
3: On a dit la goyave.
1: En créole.
7: Les pipettes?
1: Non, en créole, on appelle ça les isaques, vous voyez. Ou prunes de coton.
2: Ah, la citerne,
1: non? Non. Alors, c'est un nom pas facile à retrouver, je dois dire.
6: On est en France?
1: Pardon?
6: Il y en a en France?
1: Alors, ben, oui.
7: Les becs d'oiseaux.
4: À la Guadeloupe.
1: Si on considère que les Antilles sont françaises, ah ben, madame, sont, oui. Bravo.
7: Les pipasols.
2: Tu voulais dire en métropole, peut-être.
1: Non. Je vous ai aidé en donnant le nom, en créole, hein.
2: Redites.
1: Eh ben, je leur dirai pas parce que je me suis.
2: C'est les Zika, je sais pas quoi.
1: Je me suis aperçu que c'était trop près du nom en réel.
6: Oh merde. Non.
7: Ah, les Zika.
1: Comment vous dites?
3: Les Zika. Les Zika.
1: Non.
2: Ça commence par un Z?
1: Alors, non. En créole, ça commence par un Z. Mais en pas créole, ça commence pas par un Z.
4: Par un S, alors.
1: Non. Un fruit comestible.
6: Et un kazouké.
1: Qu'on trouve dans des arbrisseaux. Pardon.
6: Et un kazouké, ça me donne envie de danser. Mais on n'a plus le droit.
4: Lit quelque chose.
1: On n'a plus le droit de quoi?
2: On n'a plus le droit.
3: Litchi.
1: Non.
7: Le kazou.
1: Ah, le kazou, non.
3: Quand t'as la diarrhée, si tu prends du litchi.
2: Non, mais quand.
3: Ça fait double emploi, quand même.
2: Ça commence pas par un Z ou un S, c'est parce qu'on fait la liaison et que...
1: Effectivement, en créole, ils mettent un Z devant tout, vous savez.
4: Et donc là,
7: les amandes.
2: Ça commence par un I.
7: C'est pas les amandes?
1: Ça commence par un I, oui.
5: Limonium. Non, enfin, pardon.
2: Tu veux moi, dis oui.
1: Limonium.
4: Oubliez. Ça marche aussi, remarque.
1: C'est vrai que limonium, c'est un fruit qui fait bien arrêter la
7: diarrhée. Les ipettes.
5: Attends, oui, ça, on trouve ça sur les arbres.
1: Il n'y a pas besoin d'aller le cueillir, limonium, au moins.
4: Quelque chose.
6: Ça fait 18 ans que je suis pas allé au cabinet, moi.
2: Ah bon? Mais comment tu sais?
6: J'ai pris un imodium il y a 18 ans.
2: À 18 ans, j'ai pris un imodium.
5: En tout cas, c'est très efficace.
2: Alors,
5: c'est peut-être pas la bonne réponse, mais c'est très efficace.
4: Un truc comme ça.
2: Oh, mince.
1: On vient de perdre 300 euros.
5: Ah, merde.
1: Ce fruit et cet arbrisseau aussi.
2: Ticalégatam. Oh, et.
1: Ce fruit s'appelle l'icac.
5: Ah.
6: Jamais entendu parler de l'icac.
2: Zika pour l'icac.
1: L'icac qui permet de combattre les diarrhées, qu'on appelle aussi la prune de coton. On vient de perdre 300 euros.
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1: Et la question est assez difficile, mais j'espère que vous saurez y répondre. On a beaucoup parlé pendant l'été de Monsieur Donald Trump, le président américain, vous le savez. Mais comment appelle-t-on le bureau derrière lequel s'assoit le président des États-Unis?
5: Le bureau ovale.
1: Alors non, le bureau ovale, c'est la pièce, puisqu'elle a une forme ovale.
7: Oui, c'est ovale. Le Lincoln, il me semble.
1: Non plus. Là, je vous demande le nom du bureau.
6: Ticoglu d'IKEA.
5: Ah, celui-là, c'est un bureau d'angle.
6: Ah, merde.
4: Ah, ouais, non.
5: Confond.
1: Ah, vous achetez mon bureau chez Ikea, vous.
6: Ah oui, ils font des bons meubles.
1: Et vous montez vous-même?
6: Ah, bah, tout. J'adore monter. Je comprends jamais rien à la notion.
10: Surtout des.
6: Mais j'aime bien monter mes meubles.
1: Ah oui, oui. Vous montez le suédois régulièrement.
4: L'étagère Billy.
6: C'est surtout Billy qui monte. Ouais.
1: Qu'est-ce que vous avez acheté chez Ikea?
6: Un dressing, tiens, j'ai fait un dressing.
4: Oh, t'as fait un dressing.
6: Avec un tiroir avec plein de petits casiers que tu peux mettre tes ceintures, tes cravates.
4: Mais ça, tu l'as fait toi-même?
6: Tous tes accessoires. J'ai fait moi-même, oui.
4: Oh là là.
6: Ah, c'est compliqué.
5: T'as mis combien de temps?
6: Bah, j'étais tout seul. Alors, pour monter les pans de l'armoire qui me finissaient par me tomber sur la gueule et qu'il fallait les remettre, c'était compliqué, hein. Bah, après, j'aime bien faire des brocantes et retaper les meubles, restaurer.
4: Mais c'est bizarre parce que ça implique une certaine forme d'intelligence.
6: Qu'est-ce qu'elle a dit, la grosse dame?
9: Est-ce que ce meuble porte le nom d'un animal?
1: Du tout.
4: D'un président des États-Unis?
1: Non plus.
9: Il a été baptisé en quelle année, ce meuble?
1: Non, mais on l'appelle, en fait, le, un desk. Desk qui veut dire, évidemment,
6: le bureau. Monica Lewinsky desk.
1: Ah, non.
11: Bah, le important desk.
5: Non, depuis quand on l'appelle comme ça?
1: Depuis un moment, et je dois avouer,
5: quel
1: c'est
5: moment
1: vrai que j'avais oublié, moi, qu'on appelait ainsi le bureau du président des États-Unis, parce que c'est vrai qu'on dit toujours le bureau ovale, mais le bureau ovale, c'est la pièce qui est de forme ovale, alors que le bureau derrière lequel s'assoit le président, c'est le...
11: Le president guest desk?
1: C'est un nom propre? Non. Et oui, c'est dans Libération, grâce à Guillaume Gendron, que j'ai pu me rappeler qu'on appelait ainsi le bureau du président américain, parce qu'il dit Monsieur Trump, l'homme qui s'assoit derrière le desk,
5: le main desk.
1: Le main desk, non.
12: C'est le même bureau dans lequel s'est assis les premiers présidents des États-Unis.
1: C'est un cadeau de la reine Victoria au président américain Rutherford B. Hayes en 1880.
6: Il doit avoir un nom à la con, le bureau.
1: Construit à partir du bois d'un navire qui portait justement ce nom.
6: Le Queen Mary II.
1: Non.
5: Mayflower?
1: Mayflower, non plus.
11: Intouchable.
1: Alors, il y a un grand plateau.
11: Merci.
1: Vous voulez que je vous décrive le bureau?
11: Oui,
1: j'aurais bien aimé. Alors, il y a un grand plateau avec un bord sculpté, dessus recouvert de cuir tendu, reposant sur deux caissons sculptés. Ça permet d'avoir deux personnes assises l'une en face de l'autre.
6: Ah, vis-à-vis quoi?
1: Mais plus maintenant. Au début, c'était comme ça. Mais Roosevelt a fait rajouter un panneau central sur l'avant qui empêche la personne qui est face à vous de mettre ses genoux sous le bureau.
6: Pour que quelqu'un puisse être en dessous du bureau sans qu'on le voit.
1: Voilà.
5: Ben, elle a été enlevée,
1: c'est
5: non?
1: C'est à partir de là qu'on a appelé ça le bureau aval.
5: Mais il y est plus.
13: Est-ce que le tissu est en toile de jute?
1: Ah non.
13: Depuis Clinton, oui.
1: C'est un navire baleinier américain, hein, qui a une sorte de bateau dont on a récupéré le bois pour faire le bureau.
11: Alors, est-ce que ça ressemble à Incredible, Formidable, etc.?
1: Non.
5: Le coupe desk?
1: Non plus.
6: Ça veut dire que le bateau n'existe plus finalement, puisqu'on l'a démonté pour faire le bureau.
1: Il y a plusieurs répliques, hein, de ce bureau. Des répliques, par exemple, dans la bibliothèque présidentielle, à la John Fitzgerald Kennedy Library de Dorchester, à la Ronald Reagan Presidential Library, à la Clinton Presidential Center and Park Little Rock, à la George W. Bush Presidential Library de Dallas.
11: Insubmersible.
1: Non plus.
5: Ça a le nom d'une ville?
1: Une ville, non.
5: Est-ce que ce mot veut dire quelque chose?
1: Oui, bien sûr, ça veut dire quelque chose en américain, et puis si on le traduit, ça veut dire quelque chose en français.
11: Ah ouais, c'est formidable.
5: Est-ce que ce mot est passé?
12: C'est féminin, les noms, ou c'est masculin?
1: Ah, c'est plutôt masculin, vous voyez. Et en fait, c'est Jimmy Carter qui a fait réinstaller ce bureau dans le bureau ovale au début de son mandat.
5: Est-ce que c'est, il porte un nom de bateau de la Nina, là?
1: Non, oubliez le bateau, je pense que c'est une indication.
5: Ça fait une heure que vous nous pétez les couilles avec ce bateau. C'est vrai. Et vous nous dites
11: et
5: maintenant,
11: nous,
5: oubliez le bateau.
6: Vous avez dit, si on trouvait le nom du bateau, on trouverait le nom du bureau.
1: Non, mais vous me demandez
5: une heure que vous nous pétez les roustons. Pour nous dire oubliez.
1: Mais non, mais écoutez, vous me demandez des
5: deux heures.
1: Vous me demandez des précisions sur le bureau. Je vous en donne, moi.
11: Incroyable, il s'appelle le bureau. Non,
1: alors Incredible Desk.
11: Incredible Desk.
1: Non, c'est plus quelque chose qui montre que le président a du pouvoir.
6: Le Power Desk.
1: Le
6: Power Desk.
1: Power Desk. Non, mais on n'est pas si loin. Ah.
13: Le Red Button Desk.
1: Non plus.
6: Destruction Desk.
1: Écoutez, je pense qu'on va donner 300 euros.
6: Non.
5: C'est deux syllabes.
1: À Monsieur Corpetti, il va être très content.
12: C'est deux syllabes.
1: C'est trois syllabes.
12: American Desk?
1: American Desk, non, ce serait trop facile.
5: Le Bikini Desk.
1: Le quoi?
5: Bikini Desk.
1: Retournez dans le Médoc, vous.
6: Bah, tu sais, un champignon.
1: Vous l'imaginez bien derrière son bureau.
5: Non, ouais. non, justement, non.
1: Et souvent, on dit, voilà, regarde.
11: Intouchable.
1: Non, l'untouchable. Non.
12: Invincible.
1: Pardon.
12: Invincible.
1: Invincible, non, mais c'est pas mal, ça,
5: voyez.
6: Imposant.
1: Indestructible, non plus.
13: Supremacy Desk.
1: Le Supremacy Desk, pas du tout.
5: Oh là.
13: Je croyais gentil, vous êtes une merde.
1: Eh bien voilà, 300 euros pour Damien Corpetti aux Fenouillères en Vendée. Il va recevoir un chèque RTL, ça lui fera plaisir. Et tout ça grâce au Resolute Desk.
6: Le Resolute Desk.
1: Avouez que vous aviez déjà entendu ça, Marcela Yacoub.
12: Ah non, franchement.
1: Oh mais vous faites tout pour me contredire.
12: Ah non, mais franchement, jamais j'ai entendu ça. Et même, je ne lis pas Libération, vous voyez, c'est pas ça le truc.
1: Ben oui, mais pourtant vous écrivez dedans.
12: Non mais on lit, on écrit, on ne lit pas forcément là où on écrit.
13: Elle a écrit sur DSK, elle n'a pas écrit dedans.
1: Vous avez un joli bureau chez vous, Marcela Yacoub.
12: Magnifique.
1: C'est vrai, il est comment votre bureau? Parce que c'est important un bureau pour bien travailler.
12: Ah, oui. Mais moi j'ai travaillé qui est couché, comme Proust.
1: Ah, vous travaillez qui est couché?
5: Oui, on appelle ça une pute.
1: Non mais c'est intéressant, vous travaillez.
12: Mais je suis pas la seule. Il y a beaucoup de gens qui travaillent couché.
1: Que je comprenne. Ouais. Quand vous dites à quelqu'un venez me voir passer au bureau, c'est dans votre lit alors.
12: C'est ça.
1: Non, c'est quand même bizarre, ça. Alors. Et vous, vous avez un beau bureau monté par Ikea aussi, alors?
6: Oui, mais moi, c'est pas dans mon lit, hein, mais je peux faire l'amour sur le bureau aussi, pas de problème.
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2: Un copain dit à un autre, je connais un mec qui s'est fait voler sa carte de crédit et il n'a même pas fait opposition. Alors l'autre dit, mais pourquoi? Parce qu'il s'est aperçu que le voleur dépensait moins que sa femme. Vous voyez, courte et bonne.
3: Caroline Diamant.
4: C'est une femme qui, accompagnée de son fils de 6 ans, consulte un gynécologue. Et alors, le môme, il se trouve que c'est un petit génie qui est très informé sur tout ce qui est médical.
3: Ça pourrait être Paul Elkarat, en fait.
4: Exactement. C'est un petit génie. Rien de ce qui est médical ne lui échappe. Alors, le médecin questionne le gamin. Il lui dit, qu'est-ce que je suis en train de faire, là? Le petit gamin lui répond, ben, vous faites une palpation mammaire, mais une mammographie serait préférable. OK, et là, qu'est-ce que je fais? Ben, une palpation des ovaires, mais une échographie serait plus prudente. Alors, il en peut plus le gynéco, donc il se met à baiser la mère. Et il regarde le gamin, il lui dit, là, qu'est-ce que je suis en train de faire? Et le petit lui répond, ben, vous attrapez une chaude pisse, puisque c'est pour ça que ma mère est venue consulter. Il n'est pas de moi.
2: Elle est bonne.
3: Monsieur Barbier, on va faire plus subtil, j'espère, Christophe.
4: Oh, dites donc, c'est pas moi qui l'ai choisi.
5: Au paradis, les candidats se présentent à Saint-Pierre. Le premier dit « Je suis Picasso ». Très bien, répond Saint-Pierre, mais il faut prouver que vous êtes Picasso. Le type fait un dessin et très vite, ça ne fait aucun doute, il s'agit bien de Pablo Picasso, Saint-Pierre s'incline. Le deuxième candidat entre alors et dit « Je suis Marguerite Duras. » Oui, très bien, mais il faut prouver que vous êtes bien Marguerite Duras. La femme écrit une page entière de récit et les doutes de Saint-Pierre sont vite dissipés. C'est Marguerite Duras. Le troisième entre à son tour. « Je suis Mireille Mathieu. » Ah oui, mais il faut le prouver. « Moi, répond-elle, je n'ai rien à prouver. Tout le monde me connaît. Oui. Mais avant vous, j'ai reçu Marguerite Duras et Pablo Picasso et ils ont dû prouver leur identité. » « C'est qui Marguerite Duras et Pablo Picasso ?» demande alors la nouvelle candidate au paradis. « Ok, c'est bon, vous pouvez entrer, vous êtes bien Mireille Mathieu. »
4: Elle est top.
3: Maintenant, Paul Elkarat se lance dans les histoires vulgaires.
6: Ah, donc. Super. Alors, un mec demande à une fille, « Tu baises ?» Championne de judo, la fille lui colle une dérouillée d'enfer. Le type se relève et dit, « Suppose que tu suces pas non plus.
4: » Oh, dans la bouche du petit Paul. Dans la bouche du petit Paul, ça va.
5: Dans les campings, ça peut servir. Ah, hein.
3: Valérie Mérès.
6: Dans les campings.
7: Trois mecs discutent de leur femme. Le premier, moi, ma femme a acheté une Ferrari alors qu'elle n'a pas de permis, c'est ridicule. Le deuxième, moi, c'est encore pire, elle a acheté plein d'outils, elle sait même pas bricoler. Et le troisième, moi, ma femme, elle est encore plus conne. J'ai trouvé un préservatif dans son sac, elle a même pas de bite.
3: Et on termine par celui sur lequel vous avez misé, Anthony. Donc, il faut tout donner, Jean-Philippe.
8: Mais tout donner. Alors, c'est un locataire, il téléphone à son propriétaire, il dit « C'est inadmissible, c'est un scandale, il y a des rats partout dans l'appartement que vous me louez !» Et ben, le propriétaire dit « Non, c'est pas possible, on a fait tout ce qu'il fallait faire, il y a pas de rats. » Il dit « Venez voir, je vais vous le démontrer !» Alors le propriétaire, il va chez son locataire, et il dit « Je vais vous montrer !» Il prend un morceau de gruyère, il coupe du gruyère, il en met partout dans l'appartement. Et il dit au propriétaire « Maintenant, regardez !» Effectivement, deux minutes après, il y a un rat qui arrive, qui va chercher un morceau de gruyère, il s'en va, un petit morceau de gruyère, il s'en va. Deux secondes après, il y a un autre qui suit, il va chercher un deuxième morceau de gruyère encore plus gros, et il part avec. Et le propriétaire, il est effaré, toi. Et puis, il y a un troisième rat qui arrive, et qui va chercher le troisième morceau de gruyère, un gros morceau comme ça, il part avec la meule, comme ça. Les rats, ils sont forts, les rats, tu sais. Le propriétaire, il dit, mais c'est incroyable, il est effaré, tu sais. Et puis, il dit, mais c'est quoi le gros poisson, là, dans le coin? Il dit, pour l'humidité, on verra après, hein.
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3: Stevie Hachot est en train de draguer Michel Drucker, je dois dire quand même.
9: Non, mais c'est la première fois que je vois Stevie presque torse nu de profil. C'est très impressionnant. Et je comprends que Bernard Mabille soit un peu...
2: Oui, je suis un peu moustillé, un peu moustillé.
9: Vous n'avez pas tout à fait la même ceinture abdominale.
10: Ben, c'est pas une ceinture, Bernard, c'est le périphérique.
2: Moi, je fais pas le calendrier Pirelli, mais le calendrier Michelin Tracteur.
9: Non, mais Stevie, vous faites du sport.
2: Un petit peu, oui.
9: Non, comment ça, un petit peu.
3: Stevie a des vrais...
9: Enlevez votre t-shirt que les auditeurs voient bien. Regardez ça.
3: Alors, c'est des vraies tablettes de chocolat. Alors,
0: je les vois pas.
3: Alors que chez Bernard, on voit même plus les noisettes.
11: Vous avez dû me prendre un poil, c'est pas possible.
9: Bernard, ça lui va bien. Je le vois pas autrement.
3: Ah, c'est vrai. Ouais. C'est vrai.
9: Ouais. C'est son charme.
3: C'est côté rond, le côté rassurant, ouais, le côté. Mmh.
10: La dernière fois qu'il a vu ses pieds, c'est dans 75.
9: Carlos, un jour, Carlos qui était un garçon charmant et qui buvait pas que de l'eau, un jour il arrive dans mon émission, il est un petit peu éméché, je dis comment tu vas, il me dit je ne vois plus ma bite. Ah non, c'était assez imagé quoi.
3: Mais c'est vrai que certains, comme Bernard, je dois dire.
11: Oui mais moi les autres la voient, alors ça va. C'est quand même le principal.
3: Pour aller pisser, vous utilisez, paraît-il, un rétroviseur et une pince à cornichons.
7: Enfin, Laurent.
10: C'est MacGyver.
7: C'est l'inspecteur Gadget.
12: À ce stade-là, il faut juste pisser dans le jardin. Moi, vous êtes sûr que c'est juste.
3: En tout cas, Stevie montre son torse pour séduire le public. Et chacun ses atouts, n'est-ce pas, Stevie?
9: Tout à fait. Sur Internet, ça va faire mal, ça.
3: Ah oui, oui.
9: Vous vous engagez pour défiler comme mannequin?
7: Oui, pour Gauthier.
10: Il a dit défiler, hein, Stevie.
9: Ah oui.
3: Une question pour madame Emma Perrier qui habite Paris 14e. Ce week-end, le journal Libération a consacré 4 pages entières à Elsa à cause du succès qu'elle a obtenu l'an dernier. Mais qui est cette Elsa qui a triomphé en 2014? Enfin, cette année, depuis 2013. 4 pages entières consacrées à Elsa dans Libération ce week-end.
0: C'est une chanteuse?
3: Ce n'est pas une chanteuse, non. Même si Elsa chante, et d'ailleurs, je pourrais vous la faire écouter chanter tout à l'heure.
0: Elle a écrit quelque chose?
3: Elle n'a rien écrit, Elsa.
7: C'est notre copine Elsa Fayer?
3: Ah, pas du tout. Non, 4 pages sur Elsa Fayer dans Libération.
7: Bah, je lui souhaite.
10: Il n'y avait vraiment pas d'actu.
12: Alors, c'était écrit en gros.
9: Elle a enregistré un disque?
3: Elle n'a pas enregistré un disque, mais
9: c'est une actrice.
3: On a entendu Elsa chanter. Non, c'est pas une actrice.
7: Alors, à mon avis, c'est la femme, c'est une tête couronnée. Ça doit être la femme d'un prince du Danemark, des Pays-Bas, de Suède, de Norvège.
3: C'est une tête couronnée, ça c'est vrai.
7: Voilà. Eh ben, Elsa.
9: Couronnée. Elsa couronnée.
10: C'est une princesse?
3: On va quand même pas donner 300 euros comme ça. C'est une princesse, oui.
10: Ah, la Reine des Neiges.
3: La Reine des Neiges, ah. Bonne réponse de Florian Gazan. La Reine des Neiges, et oui, Libération est revenue sur le succès de ce film de Disney 2013 qui a explosé tous les records de Walt Disney. C'est le dessin animé qui a été le plus vu de tous les Disney. Moi, je l'ai même pas encore vu.
7: Je le vois.
10: Ils font le 2, d'ailleurs.
3: La Reine des Neiges, elle s'appelle Elsa, la Reine des Neiges, tout simplement. 4 pages entières, et vous m'avez demandé si elle chantait. Il y a une chanson, on l'a, la chanson de la Reine des Neiges. Chante ça, il paraît. Stevie, vous n'avez pas vu La Reine des Neiges?
0: Non, j'ai pas vu celui-là.
9: Non, mais ce qui m'étonne, c'est que Libé fasse 4 pages.
3: Ah, bah oui, 4 pages quatre pour pages. Revenir sur le succès de Disney. Là, voilà, c'est elle, La Reine des Neiges.
10: C'est le premier Disney réalisé par une femme, d'ailleurs.
3: Ah oui?
10: C'est aussi pour ça que c'est important.
7: Ah, comme quoi?
3: Moi, j'ai vu aussi votre invité hier dimanche, qui est une forme de reine. J'ai cru que c'était Demis Roussos dans un premier temps. Et
9: Vous parlez de Nana?
3: J'ai cru que c'était Demis Roussos qui s'était rasé, et c'était Nana Mouskouri.
9: Oui, et
7: elle s'est rasée?
9: Non. Et je vais vous dire quelque chose.
7: Elle s'est rasée la tête.
9: Vous savez que les sondages tombent le lundi matin, enfin tous les
3: elle
9: jours à 9h15. C'est le plus gros score de la saison.
3: Eh ben oui, Nana, qu'est-ce que vous voulez?
9: Oui.
3: On l'aime toujours, Nana.
9: Est-ce que elle est avec Madonna, avec Presley, avec les Beatles, qui est celle qui a vendu 300 millions d'albums en 55 ans de carrière? Elle est dans le livre des records. 300 millions d'albums.
3: Non, mais j'ai regardé, je l'ai même vu chanter dans les extraits avec Nina Hagen,
9: oui,
3: quand même.
9: Absolument.
3: C'est absolument incroyable.
9: En 6 langues.
10: 300 millions d'albums, mais pas un seul chez moi, hein. C'est dingue.
0: Chez elle, elle a que ça au mur.
3: Comment ça?
0: Chez elle, dans son salon, il y a tous ses disques d'or, mais c'est hallucinant.
3: Vous êtes déjà allé chez Nana Mouskouri?
0: Non, mais j'ai vu dans Gala.
10: Tiens, je vais chez le coiffeur, par contre.
0: Ah non, mais c'est insensé. Moi, j'adore Nana.
3: Ah oui?
0: Ah, je suis un fan de Nana.
3: Qu'est-ce que vous seriez capable de chanter de Nana Mouskouri?
0: J'ai reçu l'amour en héritage.
9: Oui, grand tube. Absolument.
0: Ah ouais, j'adore. Mais pam, pam, pam, pam, pam aussi. Mais j'aime bien cette femme.
12: C'est bien la seule Nana qui l'a en bouche. Hein.
3: Je suis surpris que Stevie connaisse Nana Mouskouri comme ça.
10: Hein. Ouais. Bah, non, il connaît surtout les serviettes. Hein.
0: Stevie, je suis scandalisé, attentatisé.
9: Dans votre cabaret, la loge au Mans. Dans votre nightclub au Mans, vous diffusez des disques de Nana Mouskouri?
0: Non, quand même pas, là. Soyons raisonnables.
9: Ça serait bien.
3: Ah mais non, vous diffusez quoi du
0: De tout.
3: De la techno,
0: de
3: j'imagine.
0: Tout, vendredi soir, là, par exemple, on fait de les tubes mythiques du cinéma.
3: Ah oui?
0: Ah ouais, toutes les musiques de films. Voilà, donc Pulp Fiction, Flashdance, Dirty Dancing.
9: Et on peut danser, donc.
0: Vous pouvez danser, Michel.
9: On danse des slow?
0: Vous pouvez, si vous voulez.
12: Ouais, danser
9: dans les boîtes de nuit, j'y vais plus jamais, il n'y a plus jamais de slow.
0: Mais s'il n'y a que ça pour vous faire venir, je vais vous mettre des slow. Hein. Ne vous inquiétez
13: mais
0: pas.
13: Mais c'est Stevie qui invite. Hein.
0: Avec madame.
12: Et danser dos au mur.
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3: Et c'est un livre qui s'appelle Pierre ou les ambiguïtés. Voilà un roman qu'on connaît moins parce qu'effectivement, l'auteur qui a publié ce roman en 1852, vous voyez, ce n'est pas d'hier, l'auteur a publié des romans bien plus célèbres que celui-là. C'est même un roman qui a créé la polémique à l'époque parce qu'il a été condamné pour sa moralité autant que pour son style. Mais quel est l'auteur de Pierre ou les ambiguïtés?
10: C'est pas Gautier?
3: Gautier, non.
14: Les ambiguïtés, on peut savoir ce que c'est à peu près de Pierre? comme ça, ça nous axe un peu la recherche.
15: Un peu comme Dorian Gray. Ouais.
3: Ce sont des histoires amoureuses.
10: De Musset?
3: Entre lui et trois femmes.
15: Mais il est français?
3: Y compris une demi-sœur. Oui. D'accord. Ce que je peux vous dire, c'est que ce livre a été adapté au cinéma par Léos Carax et que ça a donné un film qui s'appelait Paula X avec Guillaume Depardieu, Catherine Deneuve et Laurent Lucas.
10: D'accord. Paula X, voilà, je connais.
14: Ça nous aide.
12: Donc il est français, voilà. Demandez Valérie.
3: Ah non, le romancier en question n'est pas français. D'ailleurs, le titre original, c'est Pierre of the Ambiguities.
10: Charles Dickens.
3: Charles Dickens. Charles Dickens, non.
15: Oscar Wilde.
3: Oscar Wilde, non.
15: C'est un homme.
3: Alors oui, c'est un homme, un romancier. Il n'est pas, attention, il n'est pas britannique.
10: Il est américain.
3: Il est américain.
10: Herman Melville.
3: Et c'est Herman Melville. Bonne réponse de Paul Elkarat. L'auteur de Moby Dick. Évidemment, il est plus connu pour Moby Dick ou même pour Bartleby
10: le scribe.
3: Voilà,
10: j'ai lu
3: Herman Melville, romancier moins connu pour Pierre ou les ambiguïtés.
10: Ah, je vais l'acheter.
3: Ah bah voilà, vous voyez, voilà un conseil de lecture.
10: Ah ouais, pour un 3, j'achète direct.
3: Hein. Ah bah voilà, parfait.
10: Non, je rigole, c'est pas vrai.
15: Vous avez entendu ce qu'il a dit avant? Polo.
3: Qu'est-ce qu'il a dit?
15: Il a dit un plan à 3, j'achète.
10: Non, c'est mais c'est le livre, c'est Boublil qui m'a soufflé.
13: Mais me mets pas dans tes galères. Je me suis déjà fait engueuler, toi, garde tes emmerdes. Garde tes affaires.
3: Vous voulez faire un plan à 3 avec Max Boublil? D'accord, je viens.
13: Oh, la gueule du plan à 3. Ah c'est dégueulasse.
3: Je suis d'accord, même moi je suis dégoûté par ce que je viens de dire.
13: Il faut pas
3: filmer
13: ça.
3: Pardon Paul. Ouais. Lui là-bas, je m'en fous avec lui, pourquoi pas lui.
10: Non mais c'est vrai,
3: j'ose même pas l'imaginer.
13: Je suis votre fils.
3: Eh oui, c'est exactement ça, je vous conseille.
14: Et moi c'est comme mon petit cousin un peu bizarre.
3: Oui, on sait ce qu'on fait avec les cousins et les cousines.
10: Quoique.
3: Non, tandis que Paul c'est comme mon fils. Oui. Et vraiment, je retire ce que je viens de dire, c'est une horreur. C'est de votre faute tout ça.
13: Il y a des régions où ça se fait, hein. Regarde la Belgique, pardon. Hein. Bah, le Guillaume, il bouge pas. Hein, bon, c'est tout à fait normal, c'est naturel.
12: Bah, je ne comprends toujours pas ce qu'il y a de choquant dans la discussion.
3: Avec toutes les grosses têtes présentes, sauf avec Paul. Bon,
12: en attendant, si je ne suis pas votre fils, ça veut dire qu'on peut coucher ensemble.
3: Pardon
12: moi. Si je ne suis pas votre fils, ça veut dire que moi, je peux rentrer dans le plan
10: A3 avec Valérie. Bien sûr que tu peux être ton fils.
12: Comment ça?
10: 92, frérot, fais le calcul.
3: Ici, il n'y a pas de frérot.
12: Je me disais bien.
3: On n'est pas une émission de Jones.
13: Il n'y a pas de wesh.
3: C'est vrai qu'entre Guillaume... On n'est pas sur Fun Radio.
12: Il n'y a pas de frérot.
3: Il n'y a pas de frérot.
13: Il y a pas de wesh.
3: Il y a des questions littéraires. On parle de romans. Voyez,
10: et j'y réponds, monsieur Ruquier.
3: En tout cas, Paul, j'espère que vous avez bien noté le titre du roman.
10: Wesh, frérot, j'ai bien noté.
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1: Une question pour Thierry Lodivenac qui habite La Rochelle. Et cette question permettra peut-être à Ariel Dombal de briller une fois de plus, car il s'agit d'une question opéra. Oh. Qui concerne d'ailleurs l'opéra Rigoletto, que vous connaissez sûrement, cher Ariel.
2: Rigoletto
1: de Giuseppe Verdi. Et évidemment, l'opéra de Verdi est tiré, en fait, au départ, ça vous le savez peut-être, adapté, tiré cet opéra d'une œuvre de Victor Hugo qui s'appelle « Le roi s'amuse ». Et d'ailleurs, le héros, le bouffon de Rigoletto, celui qui doit amuser le roi, s'appelle dans cet opéra « Paillasse ». Mais dans l'œuvre originale de Victor Hugo, comment s'appelle le bouffon dans « Le roi s'amuse » ? Il ne s'appelle pas paillasse comme dans l'opéra. Ouais. Quel est son nom ?
3: Paillasson ?
1: Non.
4: Non. C'est proche ou c'est très, ça n'a rien à voir ?
1: Ah, ça n'a rien à voir.
2: Ouais. Tapis ?
5: Est-ce que c'est dans le langage courant ?
1: Ou bon...
5: dans certaines expressions ?
1: Non, non, mais c'est un nom de bouffon.
2: Surtout que ça se dit beaucoup maintenant dans les banlieues. Ouais, bouffon.
4: Ouais. On sent qu'elle y va souvent. On sent qu'elle y va souvent.
6: Quitter Saint-Germain pour la place de la Concorde.
1: Mais Ariel, tout est bon alors.
2: On s'y serait cru.
7: Tout est bon dans le bouffon.
2: J'étais dans le 4-4.
6: Ariel, une passion pour le 9-3.
1: Ah non, mais moi j'ai cru que je me faisais agresser.
7: Écoute, 9-3, souille ta mère.
1: Mais comment vous connaissez ce langage, Ariel ?
2: Non, mais parce que c'est une étrangeté quand même. Parce que on ne disait plus beaucoup bouffon.
1: C'est vrai, elle a raison après tout.
2: Et tout à coup, c'est tout à coup en banlieue,
1: mais oui,
2: tout le monde se traite de bouffon. Alors c'est un mot quand même. Vraiment
1: un peu désuet,
6: on dit comme Ziva la te puce.
4: on dit bien daron pour le père. Et en banlieue, on ressort les vieux mots.
8: Est-ce que ça commence par un F?
1: Désormais, sachez-le bien, chère grosse tête, je ne donnerai plus jamais, car j'ai des plaintes d'auditeurs qui espèrent 300 euros, je ne donnerai plus jamais l'initiale de la réponse.
2: Ah oui.
5: Bon, d'accord, bien, mais ça commence par quelle lettre?
4: Est-ce qu'il y a des voyelles?
5: Alors, farfadé,
1: ça c'est pas mal.
2: Oui, c'est
1: malin,
2: assez mignon.
1: Ça, de la part de Stevie. Ça, il réfléchit.
2: C'est vrai que c'est joli. Ouais,
1: et d'ailleurs, je vais vous dire, s'il y en a bien un qui devrait trouver la réponse, c'est Stevie, et plutôt trois fois qu'une.
8: Attendez, plutôt deux fois qu'une, c'est
1: non,
8: parce qu'il
1: n'a pas dit plutôt
8: trois,
1: deux fois.
8: Trois fois qu'une.
6: Triboulet.
1: Triboulet. Bonne réponse. Bonne réponse de Laurent Baffy. C'est Triboulet. Alors là, bravo Laurent.
5: Et il y avait un comique français qui s'appelait Triboulet.
1: C'est ce que je vous ai dit, un artiste qui faisait les cabarets qui s'appelait Triboulet. Connais. Et effectivement, c'est un nom célèbre de bouffon, le bouffon Triboulet. Donc, qu'est-ce qu'il y a?
8: Mais non, mais c'est pas de bol.
9: Je suis trois en un.
4: un seul, ça suffit. Hein.
2: Mais oui, pourquoi Stevie?
1: Mais parce que il s'appelle Boulet.
4: Oui.
1: Boulet.
2: Ah, c'est vrai.
6: Il y en a une qui s'appelle Diamant.
4: Parce que Tridombal, ça marche pas.
6: Ariel, t'as fait un compliment sur celle qui s'appelait Diamant. Tu dis quoi sur le boulet?
2: Oui. Non, mais...
1: Ariel adore Stevie, je le sais.
2: J'adore Stevie.
1: Elle pourrait l'adopter.
6: Le canon qui parle du boulet.
2: Et puis ce sourire tellement craquant.
9: Oh, merci. C'est vrai.
1: Avec les dents du bonheur.
2: C'est vrai.
9: Un petit peu légèrement. Ouais. Mais elle a la stature d'une déesse. Aujourd'hui, elle est magnifique.
6: Elle est modèle.
2: Je vous aime, là.
9: Bah, si tu pouvais reculer un peu, ouais.
2: Non, mais ça va être très lourd ce que je dis, mais Stevie est tout sauf un boulet.
9: Oh, merci, Ariel.
4: Ce sens de la formule.
9: Plaire à une personne comme Ariel, ça peut désarmer toute une armée.
8: Oh là là là là.
6: À toi, Ariel.
4: À toi.
8: C'est les nouvelles battles.
1: J'ai une battle.
8: Battle de grosses têtes.
4: Eh ouais, Ariel, réponds-y.
8: Vas-y.
1: Ariel, wouah. Vas-y, claque-lui le panier, va.
6: Wesh, Ariel.
2: Ouais, Stevie, au moins, toi, t'es pas bouffon.
8: Après quelques mois avec nous, on va la prendre pour Joestar.
6: C'est vrai qu'on les confond.
1: Pagliacci, vous connaissiez ou pas Paillasse? Alors le personnage de Paillasse dans Rigoletto, Ariel.
2: Mais oui, ça, it sound familiar.
1: Alors autant le dire, l'air le plus connu dans Rigoletto, je vous le dis, cher Ariel, si vous ne connaissez pas bien cet opéra,
2: oui.
1: Après tout, je peux moi aussi vous donner quelques informations supplémentaires. Il faut d'ailleurs dire que

0: le rôle du fameux bouffon a été joué très souvent par Caruso lui-même. Oui. Rendez-vous compte, un célèbre ténor. Et alors, l'air le plus connu, c'est Vesti la Giuba, ce qui veut dire « mets ta veste ».
1: C'est un texte engagé, hein.
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3: Mais c'est en italien, « putti ta veste !»
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4: Mais est-ce qu'on peut l'écouter, puisque c'est le hit ?
0: Il y a un air plus célèbre dans Rigoletto, quand même, que « Donne-moi ta veste
3: hein. !» Oui, c'est « Prends ma main !»
0: Non, c'est celui-là, quand même, écoutez.
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6: Guy Carlier qui chante.
0: C'est beau quand même.
4: C'est
0: écoutez,
4: beau.
0: C'est beau.
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6: On dirait qu'il s'est tapé le gros orteil sur la table basse un peu.
0: C'est la chanson du duc, ça la donne un mobile.
3: Non, du duc.
1: C'est beau.
6: Là, il a mal. Là, il s'est coincé une couille, écoute.
0: C'est magnifique.
1: Ah, il manque le packshot. Barilla, tout simplement parfaite.
0: Pom, pom, pom.
6: Qu'est-ce que vous chantez bien, chef ?
0: Pom, pom.
1: Ah, on lui a piqué sa voiture, il y a l'alarme.
0: Avouez que c'est beau quand même.
4: Ah, c'était beau.
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0: Pouvez-vous me dire quel célèbre roman a été écrit par Henri-Pierre Roche en 1953? Un roman qui fut d'ailleurs ensuite adapté au cinéma avec succès, si bien qu'on pense souvent au film, mais on oublie...
3: Top Gun ?
0: Non, pas Top Gun, mais on oublie que ce fut d'abord un roman.
8: Première
0: mais...
8: cordée, premier cordée.
0: Comment vous dites ?
3: Premier cordée.
0: Ah non, vous confondez avec un monsieur Roche,
8: je crois. Avec Frison.
0: Il s'agit d'Henri-Pierre ouais. Rocher. Henri-Pierre Rocher.
3: Ah oui, c'est avec Jeanne Moreau, ça.
0: Oui, exact.
4: Ah oui,
3: c'est Jules et Jim.
0: Jules et Jim, excellente réponse. Bravo, Roselyne Bachelot.
3: Eh, non, elle est pas con, la ministre.
0: Ah oui, parce que, effectivement, Jules et Jim, tout le monde connaît le film avec Jeanne Moreau, mais peu de gens se rappellent que c'était d'abord un roman écrit par un écrivain nommé Henri-Pierre Rocher. C'est lui, Henri-Pierre Rocher, qui a écrit Jules et Jim en 1953. Hommage et postérité à Henri-Pierre Rocher, l'auteur de Jules et Jim. J'aimerais maintenant vous donner le titre d'un livre que vous connaissez tous, mais... En connaissez-vous l'auteur qui a publié Manhattan Transfer en 1925 ?
3: Dos Passos.
0: Dos Passos, excellente réponse.
3: Hey, putain, cette Martine Aubry, elle est incroyable.
9: Moi, je suis sûre qu'elle pourrait être ministre de la Culture.
3: Ah ouais, c'est fou. Ouais.
0: Alors attention pour Kelly Salandro, qui habite dans le Nord, à lui encore une question littéraire. Et cette fois, je vous donne le titre. Il faut retrouver l'auteur qui a publié en 1907 Les Vagabonds du Rail.
3: Oh là là.
0: Parfois traduit aussi sous les titres La Route ou encore Le Trimard.
3: Ah oui.
8: Ah ouais.
4: Donc c'est pas un français.
0: Non, non.
3: C'est pas Kiroir,
0: en version originale, d'ailleurs, c'est The Road, La Route. Mais
3: ah oui.
0: Chez nous, c'est sorti sous le titre Les Vagabonds du Rail.
3: Mais c'est un Américain ?
0: C'est un Américain.
3: C'est Kerouac. C'est pas Kerouac, c'est sur la route.
0: Ce n'est pas Kerouac.
3: Mais c'est la même bande, là, avec Burroughs.
0: Alors,
3: c'est tout ?
0: C'est un Américain qui n'a pas un nom d'Américain, si je peux, évidemment.
3: Ah, Jean Valjean ?
0: Non, comment vous dites ?
3: Jean Valjean ?
0: Jean Valjean, enfin, écoutez.
3: Mais vous dites un Américain qui n'a pas un nom d'Américain ?
0: Non,
3: je pense
0: non, il n'a pas un nom d'Américain. Ça sonne plus européen.
3: Non, Philippe Rizzoli.
0: Non, ouais, pas.
3: Mais ça ne veut pas dire que ça sonne français.
0: Ça sonne pas pour autant français.
3: Ça sonne Paul Luigi da Costa,
8: ça sonne un peu italien.
3: Ça sonne un peu Europe du Sud.
0: Non, mais c'est un grand romancier, évidemment. Vous êtes plus capable de citer d'autres livres de ce romancier que Les Vagabonds du Rail, qui n'est pas, c'est vrai, je dois le reconnaître, sont plus connus.
3: Steinbeck ?
0: Le Steinbeck, non.
4: Ça sonne italien ?
0: Ah, ça sonne pas italien du tout. Non, c'est un voyage à bord de train comme passager clandestin pour traverser l'Amérique du Nord et rejoindre Oakland en Californie. Le point de départ, voyez, c'est quelqu'un qui reprend sa liberté pour trimarder, d'où l'autre titre parfois utilisé, le trimard.
8: On en fait un film.
0: Se faire arrêter pour vagabondage à Niagara Falls dans l'état de New York. Et évidemment, ça a été traduit chez nous par le titre Les Vagabonds du Rail.
9: Jack London, hein.
0: Jack London, bonne réponse de Valérie Trierweiler.
8: Ah, les femmes politiques sont cultivées.
3: Ah oui, si on avait dit Cro-Blanc, c'était plus.
0: Eh ben oui, Jack London, on le connaît plus évidemment pour L'Appel de la Forêt. Cro-Blanc, bravo, effectivement. Ou encore, évidemment, Martin Eden. Comme pour la question précédente, je vais vous donner le titre d'une œuvre que tout le monde connaît, adaptée au cinéma d'ailleurs aussi. Histoire d'eau. Un roman.
3: Pauline Réage.
0: Ouais. Comment vous dites?
3: Pauline Réage.
0: Excellente. Oui, alors, monsieur Mabie.
8: Il y a un doute.
0: Monsieur Mabie, franchement, dire oui, c'est facile. Alors, vous n'avez pas répondu à une seule question littéraire.
8: J'ai dit c'est facile à chaque fois, c'est déjà pas mal.
0: Pauline Réage, qui est un pseudonyme.
8: Ah oui,
3: on m'a dit que c'était Jean Paulhan qui avait écrit Histoire d'eau.
8: Oui.
10: Mais non, c'est Faustine Bollard.
0: Non. Anne-Cécile Desclos, dite Dominique Horry, alias Pauline Réage. L'auteur d'Histoire d'eau qui fut, évidemment, vous le savez, adapté au cinéma, que j'ai pas vu. C'était érotique, Histoire d'eau. Ah oui, vous l'avez vu.
3: Ça cassait pas quatre pieds un canard.
10: C'est dans un ministère, il y a une nana qui arrive là. Elle est là en fait, elle voulait la santé, la culture et puis.
3: Ce qu'il y avait de mieux, c'était Sylvia Christel quand même.
10: Oui, non, le film n'est pas très bien, il a mal vieilli. C'est pas Emmanuel qui est mythique comme ça, c'est vraiment un sous Emmanuel.
0: Ah, c'est moins bien qu'Emmanuel.
3: Emmanuel. Alors, mais qui jouait dans
4: Histoire d'eau?
0: L'actrice s'appelait Corinne Cléry dans Histoire d'eau, c'est pas du tout Sylvia Christel.
3: Mais oui, je confonds avec Emmanuel.
10: C'est pas que je parlais de ça.
0: Et c'est bien le réalisateur d'Emmanuel qui a fait Histoire d'eau,
3: Juste Jacquin.
0: Mais en revanche, ce n'est plus Sylvia Christel, c'est une jeune femme qui s'appelait Corinne Cléry, qui fut par la suite James Bond Girl aussi dans Moonraker. Pour la petite histoire cinématographique, mais là, on sort du champ littéraire où vous avez particulièrement brillé, Roselyne Bachelot, je tiens à le dire.
3: Ouais.
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12: Alors ça, écoutez, c'est amusant. J'étais en train de jeter une petite oreille à la rediffusion des Grosses Têtes. Ils étaient en train de parler de la comédienne Corinne Cléry, hein, il y a quelques instants. Eh bien, nous aussi, nous allons en parler ce matin dans la dernière partie de l'émission. Je vous dirai dans un instant pourquoi. Tout d'abord, bienvenue à tous et toutes et bon dimanche matin sur RTL. Il est encore tôt. Oh bah si, 4h30, c'est tôt quand même, hein. La lune fait que la nuit n'est pas tout à fait noire à l'heure à laquelle je vous parle. En tout cas, c'est un dimanche splendide, beau et chaud qui s'annonce. Profitons-en encore un petit peu. Je veux parler de cette fraîcheur nocturne, vous savez, ça permet de se réveiller bien, agréablement, et puis surtout de démarrer tous ensemble et de profiter de tout ce que vous aimez dans RTL Petit Matin Week-end. Nous sommes en direct, c'est notre bonne humeur à toute épreuve, le programme musical de Séverin, et puis alors pour le reste, des surprises, des infos, des invités, des jeux, des cadeaux. D'ailleurs, dans le domaine des jeux et des cadeaux, hier, c'est avec Manu que nous avons joué le premier. C'est lui qui, vous savez, partait monter une grue dans les Hauts-de-France. Quand même impressionnant de se dire que, évidemment, elles peuvent pas se monter toutes seules, mais ce sont des objets tellement incroyables, ces grues. Donc, il était parti pour ça. Il était dans sa voiture quand il nous a appelé. Et puis, il y avait Martin qui, lui, est dans la Vienne et qui a remporté quand même le Futuroscope, hein, pour 4, grâce à une belle culture cinématographique. Alors, je remets tout ça en jeu pour vous aujourd'hui avec notamment des montres collector RTL, mais aussi un exemplaire du dernier livre de mon camarade Laurent Deutsch. Ça s'appelle « Entrer dans l'histoire jusqu'au bout du monde ». Il y a plusieurs portraits de grandes personnalités de l'histoire qui ont marqué, en tout cas qui ont compté. C'est aux éditions Michel Lafond, je vous en reparle tout à l'heure. 250 pages comme toujours, captivantes, dont certaines histoires que vous avez entendues dans son émission sur RTL. En résumé, au programme de ce nouveau RTL Petit Matin Week-end, un tube de la matinale pour l'anniversaire du Tché, Christine Haas pour l'horoscope bien sûr, juste avant le journal de 5h, c'est Nathalie Miché qui vous le présentera. Le premier jeu, ça, ce sera peut-être avec vous, là, qui êtes en train de m'écouter et qui auriez envie de découvrir l'année du jour et de passer un petit moment de radio avec moi. 3210, bien sûr, si c'est le cas. Et puis ensuite, tenez, tiens, dans C'est ça la France, nous allons partir en direction de Moulins, dans l'Allier, pour visiter le plus incroyable dressing de France. Et puis, dans la montée des marches, la dernière demi-heure, eh bien, il sera temps de faire le point sur la santé un peu précaire hein, de l'agent 007, puisqu'on parle d'un rendez-vous très incertain avec le cinéma, tandis en revanche qu'un jeu vidéo fait déjà un démarrage sur les chapeaux de roue, un véritable carton. Bon, si tout ça vous intéresse, si vous voulez venir jouer avec moi, 3210, je vous le disais, c'est le standard de l'émission. 74 900 avec le code matin pour les SMS. Et puis pour vous souhaiter la bienvenue en musique, voici Bruno Mars au meilleur de sa forme dans I Just Might. RTL, petit matin, week-end, croyez-moi, c'est votre barre énergétique matinale. Et c'est parti jusqu'à 6h.

0: profiter de l'énergie de Bruno Mars pour continuer à cette cadence et entrer nous aussi dans l'histoire, pas seulement dans le livre que Michel Lafon vient d'éditer, le petit nouveau de Laurent Deutsch. Non, je parle de nos histoires à nous, c'est-à-dire l'histoire d'une date. Et puisque nous sommes le 14 juin 2026 aujourd'hui, eh bien j'ai découvert, figurez-vous, qu'en 1834, un certain Isaac Fischer faisait breveter un papier un petit peu particulier, un petit peu abrasif, créé à base de sable. Eh bien, figurez-vous que le papier de verre était né, et ça date de 1834, cette histoire-là, brevetée le 14 juin 1985. Date importante, signature de la convention de Schengen qui visait à ouvrir les frontières intra-européennes en autorisant la libre circulation des biens et des personnes dans la zone européenne. C'est une date quand même qui ne s'oublie pas, 14 juin 1985. Nous sommes en 2026 aujourd'hui, 165e jour de l'année. Lever du soleil, 5h47, nous le verrons se lever avant la fin de l'émission, juste avant de passer la parole à Stéphane Carpentier et aux camarades de l'info. Aujourd'hui, très important également, et là je suis sérieux, c'est la journée mondiale des donneurs de sang, organisée par l'OMS, l'Organisation Mondiale de la Santé. Important de penser à ce genre de choses, on a toujours besoin d'un petit peu de sang neuf, hein, dans tous les sens du terme d'ailleurs. Souhaitons une bonne fête aux Élysées, aux Ruffin. Oh, c'est un joli et vieux prénom, Ruffin. Mon bon Ruffin, disait Françoise Rosay dans un film de Michel Audiard. Et le dicton du jour d'ailleurs, c'est à Saint-Ruffin, cerise à pleine main. C'est plutôt pas mal. Tiens, d'ailleurs, je suis allé chez un marchand de fruits et légumes hier. Il y avait de très très jolies cerises, en effet. Finalement, j'ai acheté des abricots, mais quand même de très jolies cerises. Aujourd'hui, happy birthday, bon anniversaire au bassiste de jazz moderne, Marcus Miller. Un des plus grands bassistes de toute l'histoire de la musique, Marcus Miller. C'est également l'anniversaire de la journaliste Aurélie Casse. J'aurais bien tenté un coup de fil de star, vous savez, un coup de fil surprise à Aurélie Casse. Pourquoi ne pas le faire ? Eh bien, parce que je n'ai pas son numéro. Si vous l'avez, vous n'hésitez pas à me le passer. Bon anniversaire au comédien Louis Garrel, à l'humoriste Claudia Tagbo, à l'ex-tenniswoman Steffi Graf, mais aussi au pianiste virtuose chinois Lang Lang. La valse de Chopin, s'il vous plaît. Bon anniversaire également, eh bien, à Donald Trump. Voilà, c'est plus sa fête que son anniversaire actuellement, faut bien le dire. Bon anniversaire à Boy George, le chanteur de Culture Club. D'ailleurs, tiens, nous allons écouter dans un instant Do You Really Want to Hurt Me ensemble pour lui rendre hommage en ce jour anniversaire. Mais c'est aussi le jour de l'anniversaire de l'humoriste Olivier de Benoist. Et là, j'ai son numéro, figurez-vous. Et on se connaît un petit peu depuis quand même pas mal d'années. Nous sommes croisés régulièrement aux Grosses Têtes, etc. Alors, nous allons tenter le coup, essayons pour voir ce que ça va donner, d'appeler Olivier de Benoist, peut-être le réveiller, c'est toujours le danger à cette heure-ci quand même, mais en tout cas, essayons d'être les premiers à lui souhaiter son anniversaire. Tiens Béa, prends son numéro de téléphone, voilà, je te laisse composer le numéro, il est 4h40 exactement et nous l'appelons en direct. Alors déjà on a une sonnerie, ça c'est plutôt pas mal. Et, oui. Allô?
1: Allô, non, c'est pour les chaudières. Allô?
0: Oui, c'est bien Olivier de Benoist à l'appareil. Allô? Olivier? Il a raccroché. Béa, rappelle-le, s'il te plaît. Rappelle. Je crois qu'il a vraiment cru que c'était un démarcheur. Oh, ça, c'est drôle. Ah, il y a des trucs.
1: Allô?
0: Allô, Olivier? Je suis pas un démarcheur pour les chaudières. Je suis Vincent Perrault RTL à l'appareil.
1: Ah, ouais?
0: Je vous dérange. Non, mais honnêtement, vous étiez en train de dormir. Qu'est-ce qui se passe, Olivier?
1: Non, ça y est, je reprends mes esprits. Je pense, en fait, c'est vrai que soit c'est les chaudières, soit c'est ma mère qui veut être la première à m'appeler pour mon anniversaire.
0: Ah, bah oui, alors, vous m'avez démasqué.
1: Vous êtes meilleur que ma mère, alors?
0: Visiblement, je suis plus matinal, en tout cas, quand même, hein. Mais je ne suis pas seul, parce qu'Olivier, il faut quand même que vous sachiez que nous sommes en ce moment sur l'antenne de RTL, là.
1: Ah. Bon. Non, mais je suis très ému. C'est vrai que vous êtes les premiers, je peux pas dire le contraire.
0: Ah, ça, déjà, c'est bien.
1: Il est quelle heure, là?
0: Ah bah, il est 5h moins 20, moins le quart du matin, là.
1: Non, mais, si, non, mais, je, bah, non, mais 5h moins le quart, mais je fais quoi 5h moins le quart? Je pars en boîte de nuit. Je suis en train de faire le ménage chez moi à 5h moins le quart. J'attendais votre coup de fil. Non, mais
0: Jour de votre anniversaire, Olivier. C'est la raison de mon appel. Parce qu'avec
1: oui, bien sûr, mais après oui. Mon esprit revient.
0: Eh ben oui.
1: En tout cas, ravi que ce soit RTL parce que j'ai une amitié profonde pour cette radio qui a bercé mon enfance et qui la berce aujourd'hui. Donc voilà, je suis ravi que ce soit RTL qui me souhaite mon anniversaire. Comme d'ailleurs mes enfants vont oublier mon anniversaire à tous les coups. Je me dis au moins j'aurais eu un coup de fil quoi.
0: Ah bah oui, ça va compenser évidemment. Mais
1: non mais en même temps je suis très touché de cette attention de votre part Vincent. J'imagine que tous les gens qui nous écoutent est au courant que c'était mon anniversaire.
0: Ah bah
1: donc,
0: oui.
1: J'imagine très touché également.
0: Et oui, parce que je venais de leur annoncer et je venais même de dire, on va essayer de savoir ce qu'il attend aujourd'hui, si par bonheur il nous répond, mais peut-être ne savez-vous rien de cette journée, vous, Olivier?
1: Je ne sais rien, non, je ne sais rien, je m'attends à rien, comme ça je serais pas déçu. j'attends pas de cadeau. C'est marrant parce que ça me fait penser à propos de la dernière fois que j'ai fait un cadeau incroyable à ma femme. J'avais traversé la France pour l'emmener voir le concert de son chanteur préféré, Raphaël.
0: Oui.
1: Et quand on est arrivé sur place, elle avait pris qu'une place pour elle, donc j'ai attendu dans la voiture. Cette histoire est vraie.
0: Bon, mais en tout cas, c'est super sympa d'avoir décroché, parce que je pense que ça, pour le coup, vous ne pouviez pas vous y attendre. Et puis, dites-moi, est-ce que ça va repartir en tournée, le droit au bonheur? Moi, j'ai quand même envie de savoir si on va.
1: Alors,
0: pouvoir...
1: le droit au bonheur continue à partir de septembre. Mais bon, en tout cas, le bonheur, je l'ai trouvé, il est en écoutant RTL.
0: Oh, alors ça, j'aurais voulu vous le faire dire, on n'y serait jamais arrivé, mais c'est tellement spontané que ça nous touche beaucoup. Merci Olivier.
1: Bonne nuit.
0: Bonne nuit. Et rendormez-vous bien, et désolé pour le dérangement, mais on vous embrasse très affectueusement en tout cas.
1: Je vous embrasse, bye bye.
0: À bientôt Olivier, bye. Au revoir.

0: Smith, c'était Culture Club, enfin c'était Boy George évidemment, le chanteur du groupe dont c'est l'anniversaire aujourd'hui. Yves de Saint-Yor nous annonce du côté de Vichy. Ah ben tiens, encore dans l'Allier, nous allons aller à Moulins tout à l'heure, décidément vive l'Allier aujourd'hui dans RTL Petit Matin Week-end. Nous annonce les journées Napoléon III dans les rues de Vichy avec beaucoup de personnes costumées comme à l'époque. Ce bain de l'empereur dans l'Allier, pas mal du tout paraît-il. Trop bien le musée du costume. Eh bien c'est justement là en effet. Vous avez raison Yves, nous allons aller tout à l'heure. Et puis alors Jean-Philippe de Chalon me demande comment était mon barbecue de poisson et de légumes grillés. Est-ce que c'était bon ? Jean-Philippe, ils se sont bien moqués de moi, l'ami Carpentier et tout ça hier. Je vais leur en reparler au passage d'antenne tout à l'heure, croyez-moi, parce que c'était délicieux. Et Anthony de Péqueuse nous dit que un 14 juin comme aujourd'hui, en 2006, sortait le même jour Cars, le premier Cars des studios Pixar, et Poséidon, le remake du film fantastique, c'était pas mal. Et bon anniversaire également à quelqu'un dont je vais parler dans un tout petit instant. Vous êtes avec nous, RTL Petit Matin Week-end, il est 4h47, merci d'être là. Et puisque vous savez que vous jouez non seulement avec moi, mais que vous gagnez les cadeaux, je vous rappelle qu'aujourd'hui, vous jouez dans un premier temps pour la montre collector RTL gravée au nom de Philippe Labro, c'est vraiment un modèle collector, et le livre de Laurent Deutsch, Entrée dans l'histoire. Elle pèse l'histoire, et là, vous voyez, ça s'appelle Jusqu'au bout du monde, et c'est aux éditions Michel Lafon. Retour à la musique avec le tube de la matinale.
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0: Et cette chanson nous ramène aujourd'hui en 1997 avec Nathalie Cardone Hasta Siempre. Parce que aujourd'hui, figurez-vous, Ernesto Che Guevara aurait célébré son 98e anniversaire. Une figure historique qui est devenue, au fil du temps, une sorte de symbole, une véritable légende et même une source d'inspiration pour de nombreux artistes, dont l'auteur-compositeur-interprète cubain Carlos Puebla. Et il lui rend hommage, nous sommes en 1965, avec cette chanson « Hasta siempre comandante », ce qui veut dire « pour toujours commandant ». Je crois que c'est ça la vraie traduction. Donc, ensuite, nous allons de 1965 à 97, avec Laurent Boutonnat, l'iconique compositeur des chansons de Mylène Farmer, qui cherchait une voix hispanophone pour réinventer, revisiter cette chanson. Et là, il rencontre la jeune et jolie Nathalie Cardone, il lui propose le titre, c'est un immense succès, 500 000 exemplaires vendus et la deuxième place du top 50. Et puis, vous savez que le hasard fait souvent bien les choses, si le Che aurait eu 98 ans aujourd'hui, Laurent Boutonnat, c'est son anniversaire. C'est exactement ce que me disait Jean-Philippe de... Non, c'était pas Jean-Philippe, c'était Anthony qui me précisait ça, mais je réservais mon effet pour vous dire que lui fête ses 65 ans aujourd'hui, lui qui a remis au goût du jour la chanson en question Hasta Siempre, et la voici comme vous l'écoutiez en 1997 sur RTL.

0: Che Guevara, c'était notre hommage à Ernesto Che Guevara, c'était le tube de la matinale et maintenant la valise RTL.
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0: La valise a été remportée jeudi dernier avec Laurent Ruquier et tous les sociétaires. Eh bien, nous allons maintenant ajouter quelque chose dans la nouvelle valise. Comme nous aimons la musique, j'ajoute le coffret collector Who Are You du groupe Les Who, le groupe de Roger Daltrey et Pete Townshend. Ah, c'est le dernier, en plus le Who Are You, c'était le dernier album auquel Keith Moon avait participé avant son décès tragique. Donc c'est un album mythique. Vous notez bien dans la valise RTL la nouvelle, le coffret Who Are You en édition limitée du groupe Les Who, ça a été annoncé, il est 4h53. Et voilà. Votre horoscope du dimanche matin, vous savez que vous pouvez compter sur Christine. Elle est là avec nous tous les samedis, tous les dimanches, c'est le cas aujourd'hui encore. Bonjour Christine.
2: Bonjour Vincent, bonjour à tous.
0: Gémeaux, vous avez dit Gémeaux.
2: Et un vent léger et stimulant traverse votre dimanche grâce à un bon aspect entre Vénus et Uranus. Vous surprendrez agréablement quelqu'un ou recevrez un message que vous attendiez.
0: Cancer.
2: Quelque chose se détend aujourd'hui autour de vos besoins ou de votre confiance en vous. L'harmonie de Vénus et Uranus peut correspondre à une bonne surprise, à un cadeau inattendu.
0: Lion.
2: Vous rayonnez davantage ce dimanche avec Vénus dans votre signe, hein, toujours harmonieusement relié à Uranus. Un changement d'image, une envie nouvelle ou une rencontre stimulante redonne du relief à votre vie affective.
0: J'ai l'impression que c'est pas mal pour les Vierges.
2: Un mouvement discret mais positif impacte votre dimanche. Ce bon aspect dont je parle favorise un apaisement intérieur, une intuition juste ou le besoin de vous libérer d'un poids affectif ancien.
0: Bon, ça peut être important en effet. Balance.
2: L'air se fait plus léger dans vos relations avec le bon aspect entre Vénus et Uranus. Une invitation, une rencontre, parfois un changement heureux dans votre cercle amical peuvent illuminer ce dimanche.
0: Est-ce que ça s'illumine pour le scorpion?
2: Au moins, il y a une ouverture intéressante. Hein,
0: C'est pas mal d'avoir des ouvertures de temps en temps.
2: Oui, et sur un malentendu, n'est-ce
0: pas?
2: Ça
0: peut marcher. Oui.
2: Donc, cette ouverture va se produire dans votre vie socio-professionnelle grâce à ce bon aspect entre Vénus et Uranus. Il n'est pas uniquement aujourd'hui, hein, il va durer plusieurs jours. Vous pourriez être remarqué ou recevoir en tout cas un signe encourageant.
0: Bon, et de belles perspectives pour le Sagittaire, je crois.
2: Ah oui, hein, pour ce dimanche, grâce à ce bon aspect Vénus-Uranus. Une envie de voyage, encore une fois, rencontre. Oui, oui, bah, le Sagittaire, c'est le signe des voyages, quand même.
0: Ah oui, mais il faut qu'il se calme un peu de temps en temps, quand même.
2: Oui, ça arrive. Une rencontre stimulante ou une idée nouvelle, tout peut réveiller votre enthousiasme naturel.
0: Et les Capricornes?
2: Quelque chose se débloque en profondeur avec la conjoncture, un lien intime, une question financière, parfois un attachement ancien, pourront évoluer plus librement.
0: Verseau.
2: Alors les relations seront plus vivantes et plus légères hein, avec cette conjoncture. Une rencontre est possible, un rapprochement ou un échange stimulant hein, et vont marquer ce dimanche.
0: Poisson.
2: Le quotidien sera bien plus agréable hein, avec ce bon aspect du jour entre Vénus et Uranus. Vous pourriez trouver une solution pratique, inattendue, améliorer votre confort ou encore retrouver une meilleure entente avec votre chérie.
0: Bon, je vois que c'est bon également pour le Bélier.
2: Le cœur retrouve de la spontanéité hein, grâce au bon aspect Vénus-Uranus. Alors, il y a de l'amour évidemment, de la créativité, du désir ou une envie de profiter davantage de la vie. Tout ça reprend des couleurs plus vives.
0: Positif pour le Taureau également.
2: Et oui, une note plus libre s'installe dans votre vie privée. Grâce à votre planète Vénus qui est bien reliée, hein. Vous pourriez décider d'embellir votre intérieur ou de changer une habitude familiale.
0: Bien, vous avez vu comme la semaine est passée vite, ça y est déjà,
2: c'est
0: dimanche,
2: fou,
0: allez, hop.
2: Oui.
0: Et puis, on se retrouve samedi prochain tout de même, Christine,
2: ben,
0: vous voulez bien.
2: On se retrouve samedi prochain,
0: je
2: absolument.
0: Compte sur vous.
2: Oui, je serai là. Bonne journée.
0: Et évidemment, si vous voulez en savoir plus concernant votre horoscope, bien sûr, sur rtl.fr, au 3210, et pour tout ce qui est consultation, conseils auprès de Christine Haas, sur son site, selastro.com. Vous savez tout. Ah non, il y a une chose que vous savez pas. Revalise. Alors, les amis, je me suis complètement empêtré les pieds dans le tapis. Il est 4h57 minutes et 32 secondes. Voici la vraie, je n'avais pas la bonne feuille. Ne me demandez pas pourquoi je n'avais pas la bonne valise. Parce que, en effet, la valise a bien été remportée cette semaine. Ça, très bien. Et voici ce que j'ajoute. Vous oubliez complètement le coffret des Who. Voici la bonne dotation qui va se trouver à partir de maintenant dans la nouvelle valise RTL. 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Alors, le temps de vous dire tout ça, et avant de laisser la parole à Nathalie Miché pour le premier journal du matin en direct à 5h, peut-être avez-vous envie, vous, d'appeler le 3210, c'est Perrine qui est au standard ce matin, comme toujours avec nous, qui attend vos appels pour que vous puissiez venir jouer avec moi et essayer de trouver l'année du jour. L'année du jour, il y aura un indice actualité, un indice musical et un indice cinéma pour remporter le livre de Laurent Deutsch « Entrée dans l'histoire jusqu'au bout du monde ». 250 pages de portraits. Il brosse le portrait aussi bien de Magellan que de David Crockett, de Pierre Loti, de Calamity Jane ou de Al Capone, de Jean Mermoz et bien d'autres. C'est toujours passionnant avec Laurent en tout cas. Et voici une musique qui va vous aider. C'est évidemment le célèbre thème de James Bond, car nous allons revenir aux origines, j'ai bien dit, aux origines de la saga cinématographique, c'est-à-dire James Bond 007 contre Dr. No. Ça ne date pas d'hier, c'est précisément l'objet de l'année du jour. Nous en reparlons après. 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Comme je vous l'annonçais précédemment, l'essentiel de l'info en 3 minutes, c'est avec vous Nathalie Miché. Bonjour Nathalie.
3: Bonjour Vincent, bonjour à tous. Et d'abord cet épisode de chaleur qui commence à progresser vers le nord de la France. On prévoit plus de 30 degrés dans le sud de la Bretagne aujourd'hui. 32 à 34 en Aquitaine et en Occitanie. Et le phénomène va s'intensifier au cours de la semaine. À partir de mardi, EDF envisage d'abaisser la production d'électricité dans son parc nucléaire, en particulier dans l'Isère à Saint-Alban, pour ne pas chauffer encore plus les eaux du Rhône. Sur les cartes de Météo France, pas de vigilance canicule pour l'heure, mais une alerte aux feux de forêt dans 6 départements colorés en orange. Ça signifie risque élevé de départ de feu. Il s'agit des Deux-Sèvres, de la Charente-Maritime, l'Aude, l'Hérault, le Gard et le Vaucluse. Il n'est toujours pas officiellement candidat à l'Élysée, mais il promet de ramener la gauche au pouvoir. Raphaël Glucksmann a réuni hier environ 40 000 personnes lors de son premier grand meeting en vue de la présidentielle. Un rassemblement à Aubervilliers, en Seine-Saint-Denis, avec donc 4 000 participants. Raphaël Glucksmann qui a appelé les socialistes et les écologistes à le rejoindre. La perspective d'un protocole d'accord se précise entre l'Iran et les États-Unis. Téhéran maintient que la signature aura lieu dans les prochains jours. Donald Trump promet, lui, que ce sera dès aujourd'hui, avec la réouverture immédiate du détroit d'Ormuz. Le président américain, qui célèbre ce dimanche son 80e anniversaire en grande pompe avec un tournoi de MMA à la Maison Blanche, un spectacle à 60 millions de dollars. Donald Trump qui participera mercredi soir à un dîner à Versailles avec Emmanuel Macron, ce sera dans la foulée du G7 qui ouvre demain à Évian-les-Bains, transformé en forteresse. Une manifestation pacifique anti-G7 est prévue tout près de là cet après-midi à Genève. Et place à la Coupe du Monde. Pas de vainqueur entre le Brésil et le Maroc la nuit dernière. Un partout pour le premier gros choc de la compétition qui se déroulait du côté de New York. Ce sont les Lions de l'Atlas qui ont ouvert le score avant d'être rattrapés par la Seleção. Un partout également entre le Qatar et la Suisse. Et en ce moment, il y a le dernier match de la nuit. Il se termine bientôt et c'est l'Écosse qui mène 1-0 contre Haïti. La météo pour aujourd'hui, c'est une journée estivale avec des températures maximales qui continuent de grimper. Quelques nuages bas dans les régions du nord le long des frontières. Partout ailleurs, le ciel bleu va dominer. En montagne, des risques d'orages en fin de journée sur les Alpes et les Pyrénées. Il va faire jusqu'à 20 degrés à Lille, 23 à Marseille, 27 à Paris et à Colmar, 33 à Tulle et 34 à Perpignan. Ce dimanche, enfin, les courses qui ont lieu à Chantilly. Le départ est prévu à 15h20. Les pronostics dans l'ordre de Dominique Cordier, le 12, le 7, le 13, le 2, le 14, le 15 et le 3. L'outsider de RTL, c'est le numéro 14, Double Up. Il est 5h03, on vous retrouve Vincent.
0: Merci beaucoup Nathalie. Nous ne sommes pas le 21 juin, que le 14, mais c'est vrai qu'il y a déjà un petit faux air d'été bien agréable. Hein, vous aviez raison de le dire. Merci, à tout à l'heure dans la matinale d'info Nathalie.
3: À tout à l'heure.
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0: Et il est maintenant l'heure de vous présenter la troisième valise RTL. Non, je plaisante. Vous avez bien noté hein, la bonne dotation hein, cette fois. Bon, très bien. Écoutez, ça, c'est le direct. Il se passe plein de choses. Nous avons eu Olivier de Benoît qui nous a raccroché au nez tout à l'heure. Oh, il faut absolument vers 5h30 qu'on vous repasse cet extrait. Parce que ça, c'était quand même du jamais vu. Ça ne nous était jamais arrivé. C'était vraiment drôle. Beaucoup de choses en direct. L'année du jour, dans un tout petit instant, nous jouons avec l'un ou l'une d'entre vous. Nous allons retourner dans l'Allier à Moulins pour visiter le plus grand dressing de France avec des costumes de théâtre absolument incroyables. Et pendant toute la dernière demi-heure, il sera question de James Bond 007 pour savoir si notre agent autorisé à tuer est en bonne santé ou pas en ce moment. Toutes les questions sont possibles. Je vous propose Tame Impala avec son célèbre Dracula, son déjà célèbre Dracula. Et ensuite, à nous de jouer tous ensemble sur l'antenne d'RTL.

0: Morsure musicale de Dracula, signé Tame Impala. Voici l'année du jour sur RTL.
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0: Alors, nous allons... Oh, c'est beau, l'île-dieu. Nous allons aller faire un petit tour du côté de là-bas. C'est la Vendée. Bonjour, Yannick.
2: Bonjour, Vincent.
0: Comment allez-vous ce matin de bonne heure?
2: Ça va bien, malgré que je viens d'apprendre une très mauvaise nouvelle de santé. Ça me réconforte de jouer avec vous.
0: Bon, écoutez, nous sommes de tout cœur avec vous. J'espère que vous allez vite vous rétablir par rapport à vos problèmes. Et puis surtout, vous savez que écouter RTL, c'est un assez bon médicament, hein, quand même.
2: Ah oui, je vis 24 heures sur 24 RTL.
0: Alors ça, c'est bien. Ça met du baume au cœur.
2: Depuis 1965.
0: Ah oui, quand même. Très belle année, je trouve, moi, 1965. Hein. Je dis pas ça parce que c'est une année de naissance qui m'est proche, mais... Mais c'est un bon millésime.
2: Écoutez, c'était Yannick, l'année de la création de RTL avec la publicité, les ronds rouges arrivent.
0: C'est vrai. Et d'ailleurs, nous n'allons être peut-être pas si loin que ça de l'année que vous devez trouver aujourd'hui, Yannick, puisque pour commencer et vous donner ma première indication, je vais vous rappeler que le 10 octobre au Royaume-Uni, je dis bien 10 octobre sorti en Angleterre, du premier James Bond cinématographique intitulé James Bond 007 contre Dr. No, interprété par Sean Connery et Ursula Andress. Voici un petit extrait, Yannick.
3: 9 à la banque.
4: Encore 4. Une plaque de 1000.
5: J'admire votre courage, mademoiselle...
4: Trench. Sylvia Trench. Et j'admire votre chance, monsieur...
5: Bond. James Bond.
4: Monsieur Bond, je suppose que vous serez d'accord si... Je dépasse la limite.
5: Aucune objection.
0: Déjà, vous voyez, hein, les contours du personnage se dessinaient. C'était la première fois qu'il disait son premier et son célèbre Bond. James Bond. Avec cette voix française qui a suivi Sean Connery pendant longtemps. Bon, Yannick, ça c'était le 10 octobre au Royaume-Uni parce que le film est sorti en France au tout début de l'année suivante. Mais je ne vous donne pas laquelle. En revanche, le 31 octobre, et ça, nous sommes au cœur de l'actualité, et une actualité brûlante à ce moment-là, la fameuse crise des missiles de Cuba, qui a ému une partie de la planète, dont les États-Unis. Voici l'info sur RTL.
6: Le monde a vécu une semaine dramatique. En mission de surveillance au-dessus de Cuba, les avions U-2 américains photographiaient la construction et l'établissement de rampes de lancement de fusées, dont l'existence ne pouvait plus passer pour une mesure défensive. Or, Cuba n'étant qu'à 200 km, les côtes américaines jusqu'à New York étaient tenues sous le feu des fusées à courte portée, tandis que les engins à moyenne portée menaçaient les deux tiers des territoires des États-Unis. Ces photographies allaient déclencher l'alerte. Dans un discours imprévu, le président Kennedy dénonçait le péril. Ces bases, disait-il, ne peuvent avoir d'autre raison que de fournir une force de frappe nucléaire dirigée contre nous.
0: Non seulement c'est un beau document, mais il y a comme des relents d'actualité, mine de rien, Yannick, dans tout ça.
2: Oui.
0: Hein. Vous rendez compte? Et pourtant, les choses, enfin la voix de l'époque, vous imaginez si Stéphane Carpentier présentait les infos comme ça, sur ce ton-là, aujourd'hui?
2: Oui.
0: On se rend compte que les choses ont bien changé, évidemment.
2: Oui, bien sûr, oui.
0: Et puis dites, je vous propose une petite leçon de twist. Écoutez-moi ça, c'est Richard Anthony. Entier twisté à ce moment-là, c'était l'apparition des yéyés, de toutes ces danses à la mode. Alors vous qui êtes né en 1965, vous avez quasiment connu ça d'entrée de jeu.
2: Ah oui,
0: si je puis dire.
2: J'ai vu Richard Anthony en croisière à Chambre. Sur la fin de sa carrière.
0: Ah, oui, absolument. Il était beaucoup plus barbu à l'époque, hein.
2: Oh là, oui,
0: qu'il ne l'était à ce moment-là.
2: Il était énorme. Je l'ai vu à table avec Dennis Rousseau. C'était deux poids lourds.
0: Ah, à eux deux, oui. Des convives de poids. C'est le cas de le dire.
2: Ah oui, et ils étaient en train de casser la croûte à Naples.
0: Je pense qu'à eux deux, ils devaient manger 10 fois plus que vous et moi réunis, hein.
2: Oh là là, oui.
0: Sans aucun doute. Alors, Yannick, la sortie de James Bond 007 contre Dr. No, la crise des missiles du Cuba avec le joli document d'époque et Richard Anthony qui chante sous nos voix. Nous sommes à votre avis en quelle année? 1962 ou 1969?
2: en 62.
0: Mais oui, bien sûr. Vous qui êtes né
2: Je suis né en 50.
0: En 50. Ah bah oui, donc vous avez connu tout ça, évidemment.
2: Oui, bien sûr.
0: Parfait. Et alors, je suppose que vous êtes curieux, vous aimez l'histoire, vous aimez les belles histoires.
2: Ah ben, j'écoute RTL jour et nuit parce que je ne dors pas.
0: Alors donc, et ça c'est bien, ça m'arrange que vous ne dormiez pas, parce que ça veut dire que vous êtes avec nous souvent.
2: Ah et oui, vous... toutes les nuits, à longueur de nuit.
0: Et bien donc, vous allez entrer dans l'histoire de Laurent Deutsch, mais pas en l'écoutant pour une fois, mais en le lisant. Je vous envoie son dernier ouvrage paru chez Michel Lafon et la toute dernière montre RTL, d'accord?
2: Très bien Vincent, merci.
0: Merci. À bientôt Yannick.
2: Je vous avais adressé un petit mot personnel pour voir Mille-Dieu, vous savez.
0: Ah oui, oui, absolument. Bah écoutez, j'ai pas eu l'occasion d'aller faire un petit crochet par là-bas pour le moment, mais je suis toujours très preneur et si l'occasion se présente, je n'y manquerai pas. Merci D'accord. beaucoup en tout cas.
2: Avec
0: je vous
2: plaisir.
0: Repasse Périne hors antenne. Hein.
2: Très bien, merci Vincent.
0: Au revoir Yannick, à très bientôt. Voici Claude Nougaro qui, lui, en 1962, interprétait ce jazz et cette java.

0: Et c'était l'ami Claude Nougaro. Alors c'est vrai que nous aurions pu vous proposer Johnny Hallyday parce qu'il était au cœur des yéyés de l'année 1962. Ça aurait fait plaisir à Anita parce que figurez-vous que c'est son anniversaire et elle aurait bien écouté Johnny Hallyday pour son anniversaire. En tout cas, elle envoie un salut tout particulier à un correspondant d'RTL qu'elle aime beaucoup, notre ami Frédéric Veil, que nous embrassons également. Si d'aventure il nous écoute, ce qui n'est pas impossible, c'est Anita de l'Oise qui m'a envoyé ce message au 74 900 code matin. Vous savez tout, ou presque. Tout à l'heure, nous allons partir du côté de Moulins dans l'Allier, mais tout d'abord, bien sûr, Laurent Gérard et Mademoiselle Jade.
1: Les extraterrestres ont une fois de plus choisi les USA pour révéler leur présence. Nous avons pourtant trouvé des témoignages d'éminents scientifiques bien de chez nous qui nous avaient prévenu depuis longtemps qu'ils arriveraient en France, les regrettés frères Igor et Grishka Bogdanov. Souvenez-vous.
2: Eh bien, bonjour Grishka. Eh bien, bonjour Igor. Attention Igor, moi c'est Grishka. Je crois que... Nous avons inversé nos combinaisons spatiales en papier alu. Eh bien Igor, c'est pour ça que je ne me reconnaissais pas dans le miroir de notre vaisseau spatio-temporel. C'est pas grave, Igor. L'important, c'est que nous soyons prêts à accueillir les extraterrestres qui doivent arriver au temps X. Eh bien oui, Grishka, mais ils risquent d'être en retard car avec l'heure d'été, nous sommes déjà au temps X plus 1. Mais où vont-ils atterrir, Grishka ? Eh bien, Igor, d'après nos calculs quantiques certifiés par notre thèse au CNRS, ils atterriront à Menton.
1: Avec le succès annoncé de Disclosure Day, il faut s'attendre à ce que l'on ressuscite quelques séries cultes sur le sujet en version 2026 et Coupe du Monde de foot, par exemple. Écoutez.

0: Le cauchemar et le bonheur absolu pour d'autres. Évidemment, vous retrouverez tout à l'heure Laurent Gérard chez Stéphane Carpentier. Et de mon côté, alors, laissez-moi vous dire que voici le programme de Laissez-vous tenter, où il va être question de cinéma, de musique et également de football.
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0: Et avant d'écouter Céline Dion, je vous rappelle que dans la montée des marches, dans la dernière demi-heure de l'émission, vous jouerez pour gagner à nouveau la montre RTL, un nouvel exemplaire de Entrée dans l'histoire jusqu'au bout du monde, le dernier livre de Laurent Deutsch, mais aussi sur la deuxième marche, le nouveau parfum de Cerruti 1881, ça s'appelle Vivo Elixir. Voici exactement le cadeau idéal pour la prochaine fête des pères qui approche à grands pas. Bonne idée, hein, en effet. Et puis sur la 3e mars, un séjour pour 4 personnes, entre amis ou en famille, au Futuroscope, dans la Vienne, tout près de Poitiers, qui inclut évidemment l'entrée du parc, le spectacle nocturne, l'hôtel du parc en chambre quadruple, avec en plus les petits déjeuners, de quoi vous régaler. Vous appelez Périne au 3210, si vous avez envie de venir jouer avec moi autour des grands points de repère de la carrière de James Bond au cinéma. Les questions, en plus, franchement, sont hyper fastoches aujourd'hui. N'hésitez pas, 3210. Et comme promis, je vous propose de partir maintenant, enfin d'abord en musique, et ensuite du côté de Moulins pour visiter quelques beaux costumes. C'est Céline Dion sur RTL.

0: chanson. Oh, cette chanson, vous pourrez peut-être même la chanter avec elle dans les concerts de la rentrée. C'est avec RTL, vous le savez. Pour l'heure, partons en direction de Moulins pour un musée tout à fait exceptionnel. C'est ça la France.
1: C'est ça la France.
0: Des robes de princesse, il y a des costumes de mousquetaires,

0: tutu de danseuse étoile, ça n'est qu'un début, parce que Sara Bernard et Maria Callas partagent la scène et Luis Mariano peut tout à fait croiser les héros des Jeux Olympiques Paris 2024. Bienvenue à Moulins, dans l'Allier, au Centre National du Costume et de la Scène, le plus incroyable dressing de France qui fête ses 20 ans cette année. Et Delphine Pinaza, sa directrice, lève le rideau sur cet anniversaire exceptionnel. Bonjour chère Delphine et bienvenue sur RTL.
1: Bonjour.
0: En quelques mots, est-ce que vous pouvez déjà nous dire comment, eh bien voici 20 ans, je le disais, ce musée entièrement consacré aux costumes est né? C'est quand même une idée assez originale, atypique.
1: Atypique, originale, et c'est une longue histoire évidemment. Nous fêtons les 20 ans, mais l'annonce et la décision de ce musée remonte au milieu des années 90. C'est en fait la concordance de plusieurs éléments, évidemment. À la fois un bâtiment, un très beau site, le site du quartier Villard, situé à Moulins, dans l'Allier, comme vous l'avez dit.
0: Oui.
1: Et des projets, par ailleurs, autour des costumes de scène qui commençaient à émerger avec cette notion un peu patrimoniale qui n'existait pas trop auparavant.
0: Ah, oui.
1: Sur, justement, comment et pourquoi conserver ces costumes ?
0: Je pense qu'il est impossible quand même d'évoquer le CNCS sans parler un peu de Christian Lacroix, qui a joué un rôle déterminant, non ?
1: Absolument. Alors aujourd'hui, c'est notre président d'honneur, mais dès les préfigurations et dès le début de cette aventure, il était aux côtés à la fois du ministère, qui est quand même vraiment le ministère de la Culture qui a porté ce projet, des trois institutions qui l'ont fondé aussi, que sont l'Opéra de Paris, la Comédie Française, la Bibliothèque Nationale. Christian Lacroix, vous le savez certainement, il a toujours aimé la scène. Il dit lui-même que s'il avait pu peut-être avoir une autre carrière, disons que c'est la mode qui l'a emporté, mais il avait dessiné des premiers costumes de scène dès qu'il était enfant, et aujourd'hui c'est vraiment son activité principale.
0: Oui, alors aujourd'hui, bon anniversaire, et c'est évidemment la raison de mon appel. Vous pensez bien que ça se fête 20 ans, et comment allez-vous marquer cet événement?
1: Alors c'est vrai que c'est pas si facile de fêter ses 20 ans, dans la mesure où en soi c'est un sujet, il y avait tellement de choses qu'on pouvait à la fois montrer et dire aussi. Il n'était pas question pour nous de faire une exposition vraiment rétrospective, alors on joue sur les mots, on dit que c'est une exposition rétro-festive, où on fait rentrer les visiteurs à la fois dans les coulisses du musée, et aussi dans les coulisses de cette collection exceptionnelle. Et pourquoi est-elle conservée? Pourquoi est-ce que ces collections de costumes sont conservées dans ce si beau musée?
0: Et je crois que parmi les pièces maîtresses, est-ce que le costume porté par Sara Bernard, je crois que c'était pour Huit Blasses en 1872, sera accessible au public? Est-ce qu'il fait partie de cette commémoration, de cet anniversaire?
1: Absolument, vous êtes bien renseigné. Effectivement, parmi environ 130 costumes qui sont présentés, deux costumes majeurs, deux trésors, parmi tous les trésors, et notamment ce costume porté par Sara Bernard pour Huit Blasses, le fond de la Comédie Française en 1872, et qui vraiment est une pièce exceptionnelle, alors assez fragilisée, parce que ce sont aussi des costumes qui ont été souvent beaucoup portés, pas toujours conservé justement comme pour la pérennité, parce que c'est pas forcément la mission non plus d'un théâtre, mais justement au CNCS on peut mettre en place toute une chaîne de procédures pour bien conserver ses costumes. Donc il est présenté à plat, mais grâce à un jeu de scénographie, parce que toutes nos expositions sont scénographiées, grâce à un jeu très subtil de scénographie, le costume apparaît presque par magie devant nous.
0: Ah ok, et parmi les grands noms, j'imagine que celui de Maria Callas doit aussi faire partie de ce 20e anniversaire.
1: Absolument, donc effectivement elles sont d'ailleurs l'une à côté de l'autre, même si c'est pas tout à fait la même période,
0: non,
1: chacune
0: vrai.
1: A leur espace propre. Un des costumes de Norma, Maria Callas a interprété le rôle de Norma à l'Opéra de Paris en 1964. Nous avons plusieurs costumes et donc c'est un des costumes de cette production mémorable qui est présenté là aussi avec un jeu subtil de scénographie où un rideau se lève pour laisser apparaître ce costume et le rideau monte et descend. Donc les visiteurs découvrent comme ça au fil de la visite ces pièces de manière tout à fait symbolique et exceptionnelle.
0: Évidemment. Alors en quelques mots, évidemment, les grandes manifestations, les grands événements de l'été et de la rentrée, il y a pas mal de choses. Vous pouvez nous résumer un petit peu tout ça?
1: Oui, alors dans le cadre justement de ce 20e anniversaire, nous organisons deux soirées exceptionnelles autour des mardis, le mardi 7 juillet, avec un concert plutôt classique, une saison Cousumain,
0: oui.
1: Avec l'ensemble Préludia, mais aussi avec un défilé de costumes historiques organisé sur place à partir de bénévoles qui veulent justement défiler durant ce concert. Et un autre mardi, le mardi 25 août, une soirée cabaret bucolique avec nos amis du cabaret. Il y a quelques temps, nous avons organisé aussi une grande exposition sur le thème du cabaret. Et voilà, le public était vraiment au rendez-vous. Donc, nous espérons justement que ces deux dates permettront de faire le plein au niveau visiteur. Et puis, bien sûr, beaucoup d'ateliers pour les enfants, pour les adultes, des visites guidées, des visites thématiques, les journées du patrimoine.
0: Ah oui, oui.
1: Et l'exposition qui se prolonge sur tout l'automne et jusqu'au 3 janvier 2027.
0: Bon, eh bien, écoutez, au nom des auditeurs d'RTL, chère Delphine, nous vous souhaitons un beau 20e anniversaire. C'est un bel âge, hein, quand même, 20 ans.
1: C'est le meilleur du bel âge.
0: C'est le Centre National du Costume et de la Scène qui fête évidemment tout cela à Moulins, dans l'Allier. En plus, c'est très accessible. C'est 10 euros l'entrée. Il y a des tarifs réduits pour les plus jeunes, etc. Venez découvrir les plus beaux costumes. Vous êtes devenus incontournables et vous méritez un bel anniversaire. Merci beaucoup, chère Delphine.
1: Merci à vous, merci.
0: Au revoir, à bientôt.
1: Au revoir.
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0: c'est jusqu'à 6h. Ah oui, avouez que c'est quand même un lieu tout à fait atypique, très original, et ça doit être très émouvant de voir ces costumes d'immenses personnalités comme la Calas portée. On imagine tout ça, j'ai très envie d'aller y faire un petit tour. Eh bien écoutez, voilà une belle destination pour cet été, une belle idée en tout cas pour ce 20e anniversaire. Nous sommes aujourd'hui le 14 juin, c'est le 165e jour de l'année, et pendant que le jour est en train de se lever, le soleil lui va attendre encore un tout petit peu. Oh, ça va arriver vite, hein, 5h47 en moyenne évidemment, hein, en fonction de l'Est et l'Ouest, vous le savez. C'est la journée mondiale des donneurs de sang aujourd'hui, c'est organisé par l'OMS, l'Organisation Mondiale de la Santé. Nous fêtons les Élysées, également les Ruffins, et en ce qui concerne le tirage du loto hier soir, voici les numéros gagnants. Le 11, les 27 et 28, le 39 et le 41, numéro chance le 3, 11, 27, 28, 39, 41, numéro chance le 3. Et puis alors, avant d'écouter le dernier Paul McCartney, je veux absolument, parce que beaucoup d'entre vous l'ont peut-être manqué, c'était tout à l'heure sur le coup de 5h moins 20, moins le quart à peu près, nous avons appelé au débeauté comme ça Olivier de Benoît, dont c'est l'anniversaire aujourd'hui, pour lui souhaiter son anniversaire. Et Olivier nous a raccroché au nez, il était absolument pas persuadé que c'était nous, je crois qu'il pensait vraiment à une blague. Écoutez ce que ça donnait la première minute de notre conversation de tout à l'heure. Alors déjà, on a une sonnerie, ça c'est plutôt pas mal. Et, oui. Allô ?
3: Allô, non, c'est pour les chaudières. Allô ?
0: Oui, c'est bien Olivier de Benoît à l'appareil. Allô ? Olivier ? Il a raccroché. Béa, rappelle-le, s'il te plaît. Rappelle. Je crois qu'il a vraiment cru que c'était un démarcheur. Oh, ça, c'est drôle. Ah, il y a des trucs.
3: Allô,
0: Olivier? Je suis pas un démarcheur pour les chaudières. Je suis Vincent Perrault, RTL, à l'appareil.
3: Ah, ouais?
0: Je vous dérange. Non, mais honnêtement, vous étiez en train de dormir. Qu'est-ce qui se passe, Olivier?
3: Non, ça y est, je reprends mes esprits. Je pense, en fait, c'est vrai que soit c'est les chaudières, soit c'est ma mère qui veut être la première à m'appeler pour mon anniversaire.
0: Ah bah oui, et alors vous m'avez démasqué.
3: Vous êtes meilleur que ma mère alors.
0: Visiblement, je suis plus matinal, en tout cas quand même. Hein. Je crois qu'il était complètement dans le gaz au moment où on l'a appelé. Mais franchement, quel joli moment. Merci et bon anniversaire Olivier de Benoît. Et pardon pour le dérangement. On est vraiment des sales gosses, hein, d'appeler des gens comme ça en plein milieu de la nuit. Mais c'est pour l'anniversaire. Donc l'honneur est sauf. Comme promis, voici Paul McCartney. Et ensuite James Bond qui arrive pour 20 minutes sur RTL.

0: Come inside, mais quelle fraîcheur, quelle jeunesse, hein. L'éternel jeune homme Paul McCartney sur RTL. Voici la montée des marches.
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0: Alors, nous étions tout à l'heure à Moulins, dans l'Allier. Où est-ce que nous étions déjà avec mon candidat précédent? Laissez-moi regarder. Oui, à L'Île-Dieu, en Vendée. Nous continuons notre tour de France en direction du Bas-Rhin cette fois. Bienvenue Stéphane.
3: Oui, bonsoir, bonjour Vincent.
0: Bonjour, oui, bonsoir, bonjour. Oh, dites donc, vous êtes un peu comme Olivier de Benoît, vous savez plus où vous habitez, vous.
3: C'est un peu ça. Mais par contre, je suis sûr que vous n'êtes pas là pour me vendre une chaudière.
0: Alors non. Non, moi je suis plutôt là pour vous offrir le Futuroscope, vous offrir le livre de Laurent Deutsch, vous offrir le dernier parfum de Cerruti. Vous voyez, c'est pas mal non plus, hein, quand même.
3: Des beaux cadeaux, ça serait magnifique.
0: Exactement. En tout cas, vous êtes drôlement en forme, vous Stéphane, hein.
3: Ouais, bah oui, je suis réveillé depuis un petit bout de temps et voilà, tout va bien. Et je suis ravi d'être avec vous.
0: Vous nous écoutiez et alors, vous vous êtes dit, jouer avec James Bond, ça pourrait être sympa ou est-ce qu'aussi c'est le Futuroscope qui vous intéresserait pour 4 personnes?
3: C'est un peu le Futuroscope, c'est un peu James Bond, c'est le fait de jouer sur la radio que je préfère, voilà, c'est un tout.
0: Autrement dit, la vie est belle, quoi.
3: La vie est belle, exactement. Mais ça, c'est pas le titre d'un James Bond.
0: Non. Et bien justement, nous allons en écumer quelques-uns de ces titres-là. Et le questionnaire que je vous ai préparé aujourd'hui, c'est James Bond et la France. Et nous allons justement démarrer avec Bond et un gros méchant français. Parce que nous sommes, Stéphane, en 1979, James s'est trouvé face à une sorte d'Elon Musk français. Tiens, pour reprendre un élément d'actualité en ce moment, avec sa mise en bourse, voici un visionnaire, un petit peu barjot, il faut bien le dire, complètement obsédé par la conquête spatiale, où il aimerait créer une nouvelle race humaine sur une autre planète, avec des personnes triées sur le volet, avec des critères de beauté et d'intelligence. Mais écoutez-le face à Roger Moore dans Moonraker.
4: Monsieur Bond.
5: Monsieur Drax.
4: Je dois vous dire, mon cher, que votre réputation vous précède comme il se doit. Aussi, je m'estime honoré que votre gouvernement vous ait chargé d'une si délicate mission.
5: Délicate, monsieur Drax?
4: Venir présenter vos excuses pour la perte de ma navette spatiale.
0: Alors, la navette spatiale perdue, ça c'était le début du film dans Moonraker, vous vous en souvenez Stéphane ou pas?
3: Oui.
0: Eh bien vous allez peut-être me dire qui incarnait le grand méchant Hugo Drax dans ce film. Vous voulez deux propositions?
3: J'ai une petite idée, mais je suis pas sûr non plus de moi. Bah, donc,
0: vous pouvez peut-être me donner votre petite idée, on ne sait jamais. Hein. Moi, je suis preneur de ça.
3: Alors, Michael Lonsdale.
0: Michael Lonsdale, qu'on appelait Michel Lonsdale à la française, ou Michael Lonsdale, parce qu'il avait une double nationalité. Et vous avez parfaitement raison, oui, bien sûr. Alors, moi, je vous aurais bien proposé Mathieu Amalric, parce qu'il a aussi été un grand méchant de James Bond, mais ça, c'était dans Quantum of Solace, beaucoup plus tard. Hein.
3: Je pense qu'il n'était pas né pour Moonraker.
0: Non. Ou alors tout juste, hein, en tout cas. Bonne réponse, en tout cas. Oui, c'est bien Michael Lonsdale, bien joué. Vous remportez le livre de Laurent Deutsch, plus la montre RTL, ça, c'est bon, c'est dans la poche. Et peut-être, pour la fête des pères, le nouveau parfum de Cerruti 1881, ça s'appelle Vivo Elixir, et c'est une splendeur, hein. Vraiment, je vais vous dire, vous seriez un Stéphane qui sent drôlement bon avec ça. Mais pour le gagner, voici ma question. Nous parlons maintenant du grand retour de James Bond en 1995. 007 prenait le visage de Pierce Brosnan, qui était professionnel, mais un petit peu coquin, écoutez-le.
6: Comme vous le voyez, je me plie sans problème au despotisme féminin.
7: James, vous êtes incorrigible. Qu'est-ce que je vais bien pouvoir faire de vous?
6: Portons un toast à votre évaluation, ça vous va?
0: Eh ben tiens, bien sûr, le despotisme féminin ne posait aucun problème à James Bond. Enfin, dans une vie précédente, parce qu'aujourd'hui les choses sont probablement un peu autrement. Avec le prochain Bond, ce sera pas pareil. Stéphane, Stéphane, vous êtes là toujours ?
3: Oui, je suis là, j'ai eu peur.
0: Les producteurs ont confié la responsabilité de la musique de ce GoldenEye à un compositeur de 36 ans, français, mais très connu dans les pays anglo-saxons, notamment grâce à ses musiques pour les films de Luc Besson. Avez-vous une idée de qui a composé la musique de GoldenEye ?
3: Ah, j'ai de la chance sur cette question parce que je pense que c'est Eric Serra qui a aussi composé Le Grand Bleu, par exemple.
0: Mm-hmm. Si je vous dis Michel Legrand, vous ne changez pas d'avis.
3: Non. C'est beau, j'en ai Le Grand, mais je pense vraiment que c'est Eric Serra.
0: Eh bien, figurez-vous que Michel Legrand a quand même composé la musique d'un James Bond, mais pas de la franchise officielle. Il y a eu un Jamais Plus Jamais avec Sean Connery un petit peu plus tard. C'est lui qui avait composé la musique, en effet, de ce Jamais Plus Jamais, Never Say Never Again. Mais le premier là à l'avoir fait, en tout cas dans la franchise officielle, c'était bien Eric Serra. Bonne réponse. Vous vous y connaissez un peu en Bond, dites donc, c'est pas mal, hein?
3: Oui, un petit peu. Je crois que tout le monde a vu tous les James Bond. Ce sont toujours des films plaisants à regarder.
0: Mais oui, évidemment. Et puis, ils évoluent avec le temps et avec ses incarnations, bien sûr. Et en attendant de savoir qui sera la prochaine et d'en parler avec Kevin Collette, qui sera mon invité tout à l'heure et qui est un des grands spécialistes de Bond en France, déjà, votre parfum va arriver chez vous. Et dans une minute, vous savez quoi? Vous jouez pour le Futuroscope, d'accord?
3: Avec grand plaisir.
0: Ce sera la dernière question. Ne bougez surtout pas, Stéphane.
3: À tout de suite.
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0: Et mon invité d'honneur, c'est Stéphane ce matin sur RTL pour parler de James Bond. Que diriez-vous de partir entre amis ou en famille pour un beau week-end à l'hôtel du Futuroscope avec les billets pour le parc, histoire de faire toutes les attractions avec le show nocturne? Ça serait bien ça, non?
3: Ça serait magnifique.
0: Alors, voici la question qui conditionne tout, mon cher Stéphane. Après un méchant français, un musicien français, voici James Bond et une James Bond girl française. Dans la saga, les comédiennes françaises ont été à plusieurs reprises distinguées et vraiment avec prestige. Je repense à Claudine Auger dans Opération Tonnerre, Corinne Cléry dont nous parlions en tout début d'émission tout à l'heure dans Moonraker justement, Sophie Marceau dans Le Monde ne suffit pas, mais je pensais particulièrement à une autre comédienne française qui faisait des débuts très remarqués et remarquables dans Rien que pour vos yeux en 1981. Pour vous donner une indication, je vous propose de l'écouter dans un court extrait où elle donne la réplique à Roger Moore.
8: Je reste.
9: Vous allez aussi le percer de part en part. Si vous faites ça, nous ne saurons jamais quoi ou qui opère dans l'ombre.
10: Ce sont mes parents qu'ils ont tués, pas les vôtres. Laissez-moi descendre. Arrêtez, cocher.
11: Vai avanti. Presto.
0: Et presto, c'est quand même Bond qui a toujours le dernier mot, évidemment. Vous ne descendez pas. Ah, elle était énervée un peu. Faut dire qu'on avait quand même assassiné ses parents au début du film. Et je vais bien sûr vous demander si vous avez reconnu cette Française qui donnait la réplique à Roger Moore dans For Your Eyes Only, mon cher Stéphane.
3: Ah, non seulement une belle actrice, mais en plus une magnifique femme, c'était Carole Bouquet, je pense. Hein.
0: Vous ne dites pas Léa Seydoux, non?
3: Non, Léa Seydoux, c'est un peu plus tard, pareil, elle ne devait pas être née, peut-être.
0: Exactement, c'est beaucoup plus tard d'en mourir peut attendre, c'est vrai. Donc, redonnez-moi votre réponse.
3: Je pense que c'est Carole Bouquet.
0: Et je vous réponds oui, avec grand plaisir. Direction Poitiers, la Vienne, le Futuroscope. Vous allez vous régaler là-bas. Et alors, il faut absolument que vous fassiez toutes les dernières attractions, parce que vous êtes déjà bien allé au moins une fois quand même.
3: Alors, j'y suis allé, mais alors, je pense que c'était il y a 30 ans.
0: Ah non, sans rire, il y a si longtemps que ça.
3: Il y a longtemps.
0: Eh bien, vous allez voir que... Le parc a beaucoup changé, croyez-moi. Beaucoup de nouvelles attractions. Vous allez vous régaler tous ensemble. Blague à part, vous y allez entre amis ou en famille?
3: Mais je pense que je vais faire un mix des deux. Je vais y aller avec mon épouse et certainement avec un couple d'amis.
0: Ah bah alors donc c'est très sympa. C'est pour quatre. Je vous souhaite un très beau séjour, Stéphane. Vous nous raconterez à l'occasion. Et bien merci sûr de votre fidélité à RTL et de votre bonne humeur surtout.
3: Merci Vincent et merci pour toutes vos émissions, c'est super.
0: À bientôt. Ne raccrochez pas, je vous repasse Perrine en antenne. Et dans un instant, je donnerai la parole à Kevin Collette pour savoir où en est l'ami James Bond. Est-ce que des choses intéressantes se préparent ou est-ce que désespérément la franchise Amazon n'est pas forcément du côté de l'ami 007. Voici Pascal Obispo et Francis Cabrel d'abord.

0: C'était Pascal Obispo et Francis Cabrel. Allons-nous bientôt revoir James Bond au cinéma ou devrons-nous nous contenter d'un jeu vidéo? C'est la question essentielle que je pose ce matin à un spécialiste du genre. Kevin Collette, mon invité, c'est l'entretien.
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0: Voici un petit peu plus d'un an, j'avais demandé à un des grands spécialistes français de la saga James Bond, le journaliste et auteur Kevin Collette, de venir nous rassurer quant à l'avenir de l'agent 007. Alors évidemment, la vente à Amazon de l'intégralité de la franchise n'était pas pour rassurer les fans. Depuis, les rumeurs et autres fake news vont bon train. Mais alors que mine de rien, Mourir peut attendre est déjà sorti fin 2021, ça fait donc un petit peu plus de 4 ans et demi, vous rendez compte, Anne Masseran, nous ne voyons rien venir sur un nouveau long métrage. Donc je ne sais pas si la sortie d'un jeu vidéo est de nature à nous rassurer. En tout cas, nous allons attentivement écouter l'éclairage de Kevin, tout en nous demandant si le James Bond que nous aimions n'est pas définitivement mort. Bonjour Kevin et bienvenue sur RTL.
5: Bonjour Vincent, bonjour tout le monde.
0: Alors épisode numéro 2, tous je crois qu'autant que nous sommes, nous espérions un effet d'annonce pendant le dernier Festival de Cannes, parce que c'est un endroit où Bond a toujours été très présent par le passé.
5: C'est clair que les anciens, si j'ose dire, qui connaissent bien Cannes, attendaient au moins un teaser poster sur la façade du Carlton.
0: Ah oui,
5: ou au minimum une annonce dans Variety ou dans, ouais, dans un journal corporatif. Et rien, zéro.
0: Silence radio, quoi. C'est voilà. Quand même incroyable. Bon, alors, il faut dire que les esprits me semblent un peu accaparés par cette histoire de jeu vidéo, de jeu numérique. Nous pourrions peut-être faire les points forts, les points faibles. Hein. Commençons par les qualités. D'abord, les ventes, ça a l'air de bien démarrer.
5: À les ventes, en fait, le premier jour, je crois qu'il y a eu 1,5 million d'unités de vendues.
0: Ah oui,
5: ce qui
0: ne
5: s'est jamais vu dans l'histoire du jeu vidéo.
0: Oui.
5: D'après mes informations, le jeu a coûté 200 millions de dollars.
0: Mais c'est le budget d'un film, ça.
5: Oui, carrément. C'est le budget d'un film. Donc, mais il faut dire aussi qu'il a été en gestation depuis la fin du dernier Craig, donc depuis 2020.
0: Ah ben oui.
5: Donc un jeu qu'on met 6 ans à produire,
0: wow.
5: Forcément, les finances s'en sont ressenties.
0: Évidemment, et on devrait dire, forcément, ça doit être top. Alors ça, c'est vous qui allez nous le dire. Est-ce qu'on est vraiment en immersion avec ce jeu dans l'univers Bond que l'on aime et qu'on aime au cinéma, quoi ?
5: Je vais moduler ma réponse.
0: Oui.
5: Je veux dire, c'est une question de génération. Moi, honnêtement, j'ai eu du mal. Soyons un peu techniques, c'est un jeu à la troisième personne. C'est-à-dire qu'on manipule un personnage qui avance sur l'écran.
0: D'accord.
5: Alors, pas un jeu première personne où en fait on a la vision du héros et on a l'impression de se déplacer soi-même dans les décors.
0: Okay.
5: Encore une fois, bon, moi je l'ai testé sur PS5, voilà,
0: oui.
5: C'est ça. J'ai trouvé que les visages étaient très bien, mais que les corps, ça faisait encore jeu vidéo des années 90.
0: Ah bon ?
5: Ah oui, bizarrement.
0: Tiens.
5: Les décors sont sublimissimes, ça, effectivement. Moi, c'est toujours pareil. Quand je vois un jeu avec des décors pareils, je me désintéresse de l'intrigue et je vais me balader dans les décors. Ce que j'ai fait avec First Light, et effectivement, j'ai pas été déçu.
0: Comment s'appelle le jeu, vous dites ?
5: First Light.
0: First Light.
5: C'est les premiers pas de James Bond. Il n'acquiert son matricule 00 qu'à la fin du jeu.
0: D'accord.
5: Donc, tout le jeu, c'est un agent en apprentissage.
0: Okay, ok,
5: voilà.
0: Donc, First Light, c'est le titre du jeu. Mais je me demandais si le personnage de Bond n'était pas lui aussi un peu light, mais sous une autre acception. Est-ce que c'est quand même pas à destination de la jeune génération? Est-ce que c'est pas pour les gamers d'aujourd'hui?
5: Ah, mais c'est exactement ça, Vincent. Vous avez mis le doigt sur la chose, moi, qui m'a posé problème. Parce que tout d'un coup, j'ai pris 250 ans sur les épaules en me disant... non, mais en plus, quand on parle avec les gamers, ils ne connaissent pas Sean Connery, ils ne connaissent pas Roger Moore. Ça, moi, je trouve ça un peu terrifiant, quelque part.
0: Évidemment.
5: Surtout qu'alors, il y a une distanciation quasi totale avec le Bond cinématographique. Bon, le jeu reprend des séquences obligatoires comme le Gun Barrel, les Aston Martin, le James Bond theme, mais c'est à peu près tout. J'oserais dire qu'à la limite, on n'aurait pas mis le qualificatif James Bond sur le jeu.
0: C'était pas grave.
5: Ça passait aussi.
0: Et ça passait, oui.
5: Voilà.
0: Vous venez de parler du James Bond theme. Moi, j'ai entendu un truc qui m'a quand même un peu fait peur. Je veux pas dire, Kevin, mais mon fils de 13 ans, avec un logiciel de musique et ce qu'il a à disposition, fait aussi bien que ça. Hein.
5: C'est terrible,
0: c'est
5: en plus.
0: C'est le générique
5: de fin. Et c'est signé David Arnold.
0: Mais non, si. Qui a fait des musiques magnifiques pour la franchise en plus.
5: Eh oui, c'est triste.
0: Alors, puisque nous sommes au chapitre des points faibles, qu'est-ce qui vous a peiné dans ce que vous avez vu?
5: Donc c'est un jeu vidéo, donc ça fonctionne par level, comme on dit en français, par paliers, qui ne sont pas forcément reliés les uns aux autres pour former une histoire fluide. Il y a des segments totalement autonomes qui se suffisent à eux-mêmes. Je veux dire, on peut y jouer, arrêter, reprendre une semaine plus tard et...
0: Oui, c'est pas grave.
5: Ça changera rien.
0: On n'a pas envie d'avoir la suite de l'histoire puisque de toute façon, il n'y a pas d'histoire.
5: Exactement. Et bon. Ça, c'était le point numéro un puisque moi, j'aime bien les histoires linéaires. Enfin, j'aime bien les scénarios, quoi. Clairement, voilà, où on va d'un point A à un point B. Clairement, c'est un produit qui est destiné, comme vous l'avez dit, à une nouvelle génération de fans potentiels, on va dire. C'est un appel du pied clair des studios Amazon, qui sont donc coproducteurs de la chose.
0: Mais d'après ce que vous me dites, Ian Fleming, il est passé aux oubliettes complètement dans cette histoire-là, ou il reste encore quelque chose de lui, quand même?
5: Quand j'ai discuté le jour de la sortie du jeu dans le commerce, effectivement, c'était le branle-bas de combat chez tous les fans historiques de James Bond, oui. Sur tous les réseaux.
0: Historiques et hystériques, d'ailleurs, mais...
5: Voilà. Et non, encore une fois, on s'est bien rendu compte que c'est une réinvention totale par Amazon et par les studios IO Interactive.
0: Comme dites, nettement, Kevin, ils sont en train de nous préparer psychologiquement à ce que si jamais il y a un nouveau long-métrage, ça va être dans cet esprit-là, quoi. D'ailleurs, savent-ils ce qu'ils veulent faire?
5: Ça, c'est une très bonne question. D'ailleurs, ça, j'ai un petit scoop pour vous, parce que ça, je l'ai appris simplement ce matin.
0: Oui.
5: Vous savez que le scénario du prochain n'est toujours pas bouclé. Hein. Steven Knight, donc le scénariste, travaille toujours dessus. Et aux surprises, ce matin, il a tweeté qu'il était en train en ce moment de faire des visites dans les locaux du SAS à Londres pour donner du grain à moudre à son histoire.
0: Ah,
5: ce qui est plutôt rassurant.
0: Alors, dernière question, Kevin, vous recommandez réellement ou vous êtes plus dubitatif?
5: Alors, c'est très simple, pour quelqu'un qui ne connaît pas du tout James Bond, ça peut effectivement servir d'ouverture à son univers.
0: Les amateurs vont être un peu déçus quand même, vont pas s'y retrouver.
5: Les vrais fans, soyons honnêtes, oui.
0: D'accord. Ok. Voilà. Eh bien, merci monsieur le spécialiste, à très bientôt pour l'épisode 3 des aventures de Bond, qui apparemment ne serait quand même pas tout à fait mort, et ça c'est déjà une belle nouvelle.
5: Demain est un autre jour, cher ami.
0: Bravo.
5: Voilà.
0: Excellente cette fin. Eh ben tiens, ça vous donne le droit de choisir la chanson de fin, une chanson de la saga Bond qui vous rappelle des souvenirs.
5: Allons-y dans la nostalgie à fond la caisse, le dernier Sean Connery officiel, Les Diamants sont éternels.
0: Par Shirley Bassey.
5: Forcément.
0: Voilà ce que nous allons écouter pour nous quitter. Merci Kevin Collett.
5: Merci Vincent.

0: Les diamants sont éternels et la Sean Connery tirait sa révérence dans la saga officielle, en tout cas. Est-ce que mes petits camarades, les petits moqueurs de l'info sont là?
1: Pourquoi
0: moqueurs? Non, je dis ça parce que, ouais, vous m'avez quand même un peu toisé avec mon histoire de barbecue hier. Hein. Vous vous êtes bien moqué. Eh ben, je vais vous dire une chose, tous autant que vous êtes là. Mon petit steak de thon grillé aux herbes de Provence badigeonné d'huile d'olive, vous voyez, avec des petites brochettes de gambas juste à côté, et un petit gratin de courgettes pour accompagner l'ensemble, et ben mes invités n'ont pas craché dessus.
2: Ça nous fait toujours pas rêver, mais...
1: Mais si vous êtes régalé, c'est l'essentiel.
0: Oui. Ben écoutez, oui, il y en a au moins un. Non, franchement, c'était pas dégoûtant. Hein.
1: Non, j'imagine. Bon, tant mieux.
0: Et ben je vous embrasse et rendez-vous samedi prochain, les amis.
1: Absolument, week-end prochain, Vincent, avec bonheur. Dès 4h30 avec toute l'équipe pour vous accompagner. On prolonge le plaisir jusqu'à 9h15. On est ravis d'être là avec Valérie. Bonjour Valérie.
2: Hello.
1: Avec Gaël Jordana qui va vous informer dans 90 secondes désormais, ou même 60 puisque j'ai appris à compter depuis 3 secondes.
3: Oh, wow.
1: C'est 60 secondes, ça va?
3: Bonjour à tous.
1: La coordination, la réalisation du Grand Direct avec Guillaume, avec Nolan, avec Perrine, avec Pierre, avec Pascal. Bonjour.
4: Bonjour.
1: Bienvenue à tous. On va lire vos messages comme d'habitude, la page Facebook de l'émission. Vous êtes à la maison, racontez-nous comment ça se passe chez vous, ce que vous avez programmé en ce beau dimanche. Nous, on va faire du sport, figurez-vous. Et on a tiré au sort et on est tombé sur Antoine de Carnes pour illustrer le sport sur l'antenne. Le sort est bizarre des fois. On fait du sport parce qu'on se prépare évidemment pour l'été. On fait attention à son corps.
5: Ah ben oui, bonjour à tous, bonjour les amis. Évidemment, on va faire du sport ce matin, il fait beau, le soleil se lève. 6h du matin et dans les salles de sport, il y a déjà du monde. Et on va voir ça tout de suite.
1: Oui, salle de sport en direct avec vous tout à l'heure. Tennis aussi, football, pourquoi pas, jogging ou encore natation, ce sera notre fil rouge. On est à vos côtés, on est ravis d'être là. Merci de nous avoir choisis, c'est RTL, nous sommes dimanche matin et il est 6h.
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1: 6h, toute l'actualité, tout ce qu'il faut savoir donc avec Gaël Jordana et à la une, cette chaleur qui revient en force, surtout dans le sud-ouest.
7: De quoi lancer la saison estivale après un début juin frisqué. Prudence, le risque d'incendie est élevé dans 6 départements. Dans l'actualité aussi, une cagnotte en ligne pour aider des victimes présumées de Jérôme Barrella, le principal suspect du meurtre de la petite Liana. Donald Trump persiste et signe, un accord avec l'Iran sera signé ce dimanche, jour de son anniversaire. La Coupe du Monde, le Brésil fait match nul un partout contre le Maroc. Et puis en basket, la désillusion pour Victor Wembanyama qui perd en finale de la NBA.
1: La chaleur fait donc son retour, Gaël, dans le sud.
7: Avec un thermomètre cet après-midi qui va dépasser allègrement les 30 degrés, surtout dans le sud-ouest. Cette chaleur va persister toute la semaine avec un pic probable le week-end prochain. En attendant, on profite du beau temps comme à Mimizan dans les Landes, Philippe de Maria.
8: Les estivants, déjà, entrent et sortent de l'office du tourisme tenu par Julia.
9: Ça lance le début de la saison. La météo a été un petit peu capricieuse, mais on est content, là, ça y est, ça démarre.
8: Périne et Eva descendent de leur vélo de randonnée vacances sportives, 500 km entre Andaille et La Rochelle, étape à Mimizan sous une chaleur étouffante.
10: On a débuté assez tôt, hein, pour être à la fraîche, à 7h30 on est parti.
11: Et il fait très chaud, surtout que la route n'est pas très ombragée. C'est pas si plat que ça, ça monte, ça descend, donc on fonce.
8: La météo est en train de remplir les cahiers de réservation. Stéphane est le patron de l'hôtel Bellevue.
12: Et c'est un temps exceptionnel quand même au mois de juin. On n'a pas ce temps d'habitude. Il fait très chaud, trop, d'un coup. Ce soir, on risque d'être quasiment complet. Ouais.
8: Ah, c'est pas mal.
12: Ah, c'est très bien. S'il fait beau, on a du monde.
8: Luna, Manon et Laura, aides-soignantes à Marmande, se sont offert un week-end pré-estival.
13: L'eau, les bons restos,
14: le sable
13: et les apéros aussi au passage.
15: On a pris un petit logement Airbnb pas loin,
16: ça fait du bien.
17: On passe pour vous,
18: décompresser.
19: Week-end entre copines. C'est
13: exactement, ça. À la cool, à la douce.
1: Philippe de Maria pour RTL. Et avec ses fortes chaleurs, prudence, notamment sur le front des incendies.
7: La météo des forêts place 6 départements en vigilance orange, ce qui correspond à un niveau de danger élevé. Le Vaucluse, le Gard, l'Hérault et l'Aude, à l'ouest, la Charente-Maritime et les Deux-Sèvres.
1: Il est 6h02, une cagnotte en ligne a été lancée pour aider les victimes présumées de Jérôme Barrella.
7: Le principal suspect dans le meurtre de la jeune Liana, depuis le drame, les témoignages se multiplient. Audrey, par exemple, avait déposé plainte contre contre lui en août 2025 pour le viol présumé de sa fille Rosa, 10 ans. Mais Jérôme Barella n'a jamais été entendu par les enquêteurs. Bouleversé par les propos de Rosa et de sa maman, leur club de taekwondo dans le Gers a décidé de leur venir en aide, Valentin Larquet.
3: Oui, c'est dans ce club à Auch qu'Audrey, Rosa et Jérôme Barella se côtoyaient. Leur professeur de taekwondo a été profondément marqué par le traumatisme vécu par la petite fille et sa maman. Rémi Rodriguez soutient la plainte d'Audrey contre l'État. Il a nommé la cagnotte « Plus jamais ça ».
4: On s'est dit, là, ce n'est plus son combat à elle qu'elle est en train de mener, c'est le combat de tout le monde, de toutes les victimes qui ont pu être ignorées par le passé. Et il faut vraiment qu'on la soutienne dans cette action. C'est très courageux ce qu'elle fait.
3: La cagnotte Litchi est mise en ligne avec l'accord d'Audrey. Le club espère récolter au moins 12 000 euros.
4: Notre but est vraiment ça, d'essayer de couvrir les frais de justice. Après, si on arrive à aller au-delà, tant mieux, parce qu'il va y avoir tout un tas de déplacements, d'expertises, etc. On veut vraiment enlever tout l'aspect financier qui parfois peut vous inciter à renoncer au combat que vous menez. De plus, c'est une maman, vous savez, qui roule pas sur l'or du tout. C'est une mère célibataire qui élève ses deux enfants. Elle se lance quand même dans un combat contre une institution bien plus forte qu'elle. Hein.
3: Audrey et Rosa ont quitté le club depuis plus d'un an, mais ont gardé contact avec le professeur. La semaine dernière, Rémi Rodriguez a organisé un entraînement pour Rosa. Il a réuni toutes ses copines de l'époque.
7: Valentin Larquet pour RTL. Le lien de la cagnotte est à retrouver sur rtl.fr. Ce matin, près de 4000 euros ont été récoltés.
14: L'actualité à l'étranger, les États-Unis vont-ils enfin signer un accord avec l'Iran aujourd'hui? C'est la 39e fois que Donald Trump l'annonce.
7: Le président américain persiste et signe. La signature est prévue ce dimanche, avec comme conséquence attendue la réouverture immédiate du détroit d'Ormuz. Téhéran, de son côté, ne confirme pas. Si cet accord intervient aujourd'hui, cela serait symbolique pour Donald Trump. Il fête ses 80 ans en ce 14 juin. La correspondance aux États-Unis de Karine Hauten.
16: Ce dont on est sûr, c'est que Donald Trump voudrait absolument signer au plus vite. Et on ne peut s'empêcher de penser qu'il apprécierait spécialement un accord en cadeau d'anniversaire. Cela ferait un coup de com' à point nommé, alors que la guerre est de plus en plus impopulaire ici et que le président américain est de plus en plus sous pression. Il a d'ailleurs déjà envoyé un message sur son réseau social en annonçant que le détroit d'Ormuz sera ouvert à tous suite à cette négociation. Le premier ministre pakistanais l'a bien compris, finalement il n'y a plus besoin d'envoyer J.D. Vance en Suisse, la signature de cet accord pourra être électronique, mais douche froide du côté de la République islamique qui explique que cela pourrait prendre quelques jours encore. On le sait, l'accord est déjà à l'avantage de Téhéran et les Iraniens pourraient négocier encore plus dans les heures qui viennent pour satisfaire le tempo de Donald Trump.
7: Aux États-Unis, Karine Hauten pour RTL. Donald Trump, qui sauf surprise sera bien présent en France pour le sommet du G7 qui s'ouvre demain à Évian, en Haute-Savoie. Une réunion avec Volodymyr Zelensky, le président ukrainien, est prévue mardi. Mercredi, Donald Trump sera reçu à dîner par Emmanuel Macron au château de Versailles.
14: Demain matin, c'est le grand jour pour les lycéens. Gaël, l'épreuve du bac de philo.
7: Oui, plus de 727 000 candidats auront 4 heures pour plancher sur cette matière emblématique du baccalauréat. L'an dernier, les lycéens avaient dû réfléchir notamment sur ces questions. La vérité est-elle toujours convaincante ou notre avenir dépend-il de la technique? L'heure est donc aux dernières révisions. Pas facile quand on habite près de la plage à Quiberon, en Bretagne. C'est le cas d'Axel, 17 ans et demi.
17: Ça se prépare de par les révisions, mais aussi en passant quand même du temps libre pour se décompresser, pas trop stresser non plus. C'est facile de perdre ses moyens sinon.
18: Là, vous êtes sur la plage.
17: Exact, en train de bronzer avec les copains, il fait chaud. Psychologiquement, ouais, ça aide beaucoup. Ça permet de décompresser, ça permet de pas trop stresser pour le bac, de changer les idées, de pas penser à ça. Enfin, ouais, et surtout de bronzer.
18: Quel sujet vous redoutez ?
17: Y en a beaucoup qui aiment bien l'art, mais moi j'aime pas du tout. Ni la liberté, je trouve ça un peu trop compliqué.
18: Et vous seriez à l'aise sur ?
17: Le travail. Le travail, ouais, je serais beaucoup à l'aise là-dessus. Mon frère l'a passé l'année dernière vu qu'il avait sauté de classe. Et il l'a eu, avec mention bien, il a frôlé la mention très bien. Moi j'espère avoir le bac déjà, sinon on rattrapage. Hein.
7: On souhaite bonne chance à Axel, il était au micro de Nicolas Bobby pour RTL.
14: Allez le foot! La Coupe du Monde et la première grosse affiche était cette nuit entre le Brésil et le Maroc.
7: Dans le groupe C, les deux équipes se sont neutralisées un partout. Tout s'est joué en première mi-temps, avec ouverture du score côté Maroc à la 21e minute, égalisation brésilienne à la 32e. Écoutez, Marquinhos, c'est le capitaine du Brésil.
19: C'est une bonne équipe du Maroc. C'est un demi-finaliste de la dernière Coupe du Monde. Qui nous, on voulait aussi une victoire aujourd'hui. Ça a été important. Je pense qu'on a deux matchs encore pour aller chercher des points et cette qualification. La Coupe du Monde, c'est ça, c'est le foot aujourd'hui, il est très équilibré. Et nous, on va travailler avec ce qu'on a en main, qui c'est un match nul maintenant, et on va travailler pour améliorer beaucoup de choses pour ce prochain match. Et il y a du boulot.
7: Dans l'autre match de la nuit du groupe C, l'Écosse l'emporte 1-0 face à Haïti. Hier soir, le Qatar et la Suisse ont fait match nul un partout.
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7: En ce moment, l'Australie affronte la Turquie. Le match vient tout juste de débuter. À 19h, l'Allemagne entre en piste face au petit état de Curaçao. Et à 22h, les Pays-Bas jouent contre le Japon. 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
1: Le basket avec la désillusion pour Victor Wembanyama. Il s'incline en finale de la NBA.
7: Avec son équipe des San Antonio Spurs, Johan Tritz, le match vient tout juste de se terminer et Wemby n'a pas réussi à inverser la tendance face aux Knicks.
5: Et non, il n'y aura pas de premier titre NBA pour le géant français. Après un dernier tir raté de sa part, les Spurs perdent ce match décisif. Défaite 94-90 à domicile, en plus défaite synonyme de titre pour New York donc, qui remporte ses finales 4-1. Et elle est encore plus tragique cette défaite, car Wemby et les siens comptaient encore 10 points d'avance à 8 minutes de la fin, mais ils se sont une nouvelle fois écroulés dans les moments les plus importants. Premier titre NBA pour les New York Knicks, hein, qui attendaient ça depuis 53 ans. Les fans nombreux dans la salle de San Antonio, dans la salle pour vivre ce moment historique, hein. Ils ont même envahi le terrain, contrastant un petit peu avec la tristesse de Victor Wembanyama juste à côté sur le parquet.
7: Merci Johan Tritz dans le studio RTL. Un mot pour finir de rugby avec le premier match des phases finales en top 14 et la sensation hier soir. Le Racing 92 est allé battre la section paloise chez elle. Le score 33-31. Les Franciliens affronteront le Stade Toulousain en demi-finale. Ça sera à Marseille ce vendredi.
1: Merci beaucoup Gaël Jordana. On met tout ça en détail évidemment. Vous cliquez, c'est tout simple, le site rtl.fr. Premières infos des auditeurs, premier message des fidèles. On a Joël à Villeneuve-Saint-Georges, 14 degrés là au réveil. Yves nous écoute depuis Saint-Yor, il a quelques nuages et 13 degrés au compteur. Et puis Catherine est connectée depuis Saint-Germain-en-Laye en Ile-de-France avec un ciel tout bleu, Valérie.
2: Alors c'est vrai que c'est encore bien dégagé ce matin. On a quelques entrées maritimes quand même sur les côtes provençales. Ça donne un ciel un petit peu chargé, mais franchement pas grand-chose. Un petit peu de grisaille aussi localement dans le sud-ouest. Bon, franchement, il n'y a pas grand-chose d'autre à signaler pour ce matin, si ce n'est que des températures qui sont un petit peu plus douces qu'hier matin encore. On part de 9 degrés à Caen pour atteindre 23 à Bordeaux. Il fait 14 à Lyon et Nancy, 16 à Agen et Bastia, 19 degrés à Toulon. Dans la journée, place au soleil partout. Un petit peu de grisaille quand même le long des frontières du nord-est et puis des températures qui continuent de grimper, 17 à 36 degrés de Dunkerque à Carcassonne.
1: Et c'est l'été avec un petit peu d'avance et vos infos attendues sur la page Facebook de l'émission. Merci Valérie. Les courses, le rendez-vous du dimanche, le quintet plus disputé à Chantilly. Il y aura 18 partants tout à l'heure à 15h20, une tirelire d'€1 million. Notez bien dans l'ordre les pronostics RTL de Dominique Cordier qui vous conseille de miser sur le 12, le 7, le 13, le 2, le 14, le 15 et le 3. Je répète, 12, 7, 13, 2, 14, 15, 3 et l'outsider de RTL. C'est le numéro 14.
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0: C'est le boss sur RTL, Bruce Springsteen. Salut les zinzins, c'est Titou qui nous écoute via l'appli RTL depuis la Bulgarie. On adore ces messages. Bienvenue tout le monde, il est 6h11.
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0: Et toute l'équipe est là à vos côtés comme d'habitude. Dimanche matin, très bon réveil. On espère que vous êtes en forme. L'été s'installe. L'été approche et concrètement, beaucoup d'entre nous pensent à se modeler le corps avant l'approche des plages et des piscines. Donc RTL fait du sport ce matin avec les auditeurs. Voici venu le temps de se bouger avant cet été, donc d'alléger un peu le contenu des assiettes et surtout d'aller s'activer. Donc on a choisi Antoine Decarne pour aller s'activer avec les auditeurs de RTL. Et la première étape, si je me trompe pas Antoine, c'est salle de sport, c'est ça hein?
10: Exactement, salle de sport au plein cœur du quartier de la Défense. Il est 6h du matin et il y a du monde. Je vais retrouver Jean-Christophe. Bonjour Jean-Christophe.
11: Bonjour.
10: Bon, merci beaucoup de nous retrouver ici dans cette salle de sport. Vous êtes un habitué de la salle de sport le matin et le week-end.
11: Oui, tous les jours quasiment.
10: Pourquoi?
11: Parce que ça fait du bien pour le corps, ça réveille le corps le matin. Et puis qu'à arriver à un certain âge, comme dirait le docteur Jimmy Mohamed, faut entretenir la masse musculaire, les os, donc voilà.
10: Pourquoi une salle de sport? Qu'est-ce que vous trouvez dans une salle de sport que vous ne pourriez pas trouver, je sais pas moi, dans la nature par exemple?
11: Ce qui est agréable en fait, c'est d'avoir tout le matériel pour faire de la musculation et du cardio en même temps sur un tapis. Ça permet véritablement de travailler avec des haltères, des machines, et puis de travailler tous les muscles du corps qu'on trouverait pas en extérieur. Enfin, c'est complètement différent et c'est une ambiance plus sereine quelque part.
10: Les amis, je vous le dis, je suis entouré de machines de l'horreur là, des tapis de course, des vélos, des haltères. Alors pour moi, ça me fait un petit peu peur. Pour vous, Jean-Christophe, ça vous permet d'avoir une discipline?
11: Ouais, c'est un vrai plaisir en fait. Le matin à 6h, c'est calme, il y a pas grand monde. Surtout le dimanche, en général, je suis un peu tout seul. J'ai RTL dans les oreilles et puis je fais mon sport tranquillement en vous écoutant.
10: L'atmosphère, quelle est-elle? Il y a du monde. Il y a d'autres sportifs.
11: En semaine, il y a plus de monde parce que il y a les gens qui bossent à la Défense et qui viennent faire leur sport avant. Donc il y a plus de monde, mais ce qui est sympa, c'est que chacun vient faire son sport et sa séance en fait, et ça reste dans une ambiance très agréable.
10: L'été arrive, l'idée c'est surtout de se faire du bien pour soi.
11: Ouais, en permanence, même l'hiver.
10: et comme Jean-Christophe, près de 6 millions de Français sont aujourd'hui inscrits dans une salle de sport. C'est un chiffre en constante évolution. Dingue. Et même le matin à 6h.
0: 6 millions de Français qui sont inscrits dans une salle?
10: Valérie, exactement.
0: Et Valérie Quintin aussi?
12: Ouais, j'y vais pas trop, mais je suis inscrite.
0: Elle a sa carte de membre, c'est déjà pas mal.
12: Ouais, attends.
0: On vous retrouve tout à l'heure, évidemment, Antoine. On salue Jean-Christophe, fidèle auditeur de RTL. 86% des Français, sondage IFOP, indice, préparer leur corps pour l'été, le fameux summer body. On va détailler tout ça en fil rouge jusqu'à 9h15, bien entendu. On va filer aux 24h du Mans. Tiens, voilà des voitures qui vont très très vite depuis 16h hier, si je me trompe pas, pour le départ d'une course qui est légendaire, qui est mythique. Et ça se passe sous les yeux de notre expert à nous, notre spécialiste, c'est Frédéric Veil. Ça tourne, Fred.
13: Oui, ça tourne. Et pour l'instant, ça se passe bien pour Cadillac, même si l'une des deux voitures de l'écurie américaine, celle pilotée par Sébastien Bourdais, a connu quelques soucis techniques cette nuit. Eh bien, c'est une autre Cadillac, celle d'un autre Français, Norman Nato, qui est en tête devant la BMW numéro 20 et devant les deux Toyota, dont celle de Sébastien Buemi, quadruple vainqueur de l'épreuve ici. Et puis à noter qu'en catégorie LMP2, vous savez, les petits prototypes de 650 chevaux, eh bien, c'est la voiture de la Française Doriane Pain qui est en tête. Doriane Pain qui pourrait être la prochaine pilote féminine en Formule 1, et puisqu'elle fait partie de l'écurie Mercedes. Et j'ai un bon plan pour Antoine s'il veut perdre quelques kilos, qu'il fasse un tour de circuit. J'ai discuté avec Adrien David tout à l'heure, qui est l'un des pilotes, qui me disait qu'il avait perdu 4 kilos depuis le départ.
14: Il arrive, Antoine Decarne, ça va lui faire du bien. 4 kilos, c'est le minimum. Antoine, bonne chance. Merci Fred, on vous retrouve régulièrement dans RTL Matin. Évidemment, vous savez, le dimanche, on a un cadeau pour vous. On a envie de vous régaler et de vous gâter, parce que vous le méritez bien, chers auditeurs. Hier, on vous a offert un bon petit moment bien savoureux. Aujourd'hui, on va vous envoyer sur un bateau. Vous allez vivre une aventure, un week-end, sur un canal ou une rivière à bord d'un bateau. Le boat que vous allez conduire sans permis. Il y a une petite formation. C'est, paraît-il, tout simple. Vous pourrez partir à 4. Il y a tout le confort à l'intérieur. C'est équipé avec des cabines, des salles de bain et même une très très jolie terrasse. Et vous choisirez la rivière ou le canal sur lequel vous voulez vous balader. Donc ça se passe au 32-10 avec Perrine. Et aujourd'hui, puisque le mondial de foot est lancé, on joue avec notre mascotte à nous, parce qu'on l'adore. On joue au 3 en 1 spécial Shakira. Vous savez que la jolie colombienne pleine de talent est une habituée des hymnes, des mondiaux, des coupes du monde de foot. Donc on va vous proposer 3 destinations. Va falloir nous trouver les 3 dates des coupes du monde qui correspondent. Attention, on commence avec l'Afrique du Sud. Le fameux Waka Waka, c'était en Afrique du Sud, mais c'était quelle année? Voilà la question et la réponse attendue au 32-10 par Perrine au standard. Deuxième destination.

débuter sur les antennes de RTL et de M6. Il nous faut donc au standard 3 dates, c'est tout simple, 3-2-1-0 sur votre téléphone, 3 dates pour décrocher le cadeau du matin, une aventure, un week-end sur un canal ou une rivière à bord d'un bateau Le Boat que vous pourrez conduire, s'il vous plaît, sans permis. Tiens, on reste avec Shakira parce que c'est le bonheur, parce que c'est du tout neuf. Régalez-vous, bon réveil, 6h19.

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3: 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Il est bientôt 6h30.
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9: 6h23 en ce dimanche, t'as un plaisir immense d'être à vos côtés, là au réveil. Dans 200 jours pile, on basculera, figurez-vous, en 2027. Info essentielle, ça.
10: Il y a Noël juste avant.
9: Oh. Bonne fête au Élysée. C'est presque pareil, non?
10: Presque.
9: Élysée, Élysée, ouais. Ça te passe. 14 juin, on profite bien si c'est votre anniversaire, comme l'acteur Louis Garrel, comme l'américain Donald Trump aujourd'hui, comme l'allemande Steffi Graf, l'ancienne reine du tennis, comme le britannique Boy George.

0: Stéphane et bonjour à tous. Gémeaux, un vent léger et stimulant traverse votre dimanche grâce au bon aspect entre Vénus et Uranus. Vous surprendrez agréablement quelqu'un ou recevrez le message que vous attendiez. Cancer, quelque chose se détend aujourd'hui autour de vos besoins ou de votre confiance en vous. L'harmonie de Vénus et Uranus peut correspondre à une bonne surprise ou à un cadeau inattendu. Lion, vous rayonnez davantage ce dimanche avec Vénus dans votre signe, bien relié à Uranus. Un changement d'image, une envie nouvelle, une rencontre stimulante, tout ça redonne du relief à votre vie affective. Vierge, un mouvement discret mais positif impacte votre dimanche. Le bon aspect entre Vénus et Uranus favorise un apaisement intérieur, une intuition juste ou le besoin de vous libérer d'un poids affectif ancien. Balance, l'air se fait plus léger dans vos relations avec le bon aspect entre Vénus et Uranus. Une invitation, une rencontre ou un changement heureux dans votre cercle amical peuvent illuminer ce dimanche. Scorpion, une ouverture intéressante peut se produire dans votre vie socio-professionnelle grâce au bon aspect du jour. Vous pourriez être remarqué ou recevoir un signe encourageant. Sagittaire, de belles perspectives pour ce dimanche grâce au bon aspect entre la planète d'amour et Uranus. Une envie de voyage, une rencontre stimulante, une idée nouvelle, tout peut réveiller votre enthousiasme. Capricorne, quelque chose se débloque en profondeur avec le bon aspect entre Vénus et Uranus. Un lien intime, une question financière ou un attachement ancien peuvent évoluer plus librement. Verseau, les relations seront plus vivantes et plus légères avec le bon aspect entre Vénus et qui est face à vous et Uranus, votre planète. Une rencontre, un rapprochement, un échange stimulant marqueront ce dimanche. Poisson, votre quotidien sera bien plus agréable avec ce bon aspect Vénus-Uranus. Vous pourriez trouver une solution pratique inattendue, améliorer votre confort ou retrouver une meilleure entente avec votre chéri. Bélier, le cœur retrouve de la spontanéité grâce à la conjoncture, amour, créativité, désir ou envie de profiter davantage de la vie reprennent des couleurs plutôt vives. Enfin, Taureau, une note plus libre s'installe dans votre vie privée grâce à Vénus, votre planète. Vous pourriez décider d'embellir votre intérieur ou changer une habitude familiale. Je vous souhaite à tous une très bonne journée. 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

0: c'est Dragon, ça, hein.
1: C'est ça,
0: Imagine Dragon.
1: Imagine Dragon, je crois qu'ils avaient plus.
0: On a Jean-Yves à Mayenne, il a 18 degrés. Les vignerons RTOphile nous écoutent depuis les vignes de Bourgueil. J'adore. Damien dans le Calvados.
1: Aussi, on aime bien
0: Bourgueil. Beaucoup, beaucoup. Damien dans le Calvados, il a un ciel dégagé, va jardiner ce dimanche. Ciel dégagé pour presque tout le monde. Là.
1: Ah, pour le jardinage, tout va bien, si ce n'est qu'il faut le faire ce matin, parce que c'est vrai que les températures vont encore bien grimper cet après-midi. Alors pour l'heure, nous avons déjà un ciel globalement bien lumineux. Il y a quelques nuages qui circulent quand même depuis la Gironde, remontant jusqu'à la pointe du Finistère. Bon, c'est pas grand-chose, hein, il n'y aura pas de dégradation. C'est juste que ça donne un petit peu de couleur. Quelques entrées maritimes aussi sur les côtes provençales. Sinon, un ciel bien dégagé. Attention, dans le midi, le Mistral souffle déjà. On est toujours entre 50 et 60 km/h pour les rafales les plus importantes dans la vallée du Rhône. Dans la journée, donc, place au soleil absolument partout. Un voile nuageux un petit peu plus dense va s'immiscer le long des frontières du nord et du nord-est, mais franchement, rien de plus. Et puis, il faudra prévoir peut-être quelques orages en montagne, dans les Alpes et dans les Pyrénées ce soir, mais rien de sérieux. Les températures ce matin, elles sont déjà un petit peu plus élevées qu'hier. On a 11 à Aurillac, 14 à Besançon, 15 à Ajaccio, 18 à Toulouse, 20 degrés à Montélimar. Cet après-midi, comptez 22 à Caen, 25 degrés à Saint-Brieuc, 27 à Paris, 29 degrés à Marseille et Lons-le-Saunier, 30 à Bourg-en-Bresse, 32 à Valence et à Nantes, 34 degrés à La Rochelle et un gros 35 à Manosque.
0: 35 degrés à Manosque et vos infos attendues sur la page Facebook de l'émission. Bonjour tout le monde, bienvenue.
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0: 6h30, c'est toute l'actualité. RTL vous informe, le journal avec Nathalie Michet. Bonjour Nathalie.
3: Bonjour Stéphane, bonjour à tous.
0: Et Raphaël Glucksmann qui promet de ramener la gauche au pouvoir.
3: La gauche hors LFI que l'eurodéputé tente de rassembler. Hier soir, son premier grand meeting a réuni 4000 personnes en région parisienne. Dans ce journal également, le tour de vis contre les arrêts maladie. Le décret qui réduit leur durée a été publié. Les opposants au G7 à l'assaut de Genève à défaut de pouvoir manifester à Évian-les-Bains. Et puis en Coupe du Monde, match nul, un partout entre le Maroc de Achraf Hakimi et le Brésil de Marquinhos.
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0: Une salle archi-pleine pour le premier meeting de Raphaël Glucksmann en vue de l'élection présidentielle. C'était hier soir en Seine-Saint-Denis.
3: Et d'après ses troupes, 3000 à 4000 sympathisants étaient présents au doc d'Aubervilliers pour le soutenir, ce toujours quasi candidat à l'Élysée. Jean-Luc Mélenchon, c'est à noter, avait réuni plus de 20 000 supporters le week-end dernier. Et c'est bien la gauche non mélenchoniste que Raphaël Glucksmann promet de faire gagner. Alors hier soir, l'eurodéputé a tenté Arthur Bélier de convaincre les socialistes et les écologistes de se ranger derrière lui.
4: Oui, clairement, hier soir, Raphaël Glucksmann a enfilé les habits de candidat.
5: Raphaël Glucksmann !
4: Traversant une salle pleine avant de prouver qu'il en avait envie, prêt à faire taire les mauvaises langues.
6: Le RN n'a pas encore triomphé. Les Français ne choisiront pas. 5 années de plus de macronisme et nous... Nous allons nous rassembler. Notre gauche sera à la hauteur de l'histoire. Elle se réunira par-delà les doutes, par-delà les différences. Et elle gagnera en 2027.
4: Quitte à se laisser griser.
6: Vive la France !
4: Sur le fond, discours de gauche sur l'école, l'écologie, le travail contre les rentes, le patriotisme. Sur la forme, discours de présidentiable se réjouissent ses soutiens.
7: Contrairement à ce qu'on pense, Raphaël Glucksmann, il a de la carrure. Il a de la force, il a de la carrure, il a de la conviction.
8: Il a parfaitement la carrure d'un candidat. Pour moi, il ne peut pas avoir de doute.
7: Ça me redonne envie.
4: Reste que ceux qu'il doit convaincre, les responsables du PS et des écologistes, étaient absents. Mais Raphaël Glucksmann, optimiste, leur a promis d'écrire ensemble la plus belle page de leur histoire commune.
3: Arthur Bélier du service politique de RTL. Et lors de ce meeting, Raphaël Glucksmann a rendu hommage à la petite Liana. Il s'est dit favorable au vote de la proposition de loi intégrale contre les violences sexistes et sexuelles faites aux femmes et aux enfants.
0: Un sujet dont s'emparent d'autres présidentiables.
3: Après Gabriel Attal dans le Figaro, Édouard Philippe dans le Parisien, le candidat Horizon déplore un échec collectif. Il appelle à augmenter les moyens de la justice. Pour autant, Édouard Philippe affirme son soutien total au garde des Sceaux, Gérald Darmanin.
0: Et RTL a choisi en ce dimanche midi de consacrer son grand jury justement à ce drame et cette disparition de Liana. Le plus haut procureur de France, Rémi Hetz, sera l'invité du grand jury. RTL Public Sénat, Le Figaro M6, tout à l'heure de midi à 13h. Et à ses côtés, il y aura l'artiste Andrea Bescon, qui, elle, appelle à manifester devant les tribunaux tous les lundis pour réclamer la fameuse loi intégrale. Question-réponse avec Olivier Boss, le grand jury, entre midi et 13h. C'est une mesure qui inquiète le corps médical. La durée des arrêts maladie sera bien plafonnée à partir du 1er septembre.
3: Oui, le décret d'application a été publié au Journal officiel. Au départ, le gouvernement voulait limiter la première prescription d'arrêt maladie à 15 jours maximum. Ce sont les députés qui ont voté en décembre pour que ce soit un mois et que ce soit inscrit dans la loi. Concrètement, Mathilde Piquet, qu'est-ce qui va changer pour les patients ?
9: Eh bien, votre médecin ne pourra pas vous prescrire un arrêt de plus d'un mois et vous devrez revenir le consulter pour toute prolongation par tranche de 2 mois. Sophie Bauer, présidente du syndicat des médecins libéraux.
10: Ça va multiplier les consultations qui n'auraient pas forcément été utiles. Ce qui va être problématique, ce sont les pathologies dont nous savons d'emblée qu'elles vont entraîner un arrêt de travail de longue durée et ça va faire déplacer le patient, parfois des patients qui ont du mal à se déplacer.
9: Le médecin pourra toujours dépasser cette limite d'un mois, mais il devra le justifier. Jusqu'à présent, seules des recommandations existaient sur la durée des arrêts de travail. Jérôme Marty y voit une dérive. Il est le président de l'Union française pour une médecine libre.
11: On est des professions libérales. Les affaires de santé, ça doit être laissé aux scientifiques et aux médecins. Le politique n'a pas à s'en occuper. S'il commence à interférer en disant « vous prescrivez telle chose », à terme, ça peut être dangereux.
9: De son côté, le gouvernement entend réduire la facture des arrêts maladie. Ils ont coûté 18 milliards d'euros à la Sécurité sociale en 2025.
3: Les précisions de Mathilde Piquet.
0: J-1 à Évian-les-Bains avant l'ouverture du sommet du G7 et les opposants au sommet se préparent à manifester.
3: Ce sera cet après-midi de l'autre côté de la frontière en territoire suisse. Manifestation à Genève à l'appel de la coalition No G7, un regroupement d'associations, syndicats, partis de gauche qui revendiquent une riposte internationaliste face à l'impérialisme. Une mobilisation pacifique et autorisée. Bertrand Frachon, des milliers de militants seront au rendez-vous.
12: Parmi les manifestants arrivés à Genève, il y a Paul, qui est venu en train depuis un autre canton suisse. Pas question pour lui de rater cette mobilisation.
13: Parce que c'est important de lutter contre les méchants qui gouvernent le monde et qui veulent en faire un champ de bataille et qui veulent en faire un lieu de privilège pour les riches et qui en ont rien à foutre des gens. Du coup, on doit être là pour dire qu'on n'est pas d'accord.
12: Jeanne fustige elle aussi ce rassemblement des chefs d'État du G7.
14: Il symbolise un monde que je soutiens pas. Il symbolise aussi le soutien pour des guerres et des conflits et des génocides en cours. Et je trouve que de les accueillir en grande pompe, c'est pas correct.
12: Tous ces militants se préparent pour la manifestation genevoise. Alice Lefrançois, co-organisatrice de la coalition No G7, se veut rassurante quant au risque de débordement.
15: Nous, on l'envisage plutôt bien parce que ça fait des mois qu'on fait tout ce qu'il est nécessaire de faire pour qu'elle se déroule au mieux. On appelle à une manifestation pacifique, on attend une team d'autoprotection qui est là en cas de problème. On est là pour protéger les manifestantes et les manifestants. On a les street medics qui sont là au cas où il y a des personnes qui aient un souci, un malaise ou autre.
12: Le cortège s'élance. On sera à 15h depuis le parc Mont-Repos à Genève. Le défilé devrait durer environ 2h.
3: Bertrand Frachon, envoyé spécial de RTL à Genève et en marge du sommet du G7 à Évian, un motard de la gendarmerie a été tué hier dans un accident en Haute-Savoie. 2 autres gendarmes ont été blessés. Une voiture s'est déportée à contresens allant percuter la colonne de gendarmerie qui était en patrouille.
0: 6h37 et le football. La Coupe du Monde, il y avait un choc et sans vainqueur entre le Brésil et le Maroc.
3: Oui, les 2 poids lourds du groupe C de ce début de compétition ont fait match nul la nuit dernière dans le New Jersey. 1-0 après l'ouverture du score des Lions de l'Atlas, Raphaël Vantard.
16: Des deux équipes, c'est le Brésil qui apparaît comme le plus déçu par ce match nul. Certains supporters ont même sifflé à la fin du match. Arthur en fait partie. Pour lui, son équipe, les Brésiliens, ne mérite pas le statut de prétendant pour cette Coupe du Monde.
17: Je pense que nous, les Brésiliens, on a très mal joué. Les Marocains étaient bien meilleur. On a beaucoup à travailler pour être meilleur au prochain match, pour garder espoir. Si on veut être champion du monde, il faudra faire beaucoup mieux.
16: Les supporters marocains, eux, sont plus indulgents avec leur équipe, menant au score en première mi-temps, dominant parfois le Brésil. Le match nul du Maroc satisfait Hakim, venu d'Europe pour soutenir ses Lions de l'Atlas.
18: Première mi-temps maîtrisée, deuxième mi-temps un peu compliqué, mais dans l'ensemble, je pense que c'est un bon match nul. Mais franchement, Maroc, c'est solide, c'est vraiment solide. Et j'ai trouvé un peu les Brésiliens, ils avaient un peu peur de nous. Mais bon, on est les Brésiliens d'Afrique, j'ai envie de vous dire.
16: Le Brésil pourra se rattraper vendredi prochain face à Haïti, alors que le Maroc, le même jour, voudra confirmer son bon match nul. face à l'Écosse.
3: Raphaël Vantard, et justement l'Écosse qui a remporté son match contre Haïti, 1-0. Ça faisait 36 ans que les Écossais n'avaient pas gagné un match de Coupe du Monde. Et puis dans le groupe B, hier soir, la Suisse a buté sur le Qatar, 1-0. En ce moment, match du groupe D, l'Australie contre la Turquie. Et c'est l'Australie qui mène 1-0.
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3: Et l'autre événement sportif toujours aux États-Unis, c'est le sacre des Knicks en NBA. Les Knicks de New York qui ont remporté le match 5 de la finale 94-90 contre les Spurs de San Antonio qui ont longtemps mené au score. Terrible désillusion donc pour Victor Wembanyama et ses coéquipiers. Et l'autre désillusion, eh bien c'est en rugby, ici la section paloise qui n'ira pas en demi-finale du top 14. C'est le Racing 92 qui a décroché son ticket en s'imposant 33-31 et qui va donc défier le Stade Toulousain ce soir. L'autre barrage oppose le Stade Français à La Rochelle.
0: Enfin, événement majeur dans le sport hippique, hein, c'est le prix de Diane qui revient à Chantilly.
3: Aujourd'hui à 16h05, 177e édition de cette course réservée aux meilleurs pouliches de 3 ans. Épreuve mythique qui mêle prestige, élégance et très haute performance. Cyril Giroda, directeur général du PMU, était sur RTL.
19: Ça reste un rendez-vous essentiel. Ça fait partie des grands rendez-vous de l'année avec le prix d'Amérique, le prix de l'Arc de Triomphe et tant d'autres. Et c'est vraiment des grands rendez-vous de Paris.
20: Ça tranche un peu avec l'image du PMU. Vous voyez ce qu'on pouvait imaginer du bar tabac PMU. Ça tranche un petit peu.
19: C'est un mélange de tout ça. C'est une communauté de passionnés avec un S. Il y en a beaucoup. Et donc c'est vrai que là, il y a un rendez-vous où tous les spectateurs, on attend pas loin de 30 000 spectateurs, je crois, sur l'hippodrome, se prêtent au jeu. Et à côté de ça, dans nos 14 000 points de vente, nous avons tous nos parieurs avec une opération et une tirelire de 1 million d'euros à gagner. Des temps forts pour faire vivre ce rendez-vous incontournable de l'année.
3: Le directeur général du PMU, Cyril Giroda, invité de Vincent Parizeau dans RTL Soir.
0: Merci Nathalie. L'actualité, c'est tout simple. Vous retrouvez tout ça à partir de maintenant. Il est 6h40 sur notre site rtl.fr.
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21: Il y aura de la guitare corse, un pogo breton et du jazz dans la forêt.
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21: Vous pouvez lire ce livre les yeux fermés. Enfin, ouvrez-les un peu quand même.
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0: Le choix de Valérie le dimanche. Vous nous parlez aujourd'hui d'une série. Elle s'appelle The Madison. Il y a des rivières, des montagnes, des rues bruyantes et des taxis jaunes.
21: Oui, on va de New York au Montana. The Madison est une introspection en 6 épisodes de 45 minutes sur le deuil, la tristesse et le fossé qui sépare les grandes métropoles des grands espaces. Alors vendu comme ça, bien sûr, vous n'avez pas envie de vous jeter dessus, sauf que vous devriez. Cette série portée par Michelle Pfeiffer est un bijou de tendresse, de poésie. On rit, on pleure évidemment. Et au terme des 6 épisodes, il y a comme un silence, une pause, une espèce d'entre-deux dont on aimerait bien ne pas sortir juste pour un petit instant. C'est l'histoire d'une famille, les Clyburn, ils sont beaux, riches, new-yorkais jusqu'au bout des ongles, excepté le père et l'oncle, tous deux amoureux du Montana et de sa rivière Madison, rivière qui les verra périr. Et là, je spoile rien puisque ça arrive les 10 premières minutes du tout premier épisode. Après ce terrible accident, toute la famille se retrouve dans la propriété. Il y a 3 générations. La matriarche, Michelle Pfeiffer, ses 2 filles et ses 2 petites filles, ses 4 dernières profondément agaçantes qui n'ont aucune idée de quoi faire dans la pampa en absence de wifi ou ne serait-ce que d'une salle de bain. Cette série signe le retour de Michelle Pfeiffer. Elle y est sincère, d'une justesse parfaite, en mère de famille qui tombe de sa chaise confrontée à la perte de son mari, que du haut de ses 20 cm de talons dans les salons new-yorkais, elle n'avait pas du tout vu venir. Le mari, c'est Kurt Russell, son frère Matthew Fox, vous savez, c'était le beau gosse de Lost, ou encore Patrick G. Adams, le beau gosse de Suits, sont aussi au casting de cette mini-série formidable que vous pouvez voir sur Canal ou sur Paramount.
0: Il n'y a que des beaux gosses avec vous.
21: Hein. Ouais, toujours.
0: Vous nous dites que la saison 2 est déjà dans les tablettes.
21: Elle est même tournée, figurez-vous, parce qu'au départ, la série était pensée comme une très longue saga, pour le coup. 6 épisodes, ça faisait un petit peu court. Ils ont donc enchaîné dans la foulée de façon à libérer assez rapidement les acteurs. Cela dit, la diffusion n'est pas prévue avant 2027. Au-delà de l'histoire, la série est vraiment très très belle à regarder. La photo est sublime. La bande originale que l'on entend depuis tout à l'heure, elle est parfaite. Ça s'appelle donc The Madison. C'est à voir sur Paramount ou sur Canal.
0: C'est à voir et c'est le conseil du matin de Valérie Quintin, The Madison donc. Ça fait voyager en tous les cas avec le fond musical. 6h42, ça fait peut-être voyager notre sportif du matin, Antoine Decarne, qui fait du sport auprès des auditeurs évidemment. À l'approche de l'été, faut se bouger. Vous êtes en pleine activité là?
23: Ah bah oui, on fait des squats là avec Jean-Christophe. Il m'a emmené, on a enfilé les baskets. Jean-Christophe, combien de répétitions là?
1: Oh, je sais pas, on en a au moins une cinquantaine, non?
23: Ah oui, on n'arrête pas. On n'arrête pas.
0: Il va être très fatigué, il va avoir des courbatures. Antoine Decart, notre fil rouge, le sport. On revient, bien sûr, avec lui régulièrement jusqu'à 9h15, tout en direct. Tous les

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11: On a Martine qui nous écoute fidèlement depuis Montmartre, la capitale. Carole qui est connectée depuis le Dijonais, qui vient de regarder la photo sur la page Facebook. Elle nous trouve bien. Beau. Elle nous envoie plein de cœur.
12: Elle est gentille, Carole.
11: Elle est vraiment gentille. On l'embrasse, on en salue tout le monde, évidemment. Jocelyne aussi, qui est connectée, ou encore Christiane qui est avec nous. Rayon de soleil du week-end, c'est RTL Matin. Et ben, on est ravis. Le meilleur. Et le rire, c'est Laurent Gérard, la star 100% rire de RTL Matin du lundi au vendredi, 8h50. C'est aussi pour les accros, le week-end, les temps forts de Laurent et de l'incontournable Jade.
13: L'intelligence artificielle attire des milliards d'euros d'investissements. Certains parlent déjà d'une bulle spéculative qui pourrait bientôt exploser. Parlons-en avec notre spécialiste économique, François Langlais. Bonjour François.
14: Bonjour Jade. Une bulle en économie, c'est très simple. Tout le monde achète quelque chose dont personne ne comprend vraiment l'utilité, en espérant le revendre plus cher au voisin. Demandera à ChatGPT ce qu'il pense des investissements massifs dans l'intelligence artificielle. Écoutez sa réponse.
15: Il y a du pour, il y a du contre.
14: Vous avez entendu?
13: Oui, j'ai entendu.
14: C'est bluffant. ChatGPT est déjà capable de faire ma chronique économique à ma place. Et il ne coûte que 12 centimes d'électricité par chronique.
13: C'est vrai que c'est très impressionnant. Hein.
14: Et ce n'est qu'un début. Pour la rentrée prochaine, la direction de RTL envisage de confier toutes les chroniques de la matinale à des intelligences artificielles. Le docteur Mohamed sera remplacé par le docteur Mo-Ia-Med.
13: Hein? D'accord.
14: L'humoriste Philippe Cavrière sera remplacé par un duo de machines désopilantes. Philippe Génératif et sa ChatGPT. Et dans sa chronique conso, l'IA remplacera Olivier Dauvert, oui. Testera la promo sur le camembert connecté et sur le pack de lait en réalité augmentée.
13: Mais quelle tristesse. Donc si je résume, l'intelligence artificielle, c'est l'Eldorado. Pas de bulle à l'horizon, il faut investir.
14: Au contraire, Jade, une bulle géante, mais quitte à ce qu'elle explose, autant capitaliser dessus. Moi, par exemple, j'ai investi dans l'IA qui va vous remplacer.
13: Ah ben, merci, c'est charmant. Et comment s'appelle-t-elle?
14: Elle s'appelle Poncho Katze.
13: Et qu'est-ce qu'elle a de plus que moi?
14: Rien, mais elle accepte d'être payée en clé USB et en mise à jour.
13: D'accord, et moi dans tout ça?
14: Pas de panique, il vous reste le bon coin.
13: Je croyais qu'il était gentil, François Langlais. Il y a plus de fermetures que d'ouvertures de librairies en 2025. Et c'est une première selon le Centre National du Livre. Bonjour Fabrice Lucchini.
16: Salut la Jade. C'est marrant que tu m'en parles parce que justement une librairie vient de fermer dans mon quartier. Et tu sais ce qui a ouvert à la place?
13: Non, dites-moi.
16: un magasin de vêtements. Ah. Victor Hugo a été remplacé par Hugo Boss et Zadig de Voltaire par Zadig et Voltaire. Il y a une autre librairie qui a été remplacée par un magasin d'articles pour bébés. La dernière fois que j'y suis allé, je voulais acheter du De Beauvoir et je suis reparti avec De Bavoir.
13: Eh oui, je compatis Fabrice. Chez moi, la librairie a été remplacée par une supérette, c'est pas mieux.
16: Oui, à la place du Petit Prince de Saint-Exupéry, tu achèteras des Petits Princes de Luc pour vivre avec son temps.
13: Et l'autre librairie de mon quartier a été remplacée par la nouvelle permanence du Parti Socialiste.
16: Tu veux dire que Lamartine a été remplacée par Lamartine Aubry? Ah putain, ça me déprime.
11: Laurent Jura, ce sera évidemment demain, lundi, en direct dans RTL Matin. 8h50, le rendez-vous aux côtés de Thomas Soto. Deux choses à vous dire si vous nous rejoignez à 6h49. Très bon réveil à vous. D'abord, la désillusion pour le géant du basket, Victor Wembanyama. Il s'est incliné cette nuit en finale de la NBA avec son équipe des Spurs de San Antonio. Ce sont les Knicks de New York qui sont les champions de la saison. Les États-Unis vont-ils enfin signer un accord avec l'Iran aujourd'hui? Le président américain persiste et signe, annonce une signature ce dimanche. C'est la 39e fois que Donald Trump prend les devants. La conséquence immédiate, ce serait la réouverture du détroit d'Ormuz. Téhéran, de son côté, ne confirme pas. Si cet accord intervient aujourd'hui, ce sera assez symbolique pour Donald Trump. Il fête ses 80 ans en ce 14 juin. 14 juin, on a décidé de faire du sport. Maintenant, une semaine de l'été, à l'approche des vacances pour bon nombre d'entre vous, RTL s'active donc avec Antoine Decarne parce qu'il faut sculpter son corps, alléger le contenu des assiettes et faire au mieux à l'approche des piscines, des balades ou encore des plages. Donc Antoine Decarne, notre globe-trotteur, fait du sport depuis la Défense aux portes de Paris, dans une salle de fitness, hein.
0: Exactement, et je suis toujours avec Jean-Christophe, notre fidèle auditeur, adepte de la salle de sport au petit matin. Depuis tout à l'heure, on a mis les baskets, on a fait quelques exercices, vous l'avez entendu. Il y a déjà quelques petites gouttes de sueur sur nos fronts. Jean-Christophe, comment on fait pour se motiver tous les dimanches matins pour revenir au sport?
9: C'est une question d'état d'esprit en fait, c'est une vraie volonté personnelle de venir faire ce sport qui fait du bien, qui après on sent beaucoup mieux une fois qu'on a fait sa séance, et voilà, c'est une vraie motivation en fait. Discipline.
0: Là, dans cette salle de sport, vous êtes en totale autonomie.
9: Exactement.
0: Vous avez votre programme que vous préparez en avance.
9: Oui, c'est-à-dire qu'en fait, en général, quand on fait ce genre de séance et qu'on vient très régulièrement, on va faire une partie du corps à chaque séance. Souvent, moi, je la couple avec du cardio derrière parce que c'est pareil pour faire un renforcement et puis pour garder un peu la forme et la ligne à nos âges, quoi, entre guillemets.
0: Aujourd'hui,
9: voilà.
0: C'était avec les haltères.
9: Aujourd'hui, c'était développé couché avec haltères, oui. C'est en général la traditionnelle séance du dimanche matin.
0: Jean-Christophe, selon une étude de l'IFOP, 2 femmes sur 3 et 4 hommes sur 10 disent ne pas aimer leur corps. C'est énorme.
9: Ouais.
0: Venir à la salle sans entretenir, c'est aussi un moyen de s'accepter un petit peu plus.
9: Disons que c'est surtout une façon de garder une ligne et un bien-être du corps. C'est surtout ça qui est important. C'est pas l'acceptation du corps, ça c'est fondamental, mais il n'y a pas de corps type ou ce genre de choses. C'est simplement se sentir bien, sentir une tonicité, c'est ça qui est important.
0: Depuis que vous venez à la salle, vous avez perdu un peu de poids?
9: Quelque peu, oui. La dernière fois que j'étais venu à la rédaction de RTL, je pense que j'avais 20 kilos de plus.
0: C'était il y a combien de temps?
9: Il y a un an et demi.
0: En un an et demi, vous avez perdu 20 kilos.
9: Ouais, plus de 20 kilos, ouais.
0: Et grâce à la salle de sport,
9: grâce au sport et une hygiène alimentaire, enfin les deux couplés en fait, et puis on a remis une masse musculaire un peu par-dessus. Voilà, mais on s'était laissé aller un peu avec le temps et on retrouve une jeunesse, quoi, entre guillemets.
0: Je vais être un petit peu indiscret.
9: Ouais.
0: Quel est votre âge?
9: 53 bientôt.
0: Voilà, il n'y a pas d'âge pour se remettre au sport, pour perdre du poids et surtout pour s'accepter. Tous les corps sont beaux, sont quasiment égaux. Il n'y a pas de bon corps ou de mauvais corps. Et le principal, c'est de se sentir bien.
9: Et pour venger Antoine un peu, on va dire que Stéphane est le bienvenu à la salle.
11: Et voilà, il en aurait bien besoin. Merci Jean-Christophe. À jamais.
9: Avec plaisir.
11: Merci avec plaisir. Pour tout ça. Antoine, vous prenez Christophe, le motard à RTL, les moyens techniques bien sûr. Et j'ai envie que vous trouviez des joggeurs, des coureurs à pied ou des joueurs de tennis ou des nageurs ou des joueurs de foot pour voir si on s'active aussi dans d'autres secteurs. Merci. Fil rouge qui se
0: C'est
11: prolonge.
0: Parti.
11: RTL fait du sport en ce dimanche matin.
12: Moi j'aime bien les animaux, les petits chats, surtout.
11: Oui, la consultation est ouverte avec la journaliste Hélène Gâteau. Nous sommes au chevet de nos animaux de compagnie. Hélène est vétérinaire de formation. Bonjour.
12: Bonjour Stéphane et bonjour à tous.
11: Alors, vous voulez nous parler d'une maladie assez méconnue des propriétaires de chiens et pourtant, et c'est ce que vous nous dites ce matin, et pourtant à prendre au sérieux.
12: Oui, d'autant plus à cette période de l'année quand on prépare les vacances d'été avec son chien. On pense souvent aux tiques, mais beaucoup moins à un insecte pourtant redoutable, c'est le phlébotome. Alors, c'est un minuscule moucheron, beaucoup plus petit qu'un moustique, qui vit surtout dans les régions chaudes, le sud de la France, l'Espagne, le Portugal, l'Italie. Il est actif à la tombée du jour et pendant toute la nuit. Et quand il pique un chien, il peut transmettre, s'il en est porteur, un parasite responsable d'une maladie grave, c'est la leishmaniose.
11: Et alors cette maladie, Hélène, elle s'exprime comment ?
12: Alors déjà, c'est une maladie particulièrement trompeuse, parce qu'elle peut rester silencieuse pendant des mois, voire des années après la piqûre infectante. Une piqûre qu'on ne remarque pas sur un chien. Alors les premiers signes sont souvent très banals. C'est un chien qui fatigue davantage, qui maigrit, qui perd un peu de poil. Et puis souvent peuvent apparaître des lésions de peau plus prononcées, notamment autour des yeux ou sur les oreilles, avec des dépilations vraiment importantes. Des ganglions, des saignements de nez, ou encore une pousse anormale des griffes, et ça c'est un signe assez caractéristique. Et dans les formes les plus sévères, la maladie peut atteindre les reins. Et souvent, cette atteinte rénale, elle met la vie de l'animal en danger. Tout ça, vous voyez bien que ça rend le diagnostic pas toujours simple. D'abord parce que les symptômes ressemblent à ceux de nombreuses autres maladies, et ensuite parce qu'un chien peut être infecté sans être malade. Donc les vétérinaires doivent souvent croiser plusieurs éléments, l'origine géographique du chien, éventuellement ses voyages, son examen clinique, des prises de sang et parfois des analyses encore plus poussées pour confirmer le diagnostic.
11: Maladie donc assez sérieuse, hein. Est-ce qu'on peut la traiter ?
12: Oui, mais alors, faut être clair, dans la majorité des cas, on contrôle la maladie plus qu'on ne la guérit complètement. Le parasite souvent reste présent dans l'organisme et la maladie, elle peut toujours évoluer par palier. Alors, plus le diagnostic est posé tôt, meilleures sont les chances de stabiliser l'animal sur le long terme. Donc la prévention, hein, vous voyez bien, elle est essentielle, surtout avant les vacances dans le sud.
11: Et ça consiste en quoi ?
12: Premier réflexe, ça consiste à protéger son chien contre les piqûres de phlébotome avec des colliers ou des traitements répulsifs ou insecticides prescrits par votre vétérinaire. Et dans certaines situations, notamment pour les chiens qui vivent ou séjournent régulièrement dans les zones à risque, dans le sud ou le pourtour méditerranéen, la vaccination peut aussi diminuer le risque. Ensuite, il faut essayer de limiter le risque d'exposition au phlébotome. Donc, par exemple, il est conseillé d'éviter que le chien dorme dehors pendant les périodes où ces insectes sont les plus actifs, donc du crépuscule jusqu'au lever du jour. On le rentre dans la maison, on l'installe dans une pièce avec, si possible, une moustiquaire ou alors un ventilateur, parce que le phlébotome n'est pas un champion de la voltige, donc il sera pas très efficace avec un vent qui l'empêche de voler. Attention aussi à la proximité de murs en pierre sèche sur les terrasses en été. Les phlébotomes adorent ce genre d'endroit. Dernier point, les scientifiques observent depuis plusieurs années une progression vers le nord des phlébotomes, favorisée par l'augmentation des températures. C'était une maladie auparavant cantonnée au sud de la France, mais plus pour longtemps. Et puis aussi, sachez que c'est une maladie certes rare, mais qui peut aussi toucher l'homme. Donc, en protégeant votre animal, vous vous protégez aussi, en quelque sorte.
11: Le voilà prévenu, c'est signé Hélène Gâteau, c'est le dimanche matin sur RTL. N'hésitez pas, bien sûr, vous avez RTL.fr à disposition pour remettre une oreille sur tout ça. Hélène, on se dit à dimanche prochain.
12: Oui, merci, à dimanche.
11: 6h57, bon réveil à vous. Emmanuel est déjà connecté depuis Chambéry. Il y a 15 degrés actuellement à Chambéry. Aujourd'hui, ce sera barbecue avec les copains, avec la famille. Barbecue, c'est permis partout, là.
17: Tellement. Et puis là, c'est barbecue viande, j'imagine. On n'est pas sur la petite gambasse grillée.
11: De Vincent Perrault,
17: les petites courgettes poêlées. Non, je pense que là, Chambéry, c'est pas ça.

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8: Il y a du soleil dans le Boulonnais, c'est Pat qui nous donne l'info sur la page Facebook de l'émission. Soleil aussi à Ardennais, c'est Chantal qui est connectée. Soleil quoi.
9: Soleil absolument partout, il y a des nuages un tout petit peu plus encombrants en ce moment sur la pointe du Finistère ou encore localement sur le département de la Gironde, c'est vraiment pas grand chose. De toute façon, ça se lèvera, on aura du grand beau temps à peu près partout aujourd'hui. Alors attention en montagne, évidemment un petit risque d'orage en fin de journée, surtout dans les Alpes et dans les Pyrénées. Et puis notez que le Mistral souffle toujours en Provence, notamment dans la vallée du Rhône avec des rafales de l'ordre de 50 à 60 km. Mettre heure en pointe, c'est comme hier, ce sera aussi la même chose demain, donc prudence dans le sud, on sait qu'il y a un très fort risque évidemment d'incendie. Quant aux températures, elles continuent de grimper, hein. 22 degrés à Metz cet après-midi, 24 à Nice, 27 à Paris et Besançon, 28 degrés pour Ajaccio, comptez 30 à Gap, à Rodez, à Bourges, 31 degrés à Montluçon, 33 degrés à Toulouse et même 35 degrés pour Périgueux et pour Angoulême.
8: Mais on flirte déjà avec les 18 degrés dans le Lot, c'est Nathalie qui nous donne l'info. Vous êtes tous les bienvenus, vos messages s'il vous plaît, la page Facebook de l'émission, votre émission, votre Radio RTL vous informe, il est 7h.
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8: Et Gaël Jordana pour toute l'actualité de ce dimanche matin. Bonjour Gaël.
10: Bonjour Stéphane, bonjour à tous.
8: On vient de l'entendre, l'été arrive et le risque d'incendie aussi.
10: 6 départements du sud et de l'ouest sont placés en vigilance orange. Cette météo des forêts a été créée pour limiter les risques. Elle reste encore méconnue. Dans l'actualité aussi, plus de 600 emplois menacés chez le fabricant de pâte à papier Fibre Excellence. Des drones fabriqués en secret par des citoyens européens à Bruxelles pour l'Ukraine. Donald Trump fête ses 80 ans et installe un ring de MMA à la Maison Blanche. Cet art martial cartonne en France. Et puis le mondial, France-Sénégal, c'est mardi. Des Sénégalais qui se souviennent encore de leur victoire en 2002 face aux Bleus. La chronique de Gilles Verdez.
8: Alors les pompiers sont sur le qui-vive à cause du risque d'incendie.
10: La chaleur qui revient, combinée aux conditions météo, entraîne un danger de départ de feu dans 6 départements. À l'ouest, la Charente-Maritime et les Deux-Sèvres. Dans le sud, le Vaucluse, le Gard, l'Hérault et l'Aude. Pour mieux prévenir les risques, une météo des forêts a été créée sur le site de Météo France. Mais pour l'instant, difficile de s'y retrouver, Étienne Baudu.
11: Il faut bien l'avouer, on s'y perd un peu entre toutes ces cartes. D'ailleurs, écoutez, Lison et son papa, Philippe, ils reviennent d'une balade dans les calanques.
12: C'est pas du tout renseigné, on est venu, on s'est arrêté au bord de la route et on y allait.
13: C'est interdit quand il y a beaucoup de vent, après une sécheresse assez importante. C'est naturel, ça se voit, on n'a pas besoin d'être informé par haut-parleur.
11: Exemple donc d'une information qui fait sans doute un peu défaut. Pour le lieutenant-colonel Frédéric Maggiani des sapeurs-pompiers des Bouches-du-Rhône, ces cartes sont en réalité complémentaires et tout aussi indispensables pour tout le monde.
14: La carte de la météo des forêts appelle en fait à la vigilance. Lorsque par exemple il y a un vent sur le département va être classé par Météo France en orange, par exemple, c'est un appel à la vigilance. Pour autant, cela ne veut pas dire que tous les massifs du département seront fermés. Ça, c'est la préfecture qui le regarde avec tous les services partenaires et qui va établir l'accès massif par massif.
11: Et c'est ainsi que l'ensemble du département du Vaucluse sera placé en vigilance orange, risque élevé sur la carte météo des forêts, mais que la préfecture a placé 4 massifs seulement sur 15 en jaune, les autres sont en vert.
10: Étienne Baudu près de Marseille pour RTL. La chaleur va persister toute la semaine en France avec un pic probable le week-end prochain.
15: 7h02 au chapitre social, l'inquiétude des salariés de Fibre Excellence, un fleuron de l'industrie française.
10: C'est la dernière entreprise de production de pâte à papier en France. Elle est en redressement judiciaire et cherche un repreneur. Mais la seule offre de reprise ne présente pas les garanties nécessaires, dit Sébastien Lecornu, le Premier ministre. 670 salariés sont menacés, Diane Berger.
16: Le gouvernement trouve irréaliste la seule offre de reprise sur la table, portée par la direction actuelle et soutenue par plusieurs syndicats. Ils répondent qu'elle pourrait tenir si l'État fait un effort, explique Jean-Michel Bullinge, délégué syndical de la CGT.
17: Notre process fait qu'on est en excédent vapeur. Donc l'excédent de cette vapeur nous sert à produire de l'électricité.
16: Une électricité qui était revendue pour compléter les finances de l'entreprise.
17: Les données ont changé ces dernières années. Le prix du bois, il a pris 150%. Donc aujourd'hui, l'équation énergétique des sites, elle n'est plus favorable et au contraire, elle nous met en déficit.
16: Concrètement, il faudrait donc, d'après lui, que l'État garantisse le prix de rachat de cette électricité. Cela pourrait rassurer des investisseurs. Le gouvernement ne semble pas convaincu.
17: On a l'impression qu'il baisse un peu les bras. Il veut un véritable projet industriel, mais un projet industriel, ça se monte pas en 15 jours. Dans ces cas-là, que l'État se mobilise pour nous donner du temps.
16: Car il commence à en manquer du temps. Le tribunal de commerce de Toulouse examinera l'offre de reprise mercredi.
10: Diane Berger pour RTL.
15: Au 1er septembre, Gaël, la durée des arrêts de travail sera désormais plafonnée.
10: À 31 jours pour une première prescription et à 62 jours pour une prolongation. Le décret du gouvernement est paru hier au journal officiel. Le but est de faire des économies. Selon le ministre du Travail, les arrêts maladie coûtent 18 milliards d'euros par an à la sécurité sociale.
15: Aux États-Unis, le président américain l'affirme une nouvelle fois. L'Iran va bel et bien signer un accord ce dimanche.
10: Donald Trump persiste. La réouverture du détroit d'Ormuz est imminente. Téhéran va accepter de renoncer à l'arme nucléaire. Pour l'instant, le régime iranien n'a rien confirmé, ni les détails de l'accord, ni le calendrier.
15: Donald Trump qui sera reçu au château de Versailles par Emmanuel Macron.
10: Ça sera mercredi, à l'issue du sommet du G7 à Évian. Le président américain et les autres dirigeants du G7 qui rencontreront la veille le président ukrainien Volodymyr Zelensky pour faire un point sur la guerre en Ukraine. Justement, l'Europe reste au chevet de Kiev dans ce conflit contre la Russie. Chaque dimanche, des citoyens européens se réunissent dans un lieu tenu secret à Bruxelles. Le but, assembler des drones pour aider l'armée ukrainienne, Elena Loison.
18: Concentré sur son plan de travail, Arnaud tente de connecter la batterie d'un futur drone à une pièce qui contrôlera ses moteurs.
19: C'est la partie la plus difficile. En plus, on doit le souder en travers. Donc...
18: Depuis 3 mois, il passe ses dimanches après-midi auprès d'une dizaine d'autres bénévoles de l'association Wings for Europe pour construire des drones de A à Z.
19: Il y a l'aspect assemblage, il y a la configuration, il y a éventuellement le pilotage.
18: Venus de toute l'Europe, les bénévoles sont mobilisés pour soutenir l'Ukraine, comme Manfred, ancien ingénieur.
20: J'essayais d'aider dans toutes les façons possibles, en envoyant de l'argent comme ça. Et après, j'ai entendu parler de ça. C'est quelque chose que je pense aide vraiment. Moi, je voulais faire quelque chose de pratique.
18: Les drones construits sont rudimentaires, mais peuvent permettre de transporter armes et objets. Bartas, l'un des cofondateurs de Wings for Europe, y voit aussi une manière d'envoyer un signal.
21: On veut que les Européens se réveillent pour faire plus pour les Ukrainiens, mais pour eux-mêmes également. On veut que l'Europe commence à produire des drones elle-même.
18: Chaque mois, les bénévoles parviennent à assembler une centaine de drones financés par des dons.
10: À Bruxelles, la correspondance d'Elena Loison pour RTL.
15: Et ce dimanche est un jour symbolique pour Donald Trump, il fête ses 80 ans.
10: Pour fêter cet anniversaire, le milliardaire n'a pas fait dans la demi-mesure, il a tout simplement fait installer un ring géant de MMA dans les jardins de la Maison Blanche. Le MMA, c'est un art martial au combat très spectaculaire, le français Cyril Gann sera d'ailleurs présent à Washington. L'occasion pour nous de faire un point sur ce sport, encore interdit en France il y a 6 ans, désormais près de 60 000 pratiquants réguliers fréquentent des salles de MMA, comme dans le 12e arrondissement de Paris, Florian Rénal.
22: Au MMA Factory, pas de grands dômes métalliques comme à la Maison Blanche, mais des grandes affiches de la star du club, Cyril Gann.
1: coups de pied, coups de poing, dans la salle, Sandy, 34 ans, a été séduite par les valeurs de ce sport.
2: Le respect, l'humilité, il y a aussi le côté condition physique, puisque c'est un sport qui est très complet, qui mélange plusieurs arts martiaux.
1: Face à la baisse de l'activité physique et à l'augmentation de la délinquance, pour Alain Baudot, coach au MMA Factory, sa discipline a de nombreuses vertus pour les jeunes.
3: Je vais essayer de les pousser un peu plus, par exemple, c'est des ados, leur faire comprendre comme quoi, dans la vie, si on veut attendre du respect des gens, il faut savoir aussi respecter les autres.
1: Ce n'est pas Jordan Zebo qui dira le contraire. Combattant professionnel, le MMA lui a apporté plus que des titres.
23: Le MMA, ça permet une grande concentration. Par exemple, moi, à l'époque, je bégayais un peu, ça m'a aidé à justement passer ce cap-là.
1: Et pour poursuivre l'essor du MMA en France, il a sa petite idée.
23: Un événement de MMA à l'Elysée, ce serait top pour que ça permette à tout le monde de voir que c'est une discipline vraiment sportive et pas juste de la bagarre.
1: Avec plus de 360 clubs en France, le MMA s'impose dans un hexagone déjà fan d'Octogone.
15: Florian Reynal du service des sports de RTL.
24: Le ballon rond. La Coupe du Monde de football avec l'Australie qui affronte en ce moment même la Turquie.
15: Première fois que les deux équipes se rencontrent dans une compétition et ce sont les Australiens qui mènent au score 1-0. La deuxième mi-temps vient tout juste de commencer. Quelques résultats de la nuit avec l'Écosse qui a battu Haïti 1-0. Le Brésil qui a fait match nul 1 partout face au Maroc. Même résultat pour Qatar, Suisse. Notez qu'aujourd'hui à 19h l'Allemagne affronte le Curaçao et à 22h les Pays-Bas jouent contre le Japon.
24: Et pour nos Bleus, ça commence mardi.
15: Et oui, on l'attend avec impatience, cette entrée en matière face au Sénégal, surtout que les Bleus ont une revanche à prendre. En 2002, souvenez-vous, ils avaient perdu 1-0 face au Lyon sénégalais. Bonjour Gilles Verdez.
25: Bonjour.
15: Vous êtes l'un de nos consultants pendant ce mondial. Cette victoire du Sénégal est encore dans toutes les mémoires et la nouvelle génération espère bien réitérer ce succès.
25: Sadio Mané et ses coéquipiers sont vraiment les héritiers de 2002 et même s'ils ne l'affirment pas officiellement, ils s'estiment encore plus forts que leurs aînés, mieux préparés, habitués au match au sommet et au moins dans leur tête, vainqueurs de la dernière Coupe d'Afrique des Nations, même si rien n'est acquis. Le Sénégal s'avance en leader africain, prêt à s'étalonner contre les Bleus avant de rêver plus grand. Chaque Sénégalais porte en lui le souvenir de 2002. El Hadj Diouf, l'ancien attaquant vedette, est toujours présent aux côtés de la sélection. Et il martèle au Lyon que le 16 juin 2026 sera leur 31 mai 2002. Mané avait alors 10 ans, mais il a entendu parler de l'exploit toute sa vie contre l'ex-puissance coloniale. Chaque Sénégalais que je connais me lance, alors, prêt pour un nouveau 2002, de Dakar à Saint-Louis, en passant par Pikine et Kaolack, 19 millions de Sénégalais se servent du passé comme moteur pour ériger un pont entre les générations. Au moins, les Bleus sont prévenus.
15: Merci Gilles Verdez, on vous retrouve tout au long de ce mondial sur RTL.
24: Merci Gaël, et évidemment ce France-Sénégal, mardi 21h en direct sur RTL. Tous les soirs, c'est RTL Coupe du Monde de 20h à minuit pour suivre la compétition et ce France-Sénégal en direct à la télé chez nos amis de M6. 7h10, les courses, les chevaux, le quintet de l'après-midi à vie aux parieurs. C'est Dominique Cordier qui vous guide les pronostics RTL. Bonjour Dominique.
26: Bonjour Stéphane, bonjour à tous. C'est le grand dimanche du prix de Diane à Chantilly, la grande journée de l'élégance, un prix de Diane qui ne sera malheureusement pas à Quintet, pourra donc se rabattre sur le grand handicap de la Morlaix pour jouer à notre jeu préféré qui a réuni ici 18 partants sur la distance de 1800 mètres. Vous l'imaginez, le terrain sera bon. Confiance à mon favori, le numéro 12, Big Log. Big Log qui vient de très bien courir sur l'hipporome de Longchamp. Il a terminé 2 fois 3e. L'engagement est bon. Il apprécie particulièrement cette piste cantilienne. C'est une première chance. En tête de la sélection, donc Stéphane, ce numéro 12, Big Log. Puis le 7, Half Half. Le 13, Wapi. Le 2, Calas. Le 14, Double Up. Le 15, La Bonne Étoile. Et le 3, Diego The First. Le 12, le 7, le 13, le 2, le 14, le 15 et le 3. Départ de la course, 15h20, une tirelire est associée à ce quintet, 1 million d'euros. Ouais. Outsider de RTL, Stéphane, c'est dans une heure.
15: Dans une heure, à tout à l'heure, Dominique Cordier. En attendant, pour les joueurs, les parieurs, les pronostics sont accessibles en première page de notre site rtl.fr. Tiens, on file au Mans, sont les 24 heures, le départ a été donné hier de cette course mythique. 16h sous les yeux de Frédéric Veil, toujours Cadillac, Frédéric.
27: Eh oui, oui, l'une des trois Cadillacs engagés dans cette 94e édition est en tête, c'est celle du Français Norman Nato.
0: Figurez-vous que depuis 1969, aucune voiture américaine s'est imposée ici dans la Sarthe. Faites le calcul, mon cher Stéphane. C'est vous qui êtes fort en maths. Hein, ouais, pour moi.
4: On fera les calculs. Je réfléchis et je vous dis tout ça. Il hein. n'y a pas de problème. On reste dans les voitures dans un instant. C'est Christophe Bourreau. C'est Autoradio comme tous les dimanches. Il y a grand retour d'une 205, mais alors GTI et en plus en version électrique. On met les doigts dans la prise après ça.
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12: Allez, nous prenons la route comme tous les dimanches matin, c'est Autoradio. Notre expert est là, c'est Christophe Bourroux. Bonjour Christophe.
13: Bonjour Stéphane, bonjour à tous.
12: Ce matin, retour d'une légende de l'automobile Made in France avec un sigle mythique qui a marqué des générations.
13: GTI. Peugeot ressuscite son fameux sigle, mais version électrique, nom de baptême la i208. Alors c'est la version branchée et sportive de la 208, alors voiture la plus vendue en France, hein, avec la Clio et la Sandero. Mais cette 208 survoltée est présentée ce week-end aux 24 heures du Mans.
12: Attendez, une GTI sans moteur thermique, ça reste une GTI?
13: Alors je vous vois venir. Alors c'est vrai que pour beaucoup, GTI est synonyme d'une voiture, la 205 GTI lancée en 84. Elle devient rapidement la référence des petites sportives françaises. 330 000 exemplaires, c'est un vrai succès populaire. Puis viendront les 309, 306, 206. Alors la 205 GTI va non seulement marquer les esprits sur la route, mais aussi avec cette pub façon James Bond.
14: Ma mission terminée, je me sentais léger. J'allais tomber de haut. Heureusement, j'avais gardé mon arme, ma nouvelle 205 GTI. 205 GTI, plus GTI que jamais.
13: Voilà, des pubs impossibles aujourd'hui à réaliser parce que là, on avait des moyens XXL. GTI, pendant des décennies, ces trois lettres incarnent le plaisir de conduire à prix relativement accessible. Mais en 2021, Peugeot met le badge GTI au placard. Beaucoup pensent alors que l'histoire est terminée.
12: Et pourtant, Peugeot le fait renaître aujourd'hui.
13: Oui, aux 24 heures du Mans pour cette version définitive de sa nouvelle i208 GTI. Alors, c'est une sportive ultra vitaminée, capable d'atteindre 100 km en moins de 6 secondes, développé avec les équipes de Peugeot Sport, et pour Alain Favet, le patron de Peugeot, l'esprit GTI est toujours là.
15: 281 chevaux, donc ça il faut vraiment le voir pour le croire, avec un châssis qui a été totalement revu, repensé par notre équipe de Peugeot Sport, qui permet vraiment d'avoir une adhérence de la voiture sur la route qui est remarquable, et un plaisir de conduire qui est absolument unique. Vous avez, avec 281 chevaux et sur un véhicule électrique, évidemment, une accélération qui est unique, mais quiconque au défi de me démontrer que ça donne pas autant de plaisir de conduire qu'une voiture thermique.
13: Voilà, il faudra l'essayer hein, pour pouvoir avoir un avis, mais on imagine que cette petite bombinette avec 350 km d'autonomie sera un succès, et bien sûr, intérieur rouge, clin d'œil à son aîné, la 205 GTI.
16: Mais pourquoi passer à l'électrique alors que les fans associent la GTI au moteur essence?
13: Parce que selon Peugeot, les contraintes réglementaires rendent aujourd'hui quasi impossible le retour d'une GTI thermique.
15: Une voiture thermique à ce niveau de performance aurait un niveau de CO2 tel qu'en France, par exemple, elle serait complètement mise hors marché par le malus, plusieurs dizaines de milliers d'euros, ce qui doublerait probablement le prix de vente. Donc, en fait, il n'y a pas le choix. Hein. Donc, non seulement que l'électrique, c'est la bonne solution, comme je le disais, mais en plus, de toute façon, c'est la seule solution qui soit vraiment viable dans le contexte de marché actuel.
13: Parce qu'il faut savoir qu'un malus en thermique, ça peut grimper à 80 000 euros pour les versions musclées. 80 000 euros, Stéphane, pour vous donner une idée, c'est 4 fois le prix d'une 208 thermique neuve, et ce malus devrait même grimper à 90 000 euros en 2027.
16: Alors les passionnés, justement, Christophe, ils en pensent quoi de cette version électrique?
13: Alors les avis sont partagés, j'avais pu m'en rendre compte lors de la première présentation.
17: Le bruit c'est essentiel, ça fait partie de la voiture, et sans bruit c'est compliqué, mais ça va s'adresser à beaucoup de personnes et pas que à moi. C'est une belle auto, elle va plaire.
18: La moquette rouge qui est respectée, hein, avec les décos rouges intérieurs, et un look vraiment sympa.
13: Vous achèteriez?
18: Ah, je vais demander au banquier, ça va être plus compliqué, ça mérite réflexion.
13: Car le prix grimpe évidemment à près de 43 000 euros, mais avec les aides, achats, voiture électrique, comptez

Département. À l'ouest de la France, la Charente-Maritime et les Deux-Sèvres sont concernés. Dans le sud, le Vaucluse, le Gard, l'Hérault et l'Aude. Nous serons bien sûr sur place pour évaluer la situation. Et avec notre invité de l'Office National des Forêts tout à l'heure, à 9h-20, il y aura des gestes et des mots de prévention qui seront partagés avec les auditeurs de RTL. Ce dimanche est un jour symbolique pour Donald Trump. Il fête ses 80 ans. Et pour fêter cet anniversaire, le milliardaire n'a pas fait dans la demi-mesure. Le président américain a tout simplement fait installer un ring géant de MMA dans les jardins de la Maison Blanche. MMA qui est un art martial au combat très spectaculaire. Français Cyril Gane par exemple sera présent à Washington. On sera à Washington dans RTL événement dans une demi-heure avec notre correspondant Arnaud Touche pour tout savoir. Et puis les grimaces de Victor Wembanyama, notre géant du basket ne remporte pas la finale de la NBA. Son équipe des San Antonio Spurs s'est inclinée une nouvelle fois tout à l'heure face à New York, 94-90. Je fais trop d'erreurs, je n'étais pas prêt à gagner. Il est très sévère avec lui, c'est Victor Wembanyama. On l'écoutera dans RTL matin. On a un joli 17 degrés à Lausanne ce matin et c'est Joël qui est avec nous.

0: Les confidences des auditeurs via la page Facebook de l'émission, les SMS 74 900 code matin, vous êtes tous les bienvenus. J'ai un Philippe à Champigny-sur-Marne par exemple, très fidèle, il nous dit garder la bonne humeur, il a 15 degrés. Valérie.
1: J'ai une Muriel moi qui est à Fontaine-le-Comte dans la Vienne ce matin, elle a 18 degrés à part au marché pour acheter le poulet rôti du dimanche.
0: Ah, formidable programme. Perrine, est-ce qu'on a des petits messages qui arrivent?
2: Eh oui, il y a Sylvie qui part à Rocamadour, je crois que c'est en Dordogne.
1: Rocamadour,
2: pardon. Pour une petite balade, elle a une super météo avec 15 degrés.
0: Rocamadour, on mange des petits fromages, très très bon.
2: Je connais pas.
0: On vous fera goûter, c'est promis.
2: Avec plaisir.
0: Le ciel bleu à Saint-Dizier-l'Évêque, c'est Laurence qui est connectée et qui adore notre photo sur la page Facebook de l'émission. Il est 7h22.
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8: 7h26, les amis, c'est à écouter sans modération, c'est même conseillé pour le moral par le service médical. Sont les grosses têtes sur RTL et nulle part ailleurs, c'est 15h30 sur les ondes avec Laurent Ruquier et compagnie.
9: C'est le cardinal de Richelieu qui a créé la marine il y a 400... Comment vous savez ça, vous, alors?
10: Parce que c'est ce qu'on appelle une célébration nationale, donc on le sait, ça c'est...
11: Non, il paraît que dans la marine, il faut toucher le pompon.
12: C'est bien, Ariel, c'est bien.
8: Reprends du thé. Reprends du thé, Ariel.
13: À condition qu'il y ait un pompon.
9: Ariel,
13: hein.
9: Ariel, oui. Le jour où je vous ai dit, le principe de cette émission, c'est de dire vite n'importe quoi. Pourquoi je vous ai dit ça? Bravo, vous l'appliquez très très bien.
8: 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Alors rejoignez la communauté, hein, les podcasts des émissions accessibles via l'appli RTL. 7h27, tiens, on va faire du sport une nouvelle fois avec Antoine Decarne qui a changé de destination. On a fait du fitness tout à l'heure, salle de sport, il y a 6 millions de Français qui vont dans les salles de sport préparer leur corps pour l'été. Donc on se bouge ce matin, vous êtes arrivé où, Antoine?
14: Alors moi je suis arrivé ici à Nanterre. On n'est pas loin de l'hippodrome du Bois de Boulogne et j'ai retrouvé un groupe de cyclistes autour de moi. Il y a une vingtaine de vélos. J'ai pas le mien, moi je suis en moto évidemment. J'ai retrouvé monsieur avec un superbe vélo. Bonjour.
15: Bonjour.
14: Bon, expliquez-moi un petit peu comment vous vous retrouvez là à 20, à cette heure-ci, à 7h30 vous partez.
15: En fait, c'est un groupe Strava.
14: Strava, c'est une application qui met en commun les sportifs.
15: Exactement. C'est un groupe qui a été lancé à peu près fin 2022. Après, chacun s'inscrit comme il veut. Il y a une sortie le samedi, une sortie le dimanche. En général, on la programme le vendredi soir pour le samedi et dimanche, et les gens s'inscrivent. Ce matin, par exemple, on va faire 125 km. On est un peu moins de 40, je pense une trentaine. On va voir. C'est une sortie programmée autour de 30-32 km/h.
14: Ah oui, on est sur des sportifs là quand même.
15: Oui, ça roule pas mal, ouais. C'est un groupe sur Paris qui roule bien, ouais.
14: Alors vous avez décidé de partir à la fraîche, tôt le matin?
15: On part toujours tôt pour rentrer assez tôt, pour pouvoir faire le déjeuner vers midi et demi, 1h, quoi.
14: Là, vous partez avec des coureurs que vous ne connaissez pas?
15: Si, tous les gens en bleu, parce que le maillot du club, c'est, enfin plus ou moins club, c'est le maillot bleu, on se connaît tous. Et après, il y a des gens qui se rajoutent, qu'on connaît plus ou moins.
14: Et puis il y a des gens que vous ne connaissez pas comme vous, monsieur, bonjour.
16: Oui, tout à fait, c'est la première fois que je viens à ce club. Je cherchais justement à rouler un peu plus vite qu'avec d'autres clubs que j'ai pu fréquenter ces dernières fois. Donc on va voir ce que ça donne aujourd'hui.
14: On met le réveil le dimanche matin pour faire du sport.
16: Oui, c'est ça, de très bonne heure, mais...
8: Et on est motivé, évidemment, hein, pour faire du sport et pour préparer son corps summer body. On va retrouver Antoine Decarne régulièrement. Je disais 6 millions de Français qui vont dans les salles de sport, hein, Valérie, pour faire du fitness.
17: Ben oui.
8: Il y a 12 millions et demi de Français qui courent au moins une fois par semaine, 8 millions. C'est considérable.
17: Je vais me concentrer sur le winter body. Parce que là, on est déjà fin juin.
8: On est un peu en retard. Puisque
17: non, mais le winter, ça peut être, pourquoi pas, après
8: ça,
17: tout.
8: Ça peut, pourquoi pas. L'été approche, là, hein.
17: Alors, l'été approche, oui, c'est vrai qu'on a un ciel bien dégagé ce matin. Alors, attention, près de la Côte d'Azur, entre Marseille et Nice notamment, on a des petites entrées maritimes. Ça donne un ciel un petit peu chargé, donc, de Marseille à Nice. Ça s'élèvera partiellement et par endroits, la grisaille pourrait tenir quand même dans le courant de la journée. Alors, sinon, évidemment, on a un ciel bien dégagé partout. 10 degrés à Lille ce matin, 12 à Clermont-Ferrand, 16 à Vannes, 18 à Millau dans la journée. Du plein soleil, quelques nuages un peu encombrants le long des frontières du nord et du nord-est. Attention au Mistral, toujours dans la vallée du Rhône, qui va souffler à 50 km/h en pointe. Et puis un petit orage possible aussi en montagne ce soir dans les Alpes ou encore dans les Pyrénées. 20 degrés à Cherbourg cet après-midi, 23 à Reims, 25 à Strasbourg, un gros 27 à Paris, 30 degrés à Brest, à Laval, à Chambéry, 32 à Biarritz, 34 degrés à Brive, à Nîmes et à Bordeaux et 35 degrés déjà à Mont-de-Marsan.
8: Et pour l'instant, il y a 14 degrés dans les rues de Brest chez Jojo qui nous donne l'info sur la page Facebook. Très bon réveil dimanche matin. RTL vous informe, il est 7h30. À 7h30, toute l'actualité, tout ce qu'il faut savoir avec Nathalie Michet. Bonjour Nathalie.
7: Bonjour Stéphane, bonjour à tous.
8: Un geste simple pour sauver des vies, donner votre sang.
7: En plus des points de collecte habituels, des lieux insolites accueillent ce week-end les équipes de l'établissement français du sang et donc les donneurs. Les besoins sont énormes. J-1 à Évian avant l'ouverture du sommet du G7, mais c'est à Genève que les militants altermondialistes s'apprêtent à se réunir. Au Mondial de football, encore 2 jours d'attente pour l'équipe de France et ce sera encore plus pour les remplaçant. Et puis en NBA, la fin du rêve en finale pour les Spurs de Wembanyama, les Knicks de New York ont été sacrés.
8: RTL Matin. Si vous avez entre 18 et 71 ans, que vous êtes en bonne santé, c'est pour vous. Un appel au don de sang est lancé.
7: Une campagne à l'occasion de la journée mondiale des donneurs de sang ce dimanche 14 juin et surtout parce qu'il faut absolument refaire les stocks à l'approche des départs en vacances pour cet été. Alors pour encourager les donneurs, l'EFS, l'établissement français du sang, a installé des points de collecte insolites un peu partout en France. Par exemple, Christian Panvert à l'hôtel de ville de Tours.
13: Plus de 40 personnes, bénévoles et infirmières, sont mobilisées pour recevoir les donneurs, comme Antonia, 39 ans, allongée sur un fauteuil, le bras gauche tendu, regard fixe vers le plafond. Elle explique pourquoi elle est ici.
18: J'ai été touchée de près par des membres de ma famille qui ont eu un cancer et où j'ai réalisé qu'à chaque fois qu'on leur faisait une chimiothérapie ou une radiothérapie, le fait de leur transfuser du sang leur permettait de mieux se remettre dans les heures qui suivent la chimio ou dans les jours qui viennent. Et depuis que j'ai réalisé ça, je me dis que c'est bien de le faire. Je m'en suis rendu compte un peu tard.
13: Ces dons sont très importants car les stocks étaient au plus bas en raison des ponts du mois de mai et de la canicule. Elisa Minier de l'établissement français du sang s'adresse à ceux qui n'ont pas encore franchi le pas.
19: Il y a toujours des freins, c'est la peur de l'aiguille, la peur du sang, je ne sais pas comment je vais réagir. Il faut savoir que nous on a des équipes, une équipe médicale, donc que ce soit des infirmiers, infirmières ou médecins, qui sont vraiment là pour rassurer, parler, pour divertir le temps du don. À savoir en plus qu'un don, c'est entre 7 et 10 minutes de prélèvement en lui-même. La plupart du temps, on ne se rend même pas compte qu'on a terminé de donner.
13: Pour donner, il faut avoir entre 18 et 71 ans, être en bonne santé et ne pas venir à jeun le jour du prélèvement.
7: Christian Panvert avec les donneurs de sang à l'hôtel de ville de Tours et vous trouverez la liste des points de collecte sur le site internet de l'EFS.
8: 7h33, voilà maintenant 4 jours que Patrick Bruel, mis en examen, vit sous contrôle judiciaire. Entre-temps, 2 nouvelles plaintes ont été déposées contre lui.
7: L'une d'elles porte sur une tentative de viol et une agression sexuelle en 2007 sur l'île de la Réunion en marge d'un festival et la seconde concerne des faits de viol et d'agression sexuelle en 2012. Patrick Bruel, jusque-là, est mis en examen pour 4 affaires de violences sexuelles et l'artiste conteste les accusations dans leur intégralité.
8: Ils sont des milliers de manifestants attendus à Genève à la veille de l'ouverture du sommet du G7 au bord du lac Léman.
7: Un sommet qui se tient bien à Évian-les-Bains en Haute-Savoie, mais la cité thermale ayant été transformée en forteresse, c'est bien en Suisse que la coalition No G7 va défiler. Mobilisation pacifique contre des politiques jugées impérialistes et fascistes par les dirigeants des grandes puissances. Lors du sommet de 2003, les manifestations avaient dégénéré, il y avait eu des violences, d'énormes dégâts. Alors cette fois, Bertrand Frachon, les commerçants de Genève se barricadent.
20: Yannick est menuisier, il a installé sa scie électrique sur le trottoir pour enchaîner les découpes de panneaux.
21: Où on fait toutes les protections de vitrine pour éviter la casse.
20: Donc c'est des panneaux de bois, hein, de contreplaqué.
21: Un contreplaqué, ouais, c'est ça.
20: Et qui recouvrent la totalité des parties vitrées.
21: Exactement. Je crois que plusieurs commerçants ont eu des alertes comme quoi Decathlon disait qu'il y avait des ruptures de stock, de boules de pétanque et tout ça. Alors est-ce que c'est de la fake news ou est-ce que c'est vrai? Mais du coup ils craignent un peu ça, ouais.
20: Coralie a décidé de protéger toutes les vitres de son salon de coiffure.
22: Du coup c'est tout à nos frais.
0: Bien évidemment, personne ne prend en charge nos barricades. Alors moi, j'en suis à 13 000 francs pour les barricades. Mon voisin, je crois, il a fait un peu moins parce qu'il va pas jusqu'en haut. Donc je crois dans les 8 à 10.
20: Certains Genevois se veulent pourtant optimistes sur le risque de casse pour leurs commerçants.
2: Bah, je les comprends un peu parce que j'ai vécu le premier G8. Mais moi, je crois que ça va être... il va rien se passer de spécial.
20: Pourquoi
2: vous dites
20: ça ?
2: Justement parce que tout le monde est préparé, tout le monde se barricade, tout le monde se prépare.
20: Effectivement, fort des enseignements du passé, le dispositif policier sera impressionnant sur la manifestation, assurent les autorités, sans toutefois vouloir communiquer de chiffres d'effectifs.
7: Bertrand Frachon à Genève pour RTL et du côté d'Évian-les-Bains, Emmanuel Macron est attendu dès ce soir avant d'accueillir demain les autres dirigeants du G7, dont Donald Trump, le président américain qui retrouvera Volodymyr Zelensky mardi lors d'une réunion de travail. Et mercredi soir, Donald Trump participera à un dîner à Versailles avec Emmanuel Macron, le président américain, toujours lui, toujours très enthousiaste à propos de la possibilité de conclure un accord de paix avec l'Iran. Selon lui, ce pourrait être signé dès aujourd'hui. Et il écrit sur Truth Social que dans la foulée, le détroit d'Ormuz rouvrira immédiatement.
8: Dernier jour de révision, Nathalie, pour les élèves de terminale. Demain, c'est l'emblématique épreuve de philosophie.
7: L'épreuve du feu pour plus de 727 000 candidats au baccalauréat cette année. Alors, il y a ceux qui révise à fond à J-1 sur cette épreuve de philo, ceux qui préfèrent profiter du soleil pour se détendre un peu. Et puis entre les deux, il y a ceux qui travaillent pour se faire de l'argent de poche. À Quiberon, Timothée a choisi de passer le week-end en salle dans le restaurant familial.
22: Je suis en bac professionnel hôtellerie-restauration. J'aide ma maman qui tient un restaurant, donc dans mon domaine, dans l'hôtellerie de ma formation. Donc c'est pour ça que je lui donne un coup de main avec le beau temps. Mais après, il faut lire des livres toute l'année pour la conjugaison, l'orthographe. Et c'est vrai que c'est assez important. Et c'est comme ça que je me prépare et en révisant les cours qu'on a vus depuis le début de l'année.
23: Donc on peut être littéraire et aimer la restauration.
22: Exactement. Je suis confiant. Il fait beau, il fait chaud, je réalise ma passion. Pour moi, ce n'est pas un travail, donc je ne trouve pas ça dur, non.
7: Timothée, candidat au bac avec Nicolas Bobby à Quiberon.
8: 7h36, le football. La Coupe du Monde et les Bleus de Didier Deschamps, impatient d'entrer en jeu, ce sera dans deux jours maintenant. Hein.
7: Contre le Sénégal, match que vous vivrez, vous le savez, sur M6 et sur RTL. Ayez confiance en nous, c'est l'appel lancé en conférence de presse par le milieu de terrain Manu Koné. Comme d'autres pointures de l'équipe de France, il va entamer la compétition sur le banc avec le statut de remplaçant. Une situation qui peut être difficile à gérer, Nicolas Georgerot.
24: Oui, ils sont essentiels et cruciaux dans la réussite collective et leur gestion est primordiale. Éviter cette frustration des quelques minutes ou aucune lors des rencontres. Manu Koné est le milieu de l'AS Rome.
25: Moi, je veux juste être prêt pour le coach, pour l'équipe. J'espère que je vais jouer le plus possible aussi.
24: Joueur majeur en club, mais moins dans la lumière en sélection. Un statut pas toujours évident à appréhender. Warren Zaïre-Emery, 20 ans, 54 matchs avec le PSG cette saison. Probable cinquième dans la hiérarchie du milieu de terrain en bleu. Il n'avait disputé aucune minute à l'Euro 2024.
25: C'est toujours frustrant de pas jouer. Tout joueur veut jouer, veut avoir des minutes. On a une concurrence qui est très forte avec de très bons milieux. Mes coéquipiers, ils me poussent. Moi, je les pousse et c'est ce qui fait qu'on est tout le temps à notre meilleur niveau.
24: Avec le secret espoir d'inverser les tendances, l'équipe au départ d'une Coupe du Monde est rarement celle qui la termine.
7: Nicolas Georgerot, un des envoyés spéciaux de RTL sur la Coupe du Monde. En ce moment, l'Australie affronte la Turquie et l'Australie qui menait déjà 1-0 vient d'enfoncer le clou. 2-0. La nuit, au cours de la nuit, il y a eu ce match nul entre le Maroc et le Brésil, 1-1. L'Écosse qui a battu Haïti 1-0. Et puis dans le groupe B hier soir, 1-1 entre le Qatar et la Suisse. 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
8: Le basket, Nathalie, il n'y aura pas de titre NBA pour Victor Wembanyama.
7: Le meneur des Spurs de San Antonio s'est incliné avec son équipe au cours de la nuit face aux New York Knicks, 94-90. Énorme désillusion alors que les Spurs menaient de 10 points à 8 minutes de la fin du match. Pour les Knicks, c'est le premier titre NBA depuis 53 ans. Victoire historique savourée par Aaron, un supporter français qui a fait le déplacement jusqu'à New York.
26: Je suis venu pour ça en fait, parce que putain on est champion. J'ai pas les mots, je suis venu pour voir ça, j'y croyais même pas, j'ai pris mon billet. J'ai vu, je pense, le plus beau match de basket que j'ai vu de ma vie. C'est New York en fait, j'ai envie de te dire.
27: Là, la fête va être énorme aussi.
26: Bah, la fête, elle va durer.
27: C'est la première fois, quoi.
26: Bah, c'est la première fois beaucoup ici parce que en 73, je suis pas sûr que beaucoup de jeunes étaient nés. Et J'ai pas les mots, c'est exceptionnel. Personne se connaît, ils se prennent dans les bras. C'est ça l'ambiance NBA, c'est ça l'ambiance New York.
7: Aaron, supporter français des Knicks, au micro RTL de Raphaël Vanta.
8: Et notre géant Wembanyama, qui a donc perdu, a déclaré « J'étais pas prêt à gagner, ce sera une autre fois. Il faudra que je fasse moins d'erreurs. » Il a été assez sévère avec ses prestations. On met tout ça sur RTL.fr en détail, bien évidemment. Il est 7h39. Dans un instant, on va prendre le temps de lire, comme tous les dimanches. Nos livres sont bien bavards. C'est une histoire d'ascenseur avec Sophie Orange. À tout de suite.
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8: 7h42, nous appuyons sur pause. Le dimanche matin sur RTL, nous prenons le temps de lire, de tourner les pages, de découvrir des auteurs. Ce sont les choix de Sophie Orange. Bonjour Sophie.
34: Bonjour Stéphane, bonjour à toutes, bonjour à tous.
8: Et ce dimanche, un polar au programme de nos conseils de lecture, c'est L'Ascenseur de Jacques Expert, publié chez Calman Lévy.
34: Histoire hyper simple, incroyablement efficace. Victor, il a 6 ans, ses parents sont divorcés. Comme d'habitude, le père le laisse au rez-de-chaussée de l'immeuble. Comme d'habitude, le petit garçon, il appuie sur tous les boutons à chaque fois parce que ça l'amuse jusqu'au 5e étage où habite sa mère. Sa mère ouvre la porte, il n'y a pas de petit Victor. Il a disparu. C'est efficace.
8: Efficace.
34: Ça fait peur. Et pourtant, c'est le début de cette enquête. Tous les habitants de l'immeuble sont suspects, évidemment, puisqu'il n'a pas fait autre chose que de se balader dans cet immeuble. Donc tous sont interrogés, y compris la mère. Les appartements sont fouillés. Le moindre indice va être forcément le début d'une piste pour les enquêteurs. Et ce qui fait vraiment le sel de ce polar, c'est la façon dont Jacques Expert y raconte la vie de ses habitants. On sent qu'il se délecte entre les voisins qui se font la gueule, l'autre qui accuse le voisin du deuxième, la voisine du troisième. C'est mesquin, c'est des petits règlements de compte. C'est en fait la vraie vie dans ce huis clos, l'ascenseur et aussi ce petit immeuble.
35: Moi, ce qui m'intéresse dans la vie quotidienne, on croise ses voisins, mais on les connaît pas.
0: Et là, cette affaire oblige chacun à se dévoiler et on découvre chez l'autre des qualités, des défauts. Et moi, c'est toujours ce qui m'a intéressé, cette dualité de caractère qu'il y a chez les gens. C'est vrai que ses voisins, on leur dit bonjour, on les apprécie, ils peuvent nous inviter à l'apéritif, à prendre un pot, à même, pourquoi pas, à déjeuner. Mais qu'est-ce qui se cache une fois que la porte est fermée? C'est aussi ça le secret de tous mes livres et de celui-là en particulier. Moi, ce qui m'intéresse vraiment, c'est l'être humain. Cette partie noire qu'il y a dans chaque d'entre vous. Derrière une façade sympathique, il y a parfois des vrais salopards.
34: Et ce qui est étonnant, c'est qu'on rit plusieurs fois dans ce polar, notamment quand les policiers réunissent tous les habitants de l'immeuble dans une même salle. C'est une version âgée de copropriété, si vous voulez. Sauf que là, on est quand même chez les policiers. Et là, ça part en vrille parce que tout le monde accuse l'autre. C'est vraiment, cette scène-là est vraiment hilarante.
2: Sophie, cette histoire, elle est déjà arrivée?
34: Alors non, c'est pas inspiré d'un vrai fait divers, mais c'est inspiré par une petite scène de la vie de Jacques Expert. Il a un petit-fils aussi qui aime bien appuyer sur tous les boutons de l'ascenseur. Sauf que son petit-fils n'a jamais disparu. En tout cas, c'est ça le déclic pour écrire ce polar. Jacques Expert, qui est un fan absolu de faits divers, plus de 15 livres à son actif hein, déjà. Une nouveauté là, c'est que l'enquête, elle est menée par deux femmes, Jeanne et Pauline.
0: C'est pas par féminisme forcené, mais je trouvais ça original de confier l'enquête à deux femmes qui sont très proches, qui sont amies. Comment leur relation allait évoluer au fur et à mesure que progressait l'enquête?
34: C'est rare, deux femmes qui enquêtent.
0: De mémoire de faits diversiers, j'ai jamais connu ça. Dans la police, dans les années 60, il n'y avait pas de femmes enquêtrices. Aujourd'hui, effectivement, dans la police, qui est quand même un milieu qui reste malgré tout assez macho, il y a de plus en plus d'enquêtrices, ça c'est vrai.
34: Alors Jacques Expert, il fait partie de ces écrivains qui ne connaissent pas la fin avant de commencer. Donc il ne savait pas comment allait évoluer son histoire, ce qui n'empêche d'un twist que je n'avais absolument pas venir à la fin pour dénouer cette énigme. Est-ce que finalement il a disparu ou pas, Victor? Est-ce qu'elle a été enlevée? Est-ce qu'il est mort? Vous le saurez en lisant L'ascenseur de Jacques Expert, qui est publié par Calman Lévy.
2: Sophie, notre coup de cœur du libraire, nous restons à Paris.
34: La librairie Tome 7 avec Audrey pour un autre polar.
9: Je vous propose pour ce week-end le dernier livre d'Olivier Ball intitulé Le Piège, paru aux éditions IXO. Il s'agit d'une vengeance. Franck Lombardo est poursuivi depuis des années par ce personnage de Miller qui le poursuit et au moment de l'attraper, lui laisse un répit et lui permet de repartir. Et ça n'arrête jamais. Ça se passe aux États-Unis. C'est un voyage aussi. En toile de fond, on voit cette Amérique quand même fracturée. Une chasse à l'homme haletante qui va vous tenir en haleine du début jusqu'au point final.
2: Enfin Sophie, s'il vous plaît, un livre de poche.
34: Encore un polar, c'est mon dimanche polar. Les Saules de Mathilde Bosseau, grand prix de littérature policière l'an dernier. Une jeune femme de 17 ans est retrouvée morte. Celle qui pourrait parler parce qu'elle a vu quelque chose se tait. Il y a une très très belle langue, c'est vraiment une autrice à découvrir.
2: Trois polars signés Sophie Orange
34: pour
2: en
34: le
2: dimanche
34: prix d'un.
2: Matin.
34: Hein.
2: Merci
34: non,
2: pour tout ça. Oh, quand même. Les livres bien bavards qui prennent la parole, c'est Sophie Orange et c'est tous les dimanches.
34: Bonne journée.
2: 7h47, bonjour à vous, si vous nous rejoignez, vous êtes tous les bienvenus sur RTL. Je dois vous dire que 6 départements de notre territoire sont sous surveillance en raison de la chaleur qui revient combinée aux conditions météo. Ça entraîne un danger de départ de feu, d'incendie. Donc, dans 6 départements, à l'ouest, Charente-Maritime et Deux-Sèvres, dans le sud, le Vaucluse, le Gard, l'Hérault et l'Aude. On va tout vous expliquer évidemment dans RTL Matin. Et puis l'événement ce dimanche se déroule dans le jardin sud de la Maison Blanche. À Washington, sous les fenêtres de Donald Trump, qui fête aujourd'hui ses 80 ans. Un octogone a été installé et cette nuit, des combattants de MMA vont s'affronter. On va à Washington, Arnaud Touche est connecté, bonjour.
13: Bonjour.
2: Correspondant aux États-Unis, vous êtes justement à la Maison Blanche. Tout semble avoir été pensé pour impressionner.
13: Absolument, l'arène est gigantesque, près de 28 mètres de haut. Les écrans géants et les projecteurs illuminent déjà le jardin sud de la Maison Blanche. Et la fête a commencé bien avant les combats, puisque des milliers d'Américains ont pu assister à la pesée des combattants dans une fan zone. L'ambiance est très américaine et cela plaît beaucoup à Maureen.
14: Il y a tellement de choses. On aime ça en Amérique. On aime être ensemble et rassembler les gens pour vivre une expérience commune. Et le sport est quelque chose qui rassemble beaucoup d'entre nous. Peu importe de quel côté de l'échiquier politique vous vous trouvez, ça n'a pas d'importance. Car on veut être tous ensemble.
13: Cet événement coûte près de 60 millions de dollars, entièrement financé par l'UFC, l'organisateur des combats. Parmi les spectateurs, Johnny, militaire, a fait le déplacement.
3: Je suis passionné de sport de combat. C'est un sport universel qui transcende toutes les langues. J'adore regarder les meilleurs s'affronter, quel que soit le domaine. Ce n'est pas nécessaire de frapper ou de blesser votre adversaire.
13: Et ce soir, parmi les 14 combattants, figurera également un Français, Cyril Gane.
2: Cet événement, Arnaud, c'est un show comme Donald Trump les adore. C'est aussi une soirée très patriotique pour commencer à célébrer les 250 ans de l'indépendance des États-Unis.
13: Ah oui, clairement, les casquettes rouges Make America Great Again sont partout.
7: Je viens célébrer le 250e anniversaire des États-Unis et rendre hommage au président le plus remarquable de son histoire.
13: P-Dog est un fervent soutien du président.
7: C'est le 250e anniversaire de l'Amérique, le plus grand pays du monde et le sport le plus populaire, le MMA, est là pour montrer au monde que nous sommes là pour combattre, combattre, combattre et gagner, gagner. Et avoir les combats de l'UFC ici est un symbole de cet esprit.
13: À ses côtés, Edward n'a manqué aucun meeting de Donald Trump depuis plusieurs années.
15: Ici, c'est plein de testostérone, c'est extrêmement masculin. Fini les hommes efféminés. Les hommes sont des hommes, les femmes sont des femmes. La façon traditionnelle d'être américain est de retour. C'est la manière parfaite de célébrer. C'est l'anniversaire de Trump. Je m'éclate, je m'amuse comme un fou.
13: Et pour vous montrer à quel point l'univers de Donald Trump imprègne l'événement, sa limousine blindée est même exposée sur le site. Les visiteurs peuvent se prendre en photo devant le véhicule et le Secret Service a installé un stand de recrutement juste à côté.
2: J'imagine que cette soirée ne plaît pas à tout le monde.
13: Alors évidemment, l'événement suscite aussi de nombreuses critiques. Devant la Maison Blanche, j'ai rencontré David qui goûte assez peu à ce mélange des genres entre sport, politique et célébration présidentielle.
16: Trump est sans aucun doute moralement dérangé, car il n'a aucun sens du bien et du mal. Il exploite toutes les possibilités qui s'offrent à lui. Il a le soutien de ses républicains, ce qui lui permet de faire tout ce qu'il veut, y compris se battre sur la pelouse de la Maison Blanche. Je trouve que c'est vraiment une honte.
13: Une association a même déposé plainte cette semaine, estimant que le président utilisait illégalement la Maison Blanche à des fins politiques et personnelles. Mais la justice ne les a pas suivis et les combats auront bien lieu ce soir, ici, à Washington.
2: RTL événement depuis Washington, donc correspondance RTL avec Arnaud Touche. Merci Arnaud, il est 7h51, on revient chez nous en France et on jardine après ceci, à tout de suite.
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21: 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Il est bientôt 8h.
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2: Et toute l'équipe est là, évidemment. Et ce matin, RTL fait du sport avec les auditeurs. On prépare son corps, on se bouge avant l'été. Tout à l'heure, on était en salle de sport, salle de fitness. 6 millions de Français vont dans les salles de sport. On était avec un cycliste aussi. Maintenant, course à pied, Antoine Decarne, c'est ça ?
8: Exactement, je me trouve sur l'anneau de Longchamp, un lieu qui est plébiscité par les coureurs à pied. J'ai arrêté Thibaut, tout simplement. Je lui ai dit, arrêtez-vous, Thibaut, merci beaucoup. Expliquez-moi, pourquoi vous courez si tôt ?
10: Pourquoi je cours si tôt ? Bah déjà parce que j'ai des enfants en bas âge, 3 ans et 10 mois. Et c'est vrai que ça se lève très tôt, un enfant de 10 mois. Et puis voilà, c'est pour profiter du beau temps, bien-être, préparation d'une course, là le 5 juillet, run set et match. Et ça permet de se sentir bien après pour le reste de la journée.
8: Ça fait longtemps que vous courez ?
10: Ça fait depuis 2014 que je cours, ouais. D'accord. Ouais.
8: Bien-être, bien dans sa tête, bien dans son corps, préparer le summer body ?
10: Ouais, également, ouais, c'est un tout, je pense. C'est vraiment, ça participe à justement se sentir bien dans sa peau et à justement de pouvoir aussi être au contact de la nature parce qu'on est au milieu du bois de Boulogne et ça fait du bien d'avoir un peu de verdure.
8: Voilà. Et ils sont déjà très nombreux, hein, cyclistes, coureurs à pied à venir s'entraîner ce matin.
2: Et on vous retrouve tout à l'heure, bien sûr. RTL fait du sport avec les auditeurs. Summer body, c'est important pour 86% des Français interrogés. Et il y a aussi le jardinage, figurez-vous.
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2: C'est notre expert qui est là, Pierre le cultivateur. Il va nous dire plein de choses. Bonjour Pierre.
11: Bonjour Stéphane, bonjour à tous.
2: On va parler des tomates parce que c'est le vrai sujet d'actualité. Les auditeurs se posent tous la question, mais qu'est-ce qu'on fait de ces gourmands?
11: C'est vrai, c'est un gros sujet. Et là, on va diviser la communauté. Il y en a qui vont dire, on les retire pas, ça sert à rien, on les laisse. Et bon, il faut faire un peu de tout. Il faut savoir ce qu'on a envie de faire et il faut tester déjà.
2: Et on rappelle ce que c'est qu'un gourmand de tomate.
11: Alors, un gourmand, c'est une tige qui va se développer à l'aisselle des feuilles. Donc, on a notre plante tomate qui se développe à la verticale, qu'on n'oublie pas de tutorer, hein, très important. Ensuite, on a des feuilles, donc c'est tiges qui poussent à l'horizontale, à parallèle du sol, avec des feuilles. Donc, c'est ce qu'on appelle une feuille. Et à l'aisselle, on a une branche qui va venir se développer. C'est ce qu'on appelle le gourmand, qui est tout petit au début. Il y a deux petites feuilles qui poussent et on peut le pincer avec les doigts. Et si on le laisse se développer, au bout de quelques semaines, ça devient une vraie branche et ça devient un plant secondaire, au final, qu'il va falloir tuteurer, qu'il va falloir conserver si on veut vraiment les garder.
2: Alors, pourquoi certains les retirent, ces gourmands ?
11: Alors, on les retire. Moi, je les retire. Ouais. Je vais vraiment être franc. Je les retire pour que le plant puisse s'aérer, pour que l'air circule. Si on laisse les gourmands se développer à chaque aisselle des feuilles, on va avoir un buisson. Le problème du buisson, c'est qu'avec l'humidité qu'on peut avoir en ce moment, elle va stagner au centre et ça va développer des maladies, le mildiou par exemple. Et autre problème, si on laisse ces branches, ces fameux gourmands se développer, ça va puiser aussi dans les réserves de la plante. Donc elle va moins se concentrer sur le développement des fruits, des fleurs qui vont se transformer en fruits et plus sur ces gourmands. Donc moi, je vous recommande de les retirer en tout cas au début. Après, des fois, le plant se sépare en deux. On ne sait plus si c'est la tige principale, si c'est le gourmand, là, on peut en garder deux, mais on n'oublie pas de tuteurer ce deuxième départ.
2: Dès qu'il apparaît, ce gourmand, vous l'enlevez, vous?
11: Alors, moi, je le retire à la main. Alors, si je m'absente quelques jours, ça peut arriver, je reviens, j'en oublie un, et tout d'un coup, je vois un gourmand qui s'est vraiment développé, qui est un peu plus épais qu'un crayon à papier, ou comme un crayon de bois, comme je dis dans le nord de la France. Là, il va falloir le retirer avec un sécateur. Donc, on va avoir une petite plaie. On les retire, si possible, le midi, entre midi et 14h, pour que la plaie cicatrise avant la fraîcheur de la nuit et l'humidité, puisqu'il n'y a rien de pire qu'une humidité qui stagne sur cette plaie, ça peut développer des maladies. On les retire. Ces gourmands, s'ils sont plus épais qu'un crayon à papier, on peut les replanter directement dans le sol, les repiquer. Ça va développer un nouveau plant de tomate un peu plus loin. Donc ça, ça fonctionne plutôt bien. Et ensuite, bah, j'ai envie de dire, il n'y aura plus rien à faire.
2: L'affaire est réglée. Si le plant, il atteint un mètre de hauteur, c'est-à-dire qu'il est en pleine forme, oui, et qu'il y a un gourmand qui apparaît, vous le laissez ou vous le retirez encore?
11: Alors, moi, je les retire en dessous du mètre, du premier mètre, pour que l'air circule au niveau du plant, au niveau de la base. Tout ce qui pousse au-dessus, je peux les laisser. Et sur les plants de tomates cerises, je retire aucun gourmand. Je les laisse justement former ce buisson. Et après, on va à l'intérieur récolter ces fameuses grappes de tomates cerises. C'est super bon.
2: C'est super bon. Vous savez tout grâce à Pierre le cultivateur, les gourmands des tomates, notre rendez-vous jardinage du dimanche matin. Pierre, on se dit au week-end prochain.
11: À bientôt.
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2: Très belle journée en perspective. Hein. Nadine est à Lyon, 15 degrés déjà là.
0: Alors, on a déjà des températures bien douces, un ciel globalement dégagé. Il y a un petit peu de grisaille quand même près des côtes méditerranéennes. Alors, ça plombe un peu la bordure côtière hein, entre Marseille et Nice. Ça va se lever quand même au fil des heures, rassurez-vous. Partout ailleurs, donc du beau ciel bleu, un ciel un tout petit peu plus mitigé le long des frontières du Nord. Quelques orages en montagne ce soir dans les Alpes et les Pyrénées. Et puis, des températures qui restent élevées cet après-midi. On va partir de 17 degrés à Dunkerque pour atteindre 36 degrés à Carcassonne, compter 27 à Paris. 30 degrés à Nevers et Clermont-Ferrand, 33 degrés pour Niort et pour Perpignan.
2: Et Valérie va tout vous détailler d'ici 9h15, le terme bien sûr de RTL Matin Week-end. On est ravis de vous accueillir et de vous informer. Il est 8h.
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2: Et à 8h, toute l'actualité avec Gaël Jordana. Bonjour Gaël.
3: Bonjour Stéphane, bonjour à tous.
2: À la une, les arrêts maladie dans le viseur du gouvernement.
3: Désormais, ils seront plafonnés pour faire des économies. Les arrêts de travail coûtent 18 milliards d'euros par an à la Sécu. Dans l'actualité aussi, la chaleur de retour en France, de quoi susciter l'inquiétude sur le front des incendies et de la sécheresse. La Suisse vote aujourd'hui pour limiter ou pas l'immigration. Et puis la Coupe du Monde, le Brésil commence doucement la compétition. Match nul un partout face au Maroc.
2: Mais d'abord de la joie, de la folie, du basket aux États-Unis. Ce sont des milliers de personnes qui envahissent en ce moment même les rues de New York.
3: Les Knicks, l'équipe de la grosse pomme, vient de remporter la finale de la NBA, le championnat américain de basket. Vu de France, on espérait la victoire de leur adversaire, les Spurs, qui comptent parmi leurs rangs Victor Wembanyama. Forcément, on est déçu pour Wemby, mais à New York, l'effervescence est belle à voir. Karine Auten, vous êtes sur place pour RTL.
7: L'ambiance est incroyable dans toute la ville. Les gens chantent dans les rues, dans les métros, les rues autour du Madison Square Garden, ce stade de légende, ont pris des airs de Champs-Élysées en 1998. 53 ans qu'ils attendaient ça, les New-Yorkais, et ils ont été tenus en haleine cette nuit. Les manœuvres de Wembanyama ont été huées tout au long du jeu ici. Les 8 dernières minutes ont été particulièrement éprouvantes. Et dès que les Knicks ont réussi à creuser cette petite avance de 2 points sur les Spurs et les conserver, eh bien leurs fans ont eu beau être à 1500 km du Texas, ils ont laissé éclater leur joie comme Envy.
9: C'est incroyable, incroyable. Jusqu'au dernier moment, ils ont tout défoncé. Ils ont été si bons. Tellement de joie. New York est la meilleure. Première ville du monde.
7: Et puis il faut souligner le petit exploit des Knicks qui ont remporté cette finale en 5 manches. Ça a permis de raccourcir le suspense pour les fans qui, il faut bien vous l'avouer, n'avaient pas du tout encore la tête à la Coupe du Monde de foot qui se tient pourtant ici aussi. Tout le monde n'avait que cette potentielle finale en tête jusque cette nuit.
3: La joie à New York par Karine Auten pour RTL.
2: 8h02 chez nous en France. Le gouvernement veut donc réduire le coût des arrêts de travail.
3: Et pour ça, dès le 1er septembre prochain, la durée d'un arrêt maladie sera plafonné pour faire des économies. Ces prescriptions coûtent 18 milliards d'euros par an à la sécurité sociale. C'est trop pour le gouvernement. Alors comment cela va concrètement se passer chez le médecin, Mathilde Piquet?
12: Eh bien, votre médecin ne pourra pas vous prescrire un arrêt de plus d'un mois et vous devrez revenir le consulter pour toute prolongation par tranche de 2 mois. Sophie Bauer, présidente du syndicat des médecins libéraux.
15: Ça va multiplier les consultations qui n'auraient pas forcément été utiles. Ce qui va être problématique, ce sont les pathologies dont nous
1: savons d'emblée qu'elles vont entraîner un arrêt de travail de longue durée et ça va faire déplacer le patient, parfois des patients qui ont du mal à se déplacer.
12: Le médecin pourra toujours dépasser cette limite d'un mois, mais il devra le justifier. Jusqu'à présent, seules des recommandations existaient sur la durée des arrêts de travail. Jérôme Marty y voit une dérive. Il est le président de l'Union française pour une médecine libre.
13: On est des professions libérales. Les affaires de santé, ça doit être laissé aux scientifiques et aux médecins. Le politique n'a pas à s'en occuper. S'il commence à interférer en disant « vous prescrivez telle chose », à terme, ça peut être dangereux.
12: De son côté, le gouvernement entend réduire la facture des arrêts maladie. Ils ont coûté 18 milliards d'euros à la sécurité sociale en 2025.
3: Mathilde Piquet du service économie et sociale de RTL.
15: La chaleur fait son retour dans le sud de la France avec un risque d'incendie.
3: Le thermomètre va dépasser allègrement les 30 degrés, surtout dans le sud-ouest. La chaleur qui pousse Météo France à placer 6 départements en vigilance orange au feu de forêt. Le Vaucluse, le Gard, l'Hérault et l'Aude. À l'ouest, la Charente-Maritime et les Deux-Sèvres. Il faut dire que la sécheresse n'arrange rien et même dans des régions que l'on pense épargnées. C'est le cas sur l'île d'Ouatt en Bretagne. Nicolas Bobby.
16: On chasse les fuites toute l'année en modernisant le réseau. Trois forages pompent la nappe phréatique en permanence à 40 mètres de profondeur. Le précieux liquide est stocké dans un réservoir de 12 000 mètres cubes. Ne pas laisser couler inutilement l'eau du robinet est une habitude bien ancrée chez les Ouattais.
18: Eh ben, chez nous, on prend des douches courtes. On a toujours fait très attention à Ouatt. Et puis c'est marqué sur les fontaines, sur les pompes, c'est marqué à Ouatt, l'eau vaut de l'or, faites attention.
20: Selon l'arrêté, il est interdit de remplir les piscines.
18: La question se pose pas, il y en a pas. Il y a pas le droit d'en avoir. Mais il est interdit aussi de laver les bateaux à l'eau douce. Et ça, faut que les gens qui viennent de l'extérieur le sachent.
16: Ce Breton a passé deux jours sur l'île de moins de 3 km².
26: Nous avons économisé l'eau comme ça nous a été préconisé. Il y a des gens qui parlaient de ça au bistrot. Et on a pu prendre une douche rapide le soir après s'être baigné. On n'a rien pris d'autre.
16: Pour faire face à l'afflux des touristes, une usine de dessalement d'eau de mer a été inaugurée en 1972. Coûteuse, souvent en panne, elle a été rasée en 1998.
3: Le reportage de Nicolas Bobby. Cette chaleur va persister toute la semaine en France avec un pic probable le week-end prochain.
15: La politique à présent est Raphaël Glucksmann qui a fait un pas de plus vers la présidentielle.
3: L'eurodéputé a réuni plusieurs milliers de personnes à Aubervilliers au nord de Paris, histoire de galvaniser ses troupes pour une probable candidature à la présidentielle. Pour l'instant, il n'est pas soutenu par le Parti Socialiste, mais Raphaël Glucksmann rêve de rassembler la gauche hors France Insoumise, Arthur Bellier.
27: Oui, clairement, hier soir, Raphaël Glucksmann a enfilé les habits de candidat. Traversant une salle pleine avant de prouver qu'il en avait envie, prêt à faire taire les mauvaises langues.
28: Le RN n'a pas encore triomphé. Les Français ne choisiront pas. 5 années de plus de macronisme et nous allons nous rassembler. Notre gauche sera à la hauteur de l'histoire. Elle se réunira par-delà les doutes, par-delà les différences et elle gagnera en 2027.
27: Quitte à se laisser griser.
28: Vive la France !
27: Sur le fond, discours de gauche sur l'école, l'écologie, le travail contre les rentes, le patriotisme. Sur la forme, discours de présidentiable, se réjouissent ses soutiens.
29: Contrairement à ce qu'on pense, rappelle Glucksmann, il a de la carrure. Il a de la force, il a de la carrure, il a de la conviction.
30: Il a parfaitement la carrure d'un candidat. Pour moi, il ne peut pas avoir de doute.
29: Ça me redonne envie.
27: Reste que ceux qu'il doit convaincre, les responsables du PS et des écologistes, étaient absents. Mais Raphaël Glucksmann, optimiste, leur a promis d'écrire ensemble la plus belle page de leur histoire commune.
3: Arthur Bellier du service politique de RTL. Ce matin, Édouard Philippe s'exprime dans les colonnes du Parisien. Le candidat Horizon à la présidentielle se dit favorable à la suppression de la prescription dans les cas des meurtres d'enfants. Réaction après l'émotion suscitée par le décès de la jeune Liana dans le Gers.
15: 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À midi tout à l'heure, la réalisatrice Andrea Bescon, puis Rémi Hetz, le président du Conseil supérieur de la magistrature, seront les invités d'Olivier Bost entre midi et 13h, le grand jury RTL. Chez nos voisins suisses, Gaël, on vote ce dimanche pour limiter ou pas l'immigration.
3: Oui, c'est la tradition en Suisse, des référendums sur toutes sortes de sujets économiques ou sociétaux. Cette fois, les Suisses doivent dire s'ils acceptent ou pas de limiter le nombre d'habitants à 10 millions. Une fois atteint ce quota, plus aucun candidat à l'immigration ne serait accepté. Jean Le Chemier.
4: Officiellement, il s'agit de préserver la qualité de vie des Suisses en limitant les embouteillages et l'urbanisation galopante. De facto, l'UDC souhaite le faire en restreignant le droit d'asile, le regroupement familial, mais aussi l'immigration de travail. Michael Buffa, député UDC.
5: Notre initiative, elle vise pas à stopper l'immigration. Elle vise juste à ce qu'il y ait moins de personnes qui rentrent pour que nos infrastructures puissent continuer à se développer sans être étouffées comme on est maintenant.
4: Une réponse simple, voire simpliste, disent les opposants au texte, à un problème beaucoup plus complexe. Si l'économie suisse est prospère, c'est grâce à la main-d'œuvre venue de l'étranger. Le secteur de la santé en est particulièrement dépendant, explique le professeur Jacques Cornu, signataire d'une tribune qui appelle à refuser le texte.
6: Ce n'est pas une mort annoncée, mais c'est une probabilité de diminution de la qualité des soins, une prolongation du temps d'attente pour aller dans des établissements médico-sociaux. On ne peut pas jouer avec le feu.
4: Le paradoxe, c'est qu'en cas de oui dans les urnes, la Suisse pourrait enregistrer plus de demandes d'asile puisqu'elle sortirait des accords de Dublin et qu'elle ne pourrait plus renvoyer des déboutés vers les autres pays de l'Union européenne.
3: La correspondance en Suisse de Jean Le Chemier pour RTL. De l'autre côté de la frontière, en Haute-Savoie, Évian s'apprête à accueillir demain le sommet du G7. Donald Trump sera présent. Mercredi, il dînera même au château de Versailles, invité par Emmanuel Macron. Le président américain qui fête d'ailleurs ses 80 ans aujourd'hui. Il persiste à dire qu'un accord va être signé aujourd'hui avec l'Iran pour mettre fin à la guerre. Téhéran ne confirme pas.
15: Le foot. Et la Coupe du Monde, le Brésil commence doucement la compétition.
3: La Seleção doit se contenter d'un match nul un partout face au Maroc. C'était la première grosse affiche de ce mondial, Raphaël Vantard.
8: Des deux équipes, c'est le Brésil qui apparaît comme le plus déçu par ce match nul. Certains supporters ont même sifflé à la fin du match. Arthur en fait partie. Pour lui, son équipe, les Brésiliens, ne mérite pas le statut de prétendant pour cette Coupe du Monde.
10: Je pense que nous, les Brésiliens, on a très mal joué. Les Marocains étaient bien meilleurs. On a beaucoup à travailler pour être meilleur au prochain match, pour garder espoir. Si on veut être champion du monde, il faudra faire beaucoup mieux.
8: Les supporters marocains, eux, sont plus indulgents avec leur équipe, menant au score en première mi-temps, dominant parfois le Brésil. Le match nul du Maroc satisfait Hakim, venu d'Europe pour soutenir ses Lions de l'Atlas.
14: Première mi-temps maîtrisée, deuxième mi-temps un peu compliqué, mais dans l'ensemble, je pense que c'est un bon match nul. Mais franchement, Maroc, c'est solide, hein. C'est vraiment solide. Et j'ai trouvé un peu les Brésiliens, ils avaient un peu peur de nous. Mais bon, on est les Brésiliens d'Afrique, j'ai envie de vous dire.
8: Le Brésil pourra se rattraper vendredi prochain face à Haïti, alors que le Maroc, le même jour, voudra confirmer son bon match nul face à l'Écosse.
3: Raphaël Vantard pour RTL, justement dans le même groupe, l'Écosse a gagné son match face à Haïti 1-0 et prend la tête du groupe C. À l'instant, dans le groupe D, l'Australie vient de remporter son match 2-0 face à la Turquie.
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15: Merci Gaël Jordana, le journal du Mondial, ce sera en direct dans 30 minutes pour tout savoir. 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Les courses, le quintet du dimanche, un beau rendez-vous. Hein, les pronostics RTL, Dominique Cordier de retour pour vous aider. Rebonjour.
19: Rebonjour Stéphane, bonjour à tous. 18 partants cet après-midi à Chantilly dans le Grand Handicap de la Morlaix. Il s'agit d'une course longue de 1800 mètres qui réunit des purs sangs âgés de 4 ans et plus. C'est le cas, il a 4 ans, du numéro 14, Double Up. Double Up qui est assez régulier. Il a terminé non placé de ses 3 dernières courses. Mais attention, son entraîneur est en forme, Stéphane Battel, qui officie sur l'hippodrome de Deauville. Et le cheval, même s'il ne s'est pas classé, a montré quand même de belles dispositions. Au poids, il est bien placé. Il peut, à mon sens, faire un truc à belle cote dans cette course très ouverte. Rappel de la sélection, Stéphane, avec en tête le 12, Big Log, puis le 7, Half Half, le 13, Wapi, le 2, Calas, le 14, Double Up, qui est donc l'outsider de RTL, le 15, La Bonne Étoile, et enfin le numéro 3, Diego The First, 12, 7, 13, 2, 14, 15 et 3. Comme c'est la journée du prix de Diane, il y a une tirelire associée à ce quintet, 1 million d'euros, quintet dont le départ, Stéphane, est prévu à 15h20.
15: 15h20, c'est bien noté. Merci à vous, Dominique Cordier, il est 8h12.
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15: Et on va prendre 2 minutes pour comprendre comment l'Ukraine peut entrer dans l'Union européenne. L'Union européenne qui a annoncé qu'elle reprendrait formellement demain, lundi, les négociations avec Kiev en vue de son adhésion grâce à la levée du veto hongrois. Pour adhérer au bloc européen, les pays candidats doivent apporter des garanties sur tout un tas de sujets. L'Ukraine souhaite une entrée rapide d'ici 2027, demande le président Zelensky. Mais il faut le dire, le chemin est encore long. Bonjour Bénédicte Tassard.
0: Bonjour, bonjour à tous.
15: D'abord, quelle formalité doit accomplir un candidat à l'Union européenne ?
0: Alors, il y a encore quelques détails techniques à régler, mais très bientôt, on va donc ouvrir à Bruxelles les premiers chapitres de négociations. Il y en a 35 au total, répartis dans 6 dossiers différents. Le premier dossier, il comprend 6 chapitres. Il concernera tout ce qui est droits fondamentaux. Il va falloir que l'Ukraine adapte ses lois, ses règlements, ses habitudes en matière de système judiciaire, droits des homosexuels, liberté publique, lutte anticorruption, séparation des pouvoirs. Après, beaucoup plus tard, on parlera par exemple agriculture, politique agricole commune. Ce sera l'un des points les plus épineux parce que l'Ukraine est un très grand pays, plus de 40 millions d'habitants, et c'est le grenier à blé de l'Europe. On imagine le séisme pour les agriculteurs européens. Il faut accompagner tout ça parce qu'en entrant dans le club, terminer les droits de douane, terminer les contrôles douaniers aux frontières, pour les personnes, pour les marchandises, les travailleurs, les étudiants pourront circuler librement.
15: Mais Bénédicte, ce ne sera donc pas pour l'année prochaine, hein ?
0: Ah, c'est impossible. Vous savez, il a fallu 6 ans à la Croatie pour clore tous les chapitres avant son entrée en 2013. Et cela fait 15 ans que le Monténégro travaille son dossier. Et c'est ce pays qui doit bientôt nous rejoindre avant l'Albanie, sûrement avant l'Islande. Dans les couloirs de Bruxelles, on fait miroiter 2030 aux Ukrainiens, mais ce sera peut-être 2040. Tout dépend du niveau de priorité donné par les Européens. Les Français, les Allemands ne se montrent pas très pressés. En tout cas, devenir officiellement candidat à l'Union européenne, c'est quand même une sacrée avancée pour Kiev, inimaginable encore il y a quelques années. Avec sa guerre, Poutine a réussi le contraire de ce qu'il souhaitait. Il voulait que l'Ukraine redevienne un satellite de la Russie. Et aujourd'hui, Kiev toque à la porte de l'OTAN et de l'Union européenne.
15: 2 minutes pour comprendre, Bénédicte Tassard, chef du service international de RTL. Tiens, à 8h15, on va faire un détour par le circuit auto du Mans. Ce sont les 24 heures course de légende. Depuis hier, les voitures font des tours. Depuis hier, 16h. Frédéric Veil, on fait le point avec vous.
1: Allez, à 7h44, très exactement, de l'arrivée, c'est toujours une Toyota, une Cadillac qui est en tête, celle de Will Steven, le Britannique, devant la Toyota numéro 8 et la BMW numéro 20. Les trois voitures se tiennent en moins d'une minute, donc c'est passionnant et ça se touche, ça va très très vite, plus de 350 km/h tout à l'heure dans la ligne droite de Hunaudière.
15: Merci Frédéric Veil, les 24 heures du Mans en direct sur RTL.
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15: Bon réveil à vous tous, il est 8h19, c'est le moment de regarder dans le rétroviseur de l'actualité, de revenir sur une info du passé, de nouveau conjuguée au présent.
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15: RTL n'oublie pas ce matin le France-Sénégal de football de 2002, alors que mardi, les Mbappé et compagnie lanceront leur mondial américain à New York à 21h contre le Sénégal. 24 ans sont passés depuis la déconvenue de 2002. L'équipe de France est alors à l'époque championne du monde en titre. Elle arrive en Corée du Sud avec les meilleurs attaquants de la planète et elle se fait surprendre par les Lions de la Teranga. À l'époque sur RTL, la voix du foot, c'est Eugène Saccomano.
25: C'est une énorme surprise ici pour ce début de...

0: Alassane Ndour faisait partie de cette équipe de légende.
1: Toujours ce plaisir-là de revoir ce but-là, ce but d'anthologie, parce que c'est un but exceptionnel hein, contre la plus belle équipe du moment. C'était l'équipe championne du monde déjà, avec toutes ces stars, toutes ces grosses personnalités du football mondial. On a fait un exploit voilà, extraordinaire.
0: Un exploit vécu en direct en Corée du Sud par le journaliste sportif Harum Adem.
2: Et l'ambiance était folle un peu autour de cette équipe du Sénégal. Personne ne s'y attendait parce qu'en réalité, la France avait les trois meilleurs attaquants du monde de l'époque. Et la bande à Thierry Henry, comme on les appelait.
3: 24 ans après, Frédéric, le Sénégal retrouve donc les bleus de Didier Deschamps. Comment on aborde ce mondial chez les Lions?
0: Cette Coupe du Monde, elle est beaucoup plus compliquée que celle en Asie pour les supporters. Les États-Unis de Donald Trump restreignent les visas pour les ressortissants sénégalais. Le voyage et les billets sont hors de prix, mais les fans seront malgré tout derrière leur équipe. Écoutez ceux rencontrés dans le village de la Coupe du Monde, installé à Dakar.
4: Oui, ici, on va accompagner les Lions dans les fan zones comme ça.
5: Je pense qu'on va répéter l'histoire. D'autant plus que nous avons vu l'équipe de France jouer. Vraiment, ça ne nous empêche pas de dormir. Hein.
6: On va battre la France 1-0. Comme on l'avait fait en 2002. 22 ans après, on va le refaire.
0: Cette supportrice qui avait 2 ans en 2002 parie sur une victoire bien plus large.
7: On va faire pire. Je sais le 4-0 ou plus.
3: RTL n'oublie pas 2002, Frédéric Prabono, RTL à Dakar. France-Sénégal donc, la version américaine, ce sera mardi soir, 21h à vivre en direct sur RTL et sur M6.
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3: Allez, les délices de la langue française, ses complexités. Notre correctrice maison nous instruit chaque dimanche matin sur RTL. Soyez concentrés, mesdames, messieurs. Muriel Gilbert, bonjour.
9: Bonjour Stéphane. Ami des mots, bonjour.
3: Alors hier, c'était un petit cours particulier pour le ministre de l'Éducation. Aujourd'hui, vous vous adressez aux élèves qui vont passer le brevet.
9: Eh oui Stéphane, les examens approchent. Le bac a même déjà commencé, je crois. Et le ministre de l'Éducation, même s'il n'est pas ultra béton en la matière, a demandé au correcteur de mettre l'accent sur l'orthographe. À quoi je ne peux applaudir. Alors, pas de panique, hein, les enfants. 1, 2, 3 ou 4 fautes, allez, dans une copie, c'est pas la catastrophe. Je le répète souvent ici, faire des fautes, quelques fautes, c'est normal. En faire à tous les mots, non.
3: Donc, vous avez quelques trucs pour nos élèves de 3e.
9: Voilà, et même ceux de terminale. Mais parade contre les fautes les plus fréquentes. D'abord, la bête noire de tous les Français, le participe passé. Je redonne la recette magique qui permet d'accorder 90% d'entre eux. La baguette magique, c'est la question « qu'est-ce qui est ?» Si la réponse est sur ma feuille au moment où j'écris le participe, j'accorde. Autrement, je fais comme si je ne savais pas avec quoi accorder, je laisse invariable.
3: Vous avez des exemples ?
9: Eh oui. Alors, Valérie a mangé tous les croissants. Comment écrire « manger » ? Au moment où je l'écris, je me demande qu'est-ce qui est « manger ». Valérie a mangé quoi ? J'ai pas encore la réponse, c'est pas sur ma feuille, donc je n'accorde pas. Donc « manger » et. Maintenant, je pleure les croissants que Valérie a mangés. Alors, encore une fois, je me demande, qu'est-ce qui est mangé? Les croissants, toujours. Mais cette fois, ils sont sur ma feuille au moment où j'écris manger. Donc, je sais avec quoi accorder. Je pleure les croissants que Valérie a mangés.
3: Manger et S.
9: Bravo, Stéphane. Grand prix du participe passé.
3: Oui.
9: Allez, autre grande catégorie de fautes, les accents. Attention en particulier à ceux qui changent le sens d'un mot. A avec et sans accent, ou avec et sans accent, la avec et sans accent. Pour cela, il y a un truc infaillible. A, ou, et là, prennent un accent quand il s'agit d'un lieu. Où vas-tu ? Ou avec accent, car c'est le lieu. Je vais à la boulangerie, à avec accent, car il s'agit du lieu. Et c'est là que je vais aussi, là avec accent.
3: Car c'est encore une question de lieu.
9: Et c'est ça.
3: Génial.
9: Mon truc mnémotechnique, l'accent, c'est comme une flèche hein, pour indiquer le lieu. Voilà. Autre confusion fréquente, et ou er à la fin des verbes. J'ai toujours aimé chanter et ou er. Le vieux truc, c'est de remplacer votre verbe par un autre qui ne se termine pas par le son « et » à l'infinitif. Mordre, par exemple. J'ai toujours aimé mordre. Ça fonctionne. Donc, je mets le verbe « chanter » à l'infinitif dans ma phrase. En revanche, « j'ai chanté ». Je remplace « j'ai mordre ». Bah, ça marche pas. Donc, c'est pas l'infinitif, c'est « j'ai chanté et ». Allez, après ça, quelques conseils de base, mais ce sont peut-être les plus précieux. N'essayez pas de faire chic. Utilisez des mots que vous maîtrisez. Faites des phrases courtes, les accords seront plus faciles. Et enfin, pour simplifier la concordance des temps, on peut toujours, toujours écrire au présent de l'indicatif, même quand il s'agit de passé. Louis XVI voit le jour en 1754. Il est couronné en 1775. Il est guillotiné le 21 janvier 93. C'est le présent de narration. Et dernier

0: chose, c'est tout bête. Mais soignez la propreté. Écrivez lisiblement. Sautez des lignes. L'examinateur lit des dizaines de copies. Pensez à lui. Mettez-vous à sa place. Il en a marre. Facilitez-lui la lecture. Vous en serez récompensé.
1: Voilà. Précieux conseil pour tous ceux qui vont passer des examens. Bonne chance à vous tous. La question du jour.
0: Alors, la question du jour n'est pas une question, mais c'est une astuce. On dit, il s'en souvient, mais il se le rappelle. Eh bien, c'est Rémi de l'Aveyron qui m'a écrit sur l'Instagram du bonbon sur la langue pour partager son astuce pour ne pas oublier cette règle. Sa maman lui disait, sans rappeler ne font pas une bonne soupe. Évidemment, faut le voir écrit. Sans, c'est le nombre 100. Ra, c'est les rongeurs. Pelé, au sens de éplucher. Sans rappeler. On ne dit pas il s'en rappelle, car sans rappeler ne font pas une bonne soupe. Et voilà. Merci. On se le rappellera, Rémi.
1: Ah, merci à Rémi et merci à Muriel Gilbert. La leçon de français du dimanche matin, évidemment. 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C'est tout simple à télécharger. 8h26, ça se confirme, la chaleur s'installe, Valérie Quintin vous dit tout dans un instant. Journal de la Coupe du Monde, du Mondial de Football aussi, dans 10 minutes en direct, le dernier score c'est de la victoire australienne face aux Turcs, 2-0.
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15: Alors, beau et chaud ce dimanche.
16: Ah bah vous avez tout dit, comme ça c'est facile. J'ai quand même un petit peu de grisaille près des côtes provençales ce matin. C'est bien chargé hein, de Martigues à Menton. Faut attendre, ça va se lever, tout va bien. Place au soleil ensuite partout en France. Attention au Mistral, toujours dans la vallée du Rhône. Et puis on notera quelques ondées orageuses possibles en montagne ce soir. Tout ça avec des températures qui continuent de grimper. 20 degrés à Lille cet après-midi, 27 à Paris, jusqu'à 36 degrés attendus à Cahors.
15: Des nuages dans le ciel de Nice, hein, c'est confirmé sur la page Facebook par une photo de Franck, fidèle auditeur. Soyez tous les bienvenus. Valérie Quintin vous dit tout de votre ciel en ce dimanche, il est 8h30. Toute l'actualité, c'est avec Nathalie Michel. Bonjour Nathalie.
17: Bonjour Stéphane, bonjour à tous.
15: À la une, l'inquiétude ce matin face au risque de feux de forêt.
17: 6 départements sont en orange avec le retour de la chaleur, le vent et une végétation asséchée. Le moindre mégot, la moindre étincelle peuvent provoquer un embrasement. En Corrèze, hommage rendu ce matin à Bernadette Chirac, deux jours après ses obsèques à Paris. Entre l'Iran et les États-Unis, Donald Trump promet un accord dès aujourd'hui. D'après lui, Téhéran est d'accord pour renoncer à l'armée armes nucléaires. On parlera aussi du top 14 de rugby avec Pau qui a perdu hier soir contre le Racing 92. C'est donc le Racing qui part en demi-finale.
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15: Et donc l'actualité, c'est le risque de départ de feu qui est jugé élevé aujourd'hui dans 6 départements.
17: Les Deux-Sèvres et la Charente-Maritime, dans l'Ouest et dans le Sud, l'Hérault, l'Aude, le Gard, le Vaucluse, dans des dizaines d'autres départements. Le risque d'incendie est pour l'heure modéré, mais les températures qui vont monter pendant la semaine inquiètent. Alors les sapeurs-pompiers sont sur le qui-vive, c'est le cas dans les Bouches-du-Rhône, où la saison des incendies a bel et bien commencé, Étienne Baudu.
12: Oui, pour le moment, il ne s'agit que de feux de culture ou de broussailles en bordure de route et seulement quelques hectares sont partis en fumée. Mais plusieurs paramètres dans les jours à venir inquiètent le lieutenant-colonel Frédéric Maggiani des sapeurs-pompiers des Bouches-du-Rhône. Le vent, bien entendu, mais aussi l'hygrométrie.
18: La chaleur qui est en train de s'accroître est en train de dessécher, notamment la strate herbacée. Donc on commence à voir sur les bords de route des herbes qui étaient vertes et qui commencent à jaunir. Ces herbes-là peuvent prendre feu facilement. On a un regard attentif sur l'épisode de canicule qui doit arriver à partir du 19 juin.
12: Et donc, attention, prudence.
18: Les mégots ne se jettent pas par la fenêtre, sur le bord de la route. Ça met le feu, donc ça, c'est criminel. Mais également, tous les travaux que vous faites dans le jardin, les travaux de débroussaillage avec des lames métalliques qui produisent des étincelles, mais également les barbecues qu'il ne faut pas utiliser. Nous faisons appel au civisme, au bon sens et à la vigilance de tout citoyen.
12: Le lieutenant-colonel Maggiani, très gravement brûlé dans un incendie de feu de forêt en 2004, il en porte encore les stigmates, lance aussi un appel tout simple.
18: Il faut penser à vos sauveteurs, il faut penser à vos soldats du feu. Pensez à nous.
12: Pensez à eux avant de jeter par la fenêtre votre mégot.
17: Voilà, surtout pas de mégot dans la nature. Étienne Baudu, correspondant de RTL dans le Sud-Est.
15: Et dans 10 minutes, notre invité en direct justement viendra nous dire si la situation est inquiétante, voire critique. Ce sera Christophe Champy. Il est expert de l'Office National des Forêts, l'ONF, sur RTL, donc dans 10 minutes. Un appel à la solidarité est lancée pour aider les victimes présumées de Jérôme Barella à aller en justice.
17: Oui, une cagnotte en ligne lancée dans le Gers pour soutenir Audrey, cette mère de famille qui a porté plainte en août dernier pour des soupçons de viol sur sa fille de 10 ans, Rosa, sans que jamais jusque-là Jérôme Barella ne soit convoqué pour s'expliquer. Une affaire malheureusement mise en lumière par le meurtre de la petite Liana. Bouleversée par les événements, le professeur de taekwondo d'Audrey et Rosa, témoin de leur rencontre avec Jérôme Barella, est à l'origine de cette cagnotte.
19: Oui, c'est dans ce club à Auch qu'Audrey, Rosa et Jérôme Barella se côtoyaient. Leur professeur de taekwondo a été profondément marqué par le traumatisme vécu par la petite fille et sa maman. Rémi Rodriguez soutient la plainte d'Audrey contre l'État. Il a nommé la cagnotte « Plus jamais ça ».
20: On s'est dit, là, ce n'est plus son combat à elle qu'elle est en train de mener, c'est le combat de tout le monde, de toutes les victimes qui ont pu être ignorées par le passé. Et il faut vraiment qu'on la soutienne dans cette action. C'est très courageux ce qu'elle fait.
19: La cagnotte Litchi est mise en ligne avec l'accord d'Audrey. Le club espère récolter au moins 12 000 euros.
20: Notre but est vraiment ça, d'essayer de couvrir les frais de justice. Après, si on arrive à aller au-delà, tant mieux, parce qu'il va y avoir tout un tas de déplacements, d'expertises, etc. On veut vraiment enlever tout l'aspect financier qui parfois peut vous inciter à renoncer au combat que vous menez. De plus, c'est une maman, vous savez, qui roule pas sur l'or du tout. C'est une mère célibataire qui élève ses deux enfants. Elle se lance quand même dans un combat contre une institution bien plus forte qu'elle.
19: Hein. Audrey et Rosa ont quitté le club depuis plus d'un an, mais ont gardé contact avec le professeur. La semaine dernière, Rémi Rodriguez a organisé un entraînement pour Rosa. Il a réuni toutes ses copines de l'époque.
17: Merci Valentin Larquier dans le Gers pour RTL. Et jusque-là, la cagnotte sur le site Litchi dépasse les 5200 euros.
15: Un dernier hommage à Bernadette Chirac ce dimanche, cette fois sur ses terres corréziennes.
17: Deux jours après les obsèques de l'ancienne première dame à Paris, c'est l'élu local qui va être célébré ce matin. La cérémonie est prévue à 10h dans la ville de Corrèze où Bernadette Chirac avait été adjointe au maire pendant plus de 30 ans, en plus de son mandat de conseillère générale du département. RTL sera sur place.
15: Dans le bras de fer entre les États-Unis et l'Iran, hein, Donald Trump toujours très enthousiaste sur la possibilité de signer un accord.
17: Pour la 39e fois, selon le décompte de CNN depuis le début de la guerre, le président américain assure que c'est imminent, que c'est même même pour aujourd'hui, avec encore, d'après Donald Trump, de grandes concessions, Pierre Coplo, de la part de Téhéran.
1: Oui, selon lui, la République islamique vient d'accepter de ne jamais se doter de l'arme nucléaire. C'est ce qu'il écrit ce matin sur Truth Social. Il ajoute également que le détroit d'Hormuz va rouvrir de façon imminente et promet en conséquence un effondrement des prix de l'essence. Mais prudence avec cette version de l'histoire qui n'est pour le moment en aucun cas celle de la diplomatie iranienne qui, oui, confirme bien via l'agence de presse qu'un accord est proche d'être signé, mais plutôt dans les prochains jours, et elle n'indique en rien avoir accepté les conditions de l'accord telles qu'ils sont présentées ce matin par Donald Trump.
17: Merci Pierre Coplo. Et si un accord est bel et bien signé, ce sera la cerise sur le gâteau d'anniversaire de Donald Trump qui fête aujourd'hui ses 80 ans en grande pompe à la Maison Blanche. Et ensuite, il s'envolera pour le sommet du G7 prévu à partir de demain à Évian-les-Bains.
21: La Coupe du Monde de football en Amérique du Nord, les Australiens partent se coucher avec une victoire.
17: Ils viennent de remporter leur premier match contre la Turquie, 2-0. Avant ça, la nuit a été marquée par le nul entre le Maroc et le Brésil, 1-1. Victoire de l'Écosse contre Haïti, 2-0. Et hier soir, match nul 1-1 entre le Qatar et la Suisse. Le journal de la Coupe du Monde, c'est dans une poignée de minutes avec Johan Tritz.
21: Le top 14 de rugby, le Racing 92 qualifié pour les demi-finales.
17: Les Franciliens ont battu la section paloise 33-31 hier soir et ils affronteront donc le Stade Toulousain pour une place en finale. Ce soir, l'autre barrage se joue entre le Stade Français et la Rochelle et le vainqueur défiera Montpellier pour Rémi Thalès, entraîneur du Stade Rochelet. Son équipe peut continuer sur sa belle lancée.
22: C'est un nouveau championnat. On sait que tout ce qu'on a fait, tout ce qui s'est passé, nos hauts et nos bas voilà, sont finis. Il fallait être dans les top 6. On a réussi à le faire dans les 10 dernières minutes du championnat. Donc voilà, maintenant on y est. On connaît l'adversité qu'on va avoir dimanche soir, mais je pense que tout le monde est excité. Tout le monde avait repris le 14 juillet pour être là aujourd'hui, et qu'on soit nous face à vous. Donc voilà, tout le monde est forcément excité d'aller jouer ce match de phase finale.
17: Un propos recueilli par Cédric Chasseur, le Stade Français contre la Rochelle, coup d'envoi ce soir au Stade Jean-Bouin à 21h05. Et puis aux États-Unis, cette désillusion en NBA pour les Spurs de Victor Wembanyama. La finale s'est terminée, ce sont les Knicks de New York qui ont été sacrés en remportant un quatrième match au cours de la nuit.
21: Le sport automobile, ce sont les 24 heures du Mans.
17: Il reste un peu plus de 7 heures ou environ, Frédéric Veil, avant l'arrivée de la course, vous allez nous dire, et c'est Cadillac qui est en tête.
23: Ouais, alors bien malin, qui peut dire qu'il va l'emporter au baisser du drapeau à damier dans 7h21 très exactement, puisque trois voitures se tiennent en moins d'une minute. Pour l'instant, c'est la Cadillac du trio Nato Deletraz Steven qui mène la danse devant la Toyota numéro 8 et la BMW numéro 20. Ferrari, qui était pourtant un favori, grande favorite, un Ferrari qui avait remporté les trois dernières éditions, n'est pour l'instant pas dans le match. Antonio Giovinazzi sur la 51 est 5e. FAI, vainqueur l'an passé, 7e, et la 3e engagée de la Scuderia, et qu'elle a carrément dans les choux, 9 tours du leader, un leader qui, je vous le rappelle, est une Cadillac avec un Français au volant, le Canois Norman Nato. Une victoire Cadillac, c'est un petit événement ici au Mans, puisque le constructeur basé à Détroit au GSA ne s'est jamais imposé sur la classique Mansell, et puis évidemment, puisque la dernière fois qu'une voiture américaine a gagné ici sur le circuit de la Sarthe, c'était la Ford GT40 de Jackie X en 1969, il y a donc 57 ans, et je pense que vous n'étiez pas né, ma chère Nathalie.
17: Merci beaucoup Frédéric Veil, en direct des 24 heures du Mans.
21: 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On refait le sport pour tout débriefer comme tous les dimanches. Ce sera sur RTL, évidemment, il est 8h39.
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21: Journal du Mondial, c'est avec Johan Tritz en direct. Bonjour Johan.
25: Bonjour Stéphane, bonjour à tous.
21: On commence avec le premier choc de cette Coupe du Monde. C'était cette nuit, Brésil-Maroc. Choc sans vainqueur.
25: Un partout entre ces deux nations ambitieuses. Le Maroc a mené avant de se faire égaliser. Mais le résultat contente tout de même El Ainaoui, milieu des Lions de l'Atlas.
26: Contre le Brésil en ouverture, je pense qu'il y a, le résultat qui n'est pas positif, mais il n'est pas négatif non plus. Mais il y a aussi le contenu du match qui a été très bon, donc de très bonnes choses à garder.
25: Un propos recueilli par Raphaël Vantard, notre envoyé spécial à New York pour ce match.
21: Et dans ce groupe, c'est les deux autres équipes, l'Écosse et Haïti, s'affrontaient également tout à l'heure.
25: Les Haïtiens sont passés tout proches d'un exploit, à prendre leur premier point en Coupe du Monde. Défaite 1-0 face aux Écossais, une grosse déception pour Wilson Isidore, attaquant des Grenadiers.
27: Ouais, c'est vraiment dommage. Ce soir, je suis vraiment très déçu parce que on a montré jeu égal. Limite, on a été même sûrement meilleur qu'eux. Moi, je pense à tout le peuple qui nous a soutenus aujourd'hui. Ils auraient mérité beaucoup mieux que ça. C'est vraiment dommage. Ça fait très mal.
25: Et puis dans les autres matchs de cette troisième journée de Coupe du Monde, le Qatar a arraché le nul face à la Suisse 1-1. Et puis ça vient de se terminer, l'Australie a battu la Turquie 2-0.
2: Alors le journal de la Coupe du Monde, c'est également l'actualité de notre équipe de France. On se rapproche du premier rendez-vous face au Sénégal mardi soir.
25: Avec une toute petite inquiétude, le gardien des Bleus, Mike Maignan, ne s'est pas entraîné lors de la dernière séance. Sinon pour le reste, tout le monde était là. Mais en cas de blessure, pas de problème, les remplaçants comme Manu Koné se tiennent prêts.
3: Mentalement, physiquement, toujours se tenir prêt, puisqu'on sait que la compétition, on espère qu'elle soit très longue. Donc on sait jamais à quel moment on va être appelé pour jouer. Alors, on verra comment ça va se passer par la suite.
25: Le milieu des Bleus, Manu Koné avec Nicolas Georgerot à Boston. Et puis, saviez-vous, Stéphane, que Kylian Mbappé avait fait de la flûte traversière?
4: Non, j'ai découvert ça.
25: Ouais. Ouais, moi non plus, hein, je le savais pas. Mais dans un extrait de l'émission américaine Carpool Karaoke, où il est l'invité, il avouait en avoir fait, il a tenté de renouer avec ses premiers amours. Voilà ce que ça donne. Il y a de quoi en rire. En effet, Mbappé meilleur au foot qu'en flûte a priori, mais il a promis de faire une célébration spéciale flûte pour son premier but en Coupe du Monde.
2: Ce soir, la Côte d'Ivoire fait son entrée donc dans ce mondial, ce sera face à l'Équateur.
25: Et la Côte d'Ivoire qui va pouvoir compter sur des supporters bien surprenants d'un pub irlandais en Grande-Bretagne. Pourquoi ? C'est simple, hein, parce que le patron de ce pub, le Biddy Mulligan, se s'est rendu compte d'un truc tout bête.
5: Ireland, l'Irlande pas qualifiée ? Pas grave, regardez, on retourne le drapeau. Vive la Côte d'Ivoire !
25: Et il a raison, le vert blanc orange de son drapeau devient orange blanc vert comme la Côte d'Ivoire. Et pour être un vrai supporter ivoirien, il a vu les choses en grand. Tous les matchs seront retransmis en français. Il y aura aussi de la musique et de la nourriture ivoirienne dans le bar. On verra s'il y a du monde ce soir à 1h du matin pour le début des éléphants.
2: Ah, c'est génial, hein, le reste du programme.
25: Hein. Le premier match en Coupe du Monde du petit pousset Curaçao qui affronte l'Allemagne à 19h. Difficile entrée en matière. Pays-Bas-Japon à 22h et Suède-Tunisie à 4h du matin pour les plus courageux. 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
2: C'est tout simple, c'est assez facile. N'hésitez pas à le faire. Merci beaucoup, Johan Tritz, l'actualité de ce mondial. C'est comme ça tous les week-ends, samedi matin, dimanche matin, vous savez tout, il est 8h43. 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On parle de Shakira, c'est un 3 en 1 parce que Shakira, la colombienne, elle est habituée des hymnes de la Coupe du Monde, donc il faut nous trouver 3 dates. Il y avait 7 Coupes du Monde là. Le Waka Waka en Afrique du Sud, c'était en quelle année? On attend la réponse au 32-10. Et puis, il y avait ça aussi. Et le la, c'était ouf. C'était au Brésil. Mais alors, c'était en quelle année? Et puis, il y a évidemment Shakira en version nord-américaine.

0: quoi.
1: C'est ça.
0: C'est la plus simple.
1: Aujourd'hui.
0: Il nous faut les deux autres. Trois au total, s'il vous plaît. 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
0: 8h47, merci de nous rejoindre. C'est RTL Matin face à l'actualité. Et l'actualité, c'est l'été qui s'installe et la chaleur, synonyme d'inquiétude concernant les incendies. Personne n'a oublié les images de l'an dernier, dans l'Aude notamment, avec cette végétation dévorée par les flammes. Alors en cette mi-juin, c'est le sud-est qui est sous surveillance. L'Aude, toujours, le Gard, le Vaucluse, l'Hérault, mais aussi à l'ouest, les Deux-Sèvres et la Charente-Maritime. Imaginez, hier en Seine-et-Marne, ça a brûlé 5000 mètres carrés partis en fumée, notamment dans la forêt de Fontainebleau. Bonjour Christophe Champy.
17: Bonjour.
0: Merci à vous d'être là de l'Office national des forêts. Vous êtes expert national en défense des forêts contre les incendies. Est-ce que vous diriez d'abord, Christophe Champy, que la situation est inquiétante, voire critique ?
17: Alors non, de jour en jour, la végétation devient de plus en plus réceptive aux éclosions d'incendies. Et c'est vrai que les conditions météo de ces derniers jours participent à baisser les seuils d'ignition. Par contre, voilà, on n'est pas encore dans un état critique en cette date du 14 juin.
0: Alors expliquez-nous pourquoi le risque de feu de forêt risque de monter du coup crescendo cette semaine.
17: Bah alors en fait, on a les précipitations de l'hiver et du début de printemps qui ont vraiment favorisé le développement de la végétation, dont la végétation herbacée. Et par contre, cette fin du printemps, elle a été plus sèche que la normale. On rajoute dessus la canicule de la fin mai, qui a commencé vraiment à sécher les sols. Et c'est vrai que voilà, tout ça commence à faire que la végétation débute un stress hydrique qui est un petit peu marqué. C'est pas encore hyper élevé, mais la tendance est bien une sensibilité qui s'accroît de jour en jour.
0: Alors si ça s'accroît, justement, quels sont les messages que vous diffusez auprès des auditeurs? Profitez-en. Message de vigilance par rapport à la situation?
17: Ah oui, message de vigilance par rapport à les situations et par rapport à un été dont on ne connaîtra pas la teneur. Il va beaucoup être dépendant des conditions météo, mais on sait déjà qu'il sera très chaud. Et donc voilà, donc dès à présent, on peut vraiment dire que, eh ben, il y a des gestes à mettre en place vis-à-vis d'une préparation à la saison, notamment pour préparer sa maison, pour que si on habite à côté des forêts, eh bien on puisse avoir une maison qui soit moins fragile, moins impactée par un incendie, en la débroussaillant sur ses abords, en allant veiller à ce qu'il n'y ait pas des aiguilles de pin ou des feuilles sur la toiture qui pourraient faire après que un brandon incandescent tombe dessus et fasse démarrer un feu, en veillant à ce que les voies d'accès à la maison soient bien dégagées pour que les pompiers aient la possibilité d'y accéder. Et puis après, il y a d'autres actions qui sont là pour limiter le départ d'éclosion d'incendie. Parce qu'un feu, même avec une végétation très sèche, il ne démarre pas tout seul. Dans 90% des cas en France, il est dû à la main de l'homme. Et donc, ça veut dire que ça, toutes les actions qu'on peut faire qui sont là pour limiter un risque d'éclosion, c'est des feux supplémentaires en moins. Donc, on va se retrouver à avoir des feux qui ne naîtront pas d'un barbecue si on n'a pas fait d'un barbecue à proximité de la forêt. Des feux qui ne naîtront pas de la cigarette si on n'a pas jeté un mégot. Des feux qui ne naîtront pas d'un véhicule en feu sur le bord de l'autoroute parce qu'on aura pensé à faire réviser son véhicule avant de partir sur la route des vacances.
1: Faut avoir des gestes particuliers, vous les décrivez parfaitement ce matin, Christophe Champy. Expliquez-nous aussi quand est-ce qu'on décide de fermer par exemple les massifs forestiers et qui prend la décision de ça?
17: Alors, les massifs forestiers sont fermés par décision préfectorale. Donc c'est le préfet qui, tous les jours, dans presque tous les départements, se pose la question de l'état de vigilance du lendemain. Quel est le niveau de danger du lendemain? Et notamment, ça marche beaucoup sur l'arc méditerranéen, où les départements sont différenciés, scindés en zones météo, où tous les jours, Météo France attribue un risque feu de forêt sur ces zones-là. Et en fonction du niveau de risque, il peut y avoir une fermeture des massifs. Donc, il y a une information préalable un peu grand public, qui est la météo des forêts, qui est très important de regarder pour connaître le niveau de vigilance à avoir dans un département. Et ça doit inciter après à aller consulter les sites préfectoraux, qui eux sont encore plus précis, puisqu'ils ont souvent adossé une réglementation à certains niveaux de danger. Cette réglementation, c'est pratiquement toujours en été, interdiction de faire du feu, c'est strict. Mais en fonction des niveaux de risque, on peut avoir des interdictions de travaux qui peuvent générer des étincelles, qui pourraient correspondre à des départs de feu, et des fermetures de massifs. Donc bien se renseigner sur les sites préfectoraux.
1: On attend votre message global ce matin. Merci à vous Christophe Champy de l'ONF de nous avoir expliqué les choses. Il faut anticiper tout ça et avoir les bons gestes et être très vigilant, bien sûr, qu'on soit des particuliers ou encore des professionnels. Situation donc concernant l'Aude, le Gard, le Vaucluse et l'Hérault, qui est un petit peu complexe dans le sud de la France. Et puis vigilance aussi orange dans les Deux-Sèvres et la Charente-Maritime. On vous met tout ça en détail évidemment sur notre site rtl.fr.
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1: L'été arrive, vous le savez, et ce matin on fait du sport tous ensemble avec les auditeurs, on se bouge bien sûr. L'objectif c'est de maigrir un petit peu, ou pourquoi pas d'être en forme. En tous les cas, à l'approche de l'été, on était avec des cyclistes tout à l'heure, avec Antoine Decarne, on était dans une salle de fitness, même il y a 6 millions de Français qui sont dans des salles de sport, on était avec des coureurs à pied tout à l'heure, 8 millions de Français qui courent au moins une fois par semaine. Séance aviron là, c'est ça Antoine?
36: Exactement, je suis juste à côté de bateau dans une base nautique, la base nautique de Courbevoie, avec Jean-Benoît et Christian. Bonjour messieurs.
37: Bonjour.
38: Bonjour.
36: Bon, tout simplement, expliquez-moi, vous vous êtes levé tôt ce matin, pourquoi?
37: Ben pour ramer ce matin tout simplement, profiter des conditions parfaites du bassin, un grand soleil, pas de vent, pas de péniche, donc on est dans les conditions idéales.
36: Ah, c'est pour ça que vous vous levez si tôt, pour être tranquille sur la Seine?
37: Oui, ouais, c'est une des conditions pour bien ramer, d'avoir un bassin propre, lisse, sans vent. Donc c'est génial ce matin.
36: Bon, dans le bateau, il y aura combien de rameurs?
38: Alors, on aura 4 rameurs ce matin, sachant que c'est un sport qui se pratique à 1, à 2, à 4 ou à 8. Et donc, ce matin, on sera 4.
36: Je peux vous dire que vous, le summer body, c'est toute l'année. Hein. C'est un sport qu'on pratique tout le temps.
37: Oui, c'est un sport qui nécessite de s'entraîner régulièrement. Donc pour nous, on est la catégorie master, mais on s'entraîne 4-5 fois par semaine.
36: Master, c'est le bon mot pour dire senior, ça.
37: Oui, c'est pour dire vétéran plutôt. Donc on s'entraîne effectivement 4-5 fois par semaine et c'est le summer body toute l'année.
36: Vous travaillez quel muscle là sur le bateau?
38: Alors, c'est tout l'intérêt de l'aviron, c'est que ça travaille tous les groupes musculaires. Donc le groupe propulseur le plus important, c'est les jambes. Après, c'est le gainage, les lombaires. Et après, c'est le haut qui est en fait... C'est pas un sport de bras, c'est un sport de jambes et de glisse. Donc voilà ce qu'on travaille tout le temps. Et c'est pour ça que beaucoup de professeurs de sport recommandent l'aviron comme un sport très complet.
36: Voilà, tout ce dont vous avez besoin, Stéphane, ouais. Pour travailler votre corps.
1: C'est marrant, en j'allais tout cas... dire tout pareil.
36: Pour moi, ouais, ah, d'accord. Pour c'est très sympa. En tout cas, depuis ce matin, ouais. J'en ai rencontré des cyclistes, des coureurs à pied, des nageurs, des joueurs de foot, de tennis. Tout le monde est debout pour préparer son summer body. 86% des Français disent préparer leur corps en prévision de l'été.
1: Merci. Vous verrez quand vous serez un senior ou un master, Antoine Decarne. On en reparle, évidemment. À tout à l'heure. On vous retrouve tout à l'heure une dernière fois avec Christophe et la moto RTL, donc au milieu des sportifs qui préparent l'été. Valérie, l'été il s'installe tranquillement.
0: Ah bah il est bien là, il est bien installé là pour le coup. On a juste un petit peu de grisaille ce matin près des côtes méditerranéennes de Martigues jusqu'à Menton. Il y a ces petites entrées maritimes là, ça donne de la grisaille. Alors ça devrait se lever en principe au fil des heures, mais localement ça pourra peut-être tenir un petit peu. Partout ailleurs, un ciel très bien dégagé. Il va y avoir un peu plus de nuages cet après-midi, notamment le long des frontières du nord et du nord-est, mais rien de sérieux, pas de dégradation pour tous les autres. Simplement du soleil et quelques orages en montagne en fin de journée dans les Alpes et dans les Pyrénées. Notez par ailleurs qu'il y a toujours du mistral dans la vallée du Rhône, jusqu'à 60 km/h en pointe. 20 degrés attendus à Lille cet après-midi, 23 à Verdun, 26 pour Toulon, comme à Belfort, 27 degrés à Paris, comptez 30 degrés à Rennes, à Tours, à Lorient, 33 degrés à Montpellier, jusqu'à 36 degrés à Carcassonne.
1: Et de plus en plus chaud comme ça au fil des jours ?
0: Alors demain, c'est exactement la même journée. À partir de mardi, ça va commencer à monter, mais c'est surtout à partir de jeudi que ça va devenir pénible, parce que les nuits seront chaudes. Il fera plus de 20 degrés à partir de la nuit de jeudi à vendredi, et plus de 30 facilement la journée. Donc en fin de semaine prochaine, ça va être un peu laborieux.
1: Voilà, nous sommes prévenus. En attendant, nous sommes le dimanche 14 juin. Bon anniversaire à vous, si vous êtes concerné comme ce Britannique. Une bougie de plus pour Boy George de Culture Club. Bienvenue, RTL vous accompagne et vous informe, tout va bien, il est 9h.
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1: Et Gaël Jordana pour toute l'actualité de votre dimanche matin. Bonjour Gaël.
2: Bonjour Stéphane, bonjour à tous.
1: Et donc comme un air estival avec la chaleur qui revient, surtout dans le sud-ouest.
2: Où la barre des 30 degrés va être franchie ce dimanche. Prudence dans les massifs avec un risque élevé d'incendie dans 6 départements. Dans l'actualité aussi, Évian se prépare sous haute sécurité à accueillir le sommet du G7. Ses opposants commencent à se réunir en Suisse. Le bac de philo dès demain matin, l'heure des dernières révisions pour plus de 700 000 lycéens. Le mondial, la chronique de Gilles Verdez. France-Sénégal, ça sera mardi. Les Sénégalais rêvent de battre de nouveau les Bleus comme en 2002. Et puis en basket, la déception pour Victor Wembanyama. Il a perdu en finale de la NBA.
1: On l'entend avec Valérie et puis les témoignages des auditeurs. Depuis ce matin, la chaleur fait son retour dans le sud.
2: Oui, avec un thermomètre qui va dépasser les 30 degrés, surtout dans le sud-ouest. Cette chaleur va persister toute la semaine avec un pic probable le week-end prochain. En attendant, on profite du beau temps comme à Mimizan dans les Landes, Philippe de Maria.
6: Les estivants, déjà, entrent et sortent de l'office du tourisme tenu par Julia.
9: Eh ben, ça lance le début de la saison. La météo a été un petit peu capricieuse, mais on est content, ça y est, ça démarre.
6: Périne et Eva descendent de leur vélo de randonnée. Vacances sportives, 500 km entre Hendaye et La Rochelle, étape à Mimizan sous une chaleur étouffante.
10: On a débuté assez tôt pour être à la fraîche, à 7h30 on est parti.
11: Et il fait très chaud, surtout que la route n'est pas très ombragée. C'est pas si plat que ça, ça monte, ça descend, donc on fonce.
6: La météo est en train de remplir les cahiers de réservation. Stéphane est le patron de l'hôtel Bellevue.
12: Et c'est un temps exceptionnel quand même au mois de juin. On n'a pas ce temps d'habitude. Il fait très chaud, trop, d'un coup. Ce soir, on risque d'être quasiment complet. Ouais.
6: C'est pas mal.
12: Ah, c'est très bien. S'il fait beau, on a du monde.
6: Luna, Manon et Laura, aides-soignantes à Marmande, se sont offerts un week-end pré-estival.
13: L'eau, les bons restos.
14: Le sable.
13: Le sable et les apéros aussi au passage.
15: On a pris un petit logement Airbnb pas loin.
16: Ça fait du bien.
17: On passe pour vous.
18: Décompressé.
6: Week-end entre copines.
17: C'est exactement. Ça. À la cool, à la douce.
2: Philippe de Maria pour RTL.
1: Et avec ces fortes chaleurs, Gaël, il faut dire prudence sur le front des incendies.
2: La météo des forêts place 6 départements en vigilance orange, ce qui correspond à un niveau de danger élevé. Le Vaucluse, le Gard, l'Hérault et l'Aude, à l'ouest, la Charente-Maritime et les Deux-Sèvres.
1: Il est 9h02, c'est donc Évian en Haute-Savoie qui s'apprête à accueillir le sommet du G7 dès demain.
2: 16 000 gendarmes et policiers sont déployés pour assurer la sécurité de l'événement qui va réunir les dirigeants des plus grosses économies occidentales. Donald Trump, sauf surprise, sera présent. Le sommet du G7 suscite depuis de nombreuses années la colère d'opposants anticapitalistes. Ces nos G7, comme ils se surnomment, commencent à se réunir de l'autre côté de la frontière, en Suisse, Bertrand Frachon.
18: Parmi les manifestants arrivés à Genève, il y a Paul, qui est venu en train depuis un autre canton suisse. Pas question pour lui de rater cette mobilisation.
19: Parce que c'est important de lutter contre les méchants qui gouvernent le monde et qui veulent en faire un champ de bataille et qui veulent en faire un lieu de privilège pour les riches et qui en ont rien à foutre des gens. Du coup, on doit être là pour dire qu'on n'est pas d'accord.
18: Jeanne fustige elle aussi ce rassemblement des chefs d'État du G7.
20: Il symbolise un monde que je soutiens pas. Il symbolise aussi le soutien pour des guerres et des conflits et des génocides en cours. Et je trouve que de les accueillir en grande pompe, c'est pas correct.
18: Tous ces militants se préparent pour la manifestation genevoise. Alice Lefrançois, co-organisatrice de la coalition NoGESAT, se veut rassurante quant au risque de débordement.
3: Nous, on l'envisage plutôt bien parce que ça fait des mois qu'on fait tout ce qu'il est nécessaire de faire pour qu'elle se déroule au mieux. On appelle à une manifestation pacifique, on attend une team d'autoprotection qui est là en cas de problème. On est là pour protéger les manifestantes et les manifestants. On a les street medics qui sont là au cas où il y a des personnes qui aient un souci, un malaise ou autre.
18: Le cortège s'élancera à 15h depuis le parc Mont-Repos à Genève. Le défilé devrait durer environ 2h.
2: Un reportage à Genève de Bertrand Frachon pour RTL. Donald Trump, qui fête ses 80 ans aujourd'hui, doit dîner au château de Versailles mercredi soir. Il sera l'invité d'Emmanuel Macron.
4: Le chef de l'État français qui se rend sur la Côte d'Azur ce matin.
2: Il rejoint le premier ministre indien Narendra Modi à l'occasion de l'ouverture d'un salon franco-indien consacré à la technologie. 120 startups indiennes sont présentes. Nous serons à Nice dès 10h.
4: Demain matin, il y a aussi le bac de philo. 4 heures d'épreuve pour plus de 727 000 candidats.
2: L'an dernier, les lycéens avaient dû réfléchir notamment sur ces questions. La vérité est-elle toujours convaincante ou notre avenir dépend-il de la technique? L'heure est désormais aux dernières révisions. Pas facile quand on habite près de la plage à Quiberon, en Bretagne. C'est le cas d'Axel, 17 ans et demi.
5: Ça se prépare de par les révisions, mais aussi en passant quand même du temps libre pour se décompresser, pas trop stresser non plus. C'est facile de perdre ses moyens sinon.
7: Là.
5: Tact. En train de bronzer avec les copains, il fait chaud. Psychologiquement, ouais, ça aide beaucoup. Ça permet de décompresser, ça permet de pas trop stresser pour le bac, de changer les idées, de pas penser à ça. Enfin. Ouais, et surtout de bronzer.
8: Quel sujet vous redoutez?
5: Il y en a beaucoup qui aiment bien l'art, mais moi j'aime pas du tout. Ni la liberté, je trouve ça un peu trop compliqué.
8: Et vous seriez à l'aise sur?
5: Le travail. Le travail, ouais, je serais beaucoup à l'aise là-dessus. Mon frère l'a passé l'année dernière vu qu'il avait sauté deux classes. Et il l'a eu. Avec mention bien, il a frôlé la mention très bien. Moi j'espère avoir le bac déjà. Sinon, rattrapage, hein.
2: On souhaite bonne chance à Axel, il était au micro de Nicolas Bobby pour RTL.
4: Allez, le football et la Coupe du Monde. On attend impatiemment l'entrée en lice des Bleus, ce sera donc mardi soir.
2: Face au Sénégal, les Français ont une revanche à prendre. En 2002, souvenez-vous, ils avaient perdu 1-0 face au Lyon sénégalais. Bonjour Gilles Verdez.
14: Bonjour.
2: Votre édito ce matin, cette victoire du Sénégal est encore dans toutes les mémoires et la nouvelle génération espère bien réitérer ce succès.
14: Sadio Mané et ses coéquipiers sont vraiment les héritiers de 2002. Et même s'ils ne l'affirment pas officiellement, ils s'estiment encore plus forts que leurs aînés, mieux préparés, habitués au match au sommet et au moins dans leur tête, vainqueurs de la dernière Coupe d'Afrique des Nations, même si rien n'est acquis. Le Sénégal s'avance en leader africain, prêt à s'étalonner contre les Bleus avant de rêver plus grand. Chaque Sénégalais porte en lui le souvenir de 2002. El Hadj Diouf, l'ancien attaquant vedette, est toujours présent aux côtés de la sélection. Et il martèle au Lyon que le 16 juin 2026 sera leur 31 mai 2002. Mané avait alors 10 ans, mais il a entendu parler de l'exploit toute sa vie contre l'ex-puissance coloniale. Chaque Sénégalais que je connais me lance, alors, prêt pour un nouveau 2002, de Dakar à Saint-Louis, en passant par Pikine et Kaolack, 19 millions de Sénégalais se servent du passé comme moteur pour ériger un pont entre les générations. Au moins, les Bleus sont prévenus.
2: Merci Gilles Verdez, on vous retrouve tout au long de ce mondial sur RTL.
4: Et en attendant, il y a peu de surprises dans les résultats de la nuit.
2: Les Australiens se sont imposés 2-0 face à la Turquie. L'Écosse a battu Haïti 1-0. Seule déception peut-être pour le Brésil qui doit se contenter d'un match nul 1-1 face au Maroc. On rappelle que les Marocains avaient terminé 4e du mondial 2022. Tout à l'heure à 19h, l'Allemagne affronte le Curaçao. À 22h, les Pays-Bas jouent contre le Japon. Match à suivre sur RTL dans RTL Coupe du Monde et sur M6 en direct.
4: 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Le basket et la déception pour Victor Wembanyama.
2: Le plus américain des basketteurs français et ses coéquipiers des San Antonio Spurs n'ont pas réussi à remonter la pente dans la finale de la NBA. Les Knicks de New York l'emportent 4-1. 53 ans qu'ils attendaient ça, les New Yorkais, forcément dans la fan zone de la grosse pomme. C'est la folie, Carino.
16: Une 6e avenue qui a pris cette nuit des airs de Champs-Élysées en 1998. Les New Yorkais fêtent la victoire de leur champion de NBA au cœur de la nuit, aux alentours du stade de légende du Madison Square Garden. Et ce, alors que les Knicks sont à San Antonio, à 1500 km de là. Les gens chantent dans les rues, dans les métros, ça monte sur les taxis, ça joue de la trompette.
21: C'est incroyable, incroyable. Jusqu'au dernier moment, ils ont tout défoncé. Ils ont été si bons. Tellement de joie, New York est la meilleure, première ville du monde. Let's go.
16: Et ils ont été tenus en haleine cette nuit, les New Yorkais. Les manœuvres de Wembanyama ont été huées tout au long du jeu. Les 8 dernières minutes ont été particulièrement éprouvantes. Debra en pleurait.
0: Ce sont des larmes de joie. On a gagné après toutes ces années. C'était un match dur à regarder. J'ai failli tomber dans les pommes. Mais on a gagné.
16: Le dernier sacre des Knicks remonte à 1973. Ça rend l'émotion encore plus intense.
7: Ça ne pouvait être mieux. Ça fait 53 ans qu'on attendait ça, que j'attendais ça. Allez les Knicks.
16: En remportant cette cinquième manche, les Knicks ont mis fin au suspense des New-Yorkais qui vont être sur leur petit nuage pour quelques jours, c'est sûr, mais qui vont aussi pouvoir enfin passer à la Coupe du Monde de foot qu'ils avaient plutôt ignoré jusqu'ici. Tout le monde n'avait que cette finale de la NBA en tête.
2: À New York, Karine Hauten pour RTL. Notez qu'une grande parade se tiendra à Manhattan jeudi pour fêter la victoire des Knicks. Un mot de sport mécanique, Stéphane, avec les 24 heures du Mans qui continuent ce dimanche. Et puis, il y a aussi le Grand Prix de Catalogne en Formule 1. Le Britannique George Russell sur Mercedes partira en pole position à 15h devant Lewis Hamilton au volant de sa Ferrari et devant son coéquipier Kimi Antonelli.
4: C'est bien noté, on débriefera l'actualité sportive 19h15. On refait le sport comme tous les dimanches sur notre antenne, vous le savez. On salue Fred Veil pour la suite et la fin des 24 heures du Mans. Ça tourne toujours pour Cadillac, Frédéric.
22: Oui, même s'ils sont passés par les stands, ils ont été obligés de subir une pénalité de 10 secondes.

0: pour ne pas avoir respecté la vitesse maximale tout à l'heure lors d'un drapeau jaune, mais ils ont récupéré parce que les Toyota et la BMW sont passés eux aussi par les stands pour changer les pneus. Eh bien, la Cadillac numéro 12 de Norman Nato, le français, est toujours en tête à 6h49 de l'arrivée.
1: C'est bien noté, les 24 heures du Mans avec Frédéric Vaillé sur l'antenne de RTL. Les courses, rendez-vous dominical, le quintet de l'après-midi disputé à Chantilly. 18 partants, c'est pas simple. Et c'est à 15h20, il y aura Valérie, une tirelire d'1 million d'euros. Peut-être qu'on pourrait tenter l'affaire.
2: Ouais, ce serait pas mal qu'on fasse un saut.
1: Ouais, on peut faire un saut. Dominique Cordier pour les pronostics dans l'ordre. Le 12, le 7, le 13, le 2, le 14, le 15 et le 3. Je répète, notez bien. 12, 7, 13, 2, 14, 15 et 3. Et l'outsider de RTL, le numéro 14. On faisait du sport depuis 6h avec Antoine Decarn parce que l'été approche, parce qu'il faut se bouger, faut modeler tout ça à l'approche des piscines, des plages et des randonnées. C'est pas une affaire qui est très très simple de modeler tout ça. On était en salle de sport tout à l'heure avec vous, Antoine Decarn, avec un coureur à pied, avec des cyclistes, avec des pratiquants d'aviron. Bref, les Français, ils font du sport, ils se bougent, hein.
3: Ah oui, je n'ai vu que des gens faire du sport toute la matinée. C'est assez impressionnant que ce soit des grands, mais aussi des petits. Et là, je me suis arrêté à un tournoi de foot parce que le dimanche matin, c'est évidemment le moment des tournois de foot. Je suis avec l'organisateur Zach. Il y a combien d'enfants là présents aujourd'hui?
4: Il doit y avoir 200-250 enfants.
3: Pour un grand tournoi de foot, quelle catégorie d'âge?
4: Là, c'est des U12 garçons et des U13 féminines.
3: Donc, c'est quel âge? Ça, c'est 11 ans?
4: C'est 11 ans, 12 ans.
3: Et l'idée, c'est de passer toute une journée ici autour du foot, les parents, les enfants.
4: C'est passé une journée festive et très joyeuse sur tout au long de la journée. On a quand même 20 équipes sur la journée, énormément d'enfants, mais bon, on a le beau temps avec nous et c'est le principal.
3: Voilà, le summer body, même pour les enfants, les parents, pour tout le monde.
4: C'est ça, voilà. C'est l'idéal avec un bon barbecue à la buvette.
3: Ah, c'est pas summer body le barbecue.
4: Pas du tout, ouais, c'est vrai, c'est vrai. Mais bon, on fait avec.
3: Ouais, l'idée c'est de passer une belle journée, un bon dimanche, et c'est ce qui va se passer pour tous les Français aujourd'hui qui ont fait du sport tout dans la matinée.
1: Merci beaucoup Antoine Decarn, tout en direct depuis 6h avec les moyens techniques de RTL et Christophe, notre motard. RTL a fait du sport aux côtés des auditeurs. Tiens, on a un auditeur qui est plutôt heureux ce matin, ce prénom Vincent, il est en ligne avec nous. Bonjour Vincent.
5: Bonjour à vous.
1: Vincent, c'est vous qui avez été sélectionné, qui remportait le cadeau du dimanche matin, une aventure un week-end sur un canal ou une rivière à bord d'un bateau, le boat. Vous allez conduire tout ça sans permis, vous serez formé bien sûr pour y partir à 4 personnes. Et vous avez été parfait au standard avec Perrine au 32-10 pour nous donner les bonnes dates des hymnes de la Coupe du Monde chantés par la Colombienne Shakira. C'est sa spécialité, c'est notre mascotte dans
2: ouais, le matin week-end.
1: On l'aime beaucoup. Il y avait évidemment l'Afrique du Sud. Ça, c'était Vincent en 2010, on s'en souvient trop d'ailleurs de cette Coupe du Monde là. Il y avait le Brésil, quelle année le Brésil, Vincent?
5: 2014.
1: Bravo. Et puis il y a celle qui vient de débuter évidemment, nord-américaine. Cadeau pour vous Vincent, on est ravis, hein. Vous allez partir avec madame, c'est ça?
5: Oui, tout à fait, et puis mon fils Timothée.
1: Ah bah ça va être génial. Ah, vous êtes marseillais en plus.
5: Exactement, et mon fils veut peut-être faire du journaliste. Il a commencé un petit stage chez Radio Star dernièrement.
1: Trop bien.
5: Peut-être qu'un jour on l'entendra sur les ondes.
1: Bah, ça serait un honneur, un plaisir en plus. Merci Vincent du coup de fil. Bravo à vous, le cadeau arrive à la maison, c'est promis, grâce à Perrine qui a assuré le tirage au sort et la sélection. Merci à toute l'équipe pour le réveil matinal, 6h-9h15, c'est comme ça tous les week-ends, on est ravis. Dans un instant, c'est la culture, c'est Anthony Martin, c'est toute l'équipe de Laissez-vous tenter comme tous les dimanches jusqu'à 10h. Je crois qu'on va parler de Toy Story parce qu'il y a le 5e volet qui arrive dans les salles obscures. Valérie, à très très vite.
2: Oui.
1: Toujours un plaisir.
2: Mais partagez.
1: À très très vite les auditeurs. Merci à tous.
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1: Bonjour et bienvenue dans votre Laissez-vous tenter du dimanche 14 juin. On va parler cinéma, musique, télé, livres et même football. Avec Sophie Orange, Marie Jiquel, Stéphane Boutsock, Nicolas Voller, émission réalisée par Boris Pierdu. Bonjour à tous.
26: Bonjour.
1: Buzz l'éclair, Woody et Jessie sont de retour en salle dans 3 jours, Stéphane Boutsock.
27: Toy Story 5 en effet arrive sur nos écrans, c'est très réussi comme d'habitude et il y a un vrai bonus, une chanson de Taylor Swift.
1: Marie Jiquel, qui sera notre invité en tête à tête?
28: Alors, pas de double jeu chez lui. Christophe Willem est authentique et se réinvente. Il est très sage, très philosophe, vous allez l'entendre, et il vient de dévoiler une nouvelle chanson.
1: Nos idées de lecture du dimanche avec vous, Sophie Orange, et une sélection de livres au cœur de l'actu.
29: Le foot, bien sûr, un livre sur Deschamps, des histoires insolites. Et tenez-vous prêt, un petit quiz foot.
1: Ouh là là, on est prêt. On est très bon.
29: Je sais.
1: Et au programme de notre supplément télé, Nicolas Voller.
30: Michael Jackson, bah, décidément, il fait la une. En 2026, après le carton lumineux du film Michael, place au côté plus sombre avec un documentaire Netflix sur le procès de la star en 2005.
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1: Bonne matinée avec nous. Merci d'avoir choisi RTL en ce début de journée. Dans

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1: Je suis ton ami, chanson de Toy Story 1, interprétée par Charlie Couture, devenu un pilier de cette saga culte, cette chanson. Toy Story 5 sort mercredi au cinéma. Stéphane Boutsock, vous l'avez vu pour nous, on va en parler. Mais alors d'abord, rappelons en quoi Toy Story a marqué l'histoire du cinéma.
2: Alors, nous sommes en 1995 et le studio d'animation Pixar, qui vient d'être racheté par Steve Jobs quelques années plus tôt, est approché par Disney pour coproduire un long métrage qu'on annonce révolutionnaire, c'est-à-dire entièrement fabriqué par l'ordinateur, donc en images de synthèse.
1: Une première.
2: Bah oui, parce que jusqu'ici, seules quelques séquences avaient bénéficié de la technologie, notamment dans La Belle et la Bête, vous savez, la séquence sublime du bal. Là, c'est une révolution qui débarque sur grand écran. Toy Story raconte la vie cachée d'un groupe de jouets, Woody le Cowboy, Buzz l'Astronaute, Monsieur Patate et les autres, propriété d'un petit garçon qui s'appelle Andy, grande crainte des jouets, voir Andy grandir et les oublier.
3: Vers l'infini et au-delà.
2: Ça, c'est le cri de ralliement de Buzz l'Éclair.

0: Un film passionnant sur ces jouets technologiques devenus indispensables à nos gamins, puisque la méchante supposée du film, c'est Lilipad, une tablette électronique. Ah. Extrait.
1: Bonnie, il y a un colis pour toi.
2: Merci. Salut, je m'appelle Lilipad. Jouons ensemble.
3: Oh. Proms pour étranger dans le placard.
4: Woody.
5: Jesse, salut.
4: Est-ce que ça va aussi mal qu'on le dit pour les jouets?
5: On en voit de plus en plus abandonnés chaque jour.
6: On est fichus!
4: La technologie nous a envahis aussi.
5: Je sais pas quoi te dire, Jesse. Avec un jouet, on peut jouer, mais... Avec la tech, on peut tout faire.
0: La suite.
7: Ça va bien se passer ou
0: pas? Bah oui, mais pas forcément comme on le croit, hein, parce que Toy Story, c'est ça aussi, c'est du rebondissement, c'est aussi
7: mais
0: à sa manière.
7: Ça se termine
0: aussi,
7: toujours bien.
0: Vous verrez ça, la suite.
7: J'espère, c'est tout.
8: Est-ce que vous avez pleuré, Stéphane?
0: Eh ben, j'ai versé ma petite larmichette à la fin. Mais comme d'hab, comme d'habitude. La suite à découvrir mercredi prochain, le 17 juin.
7: Il y a un cœur qui bat derrière.
0: Mais oui, finalement.
7: Finalement. Bon, Stéphane, ce qui fait aussi le bonheur de la saga Toy Story, c'est le choix des voix pour interpréter les différents personnages. Joli casting à chaque fois.
9: J'ai l'impression d'avoir reconnu Gérard Jugnot, non?
0: Alors, pas du tout. Je vais vous donner le casting. Parce qu'encore une fois, Disney Pixar, on fait fort. Alors, la voix de Buzz l'éclair, c'est le fameux Richard Darbois, qui est toujours là. Mythique. Jean-Philippe Puymartin, qui double notamment Tom Hanks, c'est Woody. Mais vous pourrez aussi entendre Laura Felpin, qui joue la redoutable Lilipad, accompagnée de Jonathan Cohen, Jean-Pascal Zadi, ou encore Pierre Ninet.
7: Ah, lui, il avait déjà fait.
0: Ah oui,
9: la fourchette.
0: Il revient dans la peau en plastique de Forky, la fourchette. En 2019, il m'avait raconté combien ce rôle-là le ramenait à l'enfance.
10: C'était révolutionnaire pour moi. Complètement révolutionnaire dans ma vie. Souvenir très intime quand j'y repense d'être aussi chamboulé et comme un dingue, quoi, sur un film avec des jouets qui parlent, qui ont une âme. Mes parents ont l'air de s'éclater autant que moi en allant les voir. Et puis Buzz l'éclair dans ma chambre, un des jouets auxquels j'ai le plus tenu toute ma vie, avec les ailes qui se déploient dans le dos, c'est un moment très important de ma vie, Toy Story. Donc quand on me dit tu veux jouer une fourchette, je dis c'est-à-dire dans Toy Story, c'est oui.

0: La saga Toy Story de retour donc au cinéma mercredi, signé Andrew Stanton. C'est pas n'importe qui, Andrew Stanton. C'est le réalisateur des mythiques Le Monde de Nemo et Wall-E, oui. Deux des chefs-d'œuvre de Pixar.
1: Mais il n'y a pas un seul mauvais volet dans la saga Toy Story.
0: Jamais, les quatre. Réussi, hein. Et donc le cinquième, c'est assez rare dans une saga comme ça. Et puis on l'entend, hein, le vrai plus aussi, c'est cette chanson inédite, spécialement écrite et interprétée par Taylor Swift.
1: I knew you, c'est le titre de ce morceau inédit de Taylor Swift pour Toy Story 5. En fait, elle est fan de la saga Taylor Swift depuis qu'elle a 5 ans.
0: Ah oui, ça l'a accompagnée comme nous.
1: Ben oui, voilà. Et en début d'année, elle a demandé à voir le cinquième volet en avant-première. Il n'était même pas terminé. Ils lui ont fait une petite projection privée.
0: Oui, j'imagine.
1: Et en sortant de la projo, elle a dit « Bon, écoutez, je vais vous écrire la chanson du film. Vous en ferez ce que vous voulez. »
0: Et ils ont dit oui, bizarrement.
1: Étonnant. Voilà. Et elle a pensé au personnage de Jessie qui est très présent, c'est ça, dans le
0: cas. Alors, je ne dis pas grand-chose, mais c'est quasiment la vraie héroïne de ce cinquième
1: volet. Voilà, la co-girl de Toy Story et qui a inspiré Taylor Swift. Voilà comment est né ce morceau. Rendez-vous donc en salle mercredi pour découvrir Toy Story 5. Merci Stéphane. À suivre. On va retrouver Christophe Willem, 20 ans après avoir enregistré Double Jeu et son premier album. Eh bien, il annonce un nouveau disque pour l'automne et il vient de dévoiler un premier titre. Christophe Willem, invité du tête-à-tête de Laissez-vous tenter dans un instant. Il va nous parler de son choix de vie, loin de Paris, loin du star system. À tout de suite.
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0: Système, nouvelle chanson de Christophe Willem, premier extrait de son prochain album, le 7e qui sortira cet automne. Il est question de libre arbitre, de liberté, de rêve. T'aimes pas qu'on t'enferme, répète le chanteur qui en réalité parle de lui, Marie Jiquel. On va passer un bon moment avec Christophe Willem. Vous avez évoqué ensemble ses 20 ans de carrière et son présent fait de renouveau.
1: Oui, nouvel album, nouveau look, pantalon à paillettes et Santiago, fallait oser. Un vent de liberté souffle sur Christophe Willem. Ce sera d'ailleurs le thème de son futur album. Christophe Willem le promet festif, il s'est fait plaisir pour fêter ses 20 ans de carrière. Alors il y aura des collaborations et même un titre de 8 minutes. Ensemble, nous avons parlé de ce système évoqué dans son single, système médiatique pas toujours tendre avec lui, hein. On le surnommait la tortue
0: hein. Ouais.
1: Avec une curiosité mal placée aussi, beaucoup de questions sur sa sexualité à l'époque. Mais Christophe Willem s'en est sorti sans amertume, il s'en est protégé et prêche une philosophie de vie à la cool, loin du tumulte parisien, proche de sa famille et de ses amis d'enfance.
0: Eh bien, on écoute tout ça, on vous retrouve place à notre tête-à-tête de ce dimanche matin.
1: Bonjour Christophe Willem.
2: Bonjour.
1: On est dans une loge à RTL et juste avant de vous retrouver, on regardait une de vos vidéos TikTok.
2: Oui.
1: Vous faisiez une différence de vos looks entre 2007 et maintenant.
2: C'est très violent, mais ça fait partie du process, donc j'assume tout.
1: Alors vous avez sorti le pantalon à sequins.
2: Ah, vous avez vu ça? Pantalon à sequins.
1: Je suis un peu jalouse. Hein.
2: Non, bah, attendez.
1: Vous avez en taille 38.
2: Jalouse. Non, mais soyez pas trop jalouse, parce que le truc fait 4,5 tonnes.
1: Voilà, c'est quoi cette nouvelle ère, Christophe Willem?
2: Mais c'est l'ère libre. Si vous êtes avec un album, justement, qui parle de liberté, vous devez quand même avoir un minimum échantillon sur vous de ce que vous racontez. Ben, je pense que c'est la base, en fait. Et donc, montrer cette liberté, montrer cette capacité de pouvoir aussi jouer avec sa propre image, en sortant un peu des sentiers battus, de ce qu'on attend, je trouve que c'est ça qui donne aussi cet élan-là à ceux qui écoutent l'album, qui n'a pas encore l'album, mais le titre, de ce que j'explique dans cette chanson et que je raconte dans l'album.
1: Alors, Christophe Willem, vous venez de sortir Système, votre nouveau single, un titre jeu de mots qui joue avec le verbe aimer et le système qui vous aime ou qui prétend vous aimer. De quel système vous parlez exactement?
2: En fait, c'est un peu tous les systèmes. Je pense qu'il y a le système des réseaux sociaux, le système médiatique, le système politique, il y a le système sentimental aussi quand on est enfermé dans des relations. Je dis juste qu'on est tous aujourd'hui, tous d'une manière ou d'une autre, dans un système.
1: C'est un système aussi dans lequel on vous a très vite étiqueté. Vous en parliez quand vous êtes sorti de La Nouvelle Star, ça a été très intense, on vous a quand même malmené. Il y a eu beaucoup de questions sur votre sexualité. Donc vous avez tout de suite été enfermé par ce système, en fait.
2: Ah bah, j'ai tout de suite été les deux pieds dedans, ça c'est sûr. Et c'est vrai qu'aussi à l'époque, ce qui était compliqué quand on sortait d'une émission de télé, c'est qu'il y avait un petit peu ce truc de... c'était un peu péjoratif. Il y avait pas mal de snobisme par rapport à nous. Quand je dis nous, je pense des artistes comme Amel Bent, Jennifer, moi, enfin Nolwenn. On était cette génération où... les télécrochets avaient quand même cette image assez péjorative, quoi.
1: Alors, vous aviez une soif de liberté, justement. C'est un thème qui revient souvent, là, dans notre conversation. Et ça sera, donc, le fil rouge de ce 7e album. Vous aviez envie de liberté?
2: Oui. Bah, moi, j'ai toujours été quelqu'un de très, très libre. C'est vrai que quand vous regardez... alors, il y avait cet album, il est venu assez vite, le thème de la liberté, parce que j'ai rencontré tout un tas d'équipes différentes. Des équipes parfois plus jeunes, qui connaissent de moi double jeu, mais pas de la Nouvelle Star, mais parce qu'ils l'ont connu après. C'était pour certains pas né quand j'ai fait moi-même La Nouvelle Star. Et quand on a travaillé sur l'album, ça fera 20 ans au moment où l'album va sortir, et je voulais pas tomber dans le truc de faire un album de reprise de mes propres titres ou machin. C'était pas mon envie. Le thème de l'album, c'est la liberté tout court, sous toutes ses formes, qui fait en même temps un résumé parfait de ce qui s'est passé pendant 20 ans. Et aussi de ma philosophie de vie, de comment moi je suis, en fait. Donc du coup, on est parti de là et ce thème, il est devenu assez évident.
1: Double jeu avait été écrit par Zazie, il me semble. Est-ce que vous avez demandé à Zazie de reparticiper à ce 7e album? Je vois un sourire.
2: Non, mais vous verrez. Je peux pas vous raconter tout ça. Tout l'album va sortir à l'automne. Tous les titres sont là, mais la production, elle est encore à affiner. C'est vrai que l'album parle de liberté, mais il parle de tout ce qui nous bloque.
1: Vous luttez contre une peur en particulier?
2: Alors, moins maintenant, mais avant, oui, on lutte tous un peu contre des peurs. Moi, vous voyez, moi, je voulais être prof de communication. Donc, quand vous vous retrouvez à devenir artiste, alors votre métier, c'était prof de communication, et d'un seul coup, je m'en trouve artiste. Et donc, moi, j'ai eu des peurs, des peurs de dire, mais ça se trouve, dans 3 ou 4 ans, je pourrais plus habiter ici, ou est-ce que j'arriverai à vivre encore de ma passion? Enfin, c'est des choses qui étaient assez présentes, en fait. Donc, il faut travailler là-dessus. Et je parlais des peurs, je parlais des émotions, la colère aussi. On est dans une société aujourd'hui, en fait, il n'y a jamais eu autant de tensions, mais personne n'exprime clairement sa colère. Donc on garde tout ça enfoui en nous. Ça nous bloque, en fait, pour avancer. Si vous évacuez pas tout ce que vous avez accumulé, vous pouvez pas être libre. Et donc, l'album, voilà, parle un peu de tout ça.
1: Comment on se protège aujourd'hui de ce système? Comment on se protège des affaires MeToo? Est-ce que, alors vous disiez, on n'est pas tous obligés d'avoir une opinion, mais est-ce que dans ce star system dans lequel vous évoluez, est-ce que vous en parlez? Est-ce qu'il y a des choses qui bougent?
2: Ma manière, moi, de me protéger, j'ai toujours dit ça. Moi, je veux dire, j'habite pas dans Paris, j'habite là où j'ai grandi. Non, mais vraiment, je travaille dans un milieu dans lequel j'évolue pas. Et après, voilà, il y a le lien avec le public, mais c'est vrai que ce métier-là, le showbiz et tout, moi, j'ai jamais été là-dedans, en fait. Donc après, effectivement, il y a des amitiés, vous parliez de Zazie, quelqu'un que j'aime beaucoup, Amel Ben, par exemple, quelqu'un que j'aime beaucoup. Donc effectivement, il y a des amitiés sincères dans ce métier. Les gens s'imaginent qu'on est là à faire des grandes tablées tous les trois jours. Non.
1: Vous êtes aussi en retrait de cette vie, et puis vous êtes aussi invité sur des scènes comme le Zénith. Je pense à votre duo avec Théodora. Comment elle s'est passée cette rencontre?
2: Moi, je suis très fan de Théodora, je trouve que sa musique, visuellement, je trouve qu'elle amène beaucoup à la musique française, mais vraiment, mais hyper flattée, mais en même temps très flippée. C'est-à-dire que vous arrivez sur la scène d'un artiste ou d'une artiste qui plus est comme Théodora, qui venait de remporter ses 4 victoires et tout, mais je me suis dit, mais les gens vont se dire, mais qu'est-ce qu'il fout là? Donc j'étais quand même pas...
1: Fallait mettre le pantalon à sequins là, Christophe.
2: Ah non, j'ai mis le jogging carrément. Mais en vrai, c'était fou. Puis le public a démarré tout de suite au quart de tour. Donc c'était vraiment... l'expérience était dingue. En plus, maintenant, j'ai peint la Joconde. Donc c'est encore un truc... c'est fou, ça aussi, cette histoire.
1: Alors, c'est quoi cette histoire de peindre la Joconde?
2: C'est l'autre, là, qui avait fait... comment il s'appelait? La Secret Story, je crois. C'est pas ça, je sais pas. Il avait fait un truc, on avait dit qui a peint la Joconde. Et il y en a un qui avait répondu, Christophe Willem. Donc du coup... C'est ouf parce que sur TikTok et tous les gens, ah putain, elle a ramené le mec qui a peint la Joconde, mais respect quoi. Donc c'est quand même un truc qui est parti viral comme ça, mais qui est très drôle quoi.
1: Donc l'album sort à l'automne 2026 et ensuite vous remontez sur scène en 2027 avec un Accord Arena, votre baptême, hein, ce sera le premier.
2: C'est ça, j'aurai 44 ans. Mais je suis très optimiste, très enthousiaste, je fatigue beaucoup les gens. Non mais mes amis ils disent, mais c'est pas possible, tu peux pas t'arrêter de parler un moment. En vacances par exemple, dès 8h je suis sur le pont, alors vas-y aujourd'hui on fait ça. Donc non, ça peut être très fatigant, attention. C'est ça que c'est toujours bien d'avoir les mêmes amis. Comme ça quand vous commencez à plus vous sentir, on vous dit, hey, détends-toi avec tes 3 chansons, tu reviens.
1: Ah oui, ça aide aussi à être aligné en fait.
2: Ah, oui.
1: Je comprends mieux, il y a la psy, les potes et puis vous êtes loin de Paris.
2: Ça fait quand même un combo gagnant.
1: On se quitte donc avec quelle chanson?
2: Alors, bon, on va se quitter avec Santa, une artiste qui est libre aussi pour le coup. Santa, elle n'est pas dans les cases et quand on voit le succès qu'elle a eu avec son album solo, je trouve qu'elle a c'est un exemple, un bel exemple. Donc,
1: et si on se quitte avec votre duo avec Santa?
2: Ah bah carrément, alors les larmes ne coulent pas.
1: Et là, on sera alignés.
2: Je vous ramène un sari et puis on va aller faire une petite séance.
1: Merci beaucoup, Christophe.

0: Chaque dimanche matin sur RTL, on prend le temps de discuter en tête à tête avec celles et ceux qui font l'actu. Christophe Willem, donc cette semaine, qui a choisi de réécouter son duo avec Santa pour refermer cette interview bien-être. On vous sentait zen tous les deux là.
1: On pourrait presque partir en vacances.
2: Petit point shopping en plus, petit point fashion, c'est bien.
0: Ce duo Christophe Willem-Santa est à retrouver sur l'album solo de Santa. On est tous aujourd'hui enfermés dans un système, ma manière à moi de me protéger. J'habite là où j'ai grandi et je travaille dans un milieu dans lequel je n'évolue pas. Voilà, explication de Christophe Willem ce matin sur RTL. Son album sortira bien à l'automne, c'est ça Marie?
1: Oui, alors en attendant l'album cet automne, Système, nouveau single de Christophe Willem qui est disponible. Et puis la tournée des Zéniths à l'automne 2027, mais on peut d'ores et déjà réserver ses billets, notamment pour le premier Accor Arena de Christophe Willem.
0: Oui, voilà, 20 ans de carrière, il va fêter ça à Bercy pour la première fois. Vous y serez Stéphane Boutrac?
2: Oui, beaucoup.
0: Entre autres, je sais que vous aimez beaucoup
2: savoir.
0: Christophe Willem. Si vous avez un album qui parle de liberté, vous devez quand même avoir un minimum d'échantillons sur vous de ce que vous racontez, vient de nous dire Christophe Willem.
1: Le sens de la formule.
0: Merci Marie Jiquel. Allez, on parle télé dans un court instant. Et du documentaire Netflix en 3 épisodes consacré au procès de Michael Jackson en 2005. C'est un des programmes les plus vus de la plateforme en ce moment. Merci d'être à l'écoute de notre émission. Bonne matinée sur RTL. À tout de suite.
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0: Bonne matinée avec RTL et avec toute l'équipe de Laissez-vous Tenter. Merci d'être avec nous. Avant d'ouvrir notre supplément télé consacré au documentaire Netflix sur Michael Jackson qui cartonne, un mot Stéphane Boutsock du succès du film, parce que le film Michael est devenu cette semaine le biopic le plus vu de l'histoire du cinéma en France.
2: Et il passe là ce week-end la barre des 5 300 000 entrées rien qu'en France. On n'est pas très loin du milliard de dollars de recettes monde. Donc oui, ça sera un des plus gros succès de l'année en France, quoi qu'il arrive.
0: Quand on dit que c'est devenu le biopic le plus vu de l'histoire du cinéma en France, ça veut dire qu'il est passé devant qui?
2: Alors, La Môme, avec Marion Cotillard, était jusqu'ici le tenant du titre, donc deuxième maintenant, et ensuite c'est Bohemian Rhapsody, c'est la même équipe de production que le film sur Michael Jackson, qui est troisième en France.
0: Michael Jackson, plus fort qu'Edith Piaf,
2: et Freddie
0: Mercury. Voilà. Nicolas Voller, rédacteur en chef de l'hebdomadaire TV Magazine, présentateur du Buzz TV. Parlons maintenant donc de ce documentaire consacré à Michael Jackson, disponible sur Netflix. Ce programme figure dans le top 10 des contenus les plus visionnés. Le biopic est un pur divertissement, mais ce documentaire, lui, est à classer dans la rubrique, on va dire, faits divers, puisqu'il décortique le procès du roi de la pop 4 ans avant sa mort.
13: Michael Jackson, le verdict, hein, c'est le titre du documentaire en trois parties, disponible depuis cette semaine sur Netflix. Vous l'avez dit, Anthony, le procès de 2005, où le chanteur était accusé d'agression sexuelle sur mineurs, notamment sur un jeune garçon nommé Gavin Arvizo. Alors c'est un procès qui a été ultra médiatisé, on s'en souvient, comme celui d'O.J. Simpson 10 ans avant, en 95, à la différence près que le juge n'a pas accepté les caméras pour Michael Jackson dans le tribunal. Mais le documentaire de Netflix va donner la parole à toutes les personnes présentes dans le tribunal. Ah, okay. Les procureurs, les magistrats, les avocats, les témoins, les familles, il y a absolument tout le monde. On décrypte ce qui s'est passé dans la salle d'audience jusqu'au verdict final, au cours duquel Michael Jackson avait été acquitté de tous les chefs d'accusation. On rappelle qu'il y en avait une bonne dizaine au total.
0: Donc ce documentaire en trois volets contient des témoignages forts et des images aussi inédites.
13: Ça a commencé par les images que moi je n'avais jamais vues de la vidéo de la police de Santa Maria, le comté dans lequel se trouvait Neverland, vous savez, le ranch de Michael Jackson, qui débarque un jour pour une perquisition à Neverland. Écoutez ça, c'est en anglais, je vous le traduis juste après.
14: And this is Mr. Jackson's main area. Are there any secret rooms?
15: Police, right now, searching Michael Jackson's Neverland Ranch.
16: This is part of an ongoing investigation.
17: He's the most famous man in the world, being accused of the most heinous crime in the world.
13: Alors on découvre ces policiers qui arrivent dans la maison de Michael Jackson. Il est absent, la police demande s'il y a des pièces secrètes. Ils vont en découvrir une d'ailleurs et vous entendez la voix qui dit « C'est la plus grande star du monde accusée du crime le plus odieux du monde ». On est sur du Netflix et surtout, ce qui est intéressant, c'est que Michael Jackson reste introuvable pendant 3 jours. Il y a des avis de recherche qui sont diffusés. En fait, il est à Las Vegas, caché dans une villa qu'il possède. Alors, il va finir par revenir, prendre un jet, atterrir à Santa Barbara. Il sera arrêté à la sortie de l'avion. Il y a les images filmées par les hélicoptères, c'est impressionnant. Il est menotté, il est conduit au commissariat. Tout a été filmé de son arrestation à son procès qui durera près de 4 mois. Il risque quand même jusqu'à 20 ans de prison. Et à l'annonce du verdict à la radio, les fans qui étaient à l'extérieur du tribunal ont laissé éclater leur joie, comme on peut l'entendre dans cette archive du 20h de France 2.
18: Non coupable, le premier d'une longue série. À chaque fois que le mot est prononcé dans la salle d'audience, les fans qui écoutent le verdict à la radio devant le tribunal explosent de joie. Ils n'en reviennent toujours pas.
13: 10 charges quand même. Et c'est vrai qu'il les énonce au fur et à mesure. Il est acquitté pour chacun des motifs d'accusation. Les fans exultent. Les parties civiles, elles, vous en doutez, elles font grise mine.
0: Mais le verdict a surpris tout le monde.
13: Le verdict a surpris tout le monde. Aucun des 10 chefs d'accusation retenus. Écoutez, Ray Holtman qui s'explique devant les caméras. C'était le porte-parole des 12 jurés qui ont acquitté Michael Jackson.
19: Puisque nous jugions un crime, le doute n'était absolument pas permis. Après avoir analysé les preuves, nous sommes arrivés à la conclusion que le doute subsistait.
13: Alors c'est vrai qu'on dit toujours en justice que le doute doit profiter à l'accusé. Alors cette fois, Michael Jackson, il a pleinement bénéficié du doute de ce jury. Oui.
0: Bon, ce documentaire Netflix fait beaucoup parler de lui parce qu'il divise. Quand on le regarde, il divise les spectateurs. Vous nous expliquez pourquoi ?
13: Plusieurs raisons. Il y en a 3 principales. D'abord, il y a le contenu. Beaucoup reprochent à Netflix d'avoir pris parti pour la culpabilité plutôt que pour l'innocence de la star. C'est un peu comme si le doc essayait de refaire le procès pour démontrer un peu la culpabilité de Michael Jackson.
0: Stéphane, vous en pensez quoi ? Il est à charge, le doc ?
2: Entièrement d'accord avec Nicolas. Il y a des images qui sont dingues. En effet, ouais. Les images de la perquisition à Neverland, elles sont folles parce qu'ils fouillent l'entièreté du domaine qui est immense. Mm-hmm. Mais oui, c'est plus un boulot de procureur qu'un travail de documentaliste. C'est comme si, en effet, on voulait refaire un procès qui était plié à l'avance parce qu'on s'est rendu compte assez vite lors de ce procès que l'affaire tenait pas la route et qui, de toute façon, il ne pouvait pas être condamné en tous les cas pour cette affaire.
0: Pour cette affaire-là.
13: Ouais. Et enfin, beaucoup de spectateurs et de fans parlent de harcèlement post-mortem sur le chanteur, rappelant qu'il a été innocenté par la justice et il reproche à Netflix d'avoir surfé sur la vague Michael Jackson du moment pour gagner de l'argent. C'est d'ailleurs ce qu'a affirmé Rihanna. Elle a vu le documentaire dans un post très bref sur Instagram. Elle a écrit « Watched it on Netflix ». Just feel like the money maker. Je viens de regarder sur Netflix. On dirait que c'est juste une machine à faire de l'argent. Des dizaines de milliers de fans ont demandé le retrait du doc. Et sachez qu'il y a même une campagne de boycott de Netflix sur les réseaux sociaux. Les fans se filment dans le monde entier en train de résilier leur abonnement Netflix. Et ils montrent preuve par l'image qu'ils résilient l'abonnement.
0: C'est aussi un buzz incroyable parce que c'est un des programmes les plus vus de la plateforme. Marie, vous avez vu le documentaire en 3 volets.
1: Moi, ce que je trouve dingue, c'est de rentrer dans l'intimité de Michael Jackson à Neverland et de découvrir déjà cette décoration décoration très kitsch. Enfin, il y a quelque chose. Il y a
13: des poupées
1: partout. Il y a une
13: partout,
1: ambiance. C'est vraiment le verso du biopic côté paillettes ouais. biopic. Et là, une intimité très troublante.
13: Absolument.
0: Voilà. Face A, face B, face sombre voilà. et face claire.
13: Ce sera à vous de vous faire votre opinion, en tout cas, hein, puisqu'avec le documentaire Michael Jackson, le verdict, vous allez un peu vous retrouver dans la peau d'un juré. C'est l'une des réussites de Netflix. C'est vrai, avoir relancé la polémique et le débat sur la plus grande star de l'histoire de la pop.
0: Stéphane Boutsock, vous aviez suivi la première semaine du procès sur place pour RTL.
2: Et je me souviens de ce moment où il y a, on le voit dans le film, il y a un convoi de trois énormes vannes. Il sort du van et à ce moment-là, en effet, il est accusé du pire crime au monde, vraiment de 10 chefs d'inculpation. Et je vous jure que la vie s'arrête. C'est-à-dire que même les policiers se tournent parce que c'est quand même Michael Jackson qui descend de la voiture pour aller au tribunal.
0: C'était le début de la démesure médiatique pour les procès aussi. Hein. Nicolas Voller, à la une de TV Mag ce week-end, c'est l'actrice Christine Scott Thomas.
13: Voilà, la plus française des actrices britanniques. Un grand entretien avec la comédienne qui débarque dans la nouvelle saison de Slow Horses. Une petite pépite avec Gary Oldman, si vous ne l'avez pas vu. Elle sera également honorée au Festival de la télé de Monte Carlo qui a débuté ce week-end.
0: Merci Nicolas. Dans un instant, une sélection de livres qui tombe à pic. On va faire le plein de livres qui parlent de football. On s'échauffe. On a rendez-vous avec notre coach Sophie Orange dans un instant. À tout de suite.
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0: On est de retour dans Laissez-vous tenter. Merci d'avoir choisi RTL en ce dimanche matin. Est-ce que l'hymne des Bleus chanté par Matt Pokora portera chance à l'équipe de France? On croise les doigts, la Coupe du Monde de foot est lancée depuis jeudi soir. 48 pays vont s'affronter. La finale aura lieu à New York le 19 juillet avec un méga show à la mi-temps qui réunira sur la même scène Madonna. BTS et Shakira.
1: Pas mal. Vous pouvez suivre
0: bien sûr la compétition sur M6, diffuseur officiel de l'événement, et sur RTL tous les soirs de 20h à minuit avec Eric Silvestro et tout le service des sports et du reportage. Sophie Orange, beaucoup de livres sur le foot arrivent en librairie. Vous en avez sélectionné quelques-uns. Alors il y en a pour tout le monde, pour les petits, pour les grands. On commence par les grands.
1: Et on va commencer par Didier Deschamps, à tout seigneur, tout honneur. Oui. Il a passé 14 ans à la tête des Bleus, champion du monde en tant que joueur en 98. puis sélectionneur pour la Coupe du Monde 2018 remportée par l'équipe de France. C'est sa dernière compétition hein, avec les Bleus. Après, il raccroche les crampons. Donc, ce livre passionnant chez Solar, Didier Deschamps, Ce que je sais de lui, signé Dominique Rouche. Alors, c'est une journaliste qui le connaît, qui le côtoie depuis plus de 25 ans. Elle a réussi à gagner sa confiance pour quelqu'un qui n'aime pas du tout parler de
0: lui.
1: Non,
0: il n'aime pas les micros,
1: il n'aime pas parler de lui. Et ce lien a perduré. Et ce qui m'a plu dans ce livre, c'est que c'est pas un livre pour les seuls spécialistes. Alors, bien sûr, il y a une partie footballistique avec des articles plus sur le jeu, comment est-ce qu'il a réussi à fédérer cette équipe de France, mais aussi une partie plus intime sur son parcours, sur sa famille et puis beaucoup de photos. Parler de Deschamps, c'est pas simple. Pour le comprendre, Dominique Rouche est allé à la source. La source, ce sont ses parents. Dominique Rouche est allé à leur rencontre et là, surprise.
4: J'étais persuadée que j'allais trouver une maison avec piscine, portail automatique, etc. Et je suis arrivée devant une maison d'une simplicité. Ça, en fait, c'était la maison de son enfance. Donc dès que je suis arrivée devant cette maison, j'ai tout de suite compris sa simplicité. J'ai compris d'où il venait, les racines, la maison de monsieur et madame tout le monde. Et j'ai demandé à sa mère, j'ai dit, mais vous n'avez pas eu envie de déménager? Et là, elle m'a regardée en me disant, mais pourquoi faire? Quand je disais, mais ça vous fait quoi d'avoir un fils champion du monde, champion d'Europe? Oui, on est fiers, elle me disait ça, elle me disait, on est fiers, mais c'est pas l'essentiel. Nous, ce qu'on a appris à notre fils, c'est les valeurs, c'est la famille, c'est l'honnêteté, et on voit qu'il a respecté ces valeurs. Et pour nous, c'est ça l'essentiel.
1: Et puis dans la maison, il y a des photos du champion, de Didier, bien sûr, forcément, mais aussi de son frère Philippe, qui est mort à 19 ans dans un crash d'avion, c'était en 1987. On apprend à vivre avec, mais on s'en remet jamais totalement, dit pudiquement le sélectionneur.
0: Donc confidence extraite du livre Didier Deschamps, ce que je sais de lui, de Dominique Rouche. On apprend d'autres choses sur le sélectionneur dans le
1: Alors
0: livre.
1: Que sa femme, elle joue un rôle très important. Ils forment un binôme rare, écrit Dominique Rouche. Ils se rencontrent à peine adultes, ils se marient très tôt, ils ont un fils, Dylan. Et cette femme, elle est toujours présente, toujours à la même place dans le stade. D'ailleurs, Didier Deschamps, vous regarderez, il embrasse toujours son alliance quand il rentre sur le stade. Hommage à sa femme.
2: Claude,
1: exactement.
2: C'est ça.
1: Deschamps, qui est resté un homme simple, lui, il est vraiment anti-bling-bling, anti-réseaux sociaux. Et à chaque arrivée de joueur avec La Fontaine, il se paye quand même des joueurs.
0: Ah oui, c'est un défilé de mode.
1: Lui,
0: il est sobre, on va dire.
1: Il doit, à mon avis, serrer un peu ses poings dans ses poches. Il a réduit ses causeries d'avant-match à quelques minutes, car il sait que l'attention des jeunes aujourd'hui, ça ne dure pas une demi-heure. Deschamps, meneur d'hommes, qui garde la tête sur les épaules.
4: Quand il a gagné la Coupe du Monde 2018, je crois que je l'ai vu au téléphone deux jours après. Je lui dis, mais t'es trop fort, tu l'as fait, c'est génial. Moi, j'avais les cheveux ébouriffés, j'étais folle de joie. Et à l'autre bout du fil, donc 48 heures après, oui, c'est bien, je suis heureux. Et là, je n'ai pas pu m'empêcher de lui dire, mais tu peux pas te la péter un peu? T'es champion du monde pour la deuxième fois. Il a beaucoup de retenue, ça ne veut pas dire qu'il est pas heureux, mais il sait que c'est fragile. Il sait que le sommet est très fragile.
1: Voilà, Didier Deschamps, on verra si ce tempérament mène l'équipe de France à nouveau en finale. Réponse le 19 juillet sur M6.
5: Et je crois que Didier Deschamps, il tient une demi-heure en planche.
1: Ah oui, hein, c'est vrai, vous avez raison.
13: En gainage, il est incroyable. Gainage, ouais, il s'entraîne avec ses joueurs d'ailleurs.
0: Il y a un autre livre à nous conseiller, Sophie.
1: Alors très différent cette fois-ci, les histoires insolites de la Coupe du Monde qui paraît chez Cité Édition. C'est des dizaines et des dizaines d'anecdotes sur tous les sujets, sur chaque Coupe du Monde depuis 1930. L'auteur de ce livre, on le connaît bien sur RTL, c'est Frédéric Veil, le correspondant de RTL en Normandie, que j'ai joint aux 24 heures du Mans, là, qui ont lieu ce week-end. Racontez-nous une de ces anecdotes.
6: On reste la première nation à avoir marqué en Coupe du Monde. C'était lors de la toute première édition en 1930 en Uruguay. Et le premier, c'est Lucien Laurent, qui était à l'époque l'attaquant de l'AC Paris, qui a marqué le premier but de l'histoire de la Coupe du Monde.
1: Une anecdote pour la Coupe du Monde au Qatar aussi, qui est assez rigolote.
6: C'est Lionel Messi qui fait le tour d'honneur. Bon, évidemment, on était tous, nous, en larmes et dépités de voir que l'Argentine avait battu la France en finale de Coupe du Monde. Mais les Argentins, ils étaient... évidemment en joie, et parmi les spectateurs, il y a deux spectateurs qui étaient arrivés ici avec une réplique de la Coupe du Monde, et au moment où les Argentins sont passés devant eux, Paredes a pris cette Coupe du Monde, il l'a donnée à Lionel Messi, et il était porté en triomphe, et il a fait le tour du stade avec cette Coupe du Monde, et malheureusement, à un moment, il s'est retrouvé face à Angel Di Maria, l'ex-joueur parisien, qui lui portait la vraie Coupe du Monde. Ils se sont regardés tous les deux, ils se sont dit, ah, là, il y a un truc qui va pas. Il y a deux Coupes du Monde. Et en fait, il s'est avéré que celle que portait Lionel Messi, c'était juste une pâle copie.
1: Oui, super anecdote. En tout cas, on peut les retrouver, les autres, dans les histoires insolites de la Coupe du Monde qui paraît chez City Edition. Merci Frédéric.
0: Merci Frédéric. Et bonne fin de course
13: au Mans.
6: Ah oui, c'est jusqu'à 16h, donc on est encore là quelques moments.
1: Merci beaucoup.
0: Allez Sophie, retour au calme maintenant pour deux autres conseils de lecture. Cette fois-ci, pour les plus jeunes. jeune.
7: Alors Désiré Doué, né pour briller chez le club Michel Lafond de Fabrice Collin. Vous saurez tout sur ce brillant joueur de l'équipe de France pour les 8-10 ans. Et puis aussi pour connaître l'incroyable épopée de l'équipe de France pendant la Coupe du Monde 98 chez Bayard Jeunesse, les romans Doc Sport. Il y en a pour tous les goûts. Et puis un dernier, ouais. Le livre de jeu officiel. Vous savez, pour la Coupe du Monde,
0: c'est un quiz. Ah, ça, c'est bien ça.
7: Alors évidemment, combien de pays participent à cette Coupe du Monde?
0: Je l'ai dit en début de
8: 48. Ouais, 48. C'est la plus grande de l'histoire.
7: Un peu plus dur, on parlait de Didier Deschamps, ça c'est une question au début du livre. Avant lui, qui a joué le plus de matchs avec l'équipe de France? Hidalgo, Domenech ou Laurent Blanc?
5: Domenech.
8: C'est Domenech, c'est sûr, ouais.
7: Bravo, 79 matchs.
8: C'était pas les meilleurs. Hein.
7: Entre 2004 et 2010, devant Hidalgo, 75 matchs et Blanc, 27 matchs et Deschamps, 176. Hein.
0: Bon, voilà de quoi briller en tout cas, à tout âge, pendant cette Coupe du Monde. Les Bleus commencent la compétition mardi à 21h face au Sénégal. Match à suivre, bien sûr, sur M6 et en direct sur RTL. RTL Coupe du Monde, c'est tout à l'heure, hein, à partir de 20h, comme tous les soirs depuis le début de la compétition. Soirée présentée par Eric Silvestro avec toute l'équipe du service des sports et du reportage mobilisée pour la compétition. La matinée du dimanche, elle, vous le savez, elle est musicale sur RTL. C'est Stop ou Encore. On a rendez-vous à 10h15 avec Eric Jean-Jean. Au programme aujourd'hui, des chansons de Christophe Maé, du groupe Police et du groupe Eurythmics.
7: Toujours varié. Ah, hein.
0: Toujours varié, toujours pas mal. Un duo, Eurythmics. Moi, je vous propose d'ajouter un autre duo à notre playlist. Laissez-vous tenter. Il y a un an, la chanteuse Jeanne Chéral disait toute son admiration pour Jean Dujardin dans une très belle chanson intitulée Jean. Ils se sont rencontrés parce qu'ils ne se connaissaient pas. Jean a adoré cette chanson et ils ont décidé de chanter ensemble. Leur duo surprise sur un titre inédit et composé, écrit par Jeanne Chéral, est arrivé cette semaine sur les plateformes de streaming. La chanson s'appelle Je pense à vous, je pense à vous. Jeanne Chéral et Jean Dujardin en duo sur un air de bossa.

0: C'est charmant.
1: Ah, ah, génial, il chante bien. Tout chante dans le jardin.
2: Il chante juste.
3: Ben oui, il chante juste. Alors on savait qu'il chantait parce qu'il avait chanté Bambino dans OSS 117 et la Casse de Brice.
2: Mais là il y a un côté crooner qui
3: met. Mais là c'est la première fois qu'il s'applique et qu'il est classe et il le fait quoi.
2: Pas mal, pas mal.
3: Il a tous les talents. Je pense à vous, je pense à vous. Duo inédit qui réunit donc Jean Dujardin et Jeanne Chéral. Ils l'ont enregistré ensemble à Paris. Ils ont même tourné un clip qu'on découvrira dans quelques jours. Bonne matinée à l'écoute d'RTL. On sera là dimanche prochain.
1: Oui, bien sûr.
3: À 9h15 avec grand plaisir. Je peux même vous dire qu'on sera là tout l'été, chaque dimanche matin.
1: Émission inédite.
3: De juillet et d'août, on se retrouvera pour des Laissez-vous tenter estivaux. Merci de votre fidélité. On vous souhaite un très bon dimanche. Il est 10h. Le 10h avec Nathalie Michet. Bonjour Nathalie.
4: Bonjour Anthony, bonjour à tous et bienvenue sur RTL si vous nous rejoignez. À la une, la Corrèze qui rend hommage à Bernadette Chirac ce matin. Une cérémonie commence à Corrèze, la commune où l'ancienne première dame avait été adjointe au maire pendant plus de 30 ans. RTL est sur place. Dans ce journal également, Emmanuel Macron attendu à Nice pour une rencontre avec le premier ministre indien Narendra Modi. Il s'agit de parler tech. Et puis cette cagnotte lancée dans le Gers en soutien à Audrey et Rosa, la mère de famille et sa fille qui ont porté plainte contre Jérôme Barella. On ira également aux États-Unis avec les 80 ans de Donald Trump fêtés en grande pompe à la Maison Blanche. Avec vous Valérie Quintin, la météo.
5: Que du soleil aujourd'hui presque partout, on a un petit peu de grisaille quand même près de la Méditerranée mais ça devrait se lever.
4: Merci Valérie, on vous retrouve à la fin du journal.
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1: Et d'abord, direction la Corrèze, terre de la carrière politique de Bernadette Chirac. C'est là que l'ancienne première dame, décédée à 93 ans, a exercé ses mandats d'élu local pendant plus de 3 décennies. Alors après des obsèques devant un parterre de personnalités politiques à Paris, eh bien une cérémonie d'hommage commence en ce moment dans la ville de Corrèze. Philippe de Maria, bonjour.
2: Bonjour Nathalie.
1: Vous y êtes pour RTL, il y a du monde pour rendre hommage à Bernadette Chirac.
2: Les estivants, déjà, entrent et sortent de l'office du tourisme tenu par Julia.
3: Ça lance le début de la saison. La météo a été un petit peu capricieuse, mais on est content, là, ça y est, ça démarre.
2: Périne et Eva descendent de leur vélo de randonnée vacances sportives, 500 km entre Hendaye et La Rochelle, étape à Mimizan sous une chaleur étouffante.
1: Alors, ce n'est pas le bon sujet, nous tenterons de rejoindre Philippe de Maria un peu plus tard. Emmanuel Macron est lui attendu à Nice aujourd'hui. Le président français y retrouve Narendra Modi. Le Premier ministre indien pour inaugurer un tout nouveau salon qui est consacré aux start-up indiennes, des entreprises très actives dans la défense, l'énergie, l'intelligence artificielle. Marie Bonnet-Blanc, bonjour.
4: Bonjour, bonjour à tous.
1: Tout est prêt à Nice pour accueillir Emmanuel Macron et Narendra Modi.
4: Oui, absolument. Le président devrait arriver d'ici une heure. Vous venez de le dire, accompagné du Premier ministre indien Narendra Modi. Cette visite sera la 8e du chef du gouvernement indien en France. Elle intervient quelques mois après le déplacement officiel du président français en Inde en février dernier. Elle s'inscrit dans la continuité du dialogue entre les deux pays et témoigne du renforcement de leur coopération, notamment dans les domaines de l'innovation et des nouvelles technologies. L'objectif de cette rencontre est d'inaugurer le sommet Bharat Innovate qui a choisi de s'installer ici, à Nice, et qui réunit les 120 start-up indiennes les plus prometteuses pour présenter leurs innovations. Et puis de son côté, Emmanuel Macron est attendu dès demain à Évian pour l'ouverture du G7 qui se tiendra jusqu'à mercredi, avant de recevoir mercredi soir à Versailles le président américain Donald Trump.
1: Merci Marie Bonnet-Blanc à Nice pour RTL et on retourne en Corrèze où vous vous trouvez, Philippe de Maria, à Corrèze, la commune qui rend hommage ce matin à Bernadette Chirac.
2: Oui, je me trouve devant la splendide église du village de Corrèze en pierre blonde et clocher d'ardoise. Une petite foule s'est rassemblée. Françoise est une amie de 60 ans du couple Chirac.
5: Elle a sillonné toutes les routes de la Corrèze avec sa petite voiture rouge. Elle s'est dévouée à tout le monde. Elle savait rendre service. Vous aviez un problème, vous pouviez aller la voir. Elle vous rendait service. C'était une femme de cœur.
2: Et de terrain, ici, en Corrèze.
5: Bien sûr, mais en Corrèze, en Haute-Corrèze, nous sommes de terrain.
2: Donc, premier hommage des Corréziens à Bernadette Chirac ce matin en l'église de Corrèze. Second hommage, moment amical du souvenir au domaine de Sédière, un lieu culturel que l'ex-première dame a contribué à restaurer, un des nombreux projets qu'elle a poussé, utilisant son entregent et son réseau pour faire avancer son territoire corrézien.
1: Merci à vous, Philippe de Maria. Il a fallu le terrible meurtre de la petite Liana pour que leur plainte contre Jérôme Barella soit exhumée d'une pile de dossiers au parquet d'Auch. Aujourd'hui, Audrey et sa fille Rosa bénéficient d'un mouvement de solidarité. La mère et sa fille de 10 ans qui accusent le mis en cause de viol sur mineur bénéficient d'une cagnotte en ligne pour prendre en charge leurs frais de justice. Initiative lancée par leur professeur de taekwondo dans le Gers. Il a été bouleversé d'avoir été le témoin dans son propre club de la rencontre entre Jérôme Barella et la petite Rosa. Valentin Larquier, l'objectif c'est donc de les soutenir par tous les moyens.
6: Oui, c'est dans ce club à Auch qu'Audrey, Rosa et Jérôme Barella se côtoyaient. Leur professeur de taekwondo a été profondément marqué par le traumatisme vécu par la petite fille et sa maman. Rémi Rodriguez soutient la plainte d'Audrey contre l'État. Il a nommé la cagnotte « Plus jamais ça ».
7: On s'est dit, là, ce n'est plus son combat à elle qu'elle est en train de mener, c'est le combat de tout le monde, de toutes les victimes qui ont pu être ignorées par le passé. Et il faut vraiment qu'on la soutienne dans cette action. C'est très courageux ce qu'elle fait.
6: La cagnotte Litchi est mise en ligne avec l'accord d'Audrey. Le club espère récolter au moins 12 000 euros.
7: Notre but est vraiment ça, d'essayer de couvrir les frais de justice. Après, si on arrive à aller au-delà, tant mieux, parce qu'il va y avoir tout un tas de déplacements, d'expertises, etc. On veut vraiment enlever tout l'aspect financier qui parfois peut vous inciter à renoncer au combat que vous menez. De plus, c'est une maman, vous savez, qui roule pas sur l'or du tout. C'est une mère célibataire qui élève ses deux enfants. Elle se lance quand même dans un combat contre une institution bien plus forte qu'elle. Hein.
6: Audrey et Rosa ont quitté le club depuis plus d'un an, mais ont gardé contact avec le professeur. La semaine dernière, Rémi Rodriguez a organisé un entraînement pour Rosa. Il a réuni toutes ses copines de l'époque.
1: Valentin Larquier dans le

0: Gers pour RTL et la cagnotte qui est mise en ligne sur Litchi atteint pour l'heure 6300 euros. Et après l'affaire Liana et ses révélations en cascade sur les difficultés de la justice à faire face aux plaintes pour pédocriminalité, RTL a décidé aujourd'hui d'éclairer le débat. Bonjour Olivier Bost.
1: Bonjour.
0: Vous allez avoir chose rare, deux invités dans le grand jury RTL Public Sénat, Le Figaro M6, l'artiste Andrea Bescon qui est très engagé dans la lutte contre les violences pédocriminelles, mais aussi le plus haut magistrat de France, Rémy Heitz.
1: Oui, la voix militante et la voix de la justice dans ce grand jury. Andrea Bescon, depuis la semaine dernière, appelle à manifester tous les lundis devant les tribunaux dans toute la France. Lundi dernier, elle a été interpellée devant le ministère de la Justice parce que la manifestation n'était pas autorisée. Réalisatrice, comédienne, Andrea Bescon est l'autrice d'une pièce et d'un film, Les Chatouilles, où elle a raconté il y a quelques années déjà son histoire, les viols par un ami de ses parents. Nous lui demanderons tout ce qu'il faut changer pour que le drame de Liana ne se reproduise pas. Même question pour Rémy Heitz, procureur général près la Cour de cassation. Il y a une question de moyens pour la justice, mais aussi d'organisation. Se pose également la question de la responsabilité des juges et des enquêteurs. Rémy Heitz préside le Conseil supérieur de la magistrature. C'est ce conseil qui proposera des sanctions éventuelles contre des magistrats. L'instance est accusée d'être corporatiste, complaisante, plutôt arrangeante. Va-t-elle, face à l'émoi national, changer ?
0: Olivier Bost, chef du service politique de RTL. Le grand jury RTL Public Sénat, Le Figaro M6, c'est avec vous de midi à 13h. Le détroit d'Ormuz, ouvert à tous, l'Iran prêt à renoncer à l'arme nucléaire. Selon Donald Trump, tout ça, c'est pour aujourd'hui. Le président américain assure qu'un protocole d'accord va être signé dans les prochaines heures en vue de parvenir à la paix. Téhéran tempère et parle d'une possible signature dans les prochains jours. Et aujourd'hui, une délégation qatari est attendue pour une mission de médiation dans la capitale iranienne. En tout cas, une chose est sûre, Donald Trump veut se présenter en vainqueur à l'occasion aujourd'hui de son 80e anniversaire. Ça coïncide avec le début des festivités pour les 250 ans de l'indépendance américaine. Événement grandiose donc à la Maison-Blanche avec un tournoi de MMA. Un savant mélange, Arnaud Touche, de patriotisme et de testostérone.
2: Ah oui, clairement, hein, les casquettes rouges Make America Great Again sont partout.
3: Je viens célébrer le 250e anniversaire des États-Unis et rendre hommage au président le plus remarquable de son histoire.
2: P. Dog est un fervent soutien du président.
3: C'est le 250e anniversaire de l'Amérique, le plus grand pays du monde et le sport le plus populaire, le MMA, est là pour montrer au monde que nous sommes là pour combattre, combattre, combattre et gagner, gagner. Et avoir les combats de l'UFC ici est un symbole de cet esprit.
2: À ses côtés, Edward n'a manqué aucun meeting de Donald Trump depuis plusieurs années.
4: Ici, c'est plein de testostérone, c'est extrêmement masculin, fini les hommes efféminés, les hommes sont des hommes, les femmes sont des femmes, la façon traditionnelle d'être américain est de retour. C'est la manière parfaite de célébrer. C'est l'anniversaire de Trump. Je m'éclate, je m'amuse comme un fou.
2: Et pour vous montrer à quel point l'univers de Donald Trump imprègne l'événement, sa limousine blindée est même exposée sur le site. Les visiteurs peuvent se prendre en photo devant le véhicule et le Secret Service a installé un stand de recrutement juste à côté.
0: Arnaud Touche, correspondant de RTL aux États-Unis. Les États-Unis où la nuit a été marquée par le sacre des Knicks de New York en NBA aux dépens des Spurs de San Antonio. Les Knicks ont remporté le match 5 de la finale 94-90 alors que les Spurs ont longtemps mené au score. Énorme déception, c'est logique pour le club texan et pour sa star française Victor Wembanyama.
5: On n'était pas prêt. J'étais pas prêt à gagner une bague. C'est évident. Je pense qu'en termes de volonté de bien faire, d'intensité, d'effort, on était à un bon niveau. J'étais à un bon niveau. Mais l'expérience, c'est des erreurs. On manque pas de talent, on manque pas de capacité. On fait trop d'erreurs. Je fais trop d'erreurs. Il y a trop de moments où je suis passif, trop de moments où j'ai pas le contrôle sur le jeu que j'aimerais avoir. Et ça nous coûte.
0: Victor Wembanyama après la défaite des Spurs donc en finale de la NBA. Les 24 heures du Mans et le drapeau à damier qui sera agité dans moins de 6 heures maintenant sur le circuit de la Sarthe. Frédéric Veil, vous nous faites vivre l'événement, où est-ce qu'on en est ?
6: C'est toujours très serré en tête. Trois voitures se tiennent en 25 secondes. Pour l'instant, c'est la BMW numéro 20 du néerlandais Robin Vrinch qui est en tête devant la Cadillac numéro 12 du français Norman Nato et la Toyota numéro 7 qui est actuellement aux mains de l'ancien ancien pilote de Formule 1, le japonais Kamui Kobayashi. Une 94e édition plutôt calme, puisque sur les 62 voitures au départ, 56 sont encore en piste à 5h49, très précise de l'arrivée.
0: Merci Frédéric Veil. Avant l'arrivée des 24 heures du Mans, il y aura le départ du Grand Prix de Catalogne en Formule 1. C'est à 15h et c'est George Russell chez Mercedes qui sera en pole position. Et il est temps de faire le point sur la Coupe du Monde. Avec l'entrée en lice ce soir d'un poids lourd du football mondial, l'Allemagne, 10e du classement FIFA, qui affronte une équipe qui n'a jamais participé au mondial, le Curaçao, l'un des plus petits états du monde, niché au cœur des Caraïbes. Et pour cette équipe nationale, Nicolas Georgerot, être au mondial, c'est déjà une victoire.
7: La vague bleue, comme ils se surnomment, les joueurs de Curaçao, à l'entraînement, en musique, dans la bonne humeur depuis leur arrivée à Miami, leur camp de base, heureux et fiers déjà d'être là, comme le milieu Kenji Gore.
8: J'ai vraiment commencé à ressentir l'amour pour Curaçao quand j'ai commencé à jouer avec la sélection. Je ressens tout cet amour, cette joie et l'excitation du pays.
7: L'île des Caraïbes, de 150 000 habitants, l'équivalent de la population d'Aix-en-Provence ou de Clermont-Ferrand, vit sa première participation, emmenée par l'entraîneur néerlandais Dick Advocaat, 78 ans.
9: Le plus important sera de faire bonne impression. On sait que ce sera compliqué, c'est clair vu notre situation. Mais on a déjà vu aussi dans le foot que les outsiders savent exister et réaliser des performances.
7: Discours mobilisateur, mais trois montagnes s'annoncent. L'Allemagne, l'Équateur, la Côte d'Ivoire. Accrocher une troisième place qualificative serait un immense exploit pour le confetti Curaçao, quasiment trois fois plus petit que la Martinique.
0: Nicolas Georgerot, l'Allemagne contre le Curaçao, c'est à 19h sur M6. À partir de 20h, vous avez rendez-vous avec RTL Foot, Eric Silvestro, Jeannot Séguier et tous nos envoyés spéciaux. Les derniers résultats ce matin: l'Australie a battu la Turquie 2-0. L'Écosse l'a emporté 1-0 contre Haïti. Et puis il y a eu ce match nul 1-1 dans le choc entre le Brésil et le Maroc. 1-1 également hier soir entre le Qatar et la Suisse. 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
0: Et Valérie Quintin pour la météo. C'est encore une journée estivale.
11: Très ensoleillée avec des températures de plein été, c'est vrai. On va avoir un tout petit peu d'instabilité en montagne dans les Alpes et les Pyrénées ce soir sous la forme de quelques averses orageuses. Un ciel peut-être un petit peu mitigé le long des frontières du nord et du nord-est. Et puis il y a un peu de grisaille ce matin près de la Méditerranée, mais ça devrait se lever au fil des heures. Les températures, un bon 23 à Beauvais et Rouen cet après-midi, température la plus basse pratiquement, 27 à Paris et Colmar, 30 degrés à Lyon et Clermont-Ferrand, 31 pour Quimper, 34 degrés à Montauban comme à Bordeaux.
0: Merci beaucoup Valérie Quintin. Ce dimanche, les courses à Chantilly à 15h20, les pronostics de Dominique Cordier le 12, le 7, le 13, le 2, le 14, le 15 et le 3. Le 14, double up, c'est l'outsider de RTL. Il est 10h03, c'est à vous Eric Jean-Jean.
12: Comment ça va Nathalie?
0: Ça va, merci.
12: En entendant Valérie, j'ai eu la phrase en tête, on devrait jamais quitter Montauban, et je me demandais si vous étiez pas un peu jeune pour avoir la référence. Vous l'avez Nathalie
0: ou pas? J'ai
12: pas
0: la ref, comme disent les jeunes.
12: Valérie, vous avez la ref?
11: Je sais plus tellement.
12: C'est le personnage de Lino Ventura dans Les Tontons Flingueurs quand il quitte justement sa ville de Montauban pour monter à Paris et retrouver son copain. Et quand j'entendais la température que vous donniez à Montauban, je disais on devrait jamais quitter Montauban. Je vous embrasse toutes les deux, passez un bon dimanche.
0: Merci.
12: Salut. Nous on se retrouve dans quelques secondes en direct du festival ODP. Vous savez que cet après-midi, c'est le concert offert par la petite sœur d'RTL, RTL2, ici à Talence.
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29: Salut tout le monde, c'est parti pour Stop ou encore jusqu'à midi. Je suis ravi de vous retrouver en ce dimanche ici à Talence. Il fait très très beau. Talence, c'est à côté de Bordeaux. C'est la cité universitaire de Bordeaux. Enfin, c'est la ville qui accueille la cité universitaire parce que c'est bien plus grand que ça. Évidemment, il n'y a pas que la cité universitaire. Et il y a le festival ODP pour l'œuvre des pupilles des pompiers. On y est depuis jeudi. Pour ceux qui n'étaient pas là hier, on a fait notre émission de radio depuis là. Hier soir, il y a eu un concert exceptionnel de Skip the Use et un sur-exceptionnel de Jean-Louis Aubert qui nous a offert deux heures de spectacle. C'était éblouissant. Et tout à l'heure, dans l'après-midi, c'est le concert offert par la petite sœur d'RTL, RTL2, que j'aurai le plaisir de vous présenter. Alors, c'est l'entrée gratuite. Vous arrivez au parc Pexoto. Premier servi seront les premiers arrivés. Mais d'ici là, j'ai de la musique pour vous. Plein de musique. Il y aura tout à l'heure Police. On va commencer avec Christophe Maé qui a tout déchiré ici à ODP. C'était vendredi soir, on y reviendra. Eurythmics, Michel Polnareff, Chris Isaac, Nolwenn Leroy, Kate Bush, si on a le temps d'y aller. On va ouvrir tout de suite, non sans vous avoir dit que ce matin, on vous offre une dotation géniale avec Kitok. Vous savez, pendant la Coupe du Monde, vous pouvez profiter des matchs sans passer votre temps dans la cuisine. C'est-à-dire qu'on vous offre des recettes faciles pour se faire des apéros avec des copains. En gros, 4 semaines de boxe Kitok pour 3 personnes avec 4 recettes par semaine. Comment on fait pour gagner? C'est hyper simple. Il suffit tout simplement de voter stop ou encore. Puis si vous êtes tiré au sort, bah ça va se passer comme ça. Allez, trêve de parole, musique maintenant, Police, avec une chanson qui passe pas souvent à la radio, c'est la raison pour laquelle je l'ai choisi. C'est l'album Synchronicity, King of Pain, le roi de la douleur. On l'écoute, vous votez, il me faut 50% d'encore, et après je vous explique de quoi elle parle cette chanson, sur RTL.

Of Pain est le cinquième album de Police Synchronicity. On est à 96% encore. Il va y avoir une deuxième chanson. Juste, vous avez dit que je vous raconterai cette histoire de chanson. King of Pain, c'est le roi de la douleur, mais un peu dans le sens pleureuse. Je vous explique. À l'époque où Sting écrit cette chanson, bon, ça marche pas très bien entre Stewart Copeland, Andy Summers et lui. Et puis, ça marche très mal avec sa première épouse qu'il vient de quitter. Et donc, il utilise plein de métaphores pour évoquer la douleur, une tache noire sur le soleil, blablabla, blablabla. Et en fait, la tache noire sur le soleil, ça vient du fait qu'à l'époque, quand il a quitté sa copine, il lui avait dit, ton âme, c'est une tache noire dans le soleil, et en fait la copine en question lui répond, allez, arrête de faire ton King of Pain, c'est-à-dire arrête de faire ta pleureuse. Sting, qui a pas mal d'humour et de recul, avait écrit cette chanson dans la foulée. Alors, 96% d'encore, voici donc le premier tube de Police, c'est Roxane, inspiré par la Roxane de Cyrano de Bergerac, parce qu'il était dans un hôtel du nord de Paris. Et l'histoire, c'est l'histoire d'une prostituée, d'un type qui essaye de la sortir du trottoir parce qu'il est amoureux d'elle. La voici. Alors là, il me faut minimum 75% d'encore, et si vous voulez qu'on ait une chance d'en mettre 5, il faut minimum 95% d'encore. C'est parti.

0: Alors, il va falloir qu'on me redise à l'oreille, il y avait combien de scores? Je crois qu'on était sur un très très gros score pour ce Roxane de Police, 95% encore. Ah, génial. Alors, c'est une bonne nouvelle. Donc, ça, c'est le premier album de Police avec Outlandos d'amour. On va enchaîner avec une troisième chanson. Et alors, ça, c'est une chanson qu'il a écrite à Munich, alors qu'il était super bourré d'avoir passé une soirée à boire du schnapps et de la bière, celle-ci. En fait, il était rentré comme ça avec la tête qui tournait, et quand il se couchait dans son lit, Sting, il avait le lit qui tournait. Ça nous est tous, enfin non, ça moi ça ne m'est pas arrivé, vous non plus, mais ça c'est arrivé à des gens qu'on connaît. Bon bref, et donc pour pas être malade, il se levait et il tournait autour du lit, walking around the room, tournait autour de la pièce. Et le lendemain, quand il s'est réveillé, il dit j'ai un bon truc, mais je vais peut-être pas l'appeler comme ça. Et c'est devenu walking on the moon. On l'écoute juste après la pause sur RTL. Bougez pas.
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0: Allez, montez le son, on écoute du rock reggae, celui de Police avec cette énorme ligne de basse. C'est le deuxième album de Police en 1979 qui s'appelle Regatta de Blanc. Et cette chanson, écoutez, ça part par un petit coup de batterie comme ça, tout petit. Écoutez. Et ensuite, il y a la ligne de basse. Celle-là, c'est celle qui fait toute la différence. Écoutez. Ping, ça, c'est la touche de reggae. Et ça donne l'idée d'apesanteur de Walking on the Moon. Allez, 90% encore.

Walking on the Moon. Allez, 95% d'encore, bah, génial pour ce petit sentiment de légèreté que procure l'amour. Alors, donc une quatrième chanson maintenant, et si vous faites 95% pour celle-là, on en mettra une cinquième, et c'est très chouette d'être avec Pauliste en ce dimanche matin à 10h36 sur RTL. Alors, ce que je vous propose, c'est un live. Vous savez qu'on, enfin, j'ai pas arrêté de le dire, on était à ODP pour le festival à Talence. Tout à l'heure, il y aura le concert RTL2 que je vous présenterai, c'est un concert gratuit. Mais pour l'instant, je vous propose justement de nous replonger dans l'ambiance du live avec une version de Message in a Bottle, enregistré en live. Message in a Bottle, c'est l'histoire d'un type qui est naufragé sur une île déserte et qui jette des bouteilles à la mer, puis ça revient pas, puis à un moment il y a des milliers de bouteilles qui reviennent vers lui. C'est une espèce d'allégorie pour parler de la célébrité. Vous essayez, puis à un moment ça revient et c'est plus fort que prévu. La voici, cette chanson, mais en live. Faites-moi un énorme score en vote sur l'application RTL ou sur rtl.fr.

0: Message in a Bottle version live. Vous savez quoi, 95% c'est génial. Alors, cinquième chanson, ce sera la dernière hein, pour ce Stop ou Encore ce matin sur RTL qu'on consacre à Police, avec l'album Synchronicity 83, Wrap Around Your Finger. Ça veut dire tu l'as à ta merci. Alors c'est marrant parce que c'est une chanson qui raconte l'histoire d'un type qui est sous l'emprise d'une autre personne, dans le cas précis Sting est sous la domination d'une femme, et quand il découvre qu'elle le manipule, il inverse les rôles, et le refrain qui au début était « Je serai à tes pieds » finit par « Tu seras à mes pieds ». Là voici cette chanson. Vous pouvez continuer de voter parce que je rappelle que tout au long de la matinée, si vous êtes tiré au sort, vous pouvez gagner 4 semaines de boxe Kitok pour 3 personnes avec 4 recettes par semaine pendant la Coupe du Monde de foot. On l'écoute juste après la pub cette chanson.
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0: Allez, cinquième et dernière chanson de ce Stop ou Encore qu'on consacre à Police. Voici cette très jolie Wrap Around Your Fingers.

0: Police, Wrap Around Your Fingers. On finit à combien les filles sur ce titre? 95% d'encore, génial. C'est un beau score hein, pour Police, qu'on va quitter à regret. J'espère que vous avez voté massivement. Je vous rappelle qu'aujourd'hui, on a un beau cadeau à vous offrir. On a une dotation qui toque. Alors, pendant la Coupe du Monde, on peut vous offrir de profiter des matchs sans passer votre temps en cuisine avec des recettes. 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
0: C'est le deuxième stop encore de cette matinée. Il est 10h50, vous êtes sur RTL. Voici Christophe Mahé. Alors Christophe était ici avec nous à Talence pour le festival ODP, pour l'œuvre des pupilles hein, des pompiers de France. Et c'était la soirée de vendredi. Et comme d'habitude, Christophe Mahé a été éblouissant sur scène. Et comme un bonheur n'arrive jamais seul, il sera également le 1er septembre à la Foire de Chalon. Parce que quitte à être avec RTL, il est vraiment avec RTL. Donc on sera toute l'équipe d'RTL autour de lui ce 1er septembre. D'ici là, il y a plein d'autres concerts dans les festivals. Et puis une tournée de Zedit qui commence le 26 septembre à Rouen. Alors Christophe Mahé, évidemment, nous on le piste. D'abord, alors très jeune quand il fait l'émission de Laurent Boyer, Graine de Star, puis ensuite surtout avec Dovatia qui lui donne le rôle du frère du roi, joué par Emmanuel Moir dans Le Roi Soleil. Et c'est en fait le seul membre de la troupe qui aura un succès aussi important, Christophe Mahé qui a un succès fou. Et notamment grâce à son dernier album en date qui s'appelle Fête Foraine, d'où j'ai tiré cette chanson absolument sublime. On est dimanche matin, c'est bien de penser à sa maman. Et Christophe Mahé justement parle de sa maman dans cette chanson qui s'appelle La Lune, une espèce de prise de conscience d'un homme qui vient de fêter ses 50 ans et qui comprend que la vie n'est pas éternelle. Voici pour la maman de Christophe et pour toutes les mamans cette première chanson, il me faut 50% d'encore dans La Lune.

0: chacune.
1: 80% encore pour la lune de Christophe Maé. Je vous le dis, hein, il est vraiment prodigieux sur scène. Allez le voir à Chalon en Champagne, ce sera le 1er septembre avec RTL. Puis la tournée de Zénith recommence le 26 septembre à Rouen. Il y aura Le Mans, Pau, Toulouse, etc. Et deux Accor Arena, c'est 19 et 20 novembre pour les Parisiens. Alors en parlant de live tout à l'heure, à partir de 19h, hein, j'aurai le plaisir de vous présenter le concert ici à Talence pour l'œuvre des pupilles des pompiers de France. Il y aura sur scène Oshi, Zaoui, les Odds, c'est un jeune groupe de rock, Léman, Marine ou encore Charlie Winston. C'est gratuit, il faut aller au parc Pexoto. Alors bon, j'ai envie de dire premier arrivé, premier servi. Donc on se retrouve tout à l'heure sur scène. Pour l'instant, on fait une petite pause et après les infos, on retrouvera Christophe Maé avec l'énorme tube de 2016, cette chanson-là.

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21: Eh oui, parce qu'il n'y a jamais assez de Bruno Guillon sur RTL qu'on se retrouve tout à l'heure à 14h30. On est là jusqu'à midi pour Stop ou Encore. Merci d'être là. C'est dimanche, il est 11h. Et sur RTL, l'essentiel de l'info en 3 minutes, c'est avec Charles Ducrot. Bonjour cher Charles.
24: Bonjour Eric, bonjour à tous. La chaleur s'installe et Météo France met en garde contre le risque de feux de forêt. 6 départements sont en risque élevé d'incendie, la Charente-Maritime et les Deux-Sèvres dans l'ouest, l'Aude, l'Hérault, le Gard et le Vaucluse dans le sud. Aucune interdiction d'accès pour l'heure au massif, mais avec les chaleurs et la sécheresse qui vont s'accentuer, les autorités appellent à la plus grande prudence. Face aux épisodes de forte chaleur voués à se répéter en raison du réchauffement climatique, le ministre de l'Éducation nationale ce matin dit souhaiter que plus aucun examen ne se déroule l'après-midi. Les épreuves écrites du bac démarrent demain pour le bac général et technologique, épreuves déjà majoritairement planifiées le matin. Des milliers de manifestants anti-G7 attendus à Genève à la veille de l'ouverture du sommet à Évian. Les opposants dénoncent des politiques fascistes et impérialistes, je cite, manifestation autorisée mais qui a fait craindre des débordements en 2003, une mobilisation similaire lors du sommet du G8 dans ce même secteur avait dégénéré. Le sport, on file tout de suite aux 24 heures du Mans. On retrouve Frédéric Veil en direct. Le point sur la course à 11h, Frédéric.
0: Eh bien, la course est neutralisée depuis de longues minutes déjà, suite à l'accident de la Porsche 900, la Porsche 91 et l'arrêt en piste de la Ferrari numéro 50. Pour l'instant, c'est la BMW du Néerlandais Robin Fringe qui est en tête devant la Cadillac numéro 12 et la Toyota numéro 7. Mais forcément, avec cette neutralisation derrière la voiture de sécurité, eh bien, les écarts ont été réduits à peau de chagrin, ce qui va nous donner une fin de course passionnante, puisque vous le savez, Charles, tant que la ligne d'arrivée n'est pas franchie, eh bien, il peut toujours se passer quelque chose ici au Mans.
24: Voilà qui est bien dit. Merci Frédéric Veil en direct du Mans. La Coupe du Monde et l'entrée en lice ce soir d'un poids lourd du foot mondial. L'Allemagne qui affronte une équipe qui n'a jamais participé à la Coupe du Monde jusqu'ici, l'équipe de Curaçao, l'un des plus petits états du monde. Match à suivre en direct à 19h sur M6 et puis à partir de 20h sur RTL, RTL Coupe du Monde. La météo, des nuages persisteront une bonne partie de la journée aujourd'hui le long des frontières du Nord. Partout ailleurs, ciel largement dégagé. À noter quelques orages possibles dans les Alpes et les Pyrénées en fin d'après-midi. Pour les maximales, elles dépasseront les 30 degrés sur toute la moitié sud, jusqu'à 35 même autour de la Méditerranée. 18 à 29 ailleurs. Enfin, les courses, les pronostics, c'est avec vous Dominique Cordier, bonjour.
1: Bonjour à tous, c'est Chantilly qui nous attend cet après-midi pour la réunion du prix de Diane, qui n'est malheureusement pas le quintet, mais on a tout de même une très belle épreuve avec le grand handicap de la Morlaix qui a réuni 18 partants. Nous sommes sur la distance de 1800 mètres avec des chevaux âgés de 4 ans et plus. Confiance à un concurrent en grande forme, le numéro 12, Big Log, il apprécie cette piste. Le 7 Alfalf sera vu ensuite devant le 13, Wapi, le 2 Calas, le 14 Double Up, le 15 La Bonne Étoile et enfin le numéro 3, Thiago The First, 12, 7, 13, 2, 14, 15 et 3. Vous l'avez compris, grande journée, il y a donc une tirelire, 1 million d'euros associé au quintet, quintet dont le départ est prévu à 15h20.
24: Merci Dominique. C'est à vous Eric Jean-Jean pour la suite de Stop ou Encore.
2: Merci cher Charles. Curaçao, c'est vraiment une preuve d'inculture de ma part, mais moi je croyais que c'était une boisson bleue qu'on mettait dans les cocktails quoi.
24: vraiment. Effectivement que non.
2: Bon ben voilà, merci infiniment. À midi tout à l'heure, juste avant le grand jury évidemment, on est reparti dans quelques secondes pour Stop ou Encore. Je vous rappelle, hein, si vous entendez cette petite voix un peu abîmée, c'est la voix de festival. On est ici au festival Eau des Pétalances pour l'œuvre des pubs des pompiers, c'est-à-dire que voilà, chaque centime d'euro généré par ce festival sublime qui vit sa 11e édition va aux orphelins des pompiers. Quand un papa ou une maman meurt au feu, ben, y a l'ODP qui s'occupe de lui ou d'elle jusqu'à ses 25 ans. Allez, générique.
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2: Et évidemment, quand il y a un festival comme ça, on est obligatoirement partenaire parce qu'on est comme ça. Alors RTL est au-dessus de tout cela, puisqu'il y a la petite sœur d'RTL, RTL2, qui offrira un concert gratuit cet après-midi à partir de 19h. J'aurai le plaisir de le présenter. Je vous ai enregistré un Fréquence Star qui passera dans les semaines à venir, qui va passer sur W9. Et puis Stop ou Encore depuis ce festival. Alors, tout à l'heure, on a quitté dans ce Stop ou Encore justement Christophe Maé et 80% d'Encore pour sa nouvelle chanson pour sa maman qui s'appelle La Lune. Je vous propose un gros tube maintenant. C'est la deuxième chanson. Le concept de l'émission, c'est qu'une chanson, 50% d'Encore, on en met une deuxième. La deuxième, 75% d'Encore, c'est une troisième. La troisième, 90% d'Encore, une quatrième. Et si on a été à 95% pendant tout le Stop ou Encore, on en met une cinquième. Vous avez compris le principe. On n'en aura pas cinq pour Christophe parce qu'on était à 80 pour la première. Mais qu'est-ce qu'il va en être de Il est où le bonheur? C'est à vous de décider. On vote sur l'application RTL ou sur RTL.fr.
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0: 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Hein. Oula, 78% d'encore. Et dites donc, il va falloir se secouer un petit peu si vous en voulez un peu plus de Christophe May. Alors, pour l'instant, ça va parce que c'est la deuxième chanson, mais la troisième, il va falloir 90% d'encore si vous en voulez une quatrième. Et ce sera celle-ci.
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0: Petit reggae. Avec des paroles de Lionel Florence, parce qu'on ne sait jamais, sur l'album Mon Paradis en 2007, après l'aventure du Moissonnet. C'est Jean-Claude Camus d'ailleurs qui pousse Christophe Maé à profiter du succès qu'il avait en jouant le frère du roi pour lancer son premier album et partir en tournée avec le succès que l'on connaît aujourd'hui. C'est un des gros vendeurs de disques ces 20 dernières années. Et sur scène, je vous le disais, ce garçon est absolument prodigieux. Allez, on revient.
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0: Faut absolument que je vous raconte un truc. Vous savez que je fais cette fois encore avec mes drôles de dames. Il y a Béa, il y a Charlotte et il y a Perrine qui sont à Paris, puisque là je suis à Talence, à côté de Bordeaux. Et donc on a parlé de l'équipe de foot de Curaçao qui joue contre l'Allemagne tout à l'heure. Et les filles sont allées regarder les joueurs, qui paraît-il sont certains d'entre eux, en tout cas très jolis. Mais dans l'équipe de Curaçao, il y a un joueur qui s'appelle Margarita. J'ai envie de dire, ça ne s'invente pas. Allez, voici la troisième chanson de Christophe Maé sur RTL. Parce qu'on ne sait jamais, il faut 90% d'encore, sinon on passera à autre chose.

0: 71% encore, quel dommage. On va dire au revoir à notre Christophe. Allez le voir sur scène, hein. Vraiment, il était avec des musiciens, ça joue cubain, salsa, ça joue mais tellement bien, lui danse bien, une maîtrise du public hallucinante. Alors la tournée des Zéniths commence à partir du 26 septembre, il y a deux Accor Arena, 19 et 20 novembre, et puis il sera avec nous à la Foire de Chalon le 1er septembre. On n'est pas à l'abri de passer une nouvelle fois une bonne soirée grâce à lui. Attention, générique, et on passe à Eurythmics.
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0: Eurythmics maintenant dans Stop ou Encore. Alors c'est un duo anglais, ou plutôt Royaume-Uni, hein, composé de Annie Lennox, écossaise, et Dave Stewart, anglais. Les musiciens, elle est serveuse dans un bar, ils se rencontrent, ils décident d'être ensemble. Et d'abord ils participent à un premier groupe plutôt punk qui s'appelle The Catch, puis les touristes, là ils ont entre 22 et 25 ans. Et puis alors qu'ils sont en tournée en Australie, les touristes décident de splitter, donc ils se retrouvent que tous les deux, ils sont en couple à l'époque. Et dans l'avion qui les ramène, ils se séparent en tant que couple, mais décident de faire de la musique ensemble. Et commence, sauf que c'est la grosse galère, ça marche pas, il y a un premier album, etc. Et à un moment, c'est un peu le va-tout, ils font un emprunt pour acheter des synthétiseurs très à la mode à l'époque, et c'est sur un synthé que, en enregistrant une petite boucle et en la diffusant à l'envers, Dave Stewart va trouver la mélodie de ce qui sera leur premier tube mondial, en l'occurrence la première chanson que je soumets à vos votes, celle-ci. Sweet Dreams. On a remis les compteurs à zéro, on vote sur l'application RTL.

0: Mix sur RTL avec Sweet Dreams Are Made of This. On est à 90% encore. Ça veut dire qu'après la petite pause, on va écouter une chanson. Alors, cette chanson, elle est un peu particulière parce que Here Comes the Rain Again, c'est le troisième album de Rhythmix en 1983. C'est un énorme tube et c'est une chanson. Voilà que la pluie revient. C'est un peu les, voilà, c'est bon, là, je vais de nouveau être déprimé. Ça donne ça. Et la manière dont l'intro a été fabriquée, elle est trop mignonne, je vous la raconte juste après ça.
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10: Alors, résumé des épisodes précédents. D'abord, on vote pour cette super cotation Kitok, hein, pour vous offrir 4 semaines de boxe Kitok pendant la Coupe du Monde de foot pour 3 personnes. 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Et on était à 90% d'encore pour Sweet Dreams de Eurythmics. C'est la deuxième chanson, donc il me faut minimum 75% d'encore pour une troisième. Et je vous disais, cette chanson, Here Comes the Rain Again, le retour de la dépression, elle commence alors qu'Annie Lennox regarde dehors et ils sont à New York et il y a des gouttes de pluie qui tombent. Donc voilà, c'est un peu le gris qui arrive et la pluie, here comes the rain, la pluie again. Et Dave Stewart va traduire la pluie qui tombe avec cette intro de synthé là. Écoutez.

Ah voilà du gros score. 98% d'encore pour Here Comes the Rain Again avec Eurythmics. Alors on va enchaîner avec une troisième chanson pour laquelle il faut minimum 90% d'encore. Et cette chanson, on la retrouve dans l'album Be Yourself Tonight en 85. C'est sur le feu de voilà, tomber amoureuse. Il y a un ange qui a dû rentrer dans ma vie. There must be an angel, traduction littérale. Mais écoutez surtout le solo d'harmonica à la fin. Il est signé Stevie Wonder. Rien que ça.

0: 97% d'encore There Must Be an Angel.
1: Bah écoutez, vous savez quoi, on va continuer avec une BO de film. Alors le film sort en 82-83, mais il s'appelle 1984. C'est l'adaptation cinématographique par, je crois que c'était Francis Giraud qui avait fait ça, l'adaptation du film en film de 1984, le roman bouleversant et qui est de plus en plus vrai d'ailleurs, de George Orwell. Écoutez, ça va donner Sex Crime. Pourquoi Sex Crime? Parce que Winston, le héros de 1984, est accusé justement de crimes de sexe, tout simplement parce qu'il a eu une histoire d'amour. C'est comme ça que ça se passe dans un monde totalitaire.

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18: Stop ou encore, attention, c'est là. 1, 2, 3, 4e chanson. Donc ça veut dire que là, il faut 100% d'encore. Parce qu'on a fait 90% à la première. Donc c'est pas automatique, même si on fait 95%, d'en avoir une cinquième. Cette chanson s'appelle Sex Crime. Je vous ai dit une bêtise tout à l'heure. L'adaptation du roman de George Orwell, c'est Michael Radford qui l'a réalisé en 1984. Et donc le crime de sexe, c'est d'être tombé amoureux dans ce roman de George Orwell. Et ça donne cette grande chanson.

1984, et c'est quoi? Je suis un peu embarrassé parce que on a fait 98, 97, et là on fait 98% encore. Mais vous avez fait 90 à la première chanson. Alors qu'est-ce qu'on fait? Qu'est-ce qu'on fait? Bah, j'ai envie de dire on triche. On amène une cinquième parce que je pense que ça vous fait plaisir d'avoir Eurythmics ce matin sur RTL. Vous avez le droit de me tirer les oreilles hein, sur les réseaux si ça vous plaît pas. Mais là, pour le coup, j'ai choisi une chanson un peu différente des autres parce que ils se sont séparés, vous savez, à la fin des années 80, et puis ils se sont retrouvés, et notamment pour un album qui s'appelle Peace en 99, dans lequel il y a cette très jolie chanson qui s'appelle I Saved the World Today. Ça raconte l'histoire de genre d'une maman qui a eu 12 métiers dans la journée, et donc Annie Lennox fait de l'humour là-dessus en disant bah, j'ai sauvé le monde aujourd'hui.

0: comme moi, ça vous a peut-être fait un choc. Ça fait longtemps que j'avais pas entendu cette chanson en entier, puis j'écoute au casque, hein, puisque je suis au festival. Et en fait, ça m'a fait penser à une autre chanson. Alors, 96% encore, hein, pour I Save the World Today, puis on va dire au revoir à Eurythmics, mais ça m'a fait penser à cette chanson. Vous vous rappelez de ça?
1: That suicide is painless.
0: La BO d'un film s'appelait MASH, qui était devenu une série par la suite, Suicide is Painless. Voilà, c'était juste pour partager avec vous. Bougez pas, on revient dans quelques secondes. Vous êtes sur RTL, c'est Stop ou Encore jusqu'à midi.
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0: Allez, c'est parti pour le dernier. Alors, ce qui sera le dernier stop ou encore de cette matinée, hein, il est 11h50. On va rendre l'antenne à 59 précisément pour le grand jury RTL. Cela signifie que j'aurai au moins le temps de vous passer deux chansons de cet artiste qu'on adore sur RTL. C'est vraiment une artiste maison, Nolwenn Le Margueres, née en 1982 à Saint-Renan dans le Finistère, à qui justement on doit en 2010 un album s'appelle Bretonne. Et faire un album s'appelle Bretonne sans faire une reprise de Miossec, le breton, c'était compliqué. D'ailleurs, elle a choisi l'une des plus belles chansons de Miossec, et c'est avec celle-ci que je vais commencer ce stop ou encore. Elle s'appelle Brest. Écoutez la version de Nolwenn, elle est magnifique.

cette chanson de Miossec, revue, corrigée et tellement bien chantée en 2010 par Nolwenn Leroy sur RTL, 82% d'encore. Il est, il est 11h53, on a le temps de vous passer une dernière chanson. Et finalement, quitte à vous passer Nolwenn, qui est d'ailleurs plutôt en ce moment en pause de sa carrière de chanteuse pour faire l'actrice, et elle est très douée dans le sujet, puisqu'on l'a vu récemment, là, en ce moment, sur l'été 36, une série sur TF1 avec, entre autres, Sophia Issaidi. Bref, j'ai décidé, non pas de vous passer Nolwenn avec des chansons originales, mais Nolwenn quand elle fait des reprises. Et toujours dans l'album Bretonne, il y a cette très jolie chanson de Michael Field, qu'elle reprend et qu'elle prend vraiment à son compte avec sa jolie voix. Donc voici Moonlight Shadow, et c'est Nolwenn sur RTL. Ce sera la dernière chanson de cette émission.

0: Et voilà, 83% encore pour Nolwenn. Je l'ai dit, hein, c'est la dernière chanson de cette émission. Bravo à Nolwenn et bravo à vous aussi. Vous avez voté massivement tout au long de cette matinée. On a trois gagnants pour les montres RTL. Aurélie d'Ille-et-Vilaine, Véronique de Calvados et puis Marilyn Rip qui habite dans le Val-de-Marne. Et puis notre gagnant pour la box Kitok, c'est Pierre Bézu qui habite dans le Pas-de-Calais. Alors Pierre, vous avez gagné, c'est génial, hein, pendant la Coupe du Monde. 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On va se quitter. 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S'il y a un papa ou une maman qui meurt au feu, l'ODP s'occupe d'eux jusqu'à leur 25e anniversaire et je suis très heureux et très fier d'être ce parrain. Je vous embrasse. La semaine prochaine, on sera en studio. Ciao à tous. Passez tous une bonne semaine sur RTL. Dans une minute, pile, il est midi. Juste avant le grand jury, l'essentiel de l'info avec Charles Ducrot. Bonjour Charles.
1: Bonjour à tous. L'Ukraine salue l'action de l'Angleterre contre la machine de guerre de Moscou. Un navire fantôme russe intercepté dans la Manche tôt ce matin. Les flottes fantômes, ces navires qui contournent les sanctions en battant pavillon étranger. Le navire est désormais sous surveillance au large de la côte sud de l'Angleterre. Pas encore de décision finale. Un accord pour mettre fin à la guerre se fait toujours attendre entre l'Iran et les États-Unis. Téhéran assure encore ce matin qu'aucune décision n'est prise. Plutôt Donald Trump assurait que l'accord serait signé aujourd'hui. 6 départements, vigilance orange, feu de forêt, alors que la chaleur s'installe. La Charente-Maritime, les Deux-Sèvres, l'Aude, l'Hérault, le Gard et le Vaucluse. En Corse, dans le secteur de Porto Vecchio, l'incendie est désormais fixé après avoir parcouru une quarantaine d'hectares. Les pompiers sont toujours sur place. Il est midi sur RTL. Tout de suite, le grand jury.
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3: Bonjour à tous, bienvenue dans ce grand jury. Nous sommes en direct sur RTL et en direct sur Public Sénat. La mort de Liana a bouleversé la France. Le scandale du périscolaire ne cesse de s'étendre. Qui sont les responsables? Comment protéger les enfants? Voici un grand jury exceptionnel avec deux invités aujourd'hui. Une figure de la lutte contre les violences faites aux enfants, la réalisatrice et comédienne Andrea Bescon. Bonjour.
4: Bonjour.
3: Vous avez écrit et réalisé le film Les Chatouilles qui raconte votre histoire, les viols que vous avez subis enfant par un proche de votre famille et vous appelez à des rassemblements tous les lundis devant les tribunaux dans toute la France pour que ça change. Deuxième invité de ce grand jury, le plus haut magistrat de France, Rémy Heitz. Procureur général près la Cour de cassation, il préside le Conseil supérieur de la magistrature. L'affaire Liana soulève la question de la confiance dans nos institutions, procédures, moyens, conseils de discipline. Faut-il tout changer? Rémy Heitz nous rejoindra dans ce studio en seconde partie. Pour ces deux invités à m'écouter aujourd'hui dans ce grand jury, Tam Tranui de Public Sénat et Loris Boischaud du Figaro.
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3: Après la mort de la jeune Liana, Andrea Bescon, vous appelez à des rassemblements tous les lundis devant les tribunaux. Il y avait 160 000 personnes ce lundi. Qu'est-ce qui pourrait stopper votre mouvement? Autrement dit, que voulez-vous obtenir?
4: Vous savez, je l'ai souvent répété cette semaine, mais Liana, c'est l'injustice de trop, c'est la victime de trop, mais des Liana, il y en a eu avant elle. Des enfants qui ont été violés puis tués par des pédocriminels multirécidivistes, il y en a eu avant elle. Donc, malheureusement, c'est la mort de trop. Nous sommes rassemblés puisque 150 associations ont travaillé en coalition pour rédiger une loi intégrale qui permettrait d'altérer très sérieusement le fléau de la pédocriminalité, de l'inceste et des violences sexuelles en règle générale dans ce pays, sur le modèle espagnol. Donc il y a un travail titanesque qui a été mené et nous nous rassemblons pour que cette loi soit votée.
3: On va y revenir dans le détail sur cette loi intégrale. Tam Tranui.
5: Oui, lundi, il y avait beaucoup de femmes rassemblées devant les tribunaux, peu d'hommes. Quelle est votre réaction? Est-ce qu'il a manqué d'hommes lundi dernier et pour soutenir cette cause?
4: J'espère vivement qu'ils nous rejoindront demain, lundi 15, à 19h, devant le ministère de la Justice et devant tous les tribunaux de France. Je précise que ce rassemblement est autorisé par la préfecture. Cette fois, que je pense qu'ils ne feront pas comme la semaine dernière à interdire à peine 2 heures du rassemblement.
5: Notamment en place Vendôme où vous étiez.
4: Tout à fait,
6: et où vous avez été appelé. Vous avez été proposé la semaine dernière.
4: Oui, mais à 1h30 du rassemblement, donc à 17h, 17h30, nous avons reçu cette information. Bon, donc toute une partie est allée à Place Lépine et toute une autre est restée à Place Vendôme. Et comme on l'avait prévu, c'était un rassemblement tout à fait pacifique et donc il n'y a eu aucun échauffouré, mis à part le fait que j'ai terminé quand même, j'ai passé la nuit en cellule. Mais concernant les hommes, je pense que aujourd'hui, j'imagine qu'ils prennent conscience. C'est un peu toujours pareil. Ça s'appelle le patriarcat. On pense que les enfants c'est un problème de femmes. Aujourd'hui, je crois que les hommes réalisent. Ils ont besoin d'un peu plus de temps que nous. Je pense sur ces sujets, mais je vois aussi beaucoup d'hommes qui sont indignés par ce qui se déroule et ils seront là demain.
5: Vous allez rejoindre la manifestation demain ?
4: Bien sûr, même si l'équipe de France joue. Ouais, j'espère qu'ils seront là.
3: Je voudrais juste revenir sur cette manifestation de lundi, effectivement, puisque vous avez été passé en garde à vue pendant la nuit. Il n'y a eu aucune poursuite ensuite. Mm-hmm. Est-ce que c'était un moment qui était très angoissant pour vous, ou est-ce que vous dites que c'était une situation d'abord ridicule?
4: Alors oui, je pense que c'était une situation ridicule. C'est une détention arbitraire. On m'a pas signifié mes droits. J'ai pas eu le droit d'appeler mon avocate. J'ai donné le numéro de portable de mon avocate qui n'a jamais été appelée sur son portable. Je pense, moi, je n'en veux pas à la police. Je pense que j'ai vu ces hommes totalement excédés aussi. Faut pas oublier que la police est aussi à l'abandon. Hein. C'est des gens qui manquent terriblement de moyens pour travailler et qui sont souvent accusés de violence, à juste titre. Hein. C'est quand même très violent. Mais avant tout, je ressens un tel abandon des services publics que moi, je vais pas porter plainte contre la police sur ce qui m'est arrivé ce jour-là. Je pense par contre que l'État a fait monter la pression, a fait monter la tension en interdisant ce rassemblement à peine 2 heures avant, alors qu'il le savait depuis jeudi, et que la préfecture nous disait que ça allait être OK pour l'autorisation.
3: Andréa Bescon, est-ce que vous ne craignez pas, en appelant à des rassemblements tous les lundis, à un rassemblement le week-end début juillet, un essoufflement, que finalement ces questions-là retombent après l'émotion?
4: Ça fait quelques années qu'on milite en faveur d'une meilleure protection de l'enfance. Ça fait quelques années aussi que nous sommes victimes, clairement, de prise de position de la part du gouvernement. Alors, je vais plutôt cibler le gouvernement, puisque c'est eux qui sont au pouvoir, qui ont fait voter des lois régulièrement après chaque grosse affaire. Je pense notamment à MeToo Inceste et à l'affaire Familia Grande, Camille Kouchner, ou le rapport Sauvé la création de la Civis. Bon, ils ont fait voter des lois sans budget, donc ça n'a jamais changé la situation des enfants. Les enfants sont toujours en danger. Cette fois-ci, ça ne peut pas se dérouler de la même manière. C'est-à-dire que il y a des solutions qui sont très claires, qui sont sur le modèle espagnol. Ils le savent. Aujourd'hui, je vois qu'ils proposent une loi qui est, bon, on en parlera sans doute, mais qui est essentiellement punitive et qui ne coûte rien à la société. Et malheureusement, on voit que ce sont des personnes qui n'ont pas du tout envie, pour une raison qui m'échappe, d'investir contre les violences sexuelles infligées aux mineurs.
3: Alors, justement, à propos des réactions politiques,
6: le pouvoir exécutif promet d'agir vite. Emmanuel Macron a évoqué l'affaire Liana en Conseil des ministres mercredi. Il a évoqué un drame. Il a précisé on ne répond pas à un drame par des cris.
4: Oui.
6: Qu'est-ce que vous avez pensé?
4: Bon, je pense que c'est une réaction un peu sexiste, voire misogyne, parce qu'évidemment, nous n'étions que...
6: Vous avez senti que les mobilisations
4: comme c'était des
6: participaient avaient été visées par ces propos?
4: Oui, mobilisation féminine, bon. Mais peu importe, ce n'est pas grave. En fait, aujourd'hui, on va pas se vexée sur les propos du président.
3: Vous dites peu importe, mais en même temps, vous appelez les politiques à réagir. Mais est-ce absolument. Que la réaction d'Emmanuel Macron vous désespère pas sur la façon dont ce sujet est pris au sérieux?
4: Malheureusement, c'est difficile d'attendre quelque chose de Monsieur Macron quand c'est quelqu'un qui a soutenu Gérard Depardieu, quand nombreux de ses ministres avaient déjà été accusés de viol et qu'il les a jamais évincés. Bon, c'est compliqué, mais moi, je ne veux pas critiquer Emmanuel Macron là, aujourd'hui. Ce qui compte pour moi, c'est que ce gouvernement, auquel je n'adhère pas, je n'adhère à aucun parti, en fait, pour être très clair. Mais ces gens-là doivent aujourd'hui prendre la mesure de leurs responsabilités. Le problème, il est étatique. C'est une défaillance totale de l'État. Ce n'est pas un dysfonctionnement. On ne peut pas pointer du doigt tel magistrat ou tel policier. C'est un réel souci de défaillance étatique. Donc aujourd'hui, il faut qu'ils gagnent en humilité, ces hommes, et qu'ils prennent la mesure de leurs engagements, et faire voter la loi intégrale, c'est indispensable aujourd'hui.
5: Justement, il n'y a pas eu pour vous une forme de double discours politique sur ces 10 dernières années et depuis le mouvement MeToo, quand on voit Emmanuel Macron, par exemple, qui a érigé par deux fois les violences contre les femmes comme cause de ces deux quinquennats.
4: Alors, tout à fait, oui. Non, mais alors là, je suis totalement d'accord avec ça. J'aurais préféré, moi, un président et un gouvernement qui nous disent, bon, écoutez, ce ne sont pas nos sujets, ça ne nous concerne pas, ou du moins, ce n'est pas vers ça qu'on veut aller, ou cette société-là, voilà.
5: D'hypocrisie.
4: Mais là, oui, bah évidemment, c'est énormément. Comme ils savent que quand même le peuple français est de plus en plus inquiet sur cette culture du viol et notamment des viols sur les enfants et des meurtres sur les enfants, ça leur permet quand même de communiquer, de faire croire. Excusez-moi, c'est quand même très démagogue, tout ça, de faire croire qu'ils agissent comme ils l'ont fait avec la loi Billon, par exemple, sur le consentement des enfants, le non-consentement,
5: Billon,
4: bien sûr,
5: de la sénatrice,
4: qui est une loi en tant que telle, qui est très bien, puisque tous les criminels violeurs d'enfants de moins de 15 ans devraient connaître un jugement en cour d'assises. Or, on sait que, malheureusement, les plaintes sont classées sans suite à hauteur de 80-85%, et que donc, en fait, après, c'est déqualifié souvent en délit, et non, donc on passe, ces agresseurs passent en cour correctionnelle, et personne ne passe en cour d'assises. Donc c'était un très très bel effet d'annonce, ça permet aussi de montrer aux Français à quel point on s'investit, mais ce sont des lois vides, ce sont des coquilles vides malheureusement, le fait d'avoir créé la Civis, que je trouve moi une très très très bonne chose, cette enquête sur le long terme, présidée par le juge Durand, qui est quand même quelqu'un d'extrêmement sérieux et compétent dans ce domaine.
3: Pour recenser le phénomène des violences sur les enfants.
4: Exactement, et ça a été extrêmement bien fait et bien mené. Ça a découlé sur 82 préconisations, qui étaient quand même assez féministe et enfantiste, et bon, puisque le féminisme et l'enfantisme marchent ensemble,
5: hein,
4: si on protège les mères, on protège les enfants, et ainsi de suite. Et là, Monsieur Macron et son gouvernement dit non, c'est pas ça qu'on voulait, et donc ça a terminé à la poubelle. Et ça, c'est absolument terrible.
6: Alors, avant d'analyser ce qui a fait que nous en sommes arrivés là et évoquer vos solutions, un mot juste sur le ministre de la Justice, Gérald Darmanin, qui s'est excusé au nom de l'institution judiciaire. Il a promis de réagir vite, tout en estimant qu'il n'était pas responsable de ce qui s'est passé. Est-ce que vous entendez des appels à la démission venant de la France Insoumise, du Rassemblement National? Qu'est-ce que vous pensez de ces appels à la démission du ministre de la Justice?
4: Alors, personnellement, j'aurais été à la place du garde des Sceaux, je pense que j'aurais démissionné de honte, mais moi, je ne vais pas appeler à la démission de M. Darmanin. Si M. Darmanin prend la mesure de ce qui se déroule et qu'il défend la loi intégrale, moi, aujourd'hui, je n'appellerai pas à la démission de M. Darmanin. Mais il faut que ce monsieur se batte pour faire passer cette loi avec son gouvernement. Et c'est un budget de 2,5, voire 3 milliards d'euros. Et on voit qu'aujourd'hui, il propose une loi à 12 millions d'euros. Donc, bon, j'ai un petit peu peur. J'ai du mal à faire confiance à quelqu'un qui, pas plus tard que la semaine dernière, un peu avant la mort de Liana, a déclaré sur ses réseaux sociaux dans une vidéo que 3 enfants étaient victimes de viols par semaine. Alors évidemment, je l'ai interpellé, je dis, monsieur le garde des Sceaux, c'est pas 3 enfants victimes de viols par semaine, c'est un enfant toutes les 3 minutes au moins, c'est 160 000 enfants par an. Ce n'est pas les mêmes chiffres à la fin. Donc je me demande comment cet homme, il ne travaille pas assez. Il ne travaille pas assez sur ces sujets, mais tous, hein, pas seulement que lui, hein, c'est vraiment le gouvernement, et d'ailleurs toute la sphère politique, hein, on entend des choses incroyables, hein, c'est vrai que l'histoire de peine de mort, de perpétuité, de... mais c'est du non-sens, c'est pas du tout ce qu'on demande. Il faut travailler en prévention aujourd'hui, absolument, il faut que les enfants arrêtent d'être violés en fait.
3: On reviendra sur les idées politiques effectivement qui ont émergé toute cette semaine. Il y a plusieurs enquêtes administratives en cours pour déterminer dans la mort de Liana s'il y a des fautes de la part de magistrats, de la part d'enquêteurs, de la gendarmerie. Ces responsabilités individuelles, pour vous, c'est pas la question. Pourquoi ?
4: Ce n'est absolument pas la question. Pourquoi ? Parce qu'on est en train de pointer du doigt des magistrats et des enquêteurs qui ont en moyenne 3 minutes par dossier de viol. Ils ne peuvent pas travailler plus, en moyenne, hein, plus de 3 minutes sur un dossier de viol s'ils veulent un peu tout traiter. Donc ce sont des gens qui sont tellement, qui croulent sous les dossiers, qu'ils sont obligés de prioriser. C'est-à-dire que par exemple, je dis ça comme ça, mais une affaire d'inceste, quand on sait que par exemple un enfant déclare être violé par son père, ben, un magistrat il va plus traiter cette affaire d'inceste, ce dossier-là, plutôt que le dossier pédocriminel où c'est l'ami de la famille ou le prof de sport. Donc ils sont obligés de choisir entre la vie, la mort, la vie.
3: Oui. Pardonnez-moi André Descombes, mais ce qui veut dire que à la fin de la semaine prochaine, lorsqu'on aura le résultat de ces enquêtes administratives, si elle pointe des défaillances de la part des magistrats ou des enquêteurs, vous direz on cherche des boucs émissaires.
4: Mais bien sûr, je le dis déjà. Et j'annonce déjà que de toute façon...
3: Mais pourquoi vous êtes certaine qu'il n'y a pas eu des défaillances
4: Mais il y en a forcément des défaillances humaines si on ne donne pas les moyens aux gens de travailler. C'est mathématique. Ils ont 150 dossiers à traiter en 2 heures.
3: Ce que dit le gouvernement, c'est que visiblement à Auch, c'était pas le cas et c'était pas une question de moyens.
4: Elles sont 3 magistrates à Auch, 3 procureurs pour tout. Enfin, on n'a pas assez d'effectifs dans la justice. C'est-à-dire que compte tenu du nombre de viols et d'affaires d'inceste, de pédocriminalité dans notre pays, les budgets alloués et les effectifs sont dérisoires. Et c'est ça qu'il faut que le gouvernement prenne en compte. Aujourd'hui, bien sûr, il est facile de pointer du doigt une défaillance humaine. Forcément, il y en a. En fait, la justice, c'est elle-même qu'elle est maltraitante. Sauf qu'elle ne peut pas faire autrement, puisqu'on leur donne pas les moyens de travailler.
3: Dame Trenouille.
5: On met beaucoup actuellement en accusation la justice, mais est-ce que dans le cas spécifique de Liana, il n'y a pas aussi à aller voir du côté du ministère de l'Intérieur, puisque
4: absolument.
5: Finalement, on avait vu les juges prendre les bonnes décisions, toute une partie bien commencée, et puis on a compris qu'il y avait une mise en sommeil pendant plusieurs mois de l'enquête qui parlait du viol de Rosa. La plainte avait été déposée, je le rappelle, en août 2025.
4: Ouais, tout à fait, mais on voit que M. Nunez échappe un peu à tout ça, et je pense qu'il doit en être assez heureux. Bien sûr, il y a un problème des services de police, forcément, mais il y a tout un problème de culture aussi, de mentalité, hein, quand il y a des policiers ou des gendarmes qui disent on va faire un signalement parce que madame vous nous harcelez. Bon, évidemment, il y a quand même un problème de mentalité. Mais là, je reviens par exemple à ce que disait Monsieur Macron quand il disait moi je ne veux pas entendre parler de moyens avec les mains en l'air comme ceci. Hors de question, je n'ai pas envie d'entendre parler de ça puisque les formations ont été faites, ce n'est pas vrai. Je veux dire, sur 155 000 policiers, 500 ont été formés à l'écoute de la parole de l'enfant. Donc, c'est pas ce qu'on appelle des formations. Et donc, évidemment, il y a un problème de culture, de mentalité et aussi de moyens. Et effectivement, c'est toute la chaîne judiciaire qu'il faut aujourd'hui mobiliser en rajoutant énormément d'effectifs et encore des budgets. D'ailleurs, j'invite vraiment toute la chaîne judiciaire à se rassembler avec nous sur les mobilisations des lundis 19h devant les tribunaux de France et devant le ministère de la Justice puisqu'ils n'ont pas les moyens de travailler.
5: Même s'ils en ont beaucoup plus qu'il y a 10 ans, hein, on a entendu à plusieurs reprises le garde des Sceaux expliquer une augmentation de 53-54% des moyens depuis 2017. Vous entendez aussi cette défense de la part du gouvernement ?
4: Alors, je pense qu'ils ne sont... Encore une fois, c'est un manque de travail, puisque s'ils prenaient la mesure du fléau, c'est pas 53-53%. 3% ou 10%, c'est-à-dire on part de tellement bas au niveau du budget de justice en France. Nous sommes dans les derniers hein, en termes de budget en Europe. Hein. On est vraiment dans les derniers. On est dans les derniers.
6: Dans un cadre financier très contraint, ce que rappelle le gouvernement.
4: Oui, mais en même temps, un cadre financier très contraint. Je rappelle quand même qu'il y a quand même un sens des priorités. Il y a des urgences. Mon sujet n'est pas l'armée, etc. Mais juste pour faire comprendre les niveaux d'urgence et les besoins. C'est-à-dire que le budget de l'armée, par exemple, a quasiment doublé depuis 2017. On était à 32. Aujourd'hui, on est à 57 milliards, hein, il me semble, comme ça, de mémoire. Et pas plus tard qu'en décembre 2025, sur l'urgence, le gouvernement a voté 6,7 milliards d'euros supplémentaires pour l'armée. Donc on voit que quand il y a une urgence totale, puisque là ça concerne moderniser notre arsenal, mais encore une fois ça c'est leur sujet, c'est pas le mien, mais je vois que quand même, quand il y a une urgence, ils savent dégager des budgets. Donc nous on demande 3 milliards d'euros alloués à la protection de l'enfance chaque année. Il est possible de dégager ces sommes-là.
6: Donc, ce que vous demandez précisément, c'est donc cette fameuse loi globale. Oui. Il s'agit donc, dans le détail, d'une loi transpartisane pour lutter de manière intégrale contre les violences sexistes et sexuelles commises à l'encontre des femmes et des enfants. Cette loi intégrale, c'est quelques 70 articles. Pas un seul n'aurait empêché le drame de Liana, c'est ce que dit le gouvernement. Qu'est-ce que vous répondez ?
4: Bon, écoutez, là, c'est vraiment de la mauvaise foi. Comment on peut prétendre quelque chose pareil ? C'est-à-dire que si cette loi était en place depuis quelques années, comme on espère, par exemple, Monsieur Barella aurait été déjà interpellé. Donc la plainte de Rosa, si les services étaient numérisés, qu'ils avaient pu faire le lien, la plainte de Rosa, la petite fille qui avait porté plainte en août 25, aurait été prise en compte. Donc Monsieur Barella aurait été peut-être interpellé, détention provisoire. Mais en aucun cas il aurait pu tuer Liana, c'est faux. Et puis avant ça, il y avait des signalements. L'Éducation nationale avait signalé, mais en fait on pointe du doigt les gens qui signale en fait. Et c'est ça qui est assez terrible, et c'est pour ça qu'il y a un problème de mentalité.
6: Cette loi permettrait d'empêcher de tels drames.
4: Mais oui, absolument. Mais alors à 100%, monsieur, à 100%. C'est-à-dire que si on change la culture, si on permet déjà, nous ce qu'on voudrait, c'est de la prévention. Parce que ce que présente monsieur Darmanin est extrêmement punitif. Mais encore une fois, ça ne coûte rien, donc ça leur va, ça permet de communiquer. Nous, ce qu'on voudrait, c'est qu'on attaque la culture à la base. C'est que les enfants soient déjà aient un rendez-vous chaque année par des professionnels de l'Éducation nationale, psychothérapie, etc., pour voir si tout va bien à la maison, si tout va bien en dehors, pouvoir détecter s'il y a maltraitance quelque part dans la vie de cet enfant. Ensuite, EVAR, c'est-à-dire prévention totale, le programme de prévention totale sur l'intimité psychologique, intellectuelle, sexuelle, qui permettrait de détecter et de protéger. Ensuite, si un enfant parle, le principe de précaution, un enfant qui va dire « mon papa me fait tel sévice, ou mon oncle, ou ma mère, dans vraiment un très, très petit pourcentage », mais pouvoir extraire cet enfant du lien familial qu'on oblige, parce que le nombre d'enfants qui sont obligés d'aller voir leur père chaque week-end, en dépit du fait qu'ils aient témoigné contre lui, et donc ce sont les mères protectrices qui sont condamnées par la justice pour non-présentation d'enfants, c'est très très courant en France. Donc ça voilà, le principe de précaution, protéger l'enfant, faire attention à sa prise de parole. Donc nous on travaille sur la prévention, ce qui permettrait d'avoir beaucoup moins de victimes.
5: André Abescon, oui. On voit que le gouvernement, sur cette loi intégrale, est pour l'instant assez frileux. On entend des voix qui nous disent que le calendrier parlementaire va être très serré. Ils sont pas très optimistes sur le fait que cela puisse être inscrit à l'ordre du jour du Parlement. Est-ce que vous craignez une occasion manquée ?
4: Écoutez, nous, on laissera pas cette occasion passer, puisque, comme je vous l'ai expliqué, ça fait 10 ans, plus de 10 ans, qu'on nous promet des choses et que ça ne vient pas. Là, Liana, c'est l'injustice de trop. Ils sont frileux, pourquoi ? Parce que c'est 3 milliards d'euros. Oui. Voilà, oui, ils sont frileux, je l'entends. Par contre, pour l'armée, ils peuvent, mais pas pour les enfants. Donc ils sont frileux pour ça. Cette loi, elle a été rédigée, un petit peu d'humilité, chère sphère politique, cette loi, elle a été rédigée par 150 associations qui travaillent depuis des décennies sur le terrain des violences sexuelles. Ce sont des gens à qui on peut faire
7: confiance. Donc c'est vrai que quand j'entends le gouvernement être frileux, et l'extrême droite parler de peine de mort, et un tel parler de perpétuité, ou l'extrême gauche dire « oh c'est un peu trop carcéral », s'il vous plaît, on va arrêter les jeux d'enfants.
5: Ils mettent la priorité sur le projet de loi pour la protection des enfants. Ils veulent l'inscrire d'abord, dès le mois de juillet, en débat à l'Assemblée nationale, avec les mesures dont vous avez parlé.
7: Il faut quand même des plaintes effectives, des

0: Dit, il faut être, vous êtes pro-carcéral, nous on est anti-carcéral. Pensez aux mineurs, par exemple. Mais enfin, les mineurs, regardez l'affaire Chahina. Quand Chahina va porter plainte, je rappelle cette histoire, Chahina va porter plainte pour viol contre deux garçons mineurs. Elle est prise de haut par la police. On dit, ben en fait, et ça aussi, c'est les formations qu'on propose, hein, sur le psychotraumatisme. On n'est pas obligé de pleurer quand on a été victime de viol. Chahina est froide. On lui dit, ah ben, oh non, c'est pas vrai, tu n'as pas été violée puisque tu ne pleures pas. Bon, c'est totalement absurde, mais enfin, c'est un problème de formation, encore une fois, monsieur Macron. Donc, cette jeune fille porte plainte, c'est classé sans suite, personne ne veut prendre cette plainte, etc. Ben, cette jeune fille, elle termine poignardée puis brûlée vive. Voilà, on en est là sur cette
1: dans
0: histoire.
1: Dans l'Oise, à la fin des années 2010.
0: Exactement. Rose, 5 ans, tuée par Gabriel, 16 ans, qui avait été condamné pour viol sur 3 petits garçons l'année précédente, qui avait écopé de 3 ans de prison pour le viol de ces 3 petits garçons, mais qui, étrangement, l'année d'après, tue Rosa. Donc, écoutez, il y a quand même un souci sur le traitement de ces criminels.
2: Il y a un débat, Andréa Bescond, autour de la présomption d'innocence. Elle est notamment remise en cause par le juge des enfants, Édouard Durand, qui a présidé la CIVISE, hein, cette commission qu'on évoquait et qui avait travaillé sur les violences contre les enfants. Est-ce que la présomption d'innocence est un frein? Est-ce qu'elle doit être remise en cause?
0: Non, elle ne doit pas être mise en cause. C'est-à-dire que moi, je rejoins monsieur Durand, le juge Durand, quand il dit qu'il faut un principe de précaution, c'est-à-dire écoutons la parole de l'enfant. Le principe de précaution de ne pas obliger un enfant à voir son père quand l'enfant déclare que son père le viole, ça me paraît tout à fait logique. Ça ne veut pas dire que le père est forcément coupable, etc. C'est juste un principe de précaution. On écoute les enfants. Aujourd'hui, je pense que, en dépit du fait que nous sommes encore victimes du traumatisme de l'affaire Doutreau, on peut quand même comprendre qu'il faut écouter les enfants quand ils parlent des violences qu'ils subissent.
2: Un autre débat sur l'imprescriptibilité des faits de violence contre les enfants, violence sexuelle contre les enfants. Est-ce que, ce qui est parmi les arguments, hein, c'est de dire juger quelque chose ou chercher des preuves sur des faits qui datent de 30, 40 ou 50 ans, ça risque surtout de déboucher sur des non-lieux et sur des enquêtes qui n'aboutissent pas?
0: Écoutez, bon, moi, je suis pour l'imprescriptibilité des crimes de violence sexuelle sur mineurs, mais avant tout, faut arrêter de classer sans suite. Déjà, faut donner une accessibilité à la justice. Mais c'est faux, c'est une théorie qui est un peu fausse, puisque il y a beaucoup de victimes qui sont victimes d'amnésie traumatique. Et quand on sort d'amnésie traumatique, vous savez, l'amnésie traumatique, c'est quand le viol te rapproche tellement de la mort, c'est un tel choc qu'on oublie. On oublie, et puis ça peut se réveiller 30, 40, 50 ans plus tard. Je connais très bien un monsieur qui habite dans mon immeuble, que j'apprécie beaucoup, et qui me racontait qu'il est sorti d'amnésie traumatique à 65 ans. Et à 65 ans, tout lui est revenu, mais d'une manière extrêmement clinique. C'est-à-dire qu'il pouvait dire qui était la personne qui l'avait violée, c'était dans l'église. Hein. Qui était la personne qui l'avait violée, de telle manière, dans telle ville, à telle période. Et quand il a commencé, évidemment c'était prescrit, quand il a commencé à en parler aux autres victimes, à plusieurs victimes qui disent qu'il a retrouvé des victimes comme lui, du même agresseur. Donc en fait, des preuves, on peut en trouver. Bien sûr, on peut en trouver, et notamment parce que quand on sort d'amnésie traumatique, les choses sont très précises. Moi, dans mon cas, ça a été le cas. J'étais pas sous le coup de la prescription, mais d'un seul coup, tout m'est revenu très très clairement. Et quand j'en ai parlé, par exemple, à mon père, il m'a dit, mais oui, je me souviens, Nouvel An, 1989, effectivement, t'as dormi chez lui, etc., etc. Donc, en fait, tout ça, c'est des preuves. C'est marrant de vouloir protéger les victimes en leur disant, n'allez pas porter plainte, la prescription, c'est pour vous aider, Non, c'est aussi un choix. Si on a besoin de porter plainte, portons plainte. Et puis, la justice doit nous entendre.
2: À propos de votre engagement et de votre militantisme, racontez ce que vous êtes arrivé. Vous l'avez raconté dans une pièce et un film, Les Chatouilles. Ça vous amène à recevoir beaucoup de témoignages de victimes, des gens qui écrivent, hein, pour vous raconter finalement qu'à eux aussi, ça leur est arrivé. Comment faites-vous pour répondre, pour accueillir cette parole-là? Est-ce que vous devez aussi vous protéger? Comment vous le vivez?
0: Ça dépend des périodes. Il y a des périodes où j'ai vraiment les épaules pour pouvoir répondre et rentrer dans le détail. D'autres périodes moins, où je réponds juste par je suis avec toi, forcé amour, ou Voilà, et puis beaucoup après mon spectacle, je passe beaucoup plus de temps à discuter avec les gens à l'issue du spectacle que sur scène, en fait, pourtant le spectacle est long, hein, il fait une heure.

0: 45. Mais je pense que c'est pour ça que je voudrais que les politiques prennent la mesure du fléau. On est tellement nombreux à en souffrir, tellement nombreux et nombreux. Et je voudrais rappeler quand même que selon la Civise, les violences sexuelles sur enfants, ça coûte 10 milliards d'euros à l'État par an. On demande 3 milliards pour
1: les conséquences du mal-être, les conséquences de vie gâchée, etc.
0: Et puis, à quel point ça nous freine ? C'est-à-dire que nous, les victimes de violences sexuelles, on est obligés de payer nos soins. Hein, c'est nous qui payons avec notre propre argent le mal qu'on nous a fait, et aussi le fait que la société veut qu'on reste silencieuse. Ce n'est pas normal. Ça aussi, dans la loi qui est proposée, la loi intégrale, les soins sont remboursés.
1: Andréa Bescon, merci beaucoup. Je rappelle que vous êtes réalisatrice et comédienne, auteure de Les Chatouilles, et donc engagée contre toutes ces violences contre les enfants. Vous restez avec nous dans un instant dans le grand jury. Nous recevons Rémy Heitz, le plus haut magistrat de France, procureur général près la Cour de cassation. Il répondra à toutes ces accusations portées contre la justice cette semaine. À tout de suite pour la suite du grand jury.
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1: 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Toutes les infos qui comptent avec vous, Charles Ducrot. Bonjour Charles.
8: Bonjour Olivier. Bonjour à tous. Gérald Darmanin reste pointé du doigt après les dysfonctionnements de la justice autour de l'affaire de la mort de Liana. Ce midi sur RTL, la comédienne et militante pour les droits des enfants Anaïs Bescon estime qu'à la place du ministre de la Justice, elle aurait, je cite, démissionné de honte. Une affaire où la politique a une très grande responsabilité, juge de son côté Marine Le Pen sur France 3, qui ajoute que le garde des Sceaux aurait dû présenter sa démission. Face aux vagues de chaleur voué à se répéter, le ministre de l'Éducation nationale, Édouard Geffray, annonce qu'il souhaite concentrer les épreuves du bac le matin pour éviter aux élèves de souffrir des fortes chaleurs. Alors que des milliers de lycéens s'apprêtent à passer les écrits, déjà majoritairement le matin, du bac général et technologique dès demain, dans un contexte d'épisode de chaleur qui va s'installer jusqu'à la fin du mois, selon Météo France. Des milliers de manifestants anti-G7 attendus à Genève à la veille de l'ouverture du sommet à Évian. Les opposants dénoncent des politiques fascistes et impérialistes. Manifestation autorisée mais qui fait craindre des débordements. En 2003, une mobilisation similaire lors du sommet du G8 avait dégénéré. Les sports et d'abord la Coupe du Monde. L'entrée en lice ce soir d'un poids lourd du foot mondial. L'Allemagne qui affronte une équipe qui n'a jamais participé à la Coupe du Monde jusque-là. L'équipe du Curaçao, l'un des plus petits états au monde situé dans les Caraïbes. C'est ce soir à 19h à vivre sur M6 à partir de 20h sur RTL. 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En rugby, le Racing 92 affrontera Toulouse en demi-finale du top 14 après avoir écarté la section paloise hier soir 33-31. Autre barrage ce soir, barrage d'accession à l'élite Provence Rugby contre Perpignan, 7 à 18h. Le départ dans un peu plus d'une heure de la dernière étape du Tour d'Auvergne-Rhône-Alpes. Paul Sexas, le Français de 19 ans, sera scruté de près à 2 semaines du Tour de France. Le coureur qui a pourtant chuté hier sera bien au départ. Et puis la Formule 1, le Grand Prix de Catalogne, 7 à 15h. Le Britannique George Russell sur Mercedes partira en pole position. 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Dans un instant, la suite du grand jury RTL Public Sénat, Le Figaro, M6.
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1: Seconde partie de ce Grand Jury avec Rémi Hetz. Bonjour.
18: Bonjour.
1: Vous êtes le plus haut magistrat de France. Vous êtes procureur général près la Cour de cassation et vous présidez le Conseil supérieur de la magistrature. L'affaire Liana soulève la question de la confiance dans nos institutions, dans la justice, la responsabilité des magistrats, les procédures, les moyens des tribunaux, des enquêteurs. Faut-il tout changer ? À mes côtés pour vous interroger, Tam Tranui de Public Sénat et Loris Boischaud du Figaro. Bienvenue dans ce Grand Jury, Rémi Hetz.
18: Merci.
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1: Le drame de Liana, ce sont donc des plaintes classées sans suite, c'est une plainte négligée et ce sont des alertes ignorées. Dans un sondage Ipsos La Tribune aujourd'hui, Rémi Hetz, 86% des Français estiment qu'il y a un problème récurrent dans le fonctionnement des institutions. Est-ce que 86% des Français ont tort ?
18: Je voudrais tout d'abord dire combien cette affaire Liana nous bouleverse et nous meurtrit. Je suis allé cette semaine à la rencontre de nombreux magistrats. Je suis allé aussi voir les 451 magistrats qui vont prendre leurs fonctions. Ils sont à Bordeaux actuellement, au mois de septembre. J'ai trouvé des magistrats bouleversés, inquiets, mais pleinement conscients de leurs responsabilités. Et véritablement, l'état d'esprit qui est le nôtre aujourd'hui, c'est de tout faire pour qu'un tel drame ne survienne pas. Nous l'avons dit, c'est un échec collectif. Nous verrons s'il y a des responsabilités, mais c'est de toute façon un échec collectif. Il faut maintenant regarder l'avenir, il faut que la confiance revienne, et pour cela, nous devons tous nous mobiliser.
1: Vous comprenez quand même l'émoi que cela produit dans le pays ?
18: Bien sûr.
1: Ce chiffre, quand même, oui. 86% de Français qui s'interrogent sur la confiance qu'on peut accorder aux institutions.
18: Bien sûr. Et c'est la raison pour laquelle je pense aussi qu'il faut être attentif à ne pas attiser la colère et à ne pas la concentrer sur la seule institution judiciaire. Parce que notre institution judiciaire, elle est fragile. Notre institution judiciaire, c'est la clé de voûte de notre démocratie. Et donc, il faut être attentif à ne pas la fragiliser. Donc, pas de surenchère. Il ne faut pas non plus jeter en pâture les magistrats, puisque nous devons continuer à fonctionner au quotidien. Et nous devons faire en sorte que nos tribunaux, que l'ensemble de nos chaînes judiciaires, pénales, civiles, continuent de fonctionner dans la sérénité et véritablement dans la responsabilité.
1: On va s'intéresser à ce fonctionnement. Tam Tranui.
19: Mais est-ce que c'est de la surenchère lorsque le président de la République dit que c'est la confiance en nos institutions qui derrière est également posée ? Est-ce que comment vous réagissez à cette prise de parole présidentielle ?
18: Non, mais nous ne sommes pas dans le déni des difficultés. Aujourd'hui, ce que nous devons faire, c'est véritablement étudier notre fonctionnement. remettre à plat les choses. Nous avons, nous aurons fin de semaine un rapport et nous devons progresser. Regardez ce qui a été fait, par exemple, en matière de violence intrafamiliale ces dernières années. Après chaque féminicide, nous avons fait un retour d'expérience, un rétex, et nous avons progressé. Il y a donc, nous ne sommes pas face à une impuissance publique. Nous pouvons progresser, nous pouvons aller de l'avant. Mais pour cela, il faut que chacun prenne ses responsabilités, il faut que l'on s'entende bien sur les priorités, et il faut que nous le fassions dans un esprit de solidarité, et il faut aussi que les responsables publics, eh bien, soient solidaires avec leur institution judiciaire.
1: Laurice Boischaud.
20: Le garde des Sceaux, Gérald Darmanin, a demandé aux magistrats de tous les parquets de réétudier 70 000 plaintes en lien avec les policiers et gendarmes enquêteurs. 70 000 plaintes qui ont été déposées pour viol ou agression sexuelle sur des mineurs avant la mi-juillet. Ces plaintes devront être réexaminées. Première question, où en est ce travail et est-ce que les délais seront tenus?
18: Ce travail a débuté. Il a débuté dès le début de cette semaine, dès que les instructions ont été données. Et dans tous les parquets, nous en sommes à l'inventaire de l'ensemble du stock. Du stock enregistré dans les parquets. Parce que ce qu'il faut voir, c'est que ce chiffre de 70 000 correspond à ce que les parquets traitent actuellement, ce qui est connu des parquets. Mais il y a un autre stock, qui est un stock là qui n'est pas encore totalement identifié, constitué de toutes les plaintes qui sont en cours dans les services de police et de gendarmerie et qui n'ont pas encore forcément été portées à la connaissance des parquets. Nous en sommes...
20: N'ont-elles pas été
18: Mais parce que les services de police et de gendarmerie sont aussi débordés par les plaintes. Depuis 5 ans, le nombre de plaintes a explosé. La parole s'est complètement libérée. Et il y a donc véritablement un travail considérable. Le nombre de mises en cause pour des violences sexuelles sur des mineurs, il a progressé entre 2020 et 2024 de 60%, de près de 60%, de 18 000 à 29 000. Ce sont des phénomènes massifs d'augmentation. Et donc, les services font face à ce flux. Aujourd'hui, ce qu'il faut, c'est repérer l'ensemble de ces procédures, cribler, voir où il y a de l'urgence, de la dangerosité potentielle. Et ce travail, c'est un travail extrêmement fin. Tous les parquets sont mobilisés et d'ailleurs, au-delà des seules sections des mineurs, les magistrats se regroupent et ça se fera d'ailleurs sûrement, il faut le dire là aussi, peut-être au détriment d'autres activités.
1: On parlera des priorités après, mais Rémi Hetz, est-ce que ce travail de criblage sur les 70 000 plaintes en stock a déjà amené à des détentions préventives? Est-ce que ça, il y a des affaires identiques ou probablement identiques à celles de l'IANA qui ont été identifiées?
18: Alors ça, je ne pourrais pas le dire parce que nous ne sommes pas encore au stade justement où ces affaires peuvent déboucher dans l'immédiat. Nous sommes sur le repérage, sur la priorisation et sur l'action. Donc les parquets, dans chacun de ces dossiers, eh bien les parquets vont donner des instructions très précises aux services de police et de gendarmerie pour leur permettre d'aboutir. Il faut voir que dans des petits parquets, dans des juridictions de petite taille, ça peut être une centaine de dossiers, ça peut être beaucoup plus dans les juridictions importantes, ce peut être plusieurs milliers de procédures.
1: Il y a une autre question, parce que vous parlez de la chaîne pénale dans son ensemble, c'est celle des prisons. Aujourd'hui, il y a 90 000 détenus pour 60 000 places à peu près. S'il y a un afflux de gens qu'il faut mettre en détention provisoire, préventive, dans ces affaires-là, est-ce qu'il y a de la place, tout simplement?
18: Eh bien, j'ai envie de vous dire que la situation est de ce côté-là extrêmement tendue, extrêmement difficile, mais les magistrats prendront leurs responsabilités et s'il faut incarcérer des auteurs présumés de violences sexuelles sur mineurs qui peuvent être présentés une certaine dangerosité, ils le feront.
1: Dans l'affaire de la mort de l'IANA, il y a beaucoup de questions autour de la procédure. Alors, il y a une enquête en cours, donc pour l'instant, on va vous poser des questions plutôt générales, puisque vous ne pouvez pas répondre précisément sur l'enquête, mais sur la procédure précisément, vous dites il y a des plaintes qui sont encore au niveau des enquêteurs, gendarmerie ou police. Oui. Quelle est la règle quand il y a une plainte qui arrive et qui est déposée pour des violences sexuelles sur des enfants? Est-ce qu'il y a une transmission automatique au parquet? Est-ce que le parquet est alerté de manière automatique? Est-ce que tout ça fonctionne bien?
18: Alors si vous voulez, bien sûr, il faut quand même rassurer nos concitoyens. Les choses fonctionnent bien et dans la majorité des cas, heureusement, elles permettent de déboucher. On ne dit pas tout ce qui fonctionne bien. On ne dit pas que quand même, chaque jour, eh bien, grâce à l'action de la justice, des prédateurs sexuels sont empêchés de nuire. Il faut le rappeler. Nous avons quand même deux filières. Une filière de l'urgence, je peux dire qu'elle est solide dans les tribunaux. C'est la filière du traitement en temps réel des affaires. Et puis nous avons une filière qui est celle des enquêtes préliminaires, qui plutôt des enquêtes au long cours. Et je pense que c'est sur celle-ci qu'il faut aussi aujourd'hui eh bien faire porter nos efforts. Parce que...
1: Mais, attendez, pardonnez-moi, mais l'affaire Liana, c'est une affaire d'urgence ou une affaire de fond,
18: l'affaire Liana, elle a été traitée dans le cadre de l'enquête préliminaire. Et là, manifestement, pour ce que j'en sais, à ce stade, mais échapper en quelque sorte au label de l'urgence. Et c'est sûrement l'une des difficultés. Ce qui est certain, c'est que il nous faut remettre à plat notre système et nos façons de travailler. Encore une fois, nous l'avons fait pour les violences intrafamiliales et nous avons progressé. Nous devons dupliquer un certain nombre de solutions et ça nécessite aussi des moyens parce que ce que nous avons fait en matière de violence intrafamiliale, nous l'avons fait aussi grâce à des équipes et notamment grâce à des attachés de justice, grâce à une équipe autour des magistrats.
19: Derrière l'affaire Liana, il y a l'affaire Rosa. Est-ce que c'est là qu'il y a eu pour vous le plus de dysfonctionnements? Est-ce qu'une procédure n'a pas été respectée? Rappelons, plainte déposée pour le viol présumé de Rosa, 11 ans par sa mère en août 2025, puis un dossier dormant, nous a-t-on dit, pas d'enquête.
18: Tout le travail des inspections se concentre aujourd'hui sur l'affaire Rosa, qui est en effet l'affaire qui est partie de Toulouse. Donc, vous comprendrez que moi je suis le président du Conseil supérieur de la magistrature pour le parquet et que si le garde des Sceaux demande des sanctions, nous serons amenés donc à statuer. Et je ne souhaite donc pas, pour le moment, en l'absence aussi de tout rapport, donc me prononcer sur cette procédure. Mais c'est bien celle-ci, en effet, qui fait l'objet de toutes les investigations des inspections.
19: On s'interroge sur la longueur quand même des délais, par exemple, pour qu'un dossier, disons de façon plus générale, passe d'un parquet à l'autre.
18: Je pense que, si vous voulez, vous avez raison de pointer cette question, parce que ce que l'on voit lorsqu'il y a de grosses catastrophes judiciaires, ce n'est pas d'ailleurs uniquement le cas dans le judiciaire, ça peut être transposé ce que je dis, mais c'est aussi le cas dans le judiciaire. Eh bien, c'est souvent l'accumulation de dysfonctionnements qui peut conduire à une catastrophe. Je ne parle pas de l'affaire Rosa ou de l'affaire Liana en particulier, là je parle de façon générale. C'est souvent l'accumulation. Et ce que l'on constate aussi, c'est que souvent le diable se niche dans les détails. Et donc, tout le travail des praticiens, c'est justement aujourd'hui de faire en sorte de combler ces angles morts, d'essayer de voir tout ce qui peut dysfonctionner à travers, par exemple, nos échanges numériques, à travers les contacts, les liens entre les parquets, les procédures d'enregistrement. Il faut faire une radioscopie totale de nos procédures pour aboutir. Je peux vous donner un exemple très parlant. En matière de violence intrafamiliale, je l'ai connu comme procureur général de Paris, un féminicide terrible en 2021 d'une femme qui était porteuse d'un téléphone grave danger. Et on s'est aperçu qu'elle n'avait pas été prévenue de la libération de son agresseur. Depuis, grâce notamment à ces pôles vifs, violence intrafamiliale, une femme victime qui est porteuse d'un téléphone grave danger, elle est systématiquement informée quand son agresseur sort de prison. Et ça, voilà, c'est un exemple parmi d'autres, et je pourrais en citer plusieurs, mais c'est un exemple qui montre que l'on doit s'attacher à toute notre chaîne. Moi, plus que des grandes réformes, je dirais, dont on parle et dont on peut parler aujourd'hui. La loi intégrale comporte beaucoup, beaucoup de mesures, 70 mesures, il y a de tout dans cette loi intégrale. Mais plus que des grandes réformes, l'urgence, et plus aussi que l'arrivée de moyens qui, cela mettra du temps de toute façon les moyens, mais l'urgence. C'est de revoir nos processus, nos procédures, déjà de faire ce travail sur les 70 000 plaintes, et puis après, de voir comment on peut améliorer les choses. Et quand je parle des moyens, ce ne sont pas seulement les moyens de la justice, nous pourrons peut-être y revenir par la suite.
1: Venons-en tout de suite. Qu'est-ce qui manque comme moyen aujourd'hui? Parce que les moyens de la justice ont été augmentés de 54% ces dernières années, ce qui est quand même conséquent. Est-ce que vous avez vu les transformations dans la justice avec ces moyens-là? Et s'il y a besoin d'autres moyens, où y a-t-il besoin de moyens?
18: Alors, les moyens, en effet, ils ont été augmentés. Et ça, nous en sommes conscients et reconnaissants d'ailleurs envers la nation. Le nombre de magistrats a progressé. Vous voyez, je citais 450 auditeurs de justice qui arrivent. C'était 200 ou 250 il y a quelques années.
1: Mais ça a tout changé ou est-ce que c'était juste un rattrapage minimal?
18: Alors, ça reste quand même globalement un rattrapage. Je rappelle quand même le chiffre qui est cité beaucoup dans les médias actuellement. Il y a 3-4 fois plus de procureurs dans les autres pays européens. Nous sommes avec 3 procureurs pour 100 000 habitants, très en deçà de la moyenne. Mais quand on parle des moyens, il faut voir toute la chaîne, et notamment les moyens dédiés à la protection de l'enfance. Dans des affaires comme celles que l'on évoque, ce sont aussi les moyens des services pédiatriques, les moyens des hôpitaux, les moyens en médecine légale. Moi, ce que me disent mes collègues, c'est qu'ils sont souvent très démunis dans la direction d'enquête parce que les services d'enquête sont submergés de police et de gendarmerie, mais qu'il manque aussi les partenaires essentiels pour effectuer ce travail de réseau. Parce que ce qu'il faut comprendre, c'est que si on veut être efficace dans la prévention, c'est du travail en réseau. Et là, nous avons des faiblesses importantes.
20: Donc la chaîne n'est pas dimensionnée. La chaîne.
18: Je pense que sur la protection
20: magistrat en passant par la protection.
18: La chaîne n'est pas dimensionnée et je pense qu'en matière de protection de l'enfance, nous avons véritablement beaucoup d'efforts à faire. Savez-vous par exemple que des enfants placés par des juges des enfants, eh bien restent dans leur famille à défaut de place dans les établissements et dans les structures d'accueil. Ça veut dire que les enfants parfois les plus exposés, les plus en danger, eh bien ne sont pas suffisamment protégés. Donc avec des moyens qui ne sont pas d'ailleurs toujours les moyens de l'État, mais aussi les moyens des départements, parce que la protection de l'enfance est une compétence aussi départementale. Mais réfléchissons. En effet, on a employé beaucoup le mot cette semaine, approche systémique, mais cette approche systémique, vraiment, elle est absolument nécessaire et fondamentale, ce qui n'enlève rien, parce que je ne veux pas donner le sentiment de dédouaner la justice, ce qui n'enlève absolument rien au travail que nous avons à faire nous-mêmes.
1: Rimietz, parmi les chiffres de la semaine, on a lu 80% à 90% des plaintes pour violences sexuelles ou pour des viols, sont classés sans suite. Comment vous expliquez ces chiffres ?
18: J'explique ces chiffres par plusieurs facteurs. Déjà, il y a un nombre de plaintes considérable, parfois sur des faits qui sont très anciens, pour lesquels nous n'arrivons pas à établir la réalité de ce qui s'est passé. Donc, parmi ces classements, il y en a une grande majorité qui le sont parce que l'infraction est insuffisamment caractérisée. On ne peut renvoyer un auteur devant une présumée, devant une juridiction pénale, et le faire condamner qu'avec des éléments de preuve. Or, ces affaires sont très compliquées.
1: La parole ne suffit pas.
18: Mais c'est-à-dire que quand il n'y a que la parole de l'un face à la parole de l'autre, souvent, c'est extrêmement compliqué. D'où la nécessité aussi de recueillir de façon très professionnelle cette parole de l'enfant, et d'où la nécessité aussi de généraliser les structures pédiatriques d'accueil de la parole de l'enfant. Il y a déjà des salles Mélanie, mais derrière, il faut des personnels, il faut des infirmiers, il faut que la parole de l'enfant, en effet, puisse être recueillie dans les meilleures conditions possibles. Et d'autres classements peuvent s'expliquer aussi pour d'autres raisons, mais ce qu'il faut bien voir, c'est que lorsqu'un auteur est identifié et que des faits sont caractérisés, il n'y a pas de classement d'opportunité. Les parquets poursuivent, apportent une réponse pénale dans 95% des cas.
19: Alors, pensez-vous de ce décret annoncé par le Premier ministre pour que les classements sans suite sur les crimes sexuels soient motivés ? Est-ce que c'est une bonne idée de la part du Premier ministre ?
18: Je pense que, déjà, les classements sans suite reçoivent une forme de motivation, puisque, justement, nous codifions, en quelque sorte, nos classements, prescription, infraction insuffisamment caractérisée, absence d'infraction. S'il faut les motiver de façon circonstanciée, je dis que ça peut être une bonne idée. Je dis aussi, comme toujours, qu'il faut que les moyens soient associés à ce type de mesure. Parce que...
19: Ça peut être contre-productif, si
18: non,
19: vous avez
18: non, mais,
19: les moyens
18: non,
19: associés?
18: Non, mais c'est-à-dire que il ne faut pas creuser l'écart avec nos concitoyens, et il ne faut pas superposer donc les charges sans moyens affectés. Si nous pouvons le faire, si nous devons le faire, oui, mais avec les moyens associés.
1: Rémy Hetz, je rappelle que vous êtes le plus haut magistrat de France. Dans les idées qui ont émergé ou qui ont été reprises cette semaine, je vais vous en citer plusieurs et je vous propose de me dire bonne idée, mauvaise idée, à voir ou hors sujet. Voilà, pour des réponses courtes. L'imprescriptibilité pour les crimes sur les mineurs.
18: Alors, elle se heurte à des difficultés, cette imprescriptibilité liée à l'écoulement du temps. Et puis, il faut savoir sur quoi nous devons faire porter nos efforts. Est-ce qu'on fait porter nos efforts sur des faits qui se sont produits il y a 40 ou 50 ans ou sur des faits beaucoup plus récents avec des personnes qui sont encore en situation d'être très dangereuses? Mais, de manière générale, sur tout ce que vous allez me citer, moi, il y a quand même trois principes que je souhaite rappeler. Attention, pas de loi, je dirais, de circonstances. Pas de loi d'émotion, en quelque sorte. Deuxièmement, je le répète, mais pas de loi sans étude d'impact. C'est-à-dire qu'une loi sans moyens, on trompe nos concitoyens. Il faut que les moyens soient là pour que nous puissions mettre en œuvre ce que vote la représentation nationale. Et puis, pas de hors-sujet. Parce que, alors, il y a, je pense, dans la liste que vous allez me donner, sûrement des hors-sujets. Et attention aussi à nos grands principes démocratiques.
20: Par exemple, la castration chimique contre les récidivistes en matière de crimes sexuels contre les enfants.
18: Il faut savoir que toute peine ou tout châtiment de nature corporelle, ou en tout cas toute
20: du président des Républicains Bruno Retailleau.
18: Oui, mais par exemple, une mesure comme celle-ci qui touche directement à l'intégrité physique de la personne, elle, c'est déjà le cas d'ailleurs parce qu'il y a des injonctions de soins avec des traitements qui peuvent être vraiment tout à fait intéressants au plan sanitaire, mais ces mesures ne peuvent être prises qu'avec l'adhésion de la personne. Donc cela présente bien sûr une certaine limite.
1: Encore un ou deux points, le retour des instructions individuelles.
18: Alors là, vous me permettrez d'être assez libre parce que c'est un sujet en plus que je connais bien puisque j'ai été quand même pendant 10 ans à la direction des affaires criminelles et des grâces au cœur de la relation entre le ministère et les parquets. Je ne pense pas, à vrai dire, que ce soit le sujet. Pourquoi ? Parce que ce n'est pas dans ce type d'affaires que l'on donne des instructions individuelles. Et puis, la fin des instructions individuelles en 2013, elle a quand même correspondu à un acquis démocratique en termes d'indépendance de la magistrature. Souvenez-vous, quelle suspicion faisait naître sur le fonctionnement de la justice les instructions individuelles dans un passé assez récent.
1: Sur les affaires politico-judiciaires.
18: Sur les affaires
1: politico-financières
18: notamment. Donc je pense que ce n'est pas forcément le sujet.
1: À propos d'instructions générales, Gérald Darmanin, le garde des Sceaux, avait listé, parmi d'autres priorités, celle de la lutte contre les violences contre les enfants. Oui. Vous dites aujourd'hui qu'il y a trop de priorités ?
18: Je dis surtout qu'il faut de la solidarité et que nous sommes bien conscients que ces priorités sont vraiment à mettre au cœur de notre action. Ça, nous en sommes conscients. Mais il faut aussi, collectivement, solidairement, pouvoir dire, eh bien, ça et ça, c'est moins prioritaire. Parce que, jusqu'à maintenant, et c'est vraiment le sentiment de mes collègues, c'est que ces priorités se sont sédimentées, se sont ajoutées, mais qu'on n'en a jamais retranché. Et donc, je pense qu'il faut que l'on puisse dire, que telle ou telle action, elle doit passer plutôt au second plan. Vous savez, les parquets, les juridictions sont au cœur d'attentes très, très nombreuses et très diverses. Des élus, des partenaires, de l'administration. Donc, il faut faire des choix.
1: Rémy Hetz, vous êtes président du Conseil supérieur de la magistrature. À ce titre-là, vous devrez dire s'il y a besoin de sanctions sur les magistrats dans l'affaire Liana. Est-ce que, jusque-là, toutes les recommandations faites par le Conseil supérieur de la magistrature ont été suivies ces dernières années, même plusieurs dizaines d'années, par les gardes des Sceaux?
18: Oui.
1: Est-ce que vous craignez que Gérald Darmanin, avec l'émotion populaire qu'on a évoquée, ne suivent pas nécessairement vos recommandations?
18: Moi, je ne veux pas anticiper. Je ne veux pas anticiper. Nous verrons comment les choses vont se dérouler. L'important, c'est que les procédures puissent être menées à terme, s'il doit y avoir une procédure disciplinaire. Ce que je veux dire quand même, c'est que le Conseil supérieur de la magistrature, contrairement à ce que j'entends, il ne fait pas preuve de laxisme et de faiblesse. Il rend des sanctions et il est composé d'ailleurs pas uniquement de magistrats, mais également de membres extérieurs désignés par les plus hautes autorités de l'État,
1: à parité. Il y a des révocations oui, généralement pour des fautes graves, mais qui sont des fautes de comportement personnel, oui, pas pour leurs activités professionnelles, pour, oui, des décisions prises par les magistrats. Est-ce que là, ça pourrait aller jusqu'à une, des révocations?
18: Il y a toute une gamme, du blâme jusqu'à la révocation. Il y a toute une série, en effet, de sanctions avec une gradation. Il est vraiment beaucoup trop tôt, de toute façon, pour évoquer cela. Attendons le rapport des inspections et les décisions qui seront prises par le gouvernement et par le garde des Sceaux en particulier.
1: Merci beaucoup, Rémi Hetz. Je rappelle que vous êtes procureur général près la Cour de cassation et également président du Conseil supérieur de la magistrature. Merci beaucoup pour ce grand jury. Bon dimanche à tous et on se retrouve la semaine prochaine.
18: Merci à vous.
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1: 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L'essentiel de l'information en 3 minutes avec Charles Ducrot. Bonjour Charles.
29: Bonjour Olivier, bonjour à tous. La sécheresse mêlée aux fortes chaleurs attendues cette semaine mettent les pompiers en alerte. 6 départements sont en vigilance orange, feu de forêt, risque élevé, appel à la prudence, pour l'heure aucune mesure d'interdiction d'accès au massif. La Charente-Maritime, les Deux-Sèvres, l'Aude, l'Hérault, le Gard et le Vaucluse sont concernés. En Corse, l'incendie dans le secteur de Porto Vecchio est désormais fixé. Après avoir parcouru une quarantaine d'hectares, les pompiers sont toujours mobilisés. L'Ukraine salue l'action de l'Angleterre contre la machine de guerre de Moscou. Un navire fantôme russe est désormais sous surveillance au large de la côte sud britannique. Après avoir été intercepté tôt ce matin dans la Manche, les flottes fantômes, ce sont ces navires qui contournent les sanctions en battant pavillon étranger. Donald Trump espère encore un accord signé aujourd'hui pour mettre fin à la guerre avec l'Iran, mais le régime de Téhéran a d'ores et déjà prévenu qu'aucune décision n'avait été prise. Plusieurs sources gouvernementales auprès des agents de presse iranienne avait écarté toute annonce ce week-end. Un tour du côté de la plus grande course automobile au monde, le point sur les 24 heures du Mans. On est à 3 heures maintenant de la fin de la course, Frédéric Veil.
30: Oui, 2h58, très exactement, donc moins de 3 heures de l'arrivée. C'est très serré en tête de course puisque 5 voitures se tiennent en moins d'une minute. Pour l'instant, c'est la Toyota numéro 8 qui était partie en fond gris hier après-midi et qui est actuellement pilotée par l'ancien de Formule 1, le néo-zélandais Brandon Hartley, qui est en tête devant l'autre Toyota, elle aussi aux mains d'un ancien pilote de F1, le néerlandais Nick De Vries. Et puis la Cadillac numéro 12 qui a longtemps été en tête est désormais troisième, juste devant la BMW et la Ferrari qui sont en embuscade. Donc rien n'est joué, mais il va être désormais difficile d'aller déloger les deux Toyota en tête de course.
29: Merci Frédéric, et on continue de suivre la course toutes les heures avec vous. La Coupe du Monde de football en attendant les Bleus. Mardi soir face au Sénégal, voici les affiches de ce dimanche soir avec Allemagne, Curaçao. 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Et puis les Pays-Bas affronteront le Japon. C'est à 22h. 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
29: La météo pour cet après-midi, encore des nuages qui résisteront le long des frontières du Nord. Partout ailleurs, ciel largement dégagé. À noter toutefois quelques orages possibles dans les Alpes et les Pyrénées en fin de journée. Pour les maximales, elles dépasseront les 30 degrés sur la moitié sud jusqu'à 35 autour de la Méditerranée, entre 18 et 29 ailleurs. Enfin, les courses seront à Chantilly, un départ à 15h20. Dominique Cordier vous conseille de jouer le 12, le 7, le 13, le 2, le 14, le 15 et le 3. L'outsider de RTL, c'est le numéro 14, Double Up. 13h03 sur RTL, dans un instant, le grand récit avec André Dussolier et Isabelle Choquet.
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50: Je suis ravi de vous retrouver dans Le Grand Récit. Revivons ensemble des histoires qui ont marqué notre époque et qui nous rappellent que le réel peut parfois dépasser la fiction. Après mon récit, vous retrouverez Isabelle Choquet et son invité pour la suite du Grand Récit. C'est l'histoire d'une Américaine qui a traversé l'Atlantique pour être adoptée par la France. L'histoire d'une petite fille du Missouri, une jeune danseuse qui n'a jamais pris de cours et qui brillera sur les plus grandes scènes du monde. L'histoire d'une jupe de banane, l'histoire d'une chanteuse qui n'aimait pas sa voix et qui laissera au répertoire de la chanson française un air qu'on fredonne encore près de 100 ans plus tard.
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50: L'histoire d'une artiste devenue richissime et qui finira complètement ruinée. L'histoire d'une résistante prête à sacrifier sa vie pour un pays qui ne l'a pas vu naître. L'histoire d'une mère qui n'a jamais enfanté, mais qui sera à la tête d'une tribu de 12 enfants adoptés aux quatre coins du monde. L'histoire de la première femme noire à faire son entrée au Panthéon. Ce sont toutes ces histoires réunies qui font l'histoire de Josephine Baker, une histoire dans l'histoire, celle de la France. Pourtant, elle débute à plusieurs milliers de kilomètres de l'Hexagone, à Saint-Louis, dans le Missouri. Une ville fondée par un Français. Une ville dans laquelle s'applique la ségrégation. Une frontière infranchissable entre les Blancs et les Noirs. À chacun son quartier, à chacun sa partie de la ville. À chacun ses restaurants, ses magasins, ses toilettes publiques. En cet été 1917, un drame se prépare. East Saint-Louis bruisse d'une rumeur. Un blanc a été tué par un noir. La tension monte, la peur s'installe. Des milices s'organisent pour quadriller la ville. Des blancs qui effectuent des ronds dans les quartiers noirs les plus défavorisés, l'arme au poing. Les circonstances des événements restent floues. On ne sait toujours pas aujourd'hui comment la ville a basculé. Un premier coup de feu, une première flamme jetée dans une maison, un premier tabassage. Soudainement, la violence se déchaîne comme jamais auparavant. Le 7 juillet 1917, les blancs d'East Saint-Louis investissent les quartiers noirs et brûlent les maisons. Repoussent à l'intérieur ceux qui tentent de s'échapper. Ils tirent à vue, dans le dos. Ils frappent à mort. Durant 72 heures, ils mettent littéralement la ville à feu et à sang. Ce sont les émeutes raciales les plus sanglantes de l'histoire des États-Unis. Des centaines, des milliers de morts. Des familles entières dont les corps ont été réduits en cendres dans leur propre foyer. Depuis la fenêtre de sa chambre, une petite fille regarde la fumée qui monte à quelques pâtés de maison de chez elle. La nuit, elle aperçoit même des flammes qui changent la couleur du ciel. Elle a 11 ans. Elle est née ici, dans une petite maison délabrée de Bernard Street. Son père a quitté le foyer dès qu'il a pu, et sa mère, blanchisseuse, essaie de joindre les deux bouts. Elle a un frère et deux sœurs. À l'école, elle fait rire les autres avec ses grimaces et son énergie inépuisable. Mais ce qu'elle aime, par-dessus tout, c'est danser. Certains soirs, elle organise des représentations dans la cave de sa maison. Le prix d'une place, une épingle. Cette petite fille, c'est Freda Josephine McDonald, que nous connaissons sous le nom de Josephine Baker. Ce soir-là, face à ce déferlement de violence, Joséphine reste sans voix. C'est un traumatisme, un tournant dans sa vie. À partir de là, son pays n'est plus vraiment le sien. Elle sait qu'elle doit partir, quitter cet endroit maudit, cette ville souillée du sang des innocents. C'est ce qu'elle fait dès qu'elle en a la possibilité. 5 ans plus tard, elle coupe ses cheveux et quitte son sud natal pour New York. Harlem, là où la culture afro-américaine bouillonne, là où les Noirs ont le droit de danser. Sauf que personne n'attend une jeune fille de 16 ans à peine, fraîchement débarquée de sa campagne et qui n'a jamais pris un cours de danse. Mais Joséphine est déterminée à se faire une place. La nuit est tombée sur la ville, mais à Broadway, le temple du music hall, le jour ne se couche jamais vraiment. Joséphine avance d'un pas hésitant. Elle vient juste d'arriver en ville. Elle cherche ce théâtre dont on lui a parlé, sur la 63e rue, qui a ouvert quelques semaines plus tôt. Un peu perdue, elle s'arrête, lève les yeux et découvre l'enseigne lumineuse du Delhi's 63rd Street Theatre. Ce théâtre prépare la première grande comédie musicale noire américaine, Shuffle Along. C'est une première mondiale. Un spectacle écrit, composé, joué, dansé, chanté par des Noirs. Joséphine veut absolument se faire embaucher, mais on lui fait comprendre qu'il n'y a pas de place pour elle. Le lendemain, elle revient. Le surlendemain aussi. Et ainsi de suite, durant toute la semaine, jusqu'à ce que le directeur accepte de la recevoir. C'est ainsi qu'elle finira par obtenir un rôle secondaire, au départ au moins. Car dès que Joséphine entre sur scène, quelque chose se passe. Ce n'est pas la plus belle, ce n'est pas la meilleure danseuse, elle n'a pas une grande voix. Pourtant, c'est elle qu'on regarde. Avec ses mimiques, son humour, elle fait sensation. Shuffle Along est un succès historique. Un marqueur dans la culture afro-américaine dont on entend parler à l'autre bout de l'Atlantique, là où le destin attend Joséphine Baker. Paris, 1925. La ville lumière vit ses années folles. On chante, on danse, on boit pour oublier les horreurs de la Grande Guerre. Les théâtres font salle comble tous les soirs et partout, on cherche la nouveauté, la prochaine attraction, ce qui fera accourir le tout Paris. André Davenne est le directeur artistique du Théâtre des Champs-Élysées. Il a une idée pour créer l'événement. Une revue entièrement interprétée par des Noirs. Il envoie une émissaire à New York pour trouver la perle rare. Elle propose à la troupe un salaire de $250 par semaine pour la suivre à Paris. Un très gros cachet pour l'époque. La troupe accepte. Le voyage est organisé quelques semaines plus tard. En ce début d'automne 1925, le paquebot Berengaria quitte le port de New York pour Le Havre. Joséphine Baker a 19 ans. C'est l'aventure de sa vie. Un défi. Laisser derrière elle un pays qui la ramène toujours à sa couleur de peau pour conquérir la ville qui fait rêver le monde entier. La perle rare, c'est elle. Mais personne ne le sait encore. Elle est simple choriste dans la troupe qui vient d'être engagée par le Théâtre des Champs-Élysées. Sur le pont du paquebot, le saxophoniste de la revue, un certain Sidney Bechet, fait peut-être résonner les premières notes d'un titre qu'il a enregistré quelques années auparavant, « Blues My Naughty Sweetie Gives to Me ». Après 7 jours de traversée, la troupe arrive à Cherbourg. Pas de temps à perdre, ils prennent immédiatement la direction de l'avenue Montaigne, au cœur de Paris, à quelques pas du pont de l'Alma. Les répétitions commencent sur la scène du Théâtre des Champs-Élysées. Le spectacle sera intitulé « La Revue Nègre ». La première est dans moins d'une semaine et André Davenne trépigne sur son siège. Il commence à se demander s'il n'a pas fait une erreur monumentale. Ce qu'il voit ne lui plaît pas du tout. Ça ne va pas, ça ne marche pas, c'est trop américain. Le public français ne comprendra pas. Il gesticule pour faire arrêter les comédiens au beau milieu d'un numéro. Il s'avance vers la scène en fixant sa tête d'affiche, les yeux dans les yeux. Devant la troupe, il annonce à Maud de Forest qu'elle n'est plus la vedette du spectacle. Il va falloir en trouver une nouvelle. Dans l'urgence, il demande à ce qu'on fasse venir Jacques Charles, le pape de la revue moderne, celui qui a fait de Miss Tinguette une star. Le metteur en scène arrive en catastrophe. Il demande aux acteurs de jouer un numéro pour se faire une idée du travail à accomplir. La troupe se met en place et dès les premiers instants, il n'a Dieu que pour elle. Peut-être ses cheveux à la garçonne, peut-être son teint clair, peut-être la lumière dans son regard, peut-être sa manière de bouger, mais à la fin du numéro, il demande à Joséphine Baker de s'approcher. Il veut la voir danser, seule, au centre de la scène. Dès les premières notes, dès les premiers pas, c'est une révélation. La voilà, la tête d'affiche de la revue. Tout le spectacle doit être réécrit pour elle. C'est elle qui fera l'ouverture et le grand final, avec une chorégraphie que le metteur en scène va imaginer avec sa danseuse, la danse sauvage, passée à la postérité. Jacques Charles insiste pour que Joséphine Baker accepte de danser seins nus. Il lui fait passer des bracelets de plumes aux poignets et aux chevilles, mais pas encore la fameuse ceinture de banane qui sera inaugurée aux Folies Bergères quelques mois plus tard. C'est un triomphe. Joséphine Baker devient instantanément une vedette et mène la vie qui va avec. La grande vie au cœur de ce Paris où tout est permis. On lui prête d'ailleurs de nombreux amants. Georges Simenon, Michel Simon, Jean Gabin et beaucoup d'autres. Dans ses mémoires, elle alimente la légende. J'ai toujours été amoureuse. L'artiste, l'homme ou la femme, qui n'a pas le sens de la séduction, le don de l'amour, la foi du rendez-vous mystérieux, n'est pas l'artiste. L'art, n'est-ce pas, c'est la séduction. Tout réussit à Joséphine Baker. Elle devient riche, très riche. Elle est toujours entre deux hôtels, au volant d'une voiture de sport, ou sur le siège arrière d'une limousine, apprêtée comme la reine qu'elle est devenue, la reine des colonies, comme elle sera bientôt surnommée, un comble pour une petite fille née dans le Missouri. La situation l'amuse. Elle jouera tout au long de ces années de la confusion. Dans l'esprit des Français, elle est la représentante de cette Afrique que le pays a colonisée, un fantasme d'exotisme. Bientôt, elle joue dans des films qui ne resteront pas dans les mémoires des cinéphiles, mais qui sont des succès publics, au titre évocateur. La sirène des tropiques, Zouzou, Princesse Tam Tam. Mais Joséphine Baker n'est pas du genre à se laisser enfermer dans un rôle. Sur les conseils de son agent et compagnon de l'époque, Giuseppe Abatino, elle se met à la chanson. Et le succès ne tarde pas. En 1930, sort ce qui est devenu un hymne, J'ai deux amours.

0: C'est un tournant dans sa carrière. La jeune fille à la jupe de banane devient une femme habillée par les plus grands couturiers. C'est au sommet de sa gloire qu'on lui propose une tournée aux États-Unis. En 1936, elle embarque sur le paquebot Normandie pour jouer à New York dans les Ziegfeld Follies. Josephine Baker s'attend à être accueillie comme la star qu'elle est devenue, mais les critiques américains la trouvent transformée, trop sûre d'elle. Le public n'adhère pas. Nul n'est prophète en son pays. C'est une blessure profonde pour Joséphine. Elle a hâte de revenir en France, retrouver son public, retrouver son pays. Car si à son arrivée, elle était une Américaine à Paris, avec les années, elle est devenue une Parisienne venue d'Amérique. Et l'histoire va faire d'elle une Française à part entière. Septembre 1939, c'est la guerre. Joséphine Baker est confortablement installée dans son immense domaine du Vésinet quand elle apprend la nouvelle. Elle a toujours aidé les plus vulnérables. Plus que jamais, elle veut être utile. Elle donne de son temps, de son argent, de son talent. Il existe de nombreuses photos de l'artiste participant aux distributions de la soupe populaire. Avec Maurice Chevalier, elle monte un spectacle intitulé Paris-London, qu'il joue sur la ligne Maginot pour soutenir le moral des troupes qui est au plus bas.
1: There's a girl I know in London town, she's a girl I long to see.
0: Elle veut servir ce pays qu'il a adopté malgré tous les préjugés. Mais c'est la défaite. La France capitule. La maison du Vésinet est occupée par les soldats allemands. Elle décide de partir avec ce qu'elle peut emporter pour la Dordogne, le château des Milandes, en France libre. Joséphine Baker refusera toujours de se produire pour les Allemands. Mais elle continue de chanter, danser, jouer partout en Europe. Et c'est par l'intermédiaire d'un proche de son agent qu'elle rencontre un jour un certain Jacques Apted. Une rencontre qui va changer le cours de sa vie et peut-être le cours de l'histoire. L'homme est discret. Il fait partie du contre-espionnage de l'armée française, chargé du recrutement de ce qu'on appelle les honorables correspondants. Des citoyennes et des citoyens qui recueillent et transmettent des informations

0: Londres via le Portugal. Pour l'occasion, il devient Monsieur Sanders, assistant personnel de Madame Joséphine Baker. Une couverture idéale qui permettra aux deux résistants de fournir des informations essentielles, tellement essentielles qu'on leur interdit de rejoindre la capitale anglaise. Ils doivent rester sur le terrain. Recueillir d'autres informations sur l'ennemi à chaque concert de Joséphine. Ce sera le cas à Marseille, au Caire, à Tunis et au Maroc, où ils s'installent pour quelques mois. Là-bas, Joséphine tombe gravement malade. Après de multiples opérations, elle parvient malgré tout à remonter sur scène. Pour une grande tournée dont les bénéfices sont reversés à la résistance.
1: Et voici Joséphine, oui, le lieutenant Joséphine Baker, qui rapporte d'une tournée en Égypte un chèque de 4,5 millions de francs destiné à la résistance.
0: À Alger, en 1943, lors de l'entracte, le général de Gaulle, en personne, vient la voir dans sa loge. Il lui offre une croix de Lorraine en or. Joséphine est émue aux larmes. Mais dans les jours qui suivent, elle revend la croix et verse les 350 000 francs pour l'effort de guerre.
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0: Voilà qui est Joséphine Baker, qui est officiellement engagée le 23 mai 1944 dans l'armée de l'air avec le grade de sous-lieutenant.
3: Angleterre, Égypte, partout dans le désert, Afrique du Nord.
4: Qu'est-ce que vous faisiez ?
3: Ce que je devais faire, et j'en étais très fière de pouvoir le faire.
4: C'est-à-dire ?
3: J'ai chanté de temps à autre, mais surtout je faisais de la résistance. Parce que j'avais qu'une seule chose en tête, c'est-à-dire d'aider la France de remontrer comme elle était avant et qu'elle avait pas perdu pendant le commencement de la guerre, mais c'était un petit moment de malheureux.
0: Le 6 juin 1944, un avion la transporte en Corse libérée. Les côtes sont en vue, mais le moteur cale. Il faut se préparer à un amerrissage forcé. Joséphine s'attend au pire, au moment où le vieux coucou frappe la surface de la Méditerranée. Plus de peur que de mal, tout le monde est sain et sauf. Clin d'œil de l'histoire, ou légende inspirée, peu importe, les naufragés sont secourus par un détachement de tirailleurs sénégalais. La guerre s'achève. Pourtant, il faudra attendre 1961 pour qu'elle soit décorée de la Légion d'honneur et de la Croix de guerre. Une cérémonie qui a lieu dans le parc de son château des Milandes. Son utopie, un lieu dans lequel elle adoptera 12 enfants des quatre coins du monde pour démontrer qu'il est possible de vivre en paix quand on vient d'horizons différents. Ce projet humaniste engloutira toute sa fortune. Elle remontera donc sur scène, encore. Ce sera un triomphe, toujours. C'est d'ailleurs au lendemain d'une représentation à Bobino pour fêter ses 50 ans de carrière qu'elle décède d'une attaque cérébrale à 68 ans. Près d'un demi-siècle plus tard, son corps entre au Panthéon. La dernière scène de sa vie. Nous sommes le 30 novembre 2021. Il fait froid en cette fin de mois de novembre. Des officiers encadrent le cercueil de Joséphine. Un drapeau français le recouvre. Et dans la nuit, on entend résonner les premières notes d'une chanson. Me revoilà à Paris.
5: 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Quand j'ai chanté, j'ai deux amours.
0: Les six officiers soulèvent le cercueil et remontent la rue devant une foule dense. On vient célébrer une icône. Mais ce n'est pas pour une jupe de banane, une ritournelle ou sa fameuse danse sauvage qu'elle entre ici. Si elle a sa place dans le cœur des Français, c'est parce qu'elle a risqué sa vie pour un pays qui l'a accueillie quand le sien ne voulait plus d'elle. Aucun discours ne raconte mieux le lien entre la France et Joséphine Baker que celui qu'elle a prononcé elle-même en août 1963 aux côtés de Martin Luther King. Ce jour historique où le pasteur américain a fait un rêve. 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Vêtue de son uniforme de l'armée française, et des médailles qu'elle a reçues,

0: Joséphine Baker était alors invitée à prendre la parole pour raconter, elle aussi, le rêve qu'elle a vécu. « Lorsque j'étais enfant, ils ont brûlé ma maison. J'ai eu peur et je me suis enfui. Je me suis enfui tellement loin que j'ai fini par arriver dans un endroit appelé France. Certains d'entre vous y sont allés, d'autres non. Mais si je peux vous dire une chose, mesdames et messieurs, c'est que dans ce pays, je n'ai jamais eu peur. Ce pays est magique. » Merci à tous de m'avoir suivi. Tout de suite, c'est Isabelle Choquet pour la suite du Grand Récit.
1: Bonsoir André, c'était il y a un siècle, en avril 1926. Joséphine Baker montait sur scène à Paris pour la première fois aux Folies Bergères. Le début d'une grande histoire d'amour avec la France et d'une grande histoire tout court, une vie incroyable. Alors Joséphine, sa tribu arc-en-ciel, son combat pour les droits civiques, son château, ses maris, ses amants. On va parler de tout ça dans un instant avec mon invité Sébastien Danchin. À tout de suite.
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0: récit consacré à Joséphine Baker, vedette des années folles, résistante, maman de 12 enfants. J'ai plein de questions pour mon invité, Sébastien Danchin. Vous êtes historien spécialiste des cultures afro-américaines. Vous avez écrit notamment une encyclopédie du rhythm and blues et de la soul. C'est paru chez Fayard. Alors Joséphine Baker, quand on pense à Joséphine Baker, il y a une image qui s'impose immédiatement, c'est cette fameuse ceinture de banane. L'exotisme, c'est ce qui fait son succès au début en tout cas, mais c'est quand même très très caricatural.
1: C'est non seulement caricatural, mais c'est ambigu. Quand on adore tout ce qui est noir, et c'est le cas dans la France de l'entre-deux-guerres, c'est le cas dans l'Amérique de l'intelligentsia new-yorkaise de l'entre-deux-guerres aussi, quand on admire les noirs parce qu'ils sont noirs, c'est tout aussi raciste que si on les déteste parce qu'ils sont noirs. Joséphine Baker, quand elle arrive en France, elle arrive parce que Madame Dudley, qui est la femme de l'attaché culturel de l'ambassade américaine, a décidé de monter en épingle cette négritude de Harlem et qu'elle veut présenter ce monde extraordinaire avec ses danseurs qui ont le rythme dans la peau. Alors tout ça, ce sont évidemment des clichés. Et puis en même temps, quand elle débarque sur la scène du Théâtre des Champs-Élysées en 1925, il y a beaucoup de critiques aussi. C'est pas unanime. Tout le monde n'est pas d'accord avec cette femme qui se tortille sur scène. Elle a une ceinture qui est en plume à l'époque. Ce ne sont pas encore les bananes. Et tout le monde n'adule pas cette personne. Il y a des gens qui disent, mais elle a la danse de Saint-Guy, c'est parfaitement ridicule, ce sont des sauvages, etc. Et puis il y a des gens qui trouvent que c'est extraordinaire.
0: Alors oui, elle est critiquée effectivement parce qu'elle est un petit peu scandaleuse quand même. Sa façon de danser, c'est extrêmement, c'est inédit, c'est nouveau, c'est attractif, c'est extrêmement érotique pour l'époque.
1: C'est extrêmement érotique et là encore, on peut y voir une forme de racisme, aussi bien aux États-Unis qu'en France. Jamais on n'aurait laissé une actrice ou une danseuse française ou blanche aux États-Unis faire la même chose. Donc il y a quand même là sous-tendu une forme de racisme. On trouve ça scandaleux, mais on le tolère. On tolère qu'une femme noire puisse se dénuder.
0: Et Joséphine Baker, d'ailleurs, quand elle va devenir véritablement célèbre et qu'elle va faire des tournées dans toute l'Europe, il y a des endroits où elle sera très très mal accueillie, j'ai cru comprendre.
1: Il y a beaucoup d'endroits où elle est mal accueillie, dans les pays germaniques, dans deux régions en particulier, qui sont la Bavière et l'Autriche. Et ce sont des terres catholiques et donc très puritaines, où on considère que c'est scandaleux. Et elle a trouvé une parade formidable quand elle arrive sur scène à Vienne. Elle a dit, bah puisqu'ils veulent voir si j'ai du talent ou pas, ils vont s'en rendre compte. Elle arrive avec une robe longue boutonnée jusqu'au cou. Et donc, les gens ne viennent pas la regarder, parce qu'il n'y a rien à voir, si je puis dire. Ils viennent l'entendre, ils viennent assister à son spectacle, et ils sont subjugués. Et là, elle fait un triomphe à ce moment-là. Elle est d'une intelligence redoutable.
0: C'est ce que j'allais vous dire. Elle est quand même extrêmement maligne. C'est ça aussi qui fait qu'elle devient l'une des plus grandes stars des années folles. C'est véritablement une star, et avec une vie de star, avec tous les attributs de la star.
1: C'est une star extravagante qui se balade avec le premier animal qu'elle aurait acheté, ce serait un serpent qu'elle utilisait comme collier. Donc ça donne une idée. Puis après,
0: sur scène ou en dehors?
1: Les deux.
0: Les deux, d'accord.
1: Ce qui plaisait pas toujours aux machinaux sur les scènes et tout, parce qu'ils se baladaient, paraît-il, partout un peu. Donc je vous laisse imaginer. Mais il y avait des chats, des chiens, une chèvre, la chèvre toutoune. Enfin, il y avait un guépard, surtout, avec un collier constellé de diamants. Enfin bon, c'est une personnalité torride à tous les sens du terme. Elle a un imaginaire visuel incroyable, et elle en joue énormément. Mais elle est jeune aussi.
0: C'est vrai.
1: En 1925, elle a 19 ans.
0: À cette époque, dans les années folles, dans les années 30, on va dire, elle est effectivement star, égérie de mode aussi, d'ailleurs.
1: Bien sûr.
0: Voilà, amie de
1: Balmain, Dior.
0: C'est presque une influenceuse avant l'heure, parce qu'elle avait quand même, elle était un peu prescriptrice, si je peux dire ça comme ça.
1: C'est l'époque où il y a les premières actualités cinématographiques dans les années 30, et donc là, l'image commence à jouer.
0: J'ai vu que les femmes la copiaient avec les cheveux plaquée comme ça en arrière. Alors, elle est terriblement star, et en même temps, c'est quelque chose, ça je crois, qui va perdurer tout au long de sa vie. Elle garde une extrême simplicité quand même.
1: Elle garde une grande simplicité. Quand elle raconte sa naissance, elle dit que sa mère, enceinte d'un blanc, d'origine hispanique, elle accouche seule, il y a un médecin, et le médecin récupère le bébé Joséphine, et il lui échappe des mains. Il tombe et le médecin le rattrape à la limite du sol. Et elle dit, mais ça, c'est l'histoire de ma vie, ce sont des hauts et des bas. Et dès le départ, j'ai connu ça. Et c'est vrai que dans son existence, ça a été des hauts et des bas constants. Et que sa capacité de rebond est extraordinaire. En même temps, c'est une personnalité forte, mais elle n'est pas toujours commode. Hein.
0: Je parlais de sa grande simplicité. Je crois qu'elle avait aussi un contact extrêmement facile avec le public, avec tous les gens qu'elle rencontrait en vérité.
1: Absolument. Elle vient d'un milieu misérable. C'est vraiment du Dickens. Et elle a gardé cette notion que l'homme et la femme sont intrinsèquement des êtres humains, indépendamment de leur costume. L'habit ne fait pas le moine. Donc, elle, si elle rencontre un chauffeur de taxi qu'elle aime bien, elle s'assied à côté de lui, plutôt que d'être derrière comme une diva. Elle va servir des gens à la soupe populaire, etc. Et je dirais, au-delà, elle a le respect de la vie, quelle qu'elle soit. Son amour des animaux, c'est pas uniquement pour se balader dans la rue avec un guépard. C'est parce qu'elle ne supporte pas de voir un animal qui soit maltraité. Elle ne supporte pas de voir un animal errant. Elle veut recueillir tout le monde. Homme, chien, vache, couvé. Pour elle, la vie, c'est sacré.
0: Elle respecte la vie, elle aime la vie, elle aime l'amour aussi. Et ça, on va en parler dans un tout petit instant.
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0: Le grand récit, la suite, on parle de Joséphine Baker avec l'historien Sébastien Danchin, spécialiste des cultures noires américaines. Alors j'évoquais Joséphine l'amoureuse, de fait elle se marie avec un monsieur qui s'appelle Jean Lyon, et c'est déjà son troisième mariage. Elle va en faire 5 en tout, si je ne dis pas de bêtises. Elle s'est mariée très très tôt, Joséphine Baker.
1: Alors elle s'est mariée quand elle a 13 ans. C'est beaucoup plus courant qu'on l'imagine dans le milieu dans lequel elle vit, parce que c'est une façon aussi de prendre son indépendance. Elle rencontre un type et il se marie, ça dure pas longtemps. Et puis 2 ans plus tard, elle en rencontre un autre qui s'appelle Baker, et c'est de là que viendra son nom. Et ensuite, en 25-26, elle va rencontrer le premier homme important de sa vie, qui est un Sicilien, qu'elle surnomme Pepito, et qui va devenir son amant et son manager, et qui va vraiment la fabriquer et la façonner avec beaucoup de talent. Et puis ensuite, elle va rencontrer un garçon qui s'appelle Jean Lyon. Il est industriel dans l'industrie du sucre. Elle a connu beaucoup d'hommes tout au long de sa carrière de star, mais Pour une fois, c'est un homme riche qui accepte de l'épouser et qui même lui demande à l'épouser. Parce que tous les autres lui disaient « mais je t'adore et tout, mais il est hors de question, je peux pas, pour ma famille, je peux pas épouser une danseuse, encore moins une danseuse noire, c'est même pas imaginable ». Ce qui va être le drame de leur vie, c'est que elle fait des fausses couches et qu'elle rêve d'avoir des enfants et que ça va créer en fait un fossé entre eux.
0: Et puis elle a eu aussi beaucoup d'amants, parfois des amants célèbres.
1: Oui, beaucoup d'amants célèbres. Alors, il est certain qu'elle a eu des relations, une relation amoureuse avec Georges Simenon, qui n'était pas encore le Simenon connu. C'était le Simenon d'avant Maigret. C'est une espèce de période bohème très. C'est un peu la bohème décrite par Aznavour.
0: Oui, c'est ça. C'est une vie libre, en fait, une vie d'artiste.
1: C'est une vie vraiment libre, avec de l'argent qui coule à flot, même quand on n'en a pas.
0: Il y a des amants, il y a des amantes également. Elle a connu des femmes.
1: Effectivement, il y a un certain nombre de femmes avec lesquelles elle a eu des relations, je dirais charnelles, mais aussi intellectuelles. C'est le cas de Colette. Il y a eu la peintre mexicaine Frida Kahlo. Ce qui est intéressant dans la lecture de cette polymorphie sexuelle, c'est l'esprit de liberté. Je veux dire, si elle a une attirance vis-à-vis de quelqu'un, pourquoi pas? Elle avait des gens dans le nez. Hein.
0: Mais vous disiez tout à l'heure qu'elle n'était pas commode.
1: Ah non, elle n'était pas commode du tout. Elle était complexe. Elle en voulait beaucoup à Maurice Chevalier. Il y a une anecdote amusante au moment de la drôle de guerre. Elle se retrouve dans un spectacle au Casino de Paris. C'est Paris-London. Ils sont tous les deux, en fait, ces deux numéros sur scène. Et lui refuse qu'elle passe en tête d'affiche. Il refuse de passer en premier.
0: Il ne veut pas faire sa première partie.
1: Exactement. Et donc le spectacle est testé pour les troupes sur la ligne Maginot. Et elle est tellement appréciée par les soldats, et puis en plus elle fait durer le plaisir. Il y a un couvre-feu, et au moment où elle quitte la scène, il lui reste le temps de chanter trois chansons à lui. Donc il a compris qu'il s'était fait avoir. Et donc, quand ils arrivent au Casino de Paris, il lui dit « bon, ben, je vais passer en premier maintenant ». Et elle lui dit « ben non, non, ça ne me viendrait pas à l'idée de t'obliger à faire ma première partie, lors de questions ». Et après, elle en dira beaucoup de mal parce qu'elle lui reproche son attitude pendant la guerre, mais ça, c'est une autre histoire.
0: Ah, parlons-en de la guerre, cela dit. On a entendu dans le récit d'André Dussolier, voilà, l'engagement de Joséphine Baker pendant la guerre. Qu'est-ce qu'elle fait exactement?
1: Elle est contactée par un capitaine qui s'appelle Jacques Aptet, qui est un capitaine qui fait dans le renseignement. Elle va devenir une sorte de Matahari, si vous voulez. Elle a accès à un certain nombre de gens, de plénipotentiaires, etc. Quand elle voyage, elle recueille des informations, elle fait parler les gens et tout. Elle s'arrange pour ensuite, l'air de rien, l'air d'être fofolle et de ne pas réfléchir plus loin que le bout de son nez. Elle se souvient très bien de ce qu'on lui dit. Elle communique notamment à Aptet le fait que Mussolini a fini par choisir son camp. Vous savez que Mussolini a longtemps hésité entre les Anglais et Hitler. Et elle leur passe l'information et elle circule assez librement pendant l'occupation. Elle est à Marseille, elle est beaucoup en Afrique du Nord. Ensuite, elle fait des tournées en pays neutre. L'Espagne étant un pays neutre, elle va en Espagne, elle va au Portugal. Portugal qui est une espèce de plateforme pour tous les espions de l'époque.
0: Oui. C'est de Lisbonne, ni d'espion un peu.
1: Exactement, c'est tout à fait ça. Et là, elle va à toutes les réceptions et elle recueille des informations.
0: Parce que personne ne se méfie d'elle, en fait.
1: Personne ne se méfie d'elle. Et puis les gens, ils veulent faire le beau. Les attachés militaires veulent faire le beau auprès d'une belle et jolie star. Et puis on lui glisse telle information, etc. Elle a un secrétaire qui est le même Jacques Aptet, qui passe pour son secrétaire. Et il rédige ensuite les informations. Ils les font passer aux forces de résistance françaises, enfin ceux de la France libre. Ils les font passer, notamment par le biais de ces partitions, en écrivant à l'encre sympathique les informations sur les partitions. De sorte qu'elle peut traverser toutes sortes de frontières avec des choses écrites et ensuite les donner à qui de droit, notamment à Alger.
0: C'est très très romanesque.
1: C'est très romanesque et en plus elle l'a fait avec beaucoup de courage. C'était quand même dangereux parce que si elle se faisait prendre, c'était dangereux. Elle a jamais hésité un instant. Elle a une admiration forcenée pour le général de Gaulle. Elle a un amour très profond de la France. et elle considère que c'est une façon pour elle de payer sa dette. Et dans le même temps, elle est extrêmement malade pendant des mois, pendant 19 mois, elle est pratiquement alitée, et elle continue à recevoir des gens sur son lit d'hôpital pour recueillir des informations, continuer à agir et essayer d'aider le plus possible. Et puis après, ensuite, après l'opération Torch, c'est-à-dire le débarquement d'Afrique du Nord, des Américains en Afrique du Nord, elle va donner des récitals pour les soldats. On remonte le moral des troupes, donnant des récitals. Les Américains sont donc présents et lui demandent de chanter, elle refuse, en disant non, ma patrie c'est la France et je vais chanter pour les soldats français, vous avez vos artistes, débrouillez-vous. D'autant que elle vient d'un pays où elle n'a pas été si bien considérée que ça, c'est un euphémisme de le dire.
0: Et ce sera d'ailleurs son combat suivant, on peut dire, après la guerre, son combat pour les droits civiques. On voit ça tout de suite après cette petite pause.
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0: Tout s'en va, c'était Gaëtan Roussel sur RTL, deuxième extrait de son album Marjolaine.
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0: De retour dans ce grand récit consacré à Joséphine Baker, je suis en compagnie de Sébastien Danchin. Donc on parlait du combat de Joséphine Baker pour les droits civiques. De fait, après la guerre, elle retourne aux États-Unis. Elle pense être accueillie comme une star et puis ça se passe pas très bien en vérité. Elle reste une femme noire.
11: Elle reste une femme noire. Alors, quand elle revient après-guerre, l'Amérique a une autre image aussi, ce sont les libérateurs, ce sont les gens qui ont permis la chute du fascisme et du nazisme. Donc elle s'attend, je pense, à une Amérique qui a un peu évolué. L'Amérique a un peu évolué, mais très peu. Alors elle donne des tournées, et puis en 50, on lui propose un contrat fabuleux de 3 ans, qui va lui permettre de se produire dans les plus grands cabarets des États-Unis, notamment le Copacabana de Miami, mais elle exige que le public soit intégré, qu'il puisse y avoir aussi bien des blancs que des noirs. C'est très compliqué, il y a de longues négociations, elle finit par obtenir gain de cause. Et puis, pendant que tout ça est en train de se négocier, il y a un soir où elle est invitée dans un très grand cabaret club-restaurant qui s'appelle le Stork Club. Et là, ils veulent déjà pas la laisser entrer. On la laisse entrer, mais après, on sert tout le monde à table, sauf elle. Après, on lui dit qu'il n'y a pas le plat qu'elle avait demandé, malheureusement, qu'il n'y en a plus, que ce qu'elle a demandé à boire, il n'y en a pas, etc. Enfin, ce sont des vexations, des humiliations, ce qu'elle a déjà connu. Il lui est arrivé autrefois d'essayer de prendre dans les années 30, de prendre un hôtel à New York. Elle en a fait 63 avant de comprendre qu'on ne la laisserait jamais aller dans un hôtel de l'Amérique blanche. Donc, elle le vit très mal. Et il se trouve qu'il y a un chroniqueur très connu de l'époque, qui s'appelle Walter Winchell, qui est à une table voisine, qui a observé la scène, etc., et qui n'a pas pris parti, qui est parti en douce avant la fin de la soirée. Et elle l'agresse dans des interviews en disant que c'est non seulement scandaleux qu'on l'ait traité comme ça, mais que c'est encore plus scandaleux que des gens comme ce monsieur qui se prétend aider à avancer n'ait rien dit et n'ait rien fait. Et lui est tellement vexé qu'il mène contre elle une grande campagne de délation. Insulte suprême en 1951, elle est communiste. C'est ce dont on l'accuse. Et donc, d'un seul coup, les négociations pour le contrat s'arrêtent. Tous les engagements qu'elle avait sont annulés. Et elle se retrouve avec un trou dans sa cagnotte qui est extrêmement important. Elle n'est pas attachée à l'argent. En revanche, elle est attachée à sa maison, son château de Dordogne, les Milandes. Et elle a besoin de cet argent pour faire vivre, pour rénover cet endroit et faire vivre ce lieu et en faire une espèce de havre de l'universalité humaine.
0: Alors son château précisément, son château des Milandes, c'est plus qu'une maison cet endroit, comme vous dites, c'est un havre, c'est un symbole, et puis c'est là qu'elle élève, donc ses 12 enfants adoptés. Je fais une petite parenthèse, 12 enfants adoptés, donc parce qu'elle ne peut pas avoir d'enfants.
11: Elle ne peut plus avoir d'enfants, elle a fait plusieurs fausses couches, et c'est le grand drame de sa vie, parce que c'est une mère de famille, elle rêve d'être ça. Alors les Milandes, c'est intéressant, elle découvre cet endroit en 1937, donc avant-guerre, et elle le loue dans un premier temps, parce qu'il n'est pas à vendre. Effectivement, ce lieu est un lieu, elle va y vivre avec son quatrième mari, qui est Jo Bouillon, qui est un chef d'orchestre auquel elle s'est beaucoup attachée, et c'est elle qui lui a demandé de l'épouser. Et elle veut en faire la maison d'une tribu arc-en-ciel. Et alors, comme elle voyage beaucoup et qu'elle tourne énormément, elle fonctionne en rapportant de ses voyages des enfants dont elle croise la route.
0: Des orphelins.
11: Ou alors, au bout d'un moment, on sait qu'elle adopte des enfants. Il y a des parents qui ne sont pas en mesure d'élever leurs enfants qui viennent lui proposer leur enfant. C'est des gens qui viennent du monde entier.
0: Les 5 continents, en vérité.
11: C'est les 5 continents. Et aussi, c'est la diversité humaine et c'est la diversité religieuse. Et ça lui est venu parce que le premier avait un petit sac rouge autour du cou quand il avait été abandonné, précisant qu'il était bouddhiste. Et donc, elle dit, il sera élevé dans la foi bouddhiste. Le deuxième, c'était la religion shintoïste. Ensuite, elle a voulu absolument avoir un enfant juif.
0: Toutes les couleurs, toutes les religions.
11: Toutes les couleurs, toutes les religions, parce qu'elle dit que l'homme est universel et que c'est comme ça. Mais les Milandes, il faut imaginer que c'est une maison où ils sont élevés beaucoup par leur père, parce qu'elle est en tournée énormément. À chaque fois qu'ils ont un peu de sous, ils rénovent un peu. Il y a une ménagerie, il y a tous ces animaux qui sont là et qui sont en liberté. Mais on ne le sait pas, mais les Milandes, c'est en fait une espèce de Disneyland, c'est un parc d'attractions. On fait payer les gens, et c'est comme ça qu'ils arrivent à entretenir l'endroit et à le faire plus ou moins vivre. Et malgré tout ça, elle va pas réussir à le faire vivre, parce que c'est un endroit qui coûte extrêmement cher. Ensuite, ils avaient prévu d'avoir 4 enfants, ils finissent par en avoir 12.
0: Et donc il faut les élever, et c'est comme ça qu'elle se retrouve ruinée, donc.
11: Et elle va se retrouver ruinée avec chaque année le château est de plus en plus endetté en dépit de l'argent qui rentre avec les entrées du public.
0: Et puis elle est peut-être pas très bonne gestionnaire aussi, tout simplement.
11: Alors elle a toujours été plutôt bien entourée, mais en même temps, mon arrière-grand-père disait toujours qu'on est riche quand on dépense moins que ce qu'on gagne.
0: Et oui.
11: Et c'est un adage qu'elle n'a pas retenu. Donc
0: elle dépense sans compter.
11: Sans compter, elle s'en fiche et elle dit Dieu pourvoira et Dieu pourvoit. Et en fait, jusqu'à sa mort, Dieu a pourvu d'une certaine façon. À partir de 60, en 64 déjà, la maison est totalement hypothéquée. Elle réussit à la sauver une première fois grâce à Brigitte Bardot, qui décide de faire une émission spéciale à la télévision. Elles se sont jamais rencontrées pourtant, mais Brigitte Bardot est très admirative de ce qu'elle fait pour les animaux.
0: Bien sûr.
11: Et elle décide de faire une émission pour faire une collecte, une espèce de téléthon de l'époque et faire des appels de dons. Et ça va sauver les Milandes pendant quelques temps, quelques mois, et puis après, à partir de 67-68, le château va être mis à l'encan, et puis les enchères 69 de toutes ses affaires disparaissent, tout ce qu'elle avait, les lettres qu'elle avait, les échanges qu'elle avait eus avec le général de Gaulle, des choses auxquelles elle tenait comme à la prunelle de ses yeux. Elle est en tournée, on vient saisir tout pendant qu'elle est pas là, c'est vendu pour une fraction de sa valeur, enfin c'est un crève-cœur pour elle. Alors elle a beaucoup d'amis, Jean-Claude Brialy la reçoit dans son cabaret de la Goulue à Paris, et puis elle va rencontrer la princesse Grâce de Monaco, elle commence à donner des galas à la Société des Bains de Mer de Monte-Carlo. Et là, grâce à la princesse Grâce de Monaco, déjà elle va avoir une maison dans laquelle elle peut s'installer et vivre entre deux concerts. Et puis après, elle va la présenter à énormément de monde, organiser ses galas. Et d'un seul coup, on ne jure que par Joséphine Baker. Et puis alors, elle fait un énorme retour à Bobino au printemps 75.
0: Mais elle s'épuise en même temps.
11: Elle s'épuise, elle a déjà fait plusieurs crises cardiaques. C'est quelqu'un qui avait un grand cœur, mais qui l'usait beaucoup.
0: Et ça lui a été fatal, effectivement. Elle est quasiment morte sur scène, on pourrait dire.
11: Pratiquement, elle a donné un spectacle un soir. Moi, j'ai le souvenir de sa mort. Ça a fait la une de toute la presse.
0: Oui, elle n'est pas morte dans l'oubli. Elle
11: est morte
0: désargentée, mais pas oubliée.
11: Elle est morte sur un haut et pas sur un bas. Et au point que, quand même, en 21, elle est entrée au Panthéon. Je ne suis pas certain de croire à l'au-delà, mais si jamais elle a assisté à la cérémonie, je pense qu'elle aura été extrêmement touchée.
0: Eh bien, merci Sébastien Danchin de nous avoir raconté Joséphine Baker dans le Grand Récit. Vous, le spécialiste de la musique, des cultures afro-américaines, je renvoie vers votre encyclopédie du rhythm and blues et de la soul, paru chez Fayard. Merci à vous et merci aux auditeurs qui nous suivent chaque soir à 20h avec André Dussolier.
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0: 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Dans un instant, vous retrouvez Laurent Deutsch pour entrer dans l'histoire. Mais d'abord, les infos à retenir avec Charles Ducrot. Bonjour Charles.
12: Bonjour. L'onde de choc après l'affaire Liana continue de se répandre. Nouvelle manifestation demain, 19h devant les tribunaux de France et le ministère de la Justice à Paris à l'appel de plusieurs organisations féministes et de défense des droits des enfants. Ce midi sur RTL, la comédienne et militante pour les droits des enfants Anaïs Bescond dénonce une défaillance totale de l'État et souligne la responsabilité politique du garde des Sceaux, Gérald Darmanin.
13: Personnellement, j'aurais été à la place du garde des Sceaux, je pense que j'aurais démissionné de honte, mais moi je ne vais pas appeler à la démission de M. Darmanin. Si M. Darmanin prend la mesure de ce qui se déroule, mais il faut que ce monsieur se batte avec son gouvernement. J'ai du mal à faire confiance à quelqu'un qui a déclaré sur ses réseaux sociaux dans une vidéo que 3 enfants étaient victimes de viols par semaine. Alors évidemment, je l'ai interpellé, j'ai dit M. le garde des Sceaux, c'est pas 3 enfants victimes de viols par semaine, c'est un enfant toutes les 3 minutes au moins, c'est 160 000 enfants par an. Ce n'est pas les mêmes chiffres à la fin. Ils ne travaillent pas assez.
12: Anaïs Bescond, invitée du grand jury RTL Public Sénat, Le Figaro, M6. À retenir aussi le début dans une heure d'une manifestation anti-G7 à Genève. Plusieurs milliers de personnes attendues à la veille de l'ouverture du sommet qui se tient à Évian avec un imposant dispositif de sécurité. Et puis les hommages à Bernadette Chirac sur les terres où elle était élue locale pendant près de 3 décennies en Corrèze. Cet après-midi, tous les Corréziens qui souhaitent lui adresser leurs adieux peuvent se rendre au domaine des Cédières à Clairgoût. Allez, on part aux 24 heures du Mans. La course toujours en cours. On fait le point avec vous, Frédéric Veil.
14: Allez, à moins de 2 heures de l'arrivée, 4 voitures se tiennent en 1 minute. Pour l'instant, c'est Toyota qui mène la danse. La Toyota numéro 7 de Nick De Vries, l'ancien pilote de Formule 1, juste devant la BMW. Et la Toyota qui complète ce podium. L'autre Toyota qui complète ce podium. On le rappelle, hein, Toyota s'était imposé 5 fois de suite entre 2018 et 2022. Et Toyota semble bien parti, même si rien n'est joué. Rien parti pour remporter cette 94e édition, mais le suspense est total.
12: Merci Frédéric Veil, on revient vers vous dans une heure. 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C'est à vivre ce soir à 19h sur M6, à partir de 20h sur RTL, RTL Coupe du Monde. À noter aussi que l'équipe d'Iran est attendue aujourd'hui à Los Angeles à la veille de ses débuts dans la compétition face à la Nouvelle-Zélande.
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12: La météo pour cet après-midi, encore des nuages qui résisteront le long des frontières du nord. Partout ailleurs, ciel très dégagé. Pour les températures au meilleur de la journée, on dépasse les 30 degrés partout dans la moitié sud jusqu'à 35 près de la Méditerranée. Entre 18 et 29 ailleurs. 14h03 sur RTL. Entrée dans l'histoire tout de suite avec Laurent Deutsch.
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16: Bonjour les amis, c'est Laurent Deutsch. Aujourd'hui, nous chevaucherons sabre au clair en compagnie de Jean-Baptiste Kléber. Ah bah tiens, ça rime. Et d'ailleurs, s'il fallait en faire un poème, je dirais que ce général, en Alsace, reçut le baptême et devint soldat idéal, d'abord de la Révolution, puis d'un certain Napoléon. Bon, j'arrête là mes octosyllabes, car Jean-Baptiste Kléber nous attend sur les grands champs de bataille de la fin du XVIIIe siècle, de Mayence à la Vendée, d'Alexandrie à Saint-Jean-d'Acre. Alors restez avec moi, car dans quelques instants, nous allons entrer dans l'histoire de ce militaire dont Napoléon vantait le réveil du lion, Jean-Baptiste Kléber sur RTL. A tout de suite.
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28: Nous sommes en avril 1793, sur la rive gauche du Rhin, dans la ville allemande de Mayence. Cette place, fortifiée, hautement stratégique, est alors le théâtre d'un terrible affrontement. Une coalition de 30 000 Prussiens et de 10 000 Autrichiens contre les 23 000 hommes de l'armée du Rhin au service de la France. Trois mois plus tôt, Louis XVI a été guillotiné à Paris et toutes les monarchies d'Europe sont alors entrées en guerre contre notre jeune république. Le 14 avril, les bataillons austro-prussiens parviennent à encercler Mayence, mais la résistance française s'organise. Jean-Baptiste Kléber, qui vient d'être promu adjudant général-chef de brigade, est particulièrement à la manœuvre. Il n'a pas son pareil pour se lancer dans des expéditions nocturnes dans le but de récupérer des vivres. Et ça, c'est une très bonne idée, car le siège va durer trois longs mois. Kléber est particulièrement aimé de ses soldats. Contrairement à de nombreux officiers, il reste proche de ses hommes. Il dort comme eux, sous une tente. Il leur assure un soutien moral de tous les instants, et ils en ont bien besoin. À partir de la mi-juin, la ville est bombardée. La tension monte d'un cran entre les troupes françaises et les habitants de Mayence. Quand la loi martiale est décrétée, un mois plus tard, la situation devient intenable. Alors, le 23 juillet, l'état-major tricolore n'a pas d'autre choix que d'accepter la capitulation. Quand la nouvelle arrive à Paris, un vent de colère se met à souffler en rafale. La Convention nationale veut demander des comptes aux responsables des défaites françaises. Le général Custine, qui a commandé Kléber, qui a servi sous Louis XV et brillé dans la guerre d'indépendance américaine, eh bien Custine montera sur l'échafaud le 28 août 1793. C'est lui le responsable, ou plutôt le bouc émissaire. Pendant ce temps-là, Alexandre de Beauharnais, le premier mari de la future impératrice Joséphine, commandante en chef de l'armée du Rhin, quitte l'armée après la déroute de Mayence. Lui aussi, il finira sous le couperet. Quant à Kléber, il est en passe à la fin juillet d'être mis en accusation à son tour. Le voilà sous la menace de la guillotine. Mais avant de découvrir ce qui va lui arriver, revenons au commencement. Dame Nature a pensé Jean-Baptiste Kléber pour la guerre. Il suffit de le regarder. 1m90, un regard bleu qui hypnotise et une robustesse à toute épreuve. C'est tout moi, ça. Ajoutez à cela un tempérament de feu et vous tenez un meneur d'hommes hors pair. Sa personnalité ne tarde pas à éclore dans l'Alsace qu'il a vu naître le 9 mars 1753. À Strasbourg, aux 8 rues du Fossé des Tanneurs, chacun remarque dès l'enfance que notre petit Jean-Baptiste a tout du parfait fier à bras. À l'image de son père, Jean-Nicolas, un maçon originaire de Gespolsheim, un village très dur à prononcer, peuplé de paysans très durs eux aussi, hein, costauds, robustes. Malheureusement, Jean-Nicolas disparaît alors que son fils est encore tout bébé. Sa mère se remarie avec un maître charpentier, le sieur Burger. Or, ça s'écrit comme hamburger, mais sans le han. De toute façon, Jean-Baptiste ne l'apprécie guère. Toutefois, Kléber ne renie nullement sa condition. Il est issu d'un milieu d'artisans et compte bien mettre la main à la pâte. Son beau-père, au nom de Sandwich, le confie au curé de Gespolsheim en 1764 pour perfectionner son instruction. Jean-Baptiste se fiche de l'enseignement religieux, mais excelle en algèbre et en géométrie. Dès son retour à Strasbourg, il débute comme simple ouvrier sur des chantiers. Kléber y apprend l'art de l'architecture. En 1772, Jean-Baptiste part achever sa formation artistique à Paris auprès de l'illustre Chalgrin, membre de l'Académie royale d'architecture. Jean-Baptiste est prêt. Il pourrait maintenant s'établir comme architecte. Seulement voilà, à l'époque, à Strasbourg, les places se font rares. Et le destin a d'autres projets pour Kléber. Un jour, alors que dans une brasserie, il assiste à une rixe entre des autochtones et deux gentilshommes allemands, Jean-Baptiste va prendre leur défense. Reconnaissant, ces messieurs l'invitent à les suivre outre-Rhin, où ils lui font miroiter une belle carrière militaire. L'idée n'est pas neuve pour Kléber, qui a déjà tenté sa chance sous les drapeaux à 16 ans, dans le 1er régiment de Hussards. Expérience restée sans suite à cause de ses obligations scolaires. Cette fois, il va saisir la balle au bon. Il prend la route de Munich, où il s'engage à l'école militaire des cadets en 1775. Sa grande taille et sa bravoure impressionnent ses camarades. Kléber se sent déjà pousser des ailes, surtout quand un de ses supérieurs vient à disparaître. Il demande là tout simplement à prendre sa place. Évidemment, ça ne plaît pas du tout en haut lieu et Kléber est envoyé pour plusieurs jours au trou. Vexé, Jean-Baptiste attend qu'on le libère pour quitter immédiatement sa caserne. Mais voilà que sa caserne, avant qu'il soit parti, reçoit la visite du prince de Kaunitz, fils du premier ministre de Marie-Thérèse d'Autriche. En quatrième vitesse, on extrait Kléber de son cachot, car c'est une publicité ambulante. C'est l'élève le plus doué de l'école. En plus, il est d'origine française, un Alsacien. Kaunitz le découvre donc en plein exercice d'escrime, et ni une ni deux, il enrôle Jean-Baptiste dans l'armée autrichienne. Il le conduit à Vienne et l'incorpore le 1er octobre 1777 dans son régiment. Mais là, même s'il devient un as du commandement, il va passer son temps à ne pas se battre. Et du coup, en 1783, alors qu'il n'est encore que sous-lieutenant, il donne sa démission. Il a bien compris que sous l'ancien régime, que ce soit en France, en Prusse ou en Autriche, un soldat issu du peuple n'a aucune chance de devenir officier. De retour à Strasbourg en 1784, Kléber retourne alors à son métier d'architecte. Son demi-frère, François-Martin Cheeseburger, juste Burger, lui obtient alors un poste d'inspecteur des bâtiments publics à Belfort. Jean-Baptiste y supervise la construction du nouvel hôtel de ville. Pour arrondir ses fins de mois, il propose aussi ses talents à des particuliers fortunés. Si vous vous promenez dans l'est de la France, vous pouvez d'ailleurs toujours admirer certaines de ses réalisations. L'hôtel Dieu de Tannes, l'église paroissiale de Chèvremont, le château de Grandvillars, tout ça, c'est du Kléber. Mais l'architecture, ça ne durera qu'un temps. La Révolution française éclate en 1789 et Kléber n'attendait que ça. Jean-Baptiste a pu mesurer lors de son passage dans l'armée autrichienne la toute-puissance des privilèges. Il applaudit donc leur abolition. Il n'attend plus qu'une guerre pour montrer de quoi il est capable. Elle sera déclarée au printemps 1792. Louis XVI et son gouvernement girondin défient l'empereur d'Autriche et ses alliés hostiles à la Révolution. Le roi, secrètement, espère une défaite rapide de la France pour reprendre la main. Kléber, lui, a des visées plus terre à terre. À 39 ans, il a soif d'aventure. Il intègre le 4e bataillon des volontaires du Haut-Rhin et participe comme adjudant-major, sous les ordres du général Custine, à la prise des villes rhénanes. Spire et Mayence seront prises à l'automne 1792. Louis XVI vient alors de perdre son trône et croupit avec sa famille dans la prison du Temple. Puis, lorsqu'il est guillotiné le 21 janvier 1793, la coalition des ennemis de la France s'élargit à presque toute l'Europe. En avril, Kléber voit donc déferler sur Mayence un contingent austro-prussien. Et comme je vous l'ai raconté au début de notre aventure, à la fin juillet, tout est fini. L'armée du Rhin capitule et Jean-Baptiste doit répondre parmi d'autres de la capitulation de son état-major. Et à la Convention, désormais sous la coupe d'un certain Robespierre, on réclame sa mise en accusation. Heureusement, des voix s'élèvent alors pour défendre le courage des braves soldats qui ont quand même tenu 3 mois de siège à Mayence. Et la motion est rejetée. Kléber vient de sauver sa tête. En revanche, le 14 août, Custine, qui l'a commandé à l'armée du Rhin, comparaît devant le tribunal révolutionnaire. Jean-Baptiste vient témoigner en sa faveur. Admirable de loyauté et de courage, mais totalement suicidaire. Et finalement inutile, puisque Custine ne sauvera pas sa tête. Kléber, lui, ne sera plus inquiété, car il a dans le nouveau comité de salut public des défenseurs. Et en premier lieu, le responsable des affaires militaires, Lazare Carnot. Carnot connaît sa valeur, et il le dit.
2: « Messieurs, Kléber, c'est le meilleur officier de notre armée. »
28: Kléber est alors nommé général de brigade et envoyé en Vendée avec sa garnison de Mayence. Oui, à ce moment-là, tout l'ouest de la France s'est soulevé contre la convention jacobine et refuse sa révolution, devenue terreur. Jean-Baptiste, adepte d'une armée humaine, se retrouve alors en pleine guerre civile, contraint d'éliminer toute une population avec femmes et enfants. Dans ses notes, il témoignera avec effroi.
2: La ville de Nantes a particulièrement servi de théâtre à des scènes sanglantes et inouïes, des scènes que ma plume se refuse de décrire.
28: Dans cette boucherie que devient la Vendée, Kléber est écœuré. Il déteste les nouveaux officiers sans culottes promus par Saint-Just, des fanatiques de la Convention qui viennent guillotiner en province. Comment échapper à ce torrent de sang ? Il est promu général de division en octobre 1793 et doit poursuivre son effort militaire aux côtés de Marceau. Conjointement, et au risque d'y laisser leur tête, ils tentent de s'opposer aux sinistres colonnes infernales qui sévissent à partir de janvier 1794 pour réduire tout simplement la Vendée en cendres. Ils ne seront pas écoutés. Kléber quittera cet affreux décor au mois de mai pour rejoindre l'armée de Moselle. Sous son commandement, 40 000 hommes font la jonction avec l'armée des Ardennes de Jourdan. Ensemble, ils triomphent à Charleroi, à la bataille de Fleurus, puis à Bruxelles, le 8 juillet. Kléber devient une gloire nationale. Après la chute et l'exécution de Robespierre et de ses partisans le 28 juillet, il poursuit sur sa lancée. Düsseldorf en Allemagne, puis Maastricht en Hollande subissent sa loi. À Paris, des admirateurs comme Merlin de Thionville chantent ses louanges. Mais Kléber se soucie davantage de faire acclamer ses troupes et de réclamer des promotions pour ses officiers comme Bernadotte ou Ney. À l'avènement du directoire en octobre 1795, et malgré les efforts de Jean-Baptiste, l'Autriche s'oppose toujours à la France, au contraire de la Prusse, qui, elle, a signé la paix. Mais à ce moment-là, on parle d'un autre général qui vient de faire tirer au canon sur des manifestants royalistes. Ce nouveau venu, plein d'ambition aussi, s'appelle Bonaparte. Kléber ne va pas tarder à mieux le connaître. En juin 1796, il mène son armée de Sambre-et-Meuse à la victoire à Altenkirchen. Mais les hostilités reprennent en septembre et coûtent la vie à son ami Marceau. Là, clairement, un ressort se casse. Kléber, qui a perdu du crédit auprès du directoire, démissionne. Pour lui, la guerre est devenue inutile. Il rentre alors à Paris et retombe dans l'anonymat. Il écoute admiratif les récits sur la triomphale campagne d'Italie menée par ce Bonaparte, au pont d'Arcole comme à Rivoli. Là, l'Autriche a mis un genou à terre. Kléber rencontre alors le petit général corse victorieux à son retour en novembre 1797. Jean-Baptiste a 44 ans, Bonaparte 28. Sa fougue et sa jeunesse séduisent Jean-Baptiste. Les deux hommes semblent faits pour s'entendre. Et lorsque l'expédition d'Égypte se dessine au printemps suivant, Kléber y est convié. Il dira, je le cite,
2: « Je pars pour voir ce que ce petit bougre a dans le ventre.
28: Sur le papier, il peut avoir confiance. 50 000 hommes, 350 bateaux, 10 généraux, le contingent est impressionnant. Seul bémol, Bonaparte voyagera avec sa cour et une partie de sa famille. Il y a là, comme un parfum d'ancien régime, qui ne plaît pas du tout à Jean-Baptiste. Tout ce beau monde embarque à Toulon le 19 mai 1798 et arrive en vue du phare d'Alexandrie le 1er juillet. Dès le lendemain, le général de division Kléber participe avec 2000 hommes à la prise de la ville. Là, ça commence mal. Une balle l'atteint au front. Heureusement, sans causer de dommages. Autre mauvaise surprise, Bonaparte l'abandonne très vite pour aller livrer bataille au pied des pyramides. Kléber, lui, est chargé de veiller sur Alexandrie avec sa garnison, un travail de gardiennage qui ne l'enchante pas du tout. Le 21 juillet, après avoir réussi à vaincre 40 000 mamelouks, Napoléon s'installe dans les fastueux palais du Caire et finit par appeler Kléber à le rejoindre. Il était temps, car Jean-Baptiste s'ennuyait ferme à Alexandrie. Là, enfin pour lui, il va y avoir de l'action. Le 1er août, les Français sont défaits par la flotte britannique de l'amiral Nelson dans la baie d'Aboukir. Un désastre naval. L'armée de Bonaparte est maintenant bloquée en Égypte. Là encore, Kléber n'a pas participé et il enrage en silence. Et voilà que le petit Corse veut prendre la route de la Syrie maintenant. Jean-Baptiste est contraint de le suivre. Il contribue quand même à la prise d'El Arish en février 1799, puis repousse les Ottomans au mont Tabor. En revanche, l'assaut de la forteresse de Saint-Jean d'Acre échoue lamentablement. Mais comme si de rien n'était, Bonaparte rentre au Caire en grande pompe, comme s'il avait écrasé tout le monde. Kléber n'apprécie guère. Écoutez-le. Ce Corse ne sait ni organiser, ni administrer, et pourtant, il veut tout faire. C'est vrai qu'il est capable de tout, Bonaparte. Même de filer en douce pour rentrer en France. Et en effet, le 23 août, il embarque clandestinement sur une frégate et plante là Kléber et toute l'armée d'Orient. Jean-Baptiste en reçoit le commandement sous pli cacheté signé Napoléon. Tu parles d'un cadeau. En clair, me voilà avec l'Égypte sur le dos. Et Kléber a tout de suite compris pourquoi Bonaparte était parti. Ce dernier prépare un coup d'État en France. Bon, en attendant, les troupes sont ravies de son départ. Un des capitaines de Kléber déclare « Nous ne fûmes pas fâchés de voir passer le commandement au général Kléber. Bonaparte ne travaillait que pour son intérêt personnel. » Mais bon, pendant ce temps-là, Kléber, lui, réfléchit aux moyens de rapatrier ses hommes, justement. Il pense à eux, lui. Mais les caisses sont vides. Le petit Corse a emporté tout le Grisby. Kléber doit donc négocier avec ses ennemis, le grand vizir turc et l'amirauté anglaise. Une convention a priori favorable est signée en janvier 1800. Mais en même temps, Kléber reçoit alors la nouvelle qu'il redoutait. Bonaparte a bien pris le pouvoir en France après son coup d'État du 18 Brumaire. Et là, clairement, Jean-Baptiste est atterré. Pour lui, la France s'est livrée au plus misérable des charlatans. En Égypte aussi, le vent tourne. Les Anglais et leurs alliés ottomans ont fait volte-face. La convention de janvier est finalement rejetée et ils exigent maintenant la reddition de Kléber et de toute son armée. Là, Jean-Baptiste voit rouge. Soldats, à une telle insolence, on ne répond que par la victoire. Alors, le 20 mars 1800, il affronte plus de 40 000 Turcs à Héliopolis, au nord-est du Caire, avec seulement 11 000 hommes. Ça ne

ramènera en France, mais il n'y aura pas d'obsèque nationale. Bonaparte, qui déteste la concurrence, le fait déposer au château d'If, au large de Marseille. Un peu pour le faire oublier, tiens, ça rappelle Monte Cristo. Kléber ne viendra reposer à Strasbourg, sa ville natale, qu'en 1818, sur ordre du roi Louis XVIII. Plus tard, Napoléon, alors sur son caillou de Sainte-Hélène, reconnaîtra quand même, je le cite, « La mort de Kléber fut une perte irréparable pour la France, car Kléber, c'était Mars, le dieu de la guerre en personne. »

0: Soirée mondaine, à l'instant, c'était Oria sur RTL.
1: Voilà les amis, entrée dans l'histoire, c'est fini pour cette semaine, mais je vous donne rendez-vous lundi. Dans un instant, je vous laisse avec Bruno Guillon pour le Bon Dimanche Show. Aujourd'hui, son invité est Jeannot Rességuier.
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10: Il y a également Patrice Evra, le coup franc de Mathieu Valbona. Faut se jeter là sur la passion. La frappe de Ribéry, l'arrêt de Piatov, et peut-être le but. Ouais, le voilà le but, le voilà le premier but de l'équipe de France. Il est signé Mohamed.

0: rejoindre ce dimanche après-midi sur RTL et merci d'accueillir celui qui pendant une heure est satis et s'est assis dans le fauteuil du Bon Dimanche Show. C'est Jeannot Rességuier. Bonjour Jeannot.
1: Bonjour Bruno.
0: Je suis ravi de vous rencontrer, c'est la première fois.
1: Plaisir partagé.
0: Je vous connais depuis très longtemps, évidemment, pour ce genre de choses qu'on a entendu là sur ces extraits de Jeannot Rességuier en commentateur de foot. Bon, déjà merci de trouver un petit créneau dans votre emploi du temps qui forcément va être chargé pour les prochaines semaines.
1: On est un peu rentré dans un tunnel entre RTL et M6 là pour la Coupe du Monde. Ouais.
0: Vous sortez le bouquin L'histoire d'une voix du foot, c'est votre biographie. Stevie Duloft a sorti sa biographie à 26 ans. Pourquoi avoir attendu si longtemps pour sortir la vôtre, Jeannot?
1: Parce que j'avais besoin de faire un peu le point, quoi. Et à partir du moment où j'ai pris la décision de refermer un livre de ma carrière, parce que là c'était pas des pages, c'était pas la fin d'une histoire, mais j'ai réfléchi à l'idée de, en discutant avec quelques auditeurs, de rechercher quelques anecdotes et puis de raconter cette histoire-là qui est quand même atypique parce que à la base je suis pas prévu pour faire de la radio.
0: On va en parler, bien sûr.
1: Je veux faire de la photo et puis finalement je découvre les radios libres et on me donne la chance, quoi. En fait j'ai un bol pas possible parce que je suis dans des rencontres incroyables au bon endroit et au bon moment et des gens qui me font confiance, quoi.
0: C'est un peu l'itinéraire d'un enfant gâté. On va en parler.
1: C'est un peu ça.
0: Cet après-midi sur RTL, le bouquin qui démarre avec votre départ de RMC, c'est un événement qui aurait pu arriver plus tôt ou pas?
1: Non, je pense que les circonstances s'y sont prêtées, parce qu'il y a le rachat avec CMA-CGM, il y a cette histoire de clause ou de rupture conventionnelle pour les journalistes, et j'ai vraiment réfléchi à cette opportunité, à 2 ans et demi de la retraite, un peu de fatigue, un peu d'usure, avec des voyages incessants. Je vais pas me plaindre sur le boulot que je faisais, au contraire, je me suis toujours considéré comme un privilégié. Donc,
0: et vous en parlez dans le bouquin sur votre vie de famille, par rapport à votre femme, par rapport à votre fille, enfin il y a un truc qui...
1: Oui, j'ai pas vu grandir ma fille.
0: Bah oui, c'est ça.
1: Mais bon, c'était en fait défini de cette manière-là, tout le monde était au courant. Enfin bon, ma fille, elle l'a pris un petit peu plus tard, parce qu'au début c'était compliqué de lui expliquer, mais bon, après voilà, il y a eu des soucis de santé de mon épouse, j'ai dit bon allez, je fais le tri dans tout ça et puis je me retrouve là quasiment un an après à avoir la possibilité encore, même si c'est pas sur place, de couvrir l'événement mondial planétaire du football. Donc c'est incroyable, quoi.
0: Ce qui est rigolo, on l'apprend dans le bouquin, c'est qu'en signant à RTL, vous vous êtes pris des messages d'haters en quittant RMC en venant ici.
1: De toute façon,
0: je pense que un hater peut laisser des messages pour tout et n'importe quoi.
1: Ouais.
0: Mais là, en l'occurrence, c'est dingue quand même.
1: J'étais pas habitué à ça. Alors, c'est vrai que quand je m'en vais, je prends des messages extraordinaires, incroyables, enfin adorables. C'est voilà. Et puis là, c'est même à la limite un peu gênant, quoi, de dire ah ouais, ça, t'étais comme ça, tu as représenté une génération, t'as fait grandir des gens, à découvrir la radio. Ok. Et le jour où Hervé Béroux m'appelle pour me dire, je suis embêté, Xavier Domergue est prêté sans option d'achat pour utiliser un langage footballistique à Ligue 1 Plus. J'ai besoin de quelqu'un pour le remplacer à RTL Foot. Ok. Bah j'en parle à mon épouse qui me dit oui. Et puis alors, à ce moment-là, à partir du moment où j'ai fait la vidéo, mais je me suis fait défoncer, quoi. Mais à quelque chose de haineux, mais j'osais à peine l'imaginer, quoi. C'était incroyable, quoi. Il avait dit qu'il partait à la retraite, mais non, il l'a jamais dit. Il est parti pour le pognon. Bah ouais, mais à un moment donné, on peut réfléchir sur une durée de carrière, et je pense que n'importe qui à la place aurait fait la même chose.
0: Évidemment.
1: Donc voilà, ouais, effectivement, ça a été terrible. Alors moi, je l'ai pris avec beaucoup de recul, et ma fille, elle était remontée comme une pendule. Elle avait envie de répondre à tout le monde. On se calme,
0: de vous laisse
1: tomber, c'est pas la peine.
0: Bon, on va parler de foot, évidemment, mais pas que. En préambule, moi, je voudrais vous dire, Jeannot, alors, il y a les commentateurs de foot qu'on a suivis à la télévision, Jean-Michel Arquet, qui fait d'ailleurs la préface de votre bouquin, Thierry Roland, moi, c'est des gens qui m'ont marqué, Thierry Gilardi. En radio, il y a 2 personnes qui m'ont marqué dans le commentaire de foot, il y a Eugène Saccomano et vous.
1: Merci.
0: Et je vous le dis parce que je trouve que réussir à procurer des émotions sur un match pour quelqu'un qui ne voit pas les images, et je trouve ça assez extraordinaire. Même des fois, je vous en ai voulu, parce que étant fan de Marseille, ça m'a arrivé très souvent d'écouter des commentaires que vous faisiez. J'ai l'impression qu'il y a des buts qui se marquaient toutes les 27 secondes, tellement vous faisiez vivre les actions. Je me disais putain. Et non. Et force est de constater que non.
1: Mais je suis sûr que le jour du match contre Leipzig avec Sakai, qui avait pas compris qu'il y avait plus le gardien, et que je lui gueule dessus pour lui dire mais tu vas frapper, Sakai, vas-y.
0: Ouais. Évidemment. Là, on est d'accord. Alors, on va parler beaucoup de foot, mais pas que. Et d'ailleurs, pour cette première interview, on va faire une interview sans le foot. Jeannot, c'est-à-dire que je vais vous poser des questions, vous devez me répondre, vous répondez ce que vous voulez, mais ça ne doit pas avoir le moindre rapport avec le monde du football. Faut pas qu'on soit excluant, il y a des gens qui aiment pas forcément le foot le dimanche après-midi.
1: Je l'entends.
0: Votre plus grand souvenir de radio?
1: Ça commence bien. Bah, c'est la première fois que je me suis retrouvé dans ma radio libre,
0: radio
1: privée Bakersi Radio, qui n'existe plus. Et que le matin, on m'a dit, bah voilà, c'est à toi de jouer, et c'est à toi de faire un journal de 400 minutes. Tu as une heure pour le préparer.
0: Vas-y, fonce.
1: Et là, tu te dis, ok. On te donne deux trois éléments parce qu'à l'époque il y avait pas grand monde qui travaillait, c'était quasiment que des bénévoles. Moi j'avais la chance de faire partie des deux trois salariés. Petite lecture de la dépêche du midi et puis roule ma poule voilà et allez en avant. Ça c'est un souvenir incroyable quoi.
0: Quel est le sportif qui vous a le plus marqué? Et évidemment on ne parle pas de foot. Ce sera un rugbyman peut-être, non?
1: Ouais. Serge Blanco, la finale du championnat de France, son dernier match au Parc des Princes, avec Didier Bonne, mon mentor, il m'avait permis à deux ou trois reprises de monter à Paris et de venir faire le bord terrain, mais pas le bord terrain comme aujourd'hui, hein, parce que c'était le bord terrain un peu avant et puis un peu après, quoi. Et en fait, ils sont battus Biarritz par Toulon et normalement on doit attendre l'autorisation pour aller sur la pelouse. Et là, je me carapate, j'ai repéré Serge Blanco et j'ai dit il faut que t'aies quelques secondes de Serge Blanco. Et au début, quand il me voit, il est un peu surpris, il est en larmes d'abord et il me fait 20 secondes quoi, mais 20 secondes d'émotion quoi, et ça reste ça un moment assez fabuleux parce que c'est quelqu'un qui a représenté énormément dans le milieu du rugby et déjà il m'a pas toisé, il m'a pas mis un vent, il m'a pas dit non laisse-moi tranquille, il a fait 20 secondes, il a fait le job quoi en fait, ce qu'on n'entend plus trop aujourd'hui.
0: Oui j'avoue. La plus grande nation du sport. Évidemment, on parle pas que de foot.
1: Je vais rester dans le rugby, alors à ce moment-là, la Nouvelle-Zélande.
0: Ouais,
1: parce que moi j'ai eu la chance de commenter en 99 le fameux match contre les Blacks avec Dominici,
0: avec Christophe, etc.
1: Qui ridiculise Lomu, et c'est un match fabuleux quoi à Twickenham 99. Bon, malheureusement derrière il y a pas le succès en finale, mais ça a été un moment fabuleux parce qu'en plus à cette époque-là, j'ai une anecdote que je raconte dans le bouquin, c'est que et c'est quelque chose qui à mon sens est totalement inimaginable aujourd'hui, c'est que toutes les radios présentes on avait chacun un consultant. Ça a été la tournée du patron, quoi. C'est-à-dire que tous les consultants sont allés sur toutes les radios. Alors il y avait Richard Astre à l'époque pour Radio France. C'était Franck Ménel pour RTL. Nous on avait Alain Gaillard. Il y avait Herrero pour Sud Radio.
0: Ouais.
1: Baladejo pour Europe 1. Et tout le monde a tourné. C'est quelque chose qui est infaisable aujourd'hui, quoi. Et en plus dans les journalistes. Je me retrouve avec c'était François Pesentier à RTL qui est devenu mon patron à RMC et Christophe Cessieux qui était à Europe 1 et qui est devenu mon pote à RMC quand on a construit la nouvelle formule. Donc c'était génial quoi.
0: Jeannot Essayé fait son bon dimanche chaud, l'histoire d'une voix du foot. Il est notre invité cet après-midi sur RTL. À tout de suite.
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10: 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Jusqu'à 15h30, Bruno Guillon sur RTL.
0: L'histoire d'une voix du foot, c'est le bouquin de Jeannot Rességuier qui est sorti aux éditions Talents Sport. C'est Jean-Michel Larquet qui fait la préface du livre. Alors, on va passer de page en page. Je vais pas respecter une chronologie. Il y a vraiment des moments sur lesquels j'ai envie de revenir avec vous. Je voudrais qu'on parte directement à la page 133 du bouquin. Il y a une anecdote qui est assez drôle, je trouve. C'est Didier Deschamps qui appelle le standard de Larquet Foot, car sa maman l'avait informé que vous l'aviez égratigné à l'antenne.
1: Ouais. Il était entraîneur de Monaco à l'époque.
0: Ouais.
1: Et ils s'entendent super bien avec Jean-Michel en plus. Et à cette époque-là, deux gars du Béarn Pays Basque. Et je me rappelle plus exactement à quel sujet, mais il y a un truc qui avait pas plu à Larquet. Et effectivement, il égratigne Didier Deschamps. On fait l'émission. Il y a un auditeur qui lui aussi vient rajouter une couche. Et d'un coup, appel au standard. Et je vois le producteur en face derrière la vitre qui se décompose un peu. On avait un écran pour les auditeurs et qui met un message. On a Deschamps qui appelle. J'ai dit mais vous avez vérifié, etc. Alors moi à l'époque, j'avais pas le numéro de Didier Deschamps. Du coup, page de pub. Je parle hors antenne avec Jean-Michel. J'ai dit t'as le numéro de Didier. Tu peux vérifier si c'est le bon. Ouais, c'est le bon. Et allez go, on l'appelle. Et alors là, ça a été un moment extraordinaire parce que en fait, au début, il dit pas que c'est sa mère qui le prévient.
0: Ouais.
1: Et il arrive et il fait dis-moi Jean-Michel, il paraît que tu as dit des choses pas très gentilles sur moi. Et voilà. Et donc ils sont partis dans un fou rire et ça a duré quelques minutes. Mais il y a eu Dugarry aussi qui a appelé parce qu'il avait pas aimé que justement on l'égratigne un petit peu parce qu'il faisait que critiquer les Girondins de Bordeaux.
0: Ouais, ouais.
1: Et on lui a dit mais un jour, faudra bien quand même qu'il prenne une responsabilité dans un club pour qu'il comprenne que parfois ça peut être compliqué. Eric Dimeco aussi. Qui a appelé et ces gens-là se sont retrouvés un jour consultants quoi, donc
0: c'est extraordinaire.
1: C'est assez extraordinaire quoi.
0: Bon, là vous avez du boulot et on le disait parce que ça y est, la Coupe du Monde a commencé, vous la faites vivre sur RTL, des Coupes du Monde, vous en avez eu quelques-unes. Je voudrais quand même qu'on parle, et ça aussi vous en parlez dans le bouquin, de la finale de la Coupe du Monde 98, où vous êtes dans un salon d'hôtel sur la Costa Brava. C'est quoi ce dos ça?
1: En fait c'est ça s'appelait Radio Monte Carlo à l'époque.
0: Ouais.
1: c'était pas le format qu'on a connu. Ouais. Au début des années 2000. Donc je fais la Coupe du Monde avec quelques matchs. Je crois que je commente à peu près 40 matchs, mais je commente par fil rouge, hein,
0: ouais.
1: des bribes de matchs. La France va au bout et j'essaie de gratter un ticket match en disant j'ai l'accréditation, je peux pas aller au Stade de France. Non, c'est pas possible. On est désolé, c'est pas bon. Ok. Finalement, je me dis j'appelle ma femme et je lui dis on va partir en vacances plutôt quoi. Et puis on part sur la Costa Brava, Playa d'Aro. On avait l'habitude d'aller. Et là, je suis entouré de footeux quoi. Il y a la famille Cerdan qui a un café. Resto, et ça parle que de football en permanence. Il y a les supporters de Barcelone qui sont là, il y a des gens du Sud-Ouest, etc. Et j'ai un ancien joueur de foot décédé malheureusement aujourd'hui, qui s'appelle Michel Cassaire, et qui me dit ce soir tu viens avec nous, on organise une petite fête, on sera une vingtaine, on va regarder le match, et puis bon, comme t'as de la bouche, tu vas me commenter le match avec les potes, quoi. Et je suis parti là-dessus, verre à la main, donc vous imaginez ce que ça
0: bien
1: peut
0: sûr,
1: donner.
0: Bien sûr, bien sûr.
1: Un plus un, à consommer avec modération, mais pas ce jour-là. Et voilà, donc c'est parti complètement en vrille, quoi. Et ça reste un souvenir incroyable.
0: C'est Jeannot Rességuier qui fait son bon dimanche chaud sur RTL. On parle de l'histoire d'une voix du foot, celui qui est sorti là il y a quelques jours. On va parler de foot, mais pas que. La petite histoire dans la grande, on aime beaucoup. Et puis surtout, dans l'histoire des footballeurs, il y a ce qu'on a appelé des footballeurs rockers. C'est-à-dire des footballeurs qui, dans leur vie, n'étaient pas forcément droits comme un i. C'est Valérie Zetoun qui va venir nous rejoindre. À tout de suite sur RTL.

0: Christophe Maé sur RTL, la Lune.
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0: Jeannot Séguier fait son Bon Dimanche Show sur RTL, l'histoire d'une voix du foot. C'est un grand fan de foot qui vient nous rejoindre sur le Bon Dimanche Show cet après-midi. On n'a pas la même passion au niveau équipe de foot, mais on se tolère comme quoi c'est possible.
2: Ça marche. C'est bien.
0: C'est Valérie Zetoun, salut Val.
3: Bonjour Bruno, bonjour Jean. Alors bonjour, puisque pour mon plus grand bonheur, nous baignons dans le football cet après-midi, je vais vous parler de quatre joueurs hors normes qui ont dribblé autant d'adversaires que de bouteilles de whisky et pour certains de cocaïne. Pas des champions de la salade verte et du coucher à 21h, non. Ceux dont je vais vous parler sont des génies ingérables, des types qui ont envoyé leur préparateur physique en dépression nerveuse, mais qui ont fait pleurer de joie des millions de supporters. On commence avec Garrincha, champion du monde en 58 et 62, né avec les jambes tordues, au point que les médecins avaient prédit qu'il ne marcherait jamais normalement. Alcoolique depuis l'adolescence, il ne savait ni lire ni écrire et avait 14 enfants de 5 femmes différentes. Élu meilleur joueur de la Coupe du Monde de 62, il dribblait ses adversaires comme s'il avait un fil invisible accroché au crampon. Assez mutique, on ne lui connaît qu'une citation. Le ballon est comme une femme, il faut le séduire et être tendre avec lui. Si tu le fais, il reviendra toujours vers toi et voudra toujours être près de toi. Il disparaît en 83 à 49 ans d'une cirrhose du foie, ruiné et abandonné au point d'être enterré dans une fosse commune. Garrincha ne jouait pas au foot pour gagner sa vie, mais juste pour le jeu, comme un esthète qu'il était.
0: Tu vas nous parler de George Best.
3: Et oui, on continue avec George Best, surnommé le cinquième Beatles, parce qu'il était aussi génial, aussi adulé et aussi rock'n'roll dans la vie. Ballon d'or en 68, George Best est le roi de la punchline, comme par exemple « J'ai dépensé tout mon argent dans les filles, l'alcool et les voitures de sport. Le reste, je l'ai gaspillé. » Ou encore « En 69, j'ai arrêté les femmes et l'alcool. Ça a été les 20 minutes les plus dures de ma vie. » Et ma préférée, celle qui le résume complètement. J'avais une maison au bord de la mer, mais pour aller à la plage, il fallait passer devant un bar. Alors, je n'ai jamais vu la mer. Il s'éteint le 25 novembre 2005 à 59 ans. Des dizaines de milliers de personnes dans les rues de Belfast viennent lui rendre hommage. Et sur la couronne de fleurs posée sur son cercueil, quelqu'un a simplement écrit « Pelé Good, Maradona Better, George Best ». On reste en Grande-Bretagne avec Paul Gascoigne, le fou. Il a fait les beaux jours de Newcastle, Tottenham, de la Lazio de Rome, 57 sélections avec l'Angleterre. Un milieu de terrain d'une grâce absolue, capable de vous faire pleurer de beauté un samedi et d'inquiéter tout le pays le dimanche matin. Sa première bouteille de whisky, il la boit à 14 ans. En demi-finale, Angleterre-Allemagne de Coupe du Monde 90, Gascoigne prend un carton jaune qui l'exclut de l'éventuelle finale. Il fond en larmes en direct devant 50 millions de téléspectateurs. Ses larmes sont devenues l'une des images les plus célèbres du football anglais parce que ce soir-là, tout le pays a pleuré avec lui. Quand on lui demande pourquoi il boit autant, il répond simplement « Je ne peux pas changer. Je ne bois pas parce que je déteste les gens, mais pour le plaisir. Je ne pense ni à hier ni à demain. Je vis uniquement au jour le jour. Imprévisible. » Incontrôlable, inoubliable Gascoigne.
4: Les soirs où je suis argentin, je m'offre quelques argentines, quitte à cueillir dans les vitrines.
3: On finit bien évidemment cette chronique avec Diego Maradona, el Pibe de Oro. L'homme qui a porté seul une nation entière en 86. Celui qui a marqué avec la main de Dieu et le but du siècle dans le même match. Provocateur né, il a déclaré après son but de la main gauche « Je rêve de marquer un but de la main droite aux Anglais ». Deux suspensions de 15 mois dans sa carrière, la première en 91 pour contrôle positif à la cocaïne à Naples. La deuxième en 94, expulsé de la Coupe du Monde américaine en plein tournoi, un record que personne ne lui envie. Maradona était aussi fort avec sa langue qu'avec ses pieds, ses punchlines l'attestent comme « Arriver dans la surface de réparation et ne pas pouvoir tirer au but, c'est comme danser avec sa sœur ». Ou encore, jouer à huis clos, c'est comme jouer dans un cimetière. C'était un véritable homme du peuple, au point de se fâcher avec le pape lorsqu'il déclare « Je suis allé au Vatican, le plafond était recouvert d'or. » Et après, on nous dit que l'Église se préoccupe des pauvres. Alors j'ai dit au pape « Mais putain, vends-le-toi !» Ou encore « J'ai grandi dans un quartier très privé de Buenos Aires. Privé d'eau, privé d'électricité et de téléphone. » Il est aussi hilarant lorsqu'il raconte sa cure de désintoxication. Dans la clinique, il y en a un qui se prend pour Robinson Crusoe et tout le monde le croit. Mais moi, on ne me croit pas quand je dis que je suis Diego Maradona. Il nous quitte le 25 novembre 2020 à 60 ans. Et sur sa tombe, on grave la phrase qu'il avait lui-même demandée. Merci au ballon. Pas à Dieu, pas à l'Argentine, pas à Naples. Non, au ballon. Garrincha, Best, Gascoigne, Maradona... Quatre destins fracassés, quatre génies absolus, aucun régime, aucune hygiène de vie. Et des millions de gens qui pleurent encore en revoyant leur but. La morale de cette chronique, c'est que parfois, le talent est tellement immense qu'il survit à tout, même à son propriétaire. Bon dimanche.
0: Merci beaucoup Valérie pour ces souvenirs et j'ai vu Jeannot Rességuier sourire parce que forcément c'est des images, ça fait partie de ces footballeurs qui ont marqué l'histoire, pas forcément de la meilleure des façons mais c'est des gens qu'on n'oubliera jamais.
2: Et oui, ils ont marqué leur époque, balle au pied et puis avec leur frasque à côté, c'est sûr que enfin moi le dernier c'est Maradona, c'est quelqu'un encore une fois moi j'ai toujours rêvé de commenter sa façon de jouer quoi. Quand il dit merci au ballon, ça veut tout dire, c'est que sans le ballon, il était rien, il n'existait pas quoi. Et il n'aurait jamais été celui qu'il a été et en plus j'ai eu la chance de me retrouver en 86 derrière le fameux but où il manque ce penalty face à Bergerot avec Naples contre Toulouse. Et ce jour-là, j'étais content pour mon club de cœur, Toulouse, mais j'étais un peu déçu pour lui parce que on savait que médiatiquement, ça allait être terrible. Et effectivement, en Italie, ils lui en ont toujours voulu. Et d'ailleurs, en Italie, j'ai eu la possibilité après d'aller à Naples commenter des matchs. J'ai eu le malheur de dire d'où j'étais originaire.
0: Je me suis fait
2: sortir d'un bar parce qu'il y avait justement la photo de Maradona et que tout au fond, il y avait des maillots et je lui avais dit que ce maillot-là me rappelait celui qu'il portait le jour où il a été battu à Toulouse et qu'est-ce que j'avais pas dit quoi.
0: C'est Jeannot Rességuier qui fait son vendredi bon show sur RTL. On se retrouve dans quelques instants. À tout de suite.
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0: Jeannot Rességuier fait son bon dimanche chaud sur RTL. On parle de ce bouquin, l'histoire d'une voix du foot, l'histoire de Jeannot Rességuier, qui est assez passionnante. On parlait tout à l'heure avec Valérie Zetoun de cette phrase marquée sur la tombe de Diego Maradona, merci le ballon. Merci le ballon, c'est ce qu'on peut dire également pour votre vie, parce que vous n'étiez pas prédestiné à ça du tout au départ. Ouais. Au départ, vous y dites, bah, comme papa, la photo, etc. Et puis il y a eu ce CAP photo, après le BTS audiovisuel. Et vous aviez déjà un plan de carrière à l'époque ou pas du tout?
2: Non, j'étais parti pour prendre la suite de mon père qui avait cette boutique à Montauban et puis d'être collaborateur à la Dépêche du Midi comme il l'a fait. Voilà, non, j'étais parti là-dessus mais j'avais vraiment rien imaginé du tout. Et en fait merci le ballon et puis merci la transistor, quoi, parce que si jamais un soir de 76 j'ai 13 ans, je suis au fond de mon lit et j'écoute pas j'essayais de percevoir, parce que les grandes ondes à l'époque c'était pas extraordinaire, le parcours des Verts de Saint-Etienne et le fameux match contre Kiev. Je pense que jamais je me serais dit mais comment ça se passe là, comment ils arrivent à moi avec ce petit transistor, c'est quoi la radio, etc. Et au travers de la radio, j'ai découvert le foot et grâce au foot j'ai découvert la radio et c'est ce qui m'a donné envie de faire ce métier, quoi.
0: C'est Jeannot Rességuier qui fait son bon dimanche chaud sur RTL. Plusieurs dizaines d'années de carrière relatées dans ce bouquin, l'histoire d'une voix du foot. Alors vous avez vécu des moments de sport inoubliables forcément, cher Jeannot. Il va m'en falloir un à chaque fois après les infos de 15h. On va vous demander le plus fort, le plus beau, peut-être le plus dur, en tant que fan de foot, pour l'instant les infos. Merci d'écouter RTL, il est 15h. L'essentiel de l'info en 3 minutes, c'est avec vous Charles Ducrot. Bonjour Charles.
12: Bonjour Bruno, bonjour à tous. On commence avec ce coup dur sur le Tour Auvergne-Rhône-Alpes pour le coureur Paul Sexas. Le cycliste français de 19 ans, très attendu sur le Tour de France dans 3 semaines, vient d'abandonner dans l'étape Rennes. Il avait pris le départ malgré une lourde chute hier. Malheureusement, cette dernière semble le faire souffrir. Il est apparu en difficulté, posant même pied à terre dans la première montée de cette dernière étape. On attend maintenant évidemment de ses nouvelles. On reste au chapitre sport. En Formule 1, c'est le départ en ce moment même du Grand Prix de Catalogne. Le Britannique George Russell est parti en pole position. Et puis un tour du côté des 24 heures du Mans. Il reste maintenant moins d'une heure de course, Frédéric Veil.
13: Oui, avec toujours 4 voitures qui se tiennent en une minute, mais avantage désormais à Toyota puisque la marque Nippon est aux deux premières places de cette 94e édition. Et quand on connaît l'expérience de Toyota ici au Mans, eh bien il y a force à penser que les deux hypercars rouge et blanche sont en route pour le doubler. Mais pour l'instant, 18 secondes séparent les deux voitures. C'est le numéro 7 piloté par Kamui Kobayashi qui mène devant le numéro 8 du quadruple vainqueur de l'épreuve, le Suisse Sébastien Buemi. Mais attention, rien n'est joué car BMW et Cadillac sont encore loin. La BMW est à 30 secondes du leader et la Cadillac un petit peu plus loin, une minute environ. Il reste encore 57 minutes de course. Donc prudence. Tout le monde se souvient de l'édition 2016 où Toyota était en tête mais avait flanché dans le dernier tour, laissant la victoire à Porsche. Donc Charles, on se retrouve à 16h et je vous donnerai avec assurance, ça c'est sûr, le résultat de cette 94e édition.
12: Tout à l'heure Frédéric, merci beaucoup. Dans le reste de l'actualité, on apprend qu'Emmanuel Macron et Brigitte Macron ont échangé cette semaine au téléphone avec les parents de Liana, cette collégienne de 11 ans retrouvée morte le 4 juin dernier dans le Gers. Un coup de fil mercredi, information de nos confrères de la Dépêche, car RTL est en mesure de confirmer. On ignore en revanche la teneur de leurs échanges. Et puis la perspective d'un accord reste encore lointaine cet après-midi. La diplomatie iranienne accuse les États-Unis de ne pas respecter ses engagements après les attaques israéliennes survenues encore ce matin dans le sud du Liban. Donald Trump assurait encore la nuit dernière avec confiance qu'un accord serait signé ce dimanche. 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La météo pour demain, temps chaud et ensoleillé sur les deux tiers du pays, des passages nuageux et des éclaircies des pays de la Loire à l'Alsace via l'île de France. Le ciel sera plus chargé avec quelques ondées possibles de la pointe bretonne à la côte d'Opale. Pour les températures au plus chaud, 22 degrés à Lille et Bayonne, 25 à Nice et Sochaux, 28 pour Marseille et Paris, 30 degrés à Ajaccio, 33 à Nantes et Toulouse, 34 à Bordeaux, 35 la maximale pour Montpellier et Brive. 15h03 sur RTL, le bon dimanche chaud continue avec vous Bruno Guillon.
0: Merci Charles, le prochain point sur l'information sur RTL, ce sera tout à l'heure, 16h.
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0: Jean Essayé fait son bon dimanche chaud sur RTL, l'histoire d'une voix du foot. C'est plus de 2500 matchs commentés.
2: 2587.
0: Ouais, pour vous, Jeannot. On va choisir des moments, d'accord, dans votre vie de commentateur sportif. Pour vous, la plus belle victoire, ça a été laquelle?
2: Alors la plus belle victoire, c'est 2018, quoi. C'est la finale de la Coupe du Monde, parce que 2006, j'y suis, ouais. Mais voilà, coup de boule de Zidane et le scénario qui va pas dans le bon sens. Et donc il me manquait un petit peu cette envie de connaître le succès mondial.
0: Vous dites coup de boule de Zidane dans le bouquin, vous dites que vous l'avez jamais vu.
2: Mais personne ne le voit en réalité.
0: Ouais.
2: Au moment où il le fait, ouais. Personne ne le voit parce que les Italiens sont partis de l'autre côté et vous avez, donc on a suivi l'action quoi. En
0: fait. Et vous avez même jamais eu la curiosité de réécouter votre commentaire à ce moment-là.
2: Non mais en plus j'ai eu du mal et j'ai pas vraiment retrouvé des traces du commentaire de l'époque et je préfère rester sur la phrase mythique de Thierry Gilardi.
0: Non, pas ça, voilà, Zinedine,
2: pas
0: ça.
2: Pas toi, pas maintenant, pas après tout ce que tu as fait. Parce que, en fait, on nous propose une image sur nos écrans de contrôle, comme on les propose aux téléspectateurs, quelques secondes après. Et encore, parce que le réalisateur allemand, à l'époque, avait décidé, comme c'était le dernier match de Zidane, de mettre une caméra isolée sur lui. Et c'est comme ça qu'il a les images. Nous, au départ, on croit tous que c'est Trezeguet qui est fautif et c'est lui qui prend le carton rouge, quoi. Et en fait, non, à l'instant T, tout se passe à droite et l'action est partie à l'opposé côté gauche. Donc on a vraiment aucune information à ce sujet, quoi.
0: Le match où vous auriez mieux fait de rester chez vous à regarder Plus belle la vie tellement il était nul.
2: Il y en a eu quelques-uns quand même. Il y en a eu quelques-uns. Non, il y a un enchaînement de matchs en 2010. Ouais, en 2010, il y a un enchaînement de matchs entre l'Uruguay, le Mexique et l'Afrique du Sud, quoi. Au-delà de ce qui s'est passé avec la grève de Naïsna, qui est quand même un moment honteux pour notre football français, mais professionnellement, je peux dire que j'y étais, quoi. À l'époque, je parle souvent de lui, mais il a eu un nez incroyable. Patrick Roger, qui était le patron de l'info à BFM, qui après l'émission L'Arqué Foot, Jean-Michel L'Arqué était à Johannesburg, moi j'étais à Naïsna dans notre camp de base, qui me dit, faut aller cet après-midi, hein, on fait l'entraînement en direct. Qu'il est ouvert, on y va, quoi. Voilà, il a eu du nez et on était en direct à BFM pendant à peu près 5-7 minutes avant tout le monde, quoi. Ouais. Et on était en train de raconter ce qui se passait. Donc, outre ce moment-là, c'est ces trois matchs à la con parce qu'il n'y a pas d'autre mot, quoi.
0: Alors, c'est rigolo parce que c'est aussi votre meilleur souvenir. Vous le dites dans le bouquin, vous dites que le vol retour, c'est votre meilleur souvenir d'avion quand vous revenez de la Coupe du Monde 2010.
2: Je rentre de Johannesburg et c'est l'Airbus A380. Donc déjà Airbus, moi ça me parle, Toulouse. Ouais. C'est le début de ma carrière de journaliste d'info gêné. Et je suis content en fait de me retrouver dans cet avion. Et je suis dans la salle d'embarquement. Je discute avec des collègues. Et derrière moi, il y a un équipage. Et c'était l'équipage du vol aller. Il y en a deux qui en fait étaient des auditeurs. Et il y en a un qui me dit vous êtes assis où dans l'avion? Je dis je suis assis normal en classe éco et tout. Bougez pas, on va s'occuper de vous, quoi. Vous inquiétez pas, on va vous trouver une place sympa. Et en fait il me trouve, je suis pas très grand, hein, je fais 1m63, ouais. Mais il me trouve une place où je peux allonger les jambes. Bon, après 6 semaines de boulot, on est plutôt content, ça fait plaisir, etc. Sauf que je me suis posé une heure, quoi, parce qu'en fait on est monté à la cabine supérieure et on s'est retrouvé au bar et on a refait la Coupe du Monde pendant quasiment tout le voyage, quoi. Et ça a été un moment un peu particulier, ouais.
0: C'est Jeannot Essayer qui fait son bon dimanche chaud sur RTL. On va jouer dans quelques instants avec des citations. J'ai récupéré des citations de joueurs, puis on va jouer au qui a dit avec Jeannot Essayer. À tout de suite sur RTL.
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0: C'est Jeannot Essayer qui fait son bon dimanche chaud sur RTL. Le livre s'appelle L'histoire d'une voix du foot. C'est que grâce à vous, moi j'ai appris des mots, notamment le cachouni là.
2: Ah oui, le cachouni.
0: Le petit dernier.
2: Le petit dernier qui est pas prévu au programme.
0: Quand vous parlez de votre enfance dans le bouquin, vous dites bah oui, c'était pas prévu.
2: Toi, hein. Non, ouais. C'était pas prévu. Ouais. Ouais. J'arrive très tardivement quoi.
0: Ouais. Bah et c'est la bonne surprise. Hein.
2: Ouais. Ouais, ben finalement oui, je vais pas regretter d'être venu au monde vu ce que j'ai traversé quoi.
0: Je vous confirme. Jeannot, je me suis amusé à récupérer des phrases de sportifs, d'accord. Je vais vous donner les phrases et vous me dites qui a dit ça. OK ?
2: On va essayer.
0: Le football est une histoire de cycle, si vous avez tout gagné avec une équipe, vous devez en changer. C'est un joueur qui participe à la Coupe du monde. Qui est avant-centre culte, c'est sa dernière Coupe du Monde. Et qui peut prétendre gagner la Coupe du Monde avec son équipe ?
2: Cristiano Ronaldo.
0: Ouais, c'est Cristiano Ronaldo.
2: Ok.
0: Qui a dit, dans le football comme dans la vie, on ne peut pas avoir que des architectes, on doit avoir aussi des maçons ? Je peux vous le dire différemment. Dans le football comme dans la vie, on ne peut pas avoir que des architectes.
2: L'histoire du maçon, c'est ce qui m'a titillé. Didier Deschamps.
0: Ouais, ouais bien sûr. Je ne joue pas contre une équipe en particulier, je joue pour me battre contre l'idée de perdre.
2: Oh.
0: Je pourrais le faire avec l'accent marseillais. Et Jeannot, si tu préfères, je joue pas.
2: Pour avec Cantona ?
0: Ouais, exactement, okay. C'est Canto.
2: Bon imitateur. Hein.
0: Ouais, j'essaye. J'éprouve toujours du plaisir à jouer dans un prêt, là, il n'y a aucune obligation de victoire. Numéro 10 culte de l'équipe de France.
2: C'est Platoche ?
0: Ouais, c'est Michel Platini.
2: Ok.
0: Les records sont faits pour être battus, mais il sera difficile de battre le mien. Les gens me demandent tout le temps quand naîtra le nouveau. Jamais, mon père et ma mère ont fermé l'usine.
2: Juste au Fontaine ?
0: Non.
2: Non ?
0: C'est un joueur brésilien, culte.
2: Ronaldo ?
0: Non, avant. Non.
2: Ouais, Pelé ?
0: Ouais, c'est Pelé, ouais.
2: Justo, il aurait pu dire ça aussi. Hein,
0: ouais, c'est
2: avec
0: vrai,
2: les 13 buts marqués en Coupe du Monde sur une seule édition.
0: C'est vrai. Et record de buts.
2: Après, Klose maintenant est passé devant, mais ouais. À plusieurs compétitions. Et Kylian Mbappé peut.
0: Il peut.
2: Passer devant, il est à 12.
0: On aimerait. Vraiment, le peu de morale que je sais, je l'ai appris sur les terrains de football et les scènes de théâtre qui resteront mes vraies universités. C'est pas un footballeur, c'est un écrivain qui était foot. C'est Albert Camus.
2: Ok.
0: Et j'en fais une petite dernière. On en a parlé tout à l'heure. Il vaut mieux perdre avec ses idées qu'avec celles d'un autre. Joueur culte, c'était Johan Cruyff.
2: Ah d'accord, ok.
0: Ouais. C'est Jeannot Essayer qui fait son bon dimanche chaud sur RTL. On se retrouve dans quelques instants. À tout de suite.

0: Dracula Tame Impala sur RTL.
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0: Jeannot Rességuier fait son Bon Dimanche Show sur RTL. On parle de ce livre, L'histoire d'une voix du foot. C'est votre bio, Jeannot. D'ailleurs, un livre, c'est un bilan de carrière. D'accord. Jeannot, vous parlez beaucoup de votre envie de ralentir le rythme après tant d'années. Je vous propose de faire aussi, de notre côté, un bilan et on va essayer d'anticiper un peu l'avenir. Qui sera le nouveau sélectionneur de l'équipe de France? Dans le bouquin, vous en parlez. Vous dites, bon, bah voilà.
3: De ce que j'ai compris, ça va être Zinedine Zidane. Enfin, apparemment, puisque le président Philippe Diallo de la fédération a dit qu'il savait qui c'était, mais qu'il voulait pas le dire. Et puis finalement, il s'est retrouvé un petit peu embêté et qu'il a quand même laissé entendre à plusieurs reprises.
0: Bon choix pour vous, lui.
3: Bah, il en a envie, il en rêve. Il a pu entraîner depuis 2021 quand même, avec un triplé en Ligue des Champions,
0: oui, c'est ça, avec le
3: Real Madrid. Le rôle d'entraîneur et le rôle de sélectionneur, c'est pas du tout la même chose. C'est pas moi qui le dis, c'est Didier Deschamps qui l'a souvent expliqué. Moi, je pense qu'en tout cas pour le football français, pour l'image, pour l'équipe de France et pour la fédération et pour tous les amoureux de foot, c'est un très bon choix. Après, j'espère qu'il sera payant, quoi.
0: Qui sera le futur Kylian Mbappé?
3: Si je dis ça et que ça se passe pas bien, on va me dire que je suis complètement fou et que je suis trop fixé sur Toulouse. Mais il y a un petit jeune à Toulouse que je repère et c'est pas moi qui l'ai découvert. On m'en a parlé, c'est Azizi, qui a eu une grave blessure la saison dernière en début de saison avec une rupture des ligaments croisés et qui est revenu et on en dit le plus grand bien. Je sais pas si ça sera le futur Mbappé, mais je lui souhaite en tout cas d'être au très haut niveau assez rapidement, quoi.
0: Qui devrait devenir président de la FIFA?
3: Je sais pas, il a pas envie d'y revenir dans le football, mais moi je trouve que Michel Platini serait le président idéal, quoi, parce que Gianni Infantino, on est en train de le perdre petit à petit, quoi.
0: Quel pays pourrait nous surprendre à la Coupe du Monde? Alors peut-être pas cette année, mais attendez voir dans 4 ans.
3: 4 ans, ça sera Espagne, Portugal, Maroc, et puis l'Uruguay, le fameux match pour les 100 ans. Un pays qui est en, je sais pas, en progression. Là déjà, moi cette année, il y a l'Équateur et le Japon qui me donnent envie de les placer en tant que outsider. Non, dans 4 ans, j'ai du mal à me projeter vraiment, mais je me dis que pourquoi pas avec les générations qui arrivent, l'Italie qui arrivera à se qualifier, peut-être avec Didier Deschamps sélectionneur, on ne sait jamais.
0: Ouais.
3: Avec les jeunes générations qui ont marqué leur territoire dans les compétitions de jeunes, pourquoi pas? Pourquoi pas l'Italie, ouais.
0: Jeannot Rességuier fait son Bon Dimanche Show sur RTL. Jeannot, qui va gagner la Coupe du Monde? Elle est chiante, hein, cette question.
3: Ah, c'est l'heure. Ouais.
0: Parce qu'évidemment, dans notre fort intérieur, on a tous envie que ce soit l'équipe de France. Mais il y a quand même de belles équipes sur le papier. Le Portugal est bien, l'Espagne est bien.
3: Déjà, moi, je suis pas un bon pronostiqueur. Ouais. Je suis une buse. Ouais. Dès que je dis un truc, c'est l'inverse qui se produit.
0: Et bah, très bien.
3: C'est pour ça que je suis pas parieur.
0: Annoncez-moi le Portugal ou l'Espagne.
3: Voilà, exactement. Je vais vous dire le Portugal Saint-Germain, quoi. Voilà.
0: D'accord, très bien.
3: Avec Nuno Mendes, bon, même s'il y a des soucis musculaires, mais avec le milieu de terrain, quoi. Vitinha, avec João Neves, vous rajoutez Bruno Fernandes devant. Ils ont du matos aussi. Cristiano Ronaldo, pourquoi pas faire ce que Messi a fait en 2022. Voilà. Mais sinon, la France va gagner. Il faut que la France gagne. Quoi. Voilà.
0: C'est Jeannot Rességuier qui fait encore pendant quelques instants son Bon Dimanche Show sur RTL. En fin de match, en général, on fait rentrer quelques joueurs. Ça tombe bien, c'est Patrick Chanfray qui va rentrer sur le terrain dans quelques instants. À tout de suite.
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0: La petite histoire dans la grande, si vous êtes passionné de foot, mais pas que, foncez lire le livre de Jeannot Rességuier, ça s'appelle « L'histoire d'une voix du foot ». Est-ce qu'il y a des choses que vous vous êtes retenu de mettre dans le bouquin, Jeannot, ou pas?
3: Non, non, j'avais pas envie de régler des comptes non plus, donc.
0: Non, mais vous parlez quand même de quelques brouilles, notamment avec une autre voix du sport, Gilbert Bribois, qui a été.
3: Je lui parlais plus.
0: Collègue,
3: on se parlait plus alors qu'on a formé un duo incroyable.
0: Ben oui.
3: Dans les années 2004-2006, ouais, ben c'est comme ça. Ouais, c'est la vie, quoi.
0: Ouais, donc vous êtes pas censuré, vous avez tout mis. Jeannot, on ne se censure pas non plus. le week-end, la preuve, c'est Patrick Champret qui vient nous rejoindre.
13: Exactement.
0: Bonjour, cher Patrick.
13: Bonjour, Bruno. Bonjour,
0: Patrick. Patrick, comme toutes les semaines, vous nous donnez des conseils sur ce qu'on peut regarder à la télé, sur les plateformes notamment.
13: Exactement, effectivement Bruno, et cette semaine je vous propose sur France Info le magazine Sur le Terrain, voilà, qui est tourné dans leur studio à Paris, donc pas du tout sur le terrain. Hein, c'est comme mon copain Christophe, il a voulu faire question pour un champion, éliminé dès le premier tour. Pas du tout un champion, hein, le Guillaume. Capitaine de l'Algérie, il a répondu Enrico Macias, donc vraiment pour vous dire c'est...
0: Sur TF1.
13: Monk, je sais que vous aimez ce flic, Bruno, qui a des tocs avant de résoudre un meurtre, vous savez, genre, il doit, exactement, il doit se laver trois fois les mains, machin, il doit faire deux fois le tour du salon sur les mains. Enfin bon, bref, c'est une escroquerie. Parce que t'enlèves tous les tocs, l'enquête est résolue plus vite que le temps des pubs. Donc, je préfère Vic Totor, le flic bègue. Lui, il faut 3 épisodes, rien que pour prendre une déposition.
0: Sur ça. France 3, un téléfilm.
13: Un téléfilm, ça s'appelle La Fulgurée. Vous allez me dire, mais alors, qu'est-ce que...
0: C'est quoi?
13: Une fulgurée,
0: effectivement. Oui, bien sûr.
13: Eh bien, Bruno, c'est tout simplement un petit programme, pas très cher, qu'on garde bien sous le coude, et qu'on dégaine très vite quand on sait qu'à la même heure sur M6, il y a un match de l'équipe de France. Voilà. Donc c'est pas, si ce n'est une fulgurée, c'est au moins une fulgurance.

0: Laure, présentée par l'ancienne prof de chant de la Starac. Alors, prof de chant, il y en a eu plein à la Starac. Elle, c'était la rousse. Et ça, ils en parlaient dans Charisme Magazine. Quand t'es prof de chant et que la seule info qu'on retient de toi, c'est ta couleur de cheveux, toutes les cases sont cochées pour avoir un magazine sur Novo 19.
1: Du grand cinéma sur RMC Story.
0: Oui, le film qui a inspiré Avatar. Mon curé chez les nudistes. Alors on l'a un peu oublié, mais il y a quand même un gars qui arrive un jour dans un bureau, il a dit c'est un prêtre qui va chez les culs, ça dure une heure et demie, il me faut 500 000 balles. Ah bah allez, c'est bon, c'est passé. Panache quand même, vraiment. Le seul gars qui soit encore plus burné, c'est celui qui ose programmer ça sur RMC Story à une heure de grande écoute en 2026. Toujours aussi audacieux, le programmateur de RMC nous offre une soirée sur les destinations et les dérives de la chirurgie esthétique qui nous fait poser la question sur le temps qui passe et qu'on veut vraiment retarder. De toute façon, moi, je pense que tu comprends que tu vieillis, que quand tu perds une dent et que la petite souris, au lieu de t'apporter une pièce, eh ben, elle t'apporte un devis.
1: Ouais.
0: C'est vraiment ça.
1: Et enfin, sur M6
0: Sur M6, Capital, qui s'intéresse sur l'économie des Français après les vacances. Et en fait, moi, j'ai calculé, mais je pense pas que ça soit une question finalement d'économie. Hein, je pense que c'est surtout une question de timing. Mmh. Parce que moi, je sais pas vous, mais moi, il me reste toujours beaucoup trop de mois à la fin de l'argent.
1: Enfin, et pour dimanche.
0: Et pour dimanche, Bruno. Eh ben, on est un satellé, on met ses crampons et on lit le formidable livre de Jean Rességuier. Et là, je suis sûr, enfin, de vous faire pour une fois une bonne recommandation.
1: Merci beaucoup.
0: Merci à vous,
1: Patrick Chanfray. Vous parliez d'objets à vendre.
0: Complètement.
1: On va finir avec ça, si vous le voulez bien, cher Jeannot. À la fin du bouquin, vous parlez de vos collections. Et alors, j'ai noté, il y a les nagras, les pins, les bandes magnétiques et même les vinyles de foot. Vous dites qu'un jour vous ouvrirez un musée, c'est un vrai projet ou pas?
2: Ouais, complètement. Ah mais c'est une vraie passion. Je dis que quand je suis arrivé sur Paris au début des années 2000, moi j'ai visité Paris grâce au vide-grenier quoi. En fait, ouais. dans les arrondissements, sur la première couronne, plus qu'avec les monuments quoi, et les musées. Mais c'est vrai que ça a toujours été une passion. Alors le pin, ça a commencé il y a très longtemps. Je me suis un peu calmé par rapport au fait que la collection était quand même assez fournie et donc je me suis débarrassé de pas mal. Mais je suis resté quand même focus sur les pins de médias et les pins de clubs de foot. Chaque fois que je partais faire un match, une Coupe du Monde, un championnat d'Europe, je revenais avec pas mal d'objets. Déjà, ça coûte moins cher que les maillots, ça prend moins de place. Quoique, les pins dans les classeurs, ça. Mais voilà, il y a une collection qui existe. Et puis après, oui, ça m'a fait marrer parce que en faisant les vide-greniers, je trouvais toujours des 45 tours, des vinyles, 33 tours, etc. Et puis un jour, j'ai trouvé, je sais pas si ça va faire sourire, hein, mais un disque un vinyle de 45 tours de Danny Cordy, qui était la marraine du Paris Saint-Germain après sa création, avec donc le logo du PSG, etc. Et j'y tiens, après tout, pourquoi pas. Et après, bien évidemment, ça a été Monty avec les Verts.
1: Évidemment, Viva les Bleus, tout ça.
2: Avec les Bleus. Il y en a quelques-uns, j'en ai plus de 200, 45, mais c'est, il y a des moments incroyables. Et je m'amuse à les écouter. Et je me dis quand même, fallait être couillu pour sortir ce genre de choses.
1: Il y en a eu des daubes, quand même. Jeannot, avant de vous laisser partir, un maillot culte que vous avez chez vous, s'il devait en rester qu'un, ce serait lequel?
2: J'en ai deux, exactement, parce que j'ai pas beaucoup de maillots. J'ai pas de maillot de Zidane, j'ai pas de maillot de Platini, j'ai un maillot, il a appartenu à Manu Petit.
1: Ouais.
2: C'est le premier match que j'ai commenté de l'équipe de France en 99. C'était Andorre-France,
1: ouais.
2: Le fameux match où personne voulait tirer le pénalty à la 85e et c'est Franck Leboeuf qui était allé le frapper. À l'époque, il n'y avait pas le nom sur le maillot, donc il a fallu que je fasse des recherches. C'est un maillot qui m'a été offert par un ami à qui j'ai plutôt aidé à faire une exposition sur le football. C'est le fils de Jean Verbeek qui était le vice-président de la fédération et qui était le chef de la délégation des champions du monde de 98. Donc pour me remercier, il m'avait fait choisir un maillot et il comprenait pas pourquoi j'avais pris celui-là. Ben c'était parce que c'était le premier match commenté. Et l'autre que j'ai, c'est le maillot 3. Donc puisque les gens ont pris l'habitude, maintenant on vend beaucoup de maillots portés, préparés, etc. Celui de Samuel Umtiti de la finale France-Croatie de 2018.
1: Merci beaucoup, cher Jeannot.
2: Merci
1: de nous faire vivre.
2: Voilà pour cette émission.
1: De nous faire vivre le foot comme vous le faites. On va continuer à vous suivre sur M6, qui retransmet les matchs de la Coupe du Monde et puis également vos analyses sur RTL. C'était un plaisir de vous avoir, cher Jeannot. On va se quitter dans quelques quelques instants, ce sont les meilleurs moments des Grosses Têtes avec Laurent Ruquier. Le temps pour moi de remercier ceux qui m'ont aidé à

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3: Profitez bien de votre dimanche avec les meilleurs moments des grosses têtes de Laurent Ruquier, Isabelle Piana avec vous. Le 16 janvier 2018, certains sociétaires comme Stevie semblent débordés.
4: Stevie n'est pas comme d'habitude. Hein. Je ne sais pas si vous avez remarqué.
5: Il a maigri.
4: Pardon ?
5: Je trouve qu'il a maigri.
4: Ah, il a maigri.
5: Tu as le corps tout fin.
4: Il est patraque. Il est patraque. Il y a un truc.
6: Je ne sais pas. Non, non, pas du tout. Non, c'est le calme plat. Je veux dire, il n'y a rien du tout dans ma vie. Non, mais voilà, j'arrête pas de courir en fait.
4: Ah, de courir ?
6: Bah, je suis à Lyon, je reviens ici pour vous voir et je repars. J'ai oublié ma carte bleue. Je suis parti. J'ai oublié la moitié de mes affaires.
5: Et bah, ça j'arrive bien ici.
6: La RATP, ils ont bloqué comment ça s'appelle, la station de métro à côté. Donc j'étais obligé de faire descendre à Concorde. Non, l'autre, Clémenceau.
7: Champs-Élysées.
6: Oui, non, Champs-Élysées, Clémenceau. Donc, du coup, j'étais obligé de descendre à Concorde. Non, j'étais obligé de descendre à Concorde et tout m'acheter à pied jusqu'ici, alors que je suis en train de faire une crise d'asthme. Donc, j'ai pris de la Ventoline en arrivant et maintenant je saigne du nez. Donc, si ça dégouline, pardon.
8: Il y a des gosses qui nous font chier parce qu'ils crèvent de faim. Les vrais problèmes sont là.
4: Vous saignez du nez en plus.
6: Ben oui, je crois.
8: Engagez-vous dans la narine, qui disent.
4: Ben, écoutez, on a ici une pharmacienne qui peut vous aider, Roselyne.
9: Alors, on disait qu'à remettre de bonne femme, il fallait mettre une clé dans le dos pour arrêter les saignements de nez.
4: Ah bon ?
6: Une clé dans le dos ?
9: Oui.
10: Mais dans quelle serrure ?
5: Comment s'écrit remettre de bonne femme ?
9: Bah, remettre. Quelle est la ruse ?
5: Ah bah. Non, dis-moi comment s'écrit femme.
7: C'est connu, ça.
9: Bah, F-E-2-M-E.
5: Eh bien, non. C'est vrai que tu ne sais
7: pas.
5: Bravo,
7: Chantal.
5: C'est bonne femme de Fama Famae, la réputation.
7: La renommée.
9: Ah,
7: la
9: renommée. F-A-M-E.
5: Voilà.
4: Un remède de bonne femme, c'est F-A-M-E.
7: Oui, oui.
5: Femme, F, oui.
9: J'aimerais bien qu'on vérifie quand même.
7: Je le confirme, mais en effet, c'est le mot latin fama, la renommée. Cela étant, l'usage fait que maintenant, on l'écrit comme une femme.
4: Ah oui. Ah oui. Une première citation pour Éric Delettrain, qui habite Cambrai, qui a dit.
5: Dans le Nord, je disais, oui.
4: Une première citation pour Éric Delettrain, qui habite Cambrai, dans le Nord.
5: Dans le Nord.
9: Mais elle va le dire à chaque fois.
4: Chantal, je vous interdis de le dire.
5: C'est bon à sucer les bêtises de Cambrai.
4: Qui a dit « J'ai voté en faveur de la prohibition, mais j'étais sous sur là »
7: Groucho Marx.
4: Groucho Marx. Bonne réponse de Laurent Baffy. Une autre citation pour Jean-Marie Matchy, qui habite Chatte dans l'Isère.
8: Comme par hasard.
4: Qui a dit « Le succès est le meilleur des somnifères ».
8: Jeanne Moreau ?
4: Non.
8: Femme ? C'est une femme ?
4: Une femme, non.
9: J'ai pas compris.
4: Le succès est le meilleur des somnifères. Bah,
9: français,
4: on dort bien quand tout va bien.
9: C'est un français.
7: Je ne l'interprète pas comme ça.
4: Ah bon?
7: Je dis, on s'endort. Le succès fait qu'on s'endort. Les facultés intellectuelles, vivacité, faiblit avec le succès.
4: Ah non, c'est pas
7: ça. On dort sur ses lauriers.
4: Ah non, c'est pas ce que ça veut dire.
7: D'accord.
4: Non, ça veut dire qu'on dort mieux quand tout va bien.
9: Non, alors, à mon avis, c'est français.
4: C'est français.
6: Et c'est mort.
4: Et c'est vivant.
6: Ah, c'est vivant.
9: Et c'est un humoriste?
4: Oui, madame.
9: Popek.
4: Pardon.
9: Popek.
4: Popek. Bonne réponse de Caroline Diamant. Popek, c'est pour elle, toujours.
8: C'est son petit Sacha d'Europe de l'Est.
4: Une citation pour Pascaline de Rancourt, qui habite Ivry-sur-Seine, qui a dit « L'ambition souvent fait accepter les fonctions les plus basses. C'est ainsi que l'on grimpe dans la même posture que l'on rampe. »
9: Ça, c'est Simon, vieux. C'est joli.
8: 18e.
9: C'est joli, hein. Ah oui, c'est très joli.
4: Ah oui, c'est très très beau.
9: 18e.
4: Alors écoutez, 18e, un morceau de 17e et un morceau de 18e.
8: Mallarmé,
4: non.
9: Le cardinal de Retz.
4: Le cardinal de Retz, non.
9: Saint-Simon. C'est un grand écrivain.
4: Non. Ah, c'est un grand écrivain, oui.
9: Voire dramaturge.
5: Victor Hugo.
9: Oh ben non,
4: Victor Hugo,
9: oui,
4: non, c'est au 19e, Victor Hugo, vous voyez.
8: Lamartine.
9: Ce siècle avait 2 ans, il est né en
4: 1802. C'est pas la peine de savoir écrire remède de bonne femme et pas savoir que Victor Hugo est né en 1802, par exemple.
5: Bien sûr, ce siècle avait 2 ans.
4: Ce siècle avait 2 ans, vous voyez, Chantal.
9: Diderot.
4: Pardon.
9: Diderot.
4: Vous connaissez Diderot, vous?
2: Bah, je connais, ouais, je crois qu'il a une place de métro. Ou...
6: une place la Martine.
9: Un boulevard. Rousseau. Non, pas la Martine, est aussi du 19e.
4: Ah. Écoutez, Stevie Chantal, une fois qu'on a dit le siècle, abstenez-vous.
6: Bah, non.
9: Voltaire, un peu de 17e et.
2: Et un peu de 18, à cheval, quoi.
4: Il est né en 16.
6: Rousseau,
4: il est né en 1667 et mort en 1745 à l'âge de 77 ans.
6: Voltaire,
4: non.
2: Molière?
10: Ah oui, c'est... D'accord, oui, je l'ai.
2: Est-ce qu'il écrivait des poèmes ou des pièces de théâtre?
4: Ah, il a écrit des romans surtout, hein, et des romans et...
6: La Rochefoucauld?
4: Et quelques pensées.
2: Dumas, Alexandre Dumas?
4: Alexandre Dumas, non.
10: Il était drôle.
7: Pascal.
4: Et Pascal, non.
10: Est-ce qu'il claudiquait?
2: Alain,
4: non.
9: Ah bon, non, Alain.
4: L'ambition, souvent, fait accepter les fonctions les plus basses. C'est ainsi que l'on grimpe dans la même posture que le rampe.
5: La Boétie.
2: C'est forcément quelqu'un qui était près de Louis XIV et qui voyait
4: J'essaie
2: tout le monde.
4: J'essaie de vous aider, là, vous voyez, hein.
5: La Boétie.
9: Mais il a dit la Rochefoucauld.
4: Mais non, mais vous
5: La Fontaine.
4: Vous ne m'écoutez
2: Attendez,
4: pas.
2: Attendez, écoutez-le, parce que là, j'ai pas suivi l'accent.
4: Mais déjà, ça devrait vous aider, l'accent.
5: C'est anglais.
4: Ce n'est pas français, évidemment.
5: Eh ben, bien sûr que oui.
4: Ah. Faut poser les bonnes questions.
2: Lord Byron.
6: C'est anglais.
4: Anglais, pas tout à fait.
6: Irlandais.
4: Vous avez dit irlandais, et je vous accorde...
6: La bonne réponse. Oh, merci, c'est Noël.
9: Non. Jonathan Swift.
4: Et c'est Jonathan Swift. Bonne réponse. Bonne réponse de Roselyne Bachelot. Chantal, vous pouvez nous rappeler, évidemment, puisque maintenant vous êtes la lettrée de cette émission, sans remède de bonne femme.
2: Non, ce c'est que... un I, il lit lettrée.
4: Il a... Ce qu'a écrit Jonathan Swift.
5: Il a inventé le truc pour faire les poussières.
7: Non oui, mais peu de gens le savent.
2: C'est Merci de le dire. Tu vois.
7: L'invention lui a été volée.
4: Dites-lui, Madame Bachelot, alors.
9: Les voyages de Gulliver.
4: Vous voyez, Chantal.
5: Jonathan Swift.
4: Les voyages de Gulliver.
2: La prochaine fois, mettez l'accent tout de suite, comme ça on gagne du temps.
4: C'était en tout cas une excellente réponse de Madame Bachelot.
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0: Marine, c'était Escroc sur RTL, quatrième extrait de son premier album, Cœur maladroit, sorti l'année dernière.
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0: La mémoire était à l'honneur le 27 mars 2023. Gérard Jugnot, Michel Bernier et Éliane Folly face à deux figures oubliées du cinéma.
10: Question pour Monsieur Jugnot, parce que je sais qu'il connaît très très bien le cinéma et j'aimerais qu'il retrouve
11: qui est Michel Blanc.
10: Le nom de cette actrice dont la dernière apparition fut dans 747 en péril. Vous savez, c'est ce film catastrophe.
12: Oui.
10: 747.
11: Sandra Bullock, non?
13: Bette Davis.
10: En péril, non. Pas, comment vous avez dit?
11: Sandra Bullock.
13: Non.
11: Bullock. Ah non, c'est l'actrice de
13: Sandra Bullock qui était dans Marée Basse. Qu'elle était. Ça n'a rien à voir.
11: Bullock. Pas Bullock.
10: Sandra Bullock.
11: Ah bah, une tête de Bullock en même temps. Hein. Quand avec, tu rates bien sans les effets spéciaux.
10: Avec Alain Belon et Annie Gilardeau. Oh non, franchement.
14: Oui. En même temps, ils étaient bien sur un plateau.
10: Oh non.
11: Oh, les jeux de mots.
10: Vol 747 en péril.
14: Ah oui, mais c'est américain.
10: C'est la dernière fois qu'on la voit dans ce film.
11: Bette Davis.
10: Elle est plus toute jeune, là, autant vous dire, à ce moment-là.
14: Oui.
10: Parce qu'elle a été une star du muet.
11: Ah, Clarine Tuesday.
10: Non.
13: Gloria Swanson.
10: Et c'est Gloria Swanson. Ah. Bonne réponse d'Olivier Bellamy.
15: Elle est bien.
13: Boulevard du Crépuscule.
11: Corinne Touzel jouait bien en muet. Hein. Le problème, c'est quand elle parlait, c'est le problème.
10: Effectivement, Gloria Swanson, c'était une star du muet.
14: Wow.
10: Mais pourquoi vous ne voyez que par Touzel?
15: Il est fort.
10: Je reviens à Gloria Swanson.
11: Non, restons sur Partouzet.
10: C'est une actrice, une grande actrice du muet.
11: Elle.
12: Et tout le monde l'a vu dans Sunset Boulevard.
10: Oui. Voilà.
12: Avec William Holden, Eric von Stroheim.
11: Mais c'est bon, t'as bien répondu, n'en rajoute pas. Le feuilleton l'autre. Et je savais aussi que.
12: Billy Wilder.
10: Mais non, mais il a raison parce que Sunset Boulevard, en français, si vous préférez Boulevard du Crépuscule, c'est quasi son histoire, en fait.
12: Exactement.
10: Puisque c'est l'histoire d'une actrice qui se meurt du passage du muet au cinéma parlant.
11: Je me demande s'il
16: n'y a pas Buster Keaton dedans.
10: Et en tout cas, dans Boulevard du Crépuscule, elle est formidable, Gloria Swanson, mais ce n'est pas son dernier rôle. Elle va jouer. Alors là, j'imagine que si quand même ça dure longtemps, le film Catastrophe, on doit la voir quand même un moment parce qu'elle doit faire partie des passagers du vol 747.
11: Il n'est pas longtemps pour
13: s'écraser. Elle joue la mouette que se prend l'avion. et c'était très court.
10: Moi, je me souviens de ce film.
16: Mais elle n'est pas coincée dans les toilettes?
10: Pourquoi elle serait coincée
12: ça,
10: dans les toilettes?
12: On la verrait pas comme ça. De l'intérieur.
16: On la verrait
10: pas. Non, vous confondez avec l'actrice un peu grosse là qui jouait dans elle dans les
12: Divine, Divine.
10: L'aventure du Poséidon.
14: Ah,
10: il y a aussi l'aventure.
14: Extraordinaire comédienne.
10: Vous êtes d'accord?
11: Ah, Caroline Diamant.
14: C'est pas Cathy Bates.
16: Ah, qui était jeune. Shirley Winter. Ophélie Winters.
10: C'était une époque où dès qu'il y avait un film catastrophe, on y allait. C'était bien avant Titanic.
14: Oh, moi je me souviens, je l'avais vu au cinéma.
10: On allait voir ça, les aventures du Poséidon.
16: Il y avait même
14: la tour infernale.
10: La tour infernale.
11: Les choristes.
16: Et Tremblay.
11: Quelle catastrophe. C'est vraiment un film catastrophe. Bon, c'est mieux Bienvenue chez les Ch'tis, mais c'est l'enfer.
12: C'est long.
10: Alors moi quand j'ai vu les choristes,
11: arrête. Pas toi, Gérard, arrête.
16: Mais ta gueule.
11: Gérard, t'es un génie, t'as fait des trucs géniaux, me parle pas des choristes, arrête.
10: Les choristes, c'est super, les choristes.
11: Bah ouais.
10: Ah non, c'est pas celle-là, les choristes.
14: Voilà,
11: allez-y, patron, enchaînez.
14: Il en peut plus.
10: Oh, non, mais moi, je me marre, qu'est-ce que vous
14: dites. C'est tellement drôle.
11: Là pour ça, oui. Ça me fait pas rire, monsieur.
10: Après les films, les émissions catastrophes, avec Toen. Un peu de ça, quand même.
14: Enfin, et ça m'étonne que vous n'avez pas, qu'on fête pas aujourd'hui. C'est la journée mondiale du théâtre aujourd'hui.
10: C'est pas vrai.
14: C'est
16: à lundi.
14: Donc, dans le. Dans le...
13: Quelle bonne idée.
14: Ça vient du 27 mars, c'est la journée mondiale du théâtre. Voilà.
10: Non, mais j'ai choisi d'autres sujets.
14: Oui.
10: Et je voulais rendre hommage justement, juste avant les infos de 17h, à une ex.
16: Ah bah, dépêchez-vous.
10: Une ex.
13: Mais il est déjà 54.
10: À une ex grosse tête. Quelqu'un. Ah. C'est peut-être même la grosse tête qui a fait le plus de grosses têtes, pour tout vous dire,
14: ah
10: parce
14: bon
10: que il est resté grosse tête pendant 20 ans. De 1977.
12: Jean-Yann.
10: C'est-à-dire la première année des grosses têtes jusqu'en 97. Donc 20 ans de grosse tête, et puis il est mort il y a 20 ans pile, le 27 mars 2003, et il fut grosse tête pendant 20 ans. Il fut aussi Henri d'Anjou dans La Reine Margot, aux côtés de Jeanne Moreau. Peut-être que Jeanne Moreau s'en souvient de La
14: oui,
10: Reine Margot.
14: Oui, absolument, Laurent. C'était merveilleux de tourner ce film avec Isabelle.
10: Bien, il joua Henri d'Anjou dans La Reine Margot. Oui. Il était aussi l'arnaqueur dans Pouic Pouic.
11: Castelli.
10: Non, pas Philippe non. Castelli. En revanche, il a joué, justement, c'est drôle que vous disiez
14: c'est
10: ça.
14: C'est Secaldi.
10: Et c'est Daniel Secaldi.
11: Ah oui.
10: Excellente réponse de Liane Folie.
11: Il y a Castagné aussi dans Pouic Pouic.
14: Je le vois pas.
11: Castagné.
10: Dans Pouic Pouic de Jean Giraud.
11: Castagné. Quand il hurle.
10: Et dans la
11: Castagné.
10: Reine.
11: Castagné.
14: Et dans la
11: Castagné.
14: Reine.
11: Castagné. Hey, Gérard, tu te rappelles? Castagné. Castagné.
10: Et dans La Reine Margot.
11: Hey, Gérard, tu te rappelles? Oh, mais. Non, mais l'Alzheimer, faut les rappeler. Castagné.
10: Dans La Reine Margot, c'est pas la dernière Reine Margot avec Adjani. Je vous parle de
14: oui,
10: la,
14: c'est ça,
10: la Reine
14: la
10: Margot des années 50.
16: Ah oui, au théâtre ce soir.
10: Voilà. Non, pas au théâtre ce soir. Un film.
11: Castagné.
10: Oh, mais faites le taire.
11: Gérard, quel Laurent, tu te rappelles?
14: Laurent, c'est le Pouic Pouic avec Maillan.
10: Oui, avec
11: oui, de Funès.
10: Maillan de Funès.
14: Oui. Mais pourquoi je le vois pas?
11: Castagné.
14: Si. Il faisait quel rôle, c'est quel
10: Castagné. Castagné.
16: Mais qu'on te dit
11: Castagné.
13: C'est pas Castagné. C'est Castagné, les boléros.
11: Castagné. Voilà.
16: C'est là où il achetait des actions des trucs pétroliers.
10: On sait rien, moi, ce qu'il faisait.
14: Mais c'est pas...
16: Il y avait le
11: Il arrivait dans le hangar, il disait Castagné. Voilà.
16: Mais non, ça c'est dans le petit baigneur.
11: Ben alors c'est pas là.
14: En tout cas, il avait un charme fou, Daniel Secaldi. On l'adorait.
10: Et il a fait les grosses têtes 20 ans, Daniel Secaldi. C'est un de ceux qui a fait le plus les grosses têtes auprès de Philippe Bouvard pendant des années, Daniel Secaldi. Il a joué dans Baiser volé de François Truffaut, dans Domicile conjugal de Truffaut, dans Les Oiseaux, évidemment. Il a joué beaucoup dans les films de Pascal Thomas. Et il était aussi Louis XIII dans Les Quatre Charlots Mousquetaires, Le Chaud Lapin aussi de Pascal Thomas, et peut-être un des rôles les plus marquants aussi, L'Hôtel de la Plage.
14: L'Hôtel de la Plage, j'adore.
17: C'est génial.
14: Absolument.
10: L'Hôtel de la Plage.
14: Et dans Le Téléphone Rose avec Pierre Mondy.
10: Exact aussi, Le Téléphone Rose.
12: De Jean-Pierre Mocky, non?
10: C'est un acteur. Non, pas du tout.
16: Arrêtez de parler. C'est Molina Rose,
11: je crois. Reste sur Richard Clayderman, toi.
10: Non, et un feuilleton aussi pour les plus anciens.
14: Ah oui.
10: Vive la vie dans les années 60.
14: Ah oui.
10: Vive la vie, voilà pour.
16: Avec Claire Morier.
10: Exactement. Pour Daniel, c'est qu'elle dit hommage à quelqu'un qui fut une
11: formidable. Quand il a fait Chewbacca dans Star Wars, il est incroyable.
10: Non, mais il fut une formidable grosse tête.
14: Il avait beaucoup de charme.
10: Daniel, c'est qu'elle dit. C'était la grosse tête liante. Je sais pas comment expliquer ça, mais c'est une sorte de rouage dans c'est une ça. Émission. Pas quelqu'un qui parle tout le temps.
14: Ouais.
10: Oui, qui voit.
16: Oui.
10: Quelqu'un qui ferait casser. Castagnier, oui,
14: ouais.
10: C'était pas son
11: dans
10: genre.
11: Dans le petit baigneur, c'est en fait, pardon, Gérard, Castagnier, c'est dans le petit baigneur, c'est pas
16: oui,
11: dans le
16: Robert Derry, c'est moi qui te l'ai dit.
11: Qu'est-ce qu'il s'appelle, comment il s'appelle?
14: Eh ben, Berry.
11: Castagnier,
10: voilà. C'était pas son genre à faire des trucs comme
13: ça. Non, pas du tout. Un garçon qui avait une finesse, une délicatesse, oui.
12: Il ne tirait pas la couverture à lui.
10: Il ne tirait pas la couverture, grosse culture.
16: Il a mis en scène aussi des films.
10: Et un film, il a réalisé un film au cinéma, un ou deux pour la télévision. Voilà, hommage à Daniel Secaldi, qui nous a quitté pile il y a 20 ans et qui fut grosse tête pendant des années et des années.
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10: Pour Jean-Pierre Pierron, qui habite Bonneuil-sur-Marne, c'est dans le Val-de-Marne, une question consacrée à un gin. Du gin, je parle de l'alcool, hein, évidemment.
16: Olivier, une question intéressante.
12: Ah, Olivier.
10: Et c'est surtout l'alcool préféré de Madame Bachelot, il faut bien le dire. Et là, je vais vous emmener dans le Haut-Var, en Provence. Aurélie Bertin est propriétaire et architecte d'un domaine viticole qui fait normalement du vin rouge, mais qui a décidé aussi de se lancer dans le gin. Là, j'ai la bouteille devant les yeux, 47 euros la bouteille, mais comment s'appelle ce gin?
29: Il est parfumé à quelque chose?
10: Alors, il n'est pas parfumé à quelque chose, mais il porte d'ailleurs le même nom que le vignoble de cette région
29: c'est
10: du
29: Var. C'est pas Minuti?
10: Non.
29: Mais
10: non.
29: C'est un jeu de mots?
10: Ah non, c'est pas un jeu de mots, mais...
29: Le gin Manson?
10: Le gin Manson, non. Non, non, non.
1: Le Lévis.
10: Non, alors il est produit en bio, hein, il faut le dire.
12: Par... Old Lady.
10: Non, et c'est le nom du château aussi. Hein, qui.
12: Gordon.
10: Ah non, non, non, non.
1: C'est dans quel département?
10: Dans le Var.
29: Miraval?
10: Non, non plus. Un domaine viticole situé dans le Var, aux Arcs, sur Argence, très précisément, pas loin de Draguignan, entre Draguignan et Trans en Provence. Mais si j'ai choisi cette question et ce gin, c'est parce qu'il a un nom quand même fort amusant, je dois dire. Et ah. que Madame Bachelot, vous le savez,
1: oui, ben non,
10: est une
1: non.
10: grande, grande consommatrice.
1: Ah oui,
29: ça fait un jeu de mots avec gin?
10: Non, non, non, non, non.
29: Mais... Il a un nom fort amusant de personnalité?
10: Oui, absolument.
29: C'est pas le Sade?
10: Ah non, non, non, non, non.
1: Alors, il a dit, c'était une propriété dans le Var.
29: Oui.
1: À Arc-sur-Argence.
10: Oui, c'est pas ce que j'ai dit.
1: De plus intéressant.
10: Non.
1: Bah, c'est ce qu'on a retenu, c'est pas de bol.
29: Il y avait du vin rouge.
1: Il y avait du vin rouge.
29: Ouais. C'était un nom rigolo.
10: Qu'est-ce que j'ai dit d'autre encore?
1: Et qu'il y avait, c'est mon prénom, c'est parce que j'aime le gin, c'est Sainte-Roseline.
10: Excellente ouais. réponse! Ah. C'est quand même génial d'avoir votre boisson favorite.
1: Ah bah oui, c'est génial.
10: À votre prénom.
1: Maintenant, il faut que ce soit bon. Hein.
10: Il faudrait qu'ils vous en envoient quand même.
1: Ah, je pense. Ils sont pas au téléphone, là.
10: Ah non, non, non. Mais...
1: Parce que s'ils m'envoient une bouteille, deux bouteilles, je leur envoie un livre.
10: Moi, vous m'en avez bien vidé trois ou quatre des bouteilles à la maison, quand même.
1: Oh oui, au moins.
10: Non, parce que quand vous partez. Ah, hein. Ouais.
12: Elle fait pas semblant. Hein.
10: Ah non, elle part pas qu'un peu.
12: Elle a pas été ministre de la Santé pour rien.
10: Mais comment ça se fait que vous aimez ça, le gin, à ce point?
1: Comment ça se fait? Parce que j'ai eu un amoureux qui m'a fait découvrir le gin tonic. Et finalement, comme je n'ai pas gardé un mauvais souvenir du gars,
12: c'est gin tonic.
1: Je continue à boire du gin.
2: Mais est-ce que
1: je ne sais pas si je le reconnaîtrais dans la rue, mais c'est pas grave.
2: Mais est-ce que tu as déjà été aux Alcooliques Anonymes?
10: Je crois pas, non, je vois pas Rosely dans Alcooliques Anonymes.
12: Aux Alcooliques, oui, mais Anonymes, non. Au début, oui,
1: merci,
12: avant.
1: Olivier.
10: Bonjour, je suis Jean-Louis Borloo.
12: Bonjour Jean-Louis.
10: Une autre question pour Brice Pouilloux. Monsieur Pouilloux habite Pibrac, en Haute-Garonne, et j'aimerais rendre hommage à cet acteur que vous connaissez tous, évidemment, un acteur américain qui s'appelait David Carradine.
12: Oh, oh, bah oui.
10: Il est mort dans la nuit du 3 au 4 juin 2009, il y a pile 16 ans, à Bangkok, mais... Est-ce que vous vous rappelez de quoi il est mort,
12: oui,
10: précisément?
12: Oui, d'étranglement, de strangulation pour jeu sexuel. Ouais.
10: Alors, pas tout le monde en même temps. Ah, dès qu'il s'agit du cul, les réponses, elles sont là.
29: C'est-à-dire, ça avait défrayé la chronique.
10: Allez-y, oui. Monsieur Barbier.
29: Il a procédé à un jeu érotique qui consistait à s'étrangler un petit peu, à simuler la pendaison pour obtenir la bandaison. Et la pendaison était réussie tellement bien qu'il en est mort.
10: Ouais. Mais alors, il était pendu par quoi, alors?
29: Il était pendu avec une ceinture.
10: Oui.
29: Mais qui était relié aussi à une autre partie de son corps.
10: Exactement. Voilà, il a été retrouvé dans une chambre d'hôtel à Bangkok, en Thaïlande.
29: Il tournait Stretch. Et oui, c'est vrai. Hein.
10: Et oui, oui, d'un réalisateur français, et d'ailleurs, oui. Charles Demeaux. Effectivement, il est mort de ce qu'on appelle un accident auto-érotique, en se pendant par le sexe, en quelque sorte.
2: Ah, il était tout seul, il pas accompagné?
1: Bah oui, en général, on fait ça quand on est tout seul.
10: Je me pends rarement par le sexe devant tout le monde.
2: Non,
12: mais je veux dire, déjà il faut avoir suffisamment de longueur pour le faire.
2: Il n'était pas avec d'autres personnes qui jouaient avec lui au jeu sexuel.
10: Bah peut-être que s'il est mort, les autres sont partis, parce qu'il y a un moment, quand ça bouge plus, on se lasse. Mais quand même, c'est une mort incroyable, une mort terrible. Ah, effectivement, oui. David Carradine
2: c'est
10: est mort.
2: C'est pas une mort terrible, c'est bien.
12: Bah c'est une belle mort.
2: C'est une belle mort.
10: Ah, vous trouvez, vous.
2: Mais bien sûr.
12: Oui. Pourquoi vous croyez que Barbie a toujours une écharpe autour du cou? C'est au cas où.
10: Moi, j'ai jamais compris ces jeux sexuels-là, je dois dire.
29: Ah oui, moi non plus.
10: Monsieur Barbier.
29: Je vois pas du tout comment on peut se faire du bien en se faisant du mal.
2: Mais pourquoi? Hein? Mais tellement normatif.
29: Il ouais. y a un milliardaire français qu'on a retrouvé comme ça dans une combinaison en latex, lardé de coups de couteau.
2: Mais moi, je pense que ce sont des morts merveilleuses. Enfin, moi, je trouve ça beau.
29: Moi, je trouve plus beau d'adopter 12 enfants que de se pendre par la zigounette. Voilà. Ça ouais, dépend de la zigounette.
12: La zigounette, ça pas 12 enfants. Hein.
3: Non, mais moi, je pense que les deux sont beaux.
10: David Carradine, en tout cas, est bien mort. Ce qu'on peut dire, c'est que c'est pas un suicide karaté, mais effectivement, est-ce qu'il voulait se suicider? On n'en sait rien. Il voulait, ça c'est sûr, s'adonner à un jeu sexuel. On appelle ça le bondage aussi, ou c'est différent ça, le bondage?
2: C'est différent.
10: Ah, c'est différent. Il s'y connaît en tout.
13: Ça, c'est le kung-foutre.
10: C'est quoi le bondage alors?
2: Je crois que les bondages, je ne sais pas spécialiste.
12: C'est des perles dans l'anus, je crois.
2: Non!
12: Mais j'ai non, vu mais ça.
0: On a deux spécialistes.
10: Chaque rétinant aussi.
4: Mêlé par là.
10: C'est des histoires de cordes, je crois.
4: C'est tout ce qui est à base de cordes pour s'attacher des liens, des cuirs.
0: Mais ça, c'est le bondage, c'est pas le bombage.
4: C'est ce qu'on demande,
2: bondage,
4: le bondage.
2: Oui. Mais qui a dit bombage?
10: Personne n'a dit bombage.
0: Moi, j'avais entendu bombage.
10: Ça rend sourd, Roselyne.
5: Après les infos, vous retrouverez Laurent Ruquier. 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L'essentiel de l'info en 3 minutes avec vous, Charles Ducrot. Bonjour Charles.
6: Bonjour Isabelle, bonjour à tous. Un épisode de chaleur, voire une vague de chaleur, se profile. Météo France confirme et affirme ses prévisions et parle d'un phénomène plus généralisé avec des températures plus élevées que celles connues fin mai, puisque la barre des 40 degrés pourrait être franchie. Des nuits s'annoncent également plus chaudes. Des températures en hausse pour les épreuves écrites du bac général et technologique qui démarre demain. Dernière révision ou dernier repos aujourd'hui pour les 730 000 candidat face aux vagues de chaleur vouées à se répéter. Le ministre de l'Éducation nationale, Édouard Geffray, annonce qu'il souhaite concentrer ses épreuves de tous les examens le matin à l'avenir, ce qui est déjà en grande partie le cas cette année pour le bac. De nouvelles réactions politiques après les dysfonctionnements de la justice autour de l'affaire de la mort de Liana. La politique a une très grande responsabilité, juge Marine Le Pen, qui ajoute que le garde des Sceaux aurait dû présenter sa démission. Ce midi sur RTL, la comédienne et militante pour les droits des enfants, Anaïs Bescon, estime qu'à la place du ministre de la Justice, elle aurait, je cite, démissionné de honte. La Coupe du Monde de football. C'est dans 3 heures, le coup d'envoi du match entre l'Allemagne et le Curaçao, l'un des plus petits états du monde situé dans les Caraïbes. Rendez-vous sur M6 pour suivre le match, RTL aussi, dès 20h, RTL Coupe du Monde. Autre affiche ce soir à 22h que l'on va vivre ensemble Pays-Bas. Japon. Le cyclisme, on retient cet après-midi l'abandon de Paul Sexas sur le Tour Auvergne-Rhône-Alpes. Le Français de 19 ans, très attendu sur le Tour de France dans 3 semaines, affaibli au départ cet après-midi de l'ultime étape par une lourde chute hier. Et puis c'est terminé, ça y est, pour les 24 heures du Mans, on retrouve au circuit de la Sarthe Frédéric Veil. Frédéric.
7: Eh bien non, justement, ce n'est pas terminé.
6: Ah,
7: oui,
6: ça se termine.
7: Les 16 heures sont dépassées, mais il faut terminer ce dernier tour que la Toyota numéro 7 est en train d'effectuer. Il lui reste à peine 2 km, c'est-à-dire que dans 45-50 secondes, elle va franchir la ligne. Mais tant que la ligne n'est pas terminée, rappelez-vous, 2016, Toyota était en tête, Toyota allait gagner. Elle s'est arrêtée presque dans les derniers mètres, elle a perdu cette édition. Donc là, il y a énormément de tension dans le stand de Toyota. Les deux pilotes, Nick De Vries et Mike Conway, le Britannique, sont en train de se serrer dans le stand pour regarder Kamui Kobayashi qui est en train de faire les derniers hectomètres. Alors forcément, on se dit qu'il va gagner, que Toyota va renouer avec la victoire. Toyota qui avait gagné sans discontinuer pendant 5 éditions de suite. Et bien Toyota qui va certainement renouer avec le succès. Les sourires sont en train d'arriver dans le stand de Toyota, mais Kamui Kobayashi n'a toujours pas franchi la ligne. Il va s'imposer certainement devant la BMW numéro 1 et devant l'autre Toyota, la Toyota numéro 8, les derniers derniers hectomètres, les derniers virages qu'on va vivre en direct, évidemment, sur RTL. C'est le dernier virage pour la Toyota numéro 7 de Camille Kobayashi. Le drapeau à damier, ça y est, c'est terminé. Toyota remporte la 94e édition des 24 heures du Mans. Superbe victoire de Toyota ici aux 24 heures du Mans dans cette 94e édition.
6: Et vous l'avez vécu en direct grâce à vous, Frédéric Veil. Merci beaucoup. On vous retrouve évidemment dans nos prochaines éditions. La météo pour demain, temps chaud et ensoleillé sur les deux tiers sud du pays, des passages nuageux et des éclaircies des pays de la Loire à l'Alsace en passant par l'Île-de-France, avec un ciel bien plus chargé près de la Manche avec quelques ondées possibles sur la pointe bretonne ou encore la côte d'Opale. Pour les températures au meilleur de la journée, 22 à 27 degrés dans la moitié nord, 27 à 35 dans la moitié sud. Enfin, les courses étaient à Chantilly cet après-midi. Il fallait jouer dans l'ordre à l'arrivée le 13, le 2, le 14, le 7 et le 3. 16h03 sur RTL. Les meilleurs moments des grosses têtes, ça continue avec vous Isabelle.
5: Merci, effectivement, on retrouve Laurent Ruquier et les meilleurs moments des grosses têtes. Yoann Rioux, stressé, Marcella Yacoub craque et Jean-Fille Janssen observe le chaos. Bienvenue dans l'émission du 14 mars 2024.
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11: Vous savez, je connais par cœur le conducteur de l'émission. Oui. Et là, il n'y a pas eu de question entre le début et puis les auditeurs. Eh oui, il y a assis.
2: Attends, pardon. Ah, mais là.
10: Je comprends rien à ce qu'il veut dire.
14: Lui non plus, hein. Je vous rassure.
11: Excusez-moi, j'ai eu un.
15: À quelle heure elle arrive, Nathalie?
10: Non, je sais ce que vous voulez dire. Vous voulez dire qu'à part les citations, oui, il n'y a pas eu d'autres questions.
11: Et c'est vrai,
10: dans la première demi-heure. Oui. Forcément, vous nous avez tenu la jambe pendant 8 minutes avec votre Nathalie qui arrive aujourd'hui à la gare. Oui.
11: Donc j'ai bien ma tête encore, donc c'est bien vrai.
10: Oui, vous avez bien votre tête, ça on la voit. Oui. Ça, vous avez la tête, le reste et tout, et la queue en tire-bouchon.
14: Il transpire, c'est hallucinant.
11: Mais je me donne beaucoup.
10: Qu'est-ce que vous dites?
14: Il a le front, on dirait une motte de beurre. Il transpire, là. Il est incandescent, là.
11: Je suis stressé, vous savez.
14: Ah ouais, il est en stress.
17: On dirait, c'est vraiment du beurre.
14: Ah non, c'est vraiment.
11: Non, mais ce qui est dingue dans ma vie, c'est que je ne stresse plus pour rien, sauf pour les grossettes encore, où je me fais encore de la rate au courbouillon. Non, mais c'est vrai.
2: De la rate au courbouillon. C'est quoi ça?
11: Bah, c'est une expression qui veut dire j'ai la boule au ventre, j'ai le stress.
10: Tout à l'heure, là, la guerre, vous allez la voir aussi, la rate au courbouillon.
11: Oui, mais c'est un stress qui est différent.
10: Ah bon?
11: Là, c'est un stress, comment dire.
18: Ah oui, tout à l'heure, c'est avec les papilles.
17: Là, c'est un stress financier.
11: Parce qu'on a peur de vous décevoir, parce que vous nous donnez confiance, et donc on a peur.
10: Attends, vous n'avez pas peur de la décevoir, Nathalie?
14: Oh non, elle est déjà déçue.
2: À chaque fois que je te vois, moi aussi, je suis mal après l'émission. J'ai fait des crises de dépression.
10: Une question culturelle, puisque vous en réclamez. Ouais. En voici une pour Madame Lucon, Karine Lucon, qui habite Cergy dans le Val d'Oise. En 1945, André Malraux a fait un discours hommage à quelqu'un tué 5 ans plus tôt, en 1940, pendant la guerre, la Deuxième Guerre mondiale. Quelqu'un qui fut tué le 9 juin 1940 à Évernicourt d'un éclat d'obus. Voilà d'ailleurs ce qu'a dit André Malraux 5 ans plus tard. Il est mort dans la fidélité, il est mort dans le courage, dans la recherche de la vérité et dans la dignité. C'était un homme que nous aimions. Mais de qui s'agit-il?
2: C'était un écrivain.
10: Écrivain, non. Mais quelqu'un qui fut évidemment ministre, en tout cas secrétaire d'État ou sous-secrétaire d'État, si vous préférez.
11: Mmh. Il a été héroïque pendant la Seconde Guerre mondiale.
10: Ah bah, il a été héroïque, il est mort. Alors, vous savez, on peut pas être plus héroïque que mourir pendant la guerre.
17: Poincaré,
10: non.
14: Il était de gauche ou de droite?
10: Il est mouru. Comme aurait dit Jean-Yann, il est mouru d'un éclat d'obus. On peut pas faire plus héroïque que ça, vous voyez.
15: Il est mouru d'un éclat d'obus.
10: Il était socialiste, oui, donc de gauche, absolument.
15: Ah oui.
2: Il avait quel âge?
10: Ah ben il est mort, je vais vous dire, il est mort, qu'est-ce que j'y avais quand il est mort? C'est une bonne question, ça. Il avait 40 ans, il est mort à 40 ans.
2: Il était militaire, parce qu'à 40 ans, on n'est pas soldat.
10: Non, mais j'imagine qu'il s'était engagé, évidemment, pour aller au front, oui, bien sûr.
11: Comment on peut le connaître encore aujourd'hui? Est-ce qu'il y a quelque chose qui retrace sa vie? Est-ce qu'il y a un monument?
17: Il est plus connu sous secrétaire d'État ou sous autre chose?
15: Ou sous éclat d'obus.
2: Il était au Front Populaire, il était ministre du Front Populaire.
10: Il y a de l'obus, en tout cas, ça c'est sûr. Il était député au moment du Front Populaire, puisque le Front Populaire c'est 36, hein, c'est ça, et il a été député entre 32 et 40. Et effectivement, il a été sous secrétaire d'État pendant le Front Populaire. Le 4 juin 1936.
2: Dans quel portefeuille?
10: Ah, si je vous dis le portefeuille, ça va trop vous aider.
11: L'éducation,
2: ah, non,
11: le sport.
2: Là...
11: Le sport ou l'éducation?
10: Le sport et l'éducation.
11: Ah, Jean Zay.
14: Léo Lagrange.
10: Pardon.
14: Léo Lagrange.
10: Léo Lagrange, bonne réponse. Excellente réponse de Florian Gazan. Mais oui, il y a beaucoup de stades qui s'appellent
19: les
10: stades ou gymnases. Léo Lagrange, voilà pourquoi son nom reste connu encore aujourd'hui. Léo Lagrange, effectivement, est un homme politique qui est mort en 1940 d'un éclat d'obus. Une question maintenant pour Florian Ferradian, qui habite Ormes dans le Loiret. Denise Perrier fut la dernière en 1953. La dernière française à quoi?
19: À être mise en bouteille?
10: Non.
20: En quelle année?
10: En 53, 1953, Denise Perrier fut la dernière.
17: C'est du sport?
19: Est-ce que c'est international?
2: C'est que c'est la dernière à être condamnée pour avoir fait un avortement?
10: Non. Ah non, non, non, non.
20: Par rapport à un droit des femmes?
10: Droit des femmes, non. Non, non.
19: C'est positif? C'est un exploit? C'est
10: du sport? C'est un exploit, en tout cas, oui, c'est positif. Oui, oui.
18: Elle en est morte?
10: Ah non, elle n'en est pas morte.
19: Ça n'a pas été une Miss France spéciale? Ça n'a pas été une Miss France spéciale? Ah oui, je sais, la Miss France qui avait le nombril à l'air. C'est ça la bonne réponse.
20: Le nombril à l'air.
19: Ah, mais le nombril à l'air. J'ai lu un papier extraordinaire aujourd'hui dans la presse. Si. Que de 1956, dans les années 50 jusqu'en 1986, les Miss n'avaient pas le droit d'avoir le nombril à l'air.
10: Quel rapport avec le nombril à l'air? En revanche, Miss France, vous brûlez.
19: C'est la dernière fois qu'une certaine région a gagné Miss France.
17: La dernière moche qui a gagné.
19: La dernière fois mariée qui a été Miss France.
10: Non, non. Qu'est-ce qui s'est passé là tout récemment? Miss France n'était pas tout de suite.
19: Les cheveux courts.
10: Mais non.
19: Ah, c'est incroyable. C'est pas la Miss meilleure vache? Mais non, mais comme
20: il y a une meilleure vache.
19: Mais non, peut-être qu'il y a une Miss vache.
20: La Miss meilleure vache.
19: Tiens, la vache de Eric.
10: Qui s'appelle Denise Perrier.
19: Ouais. Pardon.
10: Non, mais enfin, écoutez.
19: Qui a été peut-être une Miss qui était ministre ou qui était.
10: Mais non!
18: C'est pas une Miss Univers?
10: Miss Monde.
19: La dernière Miss France qui a été Miss Monde.
10: Ben voilà, la dernière française.
18: Après avoir été Miss Monde.
10: Je suis même pas sûr qu'elle ait été Miss Monde, mais en tout cas, elle a participé à la finale de Miss Monde. Parce que jamais.
18: C'est devenu Miss Univers après.
10: Jamais on arrive en finale à Miss Monde. Je sais pas pourquoi. D'ailleurs, les Françaises.
17: Déjà, il y a d'autres pays qui acceptent la chirurgie. En France, on n'accepte pas.
10: Ah, vous croyez que c'est ça?
17: C'est vrai.
19: Ah oui, les Vénézuéliennes.
10: Remarquez, je l'ai regardé, la Tchèque, car elle est Tchèque, hein, celle qui vient d'être élue Miss Monde. C'est ça, la nouveauté. C'est que la 60.
18: Ça s'appelle Miss Univers maintenant, d'ailleurs.
19: Ah, il y a les deux.
10: Non, vous confondez deux choses.
17: Miss Univers, il y a Iris.
10: Miss Univers, il y a Miss Monde, et vous avez Nathalie, la copine de Rio.
17: Miss Monde, vous allez dire.
10: Non,
17: Miss Monde, vous allez dire.
10: Miss Terre.
19: C'est sûr que ce ne sera pas missionnaire.
17: Mais entre Miss Monde et Miss Univers, ils rajoutent des pays, des océans.
19: Non, des planètes, il y a Jupiter qui
18: se
17: passe. Qu'est-ce qui se passe? Je n'aurais jamais compris ça.
10: Bon, en tout cas, là, c'est une Tchèque qui vient d'être élue Miss Monde. Ça s'est passé tout récemment. Kristina Piskova, elle s'appelle. Elle est assez jolie, hein, je dois dire, Kristina Piskova.
19: On peut la voir, Laurent.
10: Ça s'est passé le 9 mars, là. Vous voyez, c'est récent quand même.
17: Et elle arrive à Montparnasse cet après-midi.
19: Non, ce sera Gare de l'Est.
10: T'imagines un peu.
19: Mais vous allez avoir des surprises, vous savez.
10: T'imagines que l'autre nous ramène Miss Monde.
20: Non, il s'était capable.
19: Parce que les femmes regardent le cerveau avant de regarder
17: le ventre. Johan Rioux et Christina.
19: Il y a assez peu de risques, alors.
10: Attendez. Qu'est-ce que vous venez de dire?
19: Les femmes regardent le cerveau d'abord et après. Femmes regardent le cerveau et pas le ventre, vous savez. Les femmes, parce que les femmes, elles sont sensibles. Les femmes, elles sont pas comme nous, les hommes. Nous,
10: nous, les hommes. On a l'impression de rouler Ecclésiaste.
2: Non, mais c'est.
10: La flûte arrive à la gare cet après-midi et il se prend déjà pour rouler Ecclésiaste. Nous les hommes,
19: nous le drame. C'est vrai que je prends de plus en plus confiance et c'est pas bien. Il faut que je garde mon humidité.
17: Ouais.
19: Non mais c'est vrai parce que je commence à donner des conseils à des collègues et tout.
10: Votre humidité, d'après Florian Gazan, vous la gardez. Hein.
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32: Christina Cordula, Michel Faux et Isabelle Mergault le 23 février 2023, entre gastronomie et architecture, les Grosses Têtes avaient du goût.
10: Une question pour Armand Pascal. Et encore pour Christina Cordula, je vais vous donner une deuxième chance, Christina.
33: Vous nous avez abandonné complètement. Là, de ce côté-là, on non, est les losers totaux.
10: Hein. Ah non, parce que je trouve, chère Isabelle, que vraiment, on a vraiment l'impression que vous sortez de la douche.
34: Il serait temps.
10: C'est vrai qu'aujourd'hui, vous n'avez pas fait d'efforts particuliers pour nous, on va dire.
33: Alors, écoutez, j'ai eu une nuit mouvementée.
10: Ah, voilà.
34: Mmh. Oh là là.
10: Parce qu'on voit bien, là, là c'est l'effet...
34: L'effet pyjama, là.
10: Je sais pas si ça se vend comme maquillage, mais c'est vraiment l'effet « je sors du lit », quoi.
33: Oh, je vous emmerde.
10: Puisqu'Isabelle Mergault veut une question pour elle, j'ai un truc
33: non,
10: pour...
33: Non, non, j'ai pas... Non. Ouh, attention. J'ai pas dit que je voulais pour moi. J'ai dit, il y en a marre que ce soit de l'autre côté. Intéressez-vous un petit peu à nous aussi. Mais pas que moi.
10: Oui, mais je sais que vous avez, on va dire, de la famille, et que vous aimez beaucoup cette région qu'est la Charente, n'est-ce pas?
33: Oui. Ah, voilà. J'aime la Charente, mais ma famille, je ne l'aime pas. Oh.
10: Bon, ça tombe bien, ma question ne porte pas sur votre famille.
33: Oh, tant mieux.
10: Non, ma question porte sur un restaurant que vous connaissez peut-être, qui s'appelle le restaurant Chez Chocolat. Vous connaissez Chez Chocolat?
33: Non, non. Et alors?
10: C'est au nord de La Rochelle, hein. C'est un restaurant très très connu. Dans ce restaurant, il y avait une dame qui s'appelait Mme Lhermitte, Marie-Thérèse Lhermitte, oui, je vais même vous donner son prénom, qui début 1900 a inventé une recette aujourd'hui très très connue.
33: Ah.
10: Laquelle?
33: C'est très charentais.
10: C'est pour Paul Chevalier qui habite Faux en Dordogne. Est-ce que c'est très charentais? Sa recette est charentaise, ça oui. Après, on peut la faire...
34: C'est vraiment un resto parce que c'est un nom de club échangiste, hein, Chez Chocolat.
10: Ah non.
35: Ah bon?
10: Ça s'est appelé Restaurant de la Pêche et Chocolat.
33: Alors, ah, est-ce que c'est un dessert?
10: Un des plus grands restaurants de Charente-Maritime. Un dessert, non.
33: C'est à base de poisson?
10: À base de poisson, comment vous dire? Ça vient de la mer, en tout cas.
34: Ah, c'est des huîtres?
35: Des algues?
10: Ah bah, non, mais elle n'a pas inventé les huîtres, vous voyez.
34: C'est la façon de les préparer, les huîtres chaudes, par exemple.
10: Alors voilà, mais moi je demande un nom de recette.
35: Ah, donc c'est
34: la brandade de morue.
10: Un plat, vous voyez, c'est un plat.
33: La mouclade.
10: Comment vous dites?
33: La mouclade.
10: Bonne réponse d'Isabelle Mergault. Voyez, Isabelle. Voilà. Alors Isabelle, pouvez-vous expliquer à nos auditeurs ce qu'est que la mouclade?
33: Vous mettez plein de moules en pyramide, comme ça.
0: Ah, mais on a toute la Charente-Maritime dans le public.
34: Attends,
0: il y a
34: une spécialiste de la moule au premier rang.
10: Mettez plein de moules en pyramide, il y a quelqu'un qui fait non.
33: Vous les griller.
10: Ne vous laissez pas faire par quelqu'un dans le public.
33: Une mouclade, vous grillez les moules, quoi, au lieu de les faire cuire dans de l'eau.
10: Ah, c'est pas ça, la mouclade. Non, non. Le monsieur qui contestait a raison.
0: Tout le monde fait non.
34: Elle a bien répondu quand même. On l'a l'air.
10: Elle a trouvé le nom de la mouclade. C'est déjà pas mal. Mais les moules, ça a toujours existé. Vous voyez, on n'a pas attendu, madame.
33: Non, mais c'est la façon de les cuire.
10: C'est pas la façon de les
33: cuire. Moi, j'ai répondu maintenant comme Cordula, là. Je crie, on sait.
10: Non, c'est pas la façon de les cuire.
33: Alors, disait.
10: Bah oui, mais alors, si vous connaissez le nom de la recette sans savoir quoi, en fait.
33: Et alors, parfois, je réponds à un bon auteur et j'ai pas lu toutes ses œuvres.
10: C'est pas faux en même temps. Alors, sont des moules, comme on fait des moules un peu partout, sauf qu'en plus, voilà, le plat est à base de safran. C'est des moules avec du safran. C'est ça, la mouclade.
33: Oui, mais on les met pas dans l'eau. Alors, je sais pas qui a contesté, là. Monsieur, je sais tout, là, dans le public. Mais on les met pas dans l'eau, on les fait cuire sur des braises, quoi.
10: La mouclade charentaise se prépare avec des moules de bouchot, des oignons, du beurre, des beurre de Charente, évidemment, des jaunes d'œufs, du lait. On y ajoute du piment et du safran, mais c'est surtout le safran qui compte. C'est ça la recette de Mme l'Hermite au départ. Et c'est le secret de la mouclade précieusement conservé par la famille l'Hermite pendant des années et transmis de génération en génération, Isabelle.
33: Ah bah maintenant, le secret, il est éventé. Hein.
10: Peut-être qu'il y a un truc en plus qu'on nous dit pas dans la mouclade, vous voyez. Et ça vient de Charente-Maritime. Et vous pouvez manger ça chez Chocolat. En tout cas, vous avez fait honneur à votre famille, Isabelle.
0: que tu aimes tant.
10: Qui doit être ravi que vous vous souvenez de la mouclade. Pourquoi vous n'aimez pas votre famille d'abord?
33: Pour des raisons que je n'ai vraiment pas envie d'exposer
10: enfin,
33: là.
10: C'est rare de dire ça quand même.
34: Oh, ils sont sympas les Le Pen.
10: Ok. Alors je vais passer à autre chose si vous voulez bien pour Joanne Michon. Madame Michon habite Bourg en Gironde. Quel architecte, le 5 janvier 1875, a dû payer sa place pour assister à l'inauguration du monument qu'il avait fait construire?
2: Haussmann.
10: Haussmann, non.
34: Eiffel.
10: Eiffel, non.
0: C'est en France?
10: C'est en France.
34: Garnier.
10: Charles Garnier. Oh, bonne réponse de Michel Faux.
33: Vous avez vu comme de ce côté-là, on reprend.
2: C'est vrai.
10: Hein? Et oui, Charles Garnier, qui avait dessiné l'Opéra de Paris, Opéra Garnier, ainsi qu'on l'appelle, évidemment, n'a pas été invité à l'inauguration de l'Opéra, parce que c'est des histoires politiques, en fait, hein, tout simplement. La politique avait changé de camp à ce moment-là, et lui aussi, donc il n'a pas été invité à l'inauguration de l'Opéra qui porte son nom, et il a dû payer sa place. Ah. Bonne réponse, excellente réponse de Michel Faux.
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0: Retour en 1987, The Way You Make Me Feel, Michael Jackson sur RTL.
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0: Le 16 novembre 2018, Roselyne Bachelot, Philippe Manœuvre et Jérémy Ferrari passent à table.
16: Une question pour Madame Bachelot cette fois, et c'est Ludovic...
17: Je vais gagner 300 euros.
16: Oui. Ludovic Trabuchet qui espère 300 euros si vous n'y répondez pas, chère Roselyne. Mais les autres peuvent jouer tout de même, car tout le monde peut trouver ce qu'est Helen Porter Mitchell, célèbre soprano coloratour australienne, a laissé à la postérité. Ça, c'est son vrai nom, Helen Porter Mitchell. Mais elle avait un nom de scène. Et si vous connaissiez son nom de scène à cette cantatrice...
17: Elle est australienne?
16: Elle est australienne. Bah
18: oui, Melba.
16: Et alors?
18: C'est là, la pêche Melba.
17: Oui.
16: Excellente réponse
17: de Jean Benguigui.
19: C'est pas logique. Elle s'appelle Hélène, elle aurait dû laisser la poire belle Hélène.
16: Mais non. Comment vous savez ça, Benguigui?
18: Parce que je sais que la pêche Melba est dédiée à une cantatrice australienne, comme ça c'est tout.
17: Et on peut savoir pourquoi?
16: Elle s'appelle Nelly Melba. Et
18: parce que ma mère s'appelait Nelly, c'est comme ça.
17: Je crois que c'est Escoffier qui l'a fait d'ailleurs, la recette.
16: Exactement. Nelly Melba était une grande cantatrice, une diva à son époque, et elle venait chanter à Covent Garden, à Londres, quand le chef cuisinier du Savoy, monsieur Auguste Escoffier, a créé pour elle la recette de la pêche glace à la vanille et coulis de framboise, qu'on n'appelait pas encore pêche Melba, mais qu'on a fini par appeler pêche Melba, car c'est pour elle que, sur un plateau, on a servi un signe de glace.
17: Oui, c'est ça.
16: Un

0: Un son filé, oui.
1: Eh oui, en hommage à l'opéra, la pêche, paraît-il, atténuait d'éventuelles altérations du larynx. La pêche est bonne pour la voix, vous voyez.
2: Ah bon?
1: On apprend des trucs ici, quand même.
3: Après, c'est des réponses, c'est pas facile à replacer en soirée, quand même. Hein.
4: Oh, si!
5: Si on emmène quelqu'un au restaurant,
1: si y a une pêche Melba au dessert, oui.
3: Ouais. Ah oui, oui. Ouais.
1: On fait le dîner. Caroline, vous faites la maîtresse de maison, on est là à table, on est entre amis, ici, les grosses têtes, enfin, dîner.
4: Vous me connaissez bien, je sers souvent de la pêche Melba au dessert.
1: Alors vous arrivez avec votre pêche Melba, c'est pour la première fois, pour votre émission sur France 2. Alors allons-y, vous arrivez, chers amis, voilà le dessert.
4: Exactement, je suis très fier aujourd'hui, je vous ai préparé une pêche Melba.
1: Oh,
5: je déteste la pêche Melba.
4: Moi aussi.
1: Et alors là, Stevie, évidemment, on profite.
3: Ah mais pêche Melba, c'est quand même un dessert incroyable.
1: Ah oui, pourquoi?
3: Ah ben, il a été fait, créé pour une cantatrice australienne qui s'appelait Nelly Melba, et en son honneur, on a consacré cette glace, parce que savez-vous que la pêche a des pouvoirs pour relaxer le larynx? Mais c'est insensé. Mais c'est une vérité absolue.
6: En fait, je me dis comment il a retenu tout ça. C'est juste une méthode pour reposer le larynx.
3: L'escroquerie quand même, on est des escrocs.
1: Vous voyez, le pire c'est que Ben Guigui, il est comme vous, il a appris hier.
3: Mais moi j'abandonne, c'est vraiment décourageant quoi. Là j'ai vraiment, ça fait longtemps que je réponds pas aux questions.
1: Oui.
3: Mais alors là, cantatrice australienne, pêche Melba, bonne réponse, vraiment je suis sur une autre planète, là j'abandonnais.
1: Non mais monsieur Ben Guigui a de la mémoire.
2: Ouais, j'ai beaucoup de mémoire.
1: Tout simplement, s'il avait une maman qui s'appelait Nelly,
2: en plus, voilà.
1: J'imagine que ça lui voilà. Fait une...
2: Et un père qui s'appelait Melba, tu vois. On l'appelait comme ça dans son cabaret. C'est vrai.
1: Ah bah, j'ai une autre question pour que Mme Bachelot se rattrape, hein, évidemment. Et c'est Joël Yoka qui habite Creil qui espère 300 euros. Si je vous dis tout simplement que Léonore se déguise en homme pour libérer son époux Florestan qui est en prison, de quelle célèbre œuvre s'agit-il?
5: C'est de Beethoven, c'est Fidelio.
1: Fidelio de Beethoven. Bonne réponse de Roselyne Bachelot.
5: Heureusement que je l'ai trouvé là.
1: Et quelle est la particularité de cet opéra, Fidelio?
5: C'est le seul opéra de Beethoven.
1: C'est le seul opéra de Beethoven. Bravo, Roselyne. Une question culturelle, et celle-ci, elle s'adresse à tous, même merci. À vous, Ferrari et Diamant. Une question pour Vincent Amorosetti, qui habite Vielmur-sur-Agousse, c'est dans le Tarn. Bientôt, Daniel Auteuil va sûrement jouer avec Capi, Dolce et Zerbino. Mais de quoi s'agit-il?
5: C'est une réclame de pâte?
1: Ah non, non, non.
3: une belle vision de la carrière de Daniel Auteuil.
4: Capi, Dolce et Beppino.
1: Non, mais... Zerbino.
2: Zerbino.
5: Ce sont des chiens.
1: Ce sont des chiens. Trois chiens, bravo. Ah. Capi, Dolce et Zerbino.
2: C'est dans Sans Famille.
5: Ouais.
2: Alors, Sans Famille d'Hector Malou.
5: Oui, parce que
2: dans le film Capi. Va se faire avec Daniel Auteuil dans le rôle.
1: Et qui joue quel rôle?
2: Qui joue le rôle,
4: le rôle du patron des chiens.
2: Non, non, attends, le rôle de celui qui a fait Pierre Richard, celui qui a fait...
3: François Pignon.
5: Enfin non.
1: François Pignon
2: non,
1: dans Sans Famille.
2: Comment il s'appelle?
1: Ah non, mais il n'en rate pas une. Hein.
5: Comment il s'appelle, mon vieux?
1: Le
5: vieux.
2: C'est une bonne réponse, quand même.
1: Ah non, mais écoutez.
3: C'est quelqu'un de maladroit.
5: C'est le livre d'Hector Malou.
2: Mais oui, mais Hector Malou Sans Famille.
3: Oui, mais comment il s'appelle? Il est maladroit, il fait que des conneries, c'est lui.
5: Ah non, pas du tout. C'est un gars qui est dans un cirque, il a des chiens.
2: C'est un cirque forain. Il a un ours, il a des chiens.
3: Donc c'est le grand Zampano.
2: Comment il s'appelle, putain de Dieu? Non, Zampano, c'est Fellini.
4: Retrouve le nom, parce que sinon on donne les 300 euros.
1: Rémi a 8 ans quand ce saltimbanque achète, évidemment, Rémi, hein, parce qu'il l'achète.
2: Il l'achète, c'est un enfant.
1: Il l'achète à la famille Barberin, vous voyez, déjà.
3: Barbarin. Oh non.
1: Le singe s'appelle Joli Cœur.
5: Ouais, ouais. Ah.
1: Les chiens s'appellent Capi, Dolce, Zerbino. Le petit orphelin qui
5: s'appelle Rémi.
1: Il sera joué par Jean-Luc Lahaye dans le film.
3: Oh.
2: Il s'appelle Rémi.
5: Ça commence par quelle lettre?
1: Un V.
2: Vitalis.
1: Vitalis. Voilà, bravo. Excellente réponse de Jean Ben Guigui.
3: Eh ben.
1: Alors là.
3: Il a frôlé la bonne route.
1: Alors là, Vitali, c'est pêche Melba, là.
5: Ah ouais, il est fort.
2: Je suis tranquille pour la journée, là. Je peux dormir.
1: Alors là, attendez, parce que on va refaire la conversation. Hein. Vous êtes d'accord, Caroline?
4: Ah ouais.
1: Alors,
4: je sers quoi, maintenant?
1: Alors, vous êtes la maîtresse de maison. Et
5: Lui sers la queue, mais pas trop fort.
1: C'est après le dessert, on est en train de boire une petite poire, là, vous voyez. Et puis vous dites, oh tiens, je vais sûrement aller voir le prochain film avec Daniel Auteuil. savez-vous qu'il va jouer Vitalis? Et Stevie va embrayer et va vous raconter le film. Allons-y.
4: Je suis ravi, je vais aller voir le prochain film de Daniel Auteuil. J'adore, il reprend le rôle de Vitalis.
0: Mais dis donc, tes servantes, va dans la cuisine, ramène-nous la pêche.
1: Vitalis, Daniel Auteuil, je ne l'aurais jamais imaginé dans ce rôle.
3: J'aurais jamais imaginé Daniel Auteuil dans Vitalis.
1: Vous l'avez vu, évidemment.
3: Moi, je l'ai lu. Rémi sans famille, c'est toute ma jeunesse. Et puis, il y avait des dessins animés à l'époque.
1: Eh oui.
3: Et ce pauvre Rémi qui a été acheté, acheté comme un objet par ce Vitalis qui lui a fait vivre un enfer.
2: Non, justement.
3: Oh, bah merde.
1: Et comment s'appelaient les chiens?
3: Comment s'appelaient les chiens? Il y avait Dolce.
1: Il y avait la tenue.
2: Il y avait Capi.
7: Il a vraiment la mémoire sélective.
2: Vuitton.
7: C'est la mémoire sélective incroyable.
3: Vuitton et Gucci. Allez.
2: Voilà. Dolce, Vuitton et Gucci. Mais on roule.
1: Et rappelez-moi, parce que j'ai un trou de mémoire, monsieur Boulet, le nom de l'auteur de Rémi sans famille.
3: Victor Hugo. À monsieur Saint-Malo.
1: Il est bien, hein.
3: Là, c'est quoi, c'est même pas.
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22: François Berléand, Michel Bernier et Adil Rami aux prises avec la faune la plus inattendue. C'était le 25 octobre 2023.
1: Question qui ne nécessite
5: qui ne nécessite pas
1: une culture spéciale, voyez.
5: Yes.
1: On va dire que c'est à la portée de tout le monde. Là, toutes les grosses têtes ont une chance. Et c'est dans un article du Parisien aujourd'hui que j'ai appris quel était le félin qui avait les plus grandes oreilles de les félins.
5: Le serval.
1: Le serval. Excellente réponse.
5: C'est une sorte de guépard, de chat.
1: Et ici, il n'y a pas son pluriel.
5: Et au pluriel,
6: le cerveau, il n'y a pas de cerveau ici.
1: Il n'existe qu'au singulier. Il y a un serval, mais il n'y a pas de cerveau. Bonne réponse de Yoann Rioux.
0: Trop fort.
1: Un serval, c'est comme un petit félin, enfin un gros chat ou un petit félin.
5: Ouais, et puis c'est incroyable, apparemment, j'ai découvert ça dans le papier, comment ils sautent. C'est-à-dire qu'en fait, c'est les rois des prédateurs quasiment, parce qu'ils peuvent faire en une seconde 4 mètres et 5 mètres de haut. C'est-à-dire que vraiment, imagine, je te vois,
6: oui,
5: Valérie,
6: là, fais-nous
5: si je suis un serval, et bien là, je peux te prendre. C'est-à-dire que je suis là, je fais un bond de 4 mètres et de 3 mètres de haut, mais... et j'arrive sur toi.
6: Non, ne fais pas de bond de 4 mètres. Non,
2: comme t'es toujours vierge.
5: Mais ils sont en train de se draguer encore un petit
2: peu. Mais non, j'ai demandé pourquoi c'est pas l'éléphant qui a les plus grandes oreilles.
1: Parce que l'éléphant n'est pas un félin.
2: Ah, merde. Un mammifère. Terrestre.
5: Mais...
2: Ah, bah oui, bah, il n'écoute pas.
5: Mais Laurent, est-ce que je peux tenter, Laurent?
2: Quoi? Tu vas tenter le roi d'Angleterre?
5: Je peux tenter un petit jeu de mots.
1: Oh, allez-y.
5: Adil et Michel sont félins pour l'autre.
1: Oh! Bah, pour une fois, c'est pas trop mal.
6: C'est pas trop mal. Bravo.
5: Et je peux tenter un deuxième dans la
6: foulée? Non. il sait pas s'arrêter.
5: Et au lit, c'est habile, Rami.
6: Oh!
5: Non, pas cette fois.
0: T'as niqué la première.
5: T'as craqué.
1: Vous auriez dû vous arrêter avant. Hein.
5: C'est mon problème.
6: Mais ça, on le savait.
1: Autre question zoologique pour Stéphanie Fargier qui habite Metz. Et c'est dans Paris-Normandie que j'ai trouvé cette question.
2: Mais dans quoi?
1: Dans Paris-Normandie, mais dans plusieurs quotidiens régionaux. Parce que maintenant,
2: faut lire Paris-Normandie. Oh la vache.
1: Non, mais les quotidiens régionaux partagent leur page. On trouve à peu près, parfois, pour les informations nationales, les mêmes informations dans différents quotidiens régionaux.
2: Faut prévenir, quoi.
1: Et là.
6: On regarde Auvergne-Hebdo, il y a.
2: Où des... Paris-Normandie.
1: Et là, je voudrais vous parler de l'araignée banane.
2: Oh. Ah, bah oui, voilà, Paris-Normandie. Eh ben, c'est en Normandie, donc.
6: Alors, c'est une araignée ou une banane?
1: Non.
2: Ça se trouve au Havre.
1: C'est ça. Oh ben, ça pourrait, parce qu'il y a beaucoup de containers.
6: Des
1: containers qui arrivent des Antilles, d'Amérique du Sud. Et c'est vrai que l'araignée banane est très venimeuse.
2: Ah, oui.
1: C'est même peut-être parmi les plus venimeuses du monde, l'araignée banane.
2: Ouais.
1: Et elle est surnommée ainsi parce qu'on la retrouve près des plantations de bananes. Mais voilà. Il se trouve qu'en plus, avec ses 15 cm et ses 8 pattes velues, les scientifiques se sont penchés dessus parce que son venin a des conséquences bien particulières.
2: Oui.
1: Lesquelles?
6: Est-ce que c'est mortel?
1: Mortel, non.
2: Non.
6: Ah, il attaque le cerveau?
1: Non, mais quand une araignée banane... Ah, vous faites connaissance avec Olivia. C'est notre hôtesse, Olivia.
0: Je voulais boire un café.
1: Elle peut vous apporter ce que vous voulez.
0: Oui.
1: Olivia, vous lui demandez. Elle change de tenue en plus à chaque apparition.
0: C'est gentil, merci.
1: La plus jolie de nos hôtesses.
0: Oui. Et j'ai beaucoup de respect pour toutes les personnes qui nous entourent.
1: Ah bah oui, mais vous allez voir, Olivia.
0: Et quand vous parlez des toilettes, je le fais aussi pour le personnel.
1: C'est-à-dire?
0: Les toilettes, on nettoie les toilettes, quand on sort des toilettes, on est gêné par rapport
6: aux... aussi.
0: Non, mais en fait, je reviens en arrière, on recommence l'émission.
1: Vous avez un esprit d'escalier, vous voulez dire?
0: Ah oui, non, mais je comprends pas mon cerveau.
1: Et alors, qu'est-ce que vous vouliez dire que vous nettoyez le personnel?
0: Dans le sens où je respecte le personnel.
2: Non, je suis perdu.
5: Non, il nettoie les toilettes parce qu'il pense à ceux qui passent après.
0: Non, et qui passent après, mais c'est tout pour le personnel.
6: Ceux qui nettoient.
1: Ah oui, ce que vous voulez dire, c'est pas seulement pour votre réputation par rapport à la personne qui suit, c'est aussi par respect pour le personnel qui nettoie que vous nettoyez vos toilettes.
6: Mais qu'est-ce qu'il est bien, ce mec-là? Il est bien élevé, en
21: fait. Ah ouais.
5: Tout le monde l'aime, c'est génial. J'adore ce mec. C'est super.
1: Vous êtes jaloux, Roman?
5: Pas du tout. Je suis ravi de rencontrer Adil Rami. C'est super.
1: Non, mais c'est vrai que
5: je vous aime.
1: Vous étiez le petit dernier, le petit jeune qui arrivait. On avait Dieu que pour vous.
5: Et c'est fini. En une émission, il n'y a plus rien. Ça y est, c'est super. Mais Laurent, comment vous expliquez cette frénésie de mercato, de recrutement en ce moment, Laurent? Vous vous ennuyez de nous? Vous avez besoin de.
1: Comment vous avez deviné?
4: Moi, vous savez que ma vie a un peu changé depuis les deux premières émissions des Grosses Têtes.
1: Ah oui, qu'est-ce qui s'est passé?
4: Eh ben, déjà, j'ai reçu des messages très gentils de la part des auditeurs sur Instagram, enfin ceux qui ont trouvé l'application. Ils m'ont envoyé des messages pour me féliciter, donc ils me
1: souhaitaient la bienvenue. Contrairement à ce que vous croyez, il y a beaucoup de jeunes qui écoutent les Grosses
4: Mais
1: Têtes.
4: Mais bien sûr. Et puis, alors, le plus dingue, c'était dans le train. C'est le contrôleur du train qui est venu scanner mon billet. Oui. Il m'a regardé droit dans les yeux. Il s'est penché vers moi. Il m'a dit, quand vous serez face à Christine Bravo, elle va vous en mettre plein la gueule.
1: Elle est à Paris en ce moment.
7: Ouais, non. Elle revient.
1: Elle peut revenir, Christine.
4: Wow. Et ben moi j'ai hâte parce qu'il y a un contrôleur de train de la SNCF qui attend avec impatience que je me fasse déglinguer par Christine Bravo.
0: On va s'asseoir où après s'il y a tout ce monde là, il y a pas assez de place.
1: Ah non mais vous savez, je vais en éliminer.
7: En fait, Adil, c'est très important. Tous les mercredis, tu recevras un texto normalement pour dire si t'es là ou t'es. Enfin, si t'as pas le texto le mercredi, c'est dans la merde. T'es pas convoqué.
0: Comme Didier Deschamps, la même que Deschamps.
7: C'est ça.
0: D'accord.
1: Donc c'est moi le sélectionneur.
0: Ok.
1: Faut être gentil avec le sélectionneur.
0: Mais moi c'est bien, j'habite à côté.
1: On peut revenir à mon araignée banane.
4: Oui, on peut revenir à ton araignée banane.
21: Ah oui, c'est vrai, parce qu'on l'oubliait.
1: Eh ben
21: alors,
1: oui.
21: Qu'est-ce qu'elle fait alors?
1: Alors justement, parce que là le temps tourne et on va perdre 300 euros.
21: Ah non.
0: Alors est-ce qu'elle va aux toilettes?
4: Elle endort.
21: Donc c'est pas mortel.
0: Les toilettes.
1: C'est pas mortel, mais les scientifiques se sont penchés sur l'araignée banane parce que son venin a des conséquences particulières sur l'homme.
21: Et c'est désagréable.
1: Désagréable. Alors. Oui et non.
4: Surprenante.
1: Surprenante.
7: C'est physique ou physiologique?
0: Si ça t'intéresse à ça, c'est... Ah, c'est... Non, ça nous rend intelligents.
1: Non.
7: Est-ce que c'est physique ou physiologique?
23: Est-ce que ça donne...
1: C'est physique, oui.
23: Une érection? Ça donne une érection.
1: C'est-à-dire...
4: Démonstration, François, démonstration, s'il te plaît.
21: Eh ben,
1: je sais ce que ça veut dire.
4: Banane, c'est pour ça.
23: Vous voyez, comme ça quoi ça sert d'être abonné au Paris Normandie.
21: Ça veut dire que tu bandes comme un cerf, mais ça ressemble à une banane.
23: C'est-à-dire?
1: C'est exact. Bah écoutez, je suis obligé de vous accorder la bonne réponse, François Berléand.
0: Oh là là, je me suis déjà fait piquer par cette araignée alors.
21: Mais alors, si tu piques une fille?
1: Alors, les patients piqués par cette araignée ont présenté des symptômes de priapisme. Alors, le priapisme, c'est plus qu'une érection.
21: Ça veut dire mal.
1: C'est une érection douloureuse et prolongée.
21: Ah ouais.
1: C'est-à-dire que vous n'arrivez pas à vous débarrasser de votre érection. Voyez.
23: Alors ça, c'est quoi comme araignée?
24: Ne bougez pas. Les grosses têtes reviennent tout de suite.

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1: Et retrouvons la suite des meilleurs moments des grosses têtes de Laurent Ruquier avec le 10 mai 2019, Karine Le Marchand, Ariel Dombal et Stevie Boulet face à une découverte scientifique surprenante.
17: Quand on met un bonnet, c'est moins efficace. De quoi s'agit-il ?
18: Eh bien, il s'agit d'une lettre.
17: Pardon ?
18: Il s'agit d'une lettre.
17: Quelle lettre ?
19: Qu'est-ce qu'elle raconte ?
17: Je ne comprends rien à votre réponse.
18: Bah, je comprends pas non plus.
20: C'est pour quand on allaite ?
18: Ah si, parce que je pense à chapeau. Je pense à chapeau circonflexe. Chapeau, mais attendez.
20: Ah,
19: mais oui, c'est beau.
18: Chapeau chinois.
17: Quand on met un bonnet, voilà. C'est moins efficace.
21: Il a pas dit sur la tête, hein. Ça peut être un bonnet de soutien-gorge.
18: Et ça peut être un bonnet à la capote ?
19: Ah.
17: C'est sur la tête.
18: Ah bah voilà.
22: C'est sur la tête. Donc c'est quelque chose que l'on met sur le crâne.
17: Quand on met un...
18: Oui, je sais.
22: Bah oui.
18: Eh bien, c'est on met une cagoule en dessous du casque pour la moto.
17: Non. Quand on met un bonnet, c'est moins efficace. De quoi s'agit-il ?
19: Il s'agit d'un produit pour faire repousser les cheveux.
17: Non.
18: Ah, ok. C'est pour la chaise électrique.
17: Non.
20: Mais vraiment, qui es-tu ?
18: Mais moi, je réfléchis, je cherche.
22: Ah, je sais.
19: On cherche
22: quand
19: un produit.
22: Quand il pleut, on croit mettre un bonnet, on se dit, je ne sors pas avec le parapluie.
20: Mais vous, vous sortez pas quand il pleut.
22: Mais vous sortez, vous ?
20: Non.
22: Mais non, sous la pluie.
20: Je peux venir chez vous, Ariel, c'est petit chez moi, il y a du coco au sol.
19: Il y a du coco au sol.
22: C'est pas mal, le coco.
19: Elle peut pas vous recevoir. Elle peut pas vous venir.
18: Elle va chanter une bergeronnette tous les soirs.
20: Ça, c'est terrible.
21: horrible. C'est vrai que c'est le pire de tous, c'est ça. Mais c'est très bien, le coco.
19: Restez chez vous.
20: Ariel, l'autre fois, vous m'aviez dit que j'allais venir et tout. Vous aviez une salle de cinéma au Maroc. Ah, vous savez que c'est vrai.
22: Oui, c'est
20: vrai. Ah, bah, je vais venir.
19: Oui, mais il faut venir pour faire le service. Mais...
21: Elle a besoin de main.
18: Du coup, c'était quoi la
19: Alors,
18: question
19: Alors, attendez. Donc, le bonnet, avec un bonnet, c'est moins efficace.
17: Si vous avez lu le journal du dimanche, dimanche dernier, vous saurez répondre parce que c'est très, très étonnant et assez incroyable. Mais c'est vrai qu'il y a deux façons de faire, avec ou sans bonnet. Mais avec un bonnet, c'est moins efficace. De quoi s'agit-il?
0: C'est moins facile de nager quand on a un bonnet.
17: Alors, ça demandait à Ariel parce qu'elle nage régulièrement.
22: Moi, je mets toujours un bonnet et c'est merveilleux. Et tous les champions mettent un bonnet, cher ami.
20: Vous avez une piscine?
22: Oui.
21: Ah, j'adore. Genre oui, mais t'iras pas.
20: Genre oui, mais toi, si, j'ai le pédiluve pour que tu te laves.
17: Bon, dites, c'est scientifique, là, ce dont je vous parle, moi, quand même.
21: Alors, c'est dans la Station Spatiale Internationale?
17: C'était quand même dans la page Science et Innovation du journal du dimanche.
19: C'est quelque chose qui a été inventé pour la Foire de Paris.
17: Ah non, non, non, non, c'est bien plus sérieux que
19: c'est
17: ça.
19: Très
21: c'est la télépathie?
17: Ça vient d'une université américaine. Vous dites quoi?
21: La télépathie?
17: Oh, on se rapproche, là.
21: Est-ce que c'est pour éviter aux gens de rentrer dans notre tête?
17: Alors, non, justement. Alors,
21: pourquoi t'as vu ça? Vous savez, ça aide à passer les émotions?
17: Alors attendez, on brûle.
18: C'est pour empêcher les ondes de pénétrer.
20: Non, mais non, c'est pour qu'elles pénètrent.
21: Non, au contraire, le bonnet reçoit nos émotions.
20: C'est ça.
21: Et par exemple,
17: vous brûlez, mais vous êtes quand même assez loin aussi.
21: C'est pour éviter aux extraterrestres de lire dans nos pensées.
17: Écoutez, vous allez discuter de ça avec Nelson Montfort.
22: Ah non, je sais.
17: Et vous brûlez.
18: Alors, on veut faciliter avec le bonnet quelque chose.
22: Non,
17: il y a deux façons de
19: on
17: faire.
19: On fait bouger des objets à distance.
17: Non.
20: On parle avec
21: les extraterrestres. C'est la télékinésie, ça.
17: Pardon. Ouais.
21: C'est de la télékinésie.
17: Ouais. C'est ça même.
18: Est-ce que ça a un rapport avec Simon Baker, le mentaliste? Je me renseigne.
20: Simon Baker, c'était pas une chanteuse renoise.
17: Non, ça c'est Josephine Baker.
19: Est-ce qu'il s'agit de sommeil? Ça n'a pas de rapport avec le sommeil.
17: Aucun rapport avec le sommeil.
19: Et on a dit que c'est pas de la télépathie.
17: Dites, vous avez des nouvelles, Yoann Riou?
3: Je trouve pas la solution.
18: Est-ce que ça a un rapport avec l'hypnose?
17: Le jour où on va vous mettre le bonnet sur la tronche.
21: Oh putain.
19: Ça c'est rien à voir avec la télépathie.
17: Avec la télépathie, c'est pas loin, mais c'est pas tout à fait.
22: Est-ce que ça a à voir avec les ondes?
17: Avec les ondes, non.
0: Pour guérir de quelque chose?
17: Ah non, on ne guérit de rien, mais...
19: On communique.
18: Est-ce qu'on vous apprend quelque chose? Par exemple, est-ce qu'on peut vous apprendre une langue étrangère?
17: Non, on n'en est pas là encore. Mais c'est plus important.
18: On vous introduit quelque chose?
21: Ah non, c'est les ondes.
18: On vous implante des souvenirs?
17: Non. Non,
18: on vous prend des souvenirs. On vous implante des rêves.
17: Non.
18: On décrypte vos rêves.
17: Mieux que ça.
21: On fait nos rêves.
18: Oui, eh bien nos rêves sont transformés.
17: Aucun rapport avec les rêves.
3: Pour devenir intelligent,
0: quand on a un bonnet, on devient moins intelligent.
17: Oh. Attendez.
0: C'est-à-dire que si on veut devenir plus intelligent, il faut enlever les bonnets.
3: Tiens. Mais là, me file son bonnet. Merci, ma douce.
17: Oh, regardez.
3: Je vais pécho ce soir, putain, c'est énorme.
20: On dirait Boudère.
3: Je ressemble à rien.
22: Non, si, un schtroumpf, c'est pas mal.
3: Cher auditeur, vous ne voyez rien.
18: En noir et blanc.
17: Je peux expliquer là, quand même, puisque vous venez de perdre et faire perdre 300 euros à la station.
22: C'est la science des rêves.
17: Non, pas des rêves. C'est maintenant qu'il y a des techniques, et ça paraît incroyable et ça peut faire peur, qui vont permettre de savoir ce que vous pensez et qui vont même rendre la voix à ceux qui l'ont perdu. C'est-à-dire qu'en fait, sans que vous prononciez des mots,
19: c'est génial.
17: Vous pouvez effectivement, d'autres pourront, des scientifiques, pourront savoir ce que vous dites sans ouvrir la bouche. C'est-à-dire que, vous savez que, évidemment, quand nos lèvres, notre langue nous sert à parler, c'est le cerveau qui nous communique ce qu'on dit.
18: On se doutait que c'était pas le cul.
17: Je tente de vous expliquer.
19: Parfois, c'est ton cul qui parle à ton cerveau.
21: Ah, la connasse.
17: Eh bien, désormais, on va pouvoir vous mettre un implant, et ça a déjà été fait, qui fait que, effectivement, on va pouvoir pouvoir décrypter des phrases entières, même très compliquées,
19: génial, hein,
17: sans que vous ayez à les prononcer. Et il y a une autre solution que l'implant dans le cerveau, c'est un bonnet que vous mettez là, cette fois, sur la tête, avec effectivement des électrodes. qu'est-ce qu'il y a?
18: Pardon, mais c'est bien, alors, parce que si vous nous fournissez le bonnet, on pourra fermer notre gueule pendant 2 heures.
17: C'est génial. Je me demande si je préfère pas vous ouvrir le cerveau.
4: A tout de suite avec Laurent Ruquier et les meilleurs moments des Grosses Têtes. Notez votre rendez-vous demain, 15h, juste avant justement les Grosses Têtes. Entrez dans l'histoire avec Laurent Deutsch, il sera question de Napoléon II, le destin brisé de l'aiglon. 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L'essentiel de l'info en 3 minutes, c'est avec vous, Charles Ducrot. Rebonjour Charles.
5: Rebonjour Isabelle, bonjour à tous. De nouvelles réactions après l'affaire Liana, nouvelle manifestation demain 19h devant les tribunaux de France et le ministère de la Justice à Paris à l'appel de plusieurs organisations féministes et de défense des droits des enfants. J'aurais démissionné de honte à la place de Gérald Darmanin, a lancé ce midi sur RTL la comédienne et militante sur le sujet Andréa Bescon. Autre invité du grand jury, Rémi Hetz, le plus haut procureur de France. Il évoque, lui, une urgence dans les moyens alloués plus largement à la protection de l'enfance.
12: L'urgence, c'est de revoir nos procédures, déjà de faire ce travail sur les 70 000 plaintes, et puis après, de voir comment on peut améliorer les choses. Et quand je parle des moyens, ce ne sont pas seulement les moyens de la justice, il faut voir toute la chaîne, et notamment les moyens dédiés à la protection de l'enfance. Dans des affaires comme celles que l'on évoque, ce sont aussi les moyens des services pédiatriques, les moyens des hôpitaux, les moyens en médecine légale. Ce qu'il faut comprendre, c'est que si on veut être efficace dans la prévention, c'est du travail en réseau. Et là, nous avons des faiblesses importantes.
5: Le plus haut procureur de France, Rémi Hetz, invité du grand jury sur RTL. Les pompiers toujours sur le qui-vive ce soir en Corse du Sud, dans le secteur de Porto Vecchio, où un feu de forêt a parcouru près de 40 hectares. Feu fixé, mais pas encore maîtrisé. Chaleur, vent et sécheresse favorisent les feux de forêt. 6 départements, la Charente-Maritime, les Deux-Sèvres, l'Aude, l'Hérault, le Gard et le Vaucluse, sont en vigilance orange, risque élevé d'incendie. Des milliers de manifestants défilent en ce moment même dans les rues de Genève, en Suisse. Manifestation anti-G7 à la veille de l'ouverture du sommet à Évian. Les opposants dénoncent le fascisme et l'impérialisme des politiques promues par le G7, sommet qui va s'ouvrir demain sous haute sécurité. Dans l'actualité aussi, l'Iran déclare ce soir se préparer à une attaque, Israël déclare ce soir se préparer à une attaque potentielle de son territoire. Au Brésil, au moins 6 personnes sont mortes après la collision de 2 hélicoptères cet après-midi dans le ciel de Rio de Janeiro. Et puis les sports, la Toyota numéro 7 a remporté les 24 heures du Mans tout à l'heure devant une BMW, la seconde Toyota. Et puis la Formule 1, le Grand Prix de Catalogne, le Britannique Lewis Hamilton sur Ferrari renoue avec la victoire, la 106e de sa carrière. Cela faisait 2 ans qu'il n'avait plus été sacré. Et puis le football. L'entrée en lice dans 2 heures maintenant d'un poids lourd du foot mondial, l'Allemagne, qui affronte une équipe qui n'a encore jamais participé à la Coupe du Monde, l'équipe du Curaçao dans les Caraïbes. Autre affiche ce soir à 22h, Pays-Bas-Japon. Match à suivre en intégralité sur M6, mais aussi sur RTL à partir de 20h. 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
5: Le temps pour demain, un temps chaud et ensoleillé sur les deux tiers sud du pays. Quelques passages nuageux entre les pays de la Loire et l'Alsace. En passant par l'île de France, ce sera plus chargé le long des côtes de la Manche. Pour les températures au plus chaud, 22 degrés à Lille et Bayonne, 25 à Lille et Cherbourg, 28 à Marseille et Paris, 33 à Nantes et Toulouse, 34 à Bordeaux, 35 pour Montpellier, 17h03 sur RTL. Dans un instant, le retour des meilleurs moments des Grosses Têtes avec vous, Isabelle.
4: Mais avant cela, votre rendez-vous du dimanche après les infos de 17h, la Minute Argent avec Mathias Bacchino de Trade Republic. Bonjour Mathias.
24: Bonjour Isabelle.
4: Chaque semaine, un conseil, une info pour mieux connaître notre argent. Et aujourd'hui, on parle de bonheur. Ça c'est bien. Mathias, la grande question, l'argent, fait-il le bonheur?
24: C'est la grande question qu'on se pose souvent au sujet de l'argent. Et ce qui est intéressant, c'est que des chercheurs, des scientifiques, se sont vraiment penchés sur la question. Daniel Kahneman, donc qui est prix Nobel d'économie, a publié une première étude en 2010 qui montrait que le bien-être émotionnel, donc ce qu'on pourrait définir comme le bonheur d'après lui, progresse avec le revenu jusqu'à un certain niveau. Au-delà de ce niveau, gagner plus ne rend pas plus heureux au quotidien. L'argent ne fait pas le bonheur, mais il y a une chose qui est certaine malgré tout dans cette étude, c'est que le manque d'argent contribue au malheur. En dessous d'un certain niveau de revenu, chaque euro en plus peut vraiment changer la vie. Donc c'est une question de niveau.
6: Alors, et ce seuil, il est de combien, Mathias ?
24: Alors, d'après l'étude initiale de Kahneman, on était environ à 75 000 dollars par an. C'est-à-dire 5 500 euros net par mois en France, en ajustant au coût de la vie et à l'euro. Un autre chercheur avec Kahneman en 2023 ont affiné le résultat. C'est-à-dire que pour les personnes les plus malheureuses, le seuil existe bien. Au-delà de 75 000 dollars, gagner plus ne les rend pas plus heureuses du tout. Mais pour les personnes déjà heureuses, le bonheur continue de progresser avec le revenu. Donc l'argent amplifie ce qui était déjà là. Si vous êtes malheureux, l'argent probablement ne vous sauvera pas.
6: Donc les riches sont plus heureux que les autres, c'est aussi simple que ça?
24: Non, parce que le lien entre l'argent et le bien-être émotionnel ou le bonheur, c'est pas un long fleuve tranquille. Donc un autre type d'étude qui est que au-delà d'un certain niveau de revenu, effectivement, ça devient une source de stress professionnel en fait, la gestion financière. Il y a une chose qui est sûre, l'argent, pour moi, c'est un outil. Un outil qui permet d'avoir deux choses, de la sécurité et de la liberté. Et la sécurité et la liberté sont des conditions du bonheur. Des conditions, mais pas suffisantes. Le bonheur, c'est bien plus complexe que ça. D'après Comte Sponville, c'est la possibilité de la joie. Et il est certain qu'au-delà d'un certain niveau de revenu, la possibilité de la joie est quand même plus importante.
6: Merci Mathias. La semaine prochaine, on verra si les nouveaux modes de paiement nous poussent à dépenser plus.
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6: Il arrive et tout s'arrête. Michel Drucker débarque chez les grosses têtes aux côtés de Bernard Mabille et Baptiste Le Caplain.
17: Michel Drucker, vous les connaissez les uns et les autres à peu près, Stevie.
9: Je connais ce studio par cœur. J'ai tellement de souvenirs ici. Et puis voilà, je retrouve Bernard. C'est la première fois que je vais travailler à côté de Stevie.
17: Ça vous impressionne, hein.
9: Le David. Le
10: c'est
9: David,
10: moi, ça impressionne. C'est la Joconde de la télé, quand même.
9: Et Stevie.
10: Il était là à la création de la télé, il sera là.
17: Il a fabriqué la télé. Stevie rêve déjà de l'avoir dans sa cuisine.
9: Stevie, c'est le David Guetta du monde.
25: En tout cas, il vaut mieux l'avoir à côté, hein.
9: Parce que quand je parle dans la région du monde, on me parle de la loge.
17: Vous n'êtes pas encore allé dans la discothèque de Stevie?
9: Non, je suis pas allé en boîte depuis 48 ans.
10: Ouais, il va falloir y remédier. Hein.
17: Baptiste Le Caplain, ça vous impressionne aussi d'être à côté de Michel Drucker?
26: Ben, j'ai l'impression d'être au Real Madrid, là.
17: C'est-à-dire?
26: Ben, on a recruté un galactique, quoi. On a recruté, c'est Zinedine Zidane, voilà, c'est pas la Joconde, mais c'est
9: Ronaldo.
26: C'est Michel.
9: Ronaldo
26: Cristiano
9: Ronaldo. Benzema.
26: Ah, voilà. Les deux mixés.
9: Vous savez pourquoi je le connais, ce petit?
17: Ben, allez-y, voilà. Allez-y.
9: Sa maman tient un salon de coiffure.
17: C'est pas vrai.
9: À 15 km de l'endroit où je suis né. C'est lui dis toujours bonjour. C'est à Mortain dans la Manche.
26: Ouais.
9: Aujourd'hui, le salon est fermé parce qu'elle écoute son fils.
26: Exact.
9: Et donc, je l'ai connu petit, mais vous savez, à mon âge, j'ai connu tout le monde petit.
17: Oh, le lobby. Je savais pas que votre maman était coiffeuse, Le Caplain. Ça se voit pas quand on vous regarde.
26: Non, parce que je suis en conflit avec ma mère en ce moment. Non, mais oui, ma mère est coiffeuse. Mon père est agent d'entretien. Voilà. Mais je vous ai pas tout dit, Laurent. Je préfère garder mon petit jardin secret.
17: Et comment va? Comment s'appelait-il déjà?
6: Eduardo.
26: Bah, il est ravi. Quand je vais lui dire que j'ai fait l'émission avec Stevie, il va être encore plus ému.
17: Eduardo, c'est un coloc pour les auditeurs, un ex-colocataire de Le Caplain, voilà, qui était, on va dire, un peu spécial.
26: Voilà.
17: Bernard Mabille, vous êtes prêt pour la première citation?
25: Ah, bah, on va essayer.
17: C'est que je compte sur vous, Bernard, et sur Michel Drucker, parce que vous avez vu un peu la gueule des autres grosses têtes aujourd'hui.
6: Moi, sur un malentendu, je peux trouver.
17: Ce sera une citation pour madame, ou monsieur d'ailleurs, Imad Fatmi, qui habite Lunéville, en Meurthe-et-Moselle, qui a dit « Le plus grand chef-d'œuvre de la littérature n'est jamais qu'un dictionnaire en désordre ». C'est assez joli.
6: Ah bah, je sais, Michel, je veux pas le dire.
10: Il est mort ?
17: Il est mort.
9: C'est pas Jean Dutour ?
17: Ce n'est pas Jean Dutour.
6: C'est pas Jean Dutour ?
17: Non.
10: Un écrivain ?
17: Un écrivain, oui, entre autres, mais écrivain, poète, écrivain.
25: Ce ne serait pas Jean Dutour.
17: Non.
25: Prévert.
17: Non, le plus grand chef-d'œuvre de la littérature n'est jamais qu'un dictionnaire en désordre. Oui, c'est quelqu'un du XXe siècle, même s'il est né au XIXe, en 1889. Mais il est mort dans les années 60. 1960, vous l'aurez compris.
25: Ça ressemble on l'étudie à l'école encore?
17: Je sais pas si on l'étudie à l'école, mais on le connaît à l'école.
25: Pas trop.
20: Est-ce qu'il a une avenue?
17: Avenue, je ne suis pas sûr.
1: Il a écrit beaucoup de livres.
17: Beaucoup de livres. Il a écrit aussi des pièces. Il a été aussi cinéaste aussi.
25: Boris Vian.
17: Boris Vian, non.
20: Sacha Guitry.
17: Non plus.
0: Jean Dutour.
17: T'as poète aussi. Hein.
0: Cocteau.
17: Qui a dit Cocteau?
0: Moi.
17: Jean Cocteau. Florian Gazan. Oh. Bonne réponse.
20: Alors,
17: les intellos. Stevie, vous auriez pu trouver Jean Cocteau.
21: Ah, je savais pas qu'il était né en 1889.
17: Ah bah si, pourtant.
21: Jean Cocteau.
17: Enfin, au moins, lui, vous le connaissez.
21: Ah oui, bah oui, et Jean Marais, son copain, oui.
0: Il appelle la bite.
1: Mais c'est un résumé assez court de son œuvre.
20: Hein. Et son résumé copain, Jean Marais. Autre, hein.
17: Il est persuadé, en fait, que le Marais est un quartier qui a été créé par Jean Cocteau pour son fiancé.
0: C'est classe.
17: D'ailleurs, en boîte, à la loge, au moment, on n'arrête pas de dire « Touche ma bosse, monseigneur ».
1: Jean Cocteau qui a dit « Je n'aime pas les modes parce qu'elles meurent jeunes ».
25: Il a dit « Il faut manger les œufs à la Cocteau, après ils sont durs ouais. ».
17: On
25: connaît tout de Jean Cocteau.
17: Mais n'avez pas honte, Bernard Mabie.
0: Et il a dit aussi, Jean prend du pain et des capotes.
20: Non.
17: Écoutez, Jean Cocteau était un grand monsieur.
25: Très grand.
17: Et dessinateur très grand. Vous l'avez connu, Jean Cocteau, Michel?
1: Non, mais je connais Jean Marais.
17: Ah ben Jean Marais, oui.
1: Et Cocteau, je l'ai croisé il y a très très longtemps, mais c'était un personnage inouï, Cocteau.
17: Vous, je suis même pas sûr que vous sachiez qui est Jean Marais, le Capelin.
1: Jean Marais, mais bien sûr que si. Vous
17: ah ouais,
20: quoi. Bien sûr. Si,
1: le premier truc que j'ai vu de Jean Marais, c'était Fantomas. Voilà.
17: Ah oui, c'est vrai, Fantomas.
20: Ah oui, voilà.
1: Les films d'André Hunebelle.
25: Et il a fait des films de Capelin et d'Épée.
1: Oui.
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3: Jean-Philippe Janssen, Az et Marcella Yacoub, en mars 2024, le vocabulaire des grosses têtes s'enrichissait d'un mot que peu connaissaient.
17: Un papier trouvé dans le magazine Elle cette semaine. Je suis pas sûr qu'il y ait qui que ce soit qui soit concerné aujourd'hui par cet article, mais quand même c'est Alix Giraud-Delain qui fait deux pages sur ce phénomène, un phénomène intéressant. C'est ce qu'on peut appeler, j'ai pris d'ailleurs la définition exacte, des beaux mecs pas très futés. Car c'est la mode des beaux mecs pas très futés. C'est la mode, on en a déjà parlé ici, vous savez, de ce comédien Jeremy Allen White qui fait de la pub pour les caleçons Calvin Klein et qu'on voit un peu partout. Il y en a un autre qui s'appelle Paul Mescal, qu'on voit en photo un peu partout en mini-short. Il y a aussi, évidemment, et il a fait un triomphe aux Oscars avec sa chanson sur Ken, Ryan Gosling, mais aussi le mec de Taylor Swift, pareil, qui est un footballeur américain. Et voilà, les journalistes de Elle disent que ça renverse les stéréotypes que désormais les femmes ont aussi leurs hommes objets. Mais comment...
4: Les Toy Boys.
17: Comment vous dites ?
4: Les Toy Boys.
17: Toy Boys, non.
5: Des poupées barbues?
17: Non plus. Mais ça a un nom, justement.
5: Il y a une connotation vraiment péjorative dans le mot ou pas? Est-ce qu'on sent le côté péjoratif?
17: Il y a un côté beau mec, pas très futé. On va dire c'est la version masculine de ce qu'on connaissait avant chez les femmes.
4: Ah ouais. Le mot est en anglais.
17: Le mot est en anglais, mais on le trouve là.
5: Pain bêche,
17: non, non, non.
6: Il y a gaille dans l'expression gaille.
17: Non, non plus. Non, il suffit de prendre le mot féminin et de le mettre version masculine.
5: D'ailleurs, c'est quoi le mot féminin d'ailleurs pour dire quelqu'un?
7: Imblonde.
17: C'est un peu ma question, vous voyez, monsieur Rion.
8: Alors, lazy boy.
4: Une
6: branleuse. Colada.
17: Comment vous dites-vous?
5: Une branleuse.
17: Bienvenue Nathalie.
5: Quand on dit c'est une branleuse.
8: Est-ce qu'il y a nanana branleuse?
17: Non. Effectivement, ça renverse les stéréotypes puisque jusque-là, on parlait beaucoup de femmes objets dans la publicité et c'est vrai que depuis quelques mois, quelques années même, on voit aussi des hommes objets et Alix Giraud-Delain nous dit voilà, dans les pubs, dans les séries, sur les réseaux sociaux, l'homme objet est le nouvel accessoire des post-féministes branchés. Est-ce que c'est sexiste? Est-ce que c'est fun? Sois beau et tais-toi. Comment appelle-t-on ce genre d'homme? Moi, je connaissais pas le terme. Et effectivement, c'est logique. Ce terme est le dérivé masculin d'un mot qu'on connaissait au féminin.
5: Est-ce que c'est pas un lien avec pin-up?
17: Non, pin-up, non.
4: Je viens de le dire.
5: Non. Ah, pardon, j'ai pas entendu.
7: Non, mais c'est...
4: Il me vole mes réponses.
7: Est-ce que c'est un anglais, les mots, ou un français?
4: À la base, c'est en anglais.
17: Au début, effectivement. D'ailleurs, c'était pas, je crois, de l'anglais au départ. Ça devait être latino, plutôt.
6: Ah bon?
7: Latino.
5: Un bombo latino?
17: Non.
6: Un bimbo.
7: Un con.
17: Comment vous dites?
4: Un bimbo. Un bimbo.
6: Alors, un bimboy.
17: Alors, là, ça y est, vous brûlez tous les deux.
4: Un bimboy?
17: Ah non.
4: Un.
17: Bimbo, c'était pour une femme.
5: Un bimba.
17: Alors non.
5: Un bimbo.
8: Un bambimbo.
5: Un boumboumbo.
17: Une bimbo, c'est pour une femme.
6: Pour une femme, oui.
17: Alors, pour un homme.
8: C'est deux bimbo.
5: Une bimba?
8: Un
5: bimbo?
17: Non.
8: Un bimboqué?
4: Un bimbe.
5: Un burnba?
17: Non.
7: Mais les mots, ça ressemble à bimbo.
17: Ah bah oui, bien sûr. Alors.
8: Peut-être que ça commence pas par bim, par contre, peut-être. Peut-être que c'est un...
17: Il est plus malin que les autres.
8: Ah ouais, par contre, j'ai toujours pas la réponse.
5: Un boibo?
17: Non.
5: Un dumbo?
6: Mimbo?
17: Non.
8: Un mambo?
17: Non.
8: Mambo.
5: Un kimbo?
17: Non.
4: Jimbo,
17: non.
5: Un jimbi?
17: Jimbi, non.
5: Un limbo?
17: Limbo, non.
8: Un zimbo?
17: Zimbo, non.
8: Un rimbo?
17: Non plus.
8: Un humbo?
5: Un rambo?
8: Non.
4: Un jimbar?
17: Bon, ben, je vois qu'il n'y en a pas ici, en tout cas.
6: Un dumbo?
17: Dumbo, c'est l'éléphant. Dumbo, c'est ce que Nathalie va voir arriver cet après-midi.
4: Rimbo.
17: Comment vous avez dit?
4: Rimbo.
17: Non.
8: Un jimbo?
7: C'est pas avec...
8: Un dimbo?
17: Dimbo, non.
7: C'est avec un Z?
8: Un rimbo?
5: J'ai l'impression d'être chez l'orthophoniste.
8: Un rambo?
5: On se croirait chez l'orthophoniste.
4: Timbo?
17: Non.
5: Un pimbo?
17: Non plus.
7: Un timba. Combo.
5: Un pinbo.
8: Oh, c'est simple, on va faire toute l'alphabet. Ambo, bimbo, timbo, dimbo,
4: dimbo,
8: limbo,
4: dimbo,
8: umbo, dimbo,
5: gimbo,
8: dimbo, nem sushi, dimbo.
5: Kimbo. Mon épastis.
17: Vous m'énervez, je vais vous donner la réponse.
4: Un umbo.
17: Parce que je sens que quand je vais aller, vous allez dire, on l'a dit. Parce que là, vous m'en avez tellement dit. Je suis même pas sûr que vous l'ayez dit.
4: Wimbo.
17: Non. Himbo avec un H, comme homme évidemment. Un himbo, une bimbo, un himbo. Un mec pas très futé, c'est un himbo.
4: Bon, bon,
8: je
4: pense c'est naze.
8: Moi, je suis un himbo. Je suis un beau gosse pas très futé.
5: Hein. Non, toi, t'es l'inverse.
6: Non, non, toi, t'es un hibou.
17: Pas très futé, oui. Beau gosse, faut qu'on en reparle.
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0: Teddy Swims, Mr. Know It All sur RTL.
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0: Roselyne Bachelot, Christophe Barbier et Florian Gazan parlent ciné. C'était le 3 juin 2025.
12: Je vais vous parler d'un film de Bertrand Tavernier, un film qui s'appelait « Laissez-passer ». On voyait d'ailleurs à vélo un résistant interprété par Jacques Gamblin qui pédalait jusqu'à l'extrême épuisement pour rejoindre un maquis de la résistance dans ce film qui s'appelait « Laissez-passer ».

0: Une chanson révolutionnaire, historique ?
1: Pas du tout.
2: C'est une chanson qui était dans un opéra ?
1: Absolument.
2: Vainement m'a bien aimé.
1: Oh, qu'est-ce que c'est ça ?
2: C'est un opéra, c'est dans le Roi X.
1: Ah ben oui, mais c'est pas celle-là. Oui.
0: Est-ce que c'est un opéra du 19e ?
1: Alors, c'est un opéra...
0: Français ?
1: Oui. Oh, français, oui, du 19e, oui.
0: C'est Offenbach ?
1: Ce n'est pas Offenbach.
0: C'est Lecoq ?
1: Lecoq non plus.
3: C'est Gounod ?
0: Bizet ?
1: C'est un opéra
0: donc,
1: de Bizet.
0: Donc c'est Carmen ?
1: Carmen, non.
0: L'Arlésienne ?
1: L'Arlésienne, non.
0: Les Pêcheurs de Perles ?
1: Les Pêcheurs de Perles, oui. Bonne réponse de Christophe Barbier. C'est un air qui s'appelle La Romance de Nadir.
4: Ah, oui.
1: Et c'est Tino Rossi qui a rendu aussi populaire cet air de Georges Bizet. Oh.

0: 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Mais...
1: Il ne devait pas pédaler vite avec cette musique-là.
2: Ah, mais non, c'est vrai.
3: Ils vont le jouer au...
0: Qu'est-ce qu'ils vont jouer?
3: Ils vont le faire au Festival d'Aix.
0: C'est vrai?
3: Oui, ils vont mettre Les Pêcheurs de Perles au Théâtre de Provence.
0: Puisque c'est l'année de l'anniversaire de Georges Bizet. Mais on va parler d'un autre...
1: De la mort de Georges.
4: Et de la mort. Le 3 juin, il est mort.
1: Il est mort aujourd'hui, le 3 juin 1875.
0: Oui, j'ai dit c'est
1: l'anniversaire de Bizet. Vous
0: avez... Oui, l'anniversaire de la mort. Oui, c'est pas précisé. L'anniversaire de la naissance.
5: Vous le reprenez pour des peccadilles.
1: Ah, vraiment.
5: Franchement, je trouve ça exagéré.
1: Oh là là. Oui, c'est un peu comme la poignée dans une valise.
6: Fermer ta gueule, ça nous ferait des vacances.
0: Qu'est-ce que vous dites?
1: Je chantais du Tino Rossi. Avec Tino Rossi, on peut chanter beaucoup de choses.
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1: Tout est bien avec Tino Rossi.
0: Oh, tout est bien, je suis pas sûr. Mais c'est vrai que cet air d'opéra, je suis pas certain que ce soit quand même de qualité, si?
3: Les Pêcheurs de Perles, on l'a entendu mieux chanter.
0: Ah, vous êtes d'accord? On est d'accord.
4: Roberto Alagna le chante très bien, c'était...
0: Ah bah on n'a pas Roberto Alagna, mais on a un autre ténor qui l'a chanté. C'est qui à votre avis, Mme Bachelot?
4: C'est Alain Vanzo, non?
0: Non.
1: Patrick Sébastien?
0: Non.
1: C'est pas Caruso?
0: C'est toujours aussi chiant, hein.
1: Ouais.
0: Je me demande si finalement je préfère pas Tino Rossi.
1: Ça va un peu plus vite avec Tino, quoi.
3: J'arrive pas.
1: C'est un Français?
3: Est-ce que c'est un Français?
0: C'est Villazone.
4: Ah, Rolando Villazone.
1: Alors, qu'est-ce qui devient?
3: Non. Il y a un autre air que me chantait un sénateur chaque fois que je rentrais dans la salle de commission et qui était dans Les Pêcheurs de Perles. Oui, c'est elle, c'est la déesse. J'aimais bien.
4: Oui, c'est elle, c'est la déesse.
3: Plus charmante et plus belle.
1: Oh la vache.
0: Mais qui vous comparez à une déesse?
3: Le sénateur Chaumont, sénateur.
0: Pourquoi vous
3: de
0: avez
3: la Sarthe.
0: Mais...
1: Il avait parlé de la voiture.
3: T'es con, Gazan.
0: C'est parce qu'il y en a beaucoup qui sont montés à l'arrière.
1: Ouais, c'est une traction avant. Ouais.
3: C'est quoi cette allusion un
0: non,
3: peu...
0: Non, mais
1: grave-le.
3: Un peu merdique.
0: On sait quand même, Mme Bachelot, que vous avez... comment on pourrait dire dans ces cas-là? Comment on dit...
4: Beaucoup au compteur?
0: Non.
3: Non, mais écoutez cet imbécile. Ah, non, mais c'est pas vrai.
0: Ah bah tiens, pour cet imbécile, justement, écoutez ce morceau de piano. Je vais vous demander qui joue. C'est un album de jazz, mais quel est le pianiste qui joue ce jazz? Écoutez.
1: C'est pas Jeff Goldblum par hasard?
4: Non.
0: Pardon?
1: C'est pas Jeff Goldblum?
0: Comment vous savez ça?
1: Parce qu'il est un formidable acteur et puis il a sorti récemment son quoi? 4e ou 5e disque de jazz?
3: Quatrième.
0: Eh ben écoutez,
1: j'adore cet acteur.
0: C'est une bonne réponse de Christophe Barbier.
1: Il a la classe quand même, ce Jeff.
4: Ah ouais.
0: Eh oui, c'est un acteur et c'est aussi un pianiste de jazz, Jeff Goldblum. Vous l'auriez peut-être pas trouvé, hein, monsieur Bellamy.
4: Si, mais il l'a dit avant.
0: Ah bah oui.
1: C'est un peu le principe.
0: D'accord, mais enfin quand même, il fallait le trouver après. J'ai un autre air de monsieur Goldblum. C'est l'acteur de La Mouche, hein, c'est ça, Jeff Goldblum.
1: Exactement.
0: Moi, je savais pas qu'il jouait du piano et qu'il faisait du jazz.
3: Il a tourné dans plusieurs films de Wes Anderson.
0: Et d'ailleurs, sur son album, on entend aussi Scarlett Johansson qui chante. Ouais.

0: bravo à Christophe Barbier qui a bien lu le Figaro, puis il y avait une page entière ce matin sur Jeff Goldblum et son nouvel album de jazz.
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12: Le 16 novembre 2022, Christine O'Krent arrive en retard pendant que Bernard Mabille déballe un cadeau pour le moins inattendu.
0: Et on attend notre sixième grosse tête qui a quelques difficultés dans la circulation parisienne.
13: Oh, c'est bizarre.
14: Ah oui, mais
15: on va en parler à Anne Hidalgo.
13: Elle doit bluffer, elle doit bluffer.
0: Pourtant, ça roule bien.
13: Oui.
0: Oh, arrêtez de parler comme ça de Madame Hidalgo.
16: Oh, écoutez, elle change les sens des rues toutes les semaines. On ne se retrouve plus. Il y a des travaux qui commencent, des trottinettes par-ci. Non, faut arrêter, moi, ça m'exaspère.
17: Non, mais ce qui est fou, c'est qu'elle a mis des voies de vélo. Elle est en train de recreuser les voies de vélo pour en mettre d'autres. En fait, qu'est-ce qu'elle veut faire
0: là ? Des sous-marins, des sous-marins.
17: Des sous-marins.
0: Voici Madame O'Krent.
16: Oh, la reine de l'info.
18: Madame Hidalgo.
0: Oui. Oui, on parle de Madame Hidalgo.
16: Voilà.
0: Je vous en prie, Christine. Ah oui, c'est un cauchemar, c'est un cauchemar.
13: Il paraît, au vélo, il paraît Christine. Qu'elle veut remplacer le funiculaire de Montmartre par un mur d'escalade. Ah non, on l'arrêtera jamais. Hein.
17: Mais je ne sais plus qui c'est qui a dit qu'il y avait un trésor dans Paris et apparemment elle le cherche.
0: Ça n'arrive jamais, il faut le dire. Je défends ma reine Christine parce que je ne l'ai jamais vue en retard dans cette émission.
18: Ah oui, c'est pour ça que je suis tellement...
13: Ému.
18: Comment dire, ému, confuse, désolé.
17: Qu'est-ce qui s'est passé ?
13: Tu es venu en trottinette ?
18: Qu'est-ce qui s'est passé ? Ça n'a strictement aucun intérêt.
16: Oui, mais
19: on aimerait savoir.
18: Voilà. On vous alors, a rarement rue de Grenelle, connu... qui est une rue, en principe, très bien fréquentée, Madame Rachida Dati, enfin, tout ça,
17: d'éminence. On est dans l'Ouest, hein, quand même, on
18: donc
17: est sur de la thune. Hein, là. Mais tu penses Christine, elle vient pas du 19e. Hein.
18: Ah si, j'étais partie de là, toi, j'avais fait le tout.
17: Ah d'accord.
18: Oui, c'est pour sûr, ça oui. que, voilà. Bref.
17: Ça va pas chez le boucher halal, hein, Christine.
5: Il faut rendre justice à Anne Hidalgo. Il n'y a que 10% des travaux dans Paris qui relèvent de la mairie. Le reste relève de la région. Et
17: ah bon ?
5: Donc, je ne sais pas si sa gestion de Paris est idéale, je n'en suis pas certain. Mais en tout cas, ne lui mettez pas tous les travaux sur le dos. C'est pas...
18: En tout cas, les taxes foncières vont augmenter.
16: 50% les taxes foncières dans
13: il a plus à Paris.
5: Oui. Bah, c'est la plus basse de France, alors vous pouvez bien payer un peu plus.
16: Le monde appartient.
17: Oh là ! C'est bien qu'il n'y ait pas que des gens de droite ici. Bravo, professeur.
0: Allez, il est temps de démarrer par un... On a pris un peu de retard, mais qu'est-ce que vous voulez, Christine?
16: C'est à cause de Christine?
0: Mais oui, mais...
18: c'est de ma faute.
0: Ah, non,
18: c'est
0: mais...
18: de ma faute.
0: Mais moi, d'abord, je lui pardonnerai toujours tout, hein, Christine.
16: D'accord.
0: Un sourire de Christine, c'est... Je sais pas comment vous dire.
16: Et un sourire, de moi, un sourire de moi.
0: Bon, bah, voir, je m'en fous. Hein.
13: Et une grimace de moi.
0: Qu'est-ce qu'il y a, Bernard?
13: Une grimace de moi, ça vous plaît pas?
0: Bouffez votre saucisson, vous et...
13: On m'a offert un saucisson.
0: Ben oui, je vois bien, vous avez un saucisson devant vous.
5: Oui, ben, on n'allait pas t'offrir un bouquin, Bernard. Réfléchis.
13: Non, mais quand j'ai commencé ma carrière il y a très longtemps, on m'offrait des petites culottes.
0: C'est pas vrai. Bah,
15: oui. Mais moi, j'ai cru que c'était un sextoy.
0: Mais comme dirait l'autre, les hirondelles font pas le printemps. Première citation pour Cyril Joseph, qui habite Saint-Georges-sur-Layon, c'est dans le Maine-et-Loire.
15: Oui, absolument.
0: Qui a dit, il y a un proverbe chinois qui dit, c'est dans les vieux wok qu'on fait les meilleurs 24, 29 et 37.
13: C'est Biden.
0: Non.
17: Ah, c'est un humoriste.
0: Un humoriste.
15: Xi Jinping.
0: Francophone.
13: Gueluc.
0: Philippe Gueluc, bonne réponse de Monsieur Mabille. Plus littéraire, la citation suivante à l'attention d'Alexandra Lefabre qui habite Bordeaux, qui a dit « Il faut prendre à César tout ce qui ne lui appartient pas. » c'est joli.
17: Philippe Roussel.
0: Évidemment, référence à l'autre phrase « Il faut rendre à César ce qui appartient à César. » Vous l'aurez compris.
5: Et qui se termine par « Et à Dieu ce qui est à Dieu. Hein. »
0: Ah oui, c'est vrai. Mmh. C'est bien de compléter cette phrase.
13: On est content que tu sois là.
5: Donc il faut des catholiques, il faut des cathos de gauche dans cette émission.
15: Non, mais il est pour Dieu, il est pour Hidalgo, ça va pas terminer.
17: Est-ce que ça serait pas Jean-Luc Mélenchon qui a dit ça?
0: Non, il faut prendre à César tout ce qui ne lui appartient
13: alors,
0: pas.
13: Alors, c'est français.
0: C'est français.
15: C'est mort.
0: C'est mort. Alors, ouais. Oui, c'est mort depuis 1952.
18: Pierre Daninot.
0: Sacha Guitry, non. Là, on parle, attention, d'un grand poète français.
16: Paul Valéry.
0: Pas ce Paul-là.
16: Paul Éluard.
0: Bonne réponse collective. Ah, j'aime beaucoup la citation suivante, d'autant plus qu'elle est signée d'un écrivain qu'on n'a encore jamais cité aux grosses têtes.
13: Ah oui, Sacha Guitry.
0: C'est vous dire si là, peut-être, ouais. Florian Dupetit, qui habite Ormes dans le Loiret, a une chance de recevoir un chèque RTL. Qui a dit « Savez-vous ce que disent les arbres lorsque la hache entre dans la forêt ?» Regardez, le manche est un des nôtres.
17: Elle est jolie, ça.
13: Jacques Dutronc. Ouais.
0: Elle est jolie, Dutronc. Non. C'est ni Dutronc, ni la forêt.
16: C'est un humoriste. C'est un humoriste.
0: Alors, non, ce n'est pas un humoriste. C'est un écrivain, journaliste français. Je crois membre de la rédaction du Canard Enchaîné, en plus.
16: Mais il vit toujours.
0: Il a eu pas mal de prix littéraires. Attention. Hein.
16: Ah oui.
18: Ça, c'est pas un c'est plus.
13: Ah bah oui, oui.
5: Donc,
13: oui,
5: il est plus connu comme écrivain que comme journaliste.
0: Oui. Les deux. Il a aussi travaillé à Libération. Il a créé, d'ailleurs, le quotidien Libération avec d'autres journalistes de l'époque.
13: Serge Julie,
0: non. Ah non.
17: C'est l'autre.
0: Il a publié Le Quatrième Mur. Il a publié Retour.
18: Chalandon, Serge Chalandon.
0: Bonne réponse de Christine O'Krent. Et ça, c'est de la culture.
9: Restez avec nous.
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0: Retour en 1991 avec Mylène Farmer, Désenchantée sur RTL.
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0: Pierre Bénichoux, Isabelle Mergault et Stevie Boulet, le 31 octobre 2016, une fable de La Fontaine et un légume record donné le ton.
2: 922 kilos, alors qu'en moyenne, c'est 5 kilos. Mais aux États-Unis, on en a trouvé une de 922 kilos en 2013. Elle fut même exposée à New York. De quoi s'agit-il?
3: Ça fait même un gros différentiel hein, entre 5 et 900.
2: Oui, mais la moyenne, c'est 5 kilos. Et c'est vrai qu'il y en a une, la plus grosse du monde, en Californie, qui a pesé 922
4: alors,
2: kilos.
4: Alors, peut-être une paire de seins des sœurs Kardashian?
2: Non.
5: Une météorite?
2: Une météorite, non.
3: Moi, je pense à un fruit.
2: Allez-y.
3: Un potiron.
2: Un potiron pas loin.
6: Une citrouille
2: pour Halloween, évidemment, une citrouille. Eh oui, une citrouille telle la citrouille de Cendrillon, évidemment, vous vous souvenez
7: tous. Oui.
4: Mais comment c'est possible qu'il y ait un tel écart?
7: Ben, il y en a une qui est plus grosse que l'autre, c'est sûr.
3: Non, mais ça veut dire qu'il y a un mec qui l'a génétiquement modifié.
2: Oui, ça y est, aux États-Unis, ils font
3: pas trouvé dans la nature.
2: Ils font de toute façon des plus grosses citrouilles que nous, parce que le record en Europe, c'est 617 kilos. Une citrouille qui avait poussé pendant 129 jours, et avec une tonne et demie de fumier. Oui, évidemment, c'est des records que tentent d'obtenir.
3: Des cons qui ont rien à foutre.
2: Non, pas des cons qui ont rien à foutre. Des Américains qui veulent avoir la plus grosse citrouille de la région.
8: Mais elle est comestible ou pas?
2: Oh, évidemment, oui, mais c'est elle est plus grosse qu'un carrosse, en tout cas, déjà, à 922 kilos. Vous imaginez c'est un clair. Peu la taille
3: ça
2: de
3: ça veut rien dire, on peut être très lourd et prendre très peu de place. Les deux ne sont pas corrélés.
2: Elle a pas la citrouille, mais elle a le melon, elle, alors. Alors, justement, connaissez-vous cette fable de La Fontaine? Et ce sera la question suivante pour monsieur Jean Ménoni, qui habite Chaillé-les-Marais. C'est la quatrième fable du livre de Jean de La Fontaine, du second recueil des fables de La Fontaine. Le 1-1 et la citrouille. Le quoi et la citrouille?
9: Le mulot?
2: Le mulot, non.
3: S'agit-il d'un animal?
4: Non. J'avais posé la question.
5: D'un aliment?
2: Oui, on peut considérer qu'il s'agisse d'un aliment.
3: Ah, l'oignon?
2: L'oignon et
4: le
2: la citrouille.
4: Le pois chiche?
2: Non.
8: Le roseau?
2: Le roseau, non.
3: Est-ce que vous avez dit, on peut dire que c'est un aliment, ça veut dire qu'il ne se cuisine pas tel quel?
2: On n'en mange pas tous les jours.
4: Le caviar et la citrouille?
2: Non.
5: On n'en mange pas tous les jours, pourquoi? Parce que c'est cher?
2: Ah non, c'est pas parce que c'est cher.
5: Ah, c'est parce que c'est rare. Dégueulasse. La truffe.
2: C'est pas nous forcément qui en mangeons. Puis ça dépend de quoi il s'agit exactement, évidemment.
8: Les animaux en mangent.
2: Certains animaux en mangent.
5: L'orge,
2: non.
8: Ah, le blé.
7: Le maïs,
2: non.
9: Le marron,
2: non.
3: Le blé.
2: Stevie devrait trouver parce que
4: les bananes.
2: Lui est pas loin d'en manger tous les jours.
4: Les concombres.
8: Le roseau.
2: Non.
3: Il est pas loin d'en manger tous les jours.
5: Est-ce la rillette pensez... La rillette et la citrouille.
2: La rillette et la citrouille. Célèbre fable de La Fontaine, la rillette et la citrouille.
3: Ouais, j'aimerais bien connaître la morale, moi.
8: Un jonc.
2: Mais non.
8: Le champignon.
2: Bah, il a pas de champignon, Stevie.
9: Est-ce que ça pousse à la même saison que la citrouille?
2: Mais s'il avait des champignons, ce serait justement...
9: Le pied de mouton et la citrouille.
5: La trompette de la mort. Le maïs et la citrouille.
2: Mais non.
7: La pastèque et la citrouille.
2: Oui, là, les champignons, Stevie.
9: Merci. J'en ai pas.
3: Il va dans la forêt pour ramasser les champignons.
9: La raie et la citrouille.
4: Elle est bien pour les enfants, ça. Je vais la raconter à ma fille dès que j'ai
5: l'anus et la citrouille.
3: Le trou de balle et la citrouille.
2: Mais non, de l'autre côté.
9: La verge. Et la citrouille.
3: La pine et la citrouille.
5: La verge.
9: Les noisettes et la citrouille.
2: Non, on se rapproche.
9: Le gland et la citrouille.
2: Le gland et la citrouille. Bonne réponse. Collective.
4: C'est vrai que lundi c'était très bon quand même.
2: Vous ne connaissez pas le gland et la citrouille?
4: Non.
2: C'est une fable de La Fontaine.
3: Ça m'étonne pas que ce soit pas la plus racontée aux enfants.
4: Et on l'a trouvé grâce à Stevie.
2: Dieu fait bien ce qu'il fait, sans en chercher la preuve en tout cet univers, il allait parcourant dans les citrouilles, je la trouve. Un villageois, considérant combien ce fruit est gros et sa tige menue, à quoi songeait, dit-il, l'auteur de tout cela? Il parle de Dieu, évidemment. Il a bien mal placé cette citrouille-là. Et parbleu, je l'aurais pendu à l'un des chênes que voilà, c'eût été justement l'affaire, tel fruit, tel arbre, pour bien faire. C'est dommage, Garot, que tu n'aies point entré au conseil de celui que prêche ton curé, tout en eût été mieux, car pourquoi, par exemple, le gland qui n'est pas gros comme mon petit doigt ne pend-il pas en cet endroit? Dieu s'est mépris, plus je contemple ces fruits ainsi placés, plus il semble à garrot que l'on a fait un quiproquo. Cette réflexion embarrassant notre homme, on ne dort point, dit-il, quand on a tant d'esprit, sous un chêne aussitôt il va prendre son somme. Un gland tombe, le nez du dormeur en pâtit, il s'éveille et portant la main sur son visage, il trouve encore le gland pris au poil du menton. Son nez meurtri le force à changer de langage. « Oh, dit-il, je saigne !» Et que serait-ce donc s'il fût tombé de l'arbre une masse plus lourde et que ce gland eût été gourde? Dieu ne l'a pas voulu. Sans doute, il a raison. J'en vois bien à présent la cause. En louant Dieu de toutes choses, Garrot retourne à la maison.
8: Ça peut être une métaphore aussi pour les grands mecs qui ont des petites bites et les nains qui ont des grandes bites. Que la nature est bien faite.
3: Non, mais il a raison.
8: Bah, si.
2: Ou je l'ai mal lu, peut-être.
3: Non, moi, j'ai adoré.
7: Mais toi, de toute façon, t'es viré l'année prochaine.
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15: 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Il est bientôt 18h.
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0: Pierre Bénichou, Mach, Laurent Sagas, Roselyne Bachelot et Bernard Mabille savourent. C'était le 30 mars 2018, le folklore était au rendez-vous.
2: Qu'est-ce qu'il y a, monsieur Titoff?
19: Si Pierre voulait un chewing-gum. Ça, c'est depuis les Américains, là. Ils mangent des chewing-gums depuis.
2: Franchement, Pierre, vous êtes là à ruminer. Avant, vous ruminiez sans chewing-gum. Maintenant, vous ruminez avec un chewing-gum. Ouais, ouais. C'est pas un train SNCF, le public qui est en face de vous, voyez-vous. En plus, on est filmé.
7: Je n'ai pas de chewing-gum.
2: Comment ça, vous n'avez pas de chewing-gum?
3: Alors, oh, qu'est-ce que tu mâches?
19: Qu'est-ce que tu mâches?
20: C'est un tic.
2: Mais enfin, Pierre.
20: T'as un chewing-gum, Pierre.
2: Vous savez bien qu'on est filmé par Paris Première et vous êtes là en train...
7: Non, aujourd'hui?
2: Oui.
7: Mais on me dit rien.
2: Vous êtes en train de mâcher, là.
3: Oh, regarde, il y a toutes les caméras.
21: Vous allez aux grosses têtes de temps en temps, les uns les autres? Non, parce que j'aime bien ce petit salon où on discute. Mais...
2: Justement, j'avais une question, il a raison, monsieur Rollin, pour Jacques Courtier qui habite Brest dans le Finistère. Monsieur Paul Amor, A-M-O-R, fut le premier directeur de l'administration pénitentiaire française, nommé au lendemain de la Seconde Guerre mondiale. Quelle fut une de ses premières initiatives, grand changement dans les prisons françaises?
21: Ça concerne la peine de mort ?
2: La peine de mort ? Non. Non.
3: Est-ce que les cellules étaient individuelles et il les a fait pas mixtes, mais...
7: Oh bah mixtes. Il a mis des barreaux aux fenêtres.
2: Il a mis des actifs avec des passifs.
7: Non, il a inventé les parloirs.
3: Non, mais peut-être qu'elles étaient que individuelles et qu'il en a fait pour
7: plusieurs. Il a inventé les parloirs.
19: Il a enlevé la chaîne au pied.
2: Le boulet, il y a quand même un petit moment déjà qu'on n'avait plus de boulet au pied. Ça, c'était à Cayenne, monsieur Titoff.
19: C'était en quelle année, alors ?
1: Ça concerne la bouffe.
2: On est au lendemain de 44-45, vous voyez.
7: C'est le vêtement.
1: Ça concerne la bouffe ?
2: La bouffe, non.
7: Il n'y a plus de vêtements rayés.
2: Vêtements rayés, non.
3: Ah, est-ce qu'il a fait un quartier spécial collabo ?
2: Ah non, le
21: mobilier des cellules.
2: Non,
19: les visites.
2: Les visites, non.
1: Le travail en prison.
7: La bouffe.
3: Ah ok, je crois que je sais.
2: Ça y est, il y a longtemps qu'on n'avait pas eu ça.
3: Oui. Voilà. Eh bien, à mon avis, c'est l'un des premiers qui a autorisé à avoir une petite pièce pour que ceux qui ont une épouse puissent avoir.
2: Mais non, on est dans les années fin des années 40, début des années 50.
7: Ça date des années 82-83. Et c'est pas l'inter qui l'a imposé.
3: D'accord, mais excuse-moi, moi j'ai pas eu de famille en prison, je connais pas aussi bien que toi.
7: Alors, c'est le meilleur exemple de la bonne foi.
3: Alors,
7: remarque, elle est jolie.
20: Il a fait mettre le chauffage.
2: Elle a un costume rayé, on pourrait croire qu'elle sort de prison, on était bien.
20: Il a fait mettre le chauffage.
2: Qu'est-ce que vous m'emmerdez avec vos questions?
20: Je sais pas, je vous pose une question, vous répondez pas.
2: Il a fait mettre le chauffage.
20: Pourquoi pas?
3: Oui, ça peut être un rapport avec le fait...
2: C'est-à-dire qu'on purgeait les peines en même temps que le chauffage ? Enfin, non, monsieur Mamie.
3: On les a peut-être autorisés à faire du sport.
2: Non.
21: Est-ce qu'il s'agit d'une liberté supplémentaire ?
2: Une liberté supplémentaire, non.
19: C'est un lien avec leur avocat ?
2: Pardon ?
19: Leur avocat, c'est un lien ?
2: Non, aucun rapport
3: ils
2: avec l'avocat.
3: Ils avaient le droit d'avoir
7: la douche. La douche deux fois par semaine ?
2: Non.
7: Alors que c'était une fois.
20: Ils avaient un lit à deux places ?
2: Non.
19: Il y a une question d'hygiène ?
2: Une question d'hygiène. J'imagine qu'à une certaine époque, c'était une question d'hygiène.
1: On a supprimé les pouillages.
2: C'est-à-dire
1: doter les poux dans la
3: non,
1: en prison.
3: On a arrêté de les raser.
19: L'uniforme.
2: Pardon.
3: On a arrêté de les raser,
2: de leur raser les cheveux. Bonne réponse de Caroline Diamant.
7: Mais c'est vrai, hein. Dans la chanson de mon temps, tu auras la tête rasée, on te mettra des chaînes.
1: Tu sens le fou.
7: T'en auras les reins brisés. Et moi, j'en mourrai de peine. Oh,
1: j'ai pas tué, j'ai
3: Est-ce que vous pensez
1: volé.
3: Que c'est un rapport avec le fait qu'on rasait
2: Arrêtez
3: les
2: d'interrompre
3: femmes.
2: Le ténor pendant qu'il chante, écoutez, Caroline.
3: Bariton. Ah, c'était gentil, pas fini oui. Non, mais je crois que c'était terminé. Comme en général, tu connais qu'un couplet, je trouvais que c'était déjà pas mal.
7: Moi, je connais qu'un couplet.
3: Non, bon, bah.
2: Caroline, en plus, Mme Bachelot était prêt à enchaîner car elle semblait connaître cette chanson.
1: Bah oui, quand même.
2: Allez-y, Roselyne, alors.
1: J'ai pas tué, j'ai pas volé, mais j'ai pas cru ma mère.
7: Pourquoi ? Parce que... Bah c'est comme... Je voulais que chaque jour me soit vivant. Un jour, c'est les soldats du roi.
1: C'est quand même... C'est Boris Vian qui avait cette chanson.
7: Mais pas du tout.
20: C'est le galérien, non ?
7: Pas c'est le galérien. Oui, c'est une chanson qui est sans auteur. C'est une chanson de folklore slave. Tandis que...
2: On voit qu'il nous fait du folklore slave, maintenant.
7: Tandis que...
2: c'est du folklore slave.
7: Boris Vian...
2: Oui, le folklore slave bon. Venu d'Oran.
20: La musique est de...
1: C'est bon, c'est pas de Boris Vian.
20: La musique est de...
7: Mais
20: la...
7: non, c'est pas... Je me demande, puisque un spécialiste vous dit... Que Boris
2: c'est vous le spécialiste ?
7: Par exemple.
20: La musique est de Géopold, qui était le père de Paul Naref.
21: Alors si la musique est si récente, c'est que c'est pas un truc de folklore populaire comme le prétend Pierre.
1: Mais non, mais il raconte n'importe
7: mais
1: quoi.
7: Mais qu'est-ce que tu paries ?
3: Parole enfin, qu'est-ce qu'il a une tête à connaître le folklore slave ?
20: Oui.
2: C'est effectivement une chanson du folklore russe, car nous avons vérifié. Wow. Parole de Maurice Druon et musique du père de Michel Polnareff.
20: Oh, voilà, bravo Bernard.
2: Enfin, ça nous a éloigné de la tonte des cheveux, hein, quand même, parce que c'est vrai que les prisonniers avant avaient le crâne rasé quand ils entraient en prison, et c'est grâce à ce nouveau directeur pénitentiaire Paul Amort qu'on a décidé d'arrêter la tonte des cheveux, ce qui est pas plus mal, hein, quand
3: oui,
2: même.
3: Oui, mais je veux demander, est-ce que ça a un rapport, vous pensez, avec le fait qu'on tondait les cheveux des femmes à la libération?
7: Non, ça n'a rien à voir.
1: Mais je crois que c'était effectivement pour éviter les poux.
3: Mais non, parce qu'ils se sont rendu compte que c'était très humiliant, donc peut-être qu'ils ont décidé.
7: Oh, mais qu'est-ce que ça veut dire, ça, mon
3: Dieu. Mais c'est pas parce que ta mère a été tondue qu'il faut me faire chier, hein.
7: Non, là, tu vas...
20: Ça, je l'aurais pas aimé.
21: S'il laisse dire une chose comme ça, c'est vraiment une couille molle, hein. Pierre, vas-y, putain, rentre dedans. Défonce-la, Pierre, allez.
7: Pas du tout.
3: Enfin, François.
7: Tu vas un peu trop loin, là.
3: Oui, un peu.
7: Tu vas un peu trop loin, parce que si maman fait des bêtises en 42... c'est pas uniquement par intérêt, c'est parce que Hans était très artiste et qu'il jouait très bien du piano. C'était un tonton pour nous, Hans. Il m'avait acheté un costume vert de gris. Il était gentil.
2: C'est vrai. J'ai pas connu, moi, tonton Hans. Souvent, vous parlez de Marcel, non. Votre beau-frère, mais tonton Hans, vous nous en parlez pas souvent.
7: Si. Parce que j'étais obligé de le dénoncer au début 44. Et en plus de ça, hein, elle avait un autre amant américain. Elle avait les deux. Mais l'un, c'était un nazi. L'allemand, forcément. Et l'autre, l'américain, vous n'allez pas me croire, un noir. Alors avec les voisins, on était contents. Il y a eu énormément de clients. Écoute, elle est née en 12. Elle a arrêté le métier en 80.
0: 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RTL dimanche soir, Vincent Parisot. Bonsoir Vincent.
5: Bonsoir Isabelle. Et bonsoir à toutes et à tous. Merci de votre fidélité à RTL. C'est parti pour 1h15 d'infos. Ensuite, vous referez le sport avec Isabelle Langer. Avec à la une ce soir, la France face à une deuxième vague de chaleur avant même l'arrivée officielle de l'été. Le thermomètre devrait s'emballer jour et nuit à partir de mercredi. On ira sur le canal du Midi prendre le frais. Et puis dans le Pas-de-Calais où l'on parle déjà de sécheresse. En tout cas, pour demain, la tendance Valérie Quintin, c'est la chaleur toujours, mais un peu moins de soleil.
9: Oui, notamment pour les départements proches de la Manche. On attend quelques ondées orageuses de la pointe bretonne jusqu'au département de la Somme. Mais c'est vrai qu'ailleurs, il fera encore beau, très chaud. Une chaleur qui sera surtout sensible du sud-ouest à la Provence.
5: Le détail dans 20 minutes. L'actualité de ce dimanche tient aussi dans la date, 14 juin, 80e anniversaire de Donald Trump. Le président américain qui célèbre l'événement avec un combat de MMA devant la Maison Blanche fait tout pour décrocher aujourd'hui la signature d'un accord de paix avec l'Iran pour mettre fin à la guerre au Moyen-Orient, débloquer le détroit d'Ormuz. Mais voilà, patatras, après une attaque d'Israël au Liban, Téhéran jette ce soir un sérieux coup de froid dans ses espoirs en jugeant inutile de poursuivre les pourparlers avec les États-Unis si les engagements ne sont pas tenus. Les dernières nouvelles de Washington, ce sera dans quelques instants avec le correspondant d'RTL. Donald Trump viendra ensuite à Évian pour le G7 et nous on ira à Genève puisque la ville a été prise d'assaut aujourd'hui par les no-G7, les opposants au sommet de ce pays, des pays les plus riches. Avec des mouvements altermondialistes, écologistes, anticapitalistes, ils ont manifesté sous très haute surveillance policière. Pas d'incident grave pour l'instant. On sera aussi à Nice où Emmanuel Macron a entamé avec le Premier ministre indien une séquence diplomatique de 3 jours qui s'achèvera à Versailles mercredi, justement en recevant Donald Trump. À retenir également de cette journée, l'onde de choc toujours après la tragédie de l'IANA au grand jury RTL Public Sénat, le Figaro M6. Andrea Bescon, la réalisatrice et comédienne qui milite contre les violences sexuelles, estime qu'à la place du garde des Sceaux, elle aurait démissionné de honte. Vous l'entendrez, elle invite à se rassembler tous les lundis soirs devant les tribunaux de France, devant le ministère de la Justice à Paris. Et après 18h30, Bruno Solo, le comédien, vous l'entendrez, appellera les hommes à soutenir les femmes dans leur combat et à participer plus qu'ils ne font aujourd'hui à ces rassemblements du lundi soir. Au menu également l'hommage de la Corrèze à Bernadette Chirac, le bac philo à J-1, on verra qu'on philosophe aussi dans les cafés. Et puis tout le sport, Le Mans, la victoire de Toyota, en F1, le coup d'éclat d'Hamilton et de Ferrari, vainqueur à Barcelone, l'abandon de Paul Sexas dans la dernière étape du Tour d'Auvergne, le mondial de foot. Allemagne Curaçao dans une heure, Pays-Bas Japon à 22h, tout sur M6 à 1h du matin, Côte d'Ivoire Équateur, le grand rendez-vous ce sera, vous le savez, mardi 21h, France Sénégal. Sachez qu'on refera la planète avant 19h.
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5: Il faut donc se préparer à une vague de chaleur dès le milieu de la semaine, après l'épisode de la fin mai. Il fera encore plus chaud le jour, mais aussi à partir de mercredi, encore plus chaud la nuit. Les nuits qui seront particulièrement courtes à l'approche du solstice d'été. Une vague de chaleur qui durera au moins jusqu'à la fin de la semaine. Chacun va donc chercher la fraîcheur comme il peut, par exemple sous les arbres du canal du Midi. Ce dimanche d'ailleurs, ils étaient déjà nombreux à profiter de ce cocktail soleil, eau, ombre, Valentin Larquier.
22: Oui, plus de 34 degrés cet après-midi à Ramonville-Saint-Agne. C'est une commune au sud de Toulouse, bordée par le canal du Midi, qui devient immédiatement un refuge où trouver de la fraîcheur.
23: Le gros spot, et je pense que c'est celui de plein de Toulousains, voilà, c'est le canal du Midi. Alors, c'est vraiment agréable, quoi.
22: Lunettes de soleil sur le nez, chapeau coloré sur la tête, Elisabeth fuit son appartement.
24: Actuellement, là, je suis dans un appartement qui est en dessous des toits. Donc, au troisième étage, généralement, il fait la même température que dehors. Donc, c'est compliqué. C'est pour ça qu'on sort aussi un peu.
22: Dominique est chanceux.
23: J'ai des amis qui ont une péniche, là, viennent boire un coup en terrasse. Très agréable. C'est le platane. Des endroits comme ça, c'est privilégié parce qu'il y a la fraîcheur de l'eau, il y a l'ombre des platanes. Et voilà.
22: Vous avez vu la différence avec la place là-bas ?
23: Ouf, la place, j'ai fait le vide-grenier, là, c'est. On se dépêche.
22: À quelques mètres, des dizaines de stands sont installés pour un vide-grenier, dont celui de Marguerite, au bout de cette place, en plein soleil, sans arbre.
25: On a pris le grand parasol, on a 6 bouteilles d'eau et 2 tubes de crème soleil, donc c'est allé.
22: Et demain, reprise du travail dans des conditions similaires, 33 degrés attendus, du soleil, et les températures ne vont pas baisser de la semaine.
5: Valentin Larquier à Toulouse pour RTL. On va donc avoir très chaud toute cette semaine, et dans tout le pays, et dans le nord comme dans le Pas-de-Calais, 2 départements placés en vigilance sécheresse il y a déjà 3 semaines. On s'inquiète déjà, je veux parler des agriculteurs. Reportage à Wavrin dans le Pas-de-Calais, Antoine Baudelet.
26: Sous l'une des serres posées sur sa parcelle de 9 hectares où rougissent des dizaines de pieds de tomates, Jérémy Artaud l'avoue.
27: Ouais, on guette pas tous les jours la météo quand il y a des grosses périodes de sec pour savoir comment on irrigue, quand on irrigue pas, parce que irriguer c'est un coût, c'est du temps.
26: Quand les températures montent, il faut réagir tout de suite. L'agriculteur nordiste a donc dû s'équiper bien avant l'été et changer sa manière de travailler.
27: C'est des pics de plus en plus intenses, donc on essaie d'adapter les variétés qu'on cultive et aussi tout ce qui est système d'irrigation. Et après c'est aussi du travail de prophylaxie, augmenter les matières organiques des sols pour qu'il y ait une meilleure rétention d'eau.
26: Jérémy a investi dans des systèmes d'arrosage pour protéger ses poireaux, courgettes ou pommes de terre, car la plupart de ses cultures ne poussent pas sous serre et lui donnent du fil à retordre.
27: Le plus compliqué, le plus technique dans ces grosses périodes de chaleur, surtout au printemps, c'est quand on fait des semis. Les pommes de terre, quand il y a des gros pics de chaleur, il faut savoir les tenir en eau quand il y a la tubérisation. Donc c'est vraiment le plein champ le plus technique, quoi.
26: Le plus technique et le plus cher également, car tout ce système d'irrigation fait considérablement grimper la facture d'électricité de Jérémy.
5: Antoine Baudelet dans le Pas-de-Calais, et on retrouvera donc Valérie Quintin pour les prévisions complètes dans un gros quart d'heure.
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5: Donald Trump ne devrait donc pas fêter son 80e anniversaire ce soir avec, comme cerise sur le gâteau qu'il espérait, une signature d'un accord de paix avec l'Iran et un déblocage immédiat du détroit d'Ormuz. C'était pourtant ce qu'on pouvait penser après les dernières déclarations du président américain lui-même, mais aussi du premier ministre pakistanais, médiateur dans ces discussions. Mais voilà, le coup de froid est venu de Téhéran cet après-midi après une attaque israélienne au sud de Beyrouth. Le président du Parlement iranien a jugé inutile de poursuivre les pourparlers avec les États-Unis si les engagements ne peuvent pas être tenus. On prend la direction de Washington avec le correspondant d'RTL aux États-Unis. Bonsoir Arnaud Touche.
28: Bonsoir Vincent, bonsoir à tous.
5: En direct Arnaud. Pourtant Donald Trump fait tout ce qu'il peut pour obtenir cette signature iranienne en ce 14 juin.
28: Ah oui, absolument. Le président veut à tout prix mettre un terme à cette guerre avec l'Iran. Il a affirmé hier que Washington signerait dès aujourd'hui, donc ce dimanche, un accord avec Téhéran pour mettre fin à la crise au Moyen-Orient, avec à la clé la réouverture immédiate du détroit d'Ormuz. Mais aucune confirmation côté iranien à ce stade. Et par ailleurs, vous l'avez dit, le principal négociateur iranien a accusé tout à l'heure les États-Unis, de ne pas respecter leurs engagements après les frappes israéliennes menées dans le sud de Beyrouth. Alors selon lui, aujourd'hui, ces attaques risquent de compromettre les discussions entre Téhéran et Washington. Et il y a une heure, le locataire de la Maison Blanche, Donald Trump, a dit que ces frappes n'auraient pas dû avoir lieu. Et il faut rappeler que le président des États-Unis a annoncé à plus de 40 reprises ces deux derniers mois qu'un accord était imminent avec l'Iran sans qu'aucun texte ne soit finalement signé.
5: Oh, Donald Trump, Arnaud, il va quand même pouvoir profiter de cette journée d'anniversaire avec du MMA au programme.
28: Absolument, 80 ans aujourd'hui pour Donald Trump, avec un immense octogone qui a été installé directement dans le jardin de la Maison Blanche. Sous ses fenêtres, la structure ressemble à une gigantesque arche de métal de 28 mètres de haut, je l'ai vu tout à l'heure, illuminée par de puissants projecteurs. 4000 spectateurs assisteront au combat autour de l'octogone et plus de 100 000 personnes sont attendues dans le parc voisin pour suivre l'événement. Cette soirée à 60 millions de dollars tout de même est organisée par l'UFC, dirigée par Dana White, un proche allié de Donald Trump. L'événement suscite d'ailleurs une vive polémique. Ses détracteurs accusent le président d'utiliser la Maison Blanche pour accueillir un événement privé et politique, ce qu'il juge totalement inapproprié.
5: Et puis ensuite, Donald Trump prendra la direction d'Evian, donc pour le G7.
28: Absolument, il va venir chez vous. Trois jours de rencontres diplomatiques particulièrement chargées qui attendent le président américain, arrivé en France donc dès demain, avec une première rencontre avec Emmanuel Macron avant un dîner avec les autres dirigeants du G7. Mardi, il participera à plusieurs échanges consacrés notamment au Moyen-Orient et on présume évidemment que l'Iran sera au cœur des négociations et du sujet. Et mercredi, il s'entretiendra évidemment avec le Premier ministre indien avant de rejoindre Versailles pour un dîner avec Emmanuel Macron, puis le président américain regagnera donc les États-Unis.
5: Merci Arnaud Touche, le correspondant d'RTL aux États-Unis en direct de Washington. Alors ce G7, il s'ouvrira demain, mais en préambule, les opposants qui se nomment eux-mêmes les no-G7 ont manifesté aujourd'hui l'autre côté de la frontière, à Genève, en Suisse, où les habitants et les commerçants ont encore en mémoire les scènes de violence et les pillages de 2003, quand ce qui était à l'époque un G8. Ce rassemblement était donc placé sous étroite surveillance par les autorités suisses. Résultat, beaucoup de monde dans les rues de Genève, mais pour l'instant, finalement, peu d'incidents, Bertrand Frachon.
6: Oui, écoutez, difficile pour l'instant de donner un chiffre précis concernant le nombre de manifestants, mais ils sont incontestablement très nombreux à défiler sous un soleil de plomb. Des jets d'eau ont été sortis par endroits pour rafraîchir un cortège bruyant, mais pour l'instant, sans débordement notable. Parmi les manifestants, Brigitte, qui tenait à être au rendez-vous.
10: C'est important de montrer qu'il y a une opposition, et ceci, malgré toute cette présence de police incroyable, même moi, on m'a contrôlé mon sac et tout ça. Malheureusement, avec ce côté sécuritaire, on oublie un peu le message principal. Nous voulons une vie digne, qui respecte le droit international, qui respecte les droits des personnes.
6: Rinaldo, lui, est venu en famille avec sa femme et son fils pour ce développeur informatique. Il faut surtout parler ici de paix et de redistribution.
11: Vous voyez ce qui se passe dans le monde actuellement, je pense qu'on n'est pas tout à fait dans la bonne direction des choses. Je pense que si jamais il y avait un petit peu moins de milliardaires et une redistribution, quelque chose qui soit beaucoup plus équitable, social, etc. quoi. Pour un monde paisible pour nos enfants, etc.
6: Même si le défilé sera terminé avant, les autorités genevoises ont donné une autorisation pour la manifestation jusqu'à 22h ce soir.
5: Bertrand Frachon à Genève pour RTL. Demain, ce sera donc le début de ce G7 à Evian, en Haute-Savoie, en présence de Donald Trump, qui sera reçu, vous le savez, tout à l'heure, on en parlait il y a un instant avec le correspondant d'RTL aux États-Unis à Versailles pour un grand dîner de gala autour du 250e anniversaire de l'indépendance des États-Unis. Séquence internationale qu'Emmanuel Macron a déjà entamée aujourd'hui. C'était à Nice avec le Premier ministre indien, Marie Bonnet Blanc.
12: Oui, opération séduction pour Emmanuel Macron, arrivé sur scène sous les applaudissements aux côtés du Premier ministre indien Narendra Modi. Tout de suite, le président français a affiché une complicité assumée avec son invité.
13: Monsieur le Premier ministre, cher Narendra.
12: Objectif clair, il fallait convaincre les 120 startups présentes que la France reste une terre d'investissement.
13: Depuis 7 ans, la France est le pays le plus attractif de notre Europe. Nous sommes le pays qui est le plus en pointe sur l'intelligence artificielle, qui de très loin a créé le plus d'entreprises, suscité le plus d'investissements et créer le plus d'emplois.
12: Aux côtés de Narendra Modi, Emmanuel Macron a enchaîné visite du salon, puis déjeuner étoilé à Beaulieu-sur-Mer. Éric Ciotti, le maire de Nice, était également présent malgré leurs désaccords politiques, avec un objectif commun, valoriser le territoire.
1: Nice est une ville qui a démontré son attractivité internationale et j'ai toujours, au-delà de nos différences politiques qui sont importantes, compte tenu des relations très cordiales avec le président de la République, il va venir plusieurs fois d'ici le mois de septembre.
12: Et ce n'est qu'un début, Emmanuel Macron sera de retour sur la Côte d'Azur le 25 juin prochain à Antibes pour le sommet France-Italie. Cette fois, il accueillera la présidente du Conseil italien, Giorgia Meloni.
5: Merci Marie Bonnet Blanc et la grande séquence internationale d'Emmanuel Macron. On y reviendra après 18h30 avec Thomas Després. Dans un instant, Andréa Bescon au grand jury aujourd'hui après la mort de Liana. Et puis des révélations RTL sur le frère de Jérôme Barella. À tout de suite.
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5: L'onde de choc provoquée par les dysfonctionnements de la justice qui ont pu mener à la mort de Liana continue. La politique a une très grande responsabilité à estimer aujourd'hui. Marine Le Pen qui estime que le garde des Sceaux aurait dû présenter sa démission. Démission de Gérald Darmanin, il en a aussi été question dans la bouche de la comédienne et militante pour les droits des enfants, Andréa Bescon. Elle était au grand jury RTL Public Sénat Figaro M6.
34: Personnellement, j'aurais été à la place du garde des Sceaux, je pense que j'aurais démissionné de honte, mais moi je ne vais pas appeler à la démission de M. Darmanin. Si M. Darmanin prend la mesure de ce qui se déroule et qu'il défend la loi intégrale, moi aujourd'hui je n'appellerai pas à la démission de M. Darmanin. Mais il faut que ce monsieur se batte pour faire passer cette loi avec son gouvernement. J'ai du mal à faire confiance à quelqu'un qui, pas plus tard que la semaine dernière, un peu avant la mort de Liana, a déclaré sur ses réseaux sociaux dans une vidéo que 3 enfants étaient victimes de viols par semaine. Alors évidemment je l'ai interpellé, j'ai dit monsieur le garde des Sceaux, c'est pas 3 enfants victimes de viols par semaine, c'est un enfant toutes les 3 minutes au moins, c'est 160 000 enfants par an. Ce n'est pas les mêmes chiffres à la fin. Ils ne travaillent pas assez. Nous sommes rassemblés puisque 150 associations ont travaillé en coalition pour rédiger une loi intégrale qui permettrait d'altérer très sérieusement le fléau de la pédocriminalité, de l'inceste et des violences sexuelles en règle générale dans ce pays, sur le modèle espagnol. Donc il y a un travail titanesque qui a été mené et nous nous rassemblons pour que cette loi soit votée.
0: Lundi, il y avait beaucoup de femmes rassemblées devant les tribunaux. Peu d'hommes. Quelle est votre réaction? Est-ce qu'il a manqué d'hommes lundi dernier et pour soutenir cette cause?
34: J'espère vivement qu'ils nous rejoindront demain, lundi 15, à 19h, devant le ministère de la Justice et devant tous les tribunaux de France. Je précise que ce rassemblement est autorisé par la préfecture cette fois, que je pense qu'ils ne nous feront pas comme la semaine dernière à interdire à peine 2 heures du rassemblement.
5: Voilà, André Abescon, c'est au grand jury RTL Public Sénat, Le Figaro, M6, et justement après 18h30, vous entendrez le comédien Bruno Solo qui lance un appel aux hommes pour qu'ils se mobilisent également tous les lundis soirs. Parallèlement aux poursuites judiciaires contre Jérôme Barella, mis en examen, vous savez, pour l'enlèvement de Liana, son frère Yannick est aussi mis en cause dans d'autres affaires pour viol sur mineur, viol sur conjoint. Il a été placé sous contrôle judiciaire. Deux de ses anciennes compagnes, dont l'une majeure et l'autre qui était mineure au moment des faits, l'accusent de viol conjugaux. Et le profil de ce frère, eh bien, se dessine peu à peu. Bonsoir Simon Marseille.
2: Bonsoir Vincent, bonsoir à tous.
5: Vous avez rencontré son ancien collègue, un homme qui a travaillé cet hiver sur un chantier de BTP avec Yannick Barella.
2: Absolument, Rémi pourrait presque dessiner cet intérimaire à la figure émaciée, 3 mois sur le même chantier qu'Yannick Barella.
3: Il avait surtout l'apparence d'un mec qui dormait dans ses fringues, quoi. Les mêmes habits, un manteau, un kaki, troué, le visage marqué. Il prenait des cachetons, il avait souvent des migraines, comme une gueule de bois, constante. Des humeurs changeantes. Et j'ai jamais vu aucun regard fixé sur une ado qui pouvait passer par là, ou une collégienne, ou une maman. Non, rien du tout.
2: Plutôt sérieux le jour, hein, avec le marteau-piqueur, moins la nuit, puisqu'abonné, d'après Rémi, aux fermetures des bars.
3: Et c'est le chef qui a décidé de mettre fin à son contrat intérimaire. Il a pleuré quasiment toute la journée. Il avait la glotte, vous savez, avec le menton qui tremble. Là. Il nous a dit, je vais retomber dans la merde, je vais retomber dans mes travers, et qu'il s'en sortirait pas.
2: Ouais, car les factures de loyers impayés s'empilaient chez lui. Un frisson traverse Rémi. Si je n'avais pas su pour ces histoires, confie ce collègue, j'aurais pu l'héberger sous le même toit que mes enfants.
5: Reportage signé Simon Marseille. On passe au sport avec tout d'abord le cyclisme et le Tour d'Auvergne-Rhône-Alpes, l'ancien critérium du Dauphiné. Il a été remporté par le Mexicain Isaac Del Toro, mais ce qu'on retient surtout, c'est l'abandon de Paul Sexas après sa chute hier qu'il avait fortement diminué. Il avait tout de même pris le départ de cette dernière étape, Léa Quignot, mais il a dû jeter les ponts.
4: Oui, le pari n'a pas tenu. Paul Sexas a dû renoncer à 82 km de l'arrivée après avoir fait appel à la voiture médicale. Le coureur de 19 ans a mis le pied au sol au début de la montée de Bizane. La faute à un coude endommagé, des plaies et brûlures aux mains trop douloureuses. Le prodige français n'arrivait plus à tenir son guidon dans les descentes. Julien Jurdi, le directeur sportif de l'équipe Décathlon CMA-CGM, au micro de nos confrères de France Télé.
7: Paul nous a dit à la radio qu'il ne se sentait pas forcément très bien, qu'il avait un petit peu des douleurs à gauche, à droite. À précaution, on a préféré dire à Paul d'arrêter la course. Voilà, c'est, je pense, plus prudent, notamment pour le mois de juillet.
5: Voilà, pour le mois de juillet, parce qu'on est à moins de 3 semaines du départ du Tour. Est-ce que c'est inquiétant pour le jeune prodige français?
4: Ce qui est sûr, c'est qu'il va devoir forcément avoir des jours de repos. Des examens, d'ailleurs, sont prévus avec son staff médical. Mais rien de cassé, tout va bien, a tenu à rassurer son équipe. J'ai envie de dire que c'est plutôt une sage décision que d'arrêter pour ne pas prendre de risques avant la grande boucle.
5: Merci Léa Quignot. Une grosse journée de sport auto aujourd'hui avec Le Mans et la Formule 1 à Barcelone. Alors on part sur le circuit de la Sarthe, le bien nommé Frédéric Veil. Bonsoir.
9: Bonsoir Vincent.
5: Où Toyota s'est imposé.
9: Oui, Toyota qui renoue avec le succès après 3 éditions dominées par Ferrari. La revanche de Toyota qui s'impose donc sur cette 94e édition avec son triomphe opposé du britannique Mike Conway, du japonais Kamui Kobayashi et du néerlandais Nick De Vries. Toyota s'impose devant la BMW numéro 50 et l'autre Toyota numéro 8. 62 voitures étaient au départ, 59 ont franchi l'arrivée. Et donc, on le rappelle, Toyota qui s'était imposé 5 fois de suite entre 2018 et 2022. Remporte à nouveau les 24 heures du Mans à l'expérience sur le circuit de la Sarthe.
5: Voilà, le gros coup en revanche, c'était pas au Mans, c'était à Barcelone. C'est le coup d'éclat du jour en Formule 1, la double résurrection d'Hamilton et de Ferrari.
9: Ça y est, Lewis Hamilton tient enfin sa victoire en rouge. Rappelez-vous, hein, il était arrivé au sein de la Scuderia au début de la saison 2025. Depuis, le septuple champion du monde n'avait obtenu que des podiums mais sans victoire. C'est désormais chose faite avec ce succès au Grand Prix de Catalogne où il s'est imposé cet après-midi devant la Mercedes de George Russell et la McLaren de Lando Norris. Podium 100% britannique, hein, mais surtout 106e victoire en Formule 1 pour Sir Lewis Hamilton. Record absolu. Le dernier succès de Lewis Hamilton en Formule 1 remonté au Grand Prix de Belgique 2024, ça fait donc 686 jours, une éternité pour un tel champion qui compte, compte tenu de l'abandon de Kimi Antonelli cet après-midi, désormais 41 points de retard sur le jeune italien au classement du championnat du monde. Un petit mot des Français, c'était plutôt mitigé. 6e place pour Isaac Hadjar, 7e pour Pierre Gasly, fond de classement 14e place pour Esteban Ocon.
5: Merci Frédéric Veil. Avant de parler foot et Coupe du Monde, le ciel, bien sûr, Valérie Quintin, on en parlait dès le début du journal, c'est une semaine estivale et très chaude qui s'annonce partout en France.
1: Oui, les températures ne vont faire que grimper jusqu'au week-end prochain. Alors demain, pas de changement côté chiffres, mais un ciel un peu plus mitigé près de la Manche, avec quelques ondées orageuses ponctuelles entre le Finistère et la Somme. Ailleurs, un temps ensoleillé. Attention, il y aura encore du Mistral, un Mistral modéré dans la vallée du Rhône et quelques orages dans les Alpes et dans les Pyrénées en fin de journée. 20 à 36 degrés demain après-midi entre Dunkerque et Périgueux. 28 pour Paris, Marseille, Saint-Etienne, 30 degrés à Vannes et Grenoble, 33 degrés pour Toulouse, Limoges, Nantes. Ensuite, pas de changement pour mardi. C'est à partir de mercredi que les températures vont s'emballer. 30 degrés de moyenne pour la moitié nord, 32 pour la moitié sud. Du soleil, mais des nuits suffisamment fraîches. Ce qui ne sera plus le cas à partir de jeudi, nous dépasserons les 20 degrés la nuit, les 30 en journée.
5: Merci Valérie, on est prévenu. Le mondial de foot maintenant au programme dans une grosse demi-heure. Allemagne Curaçao sur M6 que vous allez commenter sur RTL. Philippe Audouin, bonsoir Philippe.
6: Bonsoir Vincent.
5: Alors sur le papier c'est très déséquilibré. Alors hein, Curaçao c'est pas Canal Col, c'est une petite île au large du Venezuela qui va se frotter au quadruple champion du monde. On va dire que c'est très déséquilibré. Hein.
6: Oui, merci la Coupe du Monde au passage de nous faire voyager et découvrir des choses parce que comme vous Vincent, je ignorais que le Curaçao c'était aussi un pays. Alors ce qu'il faut savoir c'est que c'est une ancienne colonie des Pays-Bas qui est autonome depuis 2010, depuis la dissolution en fait des Antilles néerlandaises. C'est une toute petite île au large des côtes vénézuéliennes, 60 km de long seulement, 156 000 habitants, soit l'équivalent de la population de villes comme Grenoble ou Angers. Jamais un aussi petit pays ne s'était qualifié pour une Coupe du Monde. Un seul joueur de cette sélection est né dans les Caraïbes et la quasi-totalité de l'effectif a été formé aux Pays-Bas. Il y a un monde d'écart entre le Curaçao et l'Allemagne, quadruple championne du monde, mais le célèbre et expérimenté sélectionneur du Curaçao, le néerlandais Dick Advocaat, a déclaré hier « Nous serons désagréables à jouer, nous allons rendre la vie difficile à l'Allemagne ». On est obligé quand même de dire que sur le papier, ça s'annonce déséquilibré, mais on a quand même hâte de voir ça à partir de 19h.
5: Bon bah grosse cote en tout cas pour les parieurs, ça c'est sûr. Allemagne Curaçao dans une grosse demi-heure, Pays-Bas Japon à 22h, tout sur M6 à 1h du matin, Côte d'Ivoire Équateur et à 4h pour les leftos ou les noctambules, Suède Tunisie, le grand rendez-vous évidemment. Ce

0: Oui, le 31 mai 2002, en Corée du Sud, le Sénégal, pour sa première participation à une Coupe du Monde, se retrouve face aux Bleus, champion en titre, ultra favori. Et pourtant, les Lions marquent en premier le seul but du match. Alassane Ndour faisait partie de cette équipe de légende.
1: Toujours ce plaisir-là de revoir ce but-là, ce but d'anthologie, parce que c'est un but exceptionnel hein, contre la plus belle équipe du moment. C'était l'équipe championne du monde déjà, avec toutes ces stars, toutes ces grosses personnalités du football mondial. On a fait un exploit voilà, extraordinaire.
0: Un exploit vécu en direct en Corée du Sud par le journaliste sportif Harum Adem.
2: Et l'ambiance était folle un peu autour de cette équipe du Sénégal. Personne ne s'y attendait parce qu'en réalité, la France avait les trois meilleurs attaquants du monde de l'époque. Et la panda Thierry Henry, comme on les appelait.
3: Ah oui, bah là on a envie de danser effectivement, mais n'empêche, 24 ans après, le Sénégal va affronter la bande à Mbappé. Dites-nous, comment les Sénégalais abordent-ils ce nouveau match, Frédéric ?
0: Cette Coupe du Monde, elle est beaucoup plus compliquée que celle en Asie pour les supporters. Les États-Unis de Donald Trump restreignent les visas pour les ressortissants sénégalais. Le voyage et les billets sont hors de prix, mais les fans seront malgré tout derrière leur équipe. Écoutez ceux rencontrés dans le village de la Coupe du Monde, installé à Dakar.
4: Oui, ici, on va suivre le match, on va accompagner les Lions dans les fan zones comme ça.
5: Je pense qu'on va répéter l'histoire. D'autant plus que nous avons vu l'équipe de France jouer. Vraiment, ça ne nous empêche pas de dormir. Hein.
6: On va battre la France 1-0, comme on l'avait fait en 2002. 22 ans après, on va le refaire.
0: Cette supportrice qui avait 2 ans en 2002 parie sur une victoire bien plus large.
7: On va faire pire. Je sais que 4-0 ou plus.
3: 4-0. Comment il va, cette dame, hein? En tout cas, écoutez, on le souhaite évidemment aux Sénégalais. Quant aux supporters des Bleus, j'imagine qu'ils imaginent un tout autre scénario. Merci beaucoup à Frédéric Prabono au Sénégal pour RTL. Courte pause. Dans un instant, la grosse séquence internationale d'Emmanuel Macron et puis l'hommage de la Corrèze à Bernadette Chirac. À tout de suite.

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6: Ah, ce sera l'une des images fortes de la semaine, c'est certain. Les dirigeants des 7 plus grandes puissances mondiales réunis en France à Évian, en Haute-Savoie, à partir de demain, avec bien sûr Donald Trump autour d'Emmanuel Macron. Le traditionnel sommet du G7, c'est donc la France qui l'organise cette année. Et on est avec Thomas Després du service politique qui est sur place. Bonsoir Thomas.
7: Bonsoir Vincent, bonsoir à tous.
6: Vous allez suivre ces 3 jours de rencontres entre les grands de ce monde. Avant de parler des dossiers chauds, la situation au Moyen-Orient notamment, qui sera évidemment au cœur des discussions, ce G7, il aura forcément une saveur particulière pour Emmanuel Macron, puisqu'en plus d'en être l'organisateur, ce sera son dernier. Et le moins qu'on puisse dire, c'est qu'il a décidé de mettre les petits plats dans les grands.
7: Absolument, un décor de carte postale, Vincent, avec une vue imprenable sur le lac Léman et au loin les massifs alpins. Voilà ce qui attend les dirigeants du G7 ici à l'Hôtel Royal, choisi pour la deuxième fois pour accueillir ce sommet. Objectif, offrir aux chefs d'État et de gouvernement un cocon à l'écart des tumultes du monde, à l'abri aussi des manifestations qui, comme souvent, émaillent ce genre de rencontres. Manifestations reléguées de l'autre côté du lac de Genève, à Genève. Manifestations sous très haute sécurité. Emmanuel Macron qui, comme souvent, s'est particulièrement investi dans l'accueil de ses homologues jusqu'à venir ici en personne pour des repérages, choisissant jusqu'au menu qui sera servi demain à ses invités sur une immense table ronde sur les hauteurs de la ville. Un menu qui reflétera la gastronomie française et locale, nous dit-on. Il faut dire que le chef de l'État joue gros. Ce sera, vous l'avez dit, le dernier G7 de ses 10 ans à l'Élysée. Et il veut montrer, Emmanuel Macron, son influence, lui, qui depuis 2017 plaide pour une Europe puissante face aux États-Unis et à la Chine, même si ces derniers mois, son leadership au niveau européen a terni, la faute entre autres à la crise politique française depuis la dissolution. Voilà pourquoi ici, pendant ces 3 jours, tout doit être fait pour impressionner et faciliter les échanges dans un contexte international extrêmement lourd.
6: Justement, on imagine que la situation en Iran, au Liban, occupera une large partie des discussions.
7: Oui, bien sûr, même s'il y a quelques semaines, quand on discutait avec les organisateurs côté français, certains espéraient mettre à profit cette rencontre pour évoquer d'autres thématiques. Mais évidemment, c'est le sujet qui sera au cœur de toutes les discussions dès demain après-midi d'ailleurs, puisque Donald Trump, qui sera le premier à arriver ici, doit s'entretenir avec Emmanuel Macron, le président américain, qui a promis tout le week-end la signature imminente d'un accord avec l'Iran. Accord censé mettre fin à la guerre au Moyen-Orient et provoquer la réouverture immédiate du détroit d'Hormuz. Ce sujet, il sera également abordé mardi en présence d'un certain nombre de pays arabes, l'Égypte, le Qatar, les Émirats Arabes Unis, conviés ici à un déjeuner de travail. Lors du dernier G7 à organiser en France à Biarritz, Emmanuel Macron avait réussi le coup de force de faire débarquer à l'improviste le chef de la diplomatie iranienne. Surprise qui n'avait guère plus à Donald Trump, qui n'avait envoyé aucun conseiller pour le rencontrer.
6: Alors, autre dossier, l'Ukraine. On attend Volodymyr Zelensky mardi.
7: Oui, ne pas oublier l'Ukraine, c'est l'autre ambition de ce G7, offrir l'image la plus unie possible des Européens, France, Allemagne, Italie, Royaume-Uni, face à un Donald Trump là encore plus imprévisible que jamais. Volodymyr Zelensky, qui a échangé cet après-midi avec le président américain, il veut le convaincre de le soutenir dans son projet de rencontre directe avec Vladimir Poutine pour mettre fin à la guerre. Donald Trump qui a parlé cet après-midi aussi avec Vladimir Poutine, c'est ce qu'on a appris il y a quelques minutes.
6: Alors, Donald Trump attendu demain après-midi en Haute-Savoie. Vous êtes bien sûr qu'il va rester jusqu'à la fin, parce qu'on se souvient que l'an dernier au Canada, il était parti avant que la réunion se termine.
7: Ouais, juste après la photo de famille, c'est évidemment ce que veulent à tout prix éviter les organisateurs, alors que Donald Trump dit régulièrement tout le mal qu'il pense de ce genre de sommet et qu'il s'en est déjà pris individuellement à peu près tous les dirigeants membres du G7. Mais côté français, on peut déjà se réjouir, le président américain sera bien là. Et ce n'était pas gagné, il faut dire que les dates ont déjà été modifiées pour lui permettre d'organiser son fameux combat de MMA à l'occasion de son anniversaire aujourd'hui à la Maison Blanche. Pour le reste, tout a été fait pour le convaincre de rester, de son arrivée arriver un peu avant les autres délégations demain jusqu'à un grand dîner officiel à Versailles mercredi soir, comme une carotte en quelque sorte, hein, lui, que les diplomates français savent très sensible aux dorures et autres attentions. Pour l'anecdote, un golf a même été réquisitionné mardi à quelques kilomètres d'ici au cas où le président américain aurait envie de titiller la petite balle blanche pendant le G7, même si tout le monde ici a bien conscience, hein, que le moindre sujet de contrariété pourrait faire voler en éclats des mois et des mois de travaux diplomatiques.
6: Oui, mais enfin bon, un parcours de golf et ensuite une visite privée à Versailles avec feux d'artifice et grandes eaux, on va peut-être le faire rester. Merci beaucoup Thomas Després. Après les hommages nationaux, maintenant celui de la Corrèze ce week-end pour Bernadette Chirac, l'ex-première dame, vous savez, a été conseillère générale du département de 1979 à 2015. Et donc aujourd'hui, c'est la commune de Corrèze, la commune qui s'appelle Corrèze, qui a salué sa mémoire avec une messe en présence de sa fille, Claude Chirac. C'était d'ailleurs la première fois qu'elle s'exprimait depuis le décès de sa mère, Philippe de Maria.
8: Oui, sur le parvis de l'église Saint-Martial de Corrèze, Claude Chirac salue les pompiers, claque la bise à une amie, elle accepte pour RTL de parler pour la première fois du décès de sa mère, Bernadette la Corrézienne, parmi les Corréziens.
9: C'est sa famille d'adoption, mais sa famille de cœur. Ce sont ses racines, ce sont devenues ses racines. Elle n'est pas originaire de la Corrèze, mais souvent, vous savez, les enfants adoptés sont les enfants les plus solidement attachés. Et maman était adoptée, à la différence de mon père qui, lui, était vraiment à 100% corrézien, puisque ses quatre grands-parents étaient corréziens. Elle était adoptée, mais elle en a développé un attachement extrêmement profond à cette terre qui est devenue la sienne, qu'elle a transmise à ses enfants, à ma sœur et à moi. On a été élevés dans l'amour de la Corrèze. Donc oui, elle était vraiment corrézienne au milieu des corréziens.
8: Dans l'église, une messe sobre, une seule prise de parole, le mari de Claude Chirac, Frédéric Salabarou. Il décrit une Bernadette en fin de vie, toujours amoureuse de Jacques Chirac et de la Corrèze.
10: À l'été, parmi ses fleurs, elle prononça devant Claude et moi une phrase magique. Aucun homme n'a jamais été autant aimé par une femme que lui. La Corrèze, c'est la France taiseuse, digne, dure à l'effort, respectueuse de soi comme des autres. Elle aimait Jacques. Par lui, elle est aussi rentrée en passion pour la Corrèze, comme on est touché par la foi.
8: À la sortie de la messe, dans la foule, une femme, Colette, très émue. À la mort de son père, les Chirac vont la soutenir. Elle a travaillé dans un hôtel où descendait souvent le couple.
11: Quand elle était à l'hôtel, je lui portais le petit déjeuner, parce que personne ne voulait y aller.
8: Pourquoi ?
11: Ils avaient la trouille.
8: Pas vous ?
11: Non, pas du tout. Je parlais à Mme Chirac comme je vous parle à vous. Je tapais à la porte, je lui disais « Mme Chirac, c'est le petit déjeuner, Mme Chirac !» Elle était très dure à être réveillée le matin. D'accord. Comme disait le président, on était un peu lent. Tous ceux qui ont demandé quelque chose, elle était présente. Oui, elle m'a beaucoup aidée, beaucoup.
8: Un grand manque, un grand vide.
11: Oui, tous les souvenirs me reviennent, beaucoup de peine.
8: Bernadette Chirac est inhumée dans un cimetière parisien et ici, en Corrèze, à Brive, une avenue porte déjà le nom du couple, Jacques et Bernadette Chirac.
6: Philippe de Maria, en Corrèze, pour RTL. Allez, courte pause et dans un instant, Bruno Solo, un message aux hommes. Et puis, avant la philo du bac, demain matin, ce sera la philo au bistrot. À tout de suite.
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6: Et dans RTL dimanche soir, l'appel aux hommes de Bruno Solo. Parce que dans la foulée du fiasco judiciaire et du drame Liana, une initiative nationale a été lancée par les associations féministes et de défense des enfants à des rassemblements tous les lundis soirs devant les tribunaux de toute la France ainsi que devant le ministère de la Justice à Paris, et ça pour réclamer une loi intégrale contre les violences, c'est-à-dire une loi cadre dotée de moyens conséquents. Donc tous les lundis. Et lundi dernier, eh bien Bruno Solo a noté que place Vendôme, le rassemblement était essentiellement féminin, ce qu'il déplore, et il le dit haut et fort ce soir sur RTL, messieurs, mobilisons-nous.
29: Ça me désole parce que beaucoup d'hommes, trop d'hommes, ne comprennent pas que c'est un combat pour notre humanité au sens le plus universel, le plus large du terme, pour l'autre moitié de l'humanité qui est sans cesse bafouée, agressée, humiliée, violée, assassinée, et que des hommes confondent des revendications féminines autour effectivement des violences qu'elles subissent et que subissent évidemment par in extenso les enfants, souvent par des hommes, hein, 97 fois sur 100 ce sont des hommes, et c'est dommage que certains hommes confondent ces réunions pacifiques nécessaires de revendications, de ce cri de douleur, et qui pensent que ce n'est pas leur combat aussi, ou que c'est un combat de, pour les plus misogynes d'entre eux, un combat de bonnes femmes. Il y a beaucoup d'hommes qui ont peur des féministes. Ils pensent que les féministes sont des femmes qui détestent les hommes. Non, c'est juste des femmes qui défendent leur position dans la société et qui veulent avancer d'égal à égal avec les hommes. Et évidemment, ça a créé des mouvements qu'on appelle féministes. Il y a peut-être, au sein de féministes, des femmes fatiguées, épuisées et qui en veulent aux hommes. Et elles ont des raisons objectives d'en vouloir aux hommes, certains. Voilà, il y a beaucoup d'hommes qui ne font rien pour accompagner, qui ne savent pas écouter, qui sont dans une sorte de corporatisme masculiniste qui les emportera à leur perte. Parce que c'est une guerre que certains hommes mènent vis-à-vis des femmes. Et cette guerre, elle est destinée à être perdue par ces hommes-là. Et c'est les hommes de bonne volonté, et je sais qu'ils sont nombreux, qui comprennent ce combat, qui ne le confisquent pas, mais qui l'accompagnent. Voilà, il faut être des alliés et ne pas confisquer, parce que ça aussi, beaucoup d'hommes essayent de confisquer la parole. Et au moment où on aurait besoin d'eux, au moment où on aurait besoin qu'ils soient là, sous les fenêtres des ministères, sous les fenêtres des palais de justice de France et de Navarre, ils sont pas là. Et si on n'est pas capable de s'intégrer dans ce combat, qui, je le redis, qui est notre combat, nom de nom, notre combat pour les femmes et l'autre moitié de l'humanité et pour nos enfants, donc pour notre avenir. Si les hommes ne sont pas encore capables de le comprendre et donc de participer à ces mouvements, à ces tribunes, à ces manifestations, à ces cris du cœur et des tripes, ben, j'ai envie de dire tant pis pour eux, moi je ne serai pas de leur côté.
6: Voilà, c'est notre combat, l'appel aux hommes de Bruno Solo sur RTL au micro de Laurent Marsic et le prochain rassemblement, et ben, ce sera donc demain soir vers 19h devant les tribunaux de toute la France et devant le ministère de la Justice à Paris.
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6: Et maintenant un peu de philo à quelques heures des épreuves du bac. Vous savez, ce sera demain de 8h à midi pour les élèves de terminale générale et technologique. Donc la philo du bac, on souhaite aux candidats d'avoir de l'inspiration surtout. Mais la philo, ça déborde des salles de classe. On dit que la philo est partout. Et ben, en tout cas, elle est dans certains cafés, les bien nommés cafés philo. Bonsoir Léna Ménager.
1: Bonsoir.
6: Et vous êtes allée, vous, au Café des Phares, place de la Bastille à Paris. C'est le tout premier du genre.
1: Oui, le premier au monde, c'est ce qu'on peut lire sur une plaque de métal à l'entrée du café. Alors un café philo, ça commence par des questions, beaucoup de questions.
2: Y a-t-il relation quand il y a distance ?
3: Pourquoi les ignorants sont-ils gavés de certitudes ?
4: Être ou avoir ?
7: Alors, peut-on avoir le choix entre toutes circonstances ?
1: Il y a de quoi inspirer les candidats qui plancheront demain sur l'épreuve du baccalauréat. En fait, un café philo, ça débute comme ça. Chacun propose une thématique. Certaines résonnent particulièrement avec l'actualité. Faut-il privilégier la présomption d'innocence ou le principe de précaution ? Pourquoi le patriarcat ? Elisa, 33 ans, lève à son tour la main et pose cette question qui la taraude depuis des jours.
9: Comment avoir une justice juste dans un monde qui change tout le temps ?
10: Il y avait une référence à l'actualité, c'est ça ?
11: Oui, c'est ça, c'est une référence à Eliana. Moi, ça me touche énormément. Je me sens un peu démunie avec cette question et parce que j'ai pas d'enfant. Et en même temps, je trouve ça vraiment terrible. J'ai pas envie de vivre dans une société où il se passe ce genre de choses.
1: Alors ici, la jeune femme est venue chercher des réponses et elle n'est pas la seule. Ils sont une vingtaine à s'être levés de bon matin pour refaire le monde, comme on dit, autour d'un café.
6: Ah, en plus, ils se lèvent tôt. Parce que moi, je pense aux lycéens qui potassent, qui doivent se dire... Il faut être un petit peu bizarre, peut-être un peu fou pour aller philosopher sur son temps libre.
1: Oui, et bien ce qui séduit Elisa, c'est de se confronter à des avis différents, à des personnalités différentes surtout.
10: Ce qui me plaît beaucoup aussi, c'est d'être confronté à des gens que je vais jamais croiser autre part en fait. Ça c'est très très important pour moi parce que ça me donne un avis qui est ailleurs. Je vais pas rencontrer des personnes de cet âge-là par exemple, j'ai pas beaucoup l'occasion. Donc là c'est trop intéressant pour moi.
1: Et puis au fil des cafés, des amitiés se tissent, assis côte à côte sur la banquette. Marie-Laure et Claude, 64 ans, griffonnent quelques idées dans un carnet.
16: La philosophie, pour moi, c'est vital. Le fait de pouvoir, de bon matin à 10h, place de la Bastille,
1: un dimanche
16: en plus, c'est important pour moi. Réveiller les esprits dans un monde qui ne bouge pas assez, c'est toujours important.
1: L'histoire de ce café le dimanche, c'est d'abord celle d'un malentendu en 1992. Le philosophe Marc Sauté organise un simple café entre amis. Une journaliste qui passe par là annonce à la radio qu'un débat avec un philosophe aura lieu toutes les semaines. Mmh. Alors le dimanche d'après, les curieux viennent en nombre. Le philosophe Daniel Ramirez, qui anime les cafés aujourd'hui, s'en souvient encore.
30: C'est parti d'un malentendu et ça nous a quand même appris que les gens ont un besoin très grand de prendre la parole et de réfléchir en commun. Un besoin très grand. Les gens se sentent, déjà à l'époque, vous voyez, c'est au début des années 90, un grand isolement des gens et surtout une sensation de ne pas avoir la parole.
6: Alors, ces philosophes de comptoir, alors sans que ce soit péjoratif et réducteur, hein, bien sûr, Léna Ménager, est-ce qu'ils ont des conseils pour nos candidats au bac hein ?
1: Ne surtout pas désespérer. Marie-Laure était la dernière de sa classe en philosophie. 40 ans après, elle se souvient encore de son sujet au baccalauréat.
16: Le sujet, c'était « Peut-on endiguer la passion ?» à l'époque d'un texte de Diderot. J'étais absolument nulle. J'avais des 2, des 4, des 6. En philosophie,
1: on est parti loin.
16: Absolument. Le jour du philo, je suis celle qui a eu son bac du philo la première, la seule, avec une note exceptionnelle. Je pense que j'ai vraiment compris qu'il fallait chercher les réponses dans ce que l'on vivait.
6: Eh ben voilà, ça vous a plu, Léna Ménager, d'aller philosopher au café?
1: Oui, beaucoup.
6: Et ben, voilà, et on pense évidemment à tous ces candidats qui auront la philo demain au programme de 8h à midi. Merci Léna Ménager. Les cafés philo, courte pause et on refait la planète.
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6: On refait la planète, c'est votre rendez-vous écologie, développement durable, biodiversité sur RTL avec Alain Bougrain-Dubourg que je salue. Bonsoir Alain.
21: Bonsoir Vincent.
6: On commence l'émission comme chaque dimanche soir avec un son à découvrir. Tout d'abord un indice.
21: À Venise, oui. Il vaut les gondoles.
6: Vous les chantez ?
22: Laisse les gondoles à Venise.
6: Bon, on va pas chanter, hein, mais on va écouter peut-être votre indice, c'est mieux. Écoutons oui. ce bruit. Alors là, il est répété, j'imagine.
0: Oui.
6: Oh, attendez, c'est un envol, c'est un oiseau.
0: Oui, enfin, il y a 10 000 espèces. Quoi.
6: Oui, oui, oui.
0: À vous de trouver.
6: Bon, ben, pas facile. Mais on aura la réponse à la fin de l'émission.
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6: Alors Alain, ça fait 30 ans maintenant qu'un homme français, Shani, ça c'est son pseudo d'origine indonésienne, a créé une association baptisée Kalawait pour sauver les gibbons d'Indonésie, les singes, ces immenses singes magnifiques, un peu poilus.
0: Aux longs bras.
6: Voilà, et qu'on adore. Alors aujourd'hui, son action s'est étendue à l'ensemble de la biodiversité. Je crois qu'il a sécurisé plus de 2000 hectares de forêt avec une biodiversité absolument incroyable, exceptionnelle au monde, mais apparemment, la situation s'aggrave. Il veut créer des corridors écologiques pour connecter les îlots de forêt qui sont déjà protégés. Et vous avez donc pour cela rencontré ce Shani.
0: Et j'ai commencé par lui demander finalement quelles étaient les causes de la déforestation.
2: L'huile de palme reste quand même la première cause de déforestation aujourd'hui en Indonésie. Mais là où l'huile de palme n'a pas attaqué la forêt, on a des compagnies de charbon, donc des compagnies minières qui viennent s'installer, notamment à Bornéo. Dans l'Est, on va avoir des mines de nickel qui s'installent, notamment pour les batteries de la transition écologique. Il n'y a rien de plus absurde que ça.
6: Voilà, donc huile de palme, compagnie minière. Et quelles sont les espèces qu'on trouve dans ces forêts?
0: Alors, les plus exceptionnelles sont très localisées, on va dire dans des poches de forêt.
2: Les poches de forêt qu'on peut avoir à Sumatra vont abriter les derniers tigres, les derniers éléphants de Sumatra, les derniers rhinocéros de Sumatra. On pense évidemment dans le nord de Sumatra et à Bornéo aux orang-outans. Donc, c'est une biodiversité non seulement très riche, mais encore une fois endémique à toutes ces îles-là. Et quand elles disparaissent d'une île, comme le nasique de Bornéo, ce singe avec ce gros nez, par exemple, qu'on ne trouve qu'à Bornéo. S'il disparaît de Bornéo, eh bien, il disparaît de la surface de la Terre.
6: Oui, le nasique qui a été popularisé voilà, par un album de Tintin, les plus petits de ma génération.
0: Sans rappel.
6: Sans rappel. Et je précise une chose, c'est que si on entend ce léger bruit derrière votre invité, Shani, c'est qu'il était en ligne d'Indonésie et donc directement dans la forêt. Justement, comment il intervient avec son association Kalawait?
0: On va dire inlassablement, il tente de sensibiliser les autorités locales, bien sûr, mais les populations aussi, avec une priorité: acheter des parcelles.
2: On va arriver cette année à plus de 4000 hectares. Ça veut dire plus de 300 gibbons sauvés, c'est une centaine d'orang-outans qui n'existeraient plus aujourd'hui si on n'était pas intervenu, parce qu'encore une fois, ils s'étaient réfugiés dans ces poches de forêt qui étaient devenues leur dernier sanctuaire.
6: Donc la solution, c'est d'acheter, je dirais, les forêts les plus riches en biodiversité.
0: Oui, mais ça coûte très très cher.
2: Aujourd'hui, il faut compter à peu près 1000 euros pour un hectare de forêt, en sachant qu'on essaie actuellement de recueillir les fonds pour protéger et sécuriser à peu près 1000 hectares par an. Donc, il faut trouver 1 million d'euros. Pour cette année, on est arrivé à sécuriser plus de 700 hectares déjà.
6: Ouais, il faut trouver 1 million d'euros. Ça se trouve pas sous le sabot d'un cheval ou sous le pied d'un nasique, effectivement. Mais on peut se demander si l'écotourisme, ça serait pas une solution. Je sais que vous lui avez posé la question.
2: Oui, ça l'est, mais pas quand on est dans une situation d'urgence comme nous. Par exemple, nous, c'est absolument pas adapté. Nous, on est sur le front. On est face aux tronçonneuses, face aux bulldozers pour sauver ces poches de forêt. Donc, on n'est pas du tout dans l'étape de pouvoir penser à de l'écotourisme.
6: Voilà. Lumière, donc, sur l'association Kalawait de cet homme, Shani, et qui sauve un certain nombre d'espèces dans cette forêt absolument exceptionnelle d'Indonésie. Alain, un geste pour la planète, faut réutiliser les emballages.
0: Oui, c'est une opération lancée dans les Pays de la Loire, en Bretagne, en Normandie et dans les Hauts-de-France. Plus de 16 millions de Français peuvent désormais acheter des produits de grande consommation dans des emballages réemployables, des bouteilles ou des bocaux, dans plus de 350 grandes surfaces. Alors, si cette opération, qui est une opération test actuellement, se révèle positive, elle sera étendue à tout le territoire. Avis aux consommateurs qui se veulent exemplaires.
6: Mais évidemment, on essaye de l'être, Alain.
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6: Allez Alain, ce qui fait du bien aussi, c'est d'écouter cette émission et notamment de chercher le son mystérieux de la nature. On le réécoute. Voilà. Alors on a compris que c'était un oiseau au démarrage, au décollage.
0: Ben oui, c'est voilà. Ça. Bon, à Venise, il vole les gondoles, sont les pigeons.
6: Ben oui, vous êtes allé place Saint-Marc, vous, hein, voilà. On voit ça.
0: Oui, c'est juste. Alors, figurez-vous que la ville qui en accueille le plus au monde, c'est New York.
6: Ah ouais.
0: 1 million d'oiseaux et la plus forte densité, ben on la retrouve à Venise avec 3 oiseaux par habitant. On peut dire que dans la plupart des grandes villes d'Europe, il y a environ un pigeon pour une vingtaine d'habitants.
6: Ah bon?
0: Alors à Paris,
3: oui,
0: j'imagine, eh ben la population est estimée à 23 000 pigeons.
3: C'est tout ?
0: Population, voilà, qui se stabilise, voire qui serait en déclin.
3: 23 000 seulement. J'ai l'impression qu'ils sont tous dans ma cour, moi.
0: Oui, mais ça, c'est une légende. On les voit partout, les pigeons.
3: À la semaine prochaine, Alain.
0: Bonsoir.
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3: 19h.
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3: Et merci de votre fidélité à RTL. Le journal de 19h est signé Charles Ducrot. Bonsoir Charles.
7: Bonsoir Vincent, bonsoir à tous.
3: À la une, les répercussions de l'affaire Liana.
7: Nouvelle manifestation demain devant les tribunaux. Réaction sur RTL du plus haut procureur de France, Rémi Hetz. Il faut des moyens financiers et humains supplémentaires. Dans ce journal aussi, des affrontements en cours à Genève entre manifestants anti-G7 et la police. Le combat d'un boulanger contraint de virer un salarié menacé d'expulsion. Et puis la fin du tournoi de Paris de sumo.
3: Ah bah voilà, le sumo, c'est du sport. Et justement, après cette édition, on va refaire le sport avec vous, comme chaque dimanche soir, Isabelle Langer. On peut avoir une idée du menu?
9: Bien sûr, nous reviendrons sur l'abandon de Paul Sexas, sur le Tour Auvergne-Rhône-Alpes, la victoire du roi, Lewis Hamilton, 41 ans, première victoire au volant de sa Ferrari. On parlera aussi de basket avec le sélectionneur de l'équipe de France. On ira aussi à la Maison Blanche. Vous savez que Trump fait du MMA ce soir.
3: Oui, bah il sera pas sur, il sera pas dans le...
9: Ouf,
3: Il est capable de monter de cette... Bah, on verra ça. À tout à l'heure, Isabelle.
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3: Ils étaient, mais surtout elles étaient, près de 160 000 partout en France lundi dernier après l'affaire Liana. Combien se mobiliseront demain ?
7: Nouvelle manifestation prévue devant les tribunaux en France à 19h et devant le ministère de la Justice à Paris. Après les dysfonctionnements judiciaires dans l'affaire Liana, Gérald Darmanin, le garde des Sceaux, toujours sous pression. À son tour aujourd'hui, Marine Le Pen juge qu'il aurait dû présenter sa démission. Et sur RTL, Andrea Bescon, la comédienne engagée pour la protection de l'enfance, évoque une défaillance totale de l'État. Invité à ses côtés ce midi dans le grand jury, le plus haut procureur de France, Rémi Hetz, évoque lui une urgence dans les moyens attribués à la justice, mais pas seulement.
11: L'urgence, c'est de revoir nos processus, nos procédures, déjà de faire ce travail sur les 70 000 plaintes, et puis après, de voir comment on peut améliorer les choses. Et quand je parle des moyens, ce ne sont pas seulement les moyens de la justice, il faut voir toute la chaîne, et notamment les moyens dédiés à la protection de l'enfance. Dans des affaires comme celles que l'on évoque, ce sont aussi les moyens des services pédiatriques, les moyens des hôpitaux, les moyens en médecine légale. Moi, ce que me disent mes collègues, c'est qu'ils sont souvent très démunis dans la direction d'enquête parce que les services d'enquête sont submergés de police et de gendarmerie, mais qu'il manque aussi les partenaires essentiels pour effectuer ce travail de réseau. Parce que ce qu'il faut comprendre, c'est que si on veut être efficace dans la prévention, c'est du travail en réseau. Et là, nous avons des faiblesses importantes.
7: Rémi Hetz, procureur général près de la Cour de cassation, invité du grand jury RTL Public Sénat, Le Figaro M6. Alors qu'une vague de chaleur se dessine à partir de mercredi, on en parlait dans le journal de 18h, la vigilance est déjà de mise face au risque de feux de forêt. Les pompiers sont toujours mobilisés ce soir pour maîtriser l'incendie qui a parcouru près de 40 hectares en Corse du Sud, dans le secteur de Porto Vecchio. Pas de victimes ni d'habitations touchées, le feu est fixé. À retenir aussi, à Genève, des affrontements ont éclaté entre manifestants anti-G7 et la police dans le quartier de l'ONU. Des feux de voitures observés également, plusieurs bâtiments pris pour cible. Près de 15 000 manifestants défilent depuis tout à l'heure contre le sommet qui s'ouvre demain à Évian. Sommet lors duquel Volodymyr Zelensky a prévu de rencontrer Donald Trump pour parler de la guerre en Ukraine. Les présidents russes et américains se sont parlé aujourd'hui, assure ce soir le Kremlin, et se sont mis d'accord pour une visite prochaine des émissaires américains à Moscou.
3: On parle maintenant du combat d'un boulanger du Pas-de-Calais. Il veut retrouver son salarié menacé d'expulsion.
7: Ouais, c'est à Longnes, près de Saint-Omer. Le patron a été contraint de licencier son salarié tunisien de 22 ans, Mohamed. En France depuis 8 ans, décision de la préfecture après l'expiration de son titre de séjour. Il a tout fait pour régulariser la situation sans succès, Antoine Baudelet.
23: Nicolas Chabet, le patron de la boulangerie The Good Place à Longnes, n'en revient pas.
24: Mohamed, c'est un bon gamin, il doit se marier, il a un appartement. L'État lui paye sa formation, il fait
1: tous ses diplômes. Il est irréprochable. Pourquoi, une fois qu'il a trouvé un CDI, qu'il a construit sa vie, on lui dit « Oh oui, mais non ».
23: Tout a basculé il y a plusieurs mois lors d'un contrôle de l'inspection du travail.
1: On a découvert que le visa étudiant de Mohamed est expiré depuis une semaine.
23: Les autorités demandent alors au patron de licencier son salarié, mais il refuse, car depuis bientôt 2 ans, Mohamed apporte pleine satisfaction. Mardi, le coup tombe, la sous-préfète de Saint-Omer et 8 agents de police débarquent à la boulangerie.
1: Mohamed est parti menotté en cellule au camp de Calais. Je l'ai récupéré de la garde à vue, le tchou, il pleurait. Il y a 22 ans, il a jamais rien fait de mal. Lui, il a été très choqué.
23: Nicolas Chabet a finalement été contraint de licencier Mohamed, mais une pétition a été lancée pour aider le jeune homme, sous le coup d'une QTF, à retrouver son emploi.
1: Momo, tout le monde l'aime bien. Là, la pétition qui a été lancée ne vient pas de nous. C'est les vendeuses de l'entreprise.
23: Parmi les signataires, Pierre-Éric était dans la boulangerie lorsque la police est arrivé.
10: Quelqu'un qui veut s'en sortir, qui vient dans notre pays et qui travaille, je pense qu'on a besoin en plus cruellement de personnel dans beaucoup de commerces, dont les boulangers, donc je trouve pas ça normal, non.
23: Plus de 1400 personnes ont signé la pétition pour aider Mohamed à regagner sa place derrière les fourneaux.
7: Antoine Baudelet, correspondant de RTL dans le Nord.
3: Allez, courte pause à 19h06, dans un instant, les sous-motos RIA Paris et les enfants ravis.
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3: Et pour la suite du journal, Charles Ducrot et des Sumotori, c'est ça?
4: Oui, c'est ça. Ils précèdent les rockers Guns N' Roses ou encore le groupe Scorpion. Les Sumo étaient à Bercy, les Sumotori. Non, ce n'est pas le nom d'un groupe, qu'on parle bien de sport, le sport de lutte japonais, un tournoi dans la célèbre salle parisienne. Et on connaît d'ailleurs ce soir le nom du grand vainqueur.
3: Ah bon?
4: Koto Sakura, le japonais, s'est imposé face au mongol Oshoryu lors de la grande finale. Certains écoliers, figurez-vous, certains écoliers parisiens ont eu la chance de recevoir ces stars Sumotori. Pour beaucoup, la découverte était totale, Steven Taillant.
2: Dans cette école du 3e arrondissement de Paris, les 180 élèves réunis paraissent minuscules face à ces deux mastodontes du sumo mondial. Abi, 175 kg, et Wakamoto Haru, 145 kg, prennent la place des professeurs ce matin, avec au programme l'enseignement de la culture japonaise et la découverte du sumo, dans la théorie puis dans la pratique face à un public bouillant.
6: Ils sont quand même forts. Ça va abuser.
8: On s'en rend pas compte, mais on a beaucoup de chance de les voir. Oui.
2: Des rires, de la joie et une fierté pour la directrice de l'école, Laura Gédin.
15: De voir la simplicité en même temps, c'est-à-dire qu'à la fois l'excellence qui côtoie la simplicité avec les enfants, j'ai trouvé ça extrêmement émouvant. Avec les enfants, tout redevient simple.
2: Encore plus grand dans la vraie vie que devant l'écran pour Déborah, conseillère pédagogique départementale en EPS.
17: C'est vraiment impressionnant parce que en fait on les voit à la télé, en général c'est quelque chose un peu d'inhumain. On n'a pas l'impression qu'en France, c'est pas notre culture du tout.
2: Le jeune Alexander en CM2 a peut-être trouvé une vocation.
21: T'aimerais bien devenir un sumo un jour ?
22: Ouais, trop.
2: Rendez-vous dans plusieurs années, qui sait, sur les tapis français ou internationaux.
7: Steven Taillant pour RTL. On continue de suivre la Coupe du Monde ce soir sur RTL. C'est le coup d'envoi d'Allemagne, Curaçao.
3: Déjà 10 minutes de jeu. Exactement. Et 1-0 pour les Allemands.
7: Et puis l'autre affiche, c'est à 22h. Pays-Bas, Japon, match sur RTL, mais aussi sur M6. La météo pour demain. Bonsoir Valérie Quintin.
26: Bonsoir Charles.
7: Journée estivale pour tout le monde, ou presque.
26: Oui, les départements côtiers de la Manche auront un ciel un peu plus chargé avec des éclairs, mais aussi quelques ondées orageuses. Par conséquent, des passages nuageux seront présents aussi un petit peu à l'avant entre les Pays de Loire et l'Alsace, mais sans écarter l'impression de beau temps partout ailleurs. Donc un temps très ensoleillé toute la journée. Quelques orages toutefois en montagne en fin d'après-midi. Et puis attention, le Mistral restera modéré dans la vallée du Rhône. Restent les températures, fourchette de 20 à 36 degrés dans l'après-midi. Ce sera donc stable par rapport à aujourd'hui. 22 degrés pour Lille, 28 à Paris et Marseille, 30 degrés à Grenoble, 33 degrés à Nantes et à Toulouse, 35 à Montpellier et un très gros 36 degrés à Périgueux.
3: Voilà, et ça va continuer comme ça. Ça sera sans doute assez difficile à supporter à partir de mercredi, jeudi. Merci beaucoup Valérie Quintin, merci à vous Charles Ducrot. Et dans un instant, entrera en scène Isabelle Langer pour refaire le sport avec une actualité assez chargée.
9: Oh oui, du cyclisme, de la Formule 1 avec Lewis Hamilton, du basket, de la natation et le MMA à la Maison Blanche.
3: Et il y en aura pour tout le monde. Et l'Allemagne mène toujours 1-0 face à Curaçao.
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9: Bonsoir à toutes et à tous, c'est parti pour plus de 5 heures de sport sur votre radio préférée puisqu'Eric Silvestro et RRTL Coupe du Monde vous accompagnent jusqu'à minuit et demi ce soir. Mais pour les 45 prochaines minutes, j'espère que vous êtes en forme car le programme est copieux. Pour m'accompagner, comme chaque dimanche, la précieuse Léa Quignot. Bonsoir Léa.
12: Bonsoir Isabelle, moi je suis en pleine forme.
9: Eh bien il faut le faire, il faut l'être. Mieux que Paul Sexas qui a dû abandonner sur le Tour Auvergne-Rhône-Alpes. Inquiétant ou simple principe de précaution pour la nouvelle pépite du cyclisme tricolore avant le Tour de France. En Formule 1, le roi Lewis Hamilton, bien sûr, règne à nouveau. À 41 ans, le septuple champion du monde a remporté son premier Grand Prix avec Ferrari sur le circuit de Barcelone. Nous reviendrons sur le sacre des New York Knicks en NBA et donc la déception de Victor Wembanyama et des Spurs. Frédéric Fautou, l'entraîneur de l'équipe de France de basket, sera notre invité. Nous irons aussi à la Maison Blanche qui accueille pour les 80 ans de Donald Trump un événement MMA. Et puis nous parlerons du retour en France de Léon Marchand avec en ligne de mire les championnats d'Europe en août à Saint-Denis. Le DTN Denis Auguin sera en ligne avec nous. À la réalisation ce soir, Boris Pirédu et Léa Méraud. Vous êtes prêts? C'est parti.
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9: Et Léa, on ne change pas les bonnes habitudes. On débute par le football.
12: Oui, avec la Coupe du Monde et l'entrée en lice de l'ogre allemand face au petit poussé du Curaçao. Philippe Audouin, le coup d'envoi a été donné déjà il y a un quart d'heure au stade de Houston. On en est où?
13: Oh, ça n'a pas tardé, Léa. Déjà 1-0 pour l'Allemagne. Joli but de Nemcha dès la 6e minute. Début de rencontre à sens unique, comme on pouvait s'y attendre, avec déjà beaucoup d'occasions pour les Allemands qui mènent 1-0 donc face au Curaçao après un quart d'heure.
12: Et on va suivre ça de très près, à mon avis. Le Curaçao ne va pas toucher beaucoup de ballons ce soir. 3 autres matchs à suivre. À 1h du matin, la Côte d'Ivoire affronte l'Équateur. À 4h, soyez prêts, Suède-Tunisie. Et surtout à 22h ce soir, Pays-Bas-Japon. 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
9: Les Bleus, eux, partent ce soir pour New York, où ils affronteront mardi le Sénégal pour leur premier match de ce mondial. Bonsoir Clément Dossin.
14: Bonsoir Isabelle, bonsoir à toutes et à tous.
9: Vous êtes le rédacteur en chef du Parisien, notre partenaire, et ce soir, eh bien, vous venez de publier une interview du capitaine Kylian Mbappé.
14: Ouais, une interview exceptionnelle. Vraiment, je vous invite à la lire et je dis pas ça parce que c'est nous qui l'avons faite, mais parce que le concept est très sympa. En fait, on a demandé à des proches, son père, son frère, des partenaires de l'équipe de France, des membres du staff, de lui poser une question. Il lui pose une question en vidéo parce que c'est aussi une interview que vous pouvez retrouver en vidéo. Et on voit un Kylian Mbappé plus détendu que jamais, très souriant, très attachant, très sincère aussi, très second degré parfois et drôle. Et c'est vraiment un bon moment que je vous invite à passer, soit en la lisant, soit en la regardant en vidéo, soit les deux, évidemment. On parle de tout, de la Coupe du Monde, évidemment, de ses amitiés avec Dembélé, avec Thuram. Il revient sur certains épisodes forts et révèle parfois même des choses qu'on n'avait pas encore lues, comme ce jour, par exemple, avant la demi-finale contre la Belgique en 2018, où eh bien, il a le dos bloqué et que sans l'ostéo de l'équipe de France ce jour-là, il aurait été sans doute très difficile pour lui de jouer. Il revient sur l'épisode du nez cassé en 2024 à l'Euro, en disant que voilà, si c'était à refaire, il partirait, par exemple. Bref, c'est un très très bon moment qu'on passe avec le capitaine des Bleus.
9: D'ailleurs, Clément, je vous propose d'en écouter un extrait à la question de Didier Deschamps sur son avenir. Voici la réponse du capitaine des Bleus.
16: Je pense que je suis dans le moment où je me donne la possibilité d'avoir beaucoup d'options après ma carrière. J'ai un business qui est bien monté. Si je veux être businessman, je serai businessman. Si je vais avoir des aspirations plus grandes, j'aurai des aspirations plus grandes. Non, vous inquiétez pas, je crois pas d'être président de la République. Tout le monde me dit ça. Mais c'est pas dans mes projets d'être président de la République. Je suis déjà assez détesté comme ça. Mais c'est sûr que le football aura toujours une place à part. Mais le point d'orgue pour être entraîneur, il faut faire le deuil de sa carrière de joueur. Aussi grand joueur que tu as été, tu peux plus penser comme un joueur parce que la seule chose que tu dois faire en tant qu'entraîneur, c'est transmettre. Et j'ai vu pas mal de grands joueurs être des entraîneurs moyens, pas parce qu'ils connaissent pas le foot, mais parce qu'ils avaient pas fait la bonne approche. Bien sûr que je vais passer mes diplômes, ça coûte rien, mais je serai entraîneur uniquement si j'ai passé ce step là. Sinon, je le ferai pas.
9: Très intéressante hein, cette réponse déjà de Kylian Mbappé. Eh bien, on va la découvrir sur le site internet. Elle est déjà en ligne, hein, Clément Dossin, et sur les réseaux sociaux pour la vidéo.
14: Tout à fait, et sur YouTube effectivement pour la vidéo.
9: Merci beaucoup, Clément Dossin. À bientôt.
14: Un grand merci à vous. À bientôt.
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9: Et on quitte le boss du service des sports du Parisien pour retrouver le spécialiste vélo du quotidien. Bonsoir, Christophe Bérard.
4: Bonsoir, j'ai l'impression d'être une réunion de service. Sympa.
9: Vous avez suivi toute la semaine le Tour Auvergne-Rhône-Alpes, l'ancien critérium du Dauphiné. La victoire est revenue au Mexicain Isaac Del Toro qui a également gagné la 8e étape et dernière étape. Hein. Mais la fois à retenir aujourd'hui, c'est l'abandon de Paul Sexas. Après une lourde chute hier, le Français avait tout de même pris le départ de cette dernière étape, mais il a dû jeter l'éponge, Christophe.
4: C'est ça, il avait promis d'essayer, il avait plutôt bien dormi, mais clairement, si vous l'aviez vu hier, il avait vraiment les paumes des mains, pardonnez-moi l'expression, un peu défoncées, et quand on sait qu'il faut appuyer sur le guidon, notamment quand on monte, c'était pas raisonnable. Il a essayé, mais très très très très vite, il a eu mal au bras, et il a quand même escaladé le premier col de l'étape, et dans la descente, il a demandé son avis au directeur sportif, qui lui ont dit, bon allez, tu descends, ça ne sert absolument à rien d'aggraver tes blessures. Quelque part, il n'y avait aucun intérêt. Donc, il a préféré, parce que quand même, il faut quand même rappeler quelque chose d'important, c'est que ce Tour Auvergne, il est très dur à prononcer. Je veux dire, ex-critérium du Dauphiné.
9: Voilà.
4: C'était une course de préparation pour lui dans l'optique du Tour de France. Donc, il était là pour évidemment éventuellement s'entraîner à la victoire, mais quand même continuer son travail foncier. Ce travail l'avait fait. Ça servait absolument à rien de s'entêter. Comme l'a dit un de ses coéquipiers, Aurélien Paré-Peintre, il aurait juste servi à transpirer sur ses plaies. Donc, ça ne servait à rien. Donc, il rentre ce soir chez lui. Il va prendre quelques jours de repos, mais ce qui était en fait prévu. Et dans quelques jours, il va partir à nouveau en stage dans une station alpestre pour peaufiner son ultime préparation. Mais il n'y a pas de quoi être inquiet dans l'optique du Tour.
12: Christophe, avant de parler de son planning, est-ce que vous l'avez vu, Paul Sexas, après son abandon? Il a dit même avec des gants, c'était impossible pour moi, j'avais trop mal aux mains.
4: C'est ça, en fait, déjà, la scène, alors je vais pas raconter et tomber dans le trémolo, mais c'est la première fois, là je le suis depuis à peu près 2 ans, que je le vois aussi mal à une arrivée. Il était vraiment, il a dû être soutenu notamment par son père alors qu'il était en train de tomber, etc. Et effectivement, alors il aurait pas eu de gants, c'est simple, le Tour de France, je ne sais même pas s'il aurait pu le faire, tellement avec les gants,
12: ah ouais, à ce point-là,
4: totalement déchiré. Ah oui, non, mais vraiment, attendez, on va juste rappeler, il est tombé à 70 km/h. Dans les graviers. Et sincèrement, je pense qu'on peut quand même, j'hésite pas à parler de miracle, il n'a que des blessures superficielles et les paumes légèrement entaillées, c'est rien du tout. Il aurait pu avoir une clavicule ou encore autre chose, ou un organe vital touché, il s'en sort extrêmement bien. Mais oui, hier, il était vraiment pas bien du tout. Ce matin, il était plus souriant, il avait retrouvé un peu le moral, parce qu'il sait qu'au fond, voilà, le Tour n'est pas du tout en danger.
9: Pas d'inquiétude pour le Tour de France, Christophe. Il sera au départ et il sera en forme.
4: Il sera alors en forme. Normalement, oui, on a vu qu'il avait quand même les jambes, parce que hier, on va rappeler que même diminué, il fait 7e d'une étape compliquée en arrivant au Grand Colombier, qui est une ascension compliquée. Mais j'ai presque envie de dire, j'ai envie de voir le bidon à un quart plein au lieu de le voir à 3/4 vide. Ce qu'il a fait hier, ce qu'ont fait ses coéquipiers pour lui, j'ai l'impression que ses coéquipiers ont découvert un leader qui était capable de résister à la douleur. Lui a vu que ses coéquipiers étaient capables de se mettre très très mal pour le faire réintégrer le peloton. En fait, sans tomber dans le trémolo, j'ai l'impression qu'une équipe est née et que ça, On en verra les germes un peu plus tard sur le Tour de France. Quelque part, voilà, il faut souffrir. Les grands champions tombent. Moi, je me rappelle, je l'ai croisé encore tout à l'heure, Bernard Hinault, l'immense Bernard Hinault, en 77, avant même de commencer le Tour de France, il m'a rappelé qu'il était tombé dans un ravin au Critérium du Dauphiné, il était remonté, il avait gagné. Voilà, les grands champions, ils tombent. Les grands champions, c'est pas ceux qui tombent, c'est ceux qui se relèvent.
12: Et Christophe, rapidement, là, il va quand même falloir soigner les petits bobos avant le départ de son premier Tour de France. C'est dans moins de 3 semaines, il y a des petites choses à régler quand même.
4: Oui, mais là, clairement, ce sont des plaies superficielles et c'est notamment au niveau des paumes. Là, il a à peu près une semaine sans trop forcer parce qu'il va se reposer chez lui, faire un peu de home trainer et ensuite travailler l'altitude. Clairement, j'ai presque envie de dire, en étant un peu cynique, il est tombé au bon moment. C'est-à-dire là, il serait tombé en plein Tour de France où c'est compliqué de soigner des paumes quand on appuie tous les matins pendant toute la journée sur le guidon. Il n'y a pas d'angoisse. Clairement, c'est superficiel. On va lui mettre les produits qui atténuent les douleurs. Franchement, il n'y a aucune inquiétude à avoir.
9: Merci beaucoup, Christophe Bérard. Rentrez bien et merci de nous avoir partagé ces informations sur Paul Sexas. À très vite, Christophe.
4: À très vite, Isabelle. Au revoir.
9: Un petit mot sur la Coupe du Monde, Philippe Audouin. Hein, c'est la pause prêcheur, mais l'Allemagne est à égalité.
13: Et oui, la sensation, c'est absolument incroyable. Curaçao qui a égalisé à l'instant grâce à Comanencia, grâce à une magnifique frappe en force à l'extérieur de la surface de réparation sur une belle action menée par les Caribéens. Mais c'est absolument incroyable. Il y avait eu 6 ou 7 occasions pour l'Allemagne dans le premier quart d'heure. Et le Curaçao qui égalise donc face à l'Allemagne après 21 minutes. Un partout, énorme surprise.
9: Dingo, j'adore ça.
12: Et ils font la tête, hein, les Allemands.
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9: L'autre événement du jour, c'est en Formule 1, avec la première victoire de Lewis Hamilton sur Ferrari.
12: Oui, à 41 ans, le septuple champion du monde s'est imposé sur le circuit de Barcelone. Il a devancé la Mercedes de George Russell et la McLaren de Lando Norris.
9: Bonsoir Frédéric Veil.
5: Bonsoir Isabelle, bonsoir Léa.
9: Quelle image, Lewis Hamilton sur la première marche du podium. 1 an, 10 mois, 17 jours que ça n'était pas arrivé. C'est complètement fou.
5: Oui, vous l'avez dit, c'est fou. Surtout,

0: Sir Lewis is back.
1: Frédéric, à quel moment Lewis a gagné ce Grand Prix? Il y a eu un moment clé dans cette course, dans ce Grand Prix.
0: Oui, alors déjà, il était parti deuxième derrière Russell. Il a fait une course sérieuse et surtout, au 40e tour, quand Alonso est tombé en panne, eh bien là, la stratégie de la Scuderia a bien fonctionné pendant que la Virtual Safety Car était déployée pour évacuer l'Aston Martin. Hamilton en a profité, il est passé au stand, il a chaussé les pneus durs et il est ressorti juste devant les deux Mercedes et quelques secondes après, pas de bol pour les Mercedes, la safety car s'est arrêtée. Hamilton et son ingénieur de piste ont donc bien joué les 27 derniers tours, on va dire que c'était une formalité. Voilà comment on construit une victoire, avec un petit peu de chance quand même.
1: Et l'expérience aussi.
2: Oui, un peu d'expérience. Je vous propose d'écouter la première réaction de Lewis Hamilton. Il est au micro de Canal+.
3: Je veux commencer en disant un immense merci à mon équipe Ferrari, tous les membres de l'équipe à l'usine, Fred qui a cru en moi. On a commencé à lancer ce voyage l'année dernière. J'ai eu des moments difficiles l'année dernière, mais j'ai toujours eu l'espoir. J'ai regardé Ferrari avoir tous ces succès à la télé quand j'étais jeune. Et maintenant, je m'imaginais ce que ce ferait de piloter cette voiture et de gagner avec cette voiture. Et c'est arrivé. Je serai éternellement reconnaissant. C'est la première, j'espère, de beaucoup. On a eu la bonne stratégie, la voiture se comportait de manière fantastique. Forza Ferrari.
2: Il y a tellement d'émotion dans la voix de Lewis Hamilton. Et puis, il rend hommage surtout à Fred. C'est Fred Vasseur, Frédéric Veil.
0: Ouais, Fred Vasseur, le patron de la Scuderia. C'est lui qui l'a fait venir chez Ferrari. Hein. Vasseur qui avait déjà eu Hamilton sous sa coupe au début de sa carrière lorsqu'il a commencé à l'époque les anciennes Formule 2, les GP2. Vasseur, c'est aussi lui qui encaisse les coups. Ça, je peux vous le dire parce que je le connais bien, Fred Vasseur. C'est lui qui encaisse les coups depuis le début de la saison parce que les résultats n'étaient pas là. Donc, cette victoire, c'est certes la victoire de Lewis Hamilton, mais c'est aussi surtout la victoire de Ferrari, donc de toute une écurie, donc de son patron Fred Vasseur.
1: Et c'est vrai que certains doutaient qu'il puisse gagner ce Grand Prix, mais Hamilton, c'est quand même une icône à 41 ans. Frédéric, il prouve encore qu'il a sa place sur les circuits.
0: Ah oui, ça, il a rabaissé le caquet à tous ceux qui voulaient déjà l'envoyer en retraite, ça c'est sûr. Non, comme je disais plutôt, Lewis is back, tout simplement, le septuple champion du monde, il a regagné la confiance de tous. Lui, on l'a vu, il est à 200%, et si ce soir on lui glisse à l'oreille la première victoire de Schumacher en rouge, c'était il y a pile 30 ans à Barcelone, je crois que le Britannique a de quoi avoir le sourire, en tout cas ce soir.
2: Un mot des Français, Léa, sur ce Grand Prix.
1: Oui, Isaac Hadjar, premier Français, a terminé 6e, juste devant Pierre Gasly, 7e, et Esteban Ocon, lui, a fini à une malheureuse 13e place.
2: Et Frédéric, pour terminer cette page auto, les résultats des 24 heures du Mans?
0: Eh bien, victoire de Toyota. Toyota qui renoue avec le succès après 3 éditions dominées par Ferrari. Toyota qui s'impose sans chouchi, évidemment, sur cette 94e édition avec son trio composé du Britannique Mike Conway, du Japonais Kamui Kobayashi et du Néerlandais Nick De Vries. Le podium est complété par la BMW numéro 50 et l'autre Toyota, la numéro 8.
2: Merci beaucoup, Frédéric Veil. Bon retour chez vous et prenez soin de vous, surtout. 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Restez avec nous. Après la pause, nous parlons basket avec le boss de l'équipe de France, Frédéric Fautou.
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6: L'actualité basket est riche ce week-end et pour cela accueillons sans plus attendre notre invité. Bonsoir Frédéric Fautou.
7: Bonsoir.
6: L'entraîneur de l'équipe de France mais aussi de Bourg-en-Bresse qui a remporté l'Eurocoupe fin avril. Frédéric, je vous propose tout d'abord de faire un détour par l'Adidas Arena où Paris recevait Monaco pour le premier match de la finale du championnat de France. Bonsoir Steven Taillan.
8: Bonsoir Isabelle, bonsoir Léa.
6: Paris s'est imposé non sans difficulté Steven.
8: Et oui, c'est bien les Monégasques qui ont mené au score durant la quasi-totalité de cette rencontre, avec un départ canon de la Roca Team dans le sillage de son ailier américain Jaron Blossom Game, auteur de 13 points en première mi-temps. Puis les Parisiens sont parvenus crescendo à recoller et mener au score au retour des vestiaires avant de subir la loi du duo Okobo Diallo, auteur de 41 points. Les joueurs de la capitale ont commencé le dernier quart avec un retard de 10 points. Puis Nadir Ifi, le prince de Paris, comme on l'appelle ici, a décidé de prendre les choses en main pour permettre aux siens d'infliger un 28-15 dans le dernier quart-temps. Il termine d'ailleurs meilleur marqueur, 23 points et un 15-16 sur la ligne des lancers, avec à la clé ce premier succès dans cette série, 95-91. Pour rappel, le vainqueur de ces finales sera le premier à remporter 3 rencontres et les Monégasques devront réagir dès le match 2 pour ne pas partir en principauté avec un retard qui peut être fatal. Réponse mercredi soir à 20h30 ici à l'Adidas Arena.
6: Merci beaucoup Steven Taillan. Frédéric Fautou, j'imagine que vous suivez cette finale de près car vous attendez plusieurs joueurs en équipe de France cet été.
7: Oui, bien sûr, on suit ça. J'espère que la série va pas durer trop longtemps parce qu'on commence
6: le 22. Lundi, hein.
7: Ouais. Le 22 et voilà, j'aimerais avoir les 3 joueurs qui ont été présélectionnés, donc les Okobo, Strazel et Ifi pour le début du rassemblement. Mais bon, on verra bien.
9: Frédéric, avant de revenir sur l'équipe de France, on ne peut pas oublier, on ne peut pas ne pas parler de la victoire des New York Knicks en finale de NBA. Vous avez suivi le match 5?
7: Oui, aussi, je les ai un peu tous suivis. Alors, je vais pas vous mentir, je me suis pas levé pour les 5 matchs.
6: Ah, j'espère pour vous, parce que t'es quand même en pleine nuit, hein.
7: Ouais, sinon autant y aller quoi, pour pas subir le décalage horaire. Mais oui, bien sûr, on a suivi ça. C'est un événement, surtout qu'on a l'un de nos plus beaux représentants qui jouait cette finale là. Et on a vu que la série était difficile, mais pour Victor. Mais voilà, New York attendait ça depuis longtemps. Et je pense que ça a été une grande expérience pour Victor que de jouer ces finales NBA.
6: On va en reparler dans un instant de Victor, mais les Knicks se sont imposés effectivement à San Antonio hier soir, 94-90. Ils remportent cette finale 4-1. Ça faisait 53 ans que New York n'avait plus remporté le titre. C'était la fête dans la Grande Pomme, comme a pu le constater notre correspondante Karine Auten.
10: C'est incroyable, incroyable. Jusqu'au dernier moment, ils ont tout défoncé. Ils ont été si bons. Tellement de joie. New York est la meilleure, première ville du monde.
6: Au passage, 2 Français ont été sacrés avec New York, même s'ils n'ont pas foulé le parquet lors de cette finale. Paco Mbadié et Mohamed Diawara, c'est une sacrée expérience quand même pour eux, Frédéric Fautou.
7: Oui, c'est quelque chose d'extraordinaire. C'est quand même le championnat qui est le plus suivi au monde. Les finales ont été quand même cette année encore peut-être ont pris un degré de supplémentaire parce que c'est vrai que le fait que New York soit en finale, on a vu l'effervescence que ça a mené. En plus, les matchs étaient assez fous et que ces deux jeunes Français vivent ça de l'intérieur, c'est déjà d'abord, je pense, des souvenirs à vie et puis une expérience sans commune mesure.
6: Léa.
9: Une expérience à vie aussi pour Victor Wembanyama qui lui est sorti très déçu. Je vous propose d'ailleurs d'écouter la réaction de Victor Wembanyama après la défaite.
11: On n'était pas prêt. J'étais pas prêt à gagner une bague, c'est évident. Je pense qu'en termes de volonté de bien faire, d'intensité, d'effort, on était à un bon niveau, j'étais à un bon niveau. Mais l'expérience, c'est des erreurs. On manque pas de talent, on manque pas de capacité, c'est vrai. On fait trop d'erreurs, je fais trop d'erreurs. Il y a trop de moments où je suis passif, trop de moments où j'ai pas le contrôle sur le jeu que j'aimerais avoir, et ça nous coûte.
9: On entend beaucoup de jeux dans cette interview de Wembanyama. Frédéric Fautou, est-ce que quelque part il ne s'est pas mis un peu trop la pression, Wemby?
7: Sincèrement, je pense pas, parce qu'il fonctionne comme ça depuis assez longtemps. Et il y a beaucoup de jeux, effectivement, parce que il sait que c'est le leader de cette franchise aujourd'hui. Maintenant, je l'avais dit en plus l'été prochain quand on avait fait le championnat d'Europe, l'expérience elle ne s'achète pas. Mm-hmm. Et il y avait une équipe très jeune, le coach qui était sa première année en NBA, et tout ça mélangé fait que voilà, les moments importants ils ont pas su les gérer. Alors oui, Victor dit jeu. Parce que c'est le leader de cette équipe-là. Mais c'est vrai que quand on voit les scénarios de chaque match, comme ils sont passés, qui étaient assez cruels d'ailleurs pour eux, notamment le match 4, c'est pas que de sa faute. Mais ce qui est certain, je vais presque un peu comparer ça comme Paul Sextas ce week-end. C'est des séries, c'est des week-ends qui servent pour toute une carrière. Et je pense que Victor aura le loisir de jouer d'autres finales NBA et d'en gagner d'autres, j'en suis persuadé.
9: Et justement, vous qui allez le retrouver plus tard, on va en parler après, mais comment vous l'avez trouvé, Wemby, et qu'est-ce que ces finales NBA peuvent lui servir? Qu'est-ce qu'elles peuvent lui apporter comme expérience vraiment dans son jeu aussi pour plus tard?
7: Bon, moi, je l'ai trouvé dans l'ensemble plutôt bon. Alors, c'est vrai, comme il le dit, il a fait quelques erreurs à des moments donnés, mais qui sont complètement compréhensibles à son âge et à l'événement qu'il a joué. Mais je l'ai trouvé très bon parce que ses adversaires l'ont pas ménagé. J'ai trouvé très limite, d'ailleurs, comment il le défendait, comment il jouait sur lui. C'était pour moi un peu trop dur. Mais bon, je laisse faire les choses. J'ai pas mon mot et mon poids là-dessus. Mais je trouvais qu'il a très, très bien réagi. Il a continue à jouer au basket et comme je le dis, je suis convaincu que c'est le début pour lui de beaucoup de finales NBA et de, j'espère plus tard, de beaucoup de titres.
6: Frédéric Fautou, rassemblement des Bleus le lundi 22 juin. J'imagine que vous lui laissez quand même des vacances à Wemby.
7: Oui, bien sûr. C'était convenu que s'il jouait déjà la finale de conférence, il serait pas au premier rassemblement le 22 juin.
9: C'est dans 8 jours.
7: Donc il viendra. C'est dans 8 jours. Donc il viendra pour le deuxième, c'est-à-dire celui qui va commencer le 17 août. Donc voilà. Donc on va faire les deux premiers matchs sans lui, mais avec beaucoup d'autres joueurs qui n'étaient pas là l'été dernier ou pendant les fenêtres d'hiver. Donc voilà. Ça va être encore un nouveau groupe, mais on va préparer sa venue. Maintenant, une équipe aussi elle se construit avec d'autres joueurs, donc dont Victor sera le leader de ce groupe-là.
6: Vous le disiez, il va y avoir des retours. Celui de Rudy Gobert, il était sur notre antenne il y a 3 semaines. Et puis Evan Fournier qui vient de réaliser un incroyable doublé Euroleague, championnat avec son équipe de l'Olympiakos Le Pirée en battant le Panathinaikos hier soir en Grèce. Et comme pour l'Euroleague, Evan a été élu meilleur joueur de cette phase finale. C'est une juste récompense pour lui, Frédéric Fautou?
7: Oui, ben, complètement. C'est deux joueurs qui nous ont manqué l'été dernier. C'est l'expérience dont parle Victor et dont je parle souvent, qui nous a manqué sur des matchs décisifs, cruciaux. De les retrouver va nous faire, j'espère, un bien énorme pour pouvoir avancer dans la qualification de la Coupe du Monde. Après, ce qu'a fait Evan il y a 2 ans, c'est-à-dire revenir en Europe pour gagner des titres, ça prouve la valeur et l'amour qu'il a pour le jeu. Ça, c'est tout le monde ne fait pas ça. Evan voulait gagner des trophées. Evan voulait gagner avec en plus le club dans lequel il joue. Il y arrive. C'est tout à son honneur. Mais quand on connaît la qualité du joueur, on n'est pas trop surpris non plus.
9: Vous allez disputer 2 matchs de qualification à la Coupe du Monde qui aura lieu au Qatar. C'est le 3 juillet en Belgique à Anvers et le 7 contre la Finlande à Pau. Au-delà de la victoire, forcément du succès que vous attendez, qu'est-ce que vous attendez de votre groupe, de ce groupe France?
7: Mais c'est de créer un groupe qui doit se qualifier pour la Coupe du Monde et que à partir de cette Coupe du Monde devra se qualifier pour les Jeux Olympiques. Donc avec l'été dernier, c'est la continuité de créer un groupe. La difficulté que l'on a avec l'équipe de France, c'est que les deux groupes qu'on va avoir en juillet et en août, c'est des joueurs que j'ai pas en novembre et en février.
6: Ah, parce qu'ils sont beaucoup en NBA, hein.
7: Voilà, exactement. Donc, pour créer des automatismes, pour créer un collectif, c'est assez complexe. Donc là, on va avoir 4 matchs, on va avoir 2 fois 15 jours d'entraînement.
9: Et ça suffit
7: Ben en tout cas, on n'a pas le choix. Donc c'est la problématique que l'on a, mais il faudra que ça suffise. Donc c'est pour ça qu'il faudra être sérieux, que tout le monde soit responsabilisé et qu'on arrive à créer ces affinités dans le jeu qui sont tellement importantes après pour la suite.
6: J'ai deux dernières questions, Frédéric Fautou. Pourquoi, avec Bourg-en-Bresse, vainqueur de l'Eurocoupe, vous avez décliné le ticket pour disputer l'Euroleague l'an prochain?
7: Alors c'est la compétition d'Eurocoupe et d'Euroleague est complètement différente. Financièrement, on aurait pu pouvoir tenir un petit peu le coup, mais en termes d'infrastructure, de fatigue, il y a beaucoup de déplacements. On a les premiers aéroports qui sont déjà à une heure de route. On n'était pas forcément capable de pouvoir recevoir, parce que le cahier des charges de l'Euroleague est très conséquent, très difficile. Donc on pouvait pas jouer tous nos matchs à domicile. Donc ça pouvait mettre en péril le club, et les dirigeants ont décidé plutôt de sauvegarder ce qu'ils font depuis 20 ans, c'est-à-dire monter les échelons petit à petit. Ils ont, grâce à ce titre de Eurocup, pu réfléchir à continuer à développer le club. Donc voilà, si l'occasion se représente, mais peut-être que le club sera plus préparé à pouvoir jouer la grande compétition en Europe.
6: Enfin, on ne pouvait pas se quitter sans évoquer le résultat qui vous tient peut-être le plus à cœur cette saison. C'est la victoire d'Orsarieux, votre club, qui a gagné à la dernière seconde la Coupe des Landes il y a une semaine.
7: Alors, je vous remercie pour cette question.
6: Merci à Julien Guérino qui m'a un peu aidé. Hein.
7: Ah, d'accord, parce que je ne savais, je ne savais pas comment la mener. Et effectivement, c'est peut-être le titre qui m'a fait, c'est même le titre qui m'a fait le plus plaisir, parce que c'est mon village, c'est mon club de toujours, c'est là où vivent mes parents, toute ma famille et tous mes amis y jouent, et c'était un grand moment de bonheur. On a rempli les arènes de Gamarde, et de toute façon on était les favoris, et on s'est pas dégonflé, on a gagné.
9: On en reparlera si vous faites une médaille au JO de Los Angeles, ce sera peut-être plus la même
7: avec grand plaisir.
6: Merci beaucoup Frédéric Fautou d'être passé par RTL ce soir.
7: Je vous remercie, à vous.
6: À très bientôt. Vous écoutez RTL, justement. Il est 19h44. Avant de marquer une pause, un petit détour vers le football, Philippe Audouin. Allemagne, Curaçao.
2: Et l'Allemagne qui a repris l'avantage, Isabelle, 2-1 pour la Mannschaft, avec Schlotterbeck qui a marqué de la tête sur corner il y a quelques instants. L'Allemagne qui a mené 1-0 en début de match, mais qui s'est fait remonter, on le rappelle, grâce à un magnifique but du Curaçao. On est à 3 minutes de la mi-temps, un partout.
6: Vous écoutez RTL, donc après la pause, eh bien nous partons à la Maison Blanche où Donald Trump fait du MMA ce soir.

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0: L'actualité sportive de ce dimanche, c'est aussi les championnats de France de tennis de table à Laval entre les frères Lebrun, cette finale.
10: Oui, et à l'arrivée, c'est le cadet de la fratrie Félix Lebrun qui s'est imposé devant Alexis en 6 manches. C'est le 2e sacre pour Félix après celui de 2025. Et vous savez, ça fait depuis 2022 que le trophée reste dans la famille Lebrun. Ça fait beaucoup quand même. Hein.
0: Mais c'est pas mal.
10: En simple dame, Pritika Pavad a décroché son 2e titre de championne de France 4 ans après le premier en battant la quimpéroise Isa Coq en 7 manches. Et puis à suivre également ce soir le match de barrage de top 14 entre le Stade Français et La Rochelle. Qui affrontera Montpellier en demi-finale? Réponse ce soir, coup d'envoi à 21h05.
0: Et direction les États-Unis maintenant, parce qu'il n'y a pas que la Coupe du Monde de football là-bas.
10: Pour la première fois de l'histoire, la Maison Blanche accueille un événement de MMA. Bonsoir Arnaud Touche.
11: Bonsoir, bonsoir à tous.
10: Vous êtes notre correspondant aux États-Unis en direct de Washington, une organisation XXL pour un show XXL. À quoi il faut s'attendre ce soir, puisqu'il y a une arène qui a été installée dans le jardin du palais présidentiel. C'est peu commun quand même.
11: Ah bah, redisons-le, de la MMA à la Maison Blanche, voilà le titre, voilà le programme quand même. C'est pas tous les jours, vous qui avez l'habitude effectivement de traiter de sport sur RTL et d'aller dans des stades et de visiter des lieux assez incroyables, c'est évidemment la première fois ici qu'il y a un combat de MMA sous les fenêtres de la Maison Blanche et surtout sous les fenêtres de Donald Trump. Il y a un octogone au beau milieu du Jardin Sud. Alors c'est là d'habitude où l'hélicoptère en fait du président vient le récupérer pour qu'il aille ensuite à la base de Andrews pour ensuite prendre Air Force One. Et bien, il n'y a pas d'hélicoptère depuis des semaines maintenant, puisqu'il y a cet octogone en construction. Alors l'octogone, il est surmonté d'une immense griffe de 28 mètres, bien plus haute que la Maison Blanche elle-même. Hein. On peut la voir évidemment à plusieurs centaines de mètres à la ronde. Donald Trump a même plaisanté, a dit que c'était un peu comme la Tour Eiffel et qu'il envisageait de la garder. Alors une idée très rapidement évacuée par la Maison Blanche, hein, soyons très clairs. 4000 spectateurs attendus tout autour de l'octogone, majoritairement issus de l'armée américaine. Et attention, il faut respecter les critères de l'armée américaine. En clair, il ne faut pas pas être en surpoids ou obèse, hein, évidemment. Plus de 100 000 personnes attendues dans le jardin adjacent. C'est là où je suis, dans une fan zone qui était déjà bien pleine hier. Et cette fête, figurez-vous, coûte 60 millions de dollars, entièrement financée par l'UFC, l'organisateur du tournoi. Et il faut savoir que le patron de l'UFC, c'est Dana White. Et en fait, c'est un très proche, très proche du président américain.
0: Alors, deux combats pour deux titres mondiaux, dont le français Cyril Gane, qui sera l'un des combattants à suivre ce soir, Arnaud.
11: Oui, absolument, Isabelle, le combattant français est de retour dans la cage. Il va se mesurer donc à la star brésilienne Alex Pereira, avec en jeu la ceinture UFC intérimaire des poids lourds. Alors, le français s'est bien gardé de faire tout commentaire sur le cadre de ce combat. Il a d'ailleurs été invité, sachez-le, dans le bureau ovale il y a quelques semaines, mais effectivement, il ne parle pas politique, on ne parle que sport, en fait, ici. Pereira s'apprête, lui, à combattre pour la première fois dans la catégorie des lourds. Et il faudra évidemment faire attention à la météo aussi, car il fait très, très, très chaud ici à Washington, au-delà de 30 degrés, avec une humidité assez importante. Et vous le savez, les combats de MMA, Isabelle, ne sont pas vraiment en extérieur, normalement.
10: En revanche, Arnaud, l'événement a suscité beaucoup de critiques là-bas.
11: Oh bah oui, une plainte a été déposée par une association en début de semaine, mais cette association a été déboutée. Il reprochait à Donald Trump d'utiliser la Maison Blanche pour une célébration privée en quelque sorte. Alors officiellement, ce combat n'est pas pour les 80 ans du président qui sont aujourd'hui. En fait, ce combat, il entre dans le cadre des cérémonies des 250 ans des États-Unis. Dans les faits, j'étais dans la fan zone hier et je le suis toujours. Et en fait, c'était très très patriotique, j'ai envie de vous dire. Vous avez par exemple la limousine de Donald Trump qui est exposée avec un stand de recrutement du Secret Service. Vous savez, ce sont ceux qui protègent le président tous les jours. Il y a également des publicités pour Turning Point USA. C'est le mouvement de l'influenceur conservateur Charlie Kirk qui a été assassiné l'année dernière. On croise facilement aussi des casquettes Make America Great Again un peu partout. Elles sont rouges. Également des gros pick-up américains qui font beaucoup de fumée, évidemment, qui font des burns ici. C'est une ambiance, on va dire, que je qualifierais de très virile. Mais ça reste du sport. Ça reste du sport, Isabelle.
0: Merci beaucoup Arnaud Touche. Eh bien, j'imagine que demain matin, dans la matinale, vous nous raconterez tout cela.
11: Oui, je serai là.
0: Bon, on reste aux États-Unis avec la Coupe du Monde de football, Philippe Audouin. Allemagne, Curaçao, c'est la mi-temps. Donnez-nous le score.
12: Et le break est fait désormais puisque l'Allemagne vient d'ajouter un troisième but. Pénalty transformé par Havertz. L'Allemagne qui mène donc désormais 3-1 face au Curaçao.
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0: Nous avons parlé de Mbappé, de Sexas, de Wembanyama, pardon. Eh bien, parlons maintenant d'une autre pépite du sport tricolore, Léon Marchand. Le quadruple champion olympique revient en France demain et c'est à l'INSEP qu'il a prévu de s'entraîner les deux prochaines semaines avant les championnats de France de Saint-Etienne. Bonsoir Denis Auguin.
13: Oui, bonsoir à tous.
0: Vous êtes le directeur technique national de la Fédération française de natation. Le retour de Léon en France est quand même un petit événement, car la star des bassins n'a plus remis les pieds dans l'Hexagone depuis son avènement lors des Jeux de Paris 2024. Pourquoi d'ailleurs, Denis, a-t-il choisi de s'entraîner à l'INSEP plutôt que chez lui à Toulouse ?
13: Oui, bah après ça c'est des raisons que Léon exprimera lui-même. En tout cas, il cherchait un endroit pour pouvoir se préparer sereinement. Et puis, donc voilà, il a fait le choix de l'INSEP, qui est le Centre National d'Entraînement, avec un environnement qui est vraiment propice à la préparation des championnats.
0: Il s'entraînera avec Michel Chrestien. Il aurait dû partager ses séances avec l'autre star de la natation tricolore, Maxime Grousset. Malheureusement, le double champion du monde du 100 mètres papillon, notamment, a dû renoncer au championnat de France à cause d'une fracture du pied gauche. Comment c'est arrivé, Denis ?
13: Oui, malheureusement, oui, Maxime s'est fracturé le métatarse du pied gauche, tout simplement sur une séance de préparation physique et suite à une réception un peu pas faite comme il faut, et le pied une fracture, et donc on a une indisponibilité qui tourne autour de 4 semaines pour le moment.
10: Et comment il va aujourd'hui ?
13: Oui, il est déjà connu plus
0: joyeux.
13: Heureux, évidemment, mais je crois que l'idée, c'est qu'il puisse déjà se soigner comme il faut, de pas précipiter les choses, parce qu'on est à 2 ans des Jeux, et l'idée, c'est pas qu'il soit embêté pendant plusieurs mois derrière, pour pouvoir, en voulant précipiter les choses, et après être embêté pendant plusieurs mois. Donc il faut vraiment prendre le temps d'une guérison complète, et puis voir après ce qu'on pourra faire.
0: Parce qu'il y a l'objectif des championnats d'Europe qui auront lieu du 10 au 16 août au Centre Aquatique Olympique à Saint-Denis. C'est en face du Stade de France. Ça peut être envisageable, ou vous, avec votre expérience, vous dites que ça risque d'être un peu compliqué ?
13: Ouais, on fera un point demain, il y a un point demain médical avec tout le staff de l'INSEP et les personnes en charge de Maxime, et évidemment son entraîneur aussi, Michel Chrétien. Donc voilà, demain Max va normalement se remettre à l'eau, voir puisqu'il va quand même pouvoir nager assez vite normalement, enfin se remettre dans l'eau assez vite, évidemment avec en étant strappé, et puis on il pourra pas faire de choses d'exercice sur les jambes, mais en tout cas on fait un premier test dans l'eau dès demain matin.
10: Pour en revenir à Léon Marchand, Denis, vous l'avez eu en ligne avant ce retour. Est-ce qu'il appréhende un peu ses retrouvailles avec les fans français, notamment au championnat de France à Saint-Étienne ?
13: Mais écoutez, en fait, il est arrivé ce matin, je l'ai récupéré ce matin.
14: D'accord. Alors, le 15, c'était le 14, en fait.
13: Voilà, oui. Donc, non, je l'ai récupéré ce matin. Il a même déjà un petit peu nagé à l'INSEP cet après-midi. En début d'après-midi, non, il n'y a aucune appréhension, très honnêtement. Il est très détendu. Je crois que il appréhende de mieux en mieux cette popularité. Et, non, il m'a, depuis des mois, il me parle plus de cette un peu appréhension par rapport au public français.
14: Après les championnats de France à Marseille, que Léon préparera les championnats d'Europe, ce sera Franck Esposito qui supervisera les entraînements. Est-ce que vous en savez plus sur son programme justement pour ces championnats d'Europe ?
13: Alors, je sais presque son programme. Il y a encore une interrogation sur le choix entre deux épreuves.
14: Ah, ça veut dire le 400 mètres et le 200 mètres 4 nages, genre le dernier jour, qui pourrait être un peu compliqué.
13: Je vous laisse soin de deviner, mais il y a une petite interrogation. Donc, on va voir après comment Léon va déjà faire les championnats de France, les épreuves sur lesquelles il va s'aligner, puisque pour se qualifier aux championnats d'Europe, il faudra qu'il réalise les critères de sélection lors des épreuves de Saint-Étienne. Donc voilà, déjà après Saint-Étienne, je pense qu'on y verra beaucoup plus clair sur le programme de Léon aux championnats d'Europe.
14: L'objectif, on le sait, c'est Los Angeles 2028. C'est une étape importante, ces championnats d'Europe, pour lui ?
13: Oui, je crois qu'il est content de revenir nager devant le public français. Il a vécu de telles émotions il y a 2 ans à Paris, et que revenir en France, c'est quelque chose qui l'anime, évidemment, mais comme toute l'équipe de France, j'ai envie de dire, et c'est pour nous, c'est une génération qui est vraiment chanceuse et dorée, hein, dans le sens où depuis 87, on n'avait plus d'événements en grand bassin en France, événements internationaux, et là, en 2 ans, on a les Jeux Olympiques et les Championnats d'Europe, et c'est un formidable tremplin, et ça nous permet à mi-Olympiade, on va dire, d'être toujours très vigilants.
14: Merci beaucoup, Denis Hauguin. Rendez-vous au Championnat de France de natation à Saint-Étienne dans 2 semaines. Merci, Denis.
13: Merci, Isabelle. À bientôt.
14: Avant de refermer cette émission, je voudrais tout d'abord que l'on entende la voix de celui qui nous a quittés cette semaine, le navigateur Charlie Dalin, le dernier vainqueur du Vendée Globe, avait été notre invité au lendemain de son triomphe au Sable d'Olonne. Il nous avait notamment conté cela.
15: Je me suis surpris sur ce Vendée Globe. Ah voilà, à parler à mon bateau de temps en temps, lui dire allez mon petit bateau, on va sortir de cette zone de vent faible, allez mon petit bateau, on va sortir de cette difficulté. Et en fait, j'ai mis un petit peu de spiritualité dans ma façon de naviguer. Aussi, j'ai beaucoup parlé à Neptune. Chose que j'avais jamais fait. J'avais regretté d'ailleurs de pas avoir fait la traditionnelle offrande à Neptune sur mon Vendée Globe 2001. Donc là, je lui ai offert du Calvados de Normandie.
16: De Normandie.
15: Je lui ai offert un peu de champagne au retour. Je me suis surpris à changer un peu à ce niveau-là.
14: J'adore cet extrait. Je me dis que avec Neptune, il doit bien traquer au Calvados et au champagne. Il a le droit de le boire sans modération, Charlie. On pense très fort à sa femme Perrine et à son petit Oscar. Et puis, vous le savez, chaque dimanche, en fin d'émission, nous avons une pensée aussi pour notre confrère Christophe Glaise, injustement détenu en Algérie depuis près de 2 ans et condamné en appel à 7 ans de prison. La Fédération internationale de football a prévu une accréditation aux États-Unis pour Christophe à la Coupe du Monde. Sa maman a réagi au micro de Nicolas Burnand.
17: C'est un geste pour notre famille très fort et symbolique de la part de la FIFA. Comme j'aimerais tellement que Christophe puisse retrouver ses confrères et son métier de journaliste après 2 ans coupés de l'actualité du football, et que Christophe, pour le moment, c'était une affaire qui était plutôt dans le projecteur France-Algérie, et maintenant, s'il y a une visibilité internationale, c'est très important pour nous.
14: Les parents de Christophe Gleizes tiendront d'ailleurs demain à New York une conférence de presse. La Coupe du Monde de football ce soir joue les prolongations sur RTL. Eric Silvestro.
16: Oui, on évoquera d'ailleurs si les joueurs de l'équipe de France doivent s'exprimer sur le cas de Christophe Gleizes. Et puis on va vivre la fin d'Allemagne Curaçao. Surprenant cette équipe de Curaçao qui a tenu tête aux Allemands pendant une bonne demi-heure et surtout qui montre de l'enthousiasme.
14: À ceux qui les critiquaient pour leur présence.
16: Voilà, mais non, on ne nivelle pas par le bas. Au contraire, on découvre de nouveaux pays et franchement, c'est très très beau. Pays-Bas-Japon également en fil rouge ce soir. Et puis tous les débats, vous le savez, autour des Bleus, autour de l'actualité de la Coupe du Monde.
14: Il y a des jeux aussi. Il faut appeler le 32-10.
16: Pour gagner, voilà, il y aura un qui est, il y aura un vrai ou faux, il y aura un cap ou pas cap. Puis on va gagner plein de lots. 32-10. Voilà, 3-2-1-0 pour nous rejoindre, pour jouer avec nous.
14: Merci beaucoup Eric, à tout de suite. Merci aux deux Léa, Méro et Quigno, et à Boris, Pierre et Duc pour la réalisation. C'était un plaisir. 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Les informations vous sont présentées par Charles Ducrot.
18: Bonsoir à tous. Des affrontements en cours à Genève entre manifestants anti-G7 et la police. Plusieurs milliers de personnes ont manifesté cet après-midi pour dénoncer les politiques abordées lors de ce sommet qui va s'ouvrir demain à Évian. Des tensions en queue de manifestation, Bertrand Frachon.
19: La manifestation s'est terminée sous les gaz lacrymogènes de la police qui tentait de disperser les anti-G7. Au moins 20 000 personnes ont pris part au cortège selon les forces de l'ordre. Vers 16h30, de premiers dégâts ont été recensés, une voiture brûlée et quelques vitrines brisées. Mais globalement, le défilé s'est déroulé sans heurts importants. C'est seulement vers 18h que la tension est montée d'un cran aux abords du bâtiment de l'ONU et du siège de l'Union des télécommunications lorsque des manifestants ont lancé des bouteilles et des pierres sur les policiers qui ont répliqué par des tirs de grenades lacrymogène. Actuellement, les manifestants se trouvent encore aux abords du parc Mont-Repos, entourés par un important dispositif de force de l'ordre.
18: Bertrand Frachon à Genève pour RTL. Un sommet du G7 où la diplomatie occupera une place importante. Volodymyr Zelensky, le président ukrainien, doit s'entretenir avec le président américain Donald Trump. Il sera question de la guerre en Ukraine. Ce soir, l'entourage de Vladimir Poutine, le président russe, fait savoir qu'il s'est entretenu avec son homologue américain pour acter la venue des émissaires de la Maison-Blanche en Russie prochainement. Un épisode de chaleur, voire une vague de chaleur qui se profile à partir de mercredi. Météo France affine et confirme ses prévisions et parle d'un phénomène plus généralisé avec des températures plus élevées que celles connues fin mai. La barre des 40 degrés pourrait être franchie avec des nuits qui s'annoncent également plus chaudes. La Coupe du Monde, c'est la mi-temps entre l'Allemagne et le Curaçao. 3-1 pour l'Allemagne. On va suivre ce soir à 22h dans RTL Coupe du Monde et sur M6 Pays-Bas Japon. 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On retient aussi ce soir la victoire après 2 ans sans gagne de Lewis Hamilton, le Britannique en Formule 1. Le Grand Prix de Catalogne, 106e victoire de sa carrière, la première avec Ferrari. Et puis Félix Lebrun, sacré champion de France de tennis de table pour la 2e année consécutive. Il a battu son frère aîné, Alexis, en 6 manches, 4-2 à Laval. C'était la 4e année que les frères Lebrun s'affronter lors d'une finale. La météo pour demain, temps chaud et ensoleillé sur les deux tiers sud du pays. Des passages nuageux avec des éclaircies des Pays de la Loire à l'Alsace en passant par l'Île-de-France. Ce sera plus couvert, plus chargé près de la Manche avec quelques averses possibles sur la pointe bretonne et la côte d'Opale. Pour les températures au plus chaud, 22 degrés à Lille et Bayonne, 25 à Nice et Sochaux, 28 à Marseille et Paris, 30 degrés à Gap, 33 à Nantes, 34 à Bordeaux, 35 la maximale pour Montpellier. Enfin, je vous donne les courses, elles seront à Longchamp demain. Voici les pronostics de Dominique Cordier. Le 10, le 8... Le 13, le 6, le 16, le 4 et le 12. L'outsider de RTL, c'est le numéro 16. C'est parti pour RTL Coupe du Monde avec vous, Eric Cédric.
16: Tout à fait. Vous avez annoncé 40 degrés à partir de mercredi, c'est ça?
18: Et alors, il va faire chaud à partir de mercredi. On atteindra les 40 degrés lors de cet épisode.
16: Mais c'est normal, la France joue mardi soir. Ils vont commencer à nous mettre le feu après le premier match de la Coupe du Monde. C'est pour ça que le pays va s'enflammer.
18: Il faut y voir un lien, c'est sûr.
16: Bon, préparez-vous quand même.
20: Il va faire plus frais à New York qu'à Paris, finalement. Heureusement que la Coupe du Monde n'est pas en France.
16: Oui, alors qu'on avait dit, oulala, ça va être le danger. C'est Florent Gazan que vous avez entendu, fait partie de la bande.
18: Il lance le débat.
16: Allez, on se retrouve tout de suite pour RTL Coupe du Monde.
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16: Bonsoir à tous, ravi de vous accompagner encore ce soir pour une grande soirée, non pas jusqu'à minuit comme tous les jours, mais jusqu'à minuit et demi, même nous pousserons le curseur ce dimanche soir. Pourquoi? Parce qu'évidemment, il y a Pays-Bas, Japon en fil rouge à partir de 22h. Et comme les pauses fraîcheurs et les temps additionnels durent un petit peu, vous n'allez pas manquer la fin du match évidemment sur RTL. Ne vous inquiétez pas, toute la Coupe du Monde sur RTL donc, avec de 20h à 22h l'actualité autour de l'équipe de France au plus près des Bleus, avec Philippe Sanfourche et Nicolas Georgerot sur la route pour rejoindre New York. Ils seront avec nous dans quelques secondes pour évoquer justement ce déplacement des Bleus, arrivé prévu hein, à l'hôtel après minuit hein, pour l'équipe de France en vue de prendre ses marques avant le match contre le Sénégal mardi soir. On refait les Bleus entre 21h et 22h, tous les débats autour de l'équipe de France. On a plein de questions à se poser. Il y aura notamment le coup de boule Florent Gazan. Il trouve que Kylian Mbappé est beaucoup trop présent dans les médias avant cette Coupe du Monde. Est-ce que vous aurez des arguments pour lui répondre? Eh bien, nous vous attendons. Bonsoir, mon cher Florian.
20: Bonsoir, Eric. Bonsoir à toutes.
16: J'espère que vous avez affûté vos arguments.
20: J'ai mis des crampons à lui.
16: Ça m'étonne pas de vous.
20: Ça va tacler.
16: Alors, qui dit crampons à lui et qui dit tacle au niveau de la carotide avec Gilles Verdez en général, on est pas mal. Salut Gilles.
26: Et c'est carton rouge, hein.
16: Direct.
26: Ah bah direct.
16: Avant même qu'il s'exprime.
26: Crampons à lui dans le tibia, carton rouge, il va recevoir. Moi je dégaine les cartons. Bonsoir Eric.
16: Bonsoir Gilles, merci d'être avec nous. On évoquera aussi Ryan Cherki qui lui ne comprend pas pourquoi certaines personnes ne l'aiment pas dans une vidéo inside de la Fédération Française de Football. Ce sera la déclat du jour dans quelques secondes. Les pronos évidemment sur toutes les rencontres et également sur le compte Insta d'RTL avec les animateurs d'RTL. Cédric Chasseur nous accompagne ce soir. Il était à la présentation hier. Il est avec nous toute la soirée. Il sait tout faire.
20: J'ai juste changé de fauteuil.
16: Mais ça s'appelle le talent. Ça va, mon Cédric?
20: Ça va, Eric. Bonsoir à tous.
16: Bon, il va falloir conduire hein, sur toute la durée du mondial. Mais ne vous inquiétez pas.
20: On abandonne le 1er juillet. Hein.
16: On a demandé à une borne de recharge ultra rapide là-haut, à l'étage des sports. On va essayer de se connecter pour recharger les batteries aussi vite que possible. Il y aura toutes les nouvelles des Bleus dans la Gazette également. Les réseaux sociaux en folie. Tous vos rendez-vous, vous savez. Vous êtes là pour apprendre des choses également en écoutant RTL. Le visage du jour, par exemple, ce sera François Le Texier. Eh oui, qui va arbitrer une rencontre qu'il n'aurait pas dû arbitrer. Mais il a remplacé Michael Oliver. Et voilà. Et Cédric, tu l'as rencontré avant son départ.
20: Oui.
16: Pour les États-Unis. Il sera avec nous tout à l'heure, tout comme Chouki Ben Saada, vous vous souvenez, le joueur de Bastia notamment, oui, qui a évolué en France pendant des années, le Tunisien, et oui, parce que la Tunisie fait son entrée en lice également cette nuit en Coupe du Monde face à la Suède. Il sera notre invité VIP aux alentours de 22h. On jouera évidemment 21h30, 22h30, 23h30 avec vous pour vous faire gagner notamment le ballon réplique à Trionda Adidas de la Coupe du Monde. 32-10-3-2-1-0 pour vous inscrire. Noah vous attend au standard. Et puis en toute fin d'émission, les petites infos mercato du jour. Il y a un joueur qui a déclaré aujourd'hui, avant un match de Coupe du Monde, le PSG, ça ne m'intéresse absolument pas. Alors ça, si on m'avait dit ça aujourd'hui,
20: c'est bon, hein,
16: avec le back-to-back du PSG en Ligue des Champions.
20: Et c'est pas Kylian Mbappé.
16: Je vous donne un indice. Oui. Il est espagnol et il joue au Barça. On en reparle en fin d'émission. Oriane et Léa sont là à la réalisation, soyez les bienvenus. C'est RTL Coupe du Monde et c'est jusqu'à minuit et demi ce soir.
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0: Mais ils font des kilomètres comme tous les acteurs de cette Coupe du Monde 2026 aux États-Unis, au Mexique et au Canada. Ils sont sur la route, mais ils se sont arrêtés pour être avec vous, auditeurs et auditrices d'RTL, évidemment. Bonsoir Philippe Sanfourche, bonsoir Nicolas Jean-Jean.
1: Bonsoir à tous.
2: Salut à tous.
0: Ah oui, 350 kilomètres, c'est ça, Boston-New York à peu près, votre trajet ?
1: Exactement, par l'autoroute que nous avons quittée à l'instant et nous avons donc... garer la Chevrolet rouge RTL qui fait briller les couleurs de la station sur toutes les highways américaines.
3: Et vous avez emmené the briefcase, la valise?
1: il y en a beaucoup des valises, mais elles sont chargées de matériel technique, mon cher Florent.
0: Ah, les plus belles valises, ce sont celles des joueurs de la République démocratique du Congo, qui sont avec leurs valises léopard.
3: Ouais. Ah ouais, classe. Hein.
0: Franchement, extrêmement classe. C'était notre coup de cœur l'autre jour. Plus sérieusement, Philippe, Nicolas, vous auriez pu me dire, mais pourquoi ils sont pas arrivés tranquillement à New York pour faire l'émission? Eh bien, parce qu'ils sont des professionnels et ils sont d'abord allés voir le quart d'heure réservé aux médias du dernier entraînement des Bleus à Boston, à la Bentley University. Rassurez-nous tout de suite. Tout le monde était là pour une fois à l'entraînement, enfin ?
2: Oui, tout le monde était là. Tout le monde était présent sur ce premier quart d'heure à l'échauffement, sur les premiers exercices, sur les premiers ateliers, notamment les différents ateliers où il y avait des échanges de passes, quelques images sympas avec notamment Désiré Doué qui sur une longue transversale a vu un ballon qui a frôlé la tête de Kylian Mbappé, qui s'est retourné, qui a dit ça venait d'où ça, et Désiré Doué, pardon Kylian, pardon capitaine, Thuram aussi, disons que t'as failli toucher le capitaine, c'est ce qu'on entendait, voilà un peu cette ambiance décontractée sur le premier quart d'heure tout à l'heure, et c'est vrai qu'ensuite il décolle dans maintenant un peu moins de 3 heures, décollage pour New York avec une arrivée dans le New Jersey sur les coups de pour vous de minuit et demi, 18h30 ici en heure locale.
0: Alors on va se pencher sur ce voyage des Bleus, sur ces dernières news, mais d'abord priorité au direct avec Philippe Audouin qui suit pour nous Allemagne Curaçao, ça a repris la seconde période Philippe, le temps de saluer Philippe Sanfourche chez Nicolas Jean-Jereau, et l'Allemagne a mis un nouveau but. Ça va être un peu compliqué en première période, ça risque d'être dur pour les joueurs de Curaçao en seconde.
4: Exactement, Eric, bonsoir tout le monde. 4 buts à 1 désormais pour l'Allemagne, puisque Moussiala vient d'ajouter un quatrième but dès la deuxième minute de la deuxième mi-temps. On rappelle quand même le scénario qui est quand même incroyable. L'Allemagne qui démarre tambour battant, qui marque dès la sixième minute par Mecha, qui a un nombre incalculable d'occasions de but, et puis l'incroyable égalisation de Comenencia pour le Curaçao à la 21e, et il a fallu attendre la fin de la première mi-temps pour voir l'Allemagne marquer coup sur coup avec Schotterberg tout d'abord de la tête, magnifique coup de tête sur corner, et puis un pénalty ensuite transformé dans le temps additionnel par Havertz, 4-1 désormais avec donc ce but d'entrée en deuxième période signé Moussiala.
0: Bon, nous débrieferons d'ailleurs longuement ce Allemagne-Curaçao avec David Lortolari et Timothée Mémont. David Lortolari, notre voix allemande toute l'année sur RTL, qui est en train de visionner ce match avec beaucoup d'attention, et puis on tirera déjà un grand coup de chapeau à Curaçao pour son premier match de Coupe du Monde, pas avec ce premier but de l'histoire, franchement, et en plus une équipe qui ne joue pas bloc bas, qui ne met pas le bus, qui a envie de jouer au ballon, c'est très agréable. Philippe, on te garde en fil rouge évidemment, en espérant qu'il y ait plein d'autres buts dans cette seconde période. On revient à nos Bleus, donc au voyage, Nicolas Jean-Jereau, Philippe Sanfourche. On a l'impression que comme pour l'arrivée sur le territoire américain, 6 jours seulement avant l'entrée en lice face au Sénégal, là aussi les Bleus ont fait un dernier entraînement à Boston, on prend notre temps avant d'arriver à New York. Hein.
1: Oui, bah c'est de toute façon la nécessité de d'organisation dans la journée, parce qu'après il y a quand même les trajets jusqu'à l'aéroport, même si on sait que le choix de l'hôtel est aussi par rapport à la proximité de l'aéroport, mais voilà les informations qui nous parviennent là justement en temps réel et au compte-gouttes, bah il y a déjà 20 minutes de retard sur l'avion. C'est des avions affrétés par la FIFA, hein, donc l'équipe de France n'a pas totalement la main sur le programme, donc déjà 20 minutes de retard. Et puis après, bah, on sait qu'il y a aussi des gros problèmes de bouchons, de trafic, notamment à New York, et que les escortes de cars de l'équipe de France, et qui plus est quand on n'est pas en jour de match, sont évidemment très limitées, et donc ils sont assujettis au même problème de bouchons que le commun des mortels.
0: Et Florian, attention aux bouchons à New York, parce qu'en plus il va y avoir la parade pour le titre des Knicks. Ouais. en NBA, ça va être l'effervescence dans la ville.
5: Ce sera jeudi, hein, le maire de New York l'a annoncé, donc mais bon, il y aura des.
0: Mais l'effervescence, ça va être avant.
5: Ah bah là, elle est déjà là, l'effervescence, c'est clair. Mais bon, après, ils sont dans le New Jersey, donc on est quand même un peu à l'écart de Manhattan. L'aéroport, ça doit être de Newark, il est vraiment à côté du stade. Donc en fait, ils sont quand même dans une zone loin de New York.
0: Bon, on n'ira pas se balader à New York.
2: C'est quand même un vrai souci, en ce sens où effectivement, ils sont obligés de partir deux jours avant la rencontre. Mais le programme de demain, je me donne en heure locale ici, mais à 10h30, eh bien, il y aura la conférence de presse de Didier Deschamps et d'un joueur qui se fera au stade au MetLife, où il y a eu le match Brésil-Maroc et qui sera le stade de ce France-Sénégal. Mais l'entraînement qui est ensuite dans la foulée est à quasiment 40 minutes de voiture, un petit peu plus à l'est du New Jersey, à Melanie Lane. Et en fait, pour les Bleus, ça c'est un vrai souci. Tout ce qui va se passer en activité à la veille des rencontres ne se fait pas dans, et c'est une grande différence, ne se fait pas dans le stade où vous jouez la rencontre, et à tel point que aujourd'hui on ne connaît pas l'identité de la personne qui sera à la veille de France-Sénégal aux côtés de Didier Deschamps. Est-ce que ce sera Kylian Mbappé, le capitaine, peut-être, mais et probablement, mais ça peut être aussi un autre joueur, en ce sens où ça fait des allers-retours, en ce sens où il faut, ça fait bien des soins en moins, des choses comme ça, et donc il y a une vraie interrogation, mais ça complique les choses, et c'est aussi en cela, c'est un petit peu quelque chose de très interne dans le quotidien de l'équipe de France, mais c'est un vrai impact en fait pour les sélections dans les 48 heures qui précèdent les rencontres.
0: Pardonnez ma question de novice, le fait que l'entraînement n'ait pas lieu au stade, c'est pourquoi des questions de sécurité, de qualité de pelouse, c'est quoi pourquoi on ne peut pas s'entraîner au stade?
1: C'est essentiellement oui, pour préserver les pelouses, hein, parce qu'il a été identifié, et notamment durant la dernière Coupe du Monde des clubs, que les qualités de pelouse étaient très disparates d'un terrain à l'autre, et donc il y a nécessité de les préserver jusqu'au dernier moment, effectivement.
6: Mais voyez, à peine l'épreuve commençait et les Français n'ont pas encore joué, Nicolas et Philippe, il souligne à juste titre les difficultés logistiques. Et moi, j'ai toujours pensé que c'est la Coupe du Monde de la logistique. Alors après, on peut dire, oui, mais ok, est-ce que ça concerne vraiment les équipes? Mais ça va vraiment concerner les équipes. Vous avez les retards d'avion qui vont s'accumuler déjà 20 minutes. Les déplacements qui vont être infernaux pour aller aux conférences de presse.
0: Attention, le Kidam vous dirait que 20 minutes, c'est rien du tout. Pour celui qui prend le train et l'avion d'habitude, voilà, il va dire, oh, ça va, 20 minutes, c'est rien.
6: Oui, mais c'est 20 minutes.
0: Non, mais pour une équipe de Coupe du Monde, ça peut être un vrai problème. Voilà, mais.
6: Bien sûr, mais c'est trajet. En fait, ça va induire, en plus on connaît Deschamps, donc ça va induire du stress, ça va changer le programme. Stress induit fatigue. Ça va être compliqué à gérer pendant 5 semaines, c'est certain, plus les conditions météo. En fait, les conditions extra-sportives risquent de bouffer de l'énergie.
0: Mais rappelons, Nicolas et Philippe, on avait beaucoup insisté là-dessus, et notamment le sélectionneur, que la France est plutôt bien lotie, en termes notamment de déplacement. Il n'y a pas d'énormes distances à parcourir. Voilà, Deschamps a eu le groupe qu'il voulait, quelque part.
2: Oui, parce que effectivement, entre le camp de base de Boston et les sites où ils vont aller, c'est-à-dire Philadelphie et New York, ce n'est pas très très loin. C'est une sélection qui va faire moins de kilomètres par rapport à d'autres. Mais en fait, que vous fassiez 1h15 d'avion ou 1h45 d'avion, ça change pas grand-chose. En revanche, et ça a été le grand enseignement de la tournée au mois de mars, quand ils sont venus à Boston et à Washington, ce sont précisément, entre guillemets, ces petits trajets au quotidien. Je vous donne un autre exemple très très précis. Vous savez, dans le programme de l'équipe de France, normalement, les conférences de presse, elles étaient à 10h30 heure locale, 16h30 pour vous. Eh bien, ça a changé ces derniers jours et ça passe plutôt à 20h en heure française et à 14h pour nous. On se dit, c'est juste un point presse qui est déplacé, c'est pas grand-chose. Mais pourquoi? Parce qu'en fait, les joueurs ne veulent pas faire les allers-retours. Ils se rendent compte qu'il y a plus d'une demi-heure entre le camp de base et aller au centre d'entraînement à Bentley, et que finalement, eh bien, pour le staff de l'équipe de France, pour les joueurs, tout le monde se rend compte que ça fait des trajets, et donc si d'aller le matin déjà à Bentley, de revenir à l'hôtel, de retourner en début d'après-midi pour faire l'entraînement, eh ben vous perdez très vite 1h30 dans les transports.
0: Mais ils ont privatisé un hôtel entier, ils pouvaient pas faire une petite salle de presse à l'hôtel pour que la conférence de presse se passe à l'hôtel?
5: Ou alors trouver un hôtel plus près.
2: Non, ça a été une piste, mais ce n'est pas, tu peux pas faire entrer la presse dans ton camp de base, dans un hôtel, ça demande une logistique aussi à organiser par rapport à la sécurité qui n'a rien à voir. Quand on va à Bentley, on passe sous des portiques, on passe tout est fouillé, c'est pas la même chose et donc ça n'était pas possible. Donc ça paraît pas grand chose, mais tous ces petits trajets là quotidiens, eh bien ça montre que effectivement, et je rejoins totalement Gilles, que sur l'accumulation d'une Coupe du Monde, bah ça nécessite d'être vraiment carré de ce point de vue-là et d'essayer de gratter tout ce qui est possible de gratter.
0: Alors autre problème, c'est vrai que Chasseur, on va raconter un peu les coulisses aussi de la Coupe du Monde aussi vécue par nos reporters, nos envoyés spéciaux, tous les gens qui travaillent à RTL. Moi, je me disais les États-Unis, le pays le plus puissant du monde technologiquement, on va sur la lune, on va aller je sais pas où. Et en fait, au niveau des réseaux téléphoniques, si vous écoutez l'émission depuis le début de la Coupe du Monde, vous avez pu voir que de temps en temps, on a un peu de mal à joindre nos envoyés spéciaux. On a l'impression que c'est pas très réussi et pas très développé.
7: Ne serait-ce qu'hier soir, c'était un festival parce que Morad Jabari, ça a coupé. Nicolas, on a essayé de l'avoir trois fois. Je crois que sur les trois fois, ça a coupé. Raphaël Vantard, ça a coupé. C'est vrai que les liaisons sont parfois un peu difficiles. Alors, faut dire qu'il y a beaucoup de monde peut-être aussi sur ces réseaux.
0: Oui, le pays est vaste aussi, certes, mais quand même.
5: Mais là, vous êtes dans une cabine à pièces en plus, je crois.
0: Non mais Philippe Nico, c'est un vrai problème. Il n'y a pas de chéri, je passe sous un tunnel. Ça coupe vraiment, même quand tu veux pas que ça coupe, quoi.
1: Oui, effectivement, ces problèmes logistiques au quotidien qui présentent un impact important. Mais et pour revenir sur ce qui touche plus directement l'équipe de France, et tout à l'heure, Gilles Verdez le soulignait à juste titre, Didier Deschamps est extrêmement sensible sur ces choses-là. Et Philippe Diallo, le président de la fédération, me racontait que lorsqu'il a pris ses fonctions de président et qu'il a suivi l'équipe de France à l'Euro sur le dernier Euro, ça l'a vraiment marqué tout de suite dans le suivi, dans la logistique quotidienne de l'équipe de France. Vous avez un homme qui s'appelle Philippe Brochorieux, qui s'occupe notamment de toutes les questions logistiques et administratives, qui a un chrono et qui time sur le tarmac le temps entre le moment où les joueurs montent dans l'avion et le moment où l'avion décolle. Et il fait des moyennes et des statistiques sur l'ensemble de la compétition. C'est-à-dire que ça paraît comme ça un peu dingo, mais chaque minute est comptée dans une journée de l'équipe de France. Et c'est Didier Deschamps qui impulse ça. Il veut une précision d'horlogerie suisse. Et là, manifestement, même en ayant pris un maximum de précautions, eh ben il y a forcément des périodes de latence, des périodes perdues. Et ça, ça a le don de l'énerver au plus haut point. Et donc ça, par effet de ruissellement, ça crée du stress au sein du staff. Et c'est pas bon au quotidien. Sur l'ensemble d'une compétition.
0: Bon, heureusement que Philippe et Nicolas m'ont envoyé une photo de la Chevrolet rouge dans laquelle ils sont en train de nous parler, garée évidemment pour pas prendre de risques au volant, parce que de temps en temps, avec le vent aussi et l'air que j'entends dans leur micro, je me dis ils sont dans la Boston Harbor en train de faire du windsurf. Ils sont pas du tout sur la route pour New York, mais pas du tout. Ils sont bien en route pour New York. Voilà, Cédric, l'équipe de France, il faut qu'elle prenne ses marques comme toutes les autres. On sait que c'est une compétition un peu particulière.
7: Et oui, et en même temps, elle a pas forcément le temps non plus de prendre ses marques, parce que la compétition va démarrer directement avec le match face au Sénégal. Donc l'équipe de France a pas le droit à l'erreur finalement presque d'entrée, même s'il y a cette troisième place qui peut offrir une qualification. Si les Bleus ne veulent pas rentrer dans cette compétition directement avec du doute, si elle veut avoir des certitudes dans sa façon de jouer, si Didier Deschamps veut pouvoir aussi avoir le loisir de gérer son effectif comme il le souhaite, peut-être davantage d'ailleurs face à l'Irak que face à la Norvège, il faut gagner ce premier match, et c'est pourquoi il est important de rentrer pied au plancher face au Sénégal sur ce début de Coupe du Monde.
0: D'ici un gros quart d'heure, on se posera la question pour ou contre. D'ailleurs, Didier Deschamps doit-il prendre des risques au niveau des hommes, pas au niveau du système, mais au niveau des hommes dans sa composition d'équipe pour jouer contre le Sénégal. C'est pas ce qui se dessine, Philippe Nicolas. D'après vos dernières informations, par exemple, il y avait un match entre Doué et Barcola. Ça devrait bien être Doué normalement.
1: Alors l'histoire du match entre Doué et Barcola, là, on va pas rentrer dans les histoires de cuisine interne, mais pour tout vous dire, en fait, il y a des courants au sein de la presse française, avec, vous savez que chaque journaliste a ses informateurs, son entourage, voilà. Et donc, il y a des courants de pensée, dirons-nous, mais ce qui nous revient quand même...
6: Donnez-nous des noms, Philippe.
1: Et de l'entourage proche. du staff de l'équipe de France, c'est que Désiré Doué tient quand même largement la corde et qu'à aucun moment il y a eu un doute sur le fait que Désiré Doué ne soit plus devant Bradley Barcola. Après, selon les dispositions tactiques et éventuellement le profil de l'adversaire, Bradley Barcola apporte autre chose, mais en tout cas Désiré Doué à aucun moment n'a déçu le staff ou n'a pas montré ce qu'il fallait pour conserver sa petite avance. Et pour vous dire, pour avoir pu suivre l'intégralité de l'entraînement, non pas hier mais avant-hier, il est dans une forme physique, il est affûté, c'est extraordinaire de regarder Désiré Doué à l'entraînement. C'est un des garçons les plus affûtés, je ne vois pas comment il pourrait perdre son avance d'ici mardi soir.
0: Et bien voilà, au plus près des Bleus grâce à Philippe Sansfourche et Nicolas Georgiou. 20h24, c'est le moment de la déclat du jour.
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0: Alors, pas de conférence de presse de l'équipe de France aujourd'hui, parce que transit justement après l'entraînement, transfert vers New York. Mais on a aussi des petits documents internes de la Fédération Française de Football qu'on regarde avec beaucoup d'attention, Cédric. Et donc, la déclat du jour aujourd'hui a été piochée dans un 24 heures avec Ryan Cherki.
7: Oui, la Fédération Française de Foot nous a plongé 24 heures dans la vie de Ryan Cherki à Boston, de sa chambre d'hôtel jusqu'au terrain d'entraînement, avec également le repas, le déjeuner. On a déjà passé un extrait ici, et c'est vrai qu'il s'est livré, et notamment il a évoqué les critiques qui peuvent le toucher et ce que les supporters peuvent dire de lui.
0: Eh bien, on l'écoute.
10: Pour être franc avec toi, aujourd'hui, je sais pas pourquoi certaines personnes elles m'aiment pas, ou je peux comprendre que j'ai un profil qui dérange. Ça me touche plus parce que depuis que j'ai 15 ans, je suis sous le feu des projecteurs, et depuis que j'ai 15 ans, on invente beaucoup d'histoires. Mais en fait, je veux faire ça pour les plus jeunes qui passeront après moi. On devrait montrer aux enfants, montrer à tous ceux qui nous regardent que nous aussi, on est des êtres humains. Nous aussi, on se trompe, mais on se relève, mais on avance et on continue d'essayer encore et encore et encore.
0: C'est un peu la star des réseaux depuis le début de la Coupe du Monde, Florian.
5: Il y a une fraîcheur chez Ryan Cherki. Il me rappelle un peu le Ribéry des débuts. On a l'impression que c'est un peu le remplaçant qui découvre avec beaucoup de fraîcheur et de bonheur cet univers d'une Coupe du Monde. Et il est hyper sympa. Je trouve que ça fait beaucoup de bien à son image, même beaucoup de bien à l'image de l'équipe de France. Je trouve qu'on a l'impression d'avoir un garçon qui a vraiment envie d'être là et ça fait plaisir.
0: Alors, très spontané, ça se passe très bien en équipe de France, Philippe, Nicolas. Mais c'est vrai qu'au niveau foot, c'est un joueur qui est segmentant. Il y a les pros Cherki, les amoureux de Cherki, les fous de Cherki qui voudraient le voir même titulaire en 10 en équipe de France. Et puis il y a ceux qui disent non, Cherki c'est bien, ça joue bien en foot, mais voilà, il y a trop de carences et ça peut pas jouer au plus haut niveau une Coupe du Monde, en tout cas titulaire.
2: Oui, alors c'est en fait ce qui accompagne Ryan Cherki depuis ses débuts, c'est-à-dire on adore, on déteste, on balance, il y a ces moments de magie, des moments où certains peuvent pester parce que il va trop porter le ballon. Et ce qui est intéressant de voir, et

0: complètement débloquer une situation, d'avoir ce geste de magie, tous ces gestes qu'on a vus tout au long de la saison avec Manchester City en Première Ligue. Et puis, par moment, un ballon qui est trop porté, qui n'est pas assez donné assez vite à ses coéquipiers. Donc, c'est les deux facettes de Ryan Cherki. Et ça fait un tout qui est quand même un apport pour l'équipe de France.
1: Alors, chez les sceptiques, Gilles Verdez, ça change un tout petit peu après sa saison à City, où il a trouvé une certaine forme de régularité, même si c'est pas encore complètement ça. Bon, les amoureux, ils resteront amoureux toujours. Vous vous placez où?
2: Alors, il reste clivant. Moi, je suis plutôt du côté super, mais pas tout un match.
1: D'accord.
2: C'est-à-dire que j'adore ce joueur, il est fantastique. Mais pour moi, au sein de l'organisation de l'équipe de France pensée par Didier Deschamps, c'est pas un titulaire en puissance.
1: Donc la question qu'on posera tout à l'heure sur faut-il qu'ils prennent des risques sur les hommes, Deschamps, ça pas pour Ryan Cherki.
2: Aucun risque. Ah non, mais moi je suis
1: vous vous prendrez pas de risque.
2: Ah
1: tout,
2: non, hein. Jamais.
1: On fait pas le débat.
3: Non, mais Gilles, c'est sûr, bretelle la bague.
2: Non, Cherki comme joker, détonateur, accélérateur pour débloquer un match, c'est formidable. Peut-être bientôt titulaire, mais dans mon esprit pas encore.
3: De toute façon, il l'est pas totalement à Manchester City non plus, hein. Guardiola, match comme ça, par moment il le met titulaire, il le remet remplaçant. Donc voilà, c'est chaud le franc.
1: On va marquer une courte pause, on continue de parler de Ryan Cherki et de sa déclaration. Pourquoi certains ne m'aiment pas, j'ai envie d'être aimé pour tout le monde. Juste un point sur Allemagne Curaçao. Philippe Audouin n'est pas intervenu, il n'y a pas eu de nouveau but.
4: 4-1 effectivement toujours pour l'Allemagne, mais on peut signaler une occasion pour le Curaçao avec une tête de Leandro Bacuña sur un coup franc qui est passé de peu au-dessus, et dans la foulée l'Allemagne tout près d'inscrire un cinquième but avec Sané. Contrôle absolument parfait dans la surface de réparation, la frappe enchaînée en revanche, seul face au gardien curassien Rome, la frappe enchaînée qui est passée de peu à côté. Grosse occasion manquée par Sané, toujours 4-1 pour l'Allemagne.
3: Et pour les amateurs d'apéro, pour le Curaçao, il y a le joueur Margarita qui vient de rentrer.
1: Voilà. Ouais, il y a Obispo aussi.
3: J'ai vu Obispo passer. Ah, il y a Margarita.
1: Voilà. Et puis Chong, c'est le sosie de Valderrama.
2: Ah ouais, absolument. Ah ouais.
1: Voilà. 20h29, on marque une courte pause, on continue de parler de Ryan Cherki. Les paris à venir aussi sur Pays-Bas, Japon, juste après ça.
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1: Avant de continuer à évoquer Ryan Cherki pour la décla du jour, qui se demande pourquoi certains ne l'aiment pas, il y a un nouveau but allemand, Philippe Audouin, face au Curaçao.
4: Le cinquième but allemand, effectivement, avec une action à 3 dans la surface de réparation et une jolie reprise en demi-volée dans cette surface, à l'extrême limite du hors-jeu d'ailleurs.
1: Ouais, mais je crois que la jambe de Bacuña couvre le joueur allemand. On a l'impression qu'il est hors jeu au niveau du haut du corps, mais il a la jambe du défenseur qui est écartée et qui le pied compte. Hein, donc forcément,
14: de toute façon, on aura le révélateur demain.
1: Ça y est, on l'a. En fait, la main est hors jeu. Ouais, bien vu.

0: mais le pied du défenseur qui est écarté le couvre.
1: Ouais. C'est aller plus vite que sur Qatar Suisse.
0: J'ai pas besoin de ligne semi-automatique.
2: C'est vrai. C'est impressionnant.
0: Donnez-moi un écran.
3: C'est fou. Ouais. Vous avez des yeux.
0: Ouais. Ouais. C'est fou. Il marche de moins en moins bien. Bon, écoutez, ça, c'est pas grave. Ça fait partie de l'âge. 5-1 donc pour l'Allemagne. Merci Philippe Audouin. On continue quelques secondes sur Ryan Cherki. C'est vrai que c'est un garçon qui a quand même pas mal de recul, je trouve, par rapport à la situation. Enfin, on le découvre un petit peu là. Il se confie beaucoup plus. Florent Gazan, c'est intéressant.
4: Moi, je le trouve assez mûr parce qu'on avait aussi cette image de cet éternel espoir un peu foufou, un peu. Et là, je le trouve assez cadré, assez carré. J'ai l'impression aussi que le fait d'être parti en Angleterre, de s'être expatrié, d'avoir quitté un peu ce cocon lyonnais, ça lui a fait beaucoup de bien. Sans doute l'obligation de se prendre un tout petit peu plus en main, quitter la famille, etc. Et je trouve qu'il est très lucide dans cette interview. Il évoque aussi, on en parlait, le fait que si on l'aime pas, peut-être c'est par rapport à son look, ses origines, sa peau, il a une barbe, etc. Donc il y a ce discours-là aussi que je trouve très intéressant et qui est très vrai sur ce qu'est la France aujourd'hui et les problématiques qu'on peut avoir.
2: En tout cas, ce qui est intéressant, c'est qu'il est à la fois lucide, il renie pas ses convictions, il renie pas ce qu'il est, et il est sincère. C'est-à-dire qu'avec lui, on a l'impression que les mots sont pas calculés.
0: Et sans filtre.
2: Sans filtre. Alors ça fait du bien. Il faut simplement, à mon avis, qu'il fasse attention à pas aller trop loin et à pas prendre trop de risques pour lui-même dans un discours qui pourrait le dépasser.
0: N'oubliez pas la décla dont on a beaucoup commenté il y a quelques jours sur on va tous les écraser au mondial.
2: Voilà.
0: Qui a été interprété selon chacun, mais voilà.
2: Il faut faire attention à ça.
5: Mais il y a de la fraîcheur. Il y a de la fraîcheur, c'est indéniable. Mais il y a aussi un message. Florian vient de l'évoquer quand on écoute bien son petit discours sur lequel il développe les raisons pour lesquelles éventuellement il peut ne pas être aimé. Il parle effectivement de cette barbe, de cette peau plus mate que les autres. Il envoie un message avec ses mots à lui, il prend beaucoup de précautions, mais il signifie finalement ce qui est quelque chose qui a toujours existé en équipe de France. Souvenez-vous les époques Karim Benzema, Atem Ben Arfa, qui quelque part envoyaient aussi le message que dans cette équipe de France de la mixité, finalement des Français d'origine maghrébine, il y en avait pas tant que ça par rapport aux autres. Et tu le sens dans son discours. Il dit moi j'ai envie de donner aux gamins, de leur envoyer le message que c'est possible, qu'il faut rien lâcher, que par le travail on y va. Quelque part il se pose aussi en représentant de cette communauté là pour envoyer le message qu'il faut aussi savoir s'imposer et ne pas renier, mettre de côté ses origines.
2: C'est là où alors même si la sincérité de son message est indéniable et même si c'est très intéressant sur le fond, j'ai un peu peur qu'il n'ait pas encore tout à fait le standing, la stature pour assumer tout ça.
0: Attention à la machine à laver, une fois que t'es dedans.
2: Moi, c'est ça qui me fait peur pour lui. Encore une fois, c'est pas la sincérité de son message, parce que ce message-là, ça mérite quand même un sous-texte, tout un débat, même sur la société française. Voilà. Est-ce que lui peut l'endosser? Est-ce que ça risque pas d'être un peu lourd pour lui? Pour le moment, c'est frais, ça sort comme ça. Je me pose la question.
0: Finalement, le fait que ça soit pas un titulaire indiscutable et au contraire plutôt un joueur de banc va aider aussi ça. C'est-à-dire qu'il peut garder cette fraîcheur, mais comme il est un tout petit peu moins exposé, Nicolas, sur le terrain, bon, bah voilà. C'est certain que si Kylian Mbappé ou un autre tient ce genre de propos, ça va être tout de suite. On va parler que de ça. Ouais. Voilà. Ryan Cherki, pour l'instant, je dis pas qu'il est caché, mais c'est.
4: Ouais, après, faut pas que ça devienne non plus The Substitute, Vikash Dorasso, qui passe sa Coupe du Monde à faire des vidéos. Non, mais à un moment donné, il est là aussi pour jouer au football. Il va falloir aussi jauger et gérer un peu tous ces trucs-là.
0: En tout cas, Philippe Nicolas, lui, il n'a jamais douté de son niveau pour être en équipe de France. Et c'est vrai qu'il n'y a pas de peur d'arriver en équipe de France. Tu sens qu'il est à l'aise.
6: Oui, il est à l'aise. Et en plus, parce qu'il y a cette présence aussi de Kylian Mbappé, qu'il connaît extrêmement bien, et d'autres encore. Et finalement, l'intégration, ça, on l'a vu dès les premiers rassemblements, elle est assez naturelle. Il y a le caractère, il y a la personnalité où finalement... Il se met lui aussi assez facilement à l'aise. Il n'est pas sur la pointe des pieds. C'est pas Michael Olysée, c'est pas d'autres joueurs qui sur les. Il a tout de suite été dans le bain. Il a tout de suite compris aussi, il faut le dire, les codes du groupe parce que Vanney, Chambré, un coéquipier, c'est pas quelque chose qui est forcément mal vu. Comme peut-être il y a eu un temps où c'était un petit peu. Différent.
0: Aujourd'hui, si tu vannes pas, tu peux plus être dans un groupe, même dans les collèges.
6: C'est
0: et les
6: un lycées, peu hein. Ça, c'est ouais. Un peu ça. Tu as raison. Et donc finalement, il est pleinement là-dedans. Il est, j'allais dire, dans son époque, dans sa génération, avec ces joueurs-là. Donc c'est vrai que l'intégration, elle se fait. Assez rapidement par rapport à ça dans les codes du groupe et dans les codes de la vie quotidienne Et maintenant, c'est toujours pareil dans un groupe, c'est de savoir quelle est sa place. Et ne pas être trop haut ou trop bas, ne savoir rester à sa place, c'est pas forcément être avoir le petit doigt sur la couture et de d'avoir peur de mettre le pas de côté qui fait que c'est pas le bon endroit. Donc c'est pas tellement ça, mais en revanche, c'est comme important de savoir par rapport à son temps de jeu, par rapport à sa place, par rapport à ce qu'on apporte, d'être bien en place dans le groupe d'une façon générale.
0: Bon, j'ai l'impression que Nicolas Jean-Louis sur un roller coaster 5G, ouais. 1G, 5G, 1G.
1: Il est pas sur la voiture, il est sur la ligne téléphonique.
0: Ça tient pour l'instant.
4: Du edge,
2: non,
4: du edge.
2: Non, mais je reviens sur le message de Cherki. Vous savez, quand vous avez fait le sondage sur Mbappé et sa popularité.
0: Oui.
2: Il a été prouvé par les analystes que certains Français, des Français, lui reprochent ses méchances politiques.
0: On en a parlé l'autre jour, de l'homme plus que du joueur.
2: Exactement, en tant que capitaine de l'équipe de France et star de l'équipe de France. C'est ça qui me fait un peu peur pour Cherki, c'est que son message-là, c'est de la politique. Et est-ce que certains, alors qu'il n'est pas encore tout à fait installé, est-ce que certains supporters vont pas se dire « Oulala, mais est-ce que c'est bien le lieu, le moment, est-ce que c'est bien l'homme de la situation pour porter ce message ?» C'est une interrogation que j'ai.
0: Nous-mêmes ne lui donnons pas plus de place que ne mérite cette phrase, mais on l'avait souligné parce qu'on trouvait que c'était quand même intéressant en attendant évidemment les conférences de presse d'avant-match des Bleus face au Sénégal. Toujours 5-1 pour l'Allemagne face au Curaçao, il reste à peu près un quart d'heure dans le temps réglementaire. Nous, on va parier sur Pays-Bas-Japon. Ce sera notre match de fil rouge de 22h. Et sur les rencontres de la nuit également avec les stories Insta du compte RTL avec tous les amateurs RTL. Et on revient retrouver Philippe et Nicolas pour évoquer les Bleus, la compo peut-être aussi à venir de France-Sénégal.
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0: Et si le premier choc de la Coupe du Monde a opposé évidemment le Brésil et le Maroc la nuit dernière, un but partout à l'arrivée, on en parlera tout à l'heure aussi. D'ailleurs, avez-vous été séduit plutôt par le Maroc ou plutôt déçu par le Brésil? Là aussi, les deux camps vont sans doute s'affronter. Ce sera un peu plus tard dans la soirée. Pays-Bas-Japon, donc, coup d'envoi à 22h de ce match du groupe F. Les Pays-Bas favoris, mais avec une belle cote quand même pour la victoire des Pays-Bas. 2,05, 10 euros de misée, 20,50 euros de gagné, 3,50 le match nul et 3,60 la victoire du Japon. On a vu que la Corée du Sud a bien débuté, par exemple, sa Coupe du Monde. Alors pourquoi pas le Japon pour un autre pays de la Confédération Asiatique. Cédric Chasseur, tiens, va faire son prono sur ce Pays-Bas-Japon.
1: Un my match pour moi avec la victoire des Pays-Bas, mais les deux équipes qui marquent et deux joueurs décisifs côté hollandais. Crescencio Summerville, qui devrait être préféré à Memphis Depay et Cody Gakpo. La cote est à 8. Je vous ai quand même mis la cote si Memphis Depay est titulaire à la place de Summerville. La cote, elle sera à 6,25. Voilà, pour 10 euros de misée, soit 80 euros, soit 62,50 euros de gagné.
0: Ce qui est déjà pas mal du tout. Philippe Audouin également, qui suivra également en fil rouge le Pays-Bas-Japon. Tout à l'heure, c'est l'homme des commentaires de foot sur l'antenne de RTL. Et bah tiens, un but allemand à l'instant peut-être, Philippe, d'ailleurs, avant votre pari.
9: Ils sont à l'attaque, effectivement, les Allemands, avec une grosse occasion qui va peut-être se terminer au fond. Et voilà qui est fait, le sixième but allemand, effectivement, face au Curaçao à 13 minutes de la fin. Il faut quand même se souvenir du scénario. On n'est pas surpris du score qui est en train de se dessiner, mais il faut quand même se souvenir du scénario. L'Allemagne a très rapidement mené 1-0 et le Curaçao est revenu à 1-1 très rapidement dans ce match. Et il a fallu quand même attendre la fin de la première mi-temps pour voir les Allemands se détacher. 6-1 désormais pour l'Allemagne face au Curaçao.
0: Allez, ton pari du coup sur Pays-Bas-Japon.
9: Ben alors moi je parie pas sur une victoire des Pays-Bas parce que j'ai remarqué que les derniers matchs amicaux des Pays-Bas.
0: Ne t'en excuse pas, hein, t'as le droit de faire un autre pari. Hein.
9: C'est vrai que les Pays-Bas sont favoris, mais moi je pars plutôt sur un match nul, d'autant que le Japon a montré de belles choses ces derniers temps face au Brésil, à l'Angleterre, à l'Écosse et l'Islande, face à des grosses nations, hein, pour certaines d'entre elles en amical. Donc je pars plutôt sur un match nul qui est coté à 3,5. C'est pas énorme, hein. Donc du coup je vais aller sur un score exact, un match nul 1-1 qui est coté à 5,5.
0: C'est noté pour Philippe Audouin. C'est Undav, hein, qui a inscrit le sixième but allemand, le remplaçant costaud, Undav, hein. Lui, il déménage également. Il était rentré en jeu quelques minutes auparavant. Et ça fait donc 6-1 pour l'Allemagne.
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0: Alors, vous savez que vous pouvez aussi jouer grâce aux stories Instagram du compte RTL sur tous les pronos avec les animateurs de votre station préférée tout au long de la Coupe du Monde. Alors, on a Cédric qui nous a dit une victoire des Pays-Bas, on a Philippe Audouin qui nous a dit un match nul contre le Japon. Monsieur Thomas Soto, qui est souvent un peu poil à gratter, hein, le présentateur de la matinale de RTL, que voit-il pour ce Pays-Bas-Japon ?
10: Pays-Bas-Japon, première surprise du mondial, 1-0 pour le Japon.
0: Voilà, ça ne m'étonne pas de la part de Thomas. toujours à contre-pied. Que dit la tendance du compte Insta RTL ?
1: Les internautes sont plutôt de mon côté, Eric. 63% voient une victoire des Pays-Bas, 19% un match nul et 18% un succès du Japon.
0: Il fait la pluie et le beau temps sur RTL toute l'année. Louis Baudin, lui, s'est intéressé au match Côte d'Ivoire-Équateur. Ce sera à 1h du matin. On écoute son pronostic.
11: Côte d'Ivoire, Équateur, 3-1 pour la Côte d'Ivoire.
0: Tendance réseau.
1: Les réseaux suivent ce que disent Louis Baudin avec une victoire de la Côte d'Ivoire suivie à 71%. Moi personnellement, ça me surprend. Le match nul.
0: Mais 3 buts à l'Équateur de Pachu en défense.
4: Ouais. Et Dordonez, non, mais c'est du costaud. Hein.
1: Moi, j'irais plutôt vers une victoire de l'Équateur comme 15% des internautes.
2: C'est 19 matchs sans défaite l'Équateur, je crois. Hein. Mais... deuxième des éliminatoires.
0: Moi, je vois bien un match nul dans ce match.
4: Franchement, c'est une des meilleures nations de l'Am Sud. C'est meilleur que le Brésil.
1: Faut se souvenir. En 2014, que les nations sud-américaines et nord-américaines avaient très bien marché sur une Coupe du Monde qui avait lieu sur leur continent. Absolument. Donc ça peut avoir aussi son importance.
0: Et puis pour les insomniaques et ou les vrais passionnés de foot qui auront le courage de se lever à 4h du matin, ou les nouveaux parents. J'ai l'impression qu'ils parlent en connaissance de cause, Cédric Chasseur. Peut-être donc un petit Suède-Tunisie pour vous cette nuit. On en parlera tout à l'heure avec notre invité VIP, Shaouki Ben Saada, sur les coups de 22h. Là, c'est Eric Jean-Jean. Il connaît la chanson, lui, même en Coupe du Monde, qui a fait ses paris.
12: Suède-Tunisie avec... ils sont forts, les Suédois. Mais j'aimerais bien que la Tunisie gagne. Donc, c'est pas un pronostic, c'est une envie. 1-0 pour la Tunisie.
0: Ah, parfois, le cœur, ça marche aussi. Mais c'est pas forcément, du coup, la tendance des réseaux.
1: Non, victoire de la Suède conseillée à 63% par ceux qui nous suivent sur Instagram. Le nul est à 18% et la victoire de la Tunisie, notamment pronostiquée par Eric Jean-Jean, 19%.
0: Voilà, tout au long de cette compétition, amusez-vous avec la story Instagram des réseaux et des pronos de cette Coupe du Monde avec les animateurs et animatrices de l'antenne d'RTL. On marque une très courte pause et on retourne entre Boston et New York sur la route avec Philippe Sanfourche et Nicolas Jean-Jean. On va se poser cette question. Didier Deschamps doit-il prendre des risques dans sa compo ? Non pas en mettant encore plus d'offensifs, il y en a déjà 4, mais peut-être en mettant des hommes qu'on n'attend pas pour ce match face au Sénégal. Je vous dis tout de suite, c'est pas la tendance.
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0: Au plus près des Bleus avec Gilles Verdez, avec Florent Gazan, avec Cédric Chasseur et surtout, surtout évidemment nos envoyés spéciaux qui ne manquent aucune info, qui sont partout pour tout voir pour les Bleus, Philippe Sanfourche, Nicolas Georgerot, Morad Djabari. Quant à Raphaël Vantard, lui, il parcourt un petit peu tous les trois pays, le Canada, le Mexique et les États-Unis pour faire vivre le meilleur de la Coupe du Monde. Nous sommes avec Philippe et Nicolas et donc à 48 heures de ce match d'intro, d'entrée en lice pour les Bleus face au Sénégal, se pose la question de la composition d'équipe. Petit à petit, évidemment, on va s'approcher de ça. Philippe, Nicolas, est-ce qu'elle sera classique ou est-ce que Didier Deschamps doit prendre quelques risques au niveau des hommes? On va expliquer pourquoi, évidemment. Elle devrait être classique.
14: Ben, elle devrait être classique, bien évidemment. Alors après, qu'est-ce qu'on appelle classique? C'est juste simplement qu'il va s'en tenir à ses décisions de départ. Vous savez, il y a des signaux, des indices qui sont remontés à la surface dès le début du rassemblement. Quand, par exemple, les premiers entraînements avec ballon, Théo Hernandez n'était pas lâché d'un poil par Didier Deschamps qui lui disait de se replacer, qui prenait les renseignements pour savoir au niveau des tests physiques avec Cyril Moine s'il était parfaitement prêt pour pouvoir débuter la compétition, c'est qu'il avait déjà en tête sa composition de départ et quelque part il envoie un message au titulaire, il envoie aussi un message au remplaçant pour dire voilà, la situation elle est comme ça et il faut que vous soyez bon dans le rôle qui va vous être imparti. Après le premier match, au sortir du premier match, on l'a vu 100 fois avec Didier Deschamps, souvenez-vous la Coupe du Monde 2018, des garçons comme Dembélé ou Tolisso, ils ont pris la marée d'entrée de jeu, c'est-à-dire que par rapport au premier match, hop, on peut changer des choses. Mais en revanche, ce qu'il a décidé depuis le départ, ça ne changera pas. Et finalement, le seul que va prendre peut-être Didier Deschamps, c'est de savoir si William Saliba, avec son dos, il faut le jeter dans la bataille pendant 90 minutes face aux Sénégalais ou pas. C'est le seul risque en fait, c'est la seule prise de risque que va prendre ou pas Didier Deschamps. Mais ensuite, il va pas s'amuser à commencer à chercher des nouvelles formules ou quoi que ce soit.
0: Et pour Saliba, évidemment, on parle d'un titulaire indiscutable désormais à côté d'Upamecano. C'est uniquement une question en effet de prise de risque santé avec son dos ou pas, avec sans doute l'idée que l'Irak, ça peut être un match de repos entre les deux s'il tient le choc face au Sénégal. Quand je dis est-ce qu'il doit prendre des risques, parce que voilà, bon alors Théo Hernandez plutôt que Lucas Digne, on imaginait plutôt l'inverse, Nicolas Georgerot, avant ces matchs de préparation pour la Coupe du Monde. C'est quoi? C'est aussi la prime à l'expérience des grandes compétitions que Lucas Digne a souvent manqué?
15: C'est surtout, quand on regarde Théo Hernandez, pour l'instant encore, effectivement, la prime à un joueur qui, peut-être par certaines séquences, sur certains moments, est d'une courte tête devant, mais qui a été le latéral gauche majeur utilisé dans les grandes compétitions dernières. Donc, il y a encore cela, Philippe l'évoquait, ça ne l'empêche pas de faire des ajustements. Il y a toujours eu des ajustements après le premier match. Il y a ce questionnement à gauche, il y a ce questionnement aussi à droite et on le relatait dans la rencontre de préparation face à l'Irlande du Nord entre Jules Koundé et Malo Gusto. Donc il va partir avec ces noms-là sur le papier et il y aura peut-être un poste, deux postes, trois postes peut-être maximum où il y aura ces modifications pour ensuite affronter l'Irak.
0: On entend beaucoup, alors il y a 65 millions de sélectionneurs en France évidemment pour une Coupe du Monde, Florent Gazan, mais quand je dis prendre des risques avec les hommes, on dit toujours par exemple à Koundé ou Gusto, Koundé, oui mais bon, et j'entends partout autour de moi, mais pourquoi il lance pas Warren Zaïre-Emery qui a été immense avec le PSG quand il joue latéral droit?
4: Parce que
0: qui est en pleine bourre.
4: Oui, parce que dans son esprit, Warren Zaïre-Emery c'est d'abord un milieu de terrain et pas un latéral droit. C'est le droit de Didier Deschamps de penser comme ça, de penser différemment de Luis Enrique.
0: Oui, mais si sur ton latéral droit tu sens qu'en ce moment c'est pas parfait.
4: Oui, mais il l'a jamais fait jouer vraiment comme ça en équipe de France. Didier Deschamps, il va pas lancer comme ça quelqu'un comme une bouteille à la mer, même si
16: il l'a jamais vraiment fait jouer non plus. Hein.
4: Oui, en plus. Bah, un peu mieux terrain avant qu'il se blesse, mais
0: il s'est blessé sur son premier match, son premier but en bleu. Donc.
4: Mais il est quand même dans l'équation. En conférence de presse hier, Zaïre-Emery disait que Didier Deschamps l'avait fait jouer arrière gauche, latéral gauche.
0: Oui, mais parce que Théo était ménagé. Oui, donc, fallait deux latéral gauche dans l'entraînement.
4: Ça veut dire quand même qu'il y a comme toujours ce doute sur ses postes de latéraux, qu'il essaye des trucs, Didier Deschamps. Pourquoi pas? Et il a bien fait jouer Kamavinga. Pourquoi pas finalement se dire peut-être Zaïre-Emery peut être une solution pour moi.
0: Mais c'est crédible pendant la Coupe du Monde de voir Warren Zaïre-Emery. Alors au milieu, j'en sais rien, mais même latéral droit.
2: Mais là, vous commencez à m'angoisser.
0: Je vous angoisse, d'accord.
2: Bon, tranquille et tôt.
0: C'était pas mon intention.
2: Je pensais qu'on allait battre le Sénégal. Et là, c'est vrai que ces interrogations légitimes sur la défense, parce que moi, c'est vraiment le secteur du jeu sur lequel, s'il y a une inquiétude, c'est celle-là. d'abord les latéraux, on ne sait pas qui faire jouer à droite et à gauche. C'est-à-dire que tout paraît potentiellement légitime. Il y a à droite, on a trois choix. À gauche, on en a deux. Donc moi, ça me rend inquiet. Et on est au chevet du dos de Saliba.
4: Ouais. Alors là, j'espère moi, que ça va pas être la nouvelle cuisse de Zidane, hein, le dos de Saliba.
0: Bon, allez, vous savez quoi, pour vous redonner le sourire, on fait un petit détour par Alman Curaçao. Il y a un nouveau but allemand. Philippe Audouin.
17: Et oui, le septième signé Havertz qui est lancé en profondeur, qui se présente devant le gardien curassien Rome et qui vient marquer d'une petite pichenette à 2 minutes de la fin, 7-1 désormais pour la Mannschaft.
0: Ah, il commence à y avoir quelques doublés dans cette Coupe du Monde. Havertz qui avait également marqué sur penalty en première mi-temps.
4: C'est pas contre le Brésil le 7-1, là c'est Curaçao quand même.
0: Philippe, Nicolas, donc voilà, je lançais un peu exprès volontairement les débats. Warren Zaïre-Emery, pourquoi pas latéral droit. On entend aussi beaucoup Manu Koné ou Warren Zaïre-Emery au milieu. Peut-être plutôt que Rabiot ou autre. Alors moi, je ne prends pas du tout position, mais est-ce que ça, c'est faisable aussi, ou est-ce que non, ce sera Tchouaméni Rabiot?
14: Ce que je vous ai expliqué pour Théo Hernandez, c'est valable aussi pour Tchouaméni Rabiot. C'est-à-dire que
0: le pragmatisme de Philippe Sanfourche à la Didier Deschamps.
14: Ah, mais non, mais dès le début, dès les premiers entraînements à Clairefontaine, on voyait, on vous l'a souvent compté lors de toutes les compétitions quand on a la chance d'avoir les accès aux entraînements. Didier Deschamps, souvent en cours de séance ou après la séance, il vient parler avec ses cadres. Il vient, il leur met la main sur l'épaule, il les rassure, il leur parle à eux, mais il parle aussi aux autres. C'est-à-dire que les autres voient à qui il est en train de parler et qui il est en train de mettre en confiance et de monter en puissance. C'est un manager de tous les instants, Didier Deschamps. Et donc, quand il envoie le message à Théo Hernandez, à Adrien Rabiot, il les responsabilise. Après, à eux de pas le décevoir. Mais chacun sait quel rôle il aura. Quand Warren Zaïre-Emery, effectivement, il fait toute la séance arrière-gauche, c'est comme quand il rentre en fin de rencontre, en préparation, et qu'il est quasiment numéro 10. En fait, Didier Deschamps a observé, a compris, a vu, que ce soit avec le Paris Saint-Germain ou en équipe de France, que Warren Zaïre-Emery, c'est un garçon qui peut dépanner quasiment partout à tout instant. Warren Zaïre-Emery, il le sait. Et il a compris que Deschamps allait lui donner ce rôle-là. Donc il faut pas lui en demander plus pour le moment, mais c'est déjà pas mal.
0: Ok.
16: Il y a un petit détail quand même qu'il faut prendre en compte, c'est que c'est la dernière compétition de Didier Deschamps. Il y aura un nouveau sélectionneur qui arrivera. Donc Didier Deschamps, lui, il est pas là pour faire des essais ou pour parier non plus sur l'avenir.
0: Si tu sens qu'à un moment t'as un problème, il faut pas hésiter non plus à prendre un risque.
16: Il est pas là pour essayer d'installer un joueur qui fera peut-être l'Euro en 2028. Lui, il est pragmatique, Didier Deschamps, il dit je veux les joueurs sur lesquels je veux compter, sur qui je peux compter, sur qui je suis sûr pour cette compétition. Et donc, il va peut-être pas faire jouer un joueur comme Warren Zaïre-Emery. Moi, j'en suis déçu, mais c'est pas l'intérêt non plus de Didier Deschamps, parce que lui, il ne voit pas plus loin que cette Coupe du Monde.
4: De toute façon, il l'avait dit avant la compétition, il l'a dit, j'ai mon 11 qui débutera face au Sénégal en tête, donc ça a aucune raison que ce soit sorti de sa tête.
0: Gilles Verdez, pour conclure.
2: Oui, Eric, vous parliez de problèmes éventuels, mais dans l'esprit de Didier Deschamps, il n'y en a pas. Il n'y a pas de problème dans son esprit à lui. Pour lui,
0: tu vois bien, là, vous êtes rassuré.
2: Non, parce que là, vous m'avez dit que maintenant.
0: Vous étiez inquiet il y a 2 minutes, tout, là, vous êtes rassuré.
2: C'est pas pour me rassurer, ça. Non, moi, mon inquiétude, c'est le dos de Saliba. Je suis très perturbé par ça, parce que pour moi, derrière Saliba, il n'y a personne. Je vous le dis très franchement.
0: C'est un sujet qu'on évoque depuis plusieurs jours, en effet. On va remercier Nicolas Georgerot et Philippe Sanfourche qui vont reprendre la route direction New York. Vous nous envoyez un petit message quand vous êtes arrivé, quand même.
15: Oui, on vous fera une petite vidéo si vous voulez. On est à mi-chemin, on est dans le Connecticut au sud d'Hartford.
4: Très belle équipe de hockey sur glace là-bas, les Whalers de Hartford.
15: Très bien, et bien on va acheter un autocollant et il nous reste 2h40 avant d'arriver à New York.
0: Bon, merci. Et puis alors, une petite vidéo, ça y est, Nicolas Georgerot est un jeune maintenant branché, il fait des vidéos. Moi je suis à l'ancienne, c'est un petit SMS bien arrivé, tu vois. Non.
16: Moi j'ai hâte de savoir si Nicolas va repartir avec une casquette des Knicks champion. C'est le seul truc qui m'intéresse.
0: Oh bah ce serait dommage d'aller à New York et de pas en profiter.
15: On ramènera un souvenir.
14: Déjà qu'il a sa casquette de Washington et qu'on lui fait les gros yeux dans les rues de Boston, on le voit.
0: C'est pas la meilleure des idées, ça, tout à fait.
14: Faut qu'il fasse attention, hein.
0: Bon, merci messieurs, en tout cas, pour toutes les news au plus près des Bleus. Bonne route, soyez prudents, évidemment. Pour rejoindre New York, 20h55, c'est l'heure des raisons en folie sur l'équipe de France.
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16: Et hier, Warren Zaïre-Emery, on en parlait, était face à la presse. Un exercice dans lequel le joueur du Paris Saint-Germain s'est montré plutôt à l'aise. Mais il est possible tout de même de le déstabiliser, qu'il soit d'ailleurs en équipe de France ou avec le Paris Saint-Germain. Dans la salle, il y avait visiblement une personne qui avait oublié de mettre son téléphone sur mode avion ou silencieux. Et ça a un peu perturbé le pauvre Warren.
20: Le latéral droit, il va chercher haut, donc c'est un poste où...
21: Ah, ça l'a coupé.
16: Deuxième salve de coucou.
0: Je te rappelle.
20: C'est un poste où j'ai vraiment cette liberté.
16: C'est un peu plus compliqué. Allez, il a été perdu, le pauvre Warren.
0: En tout cas, il évoquait le poste de latéral droit. Je dis rien. On en a parlé il y a deux minutes.
21: Oui, non, mais voilà. De toute façon, on sait que c'est un poste où il peut exceller. Mais peut-être que ce sera pas Didier Deschamps qui le mettra à ce poste-là, mais le successeur.
16: Bon, après la Côte d'Ivoire, l'Allemagne ou la Norvège, les joueurs de l'équipe de France se sont prêtés au jeu de la correcte prononciation de leur prénom et de leur nom.
22: N'Golo Kanté.
23: William Saliba.
24: Jules Koundé.
25: Malo Gusto.
16: Alors, sur une vidéo postée par la Fédération française de football, tous les joueurs y sont passés face caméra, une feuille de papier avec leur patronyme dans les mains. Les Bleus se sont donc succédés au micro de façon très solennelle, ou presque.
23: Mike Maignan.
26: Marcus Thuram.
27: Lucas Digne.
28: Ryan Cherky.
29: Adrien Rabiot.
0: Ah, il y a les Américains.
16: Ouais. Bon, Michael Olise, on sait que lui
0: c'est déjà un peu américain.
16: Il est anglaise.
21: Oui, il aurait dit Michel Olise, on aurait été embêté.
16: Marcus Thuram et Ryan Cherky, c'est un peu moins américain.
0: George Eddy appréciera. On le salue.
16: Bon, Ryan Cherky, vous l'avez entendu. On a pu le suivre, je le disais tout à l'heure, 24 heures grâce à la Fédération française de football. 24 heures dans sa vie, que ce soit à l'hôtel, sur les terrains d'entraînement, les entraînements. Le joueur de Manchester City qui a décidé de faire plaisir un peu à tout le monde en ce début de Coupe du Monde.
30: Je vais faire un cadeau à toute l'équipe. Avec mon sponsor, des passes, des écouteurs. Ça, c'est pour Kylian Mbappé, celui-là, numéro 10. Et après, je vais offrir aussi au staff, aux gens de la sécu, à tous ceux qui nous aident au quotidien. C'est important, tu sais. Sans eux, on ne pourrait pas avoir le confort qu'on a au quotidien. Donc, c'est bien de rendre aussi un peu la
0: presse.
16: Ah, mais je peux vous raconter, dans sa chambre, il y a au moins 3 ou 4 grands cartons avec soit des casques, soit des écouteurs. Et il les a distribués à quasiment tout l'hôtel.
0: Bon, voilà, allez, ça rejoint ce qu'on disait tout à l'heure. Il est bien, il est spontané, il est sympa. Voilà pour les réseaux en folie avec Cédric Chasseur. Merci beaucoup au plus près des Bleus. Le score de l'Allemagne, Philippe Audouin, avant la pause.
17: C'est terminé à l'instant, Eric. 7 buts à 1. Score final pour l'Allemagne qui avait ouvert le score dès la 6e minute par Metcha, mais c'est Curaçao qui avait égalisé à la 21e. Il a fallu attendre la 38e pour voir l'Allemagne reprendre l'avantage et le temps additionnel de la fin de première mi-temps pour voir le 3e but sur pénalty doublé d'Avertz, l'attaquant d'Arsenal dont on se souvient qu'il avait également marqué en finale de la Ligue des Champions. Et cette découverte du Curaçao en première mi-temps était quand même assez plaisante. Ce sera l'un des enseignements de la soirée, malgré l'addition très lourde à l'arrivée pour le Curaçao.
0: Merci Philippe, on te retrouve tout à l'heure à 22h pour Pays-Bas-Japon et on débriefera ce match Allemagne-Curaçao que tu as commenté. Donc tu pourras évidemment participer à ce débat sur l'Allemagne et sur le Curaçao. On marque une courte pause, on continue à être près des Bleus. Ça va être l'heure de On refait les Bleus, plein de débats autour de l'équipe de France. Ne bougez pas.
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0: jusqu'à minuit et demi ce soir pour vivre évidemment tout le match Pays-Bas-Japon en fil rouge à partir de 22h dans le groupe F. Jusqu'à 22h, nous restons au chevet de l'équipe de France. On refait les Bleus, tous les débats autour des Bleus. On va se demander si les joueurs de l'équipe de France doivent prendre position et aider Christophe Glaise. Vous savez qu'il y a beaucoup d'appels pour essayer de ramener le journaliste, notre confrère de SoFoot, emprisonné pour l'instant en Algérie. Ses parents tiendront une conférence de presse demain à New York, au MetLife Stadium. Et donc les Bleus, eh ben, est-ce qu'ils doivent s'exprimer sur ce cas? Les parents, en tout cas, le réclament que les stars de l'équipe de France aident Christophe Glaise à sortir d'Algérie. On se posera aussi la question si le poste de gardien de but, longtemps très pourvu en France, est devenu un peu le parent pauvre, sans faire offense aux gardiens évidemment qui évoluent et qui sont sélectionnés pour cette Coupe du Monde. Mais en cas de problème avec Mike Maignan, eh bien Brice Samba et Robin Rissard, malgré toute leur qualité, manqueraient de vécu pour disputer une Coupe du Monde. On jouera avec vous aux alentours de 21h30 le cap ou pas cap. Et je vous donne un petit indice pour que vous puissiez vous préparer, sans vous donner évidemment les questions et les réponses. Ça sera un cap ou pas cap qui concernera le France-Sénégal de 2002. Eh oui, le fantôme est encore là. Et Cédric Chasseur vous a concocté plein de questions pour jouer avec nous et pour gagner le ballon réplica Adidas Trionda de la Coupe du Monde 2026. Un seul numéro, 32-10, 3-2-1-0. Noah vous attend au standard. N'hésitez pas à participer. Florent Gazan et Gilles Verdès pourront vous aider. Ou alors on défiera peut-être l'un des deux. Voilà, on verra ça tout à l'heure aux alentours de 21h30. Et puis coup de cœur, coup de boule. Ce sera un coup de boule de Florent Gazan ce soir. Kylian Mbappé, beaucoup trop présent dans les médias avant le lancement de la Coupe du Monde, en tout cas avant le premier match face au Sénégal. On terminera avec la Gazette des Bleus et notamment Cédric Chasseur, un gros dossier dans le Parisien, justement avec Kylian Mbappé. Tout le monde lui a posé des questions.
16: Oui, notamment le sélectionneur Didier Deschamps et son petit frère aussi, Ethan Mbappé. Il y a des questions qui sont assez intéressantes sur son positionnement ou sur sa façon de jouer.
0: Et les réponses aussi le sont, très instructives. Voilà le programme de 21h à 22h. On refait les Bleus.
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0: Les Bleus doivent-ils donc prendre la parole pour soutenir et pour aider Christophe Glaise, notre confrère de SoFoot, emprisonné pour l'instant en Algérie. Vous savez que la FIFA lui a accordé symboliquement une accréditation pour la Coupe du Monde, initiative saluée par la mère de Christophe Glaise, Sylvie Godard.
3: C'est un geste pour notre famille très fort et symbolique de la part de la FIFA. Comme j'aimerais tellement que Christophe puisse retrouver ses confrères et son métier de journaliste après 2 ans coupés de l'actualité du football. Et que Christophe, pour le moment, c'était une affaire qui était plutôt dans le projecteur France-Algérie. Et maintenant, s'il y a une visibilité internationale, c'est très important pour nous.
0: Ouais, la FIFA qui pense à un journaliste français en prison en Algérie, c'est vrai que l'initiative est belle. Alors, est-ce que les Bleus, est-ce que les stars de l'équipe de France, est-ce que Didier Deschamps doit monter au créneau, Gilles Verdez ?
5: Non. Alors, je vais vous expliquer pourquoi. Alors, ma position, elle est peut-être minoritaire. Hein. Je vais vous expliquer pourquoi. Bien entendu, si ça avait été avant, au début, si des anciennes stars des Bleus, Zidane ou Benzema,
0: oui, d'ailleurs, la maman de Christophe Glaise cite aussi Karim Benzema.
5: C'est pour ça que je les cite, voilà. Ou si Mbappé avait voulu prendre position, pourquoi pas. Mais quand la FIFA le fait, je suis pour. Parce que la FIFA, par rapport à l'Algérie, c'est de puissance à puissance. Mais maintenant que le recours en justice de la famille de Christophe Glaise a été retiré et qu'il attend une grâce présidentielle, je pense que les joueurs ne doivent pas s'exprimer. Ça pourrait être contre-productif et au contraire irriter ou freiner cette grâce présidentielle qu'évidemment on souhaite tous. Donc de mon point de vue, maintenant, c'est trop tard.
0: Florent Gazan.
21: Non, mais on dit déjà, on sait qu'il ne s'expliquera jamais sur ces questions. Il ne veut pas. Il a ses raisons et on comprend sa logique.
0: Souvenez-vous d'ailleurs comme il avait patiné quand les joueurs avaient pris position sur les élections françaises et notamment le barrage au Rassemblement national de la part de Mbappé ou d'autres. Lui avait été aussi interrogé et évidemment, autant Didier Deschamps, il est quand même voilà, il a l'habitude des conférences de presse depuis le temps. Et là, il avait été très très gêné pour répondre.
21: Oui, bah après là, c'est un petit peu différent parce que les opinions politiques et la libération d'un journaliste pour laquelle tout le monde est d'accord.
0: Oui, c'est plus facile de se mobiliser pour un journaliste, pour la libération d'un journaliste.
21: Oui, ça me paraît quand même beaucoup plus simple. Après, la difficulté sur les joueurs, c'est que est-ce qu'ils sont vraiment totalement outillé, je parle pas intellectuellement, mais renseigné avec les infos pour pouvoir s'exprimer de manière fine. Parce que là, on est dans de la diplomatie. Chaque mot peut compter.
0: Ça peut être aussi une photo avec, vous savez que maintenant il y a plein d'écharpes pour Christophe Glaise. On a vu les journalistes à Roland Garros, par exemple. Voilà, faire une photo symbolique. Ça, c'est pas forcément de faire un grand discours.
5: Mais sauf qu'elle doit être avalisée, par le Quai d'Orsay. Elle doit être avalisée par la diplomatie française. C'est ça le problème. C'est qu'il ne peut plus y avoir, de mon point de vue aujourd'hui, de spontanéité là-dessus. Il faudrait demander des autorisations. Et si ça avait dû être fait, pour moi, c'était en amont. Aujourd'hui, faire ça aux États-Unis, ça pourrait, encore une fois, je pèse mes mots, hein, ça pourrait passer, de mon point de vue, pour une provocation éventuelle.
0: Mais là, on parle d'un journaliste de foot qui travaille dans un magazine de foot. Oui, donc voilà, c'est pas comme parfois on leur demande de s'exprimer sur des domaines qui n'ont rien à voir avec leur sport. Là, à la limite, on reste quand même en famille, on va dire.
21: Oui, mais enfin, comme dit Gilles, ils auraient pu le faire bien avant, Christophe Glaise, et malheureusement, il n'est pas emprisonné depuis une semaine. Donc il y a eu l'opportunité, l'occasion de le faire bien en amont. Et aujourd'hui, je trouve que c'est pas le meilleur temps pour ça. Encore une fois, il y a une compétition qui va commencer. Maintenant, il faut se recentrer sur le sportif. Malheureusement, c'est plus le moment de ces messages-là, quoi.
0: Alors, nous, on peut évidemment apporter notre soutien, à la famille, à Christophe Glaise. Non, mais nous aussi participons à notre faible niveau.
21: On a pas de match à jouer, nous.
5: Évidemment.
0: Et on veut pas non plus mettre de pression politique ou quoi que ce soit, on apporte juste notre soutien à notre confrère.
5: Mais moi, c'est parce que ma seule crainte, c'est que ça puisse au contraire...
0: Oui, il y a l'effet boomerang. L'effet boomerang.
5: Grâce présidentielle.
16: Mais ça aurait pu être fait, notamment sur les matchs de préparation. On avait vu les messages avec marqué Free Glaise sur le bord du terrain, initiative de la Fédération Française de Foot. Ça aurait pu aussi donner lieu à un message supplémentaire.
21: Oui, en invitant les parents à donner le coup d'envoi, un truc comme ça, par exemple.
0: Vous avez été étonné du choix de la FIFA, alors qu'on a tous applaudi, hein, évidemment, de cette accréditation, qui est un geste en effet extrêmement symbolique, mais on s'attend pas forcément à ça de la part de la FIFA, qui est quand même, on le sait tous, omnibulé par le côté économique et l'argent. Là, on va dire que c'est pas un geste gratuit, mais si, un peu quand même.
5: Alors, j'ai été étonné, bien entendu, et j'espère, mais ça, je vois souvent le mal partout, hein. Je précise avant ce que je vais dire. J'espère que ce n'est pas pour la FIFA une manière de s'acheter une petite virginité ou une petite conscience diplomatique qu'elle n'a pas beaucoup ces temps-ci et pour laquelle elle a souvent été critiquée. Voilà. Ça ne lui coûte pas.
0: Oui, vous voyez aussi qu'on se mobilise pour des causes qui n'ont rien à voir avec l'argent. C'est ça que vous voulez dire?
5: J'ai un peu peur que la FIFA s'achète une conduite à travers ça. Et j'espère me tromper, et je serais honoré de me tromper.
21: Disons que j'ai l'impression, pour suivre Gilles, que la FIFA sélectionne les pays contre lesquels elle peut éventuellement s'engager. Par exemple, la prochaine Coupe du Monde se déroulera au Maroc. Je suis pas sûr qu'on aura des messages sur le Maroc, comme sur le Qatar. L'Algérie, c'est un pays qui est sans doute moins important stratégiquement pour la FIFA, donc ça coûte rien, on va dire.
0: Bon, en tout cas, c'est bien de le faire.
5: Oui.
16: On va pas critiquer une initiative qui est dans le bon sens. Mais c'est certain que Gianni Infantino, moi ce qui m'a le plus surpris, plus que le fait de faire cette accréditation, c'est que derrière ils viennent en parler et à en remettre une couche en conférence de presse derrière et à prendre la parole et c'est plus ça qui m'a surpris parce que ils auraient très bien pu faire juste une accréditation et puis faire un communiqué et puis ça s'arrête là. Mais il y a eu cette
0: Gianni Infantino aime bien la lumière quand même, aime bien surtout quand c'est quelque chose de pour le mettre en avant positivement et pour contrecarrer l'image qu'il a justement, comme on disait tout à l'heure.
16: Après, c'est sûr que ça peut aussi allumer un contre-feu avec tous les problèmes qu'on a évoqués depuis le début de cette Coupe du Monde ou avant cette Coupe du Monde, avec notamment les États-Unis, avec Donald Trump. C'est aussi une façon de faire barrière et d'allumer un contre-feu pour mettre la lumière sur autre chose et qu'on arrête d'évoquer d'autres problèmes qui ont été sans doute plus gênants pour la FIFA.
0: Je rebondis sur ce que vous disiez tout à l'heure. Attention à l'effet boomerang. Justement, dans l'attente d'une éventuelle grâce présidentielle de la part de l'Algérie pour Christophe Glaise, est-ce que les parents, qui sont évidemment dans leur rôle, qui font tout pour essayer d'aider leur enfant, est-ce que eux-mêmes n'en font pas trop, justement par rapport à ça, hein, par rapport à la demande de grâce présidentielle? Si c'était un recours, ce serait différent.
5: Non, parce que pour moi, c'est les parents. Et là, je suis persuadé que les parents fonctionnent avec les instances diplomatiques françaises et qu'ils savent très bien ce qu'ils peuvent faire, ce qu'ils doivent dire. En plus, ils s'expriment avec leur trip. Et je dirais, si ces parents ne se mobilisent pas au premier chef, à ce moment-là, derrière, la mobilisation peut faiblir. Donc, de mon point de vue, tout le monde est dans son rôle. Ils sont dans leur rôle. Eux, là, il n'y a aucun problème. Ils sont irréprochables, mobilisés et ils veulent mobiliser tout le monde. Mais je pense que le simple fait de dire Zidane, Benzema, les joueurs de l'équipe de France devraient se mobiliser, ça suffit presque. Ils sont dans leur rôle, ils sont parfaits. Partout, ils allument des lumières pour leur fils. Et ça, c'est efficace. Que d'autres le fassent à leur place, là, c'est là où je suis un peu plus réticent.
0: Conférence de presse demain au MetLife Stadium. Hein, je veux dire, c'est quand même un focus énorme.
21: Oui, complètement, mais c'est bien et il faut, parce que tant qu'il sera pas libéré, il faut pas relâcher la pression et il faut pas tomber dans l'oubli. Ça fait déjà trop longtemps et c'est pas maintenant qu'il faut faiblir, en fait.
0: Voilà, nous pensons donc très fort à Christophe Glaize enfermé en Algérie.
5: Il faut trouver les principaux leviers qui vont permettre cette grâce présidentielle. Voilà, c'est ça. Il faut aller au plus finement. Il faudrait pas irriter. J'ai aucun lien avec le pouvoir algérien du tout.
0: Hein. Non, mais plus les rapports ont quand même été très tendus ces derniers mois avec l'Algérie et la France.
5: Exactement.
0: Au niveau politique général, donc.
5: Voilà, il faudrait pas irriter un petit peu plus le pouvoir algérien, parce qu'il faut que Christophe Glaize soit gracié.
0: Les prises de position fortes, elles existent évidemment, et encore une fois, on pense très fort à Christophe Glaize, mais elles existent aussi chez les petits pays. Alors c'est pas lié directement, mais c'est l'aspect communication qui m'intéresse, Eric Chasseur. Il y a un communiqué qui est tombé cet après-midi. Midi et qui vise là Alexandre Seferin, le président de l'UEFA.
16: Oui, le président de l'UEFA qui, il y a quelques jours, avait évoqué dans une interview que l'élargissement de la Coupe du Monde à 48 équipes entraînait des matchs, entre guillemets, sans intérêt. Bon, peut-être que le Allemagne Curaçao tombe au mauvais moment.
0: Alors 7-1, mais qui pour le coup a été très sympa avec une super équipe du Curaçao pendant plus d'une demi-heure. Donc bon, on en débattra tout à l'heure, mais.
16: Et plusieurs fédérations, celles du Cap-Vert, du Curaçao, d'Ouzbékistan, du Congo, d'Haïti, d'Algérie, de Tunisie, du Maroc, d'Égypte, du Ghana, du Sénégal, de Côte d'Ivoire et d'Afrique du Sud, expriment dans un communiqué leur profonde déception.
0: Communiqué commun.
16: Il n'existe pas pour eux de match de Coupe du Monde sans importance. Pour ces pays, la qualification pour la Coupe du Monde représente un exploit historique et la réalisation d'un rêve partagé par des générations. Suggérer que certains de nos matchs seraient d'une manière ou d'une autre moins importants et profondément décevants et revient à ignorer leurs efforts, les sacrifices et les aspirations des joueurs, des entraîneurs, des clubs, des dirigeants de football et des supporters à travers le monde.
0: Évidemment, la sortie de Seferin, on le sait, il y a une petite guéguerre aussi prestige entre l'UEFA et la FIFA. Elle n'est pas gratuite, mais moi j'ai envie de lui dire à M. Seferin, mais attendez, Bodo Glimt en Ligue des Champions, on s'est tous régalés.
5: Bien sûr.
0: Et pourtant, à la base, c'est pareil, on va dire, mais Bodo Glimt, ils n'ont rien à faire en Ligue des Champions.
5: Mais bien sûr, et moi j'ai deux choses à dire quand même. Des scores fleuves comme ça, il y en a eu de tout temps. On en parlait avec Flo, 74, Yougoslavie-Zaïre. Maintenant, c'est des noms de pays qui n'existent plus. Je crois que c'était 9-0. En 78, le scandaleux Argentine-Pérou, je crois, ce qui leur permet d'aller très loin, c'est un score fleuve. Il y a tout le temps des scores fleuves. Qu'on ait une compétition resserrée ou pas, il y a des scores fleuves. Ça fait partie du foot. Et quand le Brésil et l'Allemagne s'affrontent, ça avait fait 7-1 aussi.
0: En demi-finale.
5: Donc, voilà, entre puissances.
0: C'était pas un match de poule, hein, c'était une demi-finale.
5: Donc il y a tout le temps des scores fleuves. C'est le côté irrationnel. Donc moi je suis pour l'élargissement. Et c'est pas non plus un hasard là si tous les pays africains se mobilisent contre l'UEFA. N'oublions pas que si on met le scandale de la CAN qui divise l'Afrique à part de la finale de la CAN, Sénégal-Maroc à part, l'Afrique doit beaucoup à Monsieur Infantino qui a élargi considérablement le nombre de pays africains et qui est plébiscité en Afrique.
21: Et juste, il est pas impossible que ce soit d'ailleurs un sous-marin envoyé par Gianni Infantino pour faire...
16: Parce qu'il y a une réélection qui arrive. La prochaine élection, elle est en 2027. Gianni Infantino sera candidat, a déjà récupéré le soutien de toutes les fédérations africaines.
5: Bien sûr.
16: C'est pas innocent non plus de voir notamment nombre de pays africains signer cette pétition.
0: On va pas être naïf, mais honnêtement, tous les hommes qui arrivent au pouvoir de ces grandes instances... Au départ, Seferin, c'est plutôt quelqu'un qui semblait intéressant, qui venait plutôt d'un pays plutôt petit. Et à l'arrivée, en fait, tu te fais griser par cette machine, cet argent et tout ça, et je sais pas.
5: Oui, alors j'ai moins votre naïveté initiale. Je pense que dès le départ, ce sont des gens qui sont à des postes où technique ou technocrate
0: ou
5: administratif et qui prennent goût à la politique très rapidement et qui se disent moi aussi je peux goûter au pouvoir et je vais tout faire pour y arriver. Et une fois que vous avez le pouvoir, vous ne pensez qu'à être réélu. Mais c'est ce que fait très bien, quoi qu'on en dise, Infantino. Infantino, il gère carrément la Confédération africaine. C'est lui qui gère. Il a mis des hommes à lui. À un moment, la FIFA avait placé sous tutelle cette Confédération. C'est lui qui gère et c'est lui qui, là, hérite de dizaines de voix. Voilà.
0: Alors, on a dévié un peu sur l'UEFA, la FIFA, mais le point de départ était évidemment, oui. Donc, est-ce que les Bleus doivent se mobiliser pour Christophe, oui, Glaise, là-bas, depuis la Coupe du Monde aux États-Unis? Sans doute que la discrétion, maintenant, prédomine pour espérer une grâce présidentielle du président algérien. Christophe Glaise, toujours emprisonné, donc, en Algérie.
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0: On revient à un sujet plus terrain sur l'équipe de France et plus léger, encore qu'il concerne le poste de gardien de but, donc c'est le dernier rempart, donc c'est tout sauf léger, parce que sinon, ça fait but pour l'équipe adverse. Mike Maignan sera le gardien titulaire, évidemment, de cette Coupe du Monde. Brice Samba et Robin Risser sont les gardiens numéro 2 et 3, des gardiens de grande qualité, absolument, pour les trois garçons. Mais quand on regarde le passé des gardiens de but en équipe de France, la densité qu'il y avait à ce poste et parfois même la concurrence pour être numéro 1 entre deux gardiens, on se dit, Gilles Verdez, que c'est pas devenu un peu le parent ou pauvre, mais presque quand même, ce poste de gardien. Alors, il y a Lucas Chevalier, c'est un cas un peu à part, qui n'a plus joué au Paris Saint-Germain et qui du coup a raté la Coupe du Monde. Mais quand même, est-ce qu'il y a tant de relèves que ça et tant de gardiens de but de grande qualité, en tout cas de qualité mondiale, en France?
5: Ben non, on se souvient des grandes heures de nos duos ultra concurrentiels et parfois problématiques, hein, quand il y avait
0: Barthez-Lama,
16: Barthez-Coupé.
5: Barthez-Coupé.
0: Alors,
5: Loris Mandanda, c'était un peu plus sain, moins conflictuel que Lama avec Barthez, mais l'un poussait l'autre toujours, même dans les entraînements. Et là, on a plus.
0: Et puis tu te disais, s'il y a un problème. Oui. Bon, oui. On a un gardien, pas de niveau équivalent, mais presque.
5: Là, il y a
0: un petit gouffre.
16: Il y a un fossé. Il y a un gros fossé. Et même, franchement, sans faire injure à Mike Maignan, on n'est quand même pas au même niveau de gardien que ceux qu'on a pu avoir en équipe de France. C'est quand même pas un Barthez, c'est quand même pas même un Lloris, qui pour moi est pas un énormissime gardien. Après, la problématique...
0: Après, s'il y a des séances de tir au but, ça peut être pas mal.
16: Oui, c'est vrai, c'est pas mal. Non, mais après, la problématique du gardien, elle est plus large, elle est liée aussi à la défense. Parce que un gardien avec une défense solide devant, il est quand même plus à l'aise et il peut briller plus facilement que s'il y a des trous dans la raquette. Et là, c'est vrai que Maignan, ces derniers temps, on peut pas dire que ça a totalement aidé, quoi.
0: Alors, Maignan, plus que la qualité du gardien, ce qui parfois crée un petit peu de doute et d'incertitude et d'inquiétude, c'est pour son physique.
16: Oui.
0: Parce qu'on sait que c'est toujours sur un fil, Cédric.
16: J'ai remonté depuis la saison 2021-2022, première saison où on constate une blessure au poignet, alors déjà à l'AC Milan, blessure qui l'avait contraint à s'arrêter un mois et demi. Il a eu une première blessure au mollet au début de la saison 2022-2023, un mois d'arrêt, puis c'est revenu et là, ça a duré quasiment 130 jours d'arrêt pour le gardien de l'équipe de France. Saison suivante, 23-24, un problème à la cuisse, un peu de fatigue musculaire et une déchirure au niveau des adducteurs. Il avait manqué comme ça une vingtaine de jours par-ci, une vingtaine de jours par-là. Il y avait aussi un doigt de toucher en fin de saison. Et puis la saison 2024-2025, il y a eu assez peu de jours manqués. C'est vrai que depuis ces deux saisons, il arrive à passer outre les blessures et les fatigues musculaires, mais ça nécessite quand même une surveillance accrue.
0: Il s'est même dit un temps un peu en coulisses dans le milieu que ses soucis au mollet notamment étaient aussi parfois liés à un stress psychologique. Peut-être que ça, désormais, il est plus tranquille avec ça, Gilles.
5: Oui, une non-acceptation ou un refus implicite par son esprit, par son organisme, du très très haut niveau. En quelque sorte, des blessures de stress ou des blessures de fatigue mentale plutôt que de fatigue physique. Et là, franchement, là, il faut lui mettre de la pommade tous les jours, des massages 7 fois par jour, parce que sans lui, honnêtement, il y a une déperdition terrible. Donc c'est un joueur fragile, mais c'est un joueur essentiel et c'est un joueur extrêmement apprécié du groupe. C'est important aussi. Et je suis d'accord.
0: Son nom avait été même suggéré pour le brassard. Hein.
5: Ouais. C'est quelqu'un qui a un charisme. Il fait partie des cadres.
16: Mais je trouve qu'il en a perdu un peu de ce leadership. Je le ressens moins, moi, dans les matchs de l'équipe.
0: S'il gagne en solidité et en continuité.
16: Avant, il avait cette autorité. Je trouve, on voyait qu'il dirigeait vraiment sa défense. Et je trouve que ça s'est un peu perdu. Je le trouve un peu plus fébrile. J'ai l'impression que ça concourt aussi au fait qu'on ait une défense un peu plus friable. J'ai l'impression.
5: Mais ça, c'est vrai. Derrière, on a une friabilité parce qu'on parlait là des concurrence au poste de gardien. On pourrait faire pareil pour les charnières centrales. C'est pas votre sujet, mais quand on a gagné à chaque fois, on avait des charnières centrales extraordinaires. Et là.
16: Et évidente.
5: Et là.
0: Varane Umtiti, notamment, en 2018.
5: Voilà.
0: Et puis, Desailly Blanc et le Boeuf en finale.
5: Voilà, exactement. Et là, alors il y a Maignan, mais devant lui, il a deux latéraux dont on n'est pas très sûr que ce soit les bons. et une charnière centrale qui est...
0: 2018, sur les latéraux, c'était pas non plus si évident.
5: Non, ça avait évolué. Ça
0: alors, 98, il y avait Thuram, Lizarazu, là, ouais. c'était différent, mais...
5: Thuram voulait pas, mais il était excellent.
0: Il était très bon.
5: Voilà, il acceptait. Mais je trouve que c'est pas évident pour Maignan de coacher, d'avoir le leadership sur une défense qui elle-même, alors je vais pas employer le mot filandreuse, mais qui est elle-même ne présente pas des garanties absolues, quoi.
16: Et il faut se souvenir que dans la liste des blessures, je parlais d'une blessure qui avait causé 130 jours d'arrêt. Lors de la saison 2022-2023, il faut se souvenir qu'il devait faire la Coupe du Monde au Qatar et que c'est cette blessure qu'il avait déjà privé de la Coupe du Monde. Alors, est-ce que il y a une espèce de malédiction? Est-ce que il y a une
0: en effet un concurrence avec Lloris?
16: Oui, mais est-ce qu'il y a un problème mental dans ces cas-là, somatique?
0: C'est ce que j'évoquais tout à l'heure.
16: C'est possible.
0: Mais ça a l'air d'avoir disparu, ça, pour le coup, pour Mike Maignan. Et puis derrière, donc vous l'avez dit, il y a un écart, un fossé avec le reste des gardiens sélectionnés. Un garçon comme Robin Risser, on est tous ravis pour lui qu'il soit troisième gardien pour cette Coupe du Monde. C'est un gardien d'immense qualité, il l'a montré à Lens une très bonne partie de la saison. Mais honnêtement, c'est une énorme surprise qu'il soit quand même dans cette liste. Et en plus, à partir du moment, et on a beaucoup parlé de ça pendant la saison, où Franck Raviot, le responsable des gardiens de l'équipe de France, a commencé à le suivre avec Lens pour une éventuelle sélection en équipe de France, c'est là... Malheureusement, ça s'est un peu gâté pour lui dans ses prestations. Donc voilà, c'est un peu un concours de circonstances quand même qu'il soit là. Et ça n'enlève rien à ses qualités.
21: Mais ça en dit long d'ailleurs sur ce poids du maillot et également le poids du maillot de gardien. C'est-à-dire quand on sait qu'on est dans le viseur de l'équipe de France, que ça peut arriver, ça tourne dans la tête, ça travaille et c'est là où on voit que avoir un rôle à jouer en bleu, être dans cette équipe, c'est très compliqué pour un jeune joueur.
5: Attention, sauf que le rôle de numéro 3.
0: J'allais le dire.
5: Voilà, c'est
0: de se faire arroser à l'entraînement, prendre des parpaings à l'entraînement.
5: Exactement. voilà, c'est charbonnier. Voilà.
21: Mais donc, ça renforce.
0: Qui est un bon gardien aussi.
5: Non, bah, excellent.
16: Qui est champion du monde.
5: Excellent. Excellent. Mais voilà, il y en avait déjà deux qui se déchiraient, donc il fallait pas un troisième. Donc le troisième, il est là effectivement pour être arrosé à l'entraînement, pour maintenir un bon état d'esprit entre les deux autres. Et s'il y a catastrophe, pour jouer, mais normalement il joue pas. Donc là, c'est pas trop le troisième gardien. Moi, c'est plus le fossé, l'écart entre le 1 et le 2 qui me pose problème.
21: Mais je suis pas sûr que le 3 soit moins bon que le 2, moi.
5: Voilà, alors ça c'est encore un problème. Mais au moins les rôles sont définis.
21: Oui.
5: Voilà, il y a 1, 2, 3, c'est déjà ça. Il y aura pas de concurrence déloyale. Et aussi, c'est pour préparer le numéro 3 aux échéances à venir, aux autres compétitions, le former et l'intégrer petit à petit.
0: Charbonnier avait joué, hein, d'ailleurs.
21: Oui, tout à fait.
0: En tant que troisième gardien en 98.
21: Absolument.
0: Risser ne devrait pas jouer. Sans doute que Samba jouera s'il y a un match où...
21: Le fameux troisième match qui pète pour du beurre si tout se passe bien.
0: Voilà. Alors là, c'est toujours pareil. Je trouve que là, dans la configuration de cette Coupe du Monde, le match, alors je te dis pas qu'il faut changer les 11 joueurs, mais théoriquement, le match le plus simple, c'est le deuxième.
5: Sauf que vous êtes obligé de le gagner, le deuxième, avec une équipe quand même, parce que alors vous pouvez, là, vous partez du principe.
0: Oui, mais ce qui veut dire que tu mets, alors attention, là, on part du principe que la France bat le Sénégal, la France bat l'Irak.
5: Okay.
0: Mais ça veut dire que, à un moment, il faut bien faire tourner. Tu peux pas faire jouer ton équipe type tous les matchs. D'autant qu'il y a un 16e de finale. Et donc, ça veut dire que contre la Norvège, après, il faut pas rentrer dans les calculs qu'on ne connaît pas encore, mais tu mettrais en péril la première place, pour dire, là, il faut que je fasse pas jouer mes...
21: Bah, ça va dépendre. Les calculs, quand même, rentrent en ligne de compte, Eric. Parce que si la France gagne ses deux premiers matchs...
0: Mais les calculs, tu peux les faire qu'après les deux premiers matchs.
21: Oui, mais de toute manière, Didier Deschamps, il va pas décider maintenant qu'il fera jouer au troisième, mais en fonction
0: de... Non, mais il pourrait se dire, contre l'Irak, il y a une équipe plus faible, je fais tourner un petit peu, je repose certains cadres. Quitte à remettre l'équipe type pour la Norvège, tu vois.
21: Oui, mais s'il fait ça contre l'Irak et qu'ils font par mégarde un match nul contre l'Irak et que pendant ce temps-là la Norvège a gagné ses deux matchs, c'est-à-dire que le troisième match là, du coup,
0: t'es obligé de le gagner.
21: Ah, ouais.
0: Oui, mais tu mets tes titulaires dans ces cas-là.
5: Ça dépend aussi.
21: C'est risqué quand même.
5: Ils vont superviser avec attention Norvège-Irak. Parce que imaginons que l'Irak soit extrêmement faible. Vous voyez ce que je veux dire? Que la Norvège se balade contre l'Irak 5-6-0.
0: Ils vont dire on peut mettre des remplaçants.
5: Il n'y aura pas de répondant. Ça veut dire
0: pas.
5: Que... Non mais là.
0: Parce qu'on a vu l'Irak faire match nul contre l'Espagne. Mais attention, c'était un match de prépa. L'Espagne, c'était l'équipe quasiment C. Voilà. Non mais on s'est dit quand même l'Irak hein, partout contre l'Espagne.
5: Et c'est possible qu'il y ait quelques changements, mais de là à changer tout en présupposant que même avec une équipe entre guillemets de remplaçants.
0: On repart de Saliba par exemple. On parlait de Saliba tout à l'heure. Si Saliba t'arrive à faire en sorte qu'ils tiennent le coup contre la Sénégal parce que t'estimes que c'est important. Bon bah contre l'Irak tu le fais pas jouer.
5: Absolument, ça je suis d'accord.
0: Par exemple. Okay.
21: Tu fais le jouer contre l'Irak et puis si tu mènes 2-0 au bout d'une demi-heure tu le fais sortir. Mais moi je trouve que c'est pas très Deschampien votre analyse, Eric. Deschamps il va vouloir absolument gagner les deux premiers matchs, hein, c'est sûr.
0: Ok, je sais pas. Cédric?
16: Ouais, je pense aussi que le, et en fait, les changements se feront à la marge sur le deuxième match et que la rotation, si, en plus, on a quand même des exemples que l'équipe de France, généralement, a un match assez compliqué à jouer en match numéro 3, mais qu'il s'est rendu facile parce qu'il avait plutôt bien réussi ses matchs 1 et 2. Et dans ces cas-là, on n'a pas peur de changer, quitte à avoir des matchs vraiment j'allais dire pourri, pardon pour l'expression, le match de, le troisième match de 2018, si je ne dis pas de bêtises, c'était France-Suisse, si je ne dis pas de bêtises, un match 0-0 qui était absolument pas resté dans les annales, mais parce que la France s'était autorisée à avoir un match plus facile et à pouvoir faire tourner parce que les deux premiers résultats avaient bien tourné.
5: Et comme disait Eric, avec un 16e en plus. Ah oui. C'est fondamental, la chaleur.
0: Alors, il y a 26 joueurs hein, dans les groupes, hein, oui. Mais on sait aussi qu'il y en a beaucoup qui joueront très peu.
5: Voilà. À un moment, il y a des joueurs qui sont là pour.
0: Après, je m'inquiétais de la réserve des gardiens en France. Quand je vois que Jaouen, le gardien de Reims, en Ligue 2, va être transféré pour plus de 20-25 millions à Newcastle en Angleterre. Bon, je me dis qu'il doit y en avoir de la relève si Newcastle met 25 millions sur un gardien de Ligue 2 que personnellement je n'ai pas vu beaucoup évoluer, donc je peux pas juger. C'est pas rien quand même.
5: Newcastle s'est parfois trompé sur le recrutement, mais on va apprécier.
21: On connaît les tarifs anglais.
0: Disons que les clubs anglais mettent parfois beaucoup d'argent, voilà.
21: Beaucoup trop même.
0: Beaucoup trop. Non mais la relève, vous la sentez en France, parce que des garçons comme Guillaume Reyes, tout ça, par exemple, on sent qu'ils ont eu du mal à franchir les paliers quand même.
5: Pour moi, ils stagnent. C'est pour ça que votre sujet, je souscris entièrement. Il y a un problème. Enfin, notre foisonnement de gardiens là n'est pas du tout le même qu'à d'autres postes.
0: Vous savez que Cédric Chasseur est le gardien de la sélection RTL. Très bon gardien.
21: Voilà. Et quel numéro 1? Est-ce qu'il est numéro 1?
0: Ah, numéro 1, indiscutable.
21: Ok.
0: Indiscutable.
5: Et il y a un numéro 2 qui veut parfois lui prendre la place.
0: Il y avait, mais il a fini par renoncer parce qu'il s'est dit trop fort.
5: Ça, c'est bonne mentalité.
0: Exactement. Non, mais justement, je viens à toi.

0: l'entraînement des jeunes dans la formation les postes de défenseurs et de gardiens, mais peut-être qu'on a moins priorisé la recherche.
1: En fait, quand t'es enfant, au début, t'as toujours envie d'aller dans le but d'essayer. Ouais. Et puis en fait, après, t'as pas envie d'y rester.
2: Ouais. Et puis alors,
0: c'est une vraie vocation.
2: Par rapport au nom des gardiens, vous l'avez cité tout à l'heure, mais il y a le problème Lucas Chevalier. Lui, il était destiné.
3: Bah oui, c'était l'élu normalement.
2: Voilà, exactement.
1: Destiné.
2: Voilà, et pas prédestiné parce que ça a capoté, mais il était destiné à très rapidement devenir le numéro un. Donc là, maintenant,
1: qu'est-ce qu'il va faire? Il faut qu'il bouge, lui. Il est obligé de partir de Paris. Là, il va pas rester une deuxième saison sur le banc.
3: Bah, ça va dépendre du choix que va faire Luis Enrique. Est-ce qu'il redonne sa confiance à Safonov pour la deuxième saison, ou est-ce qu'il remet
1: ce qu'il fait? Bah là, tu vas dire à Safonov. Hormis s'il après, hormis s'il revient avec 20 kilos de plus de ses vacances estivales et je ne sais quoi.
3: Ouais.
1: Il marche sur les deux.
3: Non, mais après, il peut très bien faire un reset en début de saison, à voir, mais.
1: Chevalier, moi, je partirais quand même aussi. en prêt, ouais, peut-être, ouais. Seulement juste histoire de rejouer, quoi.
3: À voir. Mais, après, pour revenir sur les gardiens de but, on a beaucoup de très jeunes gardiens de talent, mais le problème, c'est qu'ils jouent dans des clubs qui, pour l'instant, voilà, c'est Jean Butez à Côme, Risser, Lens. Alors, avec tout le respect que je dois pour Lens, mais.
1: Après, là, il va jouer en Ligue des Champions, Risser, donc ça va.
3: Voilà, mais je veux dire, on a besoin, nos grands gardiens jouent aussi dans les grands clubs, ouais. Les grandes compétitions, et pour l'instant, ils donnent pas encore suffisamment de garanties. Donc c'est pour ça. Et c'est vrai que c'était Danemark en 2018.
0: C'est Danemark. Voilà.
1: Et j'ai reçu une
3: le drapeau ressemble à la Suisse.
1: De Lucas Dindleu, qui était le gardien numéro 2 de la sélection RTL. Ah ouais. Pas du tout, je me suis pas du tout effacé, c'est parce que je me suis fait la cheville.
2: Tous
1: ces professionnels qui n'ont pas pu. Tous ces professionnels qui n'ont pas pu aller au bout de leur carrière à cause des croisés. Bon ben pour Lucas,
2: si je peux me permettre, pour qu'il vous écrive en direct. Après les propos donc tendancieux que j'aurais tenus, c'est qu'il y a une sensibilité sur ce poste quand même.
0: Troisième au tournoi de la presse, hein,
1: quand même. Tout va bien.
0: Troisième au tournoi de la presse, quand même. Hein.
1: Eh oui, vous avez fait une belle saison.
3: Ah, c'est beau, bravo.
1: Allez, on marque une courte pause. On joue avec vous dans quelques minutes au cap ou pas cap. Et après, ce sera l'heure du coup de boule de Florent Gazan sur Kylian Mbappé, trop présent dans la presse.

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4: 21h30 sur RTL, on continue de refaire les bleus évidemment jusqu'à 22h, mais là c'est la pause jeu pour gagner le ballon réplique Coupe du Monde 2026 Adidas Trionda offert par baldesport.com. Eh bien figurez-vous que les auditeurs qui appellent au 3210 veulent défier les consultants de RTL, donc nous avons sélectionné un auditeur et c'est Romain qui est avec nous. Salut Romain.
5: Salut l'équipe, ça va bien
4: Romain. Ouais, ça va super. On va jouer au cap ou pas cap, Romain, ce soir. Et alors, je vous propose d'affronter, c'est vous qui choisissez, soit Florian Gazan, soit Gilles Verdez. Celui que vous ne choisirez pas sera votre allié contre celui que vous aurez choisi.
6: Okay.
4: Vous serez donc à 2-1, et ça va être la pression pour celui que vous affrontez. Vous préférez jouer contre Florian Gazan ou contre Gilles Verdez?
5: Eh ben, on va partir contre Monsieur Verdez. Allez. C'est parti.
4: Un avocat contre un procureur. Ah, ça c'est.
5: Ouh là là là. Ouh le gros match.
4: Donc Florian, vous pouvez aider Romain si vous sentez qu'il est
6: Je ne vais pas me priver.
4: Il est en difficulté.
6: C'est sûr.
4: On rappelle la règle du cap ou pas cap, Cédric.
7: Je vais poser une question et simplement, il faut être capable de répondre à cette question. Et je rappelle aussi le thème. On a décidé de partir sur un thème spécial France-Sénégal. 2002.
4: Eh oui, le match perdu par les Bleus. Ouais. Je vous dis juste ça. Je donne un indice. Je donne juste un petit indice. Une question chacun?
7: Exactement.
4: Alors, c'est Romain qui commence.
7: Romain qui va commencer, évidemment, avec une première question assez simple.
6: Comme par hasard.
7: Eric a mis sur la piste. Quel était le score final de ce France-Sénégal 2002?
5: Victoire du Sénégal, 1-0.
7: Ça, c'est une bonne réponse.
4: Florian n'a même pas eu besoin d'aider.
7: Non.
4: Romain s'est baladé. Il a répondu juste.
7: Qui a marqué?
4: Ça, c'est pour Gilles Verdez.
7: Gilles Verdez.
4: Silence absolu, personne n'est Gilles.

0: pour le Sénégal.
1: Ah, j'ai pas le droit de l'aider, moi.
2: Papa Boba Diop.
3: Ouh, attention, parce que Gilles Verdez est un sacré adversaire. Et surtout, il a une haine de la défaite absolue.
0: Ouais. Il y a un papier dans la presse, d'ailleurs, sur Papa Boba Diop, qui est décédé de la maladie de Charcot en 2020. Et la famille qui essaye de faire vivre la mémoire de Papa Boba Diop, notamment au travers de ce match qui arrive France-Sénégal. Romain, l'équipe de France était dirigée par quel sélectionneur en 2002?
4: Il me semble que c'était le fameux Roger Lemaire.
0: Bonne réponse.
1: Il est fort.
3: Écoutez, Florent, allez prendre un café, profitez.
1: Non, moi je regarde.
3: Allez boire un coup, il n'y a pas de problème.
2: Attendez l'écroulement.
0: Si la France était dirigée, Gilles Verdez, par Roger Lemaire, qui dirigeait le Sénégal à l'époque?
2: C'était Bruno Metsu.
0: Bonne réponse. Il y a encore
3: un gros match. Gros match pour
0: Bruno Metsu qui...
3: J'ai l'impression d'être dans une séance de tir au but. Lequel va craquer?
0: Qui va être le Gabriel? Romain, où se jouait ce match entre la France et le Sénégal?
4: Alors là, j'aurais besoin d'un coup de pouce.
1: Donc c'était 2002, c'était en Corée. Séoul?
0: Bonne réponse.
3: Ah, vous voyez que le joker sert toujours.
4: Ah ouais, magnifique.
3: Gilles, dans quel quartier se trouve?
0: Non. Gilles Verdez, qui était le capitaine de l'équipe de France pour ce match?
2: Oh là là!
3: Ah, c'est intéressant ça.
2: Ça, c'est intéressant. De l'équipe de France, alors, à Séoul, le capitaine qui était retranché dans l'hôtel, qui n'était pas le Sheraton, mais qui allait faire son business à côté.
3: Vous n'aurez pas de points supplémentaires pour donner tout ce qui se passait.
2: Mais non, parce que j'essaie de pas me tromper, c'était Marcel Desailly qui était...
0: C'est une bonne réponse. Ouais.
3: Aïe, aïe, aïe.
0: Il est très, très fort.
3: Aïe. Eh, Romain, si vous gagnez, je peux vous dire, vous l'aurez mérité.
0: Ah, une petite question subsidiaire.
4: Il lâche pas l'affaire.
0: Le plus rapide.
3: Le plus rapide l'emporte.
0: Allez.
4: Oula.
3: Romain, concentrez-vous.
0: Combien?
3: Florian a le droit de répondre aussi. Allez,
0: combien de champions du monde 1998 ont débuté le match de 2002?
3: Je compte en même temps dans ma tête.
1: Je peux dire un chiffre, moi.
0: Le plus proche, gagnant.
1: Moi je dirais 10.
4: 9.
1: 10 pour moi.
4: 9 ou 10.
2: Moi j'aurais dit 8 ou 9. Tout petit peu 9. Plus bas, j'aurais dit 8.
0: On va faire le total?
3: Alors.
0: Barthez, Lizarazu, Desailly, Leboeuf, Thuram, Petit, Vieira, Djorkaeff, Henri, Trezeguet, ça fait 10.
3: Ça fait 10. Et c'est Romain qui l'emporte.
4: Elle va impeccable, elle est belle.
0: Le seul non champion du monde, c'était Sylvain Wiltord.
3: Eh oui, mais qui nous a tellement aidé en 2000.
1: Oui.
3: Qu'il est, pour nous, il est champion du monde aussi. Hein. Bravo Romain en tout cas, et bah, c'était merci. Un match acharné et au couteau, mais au forceps.
4: Un beau duel. Ouais.
3: Et joli duo. Vous jouez au pickleball ou pas? Rien à voir avec le foot, mais vous avez déjà joué au pickleball ou pas? Non, parce que Florent Gazan est un très bon joueur de pickleball, et je vois que vous faites un beau double tous les deux, donc.
4: Je suis dispo.
3: Bon, ça s'est bien passé le tournoi, Florian, ce week-end d'ailleurs.
1: C'est une petite médaille d'or, voilà, on est content.
3: Ah ouais?
1: À Port-Kermar, on a possédé.
3: Donc vous avez vu l'humilité quand
0: même? Ouais. Petite médaille d'or.
3: Petite médaille d'or.
1: Je vais demander, je sais pas non plus, ça va. Je suis pas champion du monde.
3: Ouais, mais quand même, bravo.
2: Olympique.
3: Vous savez qu'il y a match entre paddle et pickleball. Hein.
1: Ouais.
3: On monte,
1: on gagne du terrain.
3: Aux États-Unis, le pickleball gagne beaucoup de terrain. Merci Romain, en tout cas, restez bien en ligne.
4: On vous
3: récupère en régie
4: pour
3: prendre vos coordonnées et pour éventuellement vous envoyer ce ballon réplique Coupe du Monde 2026 Adidas Trionda offert par baldesport.com.
0: Et on rejoue à 21h30. À 22h30, pardon.
3: Oui, exactement.
0: Le temps passe.
3: Je m'étonne.
0: 22h30, on jouera au qui est-ce.
3: Ah. Vous prenez la main le temps que juste je boive une gorgée d'eau pour pas mourir sur place.
1: C'est la pause fraîcheur
0: d'Eric Silvestro. Tout à fait. Et heureusement que j'ai fait le poste hier, hein, parce qu'au moins je maîtrise un petit peu.
3: Ça m'inquiète parce que les fausses routes, c'est aussi avec l'âge, on en fait de plus en plus. Hein.
0: Et je peux déjà vous dire qu'on gagnera un coffret Wonderbox à 22h30. Pour gagner deux places pour un match de l'équipe de France.
1: Ah, c'est bien ça.
3: Je sais pas si je vais pouvoir reparler tout.
1: En plus, ce sera la nouvelle équipe de France, celle du nouveau sélectionneur.
0: Tout à fait.
3: Oh là là.
0: Donc, comme quoi, il y aura beaucoup de nouveautés à voir.
3: C'est bon.
1: Ça y est.
0: On a meublé à peu près.
1: Vous avez retrouvé la route.
3: J'ai l'impression que la chatte à Didier Deschamps est rentrée dans ma gorge.
1: Ah bah j'espère qu'elle est aux États-Unis. Moi.
3: Ouais, bah je préfère qu'elle reste avec Didier Deschamps parce que sinon elle m'empêche de faire mon travail.
1: Oui,
3: elle va empêcher l'équipe de France de gagner. 21h37, c'est l'heure du coup de cœur, coup de boule.
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3: Ah, on fait un dur métier, hein, parfois, de temps en temps. Coup de cœur ou coup de boule, tous les jours, un de nos consultants nous donne son plaisir, ou au contraire, son coup de griffe. Et là, Florent Gazan se penche sur le cas de Kylian Mbappé.
0: Oui, alors je veux pas faire de Mbappé bashing comme c'est un peu la coutume depuis maintenant quelques semaines, mais là je trouve que entre la une de l'équipe où Mbappé nous présente l'équipe de France, les kinés, l'ostéo, le gardien du bus, etc., le Parisien où il répond à 20 questions de ses coéquipiers, de son frère, etc., James Corden, vous savez, on a vu sur les réseaux sociaux ce truc Carpool, ce grand programme incroyable où Céline Dion a chanté dans
3: la flûte.
0: Oui, la flûte, voilà, il joue de la flûte dans ce tour. Enfin, on le voit partout, Kylian Mbappé. Et moi, j'ai pas envie de le voir là. En fait, j'ai pas Kylian Mbappé qui me présente ses copains. Moi, j'ai envie qu'il le fasse quand on sera champion du monde, mais pas avant. Je trouve que c'est plus l'équipe de France, c'est l'équipe de Kylian. J'ai l'impression qu'il s'éparpille. Alors, est-ce qu'il le fait à dessein parce qu'il a besoin de racheter un peu son image avant la Coupe du Monde, le gentil capitaine, le gentil Kylian, mission au futur peut-être Ballon d'Or. Mais moi, je trouve que c'est pas son rôle. Justement, l'équipe de France gagnera par son collectif, donc il doit se fondre maintenant dans l'équipe de France. On doit parler des Bleus en général et plus de Kylian Mbappé. En tout cas, si on en parle, c'est sur le terrain parce qu'il aura mis des buts. Là, je suis en surdose et je trouve que c'est contre-productif. On a ce spectre de 2002. J'ai l'impression qu'en 2002, on était un peu comme ça. Ça partait dans tous les sens. Là, maintenant, il faut arrêter. C'est fini, ça. Maintenant, Kylian, tu parleras peut-être en conférence de presse, mais oui. Moi, je veux plus voir de Kylian Mbappé nulle part ailleurs.
2: Moi, je suis pas tellement d'accord parce que c'est ce que j'allais vous poser comme question, Flo. Et vous aimeriez quand même qu'il soit à la conférence de presse de veille de match.
0: Oui, mais ça, c'est son rôle de capitaine.
2: Ah, c'est son rôle de capitaine.
0: Moi qui me raconte que Maxime Lacroix, il est bien content. Maxence Lacroix, il est très content de le voir jouer en équipe de France, qu'il a gagné sa place, qu'il donne des notes, que limite il dit, je suis bien content de les avoir. Mais moi, j'ai l'impression qu'il est devenu sélectionneur en fait, et que Didier Deschamps est son adjoint. Et ça, j'aime pas trop. En fait.
2: Bah non, mais vous l'avez dit, Mbappé. On en a parlé lors du sondage. En ce moment, il est dans une situation extrêmement compliquée. Il est rejeté par les Français. 36% voudraient le voir jouer sur le banc. Il est obligé de reprendre la parole. Mbappé, il a un staff de communication.
0: Mais c'est sur le terrain qu'il va la prendre. Mais... la parole, s'il marque des buts, tout ira bien, en fait.
2: Aujourd'hui, pour moi, ça suffit plus. La communication, c'est important. Donc, il est en crise de communication. Et il y a une communication de crise autour de lui qui lui a dit, tu vas faire ça, ça, ça. On va essayer de redorer ton blason, redorer ton image. Parce que n'oublions pas que Mbappé, derrière le joueur, c'est une entreprise. C'est une marque mondiale. Et il faut que la marque mondiale, elle continue.
0: Enfin, la marque mondiale quand elle veut, mais pas au moment, pas alors, le jour d'un match d'une Coupe du Monde. Aujourd'hui, c'est l'intérêt supérieur. Non, évidemment, tout ça, il l'a pas
2: fait. Ça a été fait avant.
0: Ça a été fait avant, mais voilà. Le fait que ça sorte maintenant, je trouve que ça vampirise, ça cannibalise un peu tout ça. Et j'ai l'impression qu'on le laisse faire surtout. Et moi, ça me renforce l'idée d'un joueur qui est au-delà de la fameuse phrase, au-delà de l'institution. Et ça me dérange.
3: Alors, c'est important de préciser justement ces entretiens accordés par Kylian Mbappé qui ont évidemment pas été faits là ces derniers jours. Alors, il a accordé un entretien, on va dire, classique à Ophélie Meunier et à Smaïl Bouabdellah, M6, diffuseur officiel de la Coupe du Monde, que vous avez aussi entendu en larges extraits sur l'antenne de RTL. Il a accordé, et c'est la première fois depuis très longtemps, un gros dossier chez nos confrères de l'équipe, avec donc où il présente tous les Bleus. Voilà. Et puis, ça va te faire plaisir, Florent, tu l'as pas évoqué, mais tu vas le découvrir puisque c'est sorti aujourd'hui. Un grand entretien aussi aux Parisiens via des questions posées par d'autres personnes.
0: J'en parlais.
3: À Kylian Mbappé. On va en parler d'ailleurs tout à l'heure dans la Gazette parce qu'il y a plein de choses intéressantes dans cet entretien. Hormis ça, il n'a pas non plus fait 50 000 trucs. Et surtout, donc, il les a fait bien en amont du départ avec les Bleus à la Coupe du Monde. Et surtout, il faut aussi reconnaître que nous, journalistes, médias, quelques médias que ce soit, on fait tout aussi pour avoir du Kylian Mbappé avant une grande compétition, capitaine de l'équipe de France.
2: Bien sûr.
3: Et le fait de tous les mettre là maintenant à deux jours du match, mais ça c'est le choix de nous, médias, de le mettre au plus... il aurait très bien pu être mis il y a une semaine ou 10 jours cet entretien, et on n'aurait peut-être pas tenu le même discours. Mais ça, après, lui donne l'entretien. Le média le met quand il veut, l'entretien.
0: Oui, mais
3: que tout le monde le mette maintenant et que du coup, on ait une espèce d'overdose, c'est parce que tout le monde veut l'avoir le plus près de la compétition.
0: C'est pas le problème des médias, c'est le problème de Kylian Mbappé. Il n'était pas obligé de le faire. Personne l'a obligé, à part peut-être effectivement quelques obligations par rapport à des diffuseurs officiels, mais il n'était pas obligé de faire tout ça. Le carpool avec James Corden dans la voiture où il singe Jules Koundé en mettant des tenues extravagantes, ça fait partie d'une entreprise de communication. Moi, c'est ça qui me dérange.
3: Mais aujourd'hui, c'est obligatoire.
2: Mais c'en est une, Flo. C'en est une, Mbappé.
0: Mais pas maintenant. Mais le problème, c'est problème, c'est le timing pour.
3: Oui, mais ça montre aussi un garçon, par exemple, l'histoire des tenues de Jules Koundé, ça montre un garçon peut-être qui n'est pas complètement égocentré sur lui-même et qui connaît aussi les us et coutumes de ses coéquipiers et qui est capable de les chambrer dans la bonne ambiance.
0: Je trouve ça très égocentré de le faire maintenant.
2: Et puis toutes les publications françaises, qu'est-ce qu'on a reproché également à Mbappé, c'est l'éloignement avec le public, c'est le côté star, c'est le côté distanciation, c'est le côté on le reconnaît plus, est-ce qu'il a pas un peu la grosse tête?
0: Je le lis pas comme ça, moi je le lis plutôt comme je veux rester le centre d'intérêt, le phare de l'équipe de France. Il y a mon copain Ousmane Dembélé, c'est mon copain, mais enfin il est Ballon d'Or, on en parle beaucoup, en plus il gagne la Ligue des Champions avec le PSG. Oula, Mike Lisée, peut-être futur Ballon d'Or, il met un triplé. C'est quand même aussi cette volonté absolue, toujours, d'avoir la lumière, le gros projecteur sur lui et pas sur les
2: autres. Oui, ça c'est la réputation de Kylian Mbappé qui serait...
0: C'est pas une réputation, ça le prouve.
2: Non mais juste finir, la réputation ce serait qu'il serait quasiment despote. C'est qu'il se conduirait quasiment comme un despote éclairé qui régenterait l'équipe de France.
0: Despote éclairé, mais éclairage sur lui.
2: Moi, pour moi, là, sur cet aspect-là, non. Qu'il ait vécu une saison cauchemardesque, catastrophique, et j'assume ces mots-là, et qu'il soit en réhabilitation permanente de lui-même, de son image, de sa notoriété, de son jeu, de tout ce que vous voulez, oui. En reconquête de l'opinion française qui s'est distanciée après notamment ses prises de position politique, oui. Et pour ça, quoi d'autre que les médias?
0: Je suis pas certain que l'équipe de que Kylian Mbappé puisse changer cette vision qu'on a de lui aujourd'hui. Il allait tellement loin dans sa façon de communiquer par le passé que c'est difficile d'en revenir. Et puis il y a aussi, je pense.
3: Non, mais quand il parle énormément des autres, on dit il essaie de se racheter. Mais en même temps, s'il le fait pas, on dit qu'il parle que de lui.
0: On a un problème aussi en France avec ces joueurs qui soit sont sur deux, soit sont apparaissent un peu comme parfois un peu hautain, ou on a toujours eu du mal. Le passage de Zlatan Ibrahimovic par exemple à Paris a été souvent marqué aussi parce que on a c'est quelque chose qui casse les codes par rapport à ce qu'on a l'habitude d'entendre. Et Kylian Mbappé, finalement, il est presque pas français dans sa façon de communiquer. Il parle comme un joueur étranger presque pour nous à l'oreille des Français.
2: Sauf que Cédric, tout à l'heure, vous avez expliqué que vous n'étiez pas sûr que cette campagne de médiatisation, communication allait suffire pour le réhabiliter aux yeux de l'opinion française. Mais je vous entendais parler en début d'émission avec Eric de cette interview qu'il a accordée où des gens lui posent des questions. Et vous-même, vous allez la reprendre en disant il y a des questions sympas. Ça participe de la réhumanisation, si je puis dire, du rapprochement de Mbappé avec l'opinion. En fait, ces stratégies en communication sont malins. Ils ont inventé une campagne de com en disant « Attends, on va voir quelque chose qui pourrait faire que les gens t'aiment de nouveau. » Parce que ces joueurs-là, ils ont besoin d'être aimés égoïstement, aimés aussi parce que il y a tout un empire derrière eux.
1: Oui, moi, je veux bien, mais si malheureusement, et je le souhaite pas du tout, la Coupe du Monde se passe pas très bien, que Kylian Mbappé est pas très bon et qu'on se fait éliminer de manière prématurée, toute cette campagne de com, là, elle aura servi absolument à rien du tout.
2: Ah, bien sûr, les résultats priment. Mais
3: alors, est-ce qu'il doit maintenant beaucoup s'exprimer en tant que capitaine, comme tu disais, Florian, avec les confs, par exemple, confs d'avant match du Sénégal? Est-ce qu'après, avant chaque match, est-ce que le capitaine doit s'exprimer? On sait aussi qu'il aime bien ne pas trop assister à ses conférences de presse. Alors, soi-disant pour justement donner la parole à tout le monde, mais aussi parce qu'il a peut-être pas envie qu'on lui pose 50 000 questions, toujours les mêmes, sur la réussite des autres et pas la sienne, et que là, il veut être que focus sur l'équipe de France. Là, on l'a pas entendu encore dans les matchs de préparation.
1: Non.
3: En conférence de presse officielle, hein, je parle.
1: Non, mais c'est là, moi je l'attends là, mais surtout j'ai envie qu'il me parle de des Bleus, en fait j'ai envie qu'on me parle, c'est bête, mais j'ai envie qu'on me parle du match contre le Sénégal. Parce qu'en fait on n'en parle pas du tout. On a l'impression limite que c'est une formalité, parce que ça ne va pas être du tout. J'ai une gêne, c'est après-demain le match, et on n'en parle pas du tout en fait, c'est quand même fou.
3: Les joueurs en parlent peu.
1: Oui, mais c'est dingue quand même. C'est quand même le truc important, les 90 minutes les plus importantes depuis qu'on commence tous à parler de la Coupe du Monde, c'est quand même ce premier match. Il va quand même donner le là de la compétition, la façon que ça va se dérouler. Et je trouve qu'on en parle très peu, et c'est soit bizarre.
2: Oui, mais c'est vrai que les conférences de presse ont pas eu lieu non plus avec des joueurs majeurs, titulaires en puissance pour toutes. Donc il y avait des petites hésitations.
3: Voilà. Oui, il y a eu Jean-Philippe Mateta, il y a eu Warren Zaïre-Emery, il y a eu Lucas Hernandez, qui j'oublie. Manu Koné.
2: Voilà, donc c'est un peu compliqué pour eux de se prononcer. C'est totalement sur le match. Les questions des journalistes aussi étaient très sur tout autour, ce qui se passe, l'ambiance, les blessures, etc. Donc moi, je suis pour que Mbappé vienne là, à cette conférence de presse de veille de match. Mais après, non. Après match ou avant les autres matchs, pour moi, ça peut tourner. Il n'y a pas nécessité d'avoir le capitaine tout le temps. C'est pas pour moi un passage absolu obligé.
3: Eh bien, vous savez quoi ? On va se focaliser maintenant sur ce qu'il y a dans la presse, justement, autour des Bleus, et notamment autour de Kylian Mbappé.
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0: Donc Kylian Mbappé a donné une interview au Parisien qui est déjà paru en ligne mais que vous pourrez lire demain matin dans sa version papier. Il y a aussi une version vidéo d'une quarantaine de minutes qui est visible sur le site du Parisien. Et donc en effet, ce sont les coéquipiers majoritairement de Kylian Mbappé qui posent des questions. Par exemple, on entend Dembélé demander quel était le dernier fou rire de Kylian Mbappé. Il y a des questions comme ça sur la façon de vivre, sur avec qui il dormirait dans comme coéquipier dans
3: quelle chambre est sa
0: réponse à Clairefontaine. Faudrait que je revoie une parce que j'ai un petit oubli.
6: Alors, est-ce qu'il répond Marcus Thuram ou Dembélé?
0: Voilà, merci
3: les potos,
0: qui est ma mémoire.
3: Les vrais potes.
0: Et il y a aussi une question de son petit frère, Ethan Mbappé, qui lui ose poser la question qui fâche, la question qui...
3: Que tout journaliste aimerait poser.
0: Toutes les lèvres des journalistes, des supporters, des bleus du Real Madrid, Kylian Mbappé va-t-il enfin se mettre à défendre?
7: Je pense que c'est bien que les gens mettent en lumière ça, ce côté-là. J'ai toujours été exigeant, je pense qu'il faut que je passe le step supplémentaire à ce sujet-là. C'est quelque chose qui est important pour les équipes. Et je pense que je dois le faire. Je dois commencer déjà avec cette Coupe du Monde parce qu'on veut le gagner. Pour gagner, je suis prêt à faire les choses parce que je veux gagner à tout prix. Rien ne doit passer d'une oreille à l'autre. Quand c'est des critiques qui sont constructives, footballistiques, il faut jamais que ça passe d'une oreille à l'autre parce que sinon c'est un joueur qui s'en fout. Mais des critiques constructives, bien sûr. C'est quelque chose qui rentre toujours dans la tête des joueurs. Et au contraire, il faut pas que ça sorte.
3: Kylian Mbappé, dans cette seule réponse, il dit trois fois, j'ai noté, il faut que je passe ce step, travail défensif, je dois le faire, et je suis prêt à le faire.
6: C'est ce que vous allez dire, mais il dit pas je vais.
3: Non, je...
0: C'est factuel.
6: Moi, j'aimerais bien qu'il dise je vais le faire.
3: En tout cas, s'il ne le fait pas, on pourra ressortir la bande, il s'est quand même engagé, je suis prêt à le faire, je dois le faire, et il faut que je passe ce step du travail défensif.
2: C'est une belle prise de conscience, alors on pourrait dire aussi qu'elle est un peu tardive. Parce que il aurait pu ne pas attendre une question comme ça d'un proche pour se rendre compte qu'effectivement il faut défendre.
3: Après, j'ai pas souvenir, même si tout le monde a déjà évoqué ce sujet plusieurs fois, j'ai pas souvenir d'un journaliste, et c'est pas forcément notre rôle non plus, mais d'une question aussi directe.
0: Non, mais
3: sur ce sujet.
0: On a évoqué le fait que Ousmane Dembélé était allé le voir pour lui demander justement d'être un peu plus actif sur cette question du repli et
6: ça,
0: du pressing.
6: La question, c'est vraiment porté trop ses fruits pour le moment.
3: Hein. Est-ce que si ton frère et le Ballon d'Or te disent de le faire, est-ce que tu le fais un peu plus? Je trouve que vous êtes dur parce que, alors évidemment, il va pas faire du Dembélé à harceler le gardien, à courir partout, mais moi j'ai trouvé que sur les deux matchs de prépa, je l'ai vu faire plus de travail défensif que d'habitude.
2: Et attendez,
6: alors, entre rien du tout et pas beaucoup.
3: Ça... Ah, d'accord, mais bon, il va pas d'un seul coup se transformer en.
6: Mais pourquoi pas? Dembélé l'a bien fait. Doué le fait, mais pourquoi?
3: Alors pourquoi pas? Il le dit aussi dans la suite de la réponse. On n'a pas mis toute la réponse évidemment.
0: Dans la comparaison avec Ethan Mbappé, qui lui est devenu un ailier gauche, qui est un milieu de terrain, et dans les discussions qu'il peut y avoir entre Ethan et Kylian Mbappé, à la question comment Ethan se sent, il répond à Kylian que il finit fatigué et que
3: parce qu'il doit courir couvrir les montées adverses. Et parce que Kylian lui dit, mais pourquoi tu rentres pas plus dans la surface? Et il dit,
0: moi, je suis cuit derrière.
3: Je suis cuit, je dois faire tous les replis défensifs et donc je manque d'énergie pour entrer dans la surface.
0: Et ça, c'est pas tolérable pour Kylian Mbappé qui veut garder de l'énergie pour être efficace devant le but.
3: Et oui, Kylian Mbappé lui dit, je ne manquerai jamais d'énergie pour aller marquer un but. En revanche, l'inverse peut-être.
6: Ouais, je vous rappelle qu'il joue maintenant numéro 9, donc le poste où justement t'as moins besoin de te replier. Donc là, la comparaison avec son frère me semble un peu fallacieuse.
3: Non, mais ce qui était rigolo, c'est que je serais toujours prêt à faire un effort offensivement. Un peu moins défensivement.
6: Non, mais en fait, moi le problème c'est pas les replis défensifs, c'est surtout le manque de pressing, qu'il aille pas presser sur les défenseurs, qu'il soit le premier défenseur pour moi c'est pas des replis, c'est celui qui va faire ce travail-là de pressing que là il fait pas et il peut le faire. On lui demande pas de faire des replis de 30 mètres.
2: Mais moi ce qui m'intéresse c'est que c'est son frère qui lui pose la question.
0: Oui.
2: Donc évidemment, son frère l'a appelé avant, lui disant, dis donc, est-ce que je pourrais poser comme question ?
3: Je préviens, oui.
2: Ça serait pas mal, peut-être.
3: Est-ce que j'ai le droit de poser la question ?
2: Voilà, donc on est dans une...
3: Vous êtes vraiment perfide.
2: Ou même c'est Kylian et la famille qui ont...
3: Pose-moi la question, carrément.
2: Ah, voilà, à mon avis, enfin, c'est pas spontané.
3: Mais vous voyez de la com' partout. Oui, d'accord, ok.
2: Je crains...
3: Ok, ok.
2: Alors, raison...
0: Vous allez voir, dans la suite, dans la continuité de cette séquence, n'est plus un proche, mais notre confrère du Parisien, Stéphane Bianchi, qui relance le capitaine des Bleus sur son positionnement, cette fois à la pointe de l'attaque, et le souhait, on l'a dit tout à l'heure, chez certains, de le voir, pourquoi pas, à nouveau couloir gauche, pour laisser la place à Ousmane Dembélé. Certains disent même sur le banc des remplaçants, mais ça n'a pas été dit dans la vidéo.
3: 36% des amateurs de foot dans le baromètre d'Oxa pour RTL et Winamax ce week-end.
0: Alors, Kylian Mbappé, sur cette question, lui, ne semble pas très préoccupé.
7: Je trouve que c'est un faux débat parce que je pense que en équipe de France, 2018 j'ai joué à droite, 2022 j'ai joué à gauche, là je vais commencer devant. Personne n'a fait ça, je crois, dans l'histoire de l'équipe de France de jouer. Et je pense que je jouais pas trop mal. donc personne n'a fait ça, de jouer chaque compétition à un poste différent. Ça montre une régularité bien sûr, mais ça montre aussi une polyvalence. Je peux jouer partout. Donc, et j'ai été performant partout. En équipe de France, j'ai joué à deux devant. Dans un 4-4-2, j'ai joué 9,5, j'ai joué 9, j'ai joué à droite, j'ai joué à gauche, j'ai joué à droite dans un 4-4-2, donc dans la ligne de 4, j'ai joué à gauche dans un 4-4-2. Et j'ai joué partout, hein. J'ai tout fait ici, moi. Donc, en vrai, je pense que c'est pas un débat, je pense, pour le coach. Le coach va choisir où il met les joueurs. Du moment qu'il me met le reste. Oui, mais je m'en fous un peu.
3: J'ai joué partout, moi.
2: Ouais. Il est bon.
3: Non, mais il est très bon. Et surtout, c'est vrai.
2: Bah, c'est vrai.
3: Ce sont des faits. Alors, nuancer quand même un peu, 2018, il joue à droite. Pourquoi? Parce qu'il vient de débuter sa carrière à droite à Monaco, l'année d'avant. Après, il est passé à deux en pointe. Il joue à gauche en 2018, mais parce que c'est le poste qu'il occupe à ce moment-là, prioritairement. Donc, il a quand même toujours été dans le poste au moment où il a joué à ce poste en équipe de France, sur le poste qui était son préférentiel. C'est pas j'ai joué à droite pour dépanner alors que je préférais jouer à gauche ou voilà. Faut quand même. Mais c'est factuel.
2: Et performant, dit-il. Ajoute-t-il.
3: Bah oui, voilà. Il a raison.
6: Il a eu son permis de conduire et il conduit une autosatisfaction. Hein, quand même.
2: C'est Mbappé. Qu'est-ce que vous voulez?
3: Non, mais c'est factuel pour le coup.
6: Bah, oui, mais je pense que il pourrait et il pourrait encore jouer à gauche ou à droite. Moi, je pense que c'est Didier Deschamps qui ne veut pas. Parce que il sait très bien qu'en le mettant là, il y a plus de péril par rapport à la défense que de le mettre en pointe où c'est moins dangereux. C'est pour ça aussi que Luis Enrique à Paris l'avait repositionné là en se disant finalement c'est moins dangereux par rapport à mon équilibre d'équipe et à ma défense de le mettre en pointe que de lui laisser un côté.
2: Alors là je suis pas sûr. Hein. Je pense que au stade où il est, le capitaine de l'équipe de France entre guillemets vous ne le déclassez pas ou vous ne le déplacez pas, le mot que vous voulez.
3: Il dit d'ailleurs peu importe si le coach me met. Enfin il.
2: Oui, mais... Il dit ça parce qu'il sait très bien que le coach le mettra jamais. Après, il faut lire à rebours.
3: Oui, et surtout le mettra pour le coup toujours sur le terrain.
2: Voilà. Non, mais puis il le changera jamais de poste aujourd'hui. Je pense qu'aujourd'hui, si vous le changez de poste, là, c'est un vrai débat, une vraie crise, et je pense qu'il le prendrait très mal.
6: Ça dépend. Si il a l'assurance de pouvoir gagner la Coupe du Monde en jouant plutôt à gauche que dans l'axe, il est prêt à faire tous les sacrifices pour gagner. A-t-il déclaré aux Parisiens ?
3: Après, le problème, c'est que tant qu'on reste à 4, ça, ce débat-là, il peut intervenir si Deschamps décide de repasser à 3.
6: Ouais.
3: Parce que là, tu peux te retrouver avec Olysée à droite, éventuellement Mbappé à gauche, et Dembélé dans l'axe, si tu décides de remettre trois milieux. Mais tant que tu restes à quatre, parce que si tu décales Mbappé à gauche pour mettre Dembélé devant, ça veut dire que à moins que tu mettes Cherki titulaire, mais ça m'étonnerait, tu recentres Olysée en 10, alors que on a tous vu qu'il s'exprimait plus à droite, et surtout, ça veut dire que ton quatrième Doué ou Barcola, tu les mets à droite, là où eux préfèrent être à gauche. Donc, c'est impossible, en fait, en termes de chamboulement, tant qu'on reste à 4.
6: Bah, à 4, c'est compliqué, ouais.
2: C'est pour ça qu'il est très à l'aise pour dire, mettez-moi où vous voulez, parce que c'est très bien.
3: En revanche, si on doit repasser à 3 au milieu pour les gros matchs, parce qu'on sent que défensivement et au milieu, on n'a pas l'équilibre nécessaire contre, je sais pas, l'Espagne ou autre, si jamais on doit les affronter, là, le débat est ouvert.
2: Mais vous voulez déplacer Mbappé? Non, mais alors là, c'est un crime de lèse-majesté.
3: Non, c'est pas que je veux déplacer Mbappé, mais la question me semblerait plus légitime. Oui, oui, parce que tu mets pas Dembélé à gauche. Non, mais dans et son... tu mets pas Dembélé à droite et Olise à gauche. Donc
6: Ah non, mais Dembélé à gauche, ça existe, c'est possible, hein. Il y a un monde où il a déjà joué sur ce poste-là et Olise à droite.
3: Pour le coup, le Ballon d'Or à gauche. Bah, à droite, oui, mais... éventuellement, mais à gauche.
6: Ouais, mais à partir du moment où Mbappé, de toute façon, il sera dans l'axe, si on passe à trois au milieu, il bétonnera. Alors, où il mettra, il sera audacieux, il mettra peut-être un Doué au milieu de terrain qui peut faire, ou il mettra surtout N'Golo Kanté, je pense, dans ces cas-là, il nous fera un Rabiot, Tchouaméni, N'Golo Kanté, comme ça, béton maison.
2: C'est marrant ce que vous avez dit, Eric, parce que vous dites le Ballon d'Or à gauche, comme si c'était impossible. Ben, moi, je vous dis Mbappé à droite ou Mbappé ailleurs qu'au centre, c'est impossible.
3: Non, moi, je vous dis, c'est pas Ballon d'Or. Si c'est à trois,
2: oui, j'ai bien entendu.
3: Mbappé à gauche, c'est pas non plus. Il a des, enfin, ça a été son poste pendant des années. Et puis il permutera avec Dembélé, évidemment.
2: Plus tu son
3: vois.
2: Poste.
3: Oui, mais Olise à droite, Mbappé à gauche, Dembélé devant. Il y a rien de scandaleux en termes de changement pour les uns et les autres.
2: Bah, je vous dis que
3: Mbappé... avec une permutation Dembélé Mbappé permanente.
2: Ah, oui, ah bah ok. Alors s'il y a pas de poste attribué.
3: Non, mais tu vois ce que je veux dire. Ça sera moins gênant d'aller à gauche.
6: Je suis persuadé que Deschamps ne veut pas le mettre sur un côté. Il trouve ça trop dangereux.
2: Possible. C'est comme lui veut pas y aller non plus.
3: Si t'as un milieu à trois pour défensivement, c'est plus pareil que si t'as un milieu à deux.
6: Ouais, mais quand même.
3: Bon, bah on n'a pas fini d'en parler, genre.
0: Non.
3: Il dit il y a pas de débat. Lui dit il y a pas de débat sur mon positionnement. Voilà. Si il y a de gros débats dans les médias français.
0: Alors je vous invite aussi. Donc ça c'était dans le Parisien, cette interview de Kylian Mbappé. Dans le JDD, il y a un autre bleu. C'est Dayot Upamecano qui se livre. Il évoque notamment ses idoles, Ramos, Thiago Silva, et il parle de Michael Olise en disant que c'est un joueur incroyable, genre qu'on préfère avoir contre soi qu'avec soi.
3: C'est le cas au Bayern.
0: Lui, il précise qu'à l'entraînement, il ne passe jamais face à Dayot Upamecano. Et puis dans l'équipe du jour, interview sans filtre d'un héros de 2002 du côté du Sénégal, l'ancien Rennais Lensois Eladji Diouf. Sadio Mané plus grand que moi, allez dire que Zidane est plus grand que Platini, les Français ne vont pas accepter. Sadio, c'est mon héritier, dit Diouf, et qui revient aussi sur on avait parlé de maraboutage de Zinedine Zidane à l'époque, et il se trouve que après le tirage au sort, Wilfried Mbappé a été le premier à appeler Eladji Diouf et a dit tu ne vas pas marabouter mon fils, en tout cas vous n'allez pas marabouter mon fils, et évidemment Eladji Diouf a dit que on va faire comme avec Zidane. Ton fils ne va pas jouer. Réponse dans deux jours.
2: Ce qui est bien avec le maraboutage, c'est que quand on en parle, c'est que ça se passe pas vraiment. C'est inquiétant.
3: C'est quand on en parle pas.
2: Ah oui.
6: Voilà. Mieux en parler avant qu'après.
3: J'ai l'impression qu'elle a dit Diouf a un ego aussi grand que celui de Kylian Mbappé en tout cas.
2: Ouais, il est tellement drôle. Hein? Il est tellement drôle.
3: Et oui. Ouais. Allez, France-Sénégal, ce sera mardi à 21h en intégralité évidemment sur Antenne RTL. On remercie Florent Gazan et Gilles Verdès qu'on retrouve très vite évidemment sur Antenne RTL Foot. Timothée Mémon et David Lortolari vont vous succéder aux côtés de Cédric Chasseur et de moi-même juste après la pub. Allez, à tout de suite.
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3: La suite d'RTL Coupe du Monde jusqu'à minuit et demi ce soir. Timothée Mémon vient de s'installer dans ce studio. Salut Timothée.
11: Salut Eric, salut à tous.
3: Oui, petite chemise de...
0: baseball.
3: Un peu baseball.
11: Ah, pas un peu, complète.
3: Oui, oui.
11: Non, mais... Make-up de Chicago.
3: Ouais, c'est bien fait.
0: Vous êtes pas une équipe qui est très dans la gagne. Hein,
11: Non. Les équipes de Chicago en général sont pas tellement des équipes.
3: Oui, je pensais que vous alliez venir peut-être avec un maillot des Knicks ce soir, mais pour célébrer la victoire des Knicks en NBA.
11: Ça aurait été un peu un
0: trop facile.
3: Vous n'avez pas connu la précédente, moi non plus d'ailleurs.
11: Non, puis
3: 53
11: quand
3: ans.
11: Quand on décide de supporter les équipes de Chicago, on supporte les équipes de Chicago. Donc j'ai des maillots de basket, mais des Bulls.
3: À vos côtés, sans maillot, mais avec toute sa connaissance du football européen et notamment du football allemand, il est avec nous, David Lortolari. Salut David.
12: Servus. Salut Eric. Salut à tous.
3: On va revenir évidemment évidemment longuement tout à l'heure sur cette victoire de l'Allemagne. La Mannschaft 7 buts à 1 face au Curaçao pour son entrée dans la compétition. Le Pays-Bas-Japon sera en fil rouge avec Philippe Audouin jusqu'à minuit et peut-être même un peu plus dans quelques secondes. Chaouki Ben Saada, le Tunisien, sera notre invité avant l'entrée en lice de la Tunisie cette nuit. Ce sera à 4h du matin face à la Suède. On se posera la question de savoir si vous avez plus retenu un Brésil décevant ou un Maroc séduisant la nuit dernière pour ce un but partout entre les deux équipes. Et puis François Le Texier sera notre visage du jour, lui qui va arbitrer cette nuit Côte d'Ivoire Équateur en remplacement de Michael Oliver blessé et qui est donc le premier arbitre français à descendre sur la pelouse pour Clément Turpin. Ce sera mercredi à l'occasion d'Angleterre Croatie. Et puis dans la deuxième partie entre 23h et minuit, nous ferons nos pronos de la Coupe du Monde au milieu de vos rendez-vous habituels évidemment, et notamment aussi le mercato en fin d'émission.
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3: Et c'est parti très fort à l'instant, Philippe Audouin, entre les Pays-Bas et le Japon. 3 minutes de jeu et très grosse occasion pour les Pays-Bas.
13: Et l'arrêt de Suzuki, le gardien japonais qui détourne cette première frappe après 3 minutes seulement avec une belle action d'eau au but à l'entrée de la surface. Frappe en pivot en force et Suzuki qui doit s'employer pour détourner le ballon en corner. Le corner qui va être frappé de la gauche vers la droite. Corner rentrant, renvoyé par la défense japonaise. Mais effectivement, c'est parti fort et on voit une équipe des Pays-Bas qui monopolise le ballon dans ce début de match.
3: Alors du coup, on va jouer au hashtag premier buteur RTL évidemment de ce Pays-Bas Japon. Allez, celui qui a envie de se mouiller, qui pensez-vous va être le premier buteur du soir dans ce Pays-Bas Japon?
13: J'annonce Malen.
3: Malen pour toi Philippe, je note.
0: Pour aller avec mon pari, je vais dire Somerville.
3: Ok, qui est bien titulaire. Timothée Memo,
14: je pense que c'est le Japon qui va ouvrir la marque. Je vais dire Ueda,
3: l'attaquant japonais.
15: Le capitaine japonais Doan qui a forcément des choses à se faire pardonner par rapport à la saison moyenne qu'il a réalisée aujourd'hui dans ce mondial, il va se révéler.
3: Ok, et bien pour moi ce sera Gakpo, le premier buteur du soir, l'attaquant de Liverpool, côté gauche de cette attaque néerlandaise. Tu peux nous donner les compos d'ailleurs, Philippe, pour ceux qui nous rejoignent.
13: Allez, on commence par l'équipe néerlandaise avec Verbruggen dans le but. Dumfries sur le côté droit de la défense. Van de Ven à gauche. En charnière, Van Eyck et Van Dijk. En milieu de terrain, Frenkie de Jong aux côtés de Gravenberch et Reinders. Gakpo, Malen, Somerville constituent le trio offensif.
3: Côté japonais.
13: Et côté japonais, Zion Suzuki, le gardien de Parme, qui est donc dans le but. Watanabe en défense, c'est un système en 3-4-3, hein, côté japonais, trois défenseurs. Watanabe, Taniguchi préféré à Itakura, Ito, Hiroki Ito, le défenseur du Bayern en milieu de terrain, Kamada, Sano, Doan sur le côté droit, Nakamura. Lorémoi sur le côté gauche. Nakamura justement, c'est lui là qui vient de déborder côté gauche et d'obtenir un coup franc intéressant à suivre pour les japonais, pour compléter donc la compo japonaise. Ueda, Kubo et également Daizen Maeda pour ce qui est du registre offensif.
3: Allez, avant d'accueillir Chouki Ben Saada avec nous, notre invité VIP du soir, pour commenter l'actu de cette Coupe du Monde, on suit avec toi le coup franc pour les japonais.
13: Et oui, c'est une première offensive hein, des Japonais dans ce match après bientôt 6 minutes. Et ça offre un petit corner, hein, mais bien ouvert à la limite de la surface de réparation, ou à quelques mètres de la surface de réparation sur le flanc gauche de l'attaque japonaise. Deux joueurs nippons sont autour du ballon pour déposer ce ballon devant le but des Pays-Bas. En termes de gabarit, les Néerlandais normalement sont mieux armés que les Japonais. Ce ballon qui s'élève au deuxième poteau, c'est un peu long et c'est remisé devant le but, mais le drapeau s'est levé manifestement.
3: Le ballon était sorti
13: en 6 mètres effectivement. 0-0 évidemment après 6 minutes.
3: Merci beaucoup Philippe Audouin, antenne ouverte évidemment pour toi dès qu'il se passe quelque chose.
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3: L'invité VIP du soir, c'est Chouki Ben Saada. Bonjour Chouki.
16: Bonjour.
3: Merci beaucoup d'être avec nous, international tunisien, avant l'entrée en lice de la Tunisie cette nuit face à la Suède à 4h du matin. D'abord Chouki, est-ce que vous avez suivi ce début de Coupe du Monde? Est-ce que ça vous enthousiasme? Est-ce que vous étiez impatient que ça démarre?
16: Oui, oui, bien sûr, hein. J'ai suivi un petit peu tout ça. C'est vrai que l'entrée en lice avec le premier match du Maroc et du Brésil, elle nous a mis en appétit. J'espère que on va répondre de la même manière avec la Tunisie.
3: Alors, il y a beaucoup de focus, hein, notamment sur les Marocains, demi-finalistes de la dernière Coupe du Monde au Qatar. Où situez-vous la Tunisie? Quelles peuvent être les ambitions de la Tunisie dans cette Coupe du Monde?
16: Moi, je pense qu'on va être en outsider, hein, parce qu'il faut respecter quand même la Suède, qui est une grande nation. Et donc, je pense que si on arrive à faire une bonne entrée en tournoi et qu'on crée la surprise, après on aura toutes nos chances pour pouvoir rentrer dans notre objectif qui est de passer les poules.
3: Mais la Tunisie un peu plus en difficulté depuis quelques temps, hein, Chouki.
16: Oui, oui, on va dire qu'il y a eu deux matchs où on a montré un beau visage, et puis c'est vrai que les deux derniers matchs où on a, je dirais que comparé à ce qu'on faisait habituellement, on a concédé un peu trop d'occasions et de buts. Le match contre la Belgique, c'est vrai qu'il nous rassure pas, mais j'espère et je compte sur tous les joueurs et le staff pour remédier à tout ça.
0: Chouki, il y a 4 ans, la Tunisie avait terminé 3e de son groupe, le groupe dans lequel était la France, mais la Tunisie avait battu quand même cette équipe de France sur le dernier match. Est-ce que cette équipe de Tunisie progresse à vos yeux sur cette on parle d'Olympiade pour les Jeux Olympiques entre ces deux mondiales?
16: Alors progresser, je sais pas, parce qu'il y a quand même beaucoup de changements depuis 4 ans. Le groupe c'est très rajeuni, donc mais j'ai espoir parce qu'on a des jeunes qui vont arriver, qui vont nous dynamiser tout ça. C'est leur première Coupe du Monde, donc j'espère qu'ils vont avoir cette envie et cette fougue et cette insouciance pour pouvoir nous faire des beaux matchs.
3: Chouki, il y a une grande tendance actuellement, on en parlera tout à l'heure avec les joueurs marocains. Vous-même, on rappelle, hein, vous êtes né à Bastia, vous avez longtemps porté les couleurs des équipes de jeunes françaises, hein, les moins de 16 ans, les moins de 18 ans, les espoirs aussi avec Raymond Domenech. Vous avez été vainqueur de la Coupe du Monde des moins de 17 ans à Trinité-Tobago avec l'équipe de France. Avant de basculer donc et de prendre la nationalité tunisienne avec les origines évidemment de vos parents, contacté par Roger Lemaire, qu'est-ce qui vous a fait basculer?
16: Bon, je dirais qu'il y a le choix du cœur aussi, parce que j'avais eu Monsieur le Maire au téléphone et on avait longuement entretenu. Il m'avait contacté 2 ans auparavant pour la CAN 2004, mais j'avais jugé que j'étais pas encore assez prêt. Et puis de partir sur janvier tout un mois, je mettais un peu en difficulté mon club. Mais c'est vrai qu'à 21 ans, le choix il m'a paru évident dans le sens où quand il y avait quand il y avait les A où il y avait Zidane, Henry et tout ça, on avait plus de chances de vivre des grandes compétitions avec notre choix du cœur. Donc après il s'est fait naturellement, hein. J'avais appelé monsieur le maire à 21 ans je crois, et puis je lui ai dit que j'étais prêt à rejoindre la sélection tunisienne.
3: Oui, je te rappelle que Ben Saada a joué toute sa carrière en France, hein, Bastia, Nice, Lens, Arles-Avignon, Troyes, et voilà, après le cœur était tunisien.
17: Chouki, oui. Bonjour Timothée Mémon. Bonjour. Moi j'avais une question justement, vous parliez d'une équipe en outsider avec des jeunes. Est-ce que cette équipe elle est pas là pour apprendre? Parce que pour la suite, parce qu'on parle de Coupe du Monde. Oui, entre-temps, il y a quand même eu 2 Coupes d'Afrique des Nations très décevantes. En 2023, c'est sorti dès la phase de groupe, dernier de son groupe. Cette année, c'est une défaite en 8e au tir au but, je crois. Contre le Mali ou but en prolongation, je me souviens plus. En tout cas, sorti par le Mali, c'était un peu décevant. Est-ce que cette équipe, elle est aujourd'hui à maturité ou au contraire, c'est une équipe qui est là pour prendre de l'expérience?
16: Non, je pense qu'il y a quand même quelques joueurs assez matures et qui vont nous emmener vers les phases finales entre guillemets si on arrive à bien négocier ce premier match. Mais en fait, c'est là où on est le plus, on va dire, on manque d'expérience, c'est offensivement. Donc si on arrive à réguler comme on l'a toujours été, on arrive à avoir ce bloc assez compact et donner le moins d'occasions à nos adversaires. Je pense qu'après on aura ces jeunes là où ben par à coup ils auront ce rôle là où ils vont devoir nous faire des différences. Je pense à Tounekdi, à Yari, il y a aussi le petit Garbi aussi qui sont très jeunes et qui sont là pour apprendre. Mais ils doivent nous montrer aussi, nous emmener leur insouciance aussi et leur fougue aussi. Il y a un mélange des deux.
3: Groupe F, dense et homogène. Hein. Pays-Bas, Japon, Suède, Tunisie. Tout le monde aura sa chance évidemment, mais il y a pas de petite équipe. Quoi.
18: C'était précisément ma question à venir. Chouki, bonsoir. David Lortolari pour parler un peu du mondial bonsoir. Et essayer de se mettre aussi peut-être dans le mental des joueurs. Comment on aborde un groupe qui est quand même, enfin ce groupe de quatre équipes, ce groupe F qui est quand même difficile, dense, avec un Japon qui peut être une sorte d'épouvantail, avec les Pays-Bas qui sont une référence, avec la Suède qui est solide. Comment les joueurs peuvent aborder un groupe comme ça? Est-ce que on se place un peu dans la position d'une équipe un peu outsider, un peu pas favorite, ou est-ce que ça met une pression supplémentaire selon vous?
16: Non, j'espère pas qu'ils aient une pression supplémentaire. Hein. La seule pression qu'ils vont avoir, c'est d'avoir de la consistance dans leur match. Ouais. Et puis de tout donner, de montrer un beau visage. Le beau visage, c'est pas uniquement lorsqu'on a des victoires, hein. C'est de rendre fier un petit peu tout le peuple en proposant du jeu et en étant aussi une équipe difficile à manœuvrer comme on l'a toujours été. Et donc si on regarde les papiers, c'est sûr qu'on n'est pas dans les favoris. Mais d'un côté, il vaut mieux être partir de derrière et puis être la surprise que l'inverse.
3: Chouki Ben Saada, l'international tunisien, notre invité VIP ce soir dans RTL Coupe du Monde. Vous qui avez suivi aussi particulièrement la CAN avec beaucoup d'attention, cette équipe du Sénégal, la France doit vraiment la redouter pour mardi, pour l'entrée en lice dans la compétition.
16: Oui, c'est une équipe qui est en pleine confiance et qui a des résultats. Donc c'est sûr que c'est une équipe à ne pas prendre à la légère. Il y a maintenant aujourd'hui toutes les équipes d'Afrique où il y a beaucoup de joueurs qui jouent au plus haut niveau. Maintenant, c'est sûr que si on a le beau visage et le vrai visage de l'équipe de France, il devrait y pas avoir de soucis pour l'équipe de France.
17: Joachim, je voulais savoir un peu comment était perçue la situation des gardiens de but, puisque il y a que deux gardiens de but dans cette liste. C'est Hassan Ben Moustapha qui s'est blessé, et la FIFA était assez rigide en fait en n'autorisant pas d'appeler un quatrième gardien. Est-ce que à ce poste-là, c'est une source d'inquiétude? Et puis comment a été perçue justement la rigidité de la FIFA?
16: Bon, c'est vrai que c'est un peu surprenant, mais bon, après, si c'est le règlement, on va devoir faire avec. Mais c'est vrai que des fois, on devrait peut-être sortir un petit peu du règlement et autoriser sortir un peu de la règle, hein, sortir un petit peu de voilà un joker. C'est à nous de nous adapter, hein, sortir de ça. Et puis, je pense que c'est surtout pour les entraînements. Je pense que l'entraîneur des gardiens, il va falloir qu'il remette un petit peu les gants pour participer à certains jeux. Et puis après, aux autres gardiens, de s'imposer en tant que de numéro un.
17: Justement, les deux gardiens, c'est le gardien du club sfaxien et celui de l'Étoile du Sahel. Est-ce que c'est des gardiens qui encore une fois, j'en reviens à cette notion de maturité, sont mûrs au niveau mondial?
16: Peut-être pas, parce que c'est un rôle qui est très dur, hein. Le gardien de but, il y a du poids et il faut des gardiens avec de l'expérience derrière pour pouvoir rassurer aussi toute la défense. C'est pour ça que les défenseurs aussi vont avoir un rôle important dans la communication avec ces jeunes gardiens pour les rassurer et pour les mettre en confiance.
0: Chouki, quel regard on a en Tunisie sur l'arrivée et les premiers mois de Sabri Lamouchi à la tête de la sélection?
16: Pour être tout à fait franc, je sais pas trop. Après, Sabri Lamouchi, c'est quand même un coach qui a fait ses preuves. Il a quand même pas mal d'expérience. Il a cette expérience européenne qui va pouvoir transmettre aussi aux joueurs locaux. Donc je pense que il est attendu au tournant, ça c'est une évidence, parce que il y a eu plusieurs noms qui ont circulé, et puis c'était peut-être pas le premier choix, mais je pense qu'il saura relever le défi, et puis il sera jugé aussi par rapport aux résultats qu'il aura aussi à la Coupe du Monde.
3: Cette Coupe du Monde, il y a un élargissement à 48 pays. Pour terminer, est-ce que vous voyez dans cet élargissement une belle petite surprise potentielle, une équipe qui va surprendre, qu'on n'attendait peut-être pas parmi les grands favoris ou les seconds cités, quoi?
0: Ça peut être la Tunisie, hein.
16: Oui, j'espère.
3: Comme ça, c'est le cœur, mais la raison vous fait aller vers qui? Est-ce que vous pensez qu'il y a une équipe qui peut surprendre? Tant mieux si c'est la Tunisie, mais voilà.
16: Oui, on va rester prudent. Après, c'est vrai que j'ai regardé un petit peu Bosnie-Canada aussi. C'est vrai que c'est quand même deux équipes avec deux styles différents. J'ai trouvé quand même le Canada très offensif et très joueur. Donc ça peut être une de ces deux équipes-là, parce que la Bosnie aussi, ils ont montré une grande solidité. Et puis non, il va y avoir des surprises, ça c'est sûr. Après, vous dire quelle serait la surprise, parce que c'est bon, il y a pas tous les groupes qui se sont joués, mais j'espère que ce sera une surprise africaine.
3: Bon, la Bosnie, ils ont déjà grillé leur cartouche surprise en sortant l'Italie, en empêchant dans l'Italie aller au mondial, mais voilà,
17: la surprise africaine, moi je pense, sera le Cap Vert.
3: Le Cap Vert?
17: Ouais, absolument.
3: Dès le premier match contre l'Espagne?
17: Ils sont peut-être pas contre l'Espagne, mais je les vois sortir de leur groupe et je les vois nous faire un parcours auquel on s'attend pas. Espèce de truc qui se passe avec le Cap Vert depuis 4-5 ans, 5-6 ans même, qui est une vraie belle dynamique. Ouais, okay. J'ai envie d'y croire.
3: Bon, allez, pourquoi pas. Mais une belle surprise africaine, ce serait bien aussi pour ce beau continent de football. Merci Chouki Ben Saada d'avoir été avec nous.
16: Merci à vous.
3: Et très bonne soirée, très bonne Coupe du Monde. On en marque une courte pause. Pays-Bas-Japon en fil rouge 0-0 pour l'instant avec Philippe Audouin. Et les datas du mondial arrivent, tous les chiffres les plus fous de cette Coupe du Monde.
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3: Et même minuit 30 ce soir pour ne rien manquer de Pays-Bas-Japon dont le coup d'envoi a été donné il y a 22h, donc une vingtaine de minutes, Philippe Audouin. Pas de but, mais ça bataille, hein.
24: Sa bataille, domination néerlandaise pour le moment, avec un ballon là qui est proche de la surface de réparation japonaise. Une bonne combinaison à 1-2 dans la surface, mais finalement la défense du Japon qui peut s'interposer, la touche à suivre en faveur des Pays-Bas sur le flanc gauche de l'attaque néerlandaise, tout près du poteau de corner. Et les Pays-Bas qui tournent autour de ce bloc très bas du Japon qui pour le moment pose problème aux Néerlandais, et on essaye de trouver la solution de la part des joueurs de Ronald Koeman, mais c'est vraiment un bloc compact qui est devant la surface de réparation, et on a vu également des Japonais capables techniquement également de remonter le ballon, et pour le moment ce sont les Pays-Bas qui dominent 0-0 après 20 minutes.
0: Le Japon qui joue presque dans les couleurs habituelles de l'équipe à domicile dans ce AT&T Center, on ne devrait pas l'appeler comme ça, mais c'est le nom du stade à Dallas, puisque ce sont les Cowboys. On fait le tour un peu depuis le début de cette Coupe du Monde des équipes
3: des franchises américaines,
0: franchises de NFL, de football américain. Ce sont c'est le stade des Cowboys de Dallas en football américain, un stade
24: fermé et climatisé.
0: Oui,
24: Cédric,
0: avec une petite particularité, c'est que il a été conçu. Alors c'est un stade qui a coûté plus d'$1 milliard, 1,15 milliard de dollars environ. C'est un des stades les plus chers au monde, et il a été fait avec une espèce de baie vitrée, ouais. Une grande baie vitrée. Alors déjà, il y a un des plus grands
3: comme votre salon.
0: il y a des plus grands écrans géants dans ce stade. Mais il y a une grande baie vitrée, et qui pose problème parfois sur les matchs. match en début ou milieu d'après-midi au Texas.
3: Avec les reflets?
0: Parce que non, mais parce que la lumière du soleil, les rayons du soleil rentrent et vont directement dans la vision des joueurs, notamment dans l'embute des pour parler de football américain. Et bon, ça va qu'il y a
3: pour le touchdown.
0: Voilà, là il y a pas trop de soleil, mais sur des matchs, s'il y a des matchs à Dallas en tout début de journée là-bas, ça pourrait poser problème.
3: Ah, Timothée Mont évoquait la baie vitrée de la Tour Eiffel. Pour vous, c'est plutôt le château de Versailles.
17: Ah, il a vu sur Versailles. Pardon.
3: Pour Cédric Chasseur.
0: Pour ça, je peux pas avoir un immeuble trop haut.
15: Cédric a vu
3: le roi soleil. C'est le digne descendant du roi soleil.
17: À défaut d'une terrasse, on peut avoir une baie vitrée.
15: A vu l'équitation de son appart.
3: Oui, c'est ça. Pour les Jeux Olympiques.
0: Les chevaux, les cavaliers venaient saluer devant chez moi avant de.
15: Mais on a ça au stade Bollaert aussi. On a une baie vitrée aussi à Bollaert, non? Non, c'est pas tout à fait aussi grand peut-être.
3: Bon, en tout cas, début de match intéressant des Néerlandais, mais on sent bien quand même qu'on se livre pas plus que ça, Philippe, hein. Ni d'un côté ni de l'autre.
24: On sent qu'on se redoute. Oui. Et ce match s'annonçait indécis. Ben, on n'est pas déçu. Par contre, il n'y a pas énormément d'occasions. Hein. Mais ça aussi, on pouvait s'y attendre. Parce que je l'évoquais tout à l'heure, le Japon, qui a été excellent sur sa campagne de matchs amicaux. 6 victoires de suite, quand même, pour les Japonais lors des matchs amicaux. Il y avait eu une victoire contre le Brésil, alors que la pause fraîcheur vient de débuter. Pause fraîcheur au commercial, appelons-la comme on veut. Il y avait eu une victoire contre le Brésil en octobre 2025. Il y a eu 2 victoires en Angleterre et en Écosse sur le même score d'1-0 en mars de cette année. Et puis fin mai, c'était une nouvelle victoire sur le score 1-0 contre l'Islande. Ça veut dire que le Japon est très solide défensivement et ne marque pas beaucoup de buts. Donc on pouvait s'attendre à ce que ce soit un match relativement fermé. Ben, on n'est pas déçu sur ce début de match. Hein.
15: Un petit éclairage sur le Japon vu d'Allemagne rapidement, parce qu'il y a beaucoup de joueurs qui ont évolué ou qui évoluent en Bundesliga chez les Japonais. Et les Allemands, alors il y a peut-être un regard un peu enamouré par rapport à ce que peut faire le Japon et par rapport à des très bonnes adaptations de certains joueurs. Je pense à Francfort notamment, on parlait de Doan tout à l'heure. Et les Allemands voient les Japonais comme l'une des équipes carrément favorites cachées. Alors pas forcément pour le titre, mais pour déranger beaucoup de monde. Et dès ce soir, on voit effectivement que les Pays-Bas sont embêtés par ce Japon.
3: Zéro.
24: Et c'est la huitième phase finale de suite pour le Japon, qui avait entamé ce périple en France en 1998. Mais jamais le Japon n'a réussi à franchir le cap des huitièmes de finale.
3: 0-0 donc pour l'instant entre les Pays-Bas et le Japon dans ce groupe F.
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3: On passe aux data du mondial, les chiffres, alors parfois complètement extravagants, parfois rigolos, parfois décalés de cette Coupe du Monde. Qu'est-ce que Cédric Chasseur a sélectionné ce soir?
0: Moi, je suis inquiet, je me demande si Eric va bien, il n'a pas parlé du tout fermé de ce stade de Dallas.
3: Écoutez, il paraît qu'il faut que je me soigne par rapport à ça. Je fais un peu une fixette sur les toits fermés. Bon, là il fait chaud, il y a la clim, bon je pardonne, mais voilà.
15: Mais le football est un sport de connaître. Hein.
3: Merci, ah non mais bon, j'ai trouvé un allié.
15: Oui, ça paraît quand même, étrange. Ça fonctionne bien, il y a des belles conditions. On aurait pu imaginer qu'au Qatar, il y a des toits fermés aussi il y a 4 ans, mais moi je suis tout comme toi Eric.
3: Mais tu as raison Cédric, mais déjà je me ramollis avec. Bon, les datas du mondial, allez.
0: Alors un premier chiffre, c'est le 11. À quoi il pourrait correspondre? Ça correspond à un des matchs d'hier. Oui, ça, il y a 11 joueurs sur un
3: terrain. Football.
0: Mais d'ailleurs, ça correspond à 11 joueurs d'une équipe sur un terrain.
3: Je l'ai évoqué tout à l'heure vaguement avec Chouki Ben Saad.
0: Un indice, ça concerne
3: sur les nationalités, les lieux de naissance.
17: C'est le Maroc qui avait en deuxième période pas un seul joueur né au Maroc.
0: Exactement.
15: Exact.
0: Le Maroc est devenu la première nation à aligner un 11 entièrement composé de joueurs nés à l'étranger. Parmi eux, 4 joueurs nés en France, Issa Diop, Nel El Aynaoui, Ayoub Bouadi et Samir El Mourabeh.
15: Incroyable. Un groupe en Espagne aussi,
0: oui.
15: Actuellement, et puis il y en a peut-être quelques-uns aux Pays-Bas, mais ouais, c'est incroyable.
17: J'ai appris avec surprise en voyant cette statistique que Bounou était né au Canada.
15: À Montréal, et d'ailleurs, il jouera pas à Montréal, hélas, parce que Montréal a refusé de...
3: Alors, vous savez que ça aurait pu être le cas avec Curaçao aussi, parce que l'île est tellement petite et que c'est quasiment que des joueurs originaires et nés aux Pays-Bas.
17: Vu leur âge, ils sont tous nés aux Pays-Bas, même s'ils sont nés à Curaçao.
3: Il y en a un, Chong, qui est vraiment né, voilà. Mais sinon, tous les autres...
15: Oui, parce que c'est un territoire petit, c'est la moitié d'un département français,
3: c'est
15: petit département français.
3: 150 000 habitants.
17: Voilà, Léa Quignoux nous disait que c'est l'équivalent de Grenoble, du centre-ville.
3: Exactement.
17: De Grenoble.
3: Et quasiment tous les joueurs, professionnels néanmoins, hein, parce qu'ils évoluent tous, les trois quarts, en tout cas en première ou deuxième division, beaucoup, beaucoup...
0: Mais rédivisés.
3: Exactement. Et donc c'est vrai que cette stat du Maroc quand même, 11 joueurs, aucun né au Maroc en seconde période, ça nous a quand même interpellé.
17: Étonnant. Après on a très très très très longtemps débattu du bien fondé des binationaux. Il y a eu une période où ils étaient même pas forcément très bien perçus dans leur propre pays. Et en fait, je trouve que cette statistique vient prouver que le problème, le sujet est derrière nous.
3: Ouais.
0: Un autre chiffre.
3: Oui.
0: 2006.
15: 20 ans.
3: Zidane Materazzi.
0: Non, mais ça concerne une des équipes qui joue en ce moment à Dallas.
3: Donc 2006. Pays-Bas ou Japon? Allez, lancez-vous les garçons.
15: Ouais, qu'est-ce qu'il y a comme
3: ça? Allez, je vous donne l'indice, ça concerne les Pays-Bas.
17: Qu'est-ce qu'on doit savoir sur les Pays-Bas en 2006?
3: Alors.
15: Il y a un joueur qui était déjà
3: depuis là. Depuis 2006, j'ai envie de vous dire pour vous aiguiller.
0: Oui.
15: Depuis 2006.
3: Depuis 2006, Coupe du Monde.
0: Je vous donne la réponse. C'est la dernière défaite en temps réglementaire des Pays-Bas en Coupe du Monde. Ça remonte à la Coupe du Monde 2006 en Allemagne. Défaite en huitième de finale contre le Portugal. En 2010, la défaite des Pays-Bas, elle est en prolongation en finale contre l'Espagne. Mais tout le parcours, phase de poule compris, sans défaite.
15: Sans défaite.
0: 2014, défaite au tir au but contre l'Argentine en demi-finale. Et toute la phase de poule et la phase de élimination directe se fait sans défaite. 2018, ils n'étaient pas qualifiés, donc pas à la Coupe du Monde. Et 2022, défaite en quart contre l'Argentine.

0: 2006, l'Italie n'a gagné qu'un seul match de Coupe du Monde. Mais seul match en Coupe du Monde. Les
1: ça
0: trois manqués,
1: temps, c'est vrai, hein.
0: Les ouais. trois manqués, plus les éliminations en phase de poule, plus tout le reste.
2: Parce qu'on a beaucoup parlé de 2010, la France,
0: une seule victoire depuis 2006 en Coupe du Monde pour l'Italie, ça paraît complètement dingue.
3: Ouais, c'est assez dingue. Ouais.
0: Voilà. Mais pour les Pays-Bas, j'aime beaucoup la stat. Et c'est vrai qu'ils sont jamais lents. Et ils auraient jamais dû perdre contre l'Argentine en 2022 et la France aurait dû être champion du monde. Bon, ça, on peut refaire l'histoire, tous ensemble.
1: Oui, même plus loin que 2006, il y a eu des alors on n'est pas dans cette statistique-là, mais il y a eu des, bah, bien sûr, d'autres, hein. C'est carrément du romantisme, mais les Pays-Bas auraient pu plusieurs fois contre des équipes, au niveau desquelles ils étaient aussi, quoi. Donc,
2: je peux vous dire d'ailleurs que le vrai ou faux, notre jeu de 23h30 sera consacré aux Pays-Bas.
0: Ah,
2: en Coupe
0: bien.
2: Du Monde.
0: Le qui est-ce à venir dans quelques secondes à la fin des datas.
2: Un autre chiffre, 40. Et là, ça concerne le premier match de cette journée entre l'Allemagne et Curaçao.
3: Ah, ça fait 40 ans qu'il n'y avait pas eu autant de buts.
2: Non.
1: Ah non.
0: Ah non, le 7-1 en demi-finale de la Coupe du Monde 2014.
3: Exact.
0: Ça concerne les sélectionneurs. Ah, je vous guide.
3: Ah, c'est l'écartage.
1: L'écartage, oui, un record.
2: Eh oui, 40 ans d'écartage entre Julian Nagelsmann, je ne dis pas aussi bien que David Lortolari.
1: Si, c'est parfait.
2: Plus jeune sélectionneur de cette Coupe du Monde avec l'Allemagne, et Dick Advocaat, 78 ans, et plus vieux sélectionneur de l'histoire d'un mondial.
0: Et en larmes au début du match, je ne sais pas si vous avez vu l'image de Dick Advocaat, qui en a quand même connu dans sa carrière, qui a emmené Curaçao donc à la Coupe du Monde, et qui était pris par l'émotion au début du match, avec des larmes, j'ai trouvé ça très touchant.
1: Ouais, très pudique, avec son mouchoir blanc, c'était une image forte, ouais, tout à fait. On l'a senti vraiment touché. Alors, il y a des raisons personnelles peut-être aussi au-delà de cette aventure avec Curaçao, mais c'était émouvant.
3: Bah, il est indiscutable que c'est un homme qui a une trajectoire justement personnelle, intime, qui est extrêmement extrêmement difficile. Mais il a aussi dit que ce serait sa dernière. Il a annoncé, il a dit ce sera ma dernière. Donc il y a peut-être ça qui est rentré en ligne de compte. Moi, ce que je trouve intéressant, je t'ai dit qu'Advocaat, qui était quand même quelqu'un d'extrêmement rigide, c'est qu'il a, semble-t-il, su un petit peu adapter son coaching, conscient qu'en fait il a pas une sélection comme celle qu'il a pu avoir par le passé, comme une sélection européenne, et il s'est adapté. Et aujourd'hui, il a un coaching beaucoup plus rond avec cette équipe. Voilà.
0: On va débriefer le Allemagne-Curaçao juste après le jeu de 22h30. Mais en effet, c'est plutôt intéressant de voir comment il évolue. Encore un chiffre ?
2: Allez, encore un chiffre. 250. Et là, on parle de monnaie. En euros.
3: 250 000.
0: C'est un prix.
3: C'est 250.
0: Non, 250 euros. C'est un prix. 250 euros.
2: À évidemment mettre en dollars derrière.
0: Oui.
1: Ah, donc ce sont pas des primes de victoire, c'est
0: non,
1: sûr.
0: Ah bah là, non. Ou alors peut-être pour des petites
2: places. Ça correspond à un prix de place, mais
0: c'est une place, mais pas en tribune.
3: Pas en tribune,
1: c'est pas en fan zone.
0: C'est le prix d'une place, mais pas en tribune, pas pour voir le match.
3: Ah, place de parking.
2: Oui,
0: exactement. Ah
2: ouais. C'est le prix de certaines places en euros pour le parking autour du SoFi Stadium de Los Angeles. Donc en plus de débourser de l'argent pour les places qui ne sont pas données aux États-Unis, vous devez au moins débourser pas loin de 250 euros pour une place de parking.
0: Ça me fait un peu penser quand tu vas dans des célèbres parcs d'attractions justement avec une souris aux grandes oreilles, parc d'attractions américain, où tu as payé ton billet déjà très très cher et quand t'arrives, tu te prends 20 balles juste pour garer la voiture aussi avant de pouvoir rentrer dans le parc. C'est un peu le même principe, ça doit être très américain comme système. Voilà, en tout cas 250 euros juste pour garer sa voiture pour aller voir un match.
1: Surtout que il n'y a pas trop d'alternatives, hein, souvent. Hein. Bon, alors, peut-être des choses ont été développées autour du stade pour le mondial. J'ai pas
3: connaissance. C'est le SoFi, là ?
1: Ouais.
2: Oui, c'était le SoFi.
3: Ouais, le SoFi, il est relativement central.
1: Ouais, donc,
3: tu peux y aller en transport. Mais...
0: Bon, voilà. Eh ben, on vous a appris des choses. Hein.
3: Ah, oui.
0: Ah, c'est aussi le but de RTL Coupe du Monde, l'émotion des matchs, évidemment, les jeux, les débats autour de l'équipe de France et des sélections de cette Coupe du Monde, mais aussi vous apprendre des petites infos comme ça, au travers de chiffres, au travers de personnalités, au travers d'invités comme Chouki Ben Saada tout à l'heure. C'est vrai que moi, quand j'ai refait le parcours Chouki Ben Saada, que j'ai vu qu'il avait joué qu'en France, qu'il avait fait toutes les sélections de jeunes en France, après, il avait évidemment pas de niveau, il nous l'a expliqué par rapport aux Zidane et autres, et qu'il a fini par choisir la Tunisie, mais tu te dis, voilà, ça. Et on pourra avoir le débat peut-être sur Boadi, hein, qui joue avec le Maroc, qui a été très bon hier avec le Maroc, le Lillois, et qui a décidé donc de jouer pour la sélection marocaine. Lui avait peut-être le niveau pour jouer en équipe de France dans le futur.
3: Ouais, bon, on s'aperçoit justement sur ces binationaux que pendant un temps le choix se faisait comme ça, c'était un choix par défaut, et que c'est de moins en moins le cas. C'est parfois un choix de racines et c'est très bien comme ça.
0: Ouais. Et c'est très bien comme ça. 22h33, on va jouer.

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1: Le deuxième jeu de la soirée. Il y en aura un troisième tout à l'heure aux alentours de 23h30, le vrai ou faux. Là, on va jouer au qui est-ce, Cédric Chasseur. Et c'est Rémi qui est notre candidat. Et lui aussi a choisi de pouvoir affronter un consultant d'RTL. Bonsoir Rémi.
2: Bonsoir.
1: Merci beaucoup d'être avec nous. Rémi, je peux donner votre âge?
2: Oui.
1: 71 ans, Rémi.
3: Ah, donc il est dans la tranche 77.
1: Oui. Exactement. Vous
4: évoquiez, il est plus jeune que Dick Advocaat.
1: Ah, oui, il est plus jeune que Dick Advocaat, dont on vient de parler, le sélectionneur du Curaçao. Vous êtes de Vannes, c'est ça, Rémi?
2: Oui, de Vannes, oui.
1: Alors, écoutez, moi j'ai découvert le golfe du Morbihan il n'y a pas très longtemps.
5: Ah, magnifique.
1: Et j'ai trouvé ça fantastique.
2: Voilà. Ah.
1: Et j'ai trouvé que Vannes était une très très jolie ville.
2: Ah là là, il y a de tout, c'est merveilleux. Des coquillages et tout, il y a de tout. Des crêpes, il y a de tout.
3: Bon. Et le retour du top 14 la saison prochaine à Vannes.
1: Exactement. Après, ça. Victoire contre Provence Rugby, c'est ça?
3: C'est ça.
1: Ouais. Ouais, très... Vous êtes fan de rugby aussi, Rémi, ou pas?
2: Oui, ça va, oui.
1: D'accord, bon, bah écoutez. Si on revient dans le bol de Gambian, on vous passe un coup de fil, hein, et on va manger une crêpe ensemble, hein, y a pas de problème.
2: Pas de problème, je suis à 300 mètres de l'eau à peine.
1: Ah bah magnifique, allez, c'est merveilleux. Rémi, je vous propose, on va jouer au qui est, Cédric va tout vous expliquer. Je vous propose de choisir contre qui vous voulez jouer. Est-ce que vous voulez jouer contre Timothée Mémon ou contre David Lortolari, sachant que l'autre sera votre associé dans le jeu? Choisissez votre adversaire.
2: L'autre?
1: Timothée Mémon ou David Lortolari?
2: David.
1: Allez, David sera votre adversaire, donc Timothée peut vous aider dans les réponses.
5: Très bon choix.
1: Et les choix. Rappelle-nous la règle du qui est, et dis à Rémi exactement où on va et qu'est-ce qu'on fait.
3: Le qui est, c'est simplement qu'il faut reconnaître un joueur mystère, un joueur de cette Coupe du Monde, et il faudra poser les bonnes questions pour essayer de deviner qui est ce joueur mystère. Je fais une petite précision, c'est un joueur qui va disputer un match cette nuit.
1: Un joueur qui va disputer un match cette nuit. Rémi, est-ce que vous avez déjà joué au qui est-ce avec peut-être les enfants ou les petits-enfants, vous savez?
2: Non.
1: Le jeu où on doit deviner le personnage d'en face, où on dit alors
5: on
1: il est brun.
5: On finit toujours par gagner à ce jeu-là, non?
1: On finit toujours par gagner, mais bon voilà, est-ce qu'il est grand, est-ce qu'il est brun? En fait, c'est vous qui posez les questions et nous on répond par oui ou par non, et quand vous avez une idée de qui est le joueur, vous donnez son nom.
3: Ça peut être un détail physique, on pourra aussi partir sur les clubs dans lesquels
1: il joue
3: par exemple. Ça vous aidera sans doute.
1: Alors, je vous propose de poser la première question, Rémi, on y répond par oui ou par non, en détaillant aussi la réponse si elle le mérite.
2: Oui, c'est un club français.
3: C'est un club français. Il évolue dans un club français.
1: Il évolue dans un club français. Ça, c'est un premier indice.
2: Oui.
1: David Lortolari, vous posez votre tour à votre question.
5: Et si j'ai déjà la réponse?
1: Ah non, bah, non, vous devez poser une question déjà.
5: Quel est son poste?
3: Ah bon, il faut nous demander.
4: Par oui ou par non.
1: Non, pas forcément, fermée. Mais.
3: C'est un défenseur.
5: Question fermée. Ouais. J'aurais posé cette question-là. Est-ce que c'est un défenseur?
3: C'est un défenseur.
1: C'est un défenseur.
3: Un défenseur.
1: Rémi, est-ce que vous avez une idée?
2: Oui.
1: Est-ce que vous avez une idée du joueur? Pas encore?
2: Non.
1: Bon, alors vous posez une autre question. Donc je vous rappelle les matchs de la nuit quand même. Côte d'Ivoire, Équateur et Suède, Tunisie. Donc c'est un joueur qui va jouer dans l'une de ces quatre nations,
3: voilà. Qui est un défenseur,
1: évolue au poste de défenseur et qui
3: français.
1: Évolue dans un club français.
2: Club français. Oui.
1: Alors posez une autre question, on va chercher tranquillement.
2: Oui. Il est jeune, oui, c'est un jeune.
3: C'est un jeune. Il est pas parti des plus âgés de l'effectif.
1: Pas partie des plus âgés de l'effectif. David Lortolari va poser une autre question.
5: Il a gagné la Ligue des Champions, oui ou non?
3: Il a gagné la Ligue des Champions.
1: Ah, il a gagné la Ligue des Champions. Ça devrait vous mettre sur le chemin.
3: Pour son âge, il a 24 ans.
1: 24 ans.
2: Oui, je vois qui c'est. Ça me botte.
1: Vous pouvez l'aider, là, vous pouvez l'aider. Mais oui.
4: C'est là où j'interviens pour vous aider. Pas de chance.
2: Oui.
3: Il est équatorien.
1: Ah, alors, équatorien, il a gagné avec des champions avec le Paris Saint-Germain.
3: Formé à l'Independiente del Valle.
1: Vous avez donné la réponse, vous n'avez plus qu'à prononcer le nom, Rémi.
2: Oui, mais j'ai au bout de la langue, mais ça ne vient pas.
1: Ça ne vient pas? Il joue à côté de Marquinhos au Paris Saint-Germain.
2: Oui,
4: mais je l'ai dit son nom.
1: Je sais, mais j'essaie que Rémi nous le donne quand même.
4: Rémi qui le donne.
1: Ça commence par un P.
4: Ouais, et en tout cas, c'est pas froid.
2: Ah non, ça ne vient pas.
1: Ah, vous ne l'avez pas. Bon, allez, mais comme Timothée Mémon l'a donné avant David Lortolari, il vous aide quand même et c'est lui qui gagne, donc c'est vous. C'est pas de chaud, Rémi.
2: Oui. Voilà, oui. Oui.
1: Pacho, le taulier de la défense de l'Équateur.
3: Comme l'a dit David, c'est un jeu auquel on gagne quoi qu'il arrive.
1: Il a été bon joueur, David. Il a été bon joueur.
5: Mais je sais pas, j'ai pensé à lui tout de suite parce
3: qu'il a joué à l'attraction de l'Équateur
5: aussi. Ah oui.
1: Rémi, vous gagnez un coffret France Connect, Cédric.
3: Oui, wow. un coffret Wonderbox qui vous permet d'accéder à un des six prochains matchs à domicile de l'équipe de France de football. Deux places à choisir à votre guise pour aller voir les Bleus et leur nouveau sélectionneur à partir du mois de septembre.
2: Oh, super!
1: Bon, Rémi, vous êtes content?
2: Magnifique. Ah oui, je suis content.
1: Eh ben, merci beaucoup d'avoir été avec nous, Rémi, en tout cas, et félicitations pour avoir participé au jeu RTL Coupe du Monde. Restez bien en ligne, on va récupérer vos coordonnées pour vous envoyer ce coffret.
2: Oh, c'est sympa. Et je vous souhaite à tout ce qu'il faut.
1: Hein. Eh ben, merci beaucoup. Merci et beaucoup. Une belle Coupe du Monde, déjà, hein, qu'on se régale tous pour cette Coupe du Monde. Merci beaucoup, Rémi.
2: Allez.
1: À plus tard. On marque une courte pause. Philippe Audouin, toujours 0-0 entre Pays-Bas et Japon. Je vous ai pas entendu, Philippe.
6: Toujours 0-0 et toujours aussi peu d'occasions. Même si Malen, qui avait eu la toute première occasion dès la troisième minute pour les Pays-Bas, a encore une fois inquiété Suzuki à la 34e avec une reprise de la tête sur corner sur laquelle Suzuki a dû s'interposer. Deux occasions donc pour le moment dans ces 40 premières minutes pour les Pays-Bas. Il y a eu une autre alerte avec à nouveau un coup de pied arrêté renvoyé dans la surface de réparation par la défense japonaise, mais là Gakpo a vu son ballon s'envoler nettement au-dessus du but japonais. Il reste 5 minutes en première mi-temps, 0-0.
1: Allez, courte pause, la fin de cette première mi-temps entre les Pays-Bas et le Japon, et puis on va revenir sur la victoire de l'Allemagne, entrée réussie de la Mannschaft, 7-1 face au Curaçao, mais que cette équipe du Curaçao nous a fait plaisir aussi en jouant un vrai match de foot, notamment en première mi-temps contre l'Allemagne.
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1: Et même minuit et demi ce soir pour ne rien manquer de Pays-Bas-Japon qui a débuté il y a 42 minutes à 22h. Philippe Audouin, on s'approche de la mi-temps et c'est toujours extrêmement serré. Les Pays-Bas dominent, poussent, mais ne trouvent pas la faille.
6: Ouais, et tu parlais tout à l'heure de l'absence de l'Italie. Moi, j'ai envie de dire, c'est un hommage au Catenaccio, hein, ce match, parce que ça manque de rythme. Très clairement, c'est fermé. Et les Japonais, là,
1: ça, c'est le
6: ballon.
1: C'est le toit, ça.
6: C'est peut-être l'effet du toit. Et j'en doute un peu. À vrai dire, je pense que les caractéristiques japonaises peuvent aussi expliquer.
1: C'est une équipe qui t'endort, le Japon. Il t'attire, et là, après, ils essayent de piquer en compte. Mais...
6: Et ils essayent de piquer. Et là, ils sont à l'attaque avec un ballon dans la surface de réparation. Ouh, la première occasion à la 43e minute pour les Japonais avec un centre qui arrive au deuxième poteau. Le contrôle était bon. La frappe enchaînée à ras de terre également. Et ça passe de très peu à côté du but des Pays-Bas. Et c'est le Rémois Nakamura qui était à la réception de ce centre dans la surface de réparation. Le contrôle est très bon, il est seul, il a le temps d'armer et sa frappe enchaînée est très bonne. Alors je pense que Verbruggen aurait été sur la trajectoire si ce ballon avait été cadré, mais c'est enfin la première vraie occasion pour le Japon dans ce match juste avant la mi-temps. Ça nous fait quand même deux occasions pour les Pays-Bas depuis le début et une pour le Japon. C'est pas énorme, mais bon, c'est toujours ça.
1: Allez, on reste avec toi jusqu'à la fin de cette première période, évidemment, tout en évoquant notamment avec la présence de David Lortolari dans ce studio spécialiste du foot allemand, l'entrée de la Mannschaft tout à l'heure dans le match de 19h, l'équipe d'Allemagne qui a battu Curaçao 7-1, mais il y avait un but partout après 22 minutes puisque Comencia avait égalisé pour Curaçao à la surprise générale. L'Allemagne qui avait bien débuté avec un but de Mecha dès la 6e minute, et puis il y a eu un doublé d'averse, début de Moussiala, de Brown, d'Undav et plein de buts allemands. Entrée convaincante de l'Allemagne ou pas, David?
5: Ben oui, par rapport au contexte, c'est-à-dire que tu sens que les Allemands, aussi bien les footballeurs, leur entourage que les supporters, ont quand même encore le double traumatisme à effacer, hein, de 2018 et 2022, les éliminations au premier tour. Tu sens que ça a fait beaucoup de mal et que il y avait eu une fracture. L'Allemagne est pas trop fort pour le coup entre l'équipe, la sélection et son public. Donc ils font commencer par effacer ça. Donc une victoire comme ça large qui va rappeler quelques bons souvenirs. Je sais que le sélectionneur a parlé à ses joueurs aussi de 2002, du 8-0 contre l'Arabie Saoudite, et l'Allemagne derrière était allée en finale en 2002 avec des moyens pas limités, mais c'était pas la meilleure équipe du tournoi en potentiel, en talent pur. On a parlé de ça. Ça rappelle évidemment le 7-1 contre le Brésil aussi en 2014. Et je crois que ça peut être un moteur pour lancer le tournoi, parce que derrière, il y a deux gros adversaires, Eric, bien sûr. La Côte d'Ivoire et l'Équateur.
1: Alors, Philippe Audouin a suivi cette rencontre en fil rouge pour RTL. Il va d'abord nous dire qu'il y a une deuxième occasion pour le Japon et ensuite ce qu'il a pensé de l'Allemagne cet après-midi.
6: Exactement, le Japon qui en l'espace de deux minutes se crée ses deux premières occasions du match juste avant la mi-temps, puisqu'on vient d'entrer dans le temps additionnel. Cette fois c'est Ueda qui a été servi dans la surface de réparation, bien servi, mais l'angle était fermé. Il a pris sa chance malgré tout et sa frappe en force s'est écrasée sur le petit filet au premier poteau. Mais c'était intéressant en tout cas, cette frappe de l'attaquant de Feyenoord qui connaît bien du coup son adversaire, ses adversaires du jour. 0-0 donc toujours, et on est dans le temps additionnel entre les Pays-Bas et le Japon.
1: Et donc ton point de vue sur l'Allemagne cet après-midi que tu as suivi?
6: Ben moi j'étais sous le charme surtout du rythme de la première mi-temps et, oui, et du Curaçao, parce que franchement les 20 premières minutes sont quand même assez formidables. Au bout d'un quart d'heure, il peut y avoir 3 ou 4-0 pour l'Allemagne, hein. Et puis finalement, l'Allemagne qui a marqué dès la 6e minute se fait remonter à la 21e. Et là, il s'écoule quand même un bon quart d'heure avant que l'Allemagne ne réussisse à marquer le deuxième but.
1: Donc, 38e, hein, corner, tête de Schottenberg.
6: Exactement. Et puis après, il y a un pénalty dans le temps additionnel de la première mi-temps.
3: Schlotterbeck. Les syllabes n'étaient pas dans le bon
1: exactement
3: sens. C'est pas très grave.
1: Ça arrive.
3: mais moi, ma question.
1: Non, mais c'est vrai que cette équipe du Curaçao, franchement, elle nous a montré des choses intéressantes.
3: Hein. Ma question, et peut-être que David aura un œil un peu plus avisé que le mien, mais j'ai la sensation que les Allemands, alors, ont peut-être un peu les mêmes mots que les Français, avec une attaque et un système offensif plutôt sympa à regarder, et puis une défense qui là aussi était plutôt une arme par le passé, un peu plus friable aujourd'hui.
5: Oui, il y a un petit parallèle à faire. Alors c'est peut-être un peu scabreux parce que c'est le Bayern, c'est la référence avec des joueurs de toutes les nationalités, mais il y a la même sensation que quand le ballon est perdu, il y a vite des courants d'air dans le dos des milieux défensifs, que les défenseurs sont parfois livrés un peu à eux-mêmes, que bien sûr un Kimmich qui s'avance sur le terrain laisse de l'espace derrière lui, que le jeune Brown, dont il faudra qu'on reparle au fil du tournoi, parce que ce latéral gauche,
1: Kimmich qui en sélection rejoue latéral droit.
5: Qui joue latéral droit, exactement.
1: Pas milieu comme au Bayern.
5: Comme capitaine désormais d'ailleurs, malgré le retour de Neuer. Et le latéral gauche est aussi offensif. Et donc, il y a effectivement à la perte de balle des sueurs froides. Même contre cette équipe de Curaçao, on a vu quelques situations où l'Allemagne s'est fait un peu peur, où on était un peu fébrile en défense. Donc oui, il y a un parallèle par rapport au Bayern qui a encaissé, je crois, 36 buts en championnat cette saison. C'est pas la meilleure défense d'Allemagne. Et les Allemands n'ont pas une défense hyper solide, même si Taï Schlotterbeck, c'est quand même pas mal. Hein.
1: Après, t'avais envie de jouer, les Curaçao jouaient, l'Allemagne a mis 7 buts.
11: Bon. Ah, moi, j'ai regardé ce match religieusement parce que d'abord, il y a une grande équipe de la Coupe du Monde et puis il y avait la curiosité du Curaçao. Moi, j'ai trouvé qu'en fait, l'Allemagne a fait un match sérieux. Alors, on a été un petit peu comment dirais-je, l'analyse a été un petit peu modifiée par l'entame de match un peu particulière avec cette égalisation, mais il faut dire ce qui était, pour ceux qui n'ont pas vu le match, il y avait une énergie, il y avait incroyable du côté
1: communicatif, tout le monde était admiratif,
11: il y avait quelque chose de très très beau, il y avait, ils sont sur un nuage depuis leur qualification et ça s'est senti.
1: Qualification qui sont allés chercher sur le terrain avec un parcours ô combien difficile face à des nations tout à fait honnêtes comme la Jamaïque ou autre dans le football mondial. Enfin, je veux dire, c'est pas juste la petite surprise, le petit cadeau de l'élargissement à 40.
11: On leur a pas donné une wild card, c'est clair.
1: Exactement.
11: Mais le fait est que il y a eu quand même ces 20 minutes où l'Allemagne a un peu laissé passer cet orage d'enthousiasme et ensuite l'Allemagne a fait le boulot parce qu'en fait si l'Allemagne avait gagné même 3-1, 4-1, on aurait pu comment. Non, ils en ont mis 7. Ils ont fait un match sérieux. Pour moi, c'est un match effectivement qui ne nous apprend rien sur le plan sportif, mais qui prouve que l'Allemagne est bel et bien dans cette compétition.
1: Et on a déjà fait un peu tourner. On a pu faire tourner un peu revue d'effectifs,
13: oui.
1: De gérer les temps de jeu, comme c'est la mode. On le dit avec Luis Enrique toute l'année avec le PSG.
13: Oui, on sent que le sélectionneur a acquis quand même sur les dernières semaines. Il y a les matchs de mars, il y a les matchs récents, le 4-0 contre la Finlande, bon, la victoire contre les États-Unis. On sent qu'il a acquis quand même quelques certitudes à certains postes. Brown, finalement, David Raum, que tout le monde imaginait le latéral gauche de Leipzig titulaire, il s'est fait dépasser dans les derniers moments et le jeune Brown apporte du talent. Très fort offensivement.
1: Mecha, il a marqué,
13: je vais y venir. Mecha avec Pavlovic au milieu de terrain, les deux, ça fonctionne bien alors qu'ils jouent pas ensemble en club, l'un à Dortmund, l'autre au Bayern, ça marche bien. Et puis devant, les supporters sont hyper critiques sur tous les postes en Allemagne. Tu sens le traumatisme, tu sens que les gens ont envie que l'équipe se plante, ce qui est quand même paradoxal en Allemagne. Et puis le sélectionneur, lui, impose ses certitudes. Et l'une des réussites du soir, c'est que toutes les lignes ont marqué. En défense, Schlotterbeck a marqué, Brown a marqué, milieu de terrain de Mecha a marqué, Moussiala a marqué. Gros soulagement pour Moussiala parce que il a besoin de confiance et c'est pour ça que le sélectionneur le met dans un match comme ça titulaire, parce qu'on sent qu'il est encore un petit peu avec le frein à main. Il a marqué. Havertz a marqué deux fois. Donc il y a quand même des satisfactions. Je rejoins Timothée sur le fait que cette but, ça veut dire que le match a été joué jusqu'au bout, sérieusement, que tout le monde s'est impliqué. Après, je sais que en regardant aussi les réseaux, les réactions des supporters, il y a encore beaucoup de critiques sur cette équipe, sur des postes, sur des joueurs, sur une attitude. Il va falloir plus que ça pour que les gens soient libérés en Allemagne.
1: Le français n'est pas le seul qui critique, ça nous rassure, les Allemands aussi. Philippe Audouin, c'est la mi-temps entre le Pays-Bas et le Japon.
6: Exactement, 0-0. Il y a eu une dernière toute petite alerte sur le but japonais avec une reprise de la tête, mais pas véritablement inquiétante pour Suzuki, qui a pu se saisir du ballon sans problème. Le gardien japonais qui a quand même été l'auteur de deux arrêts dans cette première mi-temps sur des tentatives de Malen. 0-0 donc à la pause entre les Pays-Bas et le Japon.
1: Bonne mi-temps Philippe, à tout à l'heure.
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1: 22h50 sur RTL, c'est l'heure du visage du jour, comme tous les jours, focus sur une personnalité de ce mondial. Et là, c'est quelqu'un que les amateurs de foot en France connaissent, Cédric Chasseur.
3: Oui, on a l'habitude de décortiquer ses choix, ses décisions. Non, ce n'est pas un entraîneur, mais c'est un arbitre, François Le Texier, qui a déjà fait ses preuves, arbitre de la finale du dernier Euro, remporté par l'Espagne, notamment finale de la dernière Ligue Europa, également remporté par Aston Villa. François Le Texier qui va disputer sa première Coupe du Monde. Ils sont deux arbitres centraux. Il y a d'autres arbitres français, évidemment.
1: Huit au total
3: entre les arbitres assistants et les arbitres de VAR dans cette Coupe du Monde.
1: Notamment arbitre VAR, Jérémy Brizard et Willy Delajoux,
3: qu'on a pu
1: voir en Ligue 1.
3: Et donc François Le Texier avec Clément Turpin seront les arbitres centraux français. Clément Turpin d'ailleurs qui a été nommé pour la rencontre entre l'Angleterre et la Croatie. Et donc François Le Texier lui va arbitrer au pied levé. Il va remplacer Michael Oliver sur le match cette nuit entre la Côte d'Ivoire et l'Équateur. Il va donc disputer sa première Coupe du Monde, et parmi toutes les questions que j'ai pu lui poser dans ce document M6 RTL réalisé à Clairefontaine juste avant le début de cette Coupe du Monde, la première question que j'ai voulu lui poser, c'est de savoir déjà comment il avait vécu cette nomination.
14: Ça représente quand même un accomplissement dans une évolution d'arbitre. Moi, je sais que j'ai commencé le football grâce à la Coupe du Monde 98, donc il y a une sorte de continuité et de logique. Mais à l'instar d'un joueur, hein, un arbitre qui est amené à officier sur une Coupe du Monde, c'est le Graal et puis c'est la compétition suprême par excellence. Ouais.
15: Les arbitres, finalement, un peu comme les joueurs internationaux, une note au début de la saison, à partir du 11 juin, il y a la Coupe du Monde et on a envie d'y être.
14: Bah, on est des compétiteurs, comme les joueurs, comme les sportifs d'une manière générale. Et oui, on a des objectifs de carrière. Donc, quand on fait un Euro il y a 2 ans, quand on fait une Coupe du Monde des clubs il y a 1 an, et qu'on sait qu'en 2026, il y a la Coupe du Monde, bien évidemment qu'on y songe et qu'on l'ambitionne. Ça me semble légitime pour un sportif et pour un compétiteur. Oui.
15: C'est quand même une plongée dans l'inconnu, une première Coupe du Monde ou pas ?
14: Oui, il y a de ça en tout cas. Il y a de ça. Après, il faut aussi être conscient de son socle, de ses bases et de ce qui a fait notre participation à cette Coupe du Monde. Donc surtout, faut pas oublier ça. Mais il y a, de ce que j'en ai compris en tout cas, une sorte de phénomène différent sur la Coupe du Monde. C'est un événement qui est d'une grandeur exceptionnelle. Et ça, il va falloir qu'on l'appréhende positivement. Ça va être certainement notre défi à venir. Ouais.
15: La Coupe du Monde, c'est l'événement majeur planétaire du football. C'est regardé partout dans le monde. C'est évidemment aussi beaucoup de pression sur les arbitres. Vous en avez déjà beaucoup au quotidien, évidemment, en Ligue 1 ou en Ligue des Champions, par exemple. Comment vous gérez justement cette pression qu'il peut y avoir sur votre rôle d'arbitre ?
14: Je pense qu'on la gère avec de l'expérience. On la gère avec une multiplication de désignations à forte exposition médiatique, et c'est l'enchaînement de ces matchs-là qui nous permet de gérer cette pression-là. Et puis aussi, il y a la pression de l'après-match, où effectivement il y a de plus en plus d'expositions, de plus en plus de critiques vis-à-vis du travail que l'on est amené à rendre. Et ça, c'est aussi une préparation mentale, être prêt à supporter ça, et puis aussi un accompagnement familial. C'est finalement tout ce que tu vas mettre en place dans ton cadre, dans ta bulle protectrice, pour justement pouvoir digérer et pouvoir absorber le mieux possible cette pression que l'on nous infligera de tout temps, je pense, jusqu'à mon dernier coup de sifflet.
15: Il a fallu du temps un peu quand même pour faire la part des choses et justement mettre de côté les messages négatifs, les commentaires parfois haineux sur les réseaux sociaux.
14: Alors déjà, je n'en vois très certainement que 1% de ce qui circule, et tant mieux pour moi. Donc il y a déjà, je pense, un phénomène de repli, mais de repli protecteur. C'est-à-dire, je vais pas aller me confronter moi-même par autoflagellation à ce qui se dit sur les réseaux sociaux. Et puis ce qui, malgré tout, me parvient, je pense qu'il y a vraiment la clé, en tout cas, c'est de se protéger avec mon cadre familial. Je continuerai à mal vivre et à digérer difficilement les mauvaises performances et les critiques qui en émanent. Malgré tout, dès lors qu'on met en place un cadre protecteur, je pense qu'on peut plus facilement passer outre.
15: Vous diriez que vous êtes quel genre d'arbitre sur le terrain ?
14: J'aime être juste techniquement. Déjà, ma base, c'est ça, c'est de prendre des bonnes décisions et de faire en sorte que les bonnes décisions soient expliquées correctement pour qu'elles soient comprises. Une bonne décision comprise est une bonne décision acceptée. Donc je ne suis pas dans un rapport amical avec les joueurs, je suis dans un cadre professionnel, donc c'est mon travail, de même que c'est leur travail. Pour autant, je serai amené à communiquer autant qu'il le faudra pour expliquer les décisions que je suis amené à prendre. On ne peut pas faire une carrière d'arbitre sans adhésion des joueurs. Ça n'existe pas. Un arbitre qui n'arrive pas à faire adhérer un joueur et une équipe à ses choix décisionnels et à ses choix managériaux est un arbitre qui ne sera pas accepté et donc qui sera contesté automatiquement. Donc je pense que dans la grande majorité des cas, ça se passe bien. Il y aura toujours des exceptions, et puis à moi de faire en sorte que ces exceptions soient les plus limitées possibles.
15: Vous parliez de la compréhension de vos décisions. Vous serez amené peut-être aux États-Unis à expliquer aux spectateurs, aux téléspectateurs, certains choix pris après utilisation de l'arbitrage vidéo. Il va falloir prendre la parole, s'exprimer devant ce public. C'est à la fois un outil de plus pour vous permettre de vous faire comprendre, et aussi un moment un peu impressionnant peut-être pour vous, arbitre.
14: Oui, alors pour le coup, c'est déjà une expérience que j'ai que j'ai eu à vivre sur déjà deux compétitions FIFA, donc ce ne sera pas nouveau sur cet aspect-là. Mais oui, vous avez raison, c'est quand même un aspect qui est récent et donc il faut appréhender. Le fait de vendre une décision par un coup de sifflet ou par un carton, c'est quelque chose que l'on fait depuis qu'on a 13, 14, 15 ans. Le fait de vendre une décision par l'explication verbale, pour le coup, là, c'est quelque chose de nouveau. A fortiori dans une langue qui n'est pas la nôtre. Donc il y a quand même, malgré tout, la nécessité d'appréhender l'outil, de le travailler pour que ce soit le plus naturel et clair possible.
15: On parle beaucoup de l'entraînement physique, vous courez énormément sur le terrain. Ça aussi, vous vous entraînez à rendre ce genre de décision, fait partie aussi de l'entraînement.
14: Bien sûr, bien sûr. Ça peut pas être, l'inné n'existe pas d'une manière générale, je crois, dans la performance de haut niveau. Donc ça peut pas être simplement le fruit de l'inné. Ça doit être le fruit d'un travail. Donc moi je sais par exemple que sur les 10 jours de préparation, on va voir des centaines de clips et qu'en général sur ces centaines de clips, je prépare une centaine d'annonces. Où je m'imagine être potentiellement en situation de l'expliquer et quels seraient les mots que j'utiliserais pour que ce soit le plus clair possible. Donc c'est pas au moment où on est confronté à la situation sur le terrain avec 50, 60, 70 000 personnes que l'on peut à ce moment-là se dire alors finalement quel mot je vais utiliser.
15: Vous êtes plutôt à l'aise à l'oral ou vous êtes plutôt réservé?
14: Là-dessus c'est à vous de me le dire, mais non, je suis de nature timide, je suis né timide. Mais j'essaie de travailler sur moi.
15: Sur justement l'apport de l'arbitrage vidéo, ça fait quand même quelques années maintenant que vous êtes arbitre de très haut niveau. Est-ce que vous diriez que ça a vraiment simplifié, ou en tout cas aidé à simplifier le travail de l'arbitre sur le terrain ?
14: Inévitablement. Je crois vraiment que l'arbitrage vidéo a apporté énormément en termes d'équité sportive et qu'on a tendance à l'oublier. Faut bien s'imaginer qu'avant l'assistance vidéo, il y avait des dizaines et dizaines de buts qui étaient invalidés à tort alors qu'il n'y avait pas en jeu et que l'inverse était également valable. Donc toutes ces situations-là déjà ont été traitées au nom de l'équité sportive. Donc il suffirait simplement de revenir une dizaine d'années en arrière pour se dire que ce sont des dizaines et des dizaines de buts qui, lors de cette Coupe du Monde, auraient été accordés ou refusés à tort. Donc je crois vraiment déjà qu'en termes d'équité sportive, c'est une évolution qui aujourd'hui devrait être incontestée, qui ne l'est pas toujours, mais qui devrait être incontestée. Et puis sur nous, ce que ça a changé, c'est sur l'approche mentale, c'est-à-dire que aujourd'hui, on doit être en mesure, dans l'instantanéité, de changer une décision. Là où finalement, cette analyse, elle n'intervenait qu'a posteriori. Un arbitre ne se remettait en cause qu'à l'issue de son match. Là, nous, à la 60e minute, je décide de siffler un pénalty. Mon VAR, mon arbitre vidéo, estime que je me suis trompé. Je dois être en mesure, à la 60e minute, de réanalyser ma situation et de savoir si oui ou non, j'ai eu raison de siffler pénalty. Donc cette approche-là d'analyse immédiate à chaud de la situation, ça a changé effectivement notre manière d'arbitrer.
15: Ce serait quoi une Coupe du Monde réussie, François Le Texier ?
14: Ce serait des matchs réussis, déjà. Et puis ce serait, en dehors des matchs, des moments inoubliables qu'on serait amené à vivre avec l'équipe de Clément, avec Cyril et Mehdi, mes assistants, avec Jérôme à distance. Si on réussit nos matchs et si on réussit à emmagasiner, à enregistrer dans nos cerveaux des moments inoubliables à vie, alors on aura réussi notre compétition.
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1: C'était le visage du jour, François Le Texier, extrêmement pointilleux, extrêmement précis, extrêmement carré. La préparation, on sent bien, il ne laisse rien au hasard.
11: Mais on n'en entend pas moins d'un arbitre.
1: Non, bien sûr, mais les multiples situations où il s'entraîne à ce qu'il aurait éventuellement à dire au micro. On parlait en écoutant François Le Texier, on se disait, Monsieur Sampaio, l'arbitre brésilien de Mexique, Afrique du Sud, avait des petits soucis pour justifier.
3: Il n'avait pas une centaine de phrases dans sa besace de préparer.
1: Oui, je pense qu'il n'avait pas bossé le truc comme François Le Texier. Non, mais on espère que nos arbitres français vont briller, messieurs, forcément. Clément Turpin, ce sera quand même sa troisième Coupe du Monde. Hein. Il égale Joël Quiniou, c'est quand même pas rien.
13: Même, tu vois, même vu de l'étranger, moi j'ai une très bonne image de ces deux arbitres-là, alors avec des personnalités différentes, avec une communication différente, avec un profil différent, mais des arbitres très bons. Et là, on a entendu quand même beaucoup de sérieux, beaucoup de préparation, beaucoup de professionnalisme. Ah bah. C'est un peu l'idée d'arbitrage moderne.
11: J'ai une anecdote sur Clément Turpin. En 2022 au Qatar, je commente un quart de finale et je file ventre à terre pour aller voir le match entre la France et l'Angleterre parce qu'on m'avait offert des billets. On m'avait offert, c'est un ami qui avait des billets, qui m'a offert des billets. Donc je me retrouve en tribune et je me retrouve trois rangs devant Clément Turpin qui, au moment de la victoire, comprend que ça s'arrête pour lui à ce moment-là.
13: Mm-hmm. Et parce que tu peux pas arbitrer ton pays.
11: Et tu ne peux pas t'empêcher de voir que il est français, la France a gagné, mais il y a une certaine amertume, une certaine déception. Il avait le regard un peu dans le vide comme ça parce que la Coupe du Monde s'arrêtait pour lui.
1: C'était... Ouais, mais moi je trouve ça bien. C'est-à-dire que lui, en tant qu'arbitre, son objectif, c'est d'aller arbitrer une finale de Coupe du Monde.
11: Bien sûr, bien sûr.
13: On l'a entendu là d'ailleurs.
11: Et donc c'est une action de compétition.
1: Même s'il n'y est pour rien, c'est un peu un échec de pas pouvoir le faire.
11: C'est pour ça.
3: Et en l'occurrence, François-Éric Texier avait profité de la défaite de l'équipe de France en 2024 face à l'Espagne en demi-finale pour pouvoir aller arbitrer la finale de l'Euro. Et il y avait un Français en finale de l'Euro.
1: Il faut pas seulement être bon, il faut aussi avoir un petit peu de chance.
11: Un peu de réussite, ouais.
1: À titre personnel, évidemment, même si on souhaite tous que la France aille très loin et en finale si possible.
13: Il y a un très très bon documentaire assez court, ça fait 1h15 je crois, sur l'Euro 2008. Avec...
1: Je croyais qu'il allait dire ça fait 20 minutes.
13: Non, c'est un vrai documentaire quand même. On entre dans la psychologie des arbitres, on les voit en dehors du terrain, etc. C'était Italie, Espagne notamment qui était en valeur à ce moment-là à l'Euro 2008 et on voit des arbitres de tout premier plan et finalement, effectivement, ils doivent digérer avec pudeur le fait que si c'est leur pays qui va loin, c'est leur pays qui brille et pas eux, et vice-versa.
11: Et puis ça permet à des nations d'être représentées à la Coupe du Monde, et alors qu'elles n'y sont pas. Je pense à la Somalie, par exemple.
13: Ah bah Honduras aussi.
11: Ah oui. Pour moi,
1: c'est pas bon. Il arbitrera la finale de la Supercoupe le 12 août entre le PSG et Aston Villa. Ouais. Vous avez vu que la FIFA va quand même lui payer sa solde, enfin son salaire d'arbitre qu'il aurait dû percevoir pendant la Coupe du Monde.
11: Bravo, super.
1: C'est une compensation,
11: ça reste un énorme échec de ce début de Coupe du Monde de communication.
1: Mais non, alors c'est même pas un énorme échec, c'est l'échec.
11: Un scandale, voilà.
1: C'est l'échec de cette Coupe du Monde avec les visas pour les supporters ivoiriens, mais là, il y a un côté acteur du jeu, référencé FIFA qui avait tous les papiers, qui avait tout ce qu'il fallait. Enfin, c'est un scandale absolu cette histoire.
11: C'est un scandale absolu. Voilà. Bon, après, je veux pas m'acharner sur la FIFA. Effectivement, il le paye, c'est très bien comme ça. Tant mieux pour lui.
1: Tu as raison. Heureusement qu'il le paye quand même, qu'il le dédommage. Mais bon, soulignons-le quand même. Le geste a le mérite d'exister. Il est, on va dire, la moindre des choses.
13: Oui, c'est ça, la moindre des choses.
1: Mais au moins, ça existe. C'est reparti, Philippe Audouin, entre les Pays-Bas et le Japon, pour ce match du groupe F qui a débuté à 22h, début de seconde période, toujours 0-0.
6: Pays-Bas qui sont repartis pied au plancher avec un premier ballon en profondeur et un centre qui a traversé la surface de réparation japonaise, et ce ballon qui était toujours aux abords de cette surface de réparation, mais là enfin les Japonais ont réussi à se sortir de la nasse. Touche à suivre pour les Néerlandais à proximité de la ligne médiane. Les Pays-Bas 8e au classement FIFA et le Japon 18e. Et on le rappelle, la première mi-temps n'a pas donné lieu à un spectacle chatoyant, hein, parce que on a eu assez peu d'occasions, un match relativement fermé et puis un bloc très bas du côté japonais qui gêne considérablement les joueurs de Ronald Koeman qui repartent à nouveau à l'attaque. Peut-être une approche intéressante là avec un centre à venir sur le côté droit. Le ballon mis finalement dans cette surface de réparation et le centre qui traverse les 5,50 m. Personne pour reprendre ce ballon et ça file en touche au deuxième poteau pour le Japon. 2 minutes en deuxième période et les Pays-Bas très entreprenants.
1: Fil rouge tout au long de cette seconde période, évidemment, pour ne rien manquer des meilleurs moments des matchs de la Coupe du Monde que vous pouvez regarder également sur M6, tout en nous écoutant ce soir pour ce RTL Coupe du Monde. Je voudrais qu'on revienne sur le premier gros choc du Mondial, en tout cas annoncé comme tel sur le papier, entre le Brésil et le Maroc, qui s'est disputé aujourd'hui, ce matin très tôt, de minuit à 2h du matin, un partout. Le score final entre le Brésil et le Maroc. Déjà, est-ce que pour vous, ce choc a tenu ses promesses? Est-ce que c'était vraiment le premier choc de la Coupe du Monde? Et surtout, j'ai envie que vous me disiez, tous autour de la table, ce que vous retenez le plus de ce match. Un Brésil finalement décevant ou un Maroc séduisant? À moins que vous ne soyez pas du tout d'accord avec ça et que vous prouviez l'inverse.
13: Il y a vraiment deux façons de voir les choses qui sont toutes les deux, à mon avis, un peu excessives. C'est-à-dire, en échangeant avec les confrères marocains, dans les minutes qui ont suivi le match, ils avaient déjà compris que l'euphorie des 25-30 minutes où le Maroc est dans l'intensité, dans le pressing, dans la vitesse, ouvre le score, c'est pas 90 minutes, c'est pas un match entier, et donc qu'il fallait pas survendre le truc. Ils sont aussi conscients que leur équipe a acquis des certitudes, demi-finale du dernier mondial, finale de la CAN, on va dire
1: co-vainqueur
13: de la Coupe d'Afrique des Nations, et donc qu'on peut attendre de belles choses du Maroc. Ça, c'est un truc, mais on va pas aller dans l'excès en disant bah, ces 30 minutes-là, on peut les reproduire sur une heure et demie, parce que par définition, on ne sait pas. Et l'excès inverse, qui consiste à dire le Brésil est décadent et en perdition, a beaucoup de faiblesses par rapport à...
1: J'ai juste dit un peu décevant.
13: Non, mais c'est, je dis pas
1: j'ai
13: que
1: pas dit en perdition.
13: Tu n'es pas allé dans l'excès, mais je veux dire, les deux sont pas des visions très, très, très, très nuancées des choses. Moi, pour avoir vécu ce match professionnellement, j'ai été séduit par ce que nous a présenté le Maroc. Alors oui, ça a fléchi en seconde période. Oui, le Brésil a su répliquer. Oui, il y a eu une faille du côté d'Hakimi et le dernier défenseur sur Vinicius, l'égalisation du Brésil. Il y a des insuffisances, il y a de la naïveté, il y a ce qu'on veut, mais ce Maroc, moi, m'a séduit sur ce match-là, et il a répondu à l'attente, c'est-à-dire qu'on pouvait espérer qu'un Maroc, face à un Brésil qui n'est pas le grand Brésil, soit à ce niveau-là. De ce point de vue-là, j'ai été séduit par le Maroc, il va falloir confirmer maintenant dans ce groupe.
1: Qu'est-ce qu'on retient, Timothée Raymond ?
11: Bah moi, je vais plutôt retenir le Maroc, parce qu'en fait, le Brésil, je m'attendais pas à grand-chose, je savais pas à quoi m'attendre, je me méfiais un peu, je me disais, tiens, ce Brésil inattendu est peut-être pas dans une position qu'il a pas d'habitude, parce que quand le Brésil joue une Coupe du Monde, c'est pour la gagner. Donc voilà, est-ce qu'il fallait pas s'attendre à mieux ? Bon, voilà, moi le Brésil a été conforme à ce à quoi je m'attendais. Par contre, oui, effectivement, j'ai aimé la première mi-temps, notamment du Maroc. J'ai revu le match aujourd'hui.
6: Et le but, le but pour les Pays-Bas face au Japon, avec la reprise de la tête du capitaine néerlandais Virgil van Dijk, le grand défenseur central de Liverpool, qui a fait valoir son mètre 93 sur ce ballon remisé dans la surface de réparation, alors que la défense japonaise, dans un premier temps, avait réussi à repousser le danger. Il y avait eu un coup franc à l'origine, tout près de la surface de réparation, pas très bien frappé d'ailleurs par Reinders. Le danger semblait s'être éloigné. Eh bien non, ce ballon qui est revenu dans les pieds néerlandais à une quarantaine de mètres du but japonais, qui a été ensuite centré au deuxième poteau. Et évidemment, Van Dijk, qui était monté aux avant-postes sur le coup franc précédent, il était resté là dans la surface de réparation, et son coup de tête parfait qui vient heurter l'intérieur du poteau avant d'entrer dans le ballon qui vient heurter l'intérieur du poteau avant d'entrer dans le but japonais. Ouverture du score donc pour les Pays-Bas face au Japon.
1: Ouais, Van Dijk, très joli but de la tête en effet. Alors on réclame côté japonais une poussette sur Watanabe de la part de Van Dijk, justement pour être seul, pour pouvoir mettre son coup de tête. Coup de tête qui au demeurant, Timothée Raymond, est magnifique.
11: Absolument parfait. C'est comme il sait le faire, c'est en jouant de sa puissance, il arrive à mettre sa tête en opposition, il cherche le poteau opposé, ça fait même poteau rentrant, c'est complètement hors de portée du gardien, c'est du Van Dijk dans le texte.
1: Alors moi, ce qui me plaît dans ce but, c'est que si Van Dijk se retrouve pour la Coupe du Monde, je me dis que peut-être Konaté va se retrouver pour la Coupe du Monde aussi, parce que les deux ont été en grande difficulté avec Liverpool cette saison.
11: Un peu tiré par les cheveux, mais pourquoi pas, on peut le souhaiter.
3: J'aime votre optimisme.
1: Peut-être que la charnière centrale de Liverpool s'est réservée pour la Coupe du Monde, et qu'elle a été assez faiblarde tout au long de l'année.
11: Ceci dit, Van Dijk en première période, sur la seule occasion de Ueda,
1: il n'est pas parfait.
11: Il est loin d'être parfait, c'est-à-dire qu'il est à 2 mètres de son joueur au début de l'action, mais à la fin aussi.
13: Mais là, t'es sur un coup de pied arrêté offensif, c'est l'une de ses forces aussi. Il y a un joueur du Japon qui est fautif, l'un des trentenaires de la défense.
1: Ouais, et sinon, il aurait pu être en jeu.
13: Qui s'est reculé un mètre cinquante derrière ses coéquipiers, et c'est lui qui couvre.
11: Et on vient de revoir, il peut pas y avoir faute là-dessus. Hein.
1: Non, c'est ce que réclamait le Japon.
11: C'est absolument impossible. Ouais.
1: D'ailleurs, Watanabe, lui, n'a rien réclamé du tout, mais le sélectionneur s'est dit, bon, je vais quand même essayer de voir auprès de l'arbitre VAR. En tout cas, du quatrième arbitre, s'il peut y avoir quelque chose.
3: Il tente rien à rien.
1: Et bien voilà, c'est débloqué, Philippe Audouin.
6: Ben oui, et puis c'est l'équipe quelque part la plus entreprenante qui est récompensée, parce que sur le plan offensif, même si c'est laborieux face à ce bloc bas formé par les Japonais, sur le plan offensif, on a vu un peu plus de choses de la part des Néerlandais que de la part du Japon. Et dans ce début deuxième mi-temps, finalement, ça peut débloquer la situation et obliger les Japonais désormais à changer un petit peu, peut-être pas leur stratégie, mais en tout cas sortir un peu plus souvent de leur moitié de terrain. Mais on n'en prend pas le chemin parce que là, on a encore à faire un bloc bas côté japonais et une grosse possession de balle néerlandaise les Néerlandais qui occupent la moitié de terrain nippon, mais là il y a une perte de balle 1-0 donc pour les Pays-Bas après 8 minutes en deuxième période.
1: On revient à notre débat Brésil-Maroc, est-ce que vous avez retenu un Maroc séduisant ou un Brésil décevant? Timothée Mémon était plutôt sur le Maroc.
11: J'en étais sur le Maroc, voilà, sur une première période très intéressante, le Maroc comme ils ont su jouer par exemple à la dernière Coupe d'Afrique des Nations, même si tous les matchs n'ont pas été parfaits lors de cette Coupe d'Afrique des Nations, loin s'en faut. Moi ce que je retiens, parce que c'est un peu mon joueur chouchou, c'est un joueur que j'aime énormément, c'est Saïbari, qui a été à la hauteur, qui a été buteur, pur produit du PSV Eindhoven. C'est un joueur extrêmement intelligent. Il manque parfois un tout petit peu de finesse à la finition, mais c'est un joueur extrêmement complet et je pense, c'est absolument pas un scoop. Il va intégrer un des top 8 européens là dans l'été, je pense.
1: Et on continue d'évoquer cette rencontre. Juste petite parenthèse rugby. C'est vrai que Chasseur, on connaît un nouveau qualifié pour les demi-finales du Top 14.
3: Oui, après le Racing hier qui ira affronter Toulouse à Marseille la semaine prochaine, c'est le Stade Français qui a étrié La Rochelle en barrage 45-5 et qui sera l'adversaire de Montpellier dans l'autre demi-finale, toujours à Marseille, le week-end prochain.
1: Un seul club du Sud-Ouest, un club du Sud de la France et deux clubs franciliens.
3: C'est très longtemps que ce n'était pas arrivé.
1: Ouais, en demi-finale du Top 14.
6: C'est une surprise parce que La Rochelle avait quand même battu le Stade Français lors de l'ultime journée il y a 8 jours.
3: La Rochelle avait fait un superbe retour sur les toutes dernières journées. Oui. Était très loin du top 6 il y a encore 3 mois.
6: Et
3: restait sur une série de succès consécutifs qui permettait de penser que justement La Rochelle aurait pu créer la surprise. Mais on a aussi la sensation sur ce match qu'il manquait peut-être un petit peu d'essence pour terminer la saison.
1: Et soulignons également qu'en basket, puisque je sais que vous aimez tous les sports sur l'antenne de RTL, on a beaucoup parlé de la victoire des Knicks et le titre 53 ans après pour les Knicks de New York en NBA face aux Spurs de Wembanyama dans la finale du championnat de France de basket. C'est Paris qui a pris le meilleur départ en battant Monaco 95-91 cet après-midi à l'Adidas Arena. Monaco a mené quasiment tout le match comme les Spurs face aux Knicks, mais c'est l'équipe d'en face qui a fini par s'imposer. Donc Paris, champion en titre, qui mène 1-0 dans la finale du championnat. Revenons à notre Brésil-Maroc qui va être haché dans notre débat. J'ai bien compris que le Maroc vous a tous séduit, Cédric aussi, j'imagine.
3: Oui, moi c'est plus le Brésil qui m'a.
1: Ah voilà. Il faut quand même qu'on parle. Alors, je vous laisse pas trop le choix. Il faut quand même qu'on parle du Brésil.
3: Non, mais je prends pas le contre-pied volontairement. Mais c'est-à-dire que on parle quand même d'une nation qui a dominé le football mondial. Qui, alors je dis pas ça parce que je vis dans le passé, mais qui est une nation historique de cette compétition qui est la Coupe du Monde. Et franchement, la première mi-temps. D'ailleurs, il suffit de lire un peu la presse brésilienne ce
1: très
3: matin, qui est très dure. On parle notamment les pires 45 minutes depuis le 7-1 contre l'Allemagne en 2014 en demi-finale sur la première mi-temps. Et puis l'équipe qui a été mise en place par Carlo Ancelotti donne pas forcément envie de se lever la nuit pour aller regarder cette équipe du Brésil, par exemple.
6: Oh, Légalisation du Japon, et c'est le joueur du Stade Reims, Nakamura, à la limite de la surface, qui réussit à trouver l'ouverture avec une frappe qui ne semblait pas surpuissante, mais sans doute que Verbruggen était masqué, et le ballon qui vient se loger dans le coin droit du but néerlandais. Un partout désormais entre les Pays-Bas et le Japon après 12 minutes en deuxième période.
1: Eh ben dites-moi, c'était assez fermé en première période. Je sais pas si les deux sélectionneurs ont mis une soufflante aux joueurs, mais là il y a beaucoup plus de choses qui se passent dans ce début de seconde période. C'est plutôt bien travaillé de la part des Japonais d'ailleurs, et comme quoi on peut être un joueur de Ligue 2, même si Nakamura a évolué aussi en Ligue 1, briller à la Coupe du Monde. Est-ce qu'elle est pas un peu déviée quand même?
11: Elle est déviée, mais par bonheur il est pas en jeu.
3: Attention, parce que le ballon passe quand même entre les jambes du numéro 11.
11: Oui, mais il est pas hors jeu. Il est pas hors jeu. Regarde à gauche.
3: Il la touche.
11: Oui, mais il est pas hors jeu. Donc il est couvert. Donc c'est peut-être pas Nakamura, mais le but est valable.
6: C'est pas le défenseur néerlandais qui touche le ballon.
1: Non, c'est le joueur japonais qui touche le ballon.
3: Tu es sûr de toi sur la position d'enjeu?
4: Sur la position d'enjeu, je suis sûr, si c'est ça ton interrogation.
13: Il est couvert.
1: Ah, ça va être checké, hein, de toute façon, il n'y a pas de souci. Mais apparemment, le but est validé.
6: Et c'est validé, c'est validé. Et le but japonais, donc, qui permet d'égaliser après 58 minutes.
13: Et je voulais pas interrompre notre débat déjà un peu haché sur le Brésil-Maroc, Maroc-Brésil, mais la question était, parce que les Japonais, ils étaient quand même compactés sur 15 mètres là pendant 50 minutes, et de savoir si cette équipe était capable de jouer autrement. Parce qu'il y a quand même quelques joueurs de ballon devant, il y a quelques joueurs, alors il y a un peu de vitesse, il y a un peu de technique, et ce serait quand même embêtant de voir cette équipe du Japon pendant une heure et demie compactée sur 15 mètres et ne jamais proposer quoi que ce soit. Ils ont au moins réagi.
11: Le fait est, David, c'est qu'on sait que cette équipe sait jouer autrement. L'ADN du Japon, ça n'a jamais été de jouer retranché derrière. C'est un peu surprenant de jouer à contre-emploi aujourd'hui. Peut-être que c'est le profil de l'adversaire qui les ont poussés à faire ce choix. Mais en tout cas, c'est un choix contre nature pour le Japon. Le Japon est une équipe plutôt joueuse.
1: Bon, ben voilà qui nous promet une fin de match et une suite de rencontres intéressantes. On l'a dit, hein, ce groupe est particulièrement homogène avec la Suède. La Tunisie semble un peu en dessous. À voir ce que ça va donner, la suite de ce Pays-Bas-Japon. Le Japon, on l'a dit, hein, c'est une équipe qui est très compliquée. Et les Pays-Bas pensaient peut-être avoir fait le plus dur en ouvrant le score, mais c'est pas le cas. Le Brésil, donc, penchons-nous sur le Brésil. Critique de la presse brésilienne. Carlo Ancelotti qui a toute une nuance en disant « Mais attendez, c'est qu'un premier match, la Coupe du Monde est longue. »
3: Le match de, enfin, si on prend les cas individuels,
1: on comprend peut-être mieux pourquoi quand même on a pris Neymar, même s'il peut pas jouer la phase de poule.
3: Vinicius, il marque ce but qui est très beau, mais alors le reste du match, 89 minutes où il est inexistant,
1: à l'image de sa saison,
3: critiquer ses coéquipiers. Enfin bref, c'était pas un bon match de Vinicius. Casemiro a été transparent.
13: Il le sort à la mi-temps de mémoire parce qu'il est averti, il a un carton jaune, il le sort très vite.
3: Et lui et Ibanez sont avertis assez rapidement.
11: Oui, et se féliciter d'avoir Guimaraes à côté de lui qui compensait.
1: Casemiro, il a fait son âge hier sur le match.
3: Mais Paqueta aussi n'avait pas été grandiose.
1: On et peut Thiago, poser
3: la question d'Igor Thiago positionné au poste de numéro 9 par exemple à la place d'un Hendrick.
1: Et même Gabriel sur le but de Saïbari n'est pas extraordinaire, le taulier d'Arsenal.
13: Cunha qui prend la suite comme attaquant a été plus intéressant.
3: Oui.
13: Peut-être qu'Ancelotti va aussi modifier ses choix.
1: Oui, bien sûr.
11: Après, là où on peut donner du crédit à ce que dit Ancelotti, c'est que après ce match-là contre le Maroc, c'est Haïti et l'Écosse. Donc,
1: le Brésil sera qualifié, mais
11: insulter l'avenir. Mais le Brésil va sortir de son groupe vraisemblablement. Effectivement, la compétition sera à ce moment-là longue. Il y aura un 16e. Faudra voir à quelle place le Brésil sort son groupe, parce que peut-être qu'en 16e, tu peux aussi jouer une nation moyenne. Peut-être que le but, c'est effectivement d'être prêt dans 2 semaines et demie, 3 semaines.
1: Voilà, on peut faire confiance à Carlo Ancelotti pour tirer le meilleur de cette sélection brésilienne, évidemment. Mais
3: le chewing-gum de Carlo Ancelotti a, comme d'habitude, passé un très mauvais match.
13: Oui, il y a un moment où il a été bien martelé. Mais si on prend un peu très...
1: Non, mais les difficultés qu'on sous-jacentes du Brésil, on les a vues. On les a vues tout de suite.
13: Défense, milieu de terrain.
11: Mais on les découvre pas, c'est ça que je veux dire.
1: Oui, voilà, c'est ça. Non, mais il n'y a pas eu d'effet on-off. Là, on a dit longtemps, pendant longtemps au PSG, en Ligue des Champions, le on-off ne peut pas exister. Pour le Brésil en Coupe du Monde non plus, il n'y aura pas de on-off. Il va falloir monter en puissance.
3: Par contre, juste, pardon, David, on parlait des deux prochains adversaires, Haïti et l'Écosse. Moi, l'Écosse, avec une équipe qui sera peut-être plus physique, qui voudra challenger peut-être davantage le Brésil dans les duels. Moi, j'ai hâte de voir, parce que je veux voir la réaction potentielle.
11: Je ne minore absolument pas l'Écosse. Je dis juste que le Brésil va battre Haïti et qu'avec 4 points, le Brésil va sortir.
3: Ça, oui.
1: Ah non, mais ils sont...
11: Voilà, c'est ce que je voulais dire. C'est que là,
1: il n'y a pas d'inquiétude pour la qualif.
11: Il n'y a pas de suspense pour savoir s'ils vont aller en 16e. Et après, c'est peut-être à ce moment-là qu'il faudra monter en puissance.
1: Tout à fait.
13: T'as un Brésil quand même qui est, tu sens, on l'a vu à l'image de ce but de Vinicius, effectivement c'est un 2 dribbles, il est convaincu de ce qu'il va faire, il frappe, c'est très bien réalisé. T'as Vinicius, t'as Rafinha qui peut faire peut-être mieux, parce qu'il a été assez discret pendant une bonne partie du match quand même sur cette partie-là. Peut-être une ou deux autres individualités. Je te trouve un peu dur, Cédric, peut-être sur Paqueta, Lucas Paqueta, mais sinon, voilà, en dehors de ces éclairs individuels, tu sens pas un Brésil qui a une force collective.
1: Et après, n'oublions pas Paqueta. Ce qui a été reproché aussi à Carlo Ancelotti, c'est de pas avoir fait entrer Hendrick.
13: Ouais, c'est vrai que vu de France, ça paraît surprenant.
1: Et enfin, du Brésil, hein, surtout la presse brésilienne dit, après ce qu'il a montré, notamment lors des matchs de prépa, et qu'il a été buteur et tout, pourquoi dans un match comme ça, Hendrick n'est pas rentré? Oui, bah, en tout cas, la question est posée par tous les médias brésiliens.
3: Mais c'est surtout que on a la sensation que dans le cœur de Carlo Ancelotti, j'ai pas la sensation qu'Henrik ait une grande place. C'est surtout ça. Et il est en troisième ou quatrième lame finalement. Simplement, il va peut-être falloir qu'il se passe, qu'il y ait une blessure supplémentaire.
6: Et le deuxième pour les Pays-Bas avec Gakpo qui réussit à se mettre en position de tir à une vingtaine de mètres en revenant légèrement à l'intérieur et du pied gauche, une frappe qui va se loger dans le coin droit du but japonais. Les Pays-Bas qui reprennent l'avantage à 64e minute, 2-1.
4: Alors on va... C'est Somerville.
1: Ah ben c'est pour faire plaisir à...
3: Après, si Gakpo fait la passe décisive, moi ça me va très bien. Hein. J'avais mis Pays-Bas, les deux équipes marquent, Gakpo et Somerville décisive. Donc
1: il est beau son crochet intérieur et sa frappe enroulée là.
11: Parfait. Ouais.
1: Ariane Robben aura apprécié.
6: Poteau rentrant. Deuxième poteau rentrant hein, pour les Néerlandais. Hein.
1: Ouais, mais après la frappe est magnifique. Et le contrôle, la façon dont il s'emmène le ballon et tout, c'est vraiment très bien joué.
13: Ah, le gardien est pas très loin, mais.
1: Ah bah il peut pas la mettre mieux puisque c'est poteau rentrant, donc s'il la met 10 cm plus loin, c'est en dehors du cadre. Et le gardien, non mais si c'est 10 cm plus intérieur, le gardien peut la sortir.
11: Ah, elle est parfaite cette frappe, elle est parfaitement roulée, il y a un très beau crochet, c'est un geste parfait de la part de Somerville.
1: Très joli but et les Pays-Bas donc qui reprennent l'avantage 2-1 face au Japon dans ce match qui finalement nous offre du spectacle en seconde période. On marque une courte pause, le mondial pour les nuls à venir. On continue à évoquer ce Brésil-Maroc. On va parler de nos pronos aussi pour les surprises, les révélations de cette Coupe du Monde. On va jouer avec vous dans une dizaine de minutes. Et puis il y aura ici le Mercato, la grande page Mercato.

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4: 23h25, nous sommes même ensemble jusqu'à minuit et demi ce soir pour suivre la fin de ce Pays-Bas-Japon qui avait démarré tout doucettement, hein, Philippe Audouin, mais qui finalement est plutôt intéressant en seconde période.
5: Ah ben oui, ça s'est animé très clairement là avec une nouvelle occasion pour les Pays-Bas, mais il y avait une position de hors-jeu au tout départ de l'action. Mais en tout cas, effectivement, désormais c'est beaucoup plus animé. Il y a non seulement des buts, mais il y a surtout des buts en fait, parce que en deuxième mi-temps, j'ai l'impression que les trois occasions franches sont allées au fond. Il y a encore une frappe pour le Japon, une frappe lointaine, plein axe de Kubo qui file au-dessus du but de Verbruggen, alors qu'il était loin, il était plein axe, mais à 25 bons mètres du but de Verbruggen, et le ballon qui passe de peu au-dessus du but néerlandais. Mais décidément, il y a de l'efficacité, mais ça s'anime et ça se répond coup pour coup, surtout désormais, parce que le Japon avait égalisé très rapidement, 6 minutes après l'ouverture du score de Van Dijk, et puis Somerville a redonné l'avantage aux Pays-Bas 7 minutes après l'égalisation de Nakamura. Pause fraîcheur donc à la moitié de cette deuxième mi-temps, rien n'est fait. Les Pays-Bas qui mènent 2 buts à 1, mais le Japon qui n'a pas dit son dernier mot.
4: Eh bien, pause fraîcheur égale pour nous, mondial pour les nuls.
0: Le mondial pour les nuls.
4: Et aujourd'hui, Cédric Chasseur va nous expliquer pourquoi le ballon de cette Coupe du Monde est de 3 couleurs.
6: Oui, rouge, bleu et vert, le triangle qu'on a fait gagner tout à l'heure à 21h30 et que vous pourrez sans doute gagner un peu plus tard dans cette compétition.
4: C'est Romain qui l'a gagné ce soir.
6: Les trois motifs, sachez-le, représentent les pays hôtes, la feuille d'érable, rouge pour le Canada, les étoiles, bleu pour les États-Unis. Et l'aigle vert pour le Mexique sur ce ballon appelé donc Trion d'art. Il y a aussi un triangle qui évoque l'alliance historique entre les trois pays. Ça, c'est ce que nous explique la FIFA. Mais ce ballon, qui se veut révolutionnaire car équipé de capteurs internes, suscite déjà la polémique, notamment sur sa fabrication, puisque sa confection serait sous-traitée par l'équipementier allemand Adidas dans une usine controversée du Pakistan, avec des conditions de travail difficile, dénoncé par la Fédération des travailleurs du Pakistan. Et ce ballon, il est spécifique parce que pour la première fois, il faut le recharger. Il y a ces fameux capteurs nécessitent qu'avant les matchs, il faut charger des ballons pour qu'on puisse justement les utiliser comme ils doivent l'être et qu'on puisse avoir toutes les données, la traversée de la ligne et le hors-jeu semi-automatique, bref, un peu toutes les données, il faut qu'ils soient chargés et ça, il faut le faire avant le match.
4: Eh bien voilà, vous avez appris plein de choses une nouvelle fois grâce à RTL et grâce à Cédric Chasseur. Et puis, puisque vous citez le Pakistan, je vous donne cette information qui nous parvient à l'instant. Alors à prendre évidemment au conditionnel, tant il y a eu de rebondissements depuis le début de la guerre en Iran, entre les États-Unis et l'Iran notamment, 107e jour de guerre et un accord de paix. Vous savez que Donald Trump insiste depuis des jours pour qu'un accord de paix imminent. Eh bien le Pakistan, c'est le Pakistan qui a servi évidemment de médiateur, qui annonce aujourd'hui que l'accord de paix est définitivement scellé entre les États-Unis et l'Iran.

0: et la Turquie dans leur rôle pour trouver cet accord de paix. Tout ça reste évidemment à vérifier, à prendre avec des pincettes, tant il y a eu des revirements de situation dans ce dossier depuis plusieurs mois. Mais ce serait peut-être tout de même évidemment une bonne nouvelle si cette guerre pouvait prendre fin. Parenthèse refermée.
1: Et entrée du Marseillais Timber. Pour les Pays-Bas.
0: Ah oui, il n'a rien à voir non plus.
1: Non, il fallait bien passer à autre chose à un moment.
0: Tout à fait.
1: Je n'allais pas vraiment m'exprimer sur le sujet, tu vois.
0: Un Marseillais qui joue la Coupe du Monde, il aurait pu avoir Balerdi, mais malheureusement, il est forfait pour la Coupe du Monde.
1: Tu voulais vraiment que je répondais
0: sur la question? Non, pas du tout. Non, mais absolument pas. Je donnais juste l'information. Nous revenons à notre.
2: C'est quand même un métier parce qu'il a réussi à faire du Pakistan un lien entre la chronique et le.
0: Bah, écoutez, soit c'était un jingle, un peu breaking news, soit on rebondit sur les propos des uns et des autres. Voilà, Philippe Audouin, on revient en terrain. Timber, dont le frère d'ailleurs, lui, est forfait pour la Coupe du Monde, mais le Marseillais la joue.
3: Exactement, il n'y a qu'un Timber.
0: Donc il n'y a que 7 fratries, il aurait pu en avoir 8. Ouais, c'est Léa Quignot qui nous expliquait ça l'autre jour.
3: Et d'ailleurs, il y a beaucoup de forfaits hein, côté Pays-Bas pour cette Coupe du Monde, puisqu'on n'oublie pas l'ancien parisien Xabi Simons, De Vrij, De Ligt, Jurrien Timber d'Arsenal, donc on vient d'en parler. Depay qui vient de faire son entrée, l'ancien Lyonnais qui est désormais au Corinthians au Brésil, mais qui est à court de compétition puisqu'il s'était blessé au mois de mars et il n'a quasiment pas joué depuis. Il était même à la limite de ne pas être sélectionné. Donc c'est quand même une équipe des Pays-Bas qui n'est pas au maximum de son potentiel en termes d'effectifs, qui n'a pas été vernie avec tous ses forfaits. Mais cette équipe des Pays-Bas, à 18 minutes de la fin, mène 2-1 face au Japon.
0: Est-ce que le Japon va avoir les capacités de réagir? Une fois peut-être, deux, ça semble plus compliqué, David.
2: Ça, c'est des Belges, ça.
4: Ouais, mais je suis assez d'accord sur l'impression des dernières minutes, c'est-à-dire que les Pays-Bas ont plus de variété, plus de présence sur la totalité du terrain. Alors les Japonais, on l'a vu à l'image du but, hein, c'est-à-dire c'est une action, une occasion, une frappe, un éclair, c'est bien réalisé, ça fait but derrière, mais sont quand même les Pays-Bas à l'image de cette action, n'est-ce pas?
3: Ça continue de pousser, et ça continue de pousser avec Suzuki, le gardien japonais, qui est encore obligé de s'employer sur une frappe de Gakpo, qui était parti depuis le côté gauche, bien lancé sur le flanc gauche de l'attaque néerlandaise. Il réussit à repiquer à l'intérieur et en s'ouvrant l'angle de tir du pied droit, il frappe au premier poteau à terre et Suzuki qui est vigilant, qui détourne ce ballon en corner, le gardien japonais qui fait son match hein, parce qu'il avait déjà été intéressant en première mi-temps sur les deux premières occasions néerlandaises. Le corner à venir, frappé par Memphis Depay pour les Pays-Bas, la reprise de la tête au deuxième poteau, mais Suzuki cette fois n'a pas de difficulté pour se saisir du ballon qui arrive directement sur lui au deuxième poteau. Les Pays-Bas à 17 minutes exactement de la fin du temps réglementaire, qui mène 2-1 mais qui continue d'attaquer, et on va voir si les Japonais ont de la ressource pour réaliser ce qu'ils avaient fait il y a 4 ans. Il faut se souvenir qu'ils avaient éliminé l'Allemagne au premier tour en étant mené 1-0 et en remportant le match 2-1, et ils avaient fait la même chose lors de ce premier tour contre l'Espagne dans un même scénario. Après avoir été menés 1-0, les Japonais avaient réussi à renverser le match en s'imposant 2-1. Il reste plus qu'un quart d'heure pour marquer 2 buts, ça va être compliqué.
4: Mais on comprend l'attitude de l'équipe de Koeman, parce que alors c'est pas du tout le même rapport de force, mais souvenez-vous de ce qui est arrivé à la Suisse, qui domine le match, qui a un seul but d'avance. Au fil de la seconde période, on se dit il n'y a jamais que 1-0, et une action du Qatar, et hop, ils perdent 2 points les Suisses. Donc on peut comprendre que les Pays-Bas veuillent prendre 2 buts d'avance.
0: Tout à fait.
3: Et corner à suivre pour le Japon.
0: Allez, on le suit et après on joue avec Guillaume au vrai ou faux dans quelques secondes. Vas-y.
3: Le corner à venir donc pour la sélection nippone, avec un mouvement qui s'était déployé sur le côté droit. Il a fallu un gros retour défensif néerlandais pour mettre fin à cette action. Double changement à venir avant ce corner pour les Japonais. Et pour ce qui est des entrants, on va attendre de voir. En tout cas, c'est Doan, l'attaquant de Francfort, qui cède sa place côté japonais. Doan donc qui est remplacé, et Watanabe également qui sort côté japonais. C'est même un triple changement pour le Japon. Harimé Moriyasu qui abat ses dernières cartes sans doute dans cette fin de match. Encore un quart d'heure, 2-1 pour les Pays-Bas. Le corner à venir pour le Japon, avec pour le frapper de la droite vers la gauche, ce sera un corner sortant, un corner qui est frappé au deuxième poteau, le ballon qui arrive à l'entrée de la surface à reprise.

0: Mais vient, mais ça s'envole nettement au-dessus du but de Verbruggen.
1: Allez, juste avant de jouer avec Guillaume pour gagner un album Panini, hein, je vous donnais l'information de la soirée, ne concerne pas la Coupe du Monde de football, mais bien la guerre en Iran entre États-Unis et Iran, le Pakistan qui annonce ce soir qu'un accord de paix est finalisé entre les deux pays malgré une dernière attaque israélienne. Les deux parties qui ont prévu de se retrouver normalement le 19 juin en Suisse pour une cérémonie officielle de signature de l'accord. Et à l'instant, Donald Trump, le président des États-Unis, qui annonce fièrement le jour de ses 80 ans. Vous savez que c'est l'anniversaire de Donald Trump ce 14 juin. Donald Trump qui annonce sur ses réseaux l'accord avec la République islamique d'Iran est désormais finalisé. Félicitations à tous. J'autorise par la présente l'ouverture du sans péage du détroit d'Ormuz. C'est lui qui décide d'ailleurs du coup. Et simultanément, la levée immédiate du blocus naval des États-Unis. Navires du monde entier, mettez vos moteurs en marche, que le pétrole coule à flot, président.
2: Est-ce que
1: Donald Trump.
2: Est-ce que les visas pour les joueurs iraniens vont couler à flot aussi entre
1: Je ne sais pas. Voilà, évidemment, tous les développements de cette info de la plus haute importance après 107 jours de guerre dans le détroit d'Ormuz, dès demain matin dans RTL Petit Matin et dans la matinale de RTL. Tous les reportages, toutes les infos, toutes les analyses de tous les spécialistes de la rédaction d'RTL. Mais c'est évidemment une excellente nouvelle si cette fois, on attend peut-être la confirmation officielle de l'Iran, hein, puisque c'est le Pakistan qui annonce cet accord de paix. Le président Trump qui confirme et on attend la réaction du côté iranien de la signature de cet accord de paix. Allez, on retrouve un peu de légèreté et le foot, 23h35, on va jouer.
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1: 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Guillaume est avec nous, salut Guillaume.
4: Bonsoir, bonsoir à tous.
1: Bon, j'espère que vous êtes prêts à jouer et à gagner. Alors tout à l'heure, qui a joué avec nous tout à l'heure déjà? Rémi, le Van, avait décidé de défier David Lortolari. Guillaume, si ça vous tente, je vous propose de défier Timothée Mémon.
4: Allez, c'est parti.
1: Ça vous va? Et David Lortolari peut évidemment vous aider. On va jouer au vrai-faux, Guillaume, et c'est Cédric Chasseur qui va mener les débats.
5: Avec un vrai-faux que j'ai concocté sur les Pays-Bas.
1: Ils sont en train de gagner 2-1 contre le Japon.
5: Ils sont en train de gagner 2-1, chacun une question. Et évidemment, on fera un peu comme les tirs au but.
1: Alors avant-hier, le vrai-faux est allé très très loin. Et... ça a flanché en studio, avec un peu de précipitation.
6: J'ai flanché par précipitation.
1: Je sais bien,
6: absolument.
1: Je voulais pas vous enfoncer.
6: Non, mais je l'assume.
1: Je n'ai pas de nom.
6: Je l'assume.
1: Sur la sixième étoile du Brésil, sur le maillot, il est allé un peu vite quand on a vu le 1 partout contre le Maroc. Elle n'est pas encore là, la sixième étoile. Il avait flanché.
5: J'espère que ça va pas être loin, parce que j'ai pas prévu non plus masse de questions. Donc
1: Bah écoutez, ça dépend de nos invités et de Guillaume. Guillaume, c'est vous qui commencez. Alors.
5: Une première question. Les Pays-Bas ont déjà été champions du monde.
1: Vrai ou faux?
4: Faux.
1: Et David peut aider.
5: Faux, c'est une bonne réponse.
1: Il a même pas besoin d'aider.
4: Pas besoin.
5: Trois finales, 74, 78 et 2010, la plus récente face à l'Espagne.
1: Guillaume, vous n'êtes pas avec nous en studio, mais je peux vous dire que je sens la panique dans les yeux de Timothée Mémon. il sent la pression.
5: Les Pays-Bas ont déjà été champions d'Europe.
6: Vrai.
5: C'est vrai. En 1988.
1: Il a répondu avec une fameuse, en même temps, forcément,
6: le fameux but.
1: Avec leur équipe en 88, s'ils n'étaient pas champions d'Europe. Enfin, c'est pas toujours la meilleure équipe sur le papier qui gagne.
2: Oui, puis les Soviétiques étaient pas trop mauvais, non?
1: Ouais, c'est pas faux, c'est pas faux. Ça fait un partout.
5: Attention, ça va se corser un petit peu. Guillaume, on va parler de Franck de Boer. Franck de Boer a été le joueur.
1: A-t-il un frère?
5: Le plus.
2: Joue pas ce soir.
5: A été le joueur le plus sélectionné de l'histoire des Pays-Bas. Vrai ou faux?
1: Prenez le temps de réfléchir, Guillaume. David peut peut-être vous aider.
4: Ouais, c'est le moment où je prends un petit coup de main auprès de David, là, je pense.
2: Bah, déjà, il faut penser aux deux frères. Est-ce que c'est bien de Franck? Est-ce que c'est bien de Ronald?
1: Alors, ne compliquez pas le jeu de Guillaume. Dites-lui, là, vous allez le perdre. Dites-lui vrai ou faux.
2: Moi, je suis tenté par dire oui, mais je me méfie du piège parce que ça paraît trop évident.
1: Ah. Alors, Guillaume, vous suivez David ou pas?
4: Allez, je suis David.
1: Alors, vrai.
5: C'est faux.
1: Aïe, aïe, aïe, aïe, alors là, c'est David.
2: Non, mais attendez. On va assumer aussi. On est
1: là, les garçons, bon.
5: 112 sélections, Wesley Snyder en a 134.
2: Ah oui. J'avais pas pensé à ça.
5: 135, même maintenant, avec.
1: Je sais pas si je vais continuer à confier les jeux à Cédric Chasseur, parce que je trouve qu'il est quand même. Il va chercher des trucs compliqués.
5: On essaye de faire des questions qui permettent d'élever sa culture footballistique.
1: Très bien.
5: Timothée, Franck de Boer a été le joueur néerlandais le plus souvent capitaine dans l'histoire de cette sélection.
7: Vrai, sans conviction.
5: C'est vrai. Avec 71 caps comme capitaine.
1: Regarde-le comme il sourit là, il a perdu une fois, il voulait pas perdre.
7: Justement, ça me fait pas sourire parce que notre auditeur, mais il gagne quand même, non?
1: Mais alors, je vais vous dire pourquoi il gagne.
2: C'est pas fini.
1: Ah oui, on est à 2-1, oui, il faut.
7: Ah, je croyais que c'était la mort subite.
5: Le deuxième.
1: Mort subite
5: non.
1: Quand il y a égalité.
5: Le deuxième, c'est Virgil van Dijk, avec 58 capitanas à son compteur. Bon, là, il faut plus se tromper, par contre, Guillaume. Memphis Depay vient de rentrer. Memphis Depay est le meilleur buteur de l'histoire des Oranges.
2: Je peux aider, mais. Ouais, on peut trouver. C'est raisonnable.
1: Guillaume, selon vous, David peut vous aider. Là, cette fois, je pense que même moi, je pourrais vous aider, mais je reste neutre.
4: J'aurais tendance à dire non, mais.
2: Mais si.
1: Mais je pense que oui, et c'est assez récent. Je vous guide.
2: Ouais, ça paraît surprenant parce qu'il y a eu tellement de stars en attaque dans cette équipe dans l'histoire des Pays-Bas, mais si, c'est bien voilà. Mon fils de paille.
1: Bon, alors, du coup, vous dites
4: oui.
1: Alors, du coup, on dit vrai, Guillaume.
5: Et c'est une bonne réponse.
1: Eh oui. C'est assez récent, hein.
5: 55 buts. Pour Memphis Depay en sélection, 5 de plus que Robin Van Persie.
2: Ouais.
4: Bon.
5: Timothée, la balle de match.
1: La balle de match pour Timothée.
5: Alors attention, Timothée. Dennis Bergkamp a marqué plus de 30 buts en sélection.
1: J'aime bien parce que. Alors là, vous. Il va dire faux. Il fait une petite moue à chaque fois quand il réfléchit. C'est dommage qu'on fasse pas de la télé.
2: Oh, ça doit pas se jouer à grand chose.
5: Ben, c'est vrai.
7: Ah, c'est vrai.
5: Il a marqué 37 buts en sélection.
1: Ah, du coup, là, maintenant, c'est la mort subite.
5: Là, maintenant, c'est la mort subite.
1: Le premier qui se trompe a perdu.
5: Exactement. On parlait d'un certain, tout à l'heure, Franck de Boer, capitaine de cette équipe. Johan Cruyff a été capitaine aussi de cette équipe. Le joueur entre Guillaume et Timothée qui donnera le plus grand nombre de matchs capitaine de Johan Cruyff.
1: Le plus proche.
5: Remportera le cadeau.
2: Oh, très bien. Dur.
1: Pas facile. Combien de fois Johan Cruyff a porté le brassard de capitaine de la sélection?
5: Je vous donne un indice, c'est entre 71 et 77.
2: Sachant que le record.
7: Oui, sur les dates.
5: Le record, c'est 71.
7: Ça fait un drôle d'indice. Non, j'ai cru que c'était le nombre qui était entre 71 et 77.
5: Le record, sur Franck de Boer, le record, c'est 71 matchs.
7: Je me lance en premier, comme ça donne plus de chances de gagner normalement. Je vais dire. 45.
1: 45 fois le brassard de capitaine pour Johan Cruyff.
2: Donc quand tu dis entre 71 et 77,
1: c'est les années.
2: Ce sont les années.
1: Exactement. Les années où il a porté le brassard.
2: Guillaume, est-ce que ça serait plus ou est-ce que ça serait moins? J'ai tendance à penser que ce serait moins parce que certes, c'est lui qui a laissé peut-être le plus grand souvenir dans l'histoire des Pays-Bas.
1: Combien de matchs par an pour une sélection à cette époque?
2: Ouais, alors il a été loin dans les mondiaux. Enfin, je pense que c'est moins. Combien tu as dit, Timothée?
7: Moi, j'ai dit 45.
2: Ah, ça doit être moins.
4: Bah, allez, 6 moins.
2: Ouais, mais il faudrait donner un chiffre pour être plus proche alors.
1: Alors, ben vous faites comme au juste prix à la télé, vous 44. Donnez un en dessous, comme ça vous avez le plus de marge pour gagner.
7: C'est pour ça que je vous ai lancé.
4: Dans le doute, je vais quand même dire 43.
5: Ah,
1: si vous êtes 44, on est mal.
5: Johan Cruyff a été capitaine de cette équipe des Oranges 34 fois.
1: Ah, bravo Guillaume.
7: Bravo Guillaume.
4: Parfait. Ben, c'est formidable.
1: Il s'est même autorisé de griller un joker le 44. Bravo
5: et
1: Guillaume.
5: Vous en savez plus sur les Oranges.
1: Vous gagnez un album Panini de la Coupe du Monde 2026. Guillaume, restez bien en ligne, on prend vos coordonnées.
4: Ah ben je suis ravi, merci beaucoup.
1: Hors antenne et merci.
4: Vous êtes formidable.
1: Merci beaucoup Guillaume et merci de nous suivre tout au long de cette Coupe du Monde. Ben voilà, les trois cadeaux du soir sont distribués. Rendez-vous dès demain pour la suite.
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1: des pour jouer avec 32-10 tous les jours, 3-2-1-0. Venez défier nos consultants. J'aime bien le principe du défier le consultant.
5: Et puis mettre des petites questions comme ça avec petit grain de sel un peu plus difficile, c'est pas mal.
1: Vous êtes de repos demain ou vous travaillez
5: demain? Je travaille demain. Je pourrais confectionner un jeu si vous voulez.
1: Parce que j'ai l'impression que ça lui plaît.
5: Ah, moi j'aime bien.
1: Confectionner des jeux avec des questions compliquées.
2: Et puis c'est un peu intergénérationnel, donc c'est pas mal.
1: Tu sens qu'il a pris du plaisir.
5: Ah oui, j'ai
1: pris du plaisir à triturer les méninges des uns et des autres.
7: C'était plus simple avec Léa quand même.
1: Léa revient.
7: Elle avait quand même moins l'intention de nous mettre en difficulté.
5: Ah bah, qui était l'équipe championne du monde en 98, c'était facile.
1: Et pourtant, vous m'avez glissé tout à l'heure que la jambe féminine est souvent plus difficile, Timothée. Même on me regarde. Non, évidemment, je plaisante. Je vous mets ça sur le dos, mais c'est absolument faux. Moi, j'aurais dit ça.
7: En ces conditions, je réagis à l'Iran.
1: Moi, j'aurais dit ça, mais jamais de la vie. Bien sûr que non. 23h44, merci à Guillaume pour le jeu. Pendant ce temps, Philippe Audouin, lui, suit toujours la suite de Pays-Bas-Japon. Il n'est pas intervenu pendant le jeu. Les Pays-Bas mènent toujours au score. Combien de temps il reste à jouer?
0: 5 minutes, même pas, 4 minutes et quelques secondes, 4 minutes 10 exactement, dans le temps réglementaire, le Japon qui pousse dans cette fin de match et les Pays-Bas qui désormais se cantonnent à préserver leur avantage. On n'a plus du tout affaire à la même physionomie. Il faut noter la très bonne entrée de l'ancien Rémois Yunya Ito sur le côté droit, qui tout à l'heure a amené une occasion pour Sugawara, le joueur du Werder de Brême, qui a repris dans la surface le centre de Ito, mais le ballon a été stoppé sans trop de difficulté par Verbruggen sur ce tir qui était un petit peu manqué, mais c'était une vraie occasion, une vraie opportunité pour les Japonais qui continuent d'attaquer avec un ballon qui tourne autour de la surface de réparation néerlandaise, le ballon qui va être déposé dans la boîte, voilà qui est fait, c'est renvoyé par les grands gabarits de la défense des Pays-Bas, mais ça revient invariablement désormais dans les pieds japonais en milieu de terrain. C'est plus du tout le même match, hein. Et c'est logique parce que le Japon doit refaire son retard avec un corner à venir sur une tentative d'incursion dans la surface de réparation, et la défense néerlandaise qui a pu s'interposer avec encore une fois Ito qui était à l'origine de cette incursion dans la surface de réparation. Junya Ito, l'ancien Rémois qui est reparti en Belgique il y a un an suite à la relégation du Stade de Reims, c'est lui qui frappe le corner sortant au premier poteau, c'est renvoyé par la défense néerlandaise, le danger est écarté, plus que 3 minutes à jouer dans le temps réglementaire, 2-1 pour les Pays-Bas.
1: Philippe Audouin, et je vous écoute avec beaucoup d'attention, mais en même temps mon téléphone vibre, je regarde quand même, on ne sait jamais, et là c'est Léa Aquino qui nous dit attention, je vous entends, dites pas de bêtises sur moi. Léa, il faut faire dodo maintenant, hein, parce que demain il y a du boulot, donc
2: Après il y a des matchs pendant la nuit aussi, Eric, si jamais on veut faire un peu de zèle.
1: Alors le problème c'est qu'on va tous essayer de regarder le maximum de choses, mais on peut pas non plus ne pas dormir du tout pendant 5 semaines, parce que sinon ça va être compliqué quand même, mon cher David.
2: On est d'accord.
1: Donc, vous savez qu'il y a des choses, alors je sais que c'est plus trop utilisé aujourd'hui, mais il y a des replays, il y a des enregistreurs encore, vous savez.
2: Oui, c'est vrai.
1: Et vous pouvez
0: difficile de résister au Brésil Maroc cette nuit quand même.
1: Oui, mais là c'était à minuit, ça va, c'était raisonnable, mais les matchs à 4h du matin, c'est plus compliqué.
0: Oh, la parade, le but du Japon. La deuxième égalisation dans ce match pour les Japonais avec un corner toujours sur ce côté droit, mais beaucoup mieux frappé cette fois, et une reprise de la tête que Verbruggen n'a pu que freiner, mais pas suffisamment, le ballon qui est catapulté au fond des filets par un joueur japonais que j'ai encore du mal à identifier, mais alors quel renversement de situation, parce que là on s'acheminait quand même vers une victoire néerlandaise malgré le forcing des Japonais, on le disait depuis une bonne dizaine de minutes. En tout cas, le corner cette fois a été frappé quasiment à hauteur du point de pénalty, alors qu'auparavant il ne franchissait pas l'angle des 6 mètres au premier poteau, et la reprise de la tête qui n'est que déviée,
2: et ça rebondit sur la tête d'un coéquipier, me semble, Philippe.
0: Et Sugawa,
5: selon un défenseur juste devant, mais en tout cas, c'est sûr que le ballon est dévié avant de toucher. Et c'est ce qui trompe aussi le gardien néerlandais, que je trouvais un peu faiblard sur son intervention. Mais c'est vrai qu'en revoyant le ralenti avec ce ballon dévié, c'est un peu plus compliqué d'intervenir.
7: Après, c'est quand même.
0: Et s'il y a une morale, c'est que quand vous menez au score, c'est pas bon d'entrer dans la gestion, parce que les Pays-Bas dominaient le plus souvent depuis le début. Et finalement, oui, à force de reculer, ils se sont exposés.
7: Mais on l'a dit, l'ADN du Japon, ça n'est pas de bétonner, de mettre le bus.
2: Et quand
7: ils jouent, alors là, voilà, évidemment, c'est sur une phase arrêtée, mais la phase arrêtée, elle est consécutive à une période où le Japon a joué son jeu, a développé, a provoqué, a obtenu ce corner. Et en fait, s'il y a une morale, c'est celle-ci. S'il y a une leçon pour le Japon, bah, c'est de continuer à jouer sur le jeu qui est le sien à la base.
5: Et alors, l'autre morale, c'est que même les arbitres n'ont pas le droit de mettre des blocs sur les joueurs, parce que là, on vient de voir un bloc de l'arbitre sur Ito. Il me semble qu'il a pris un bon arrêt buffet là de la part de l'arbitre. Heureusement, il s'est relevé.
1: 6 minutes de temps additionnel, comme il y a du suspense. Je vous propose qu'on vive la fin du match avec Philippe Audouin, ce match Pays-Bas-Japon en multiple rebondissement, 4 buts, 2 partout, les Pays-Bas qui ont mené 2 fois au score, et ensuite entre minuit et minuit 30, eh bien, nous ouvrirons nos pages pronos et notre mercato tranquillement pour finir la soirée, mais d'abord priorité au direct, priorité à cette Coupe du Monde et priorité à la fin de ce match entre les Pays-Bas et le Japon.
0: Et on est dans la première minute du temps additionnel, carton jaune logique pour Van de Ven là. Au basket, ça s'appellerait une anti-sportive, ça, hein, alors qu'il était complètement dépassé par le joueur japonais en milieu de terrain qui avait fait la différence. Je crois que c'était encore Ito d'ailleurs qui avait fait la différence, et Ito était complètement ceinturé par Van de Ven. Les Japonais en possession du ballon, et on le disait tout à l'heure, hein, ils avaient réussi à renverser l'Espagne et l'Allemagne en 2022 au Qatar lors du premier tour, après avoir été menés 2 fois au score. Ils ont été menés au score à 2 reprises aujourd'hui, et ils sont revenus 2 fois, mais pourquoi pas forcer la décision dans les 5 dernières minutes désormais du temps additionnel. En tout cas, on sent qu'ils ont envie d'appuyer encore les Japonais, même si là ils sont obligés de revenir derrière avec leur gardien Suzuki qui relance du pied devant lui. On est toujours dans la moitié de terrain du Japon, et les joueurs néerlandais qui ont l'air un peu sonnés, qui ne viennent pas faire le pressing et qui semblent finalement se contenter de ce partage des points. On allonge le jeu cette fois en profondeur, et c'est la sortie de Verbruggen qui vient mettre fin à cette action japonaise. Le gardien néerlandais qui récupérait sans problème le ballon à l'entrée de sa surface de réparation. Encore 4 minutes à jouer, 2 partout.
1: Ah, les Pays-Bas, décidément, qui ont du mal à gérer. Hein. C'est pas la première fois qu'on voit ça du côté des Pays-Bas.
2: Et je me suis laissé dire qu'aux Pays-Bas, il y avait quand même un vrai questionnement sur la hiérarchie des gardiens, sur le poste, sur la fiabilité. On a vu en Allemagne avec les Leverkusen cette saison, hein, Marc Flecken fait quand même une très belle saison. Il est dans le groupe. Il y a Roofs aussi, un autre gardien qui joue en Angleterre. Est-ce que ça veut dire que la présence de Verbruggen doit être remise en question? Peut-être pas. Il n'est pas forcément hyper fautif non plus sur les deux buts, mais je pense que le débat va se poursuivre.
0: Verbruggen qui est le gardien de Brighton en Angleterre, et les Pays-Bas là qui sont en possession du ballon dans la moitié de terrain japonaise. Encore 3 minutes dans le temps additionnel, le ballon mis dans la boîte au deuxième poteau, la reprise de la tête qui passe à côté et au-dessus, et il y avait une belle présence défensive là des Japonais, et les Japonais qui vont pouvoir récupérer le ballon, plus de peur que de mal, donc sur ce centre au deuxième poteau des Néerlandais. En tout cas, le ballon est récupéré par les Pays-Bas qui repartent à nouveau dans les 3 dernières minutes du temps additionnel désormais, avec un ballon dans la moitié de terrain japonaise et une action qui se déploie sur le côté gauche. Mais on a vu la capacité du côté japonais depuis le début du match à se recroqueviller défensivement, et ils ne vont rien lâcher évidemment désormais, les joueurs de Moriyasu, l'entraîneur nippon qui est à la tête de cette sélection depuis 2018, hein. Ça fait 8 ans maintenant qu'il est à la tête de cette sélection, alors que le Japon auparavant avait souvent des sélectionneurs étrangers, on se souvient notamment de Philippe Troussier entre autres, et désormais c'est un sélectionneur japonais qui est aux commandes depuis 8 ans de partout. Donc encore 2 minutes à jouer dans le temps additionnel.
1: Est-ce que finalement, même si les Pays-Bas ont quand même plutôt dominé cette partie et ont pris les devants à 2 reprises, est-ce que ça punit pas certains manquements, et est-ce que finalement le nul ne sera pas logique?
7: Si, je trouve le nul assez logique sur l'ensemble de la rencontre.
1: Si on en reste là,
7: encore une fois, c'est dommage, je le redis, que le Japon ait été à réaction, mais oui, moi, il y a assez logique avec une bonne deuxième période. À la fin de la première mi-temps, j'étais pas loin, et j'ai bien fait de me mordre les lèvres, de vous dire qu'on aurait peut-être le premier 0-0 de la compétition. C'est pas le cas, et c'était un match plaisant.
2: Il y a d'autres équipes qui étaient pas très rassurantes, hein, dans la courte phase de préparation. Les Pays-Bas ont pas enchaîné les grandes victoires, les grands succès, les grands triomphes. Non. C'est peut-être quand même un peu plus intéressant ce soir, mais on sent pas une équipe hyper dominatrice. Et surtout, il n'y a pas énormément de richesse dans le jeu proposé offensivement, je trouve, quand même, de la part des Pays-Bas. Et le Japon, Philippe a raison d'insister sur la capacité, les ressources de cette équipe-là, parce que ça fait quand même un moment. On est loin des premières apparitions du Japon en Coupe du Monde avec une équipe qui était pas mature. Là, on a quand même franchi le cap d'une équipe qui est capable de jouer plusieurs jeux différents, d'avoir la capacité de gérer différents scénarios. Mais je suis complètement d'accord avec Timothée. C'est dommage d'être en réaction permanente. Est-ce qu'une minute peut suffire pour une sensation? Pas sûr quand même.
0: 50 secondes encore à jouer dans le traditionnel. Un dernier ballon peut-être pour les Pays-Bas, mais c'est renvoyé par la défense japonaise. Ballon qui reste tout de même dans cette moitié de terrain japonaise avec Memphis Depay qui met le pied sur le ballon de centre à venir, qui file au second poteau et on se précipite pour récupérer ce ballon avant qu'il ne sorte des limites du terrain. C'est fait pour les Néerlandais avec une nouvelle approche dans la surface de réparation et la grosse présence défensive des Japonais qui ont réussi à non seulement repousser le danger mais en plus à garder le ballon. Et c'est Junya Ito là qui peut temporiser et on s'achemine ce score nul de 2-2. Et c'est vrai que les matchs amicaux des Pays-Bas n'étaient pas encourageants, hein, oui. Avec une défaite à domicile contre l'Algérie 1-0, une victoire laborieuse contre l'Ouzbékistan avec deux pénalties de Gakpo qui avait permis aux Pays-Bas de s'imposer 2-1. Mais c'est vrai qu'avant le mondial, il n'y avait pas beaucoup de certitudes quand même, alors que les Pays-Bas étaient invaincus dans leur phase de qualification. C'est terminé, un score final 2-2 entre les Pays-Bas et le Japon dans un match à rebondissement. On rappelle quand même le scénario, le score était nul et vierge à la mi-temps. Il y avait très peu d'occasions en première période et puis ça s'est débloqué très rapidement en deuxième mi-temps avec l'ouverture du score de Van Dijk, le défenseur de Liverpool pour les Pays-Bas et capitaine des Néerlandais. L'égalisation de Nakamura, le joueur du Stade de Reims, à la 57e minute. Les Pays-Bas qui reprennent l'avantage grâce à l'attaquant de West Ham, Somerville, à la 64e minute. Ça veut dire qu'on a eu quand même 3 buts en 13 minutes en début de deuxième mi-temps. Et puis l'égalisation à la 89e méritée pour le Japon, signé Kamada.
5: Ça va dans une certaine tendance ce match nul, ou en tout cas c'est une équipe asiatique qui met en difficulté une équipe européenne, puisque depuis 2022 il y a eu 7 défaites d'une nation UEFA sur 14 matchs désormais face à une nation asiatique. Il faut savoir qu'avant 2022 les nations de l'UEFA n'avaient perdu qu'un seul match en 15 confrontations face à des équipes asiatiques.
1: Est-ce que c'est-à-dire que le football asiatique garde des spécificités et que les équipes européennes en jouent de moins en moins, des équipes comme ça, et qu'elles ont du mal à les jouer, David, ou...
2: Oui, alors faut voir un peu de quel pays on parle. C'est vrai qu'avant on avait surtout la Corée du Sud en tête. C'était peut-être d'ailleurs c'est à la Corée du Sud que je pense par rapport à l'exception que tu mentionnes. Alors je sais pas si on considère que l'Australie fait partie de l'Asie, puisque ça c'est une particularité.
1: Océanie ou Asie, ouais, voilà. Est-ce que vous le séparez ou pas?
2: Voilà. Après il y a sans doute une cohérence de dans cette région-là. On va mettre l'Australie à part, la Nouvelle-Zélande c'est encore autre chose. Mais encore une fois, le Japon, là, on a vu les attitudes sur les visages des joueurs. Ceux qui considèrent avoir perdu ce soir sont les Pays-Bas, sont les Néerlandais. Ceux qui considèrent avoir gagné quelque chose sont les Japonais. Peut-être le scénario du match, mais peut-être aussi parce que ils se disent que un point face aux Pays-Bas, c'est peut-être quand même le gros du groupe, même si la Suède, ça va être aussi un sacré morceau.
7: Moi, je vais renverser la question d'Eric, parce qu'en fait, je crois pas vraiment qu'il y ait justement de spécificité du football asiatique. En revanche, faut quand même se souvenir que moi, quand j'étais gamin, et je pense même jusqu'en au milieu des années 2000. Ouais. Quand un joueur japonais arrivait en Europe, c'était un événement, on en parlait. Aujourd'hui, on s'aperçoit que les joueurs qui sont Daisuke Matsui, par exemple, mais on s'aperçoit que les joueurs qui sont sur la pelouse se sont très largement exportés dans les championnats européens, et c'est peut-être ça qui leur a permis aussi de passer des caps.
1: Oui, mais pris individuellement, à des niveaux certes tout à fait acceptables, mais rarement à de très très hauts niveaux, hormis certaines exceptions.
7: Oui.
1: Tu vois ce que je veux dire?
7: Oui. Après, il y a.
1: Et pourtant, quand ils jouent tous ensemble, ils sont souvent redoutables. Mais si tu les prends séparément, tu te dis pas bon. Oui. Il n'y a pas de méga stars dans les championnats européens.
7: En tout cas, je pense que la progression du foot asiatique, c'est peut-être beaucoup fait par l'export de ces joueurs vers les championnats européens.
2: Je me souviens le premier. Alors, son nom m'échappe là à l'instant, mais le premier joueur japonais qui vient jouer au Bayern, c'est clairement une curiosité marketing. C'est du commercial. C'est pour exporter la marque. vers l'Asie du Sud et du Sud-Est. Et on est plus.
1: Et c'est valable aussi avec les Japonais, les Coréens,
2: oui, voilà,
1: qui faisaient venir pour ouvrir des marchés.
2: On n'est plus là.
1: Et on a vu souvent des très bons joueurs.
2: Philippe mentionnait Ito parce que c'est celui qu'on a plus vu. L'un des deux Ito parce que c'est celui qu'on a plus vu en attaque ce soir. Mais il y a Hiroki Ito qui joue au Bayern, qui était à Stuttgart les saisons passées et qui a le niveau d'un joueur européen aujourd'hui.
1: Allez, on marque une courte pause. On va désigner le magnifique, le catastrophique du soir. Et puis entre minuit et minuit et demi, nous nous poserons la question des pronos et des surprises à venir ou des flops à venir de cette Coupe du Monde. Il y aura les réseaux en folie de toutes les sélections étrangères en dehors de l'équipe de France. Et puis le point mercato du jour avec les news du jour. Encore un nouveau joueur pour José Mourinho, notamment du côté du Real.
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6: Jusqu'à minuit et demi ce soir avec David Lortelari, Timothée Mémon, Cédric Chasseur, Philippe Audouin qui vient de nous commenter. Pays-Bas, Japon en fil rouge. Les deux matchs du jour ont eu des buts, hein. 4 buts. Pays-Bas, Japon, c'est du 2 buts partout, score final. Et puis l'Allemagne qui a parfaitement lancé sa Coupe du Monde en battant Curaçao 7-1.
7: La journée la plus prolifique depuis le début de ce mondial.
6: Oui, et là on va avoir deux matchs encore évidemment la nuit prochaine. Côte d'Ivoire, Équateur à 1h avec, si vous nous avez bien écouté, François Le Texier, l'arbitre français au sifflet de cette rencontre. Avant, pour Clément Turpin, ce sera Angleterre-Croatie mercredi, et puis dernier match de la nuit, on en a parlé notamment avec notre invité Chaouki Ben Saada tout à l'heure à 22h, ce sera Suède-Tunisie dans le même groupe que Pays-Bas-Japon. Le magnifique de ce Pays-Bas-Japon, s'il vous plaît.
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6: Qui se lance?
8: Ben moi j'ai envie de parler, pardon Timothée, j'ai vu que tu voulais peut-être aussi intervenir. J'ai envie de parler dans les bons joueurs de Somerville, parce que son but est formidable, parce que son équipe de West Ham a souffert cette saison, et West Ham était pas l'équipe.
6: Il y a quelques bonnes pioches à prendre au niveau mercato à West Ham.
8: Oui, et alors tu parles de West Ham, il y a d'autres clubs aussi ce soir. Il y avait aussi côté japonais des joueurs qui ont joué dans des clubs. Ben Philippe parlait du Werder Bremen tout à l'heure, qui ont beaucoup souffert cette saison. Il y a peut-être effectivement quelques affaires à faire. Somerville pour moi a été un joueur important, et il a confirmé ce que j'entends par-ci par-là dans cet effectif des Pays-Bas. Il y a des joueurs qu'on connaît, Van Dijk, on connaît. Il y a des joueurs comme ça qui sont des tauliers. Lui est peut-être un peu plus jeune dans sa carrière internationale, et ce soir il a répondu en marquant un très beau but.
6: Philippe Audouin avait annoncé le nul, hein, mais il avait voulu faire grimper légèrement la cote avec un partout, avec un score exact. Il s'en serait tenu peut-être à quelque chose de plus simple. Il était pas loin de nous passer cette cote ce soir.
9: Oui, parce que en fait, ce qui m'inspirait, c'était surtout les scores du Japon 1-0, 1-0, 1-0. 0 sur les derniers matchs, et je me suis dit c'est vraiment, alors Timothée nous a éclairé sur le style de jeu japonais, mais c'était pas flagrant sur les derniers matchs, et la première mi-temps je me suis dit bah oui, je suis pas surpris de voir le Japon aussi solide défensivement par rapport aux derniers résultats, mais bon, le scénario de la deuxième mi-temps a fait voler en éclats mon raisonnement.
6: Mais tu avais quand même le nul, donc bravo à toi. Thomas Soto lui avait pronostiqué une victoire du Japon, et Cédric une victoire des Pays-Bas. Voilà, à l'arrivée c'est un match nul. Votre magnifique, mon cher Timothée.
10: Je vais choisir Gravenberch, qui est à peu près le seul joueur qui a joué à son niveau, je trouve, côté Pays-Bas. Il a été disponible, il a touché beaucoup de ballons, il fait 2 passes décisives. Voilà, j'ai trouvé, il y a beaucoup de joueurs chez les Oranges qui m'ont déçu, pas lui. Donc je le signale, mais je pourrais mettre toutes ses qualités aussi à l'attention de Kubo de l'autre côté, que j'ai trouvé bon et qui a été un des rares offensivement. Quand le Japon se refusait à jouer, a montré qu'il était en capacité de créer quelque chose.
6: Philippe Audouin, qui a suivi ce match en fil rouge.
9: Ben, je l'ai souligné, moi j'ai bien aimé l'entrée de Juni Aito, qui pour moi a quand même beaucoup influencé le scénario de fin de match et la capacité du Japon à se créer des occasions. Alors c'est vrai que les Pays-Bas, en reculant, ont bien aidé, mais le danger venait souvent du côté droit où Juni Aito était entré. C'est souvent lui qui a créé l'étincelle.
6: Ok, bon, joueur plutôt décevant désormais, le catastrophique.
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6: Dont on en attendait plus, du moins, David Lortelari.
8: Moi, j'ai alors une petite histoire à vous raconter. Daniel Malen, l'attaquant néerlandais, lorsqu'il arrive à Dortmund, on se dit, oh là là, ça va être un phénomène. Il réussit des percées de fou dans les premiers instants de ses apparitions avec Dortmund. Et puis derrière, je vais pas dire que c'est un flop monumental, mais les supporters de Dortmund ont vite compris que Daniel Malen allait pas forcément être le génie attendu, avec beaucoup de déchets, avec un jeu parfois un peu individuel, il fonce dans le mur tête baissée, etc. Et ce soir, ça m'a rappelé un peu le Daniel Malen de l'époque. Alors, c'est un match de sélection, c'est pas un match de club, mais il m'a déçu. Donc j'ai envie de bon, voilà de le cibler. Il y en aurait d'autres qu'on pourrait citer. Daniel Malen, voilà, mauvais pour moi pour les Pays-Bas ce soir.
10: Bah, je vais mettre la deuxième lame puisque j'avais aussi choisi Malen. 70 minutes jouées, 20 ballons touchés, 50% de passes réussies. C'est effectivement très très loin du compte. Donc bah d'ailleurs l'entraîneur l'a vu et l'a sorti à la 70e. Après il y a un autre cas, mais alors là c'est peut-être pas de sa faute, c'est que moi Van de Ven, je l'aime pas du tout sur le côté. Avec Tottenham, il joue en centrale et je le trouve bien meilleur en centrale que sur le côté. Et bah là, je l'ai pas trouvé bon.
6: On s'adapte parfois. Thuram voulait jouer dans l'axe. Il était champion du monde en jouant latéral.
8: Il a marqué deux buts du pied gauche contre la Croatie.
6: Parfois, vous savez, il y a des histoires complètement folles dans le football.
7: Mbappé joue dans l'axe. Peut-être qu'il voudrait jouer à gauche.
6: Et c'est pas un problème. Il est Mbappé. Son positionnement n'est pas un problème. Philippe, ton catastrophique du soir.
9: Et avant de donner mon catastrophique, comme j'ai l'art de la contradiction, je voudrais juste signaler que les deux seules occasions des Pays-Bas en première mi-temps sont à mettre au crédit de Malen, hein, quand même.
8: On était peut-être moins concentrés alors. Bien vu, Philippe.
7: Oui, mais il les a pas conclus.
9: Ouais, mais son tir en pivot en début de match qui est repoussé par Suzuki.
6: Ah oui, ça c'est au tout début de match,
9: Ah oui.
6: Oui, la très grosse occasion en début de match, oui.
9: Alors qu'il est dos au but, au départ c'est pas une occasion, c'est lui qui se la crée tout seul.
6: Oui, tout à fait.
9: C'est Suzuki qui l'enlève.
6: Et que c'est un très bel arrêt, tu as raison.
9: Et ensuite, c'est lui qui reprend de la tête sur un corner à la 34e. C'est encore Suzuki qui est obligé de s'employer. Donc, bon, ça, c'est mon côté un peu...
6: Non, mais très bien. Alors, votre catastrophique, ton catastrophique quand même, du coup.
9: Je citerai De Jong parce que c'est quand même un joueur important, normalement, dans cette sélection. Et je ne trouve pas que le milieu de terrain du Barça ait été très influent aujourd'hui sur le jeu de son équipe, alors que c'est quand même lui en milieu de terrain qui doit donner le ton.
6: Eh bien voilà, c'est dit. Philippe, on te remercie pour ton double fil rouge Allemagne-Curaçao et Pays-Bas-Japon ce soir. À très vite, mon Philippe Audouin.
9: Avec plaisir.
6: Très belle soirée pour Philippe Audouin, notre commentateur du soir. D'ici minuit et demi, je voudrais qu'on s'intéresse donc à vos pronos, vos prévisions de révélations sur cette Coupe du Monde, de flop aussi peut-être de grandes nations qu'on n'attend pas. Et puis, nous allons ouvrir notre page Mercato, tout en faisant aussi défiler les meilleurs moments des réseaux sociaux dans les sélections étrangères. Je vous donne une info concernant l'Espagne. De la Fuente, le sélectionneur aujourd'hui, avant le match contre le Cap-Vert, dont d'ailleurs Timothée Mémon a annoncé qu'il fallait surveiller le Cap-Vert dans cette compétition. Il faudra patienter pour Lamine Yamal. Il ne jouera pas, en tout cas titulaire, le premier match face au Cap-Vert, ce qui semble assez logique. Hein. Lamine Yamal touché depuis quelques semaines et on va pas prendre de risque avec la star de la Rora du côté de la Fuente. On le verra plus tard.
10: Plus tard. Non, ça me faisait penser à cette chanson qui fait un buzz énorme et qui commence par « Ça ne sera pas la coupe de Yamal, mais celle de Tim Payne ». Voilà.
6: Voilà, ok. Pourquoi ? Vous êtes très mélomane, mon cher Timothée.
10: Non, mais c'est incroyable comme cette chanson a envahi les réseaux sociaux. Elle est incroyablement prenante. Elle va exploser. Je pense que on aura l'occasion d'en parler avec Léa ou avec Cédric dans les.
7: Est-ce que Léa nous écoute ?
10: Voilà, puisqu'elle nous écoute.
6: Bah là, c'est elle danse là.
10: Dans les jours qui viennent ou dans les semaines qui viennent, ce Tim Payne là, c'est ce fameux joueur qui était totalement inconnu de Nouvelle-Zélande et qui d'un coup a vu ses réseaux sociaux passer de quelques poignées à des milliers, pour pas dire des millions.
7: C'était le joueur le moins suivi de tous les joueurs de la Coupe du Monde sur les réseaux sociaux.
10: Voilà, et la chanson est très entraînante et ça devient vu qu'à chaque publication qu'on met, eh bien on met une chanson qui va avec. Je pense que ça doit être.
6: Allez, demain ce sera dans les réseaux en folie grâce à Timothée Mémon donc qui nous branche sur la chanson qui va devenir virale pour cette Coupe du Monde. Je voudrais qu'on ouvre notre page qu'on n'a pas encore vraiment fait. Alors maintenant on a vu quelques matchs mais on n'a pas vu toutes les nations, mais c'est pas grave. Voilà vos prévisions, vos attentes pour cette Coupe du Monde, David Lortel. Larisse, Eric Chasseur, Timothée Mémon, alors pourquoi pas la victoire finale et puis aussi peut-être sur une nation, Timothée nous a glissé le cap vert tout à l'heure, qui va peut-être être la bonne surprise de cette Coupe du Monde, ou et un flop aussi potentiel d'une nation annoncée comme dans les favorites ou les outsiders et qui, selon vous, va complètement rater sa Coupe du Monde.
8: On a vu à peu près la moitié des matchs, pas tout à fait. On est ouais, c'est ça. Ça va jusqu'au groupe.
6: Oui, on est au groupe F. Il reste encore 6 groupes qu'on n'a pas vu du tout.
8: Il y a un Suède-Tunisie à venir.
6: Cette nuit, on aura vu la moitié des matchs.
8: Si on est très pragmatique sur les favoris, bon, je pense qu'ils ont ça a circulé, ça a été mentionné par ceux qui suivent le football avec beaucoup de sérieux. Beaucoup parlent de la France, beaucoup parlent de l'Espagne, beaucoup parlent de l'Angleterre. Ces trois-là, on peut peut-être assez bien tomber d'accord.
6: Il y aura peut-être rajouter le Portugal, non ?
8: Oui, voilà.
7: J'ai l'impression, je vais le rajouter aussi. Juste après. Oui. Pas de souci.
8: Non, mais c'est ça. Donc ça c'est peut-être un peu avec si on est sur la retenue, si on veut pas prendre trop de risques, on va penser à ces trois équipes-là. Même si il y a toujours cet éternel paradoxe que depuis 1966, l'Angleterre n'a pas été chercher le trophée. Enfin, n'est pas allé le chercher, pardon, pour parler français.
6: Oui, mais maintenant Harry Kane a enfin gagné des trophées.
8: Bah, oui. Donc
6: et ça peut changer la donne.
8: Ouais, ça peut changer la donne. Il y a le mental, il y a l'Angleterre est armée pour peut-être lutter. L'Espagne, la France. Voilà des valeurs qui sont mentionnées tout autour du monde. J'ai regardé un peu aussi les commentateurs, les consultants. On est toujours autour de ces pays-là. Beaucoup attendent une percée par le format de la compétition, par la maturité aussi d'un pays d'Afrique. Lequel maintenant? C'est ça la question, parce qu'on entend parler en bien du Congo, de la République démocratique du Congo, pardon. On entend parler en bien. On l'a vu à l'œuvre contre le Brésil.
6: Le Maroc quand même avec les certitudes.
8: Le Sénégal a beaucoup d'arguments aussi.
6: Pas mardi.
8: Ben oui, alors c'est ça.
6: Oh pardon, je plaisante. Enfin, on espère pas trop mardi quand même.
8: Non, mais puisque tu nous lançais sur une sensation ou une réussite qu'on attend peut-être pas encore trop. J'irai peut-être vers un pays d'Afrique. Qu'est-ce que ça veut dire? Est-ce que ça veut dire une demi-finale, comme le Maroc l'a fait il y a 4 ans? Est-ce que ça veut dire une finale? Et là, ça veut dire quand même qu'il faut une constance sur tout le tournoi. Il faut terminer avec de la confiance les matchs de poule. Il faut passer les 16e, les 8e, les quarts, les demi. Bon, moi, j'ai envie de croire à ça. Parce que on a vu un Maroc qui a beaucoup de talent, qui commence à avoir la capacité à défendre et à attaquer à la fois. On nous dit beaucoup de bien du Sénégal et on l'a vu à la CAN. La République démocratique du Congo, j'en parlais à l'instant. Il y a beaucoup d'espoir derrière cette formation aussi. C'est à ça que j'ai envie d'espérer pour une belle histoire et parce que aussi dans toutes ces équipes, il y a des joueurs qui jouent en France que nos auditeurs connaissent et ça donne envie. Deux petits débuts de discussion.
6: Bon, le Portugal aussi, il y a plein de joueurs qu'on connaît en France, c'est Eric Chasseur, oui. Et le Portugal, beaucoup de monde en parle aussi. Hein.
7: Oui, et puis parce que...
8: Sans Cristiano alors? Ou avec?
7: Oui, non, mais Cristiano pourra sans doute rentrer de temps en temps, mais c'est vrai qu'il y a une ossature qui est quand même plutôt solide de cette équipe portugaise, qui s'appuie notamment sur une partie de la colonne vertébrale du Paris Saint-Germain, avec notamment Vitinha, João Neves, Nuno Mendes, même si il me semble avoir entendu qu'il y avait une toute petite alerte physique, si je dis pas de bêtises, sur Nuno Mendes ces derniers jours. Il y a quand même beaucoup de talents individuels. Il y a aussi des certitudes dans le jeu tactiquement. C'est une équipe, je trouve, qui est particulièrement solide. Il y a quelque chose de qui ressemble à c'est l'année du Portugal en fait. Il y a un ressenti. Et puis ils vont jouer à la fois pour leur pays et ils vont jouer aussi pour quelque chose de plus fort qu'eux qui va les lier, c'est qu'il y a aussi un hommage à Diogo Jota avec ce bracelet qui sera porté pendant les matchs qui a été donné par le...
6: Il faut que Ronaldo ait sa Coupe du Monde comme Messi a eu la sienne pour l'histoire, non?
7: Oui, non, mais c'est... Non, mais
6: Diogo Jota, évidemment...
8: Il n'est pas seul, Ronaldo, en plus, c'est vrai, dans cette équipe. Hein.
7: Mais voilà, ça va aussi créer du lien, et pour toutes ces raisons, moi, je vois le Portugal faire une très grande Coupe du Monde.
6: Timothée, à part le Cap-Vert.
10: Non, ça c'est plutôt dans les surprises. Moi, je le redis, pour l'instant, l'équipe qui m'a le plus tapé dans l'œil, c'est les États-Unis. C'est le meilleur match que j'ai vu et c'est la meilleure équipe que j'ai vue. J'ai bien aimé l'Allemagne tout à l'heure, mais voilà, les États-Unis. Alors, dans quelle mesure est-ce que j'en fais des favoris pour remporter le mondial? Non. Est-ce que j'en fais une équipe qui peut enfin, aller décrocher un quart, surprendre un petit peu tout le monde, un peu plus déjà. Donc. C'est pour parler des équipes qu'on a déjà vu jouer. C'est pour ça que j'ai tout ce que vous avez dit sur le Portugal, sur la France, sur l'Angleterre. Tout est vrai, tout est juste. Mais en tout cas, dans ce que j'ai vu jusqu'à présent, l'équipe qui m'a le plus séduit, c'est à n'en pas douter les États-Unis. Et puis oui, je parlais des surprises et David le mentionnait. Vous connaissez mon prisme africain. Je pense que le Cap-Vert, même s'il est dans un groupe finalement assez homogène, peut tirer son épingle du jeu parce que c'est une équipe qui a un enthousiasme énorme et qui a de vraies qualités avec de vrais bons joueurs. Et je pense aussi que la République démocratique du Congo, plus de 50 ans après...
8: Dans le groupe du Portugal, d'ailleurs.
10: Après le Zaïre, ouais. peut faire quelque chose. Voilà, c'est l'équipe subsaharienne la plus mature qui est engagée dans cette compétition aux côtés du Sénégal.
6: J'ai tout noté, je garde tout pour la suite de la compétition, voir si vos prédictions ont été bonnes sur les bonnes surprises à venir de cette Coupe du Monde.
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6: Minuit 15, nous sommes ensemble jusqu'à minuit et demi avant les réseaux sociaux en folie sur les sélections étrangères autres que l'équipe de France et avant également les dernières infos mercato du jour. Et avant de retrouver aussi Nicolas Georgerot du côté de New York, je vous rappelle, l'info de la soirée ne concerne pas la Coupe du Monde de foot mais la fin présumée de la guerre en Iran et autour du détroit d'Hormuz, puisque le Pakistan a annoncé un peu plus tôt dans la soirée qu'un accord définitif avait été scellé entre Américains et iranien, aussitôt confirmé par Donald Trump, le président américain, qui a carrément demandé aux bateaux de mettre les moteurs en marche et de faire couler le pétrole dans le monde. On attendait avec beaucoup un petit peu d'inquiétude aussi la réaction officielle de l'Iran, qui souvent a tempéré les prises de position de Donald Trump. Et bien l'Iran confirme également que l'accord avec les États-Unis est finalisé, qu'il met fin immédiatement à la guerre, et l'Iran se félicite d'avoir remporté de grandes victoires durant cette guerre. Un accord doit être signé dans une grande cérémonie en Suisse le 19 juin prochain, auquel J.D. Vance va assister, Donald Trump possiblement. Voilà pour les infos du soir, tous les développements demain matin dans la matinale de RTL. Nicolas Georgerot et Philippe Sansfourche sont arrivés à New York, et les Bleus aussi, Nico.
7: Oui, les Bleus viennent d'atterrir il y a un petit peu moins de 10 minutes. Ça a été chaotique hein, quand même, en tout cas le départ, puisqu'ils avaient 50 minutes de retard sur l'horaire prévu en raison d'un trafic aérien assez dense, et puis aussi en lié à des contrôles au pied de l'appareil. Voilà ce qu'on nous a dit tout à l'heure. Et donc l'équipe de France...
6: De l'appareil ou des joueurs de l'équipe de France, les contrôles?
7: On a fait contrôle de la délégation.
6: Ah, de la délégation, comme pour les Sénégalais l'autre jour, oui.
7: Tous les détails encore. Et donc, ils sont sur la route, là, entre l'aéroport et leur hôtel qui est au sud de Manhattan, mais pas à Manhattan, il est côté New Jersey. Donc, là, du côté où se trouve le MetLife Stadium, où ils joueront. Et là où ils s'entraîneront aussi demain, à la veille, donc, de cette première rencontre dans cette Coupe du Monde. Tout à l'heure, je vous parlais d'un point de vue logistique de la distance, hein, et du temps qu'il faut, parce qu'il y a quasiment 40 minutes entre l'endroit où ils joueront, le MetLife Stadium, et puis le stade annexe où ils s'entraînent à la veille, qui est vraiment à Melanie Lane, donc à pratiquement 40 minutes.
6: Et bien voilà, quand on vous dit que les envoyés spéciaux d'RTL collent au basque des Bleus 24 heures sur 24, peu importe l'heure de la journée. Il est quelle heure là? 18h, c'est ça à peu près?
7: 18h17.
6: À 18h17, c'est ça. 6 heures de moins sur la côte est des États-Unis. Nico, on te laisse t'installer avec Philippe à New York et préparer toutes les infos qu'il faut pour la matinale de RTL. On se retrouve demain, nous.
7: Mais bien sûr, à demain.
6: Avec grand plaisir. Merci Nico pour toutes ces précisions. On est content de savoir que les Bleus sont bien arrivés, qu'ils vont pouvoir s'installer à 48 heures de leur match, donc face au Sénégal, que vous vivrez évidemment en intégralité sur RTL. Minute 18, c'est l'heure des réseaux.
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6: Qu'as-tu déniché, Cédric Chasseur, sur les réseaux sociaux, sur cette Coupe du Monde et sur toutes les sélections?
7: Alors, Bruno Constant, dans ce studio hier, nous disait que une Coupe du Monde ne commençait vraiment qu'à partir du premier match du Brésil. Je vais préciser en disant qu'une Coupe du Monde ne commence vraiment qu'après le premier but du Brésil.
11: Balançou, Bruno Guimarães dominou na entrada da área, tentou uma cavada, boa devolução. Vinícius Júnior, liga de fundo, vai Vinícius, golaço!
7: Avec la petite musique qui
6: on
7: va bien
6: derrière,
7: on ne s'en lasse jamais.
6: Jamais,
7: exactement.
6: Bon, ça n'avait été que l'égalisation, mais oui, quand même.
7: Ouais, imaginez que ce que ce sera plus tard dans la compétition. Ah bah
6: si c'est une finale de Coupe du Monde et un but de la victoire, j'imagine, oui.
7: Match décrypté du côté des États-Unis par un certain Zlatan Ibrahimovic. On va pas s'en lasser non plus des interventions de Zlatan, je pense, pour la chaîne Fox. Il voyait le Brésil vainqueur, même si le Maroc avait réussi à gagner, je le cite, la Coupe d'Afrique des Nations, sans même gagner la finale de cette Coupe d'Afrique des Nations. La Fox qui a réalisé un record d'audience d'ailleurs pour du soccer aux États-Unis, 16 millions de téléspectateurs pour le premier match des USA face au Paraguay. À moins peut-être que c'était pour une autre raison.
12: Almost 16 million people tuned in. It is the most watched US men's match ever on US English language television.
7: 16 millions.
13: The Becca, were they watching me or the game?
7: Ils m'ont regardé moi,
13: Voilà.
6: 16 millions parce qu'ils m'ont regardé moi.
7: Et ils, ils vont regarder vous, évidemment, disait Rebecca, la présentatrice.
6: Formidable,
7: et le petit thank you qui allait bien pour Zlatan.
6: J'ai aussi viré un youtubeur célèbre du plateau l'autre jour.
7: Oui, oui, non, mais je pense qu'il y aura à peu près tous les jours du Zlatan vu le nombre de prestations qu'on a depuis le début.
10: Moi, je veux pas bâcher parce que je déteste l'anti-américanisme primaire. Je ne sombre jamais là-dedans, mais c'est là où tu vois qu'en fait ce sport les intéresse vraiment moyennement parce que t'as 340, 350 millions d'Américains à peu près. 16 millions, en fait, c'est un record. Et en fait, c'est vraiment pas beaucoup. Si on rapportait ça à la France, ce serait des audiences faméliques.
6: Alors que les audiences d'M6 depuis le début de la Coupe du Monde sont excellentes.
7: C'est les audiences quasiment d'une demi-finale ou d'une finale de l'équipe de France.
10: C'est parce que sur M6, il n'y a pas Zlatan, mais il y a Samuel Umtiti, mais il y a Jean-Marc Ferry.
6: C'est Domergue, c'est Guy, Ophélie Meunier,
8: je suis pas sûr qu'il y ait beaucoup d'Américains qui connaissent bien le palmarès de Jean-Marc, qui pourtant est un vrai beau palmarès. Non, mais je
7: bien sûr pour le coup. Évidemment.
6: On continue.
7: Bon, il y avait un autre événement aussi à ne pas rater la nuit dernière. C'était Haïti-Écosse à 3h du matin pour nous, heure française. Pourquoi il ne fallait pas le manquer? Pour ça. Foxborough.
8: Ça n'est pas du rugby.
7: Non, mais c'est vrai que...
6: On ne fait pas à Murrayfield.
7: Non, c'était ni Murrayfield, c'était bien Foxborough.
8: Sublime.
7: Et c'était sublime, c'est toujours sublime. Ouais, Flower of Scotland.
6: Les Écossais, formidable.
7: Moi, je m'en régale à chaque match du tour des destinations. Et notamment cette année, même si l'équipe de France a perdu à Murrayfield, c'est un plaisir à chaque fois à écouter. Et ça a été repris en cœur, l'Écosse qui a signé
6: C'est un vrai beau public.
7: Son premier succès dans un mondial depuis 98. Pendant ce temps, la poisse continue de poursuivre le voisin anglais. Il y a eu une fusillade au tout début de l'arrivée des Anglais juste à côté du centre d'entraînement à Kansas City. Après, il y a eu un séisme. Il y a eu le vol des maillots, des ballons de l'équipe d'Angleterre. Et bien voilà maintenant que les joueurs de Thomas Tuchel et le staff ont dû faire avec une alerte aux tornades. Ils ont tous reçu un message d'urgence sur leur téléphone, leur intimant d'aller se protéger. On a hâte maintenant de découvrir ce que sera la prochaine aventure de nos amis anglais.
6: Parcours chaotique pour les Anglais, en effet.
7: Ils ont pas encore joué.
6: Ils ont pas encore joué.
8: Alors, c'est pas forcément toujours mauvais signe quand il se passe des choses. Mourad Yakin, le sélectionneur de la Suisse, a dit le folklore. Alors là, c'est pas que du folklore. Il y a des nouvelles sérieuses, mais là, en avant en compétition, ça fait partie d'un mondial.
7: Et du côté des Espagnols maintenant, on semble avoir trouvé la parade pour lutter contre les fortes chaleurs. Les joueurs, à l'entraînement, portent des gilets refroidissant avec des poches de glace directement sorties des glacières positionnées au bord du terrain.
14: Los chalecos que tenemos aquí nos ayudan a recuperar de una manera más eficiente al jugador.
7: C'est Carlos Cruz, il est le préparateur physique de l'Espagne et il explique que cet équipement permet de récupérer plus rapidement en réduisant la température corporelle. Les joueurs sont donc un peu moins fatigués et donc ces gilets sont utilisés après les exercices, mais aussi ils pourraient le faire très bien avant les matchs pour garder un maximum d'énergie.
6: Et on a vu Thomas Müller, l'Allemagne aussi, montrer la démonstration du gilet réfrigérant.
8: Oui, ça fait un peu futuriste, mais c'est pas la
6: solution. Mais les Espagnols, au-delà du gilet, ils ont des bottes aussi. Je sais pas si vous avez vu, ils ont des surchaussures glacées qu'ils mettent. Ils peuvent les mettre avec chaussures ou pieds nus. Et donc, vous les voyez se balader avec ces trucs fluo réfrigérants aux pieds aussi.
10: Après, on les découvre les yeux écarquillés dans le foot, mais en Formule 1, c'est utilisé depuis très longtemps sur les grilles, sur les Grands Prix où il fait extrêmement chaud. Juste avant de prendre le départ, on voit souvent des pilotes porter ces vestes sur la grille.
6: Oh, vous me tendez la perche, c'est trop beau. Merci Timothée Mément. Soulignons quand même la victoire de Lewis Hamilton aujourd'hui à Barcelone.
10: Enfin.
6: Avec Ferrari, sa première victoire formidable de Lewis Hamilton.
7: Et donc ces histoires de gilets, c'est aussi utilisé par l'Allemagne, la Mannschaft, qui utilise d'ailleurs la même marque de gilets. La Mannschaft qui peut compter sur le soutien de son supporter le plus emblématique depuis l'Euro 2024. Est-ce que vous vous souvenez de lui?
10: C'est un Roumain.
7: Il s'appelle André Schnoura. c'était la mascotte de l'Euro avec son saxophone dans toutes les fan zones d'Allemagne. Là, il reprend Dragos Terdintei, le chanson tube de l'été 2004 des Roumains d'Ozone. Et il a fait le déplacement, ça tombe bien, aux États-Unis. Donc, vous n'avez pas fini de l'entendre.
6: Eh bien, c'est parfait. Merci beaucoup, Cédric Chasseur, pour toutes ces infos avant le best-of de l'émission. Des petites nouvelles mercato, je vous l'ai promis. Ferran Torres, donc l'attaquant du Barça et de la sélection espagnole, qui dit que le PSG, il n'en a pas entendu parler. De toute façon, ça ne l'intéresse pas. Bon, bah, ça a le mérite d'être clair. Voilà, pour envie de bouger. Non, mais aujourd'hui, le PSG, on se dit, ça intéresse tout le monde, forcément.
8: Ah ouais, mais il y a des clubs, d'autres clubs qui ont de la valeur, quand même.
6: Bon, voilà. Le Real Madrid, qui va offrir Cucurella, le latéral gauche de Chelsea, et de la Roja à José Mourinho.
10: Je le disais tout à l'heure en antenne, donc je vais pas me priver de le dire. Je l'ai commenté en Youth League quand Barcelone jouait à la finale de la Youth League, et ce mec-là, je l'ai pas vu venir à aucun moment, et il va se retrouver à porter le maillot du Real. Donc ça prouve que je suis un piètre pronostiqueur et dénicheur de talent.
7: Non, mais je suis 50, curieux.
6: 50 millions. Hein.
7: Moi, je suis curieux quand même de voir l'impact que sera Cucurella à une quand même assez mauvaise réputation en Angleterre. Notamment de par son comportement, je parle. On sait que au Real Madrid, il y a quand même des joueurs qui n'ont pas brillé par leur comportement sur ou en dehors du terrain. Vinicius, pour le citer en premier.
8: Rudiger dans un autre style.
7: Rudiger dans un autre style. On va rajouter dans cette équipe Cucurella.
6: Avec Mourinho, vous aurez pas que des artistes.
7: Mourinho en plus.
6: Hey, mais il faut que la défense retrouve de la solidité.
7: Vous allez encore avoir encore plus de joueurs qui vont râler sur le terrain.
6: On l'évoquera plus longuement demain, mais sachez que Leverkusen a offert 32 millions d'euros pour Afonso Moreira, le joueur de l'Olympique Lyonnais. Voilà, 32 millions, ça va faire réfléchir quand même les instances dirigeantes lyonnaises.
7: C'est une grosse perte quand même.
6: C'est beaucoup d'argent.
7: C'est lui qui avait beaucoup fait pour que l'OL remonte au classement dans les premières semaines de l'année.
6: Et puis Manchester United rentre dans la danse pour recruter Matheus Fernandes, le milieu portugais de West Ham, relégué en Championship. Le PSG est dessus. Le Real est dessus. Désormais, Manchester United, qui a retrouvé des moyens, et la Ligue des Champions, est aussi dessus. Voilà, ça va être un des joueurs du mercato.
10: Et vous me permettez d'ajouter une petite information complémentaire.
6: Allez-y.
10: Vous avez peut-être pas fini.
6: Non, il y a Damien Perrinel qui devient le coach du Red Star. Voilà.
10: C'était celle-là.
6: C'est ça là?
10: Voilà, exactement.
6: Ancien adjoint à Monaco, notamment, mais pas que, qui va s'offrir une chance de numéro 1 au Red Star.
10: Et je suis très content pour lui.
6: Nous sommes connectés.
7: On n'avait pas cité Monaco en foot. Vous l'aviez fait tout à l'heure en basket, mais vous l'avez pas encore cité en foot.
6: Balogun a pris 15 millions avec son doublé l'autre jour avec les Américains, donc on va le vendre très cher.
8: Et Sami Khedira, Eric, devrait rejoindre José Mourinho comme adjoint, le champion du monde 2014. Sami Khedira, qui a été dirigé par Mourinho de 2010 à 2013.
6: J'ai l'impression que c'est la révolution totale du côté du Real avec l'arrivée de José Mourinho. Les meilleurs moments de l'émission ce soir depuis 20h grâce à Léa et Oriane. 20h47, Philippe Sanfourche qui nous explique que la composition des Bleus ne changera pas. Pourquoi ?
15: Il va s'en tenir à ses décisions de départ. Il y a des signaux, des indices qui sont remontés à la surface dès le début du rassemblement. Quand par exemple les premiers entraînements avec ballon, Théo Hernandez n'était pas lâché d'un poil par Didier Deschamps qui lui disait de se replacer, qui prenait les renseignements pour savoir au niveau des tests physiques avec Cyril Moine s'il était parfaitement prêt pour pouvoir débuter la compétition. C'est qu'il avait déjà en tête sa composition de départ, et quelque part il envoie un message au titulaire, il envoie aussi un message au remplaçant pour dire voilà, la situation elle est comme ça et il faut que vous soyez bon dans le rôle qui va vous être imparti.
6: Et vous venez de le vivre grâce à Nicolas Georgerot, l'info comme quoi les Bleus ont atterri à New York et vont s'installer tout près du MetLife Stadium où ils affronteront le Sénégal mardi soir. Nico et Philippe qui étaient donc en transit entre Boston et New York dans le Connecticut, Florent Gazan l'a bien souligné.
16: On est à mi-chemin, on est dans le Connecticut au sud d'Hartford.
7: Très belle équipe de hockey sur glace là-bas, les Whalers de Hartford.
16: Très bien, et bien on va acheter un autocollant et il nous reste 2h40 avant d'arriver à New York.
6: Voilà, Nicolas Georgerot, la punchline de Nicolas Georgerot, le coup de boule, la réponse non pas à Nicolas Georgerot de Florent Gazan, mais sur Kylian Mbappé. On le voit trop en dehors du foot.
7: On le voit partout, Kylian Mbappé. En fait, moi j'ai pas envie de le voir là. En fait, j'ai pas Kylian Mbappé qui me présente ses copains. Moi j'ai envie qu'il le fasse quand on sera champion du monde, mais pas avant. Je trouve que c'est plus l'équipe de France, c'est l'équipe de Kylian. L'équipe de France gagnera par son collectif, donc il doit se fondre maintenant dans l'équipe de France. On doit parler des Bleus en général et plus de Kylian Mbappé. En tout cas, si on en parle, c'est sur le terrain.

0: Petite info, les Bleus sont arrivés comme il faut à New York avec leur vol, malgré le retard. C'est pas le cas de tout le monde.
1: Oui, l'Uruguay a été largement retardé en raison d'un ennui administratif. Ils doivent rentrer demain dans cette Coupe du Monde pour affronter l'Arabie Saoudite, mais leur vol depuis Cancun vers Miami, à cause d'un souci administratif, a été longuement retardé.
0: Et bien voilà, tout est dit. 20 minuit et demi. On remercie David Lortelari, remercie
2: Eric.
0: Timothée Mémon,
2: merci
0: Cédric Chasseur, Oriane et Léa, les réalisations, tous nos envoyés spéciaux au Canada, au Mexique et aux États-Unis. On passe la main à George Lang pour la musique. On se retrouve demain, RTL Coupe du Monde, dès 20h. 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
4: Bonsoir. Merci à tous mes camarades de la rédaction sportive pour toutes ces informations concernant la Coupe du Monde. Et avec un petit peu de retard, mais c'était connu, on le savait. On démarre tout de suite cette collection du dimanche soir, Soft Rock.

0: mini petite émission soft rock. Elle abordera la nocturne à partir de 1h du matin. Avec,
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Missing You, Tom John Waite. J'ai pas été très très loin pour trouver un titre qui s'enchaîne avec celui-ci. Après Missing You, voici Miss You, les Rolling Stones.

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0: On va écouter maintenant quelqu'un que j'aime vraiment beaucoup, qu'on écoute souvent d'ailleurs le dimanche soir dans WRTL Country. Il s'agit de Keith Urban qui vient d'enregistrer tout un album qui s'appelle l'album Flow State, un album de Yacht Rock. Le Yacht Rock, c'est idéal pour la collection soft rock du dimanche soir. Voici une reprise d'une chanson de Seeds and Crofts que vous connaissez puisque on écoute ça très souvent. Summer Breeze, Keith Urban.

petit tour sur la plage. Après avoir senti l'air du Pacifique avec Summer Breeze et Keith Urban, voici Chris Rea. On the Beach. Cool, soft rock, easy.

on a enchaîné Chris Rea avec On The Beach et à l'instant Night Shift, un duo français d'ailleurs qui était composé de Gaël Benyamin et de Jérôme Beret. Je dis ça au passé parce que le groupe ne peut plus exister étant donné que Jérôme Beret nous a quittés il y a 2 ou 3 ans. C'était Ocean Bay sur l'album Full Moon et ces deux-là, que ce soit Jérôme Beret ou Gaël Benyamin, étaient fous dingues de Californie. D'ailleurs, Benaïm, Gaël, on le connaît mieux sous le nom de Geister. Et Geister, c'est son nom d'artiste, si vous préférez. Et Geister, Benaïm, Gaël, donc, je le connais bien, puisque c'est lui qui avait remasterisé toutes mes compilations, toutes, du début à la fin. Et je dois dire que c'était un travail remarquable. On va l'écouter, Geister. Il a osé reprendre un titre d'America à sa manière, et ce titre, c'est Ventura Highway. Geister, il est producteur, musicien, songwriter, chanteur et fou amoureux de la Californie et de

0: Midnight Hour, la voix de Brian Ferry avec Roxy Music pour terminer cette petite collection soft rock qui a démarré à minuit et demi. Dans quelques instants, dans quelques secondes même, direction Nashville, dans le Tennessee, pour WRTL Country. 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

Annie Wilson. C'est elle qui chante et celui qui joue de la guitare à ses côtés s'appelle John Mayer. Wilson Mayer avec Phone Keys Wallet, autrement dit, une checklist. J'ai mon téléphone, j'ai mes clés, j'ai mon portefeuille, tout va bien. C'est un nouveau single qui est paru il y a quelques jours et qui nous permet de démarrer sa Double Country sur RTL, RTL.fr et Belle RTL. Et la voici, incontournable également comme Lenny Wilson. Et là, l'anglais, en duo, comme Lenny Wilson, avec Morgan Wallen, I can't love you anymore.

0: I can't love you anymore. Elle a l'anglais. Morgan Wallen. Dans The Belly Country. The Belly Country. Le dimanche soir, la radio, la musique, comme aux États-Unis.
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0: Et les voici, les Cruz Brothers. What a cowboy.

album Heartbreak and Honky Tonk. Deux frères originaires de l'Arizona, Chandler et Mark.

0: By Women, Delta Downs, live at the Gorge en 2023. C'était dans l'état de Washington, dans le nord-ouest des États-Unis.
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0: Et High Woman, c'est Amanda Shires, Maren Morris, Brandi Carlile et Natalie Hemby. J'en sors une, c'est Maren Morris qui nous offre un nouveau single qui s'appelle Hardcore and Soft Rock. Tout de suite. The Buddy Country, le son de Nashville. The Nashville Sound, à Music City, USA.

0: Le nouveau single de Maren Morris, donc, Hardly Quarren Soft Rock. Et là, tout de suite, c'est l'heure du Powerplay. 1h27. On va écouter Ben Perry. The Ben Perry, eh bien, ce n'est plus une sœur et deux frères. Non, les frères sont partis, mais le groupe, le duo maintenant, s'appelle toujours Ben Perry, puisque Kimberly Perry, et qui est la chanteuse, est maintenant dans le groupe avec son mari, qui s'appelle Johnny Costello. En tout cas, c'est toujours The Ben Perry, et leur nouveau single, c'est Kill It. On va écouter ça tout de suite, c'est notre Power Play.
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0: Ben Perry, ils étaient venus nous voir d'ailleurs dans le studio des Nocturnes lorsqu'ils étaient à Paris pour un concert qui avait lieu, je crois, au Divan du Monde.

0: Voilà, c'était The Ben Perry dans la mouture 2026, c'est-à-dire Kimberly et son mari Johnny Costello. On va se remettre en tête et dans le souvenir avec la chanson qui a été le point de départ dans leur grande carrière, c'est If I Die Young. Ça, c'était en 2009. À l'époque, il y avait donc Kimberly, la chanteuse, et ses deux frères qui s'appelaient Neil et Reed. Voici la chanson en question. Ça va vous rappeler des souvenirs.
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immense succès pour cette chanson du Ben Perry en 2009. If I Die Young. Une autre chanson, cool également, qui a eu énormément de succès en 2015, c'était Thomas Rhett, le fils de Red Akins, un chanteur de country. Thomas Rhett qui a enregistré un titre qui est Die a Happy Man, avec une vidéo qui est peut-être à l'origine de ce grand succès. Là aussi, ça va vous chatouiller les souvenirs. Thomas Rhett, Die a Happy Man. 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

Thomas Wright. Et avant, The Ben Perry. Et maintenant, Brad Paisley, qui arrive avec un nouveau single. Quand est-ce qu'il va sortir un album? On ne le sait pas. En tout cas, cette chanson s'appelle This Town Ain't Small Enough. Brad Paisley, là encore, excellent songwriter, merveilleux guitariste, superbe chanteur. Et en plus, il est sympa. Brad Paisley, This Town Ain't Small Enough.

0: Paisley. Et maintenant, après un petit bulletin météo, qui nous fixera sur le temps qu'il fait à Nashville, Ashley McBride avec son nouveau single Water in the River.
1: From the Forewarn Weather Center, the dry pattern continues for tonight, mostly clear, a low of 58. Tomorrow, partly cloudy, warming to 87 degrees. By Saturday, we'll be back to 90 under a partly cloudy sky.

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1: À l'instant donc, Ashley McBride, Water in the River. Et là maintenant, quelque chose de beaucoup plus calme, de beaucoup plus doux. Il s'agit d'un trio composé de Dolly Parton, Linda Ronstadt et Emmylou Harris. C'est sur l'album Trio 2 qui est paru en 1998. Le premier, c'était en 87. On va écouter After the Gold Rush, une chanson qu'ils ont empruntée, bien évidemment, et chacun le sait, à Neil Young.

11 ans plus tôt, en 1987, le trio Dolly Parton, Ron Stapp et Harris avaient enregistré cette chanson de Phil Spector. To know him is to love him. Souvenir, nostalgia.

0: Voilà, c'était donc deux titres avec ce trio fabuleux qui s'appelait Parton Ronsatt Harris, autrement dit Dolly Parton, Linda Ronsatt et Emmylou Harris. Dans un premier temps, vous avez écouté After the Gold Rush de Neil Young, et dans un deuxième temps, c'était To Know Him Is To Love Him, une chanson de Phil Spector. Revenons en arrière encore. En 1994, Johnny Cash était à RTL. Il se produisait au Bataclan et il m'avait promis, alors que je l'interviewais à Nashville, que s'il venait à Paris, il viendrait passer une tête, comme on dit, chez nous à RTL. Et il est venu. À l'époque, j'animais une émission qui s'appelait Le Grand Studio RTL. C'était avec Francis Cabrel, j'en souviens très très bien. Et c'était lui l'invité d'honneur de ce spectacle, de ce show plutôt. C'était pas un spectacle. Oui, c'était un spectacle en quelque sorte, puisqu'il y avait du public. Johnny Cash a repris une chanson de son dernier album, un album qui est paru à cette époque. Écoutez bien The Man in Black chez nous, à RTL. Et ça ne s'oublie pas.
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Molière, c'est le country, c'est fini. On se retrouve le week-end prochain, si vous le voulez, dès vendredi, à partir de minuit, pendant la Coupe du Monde, pour la collection et les nocturnes. Bonne nuit à tous, bonne semaine.